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0: 418-670-9098. C'est le numéro pour nous rejoindre. Et tu vois, sur le texto, Louis, il y a des gens qui commencent à nous faire part de la présence de pollution visuelle. Des candidats en train d'installer leurs pancartes. Candidats vont installer des pancartes de leurs adversaires pour leur faire perdre des votes car ils n'ont pas enlevé leurs pancartes. Ah, OK, ouais, ça, c'est par rapport à notre, à notre proposition de tantôt, mais ça, ça n'a pas rapport. Mais oui, on a un auditeur tantôt qui me disait, ouais, je commence à en voir en apparaître, là, des pancartes.
1: C'est parti!
0: Ça part. C'est un open très étrange qu'on a eu, puis je doute que le prochain bloc nous ramène dans la normalité parce que c'est l'heure de la chronique gaming avec my man, Dan Garazella.
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0: Monsieur Carosella lui-même.
1: Bonsoir, messieurs. C'est drôle que vous parliez d'étrangeté, que vous ayez fait le lien avec moi.
0: Je me demande bien comment ça a pu arriver. Hein?
1: Ouais, je ne sais pas. C'est peut-être parce que ça fait déjà 6 ans qu'on collabore ensemble.
0: Six ans, déjà?
1: Ouais, ça fait. Ouais, je me suis rendu compte aussi de ça tantôt.
2: J'étais même pas né.
0: Louis était dans le ventre de son papa, dans le bas de son ventre.
1: Ah oui?
3: Ouais, exactement.
1: C'est bien, Louis. À l'école, est-ce que t'es rendu à quoi? T'es pas rendu aux divisions? C'est trop difficile.
2: Moins!
0: Moins!
1: OK. Attends de pogner en français les participes passés. Là, ça va faire mal à
0: Là, on pogne un bon backlash à ce moment-là. Hey, Dan! Écoute, j'ai pas le choix de le mettre de l'avant. Avant qu'on fasse quelconque parenthèse que ce soit, là, quand on ouvre le show, nous autres, on fait toujours les salutations d'usage. On salue nos auditeurs, puis ils se pognent des nicknames bâtards, là, tu sais, puis on s'amuse avec ça. Et il y a quelqu'un qui s'est fait une fierté de te narguer parce qu'il prétend, le Frank, avoir jasé avec toi et avoir gamé avec toi dans les derniers jours.
1: Hier, oui, et je n'aurai qu'un mot pour ce charmant individu. Va chier.
2: C'est qu'il disait vrai. Ouais.
0: Donc, c'est bien le Frank que je connais.
1: Oui. Ça me permet d'ailleurs de faire la première parenthèse. Jeff, toi et moi, on connaît Fatal Jen.
0: Oui, donc, Jenny.
1: Jenny, donc, elle voulait jouer à un jeu qui s'appelle, puis là, je veux pas dire de niaiserie, là, Machine Party.
0: Okay? Machine Party, OK.
1: Là, tapez ça, là, vous allez pogner un 2 minutes, rien qu'en voyant ça, ça pique les yeux.
0: Mais connaissant Jen, c'est sûr que ça a de quoi d'un peu glauque slash horreur, on fait des sauts, là.
1: Oh, on fait pas de sauts, mais oui, c'est très horreur. Imaginez un croisement entre Mario Party puis ça. C'est décadent.
0: OK, oui.
1: Ouais, c'est pas mal ça. Fait que le but, c'est vraiment de... Ben, en fait, tu t'affrontes, donc c'est des groupes de 4 joueurs. Puis c'est de pousser l'adversaire, c'est de faire en sorte qu'il va se faire tirer, qu'il va se faire mutiler. Dans un des jeux, entre autres, ça ressemblait beaucoup à Squid Games parce qu'il y en a un qui est le sniper, puis les autres doivent en fait faire en sorte de pas se faire tirer dans une espèce de parcours à obstacles. Et ce fameux Frank-là nous a, je dirais pas le mot qu'on a employé hier dans le live qu'on a fait sur Twitch, je vais juste me contenter de dire qu'il nous a allègrement défoncé.
0: Ah oui?
1: On s'est fait détruire et j'ai même sacré en italien après lui.
0: Hey! Ah ouais?
1: C'est une bonne personne, j'imagine, mais...
0: c'est juste, il est trop psychique. Je le connais bien, le Frank, puis dans le temps, moi, Pee-wee, Jordan et Camille, que tu connais, on faisait des streams de GTA, puis on niaisait, puis on invitait certains auditeurs à prendre part au stream. Puis, sauf qu'on voulait, la seule, tu sais, gentleman agreement qu'on avait avec les auditeurs, c'était, tu sais, embarquer un peu dans... C'est de l'impro, mais embarquer un peu dans le storyline, entre guillemets, qu'on se bâtit pour qu'on déconne et que ça soit funné, tu sais. Le Frank, il fallait absolument qu'il prenne son lithium. C'était super important, parce que sinon, il prenait un malin plaisir à mettre des explosifs sur Jordan.
1: Ah, tu vois, dans d'ailleurs Machine Party, hier, c'était une araignée explosive qui nous envoyait en pleine face.
0: Ouais, trouble avec les explosions. Explosions, ça le titille.
1: Mais c'était effrayant. Ceci dit, pour ceux qui seraient intéressés par Machine Party, que notre cher Jenny m'a incité à acheter. Elle m'a proposé de me l'acheter. J'ai dit non en pur gentleman, puis aussi pour pas passer pour un cheap.
0: Ouais. Combien ça vaut, ça, Machine Party?
1: 10$.
0: 10$, puis ça joue-tu juste sur PC?
1: Oui.
0: Ah, dommage.
1: Selon moi, oui, c'est juste sur PC. Mais en fait, c'est parce que t'as pas de composante solo là-dedans. Là. C'est vraiment juste du multijoueur. Puis il faut qu'un des joueurs, tu sais, dans le fond, quand tu crées ta partie, t'as un code qui est attribué à la partie. Puis là, faut que tu le partages à d'autres pour qu'ils puissent se joindre. Mais c'est c'est laid, là. C'est vraiment laid comme jeu, dans tous les sens. Il y a un des mini-jeux, pis tu sais, c'est vraiment pas politically correct. Le but, c'est de te fumer une king size, OK? Puis de faire en sorte que tu y arrives avant que ça finisse. Et en fait, ce qui va te pénaliser, c'est si tu fumes trop vite, ben tu vas t'étouffer. Fait que c'est ce genre de jeu-là, là. Mais c'est ça. On a quand même passé du bon temps, même si on se faisait démolir par Monsieur Frank. Et c'est ça. Est-ce que je le recommande? Disons que c'est très spécial. C'est 10 piastres. Fait que c'est ça.
0: On en a pour 10 piastres. C'est ce que tu nous dis. On en a pour 10 piastres.
1: Oui, puis non. Honnêtement, si c'était pas de ma chère Jenny, je pense que je l'aurais pas pogné.
0: Et ça vient d'un gars qui a trippé sur Power Wash Simulator.
1: Dites-vous ça. Et d'ailleurs, on aura l'occasion d'en reparler parce que hier, il y a eu la soirée. La soirée d'ouverture de la Gamescom. Et il y a eu un paquet de jeux qui sont venus chatouiller mon petit amoureux de Power Rush Simulator.
0: Tu me fais, honnêtement, parce que ça, là, les jeux Machine Party puis des affaires, jouer comme ça en groupe, en ligne, j'ai toujours aimé ça. J'aime ça, ces affaires-là. Quand tu joues entre amis, là, moi, faire dire par un Algérien qui nique ma mère, là, tu sais, ça, j'ai eu mon voyage, là, mais tu sais, de jouer avec des amis, j'ai toujours aimé ça. Puis depuis que tu t'es bâti ton PC extraordinaire, là, t'as comme planter cette autre graine en moi. Et je suis comme obsédé par l'idée de me bâtir un PC.
1: Je suis pas fin, hein? Je suis vraiment pas... Ben, attends une minute, là. Toi aussi, tu m'as créé un besoin quand tu m'as envoyé quelque chose dont nous allons parler dans une des parenthèses.
0: Partir à Paris?
1: Ben, je sais pas, hein?
0: Ah oui, man. On part... Hey, c'est ça qu'on fait, Dan. Toi pis moi, on l'a déjà dit, là, mais on est comme les meilleurs amis qui se sont jamais vus. Ben, oui. La première fois qu'on se voit... C'est à Paris.
1: Hey, il faut qu'on amène... Ben, moi, c'est sûr, il faut que j'amène ma conjointe, pas pour Dragon Ball, parce que ceux qui savent pas de quoi qu'on parle,
0: oui.
1: C'est une méga annonce là qu'ils ont faite. Comment est évaluée la construction du parc?
0: Hey, je l'ai pas proche, le chiffre, là, mais...
1: C'est, 7 écoute, milliards?
0: Hey, quelque chose du genre, c'est parce qu'on était effectivement dans les milliards pour le projet de Abu Dhabi. C'est un parc de Dragon Ball qui est annoncé depuis déjà quelques années, mais tu sais, avec ces coins-là du monde, ils nous parlaient d'une ville autosuffisante, des milliers de kilomètres, finalement, c'est rendu un gros resort de serveurs là, en ligne. T'sais. Fait que des fois, j'en prends puis j'en laisse. Mais man, là, il y a eu une annonce comme de quoi il y aurait un autre parc de cette franchise-là, un parc d'attractions, mais à l'effigie de Dragon Ball, mais en périphérie de Paris.
1: Ouais. Ah non, ben tu sais, c'est sûr ma conjointe va vouloir aller en France. Moi, je vote pour qu'on amène nos conjointes et qu'ils nous voient beaucoup trop capoter. Tu sais, ça va leur rappeler peut-être pas pourquoi qu'ils sortent avec nous.
0: Non, je pense pas. Non. Je pense que ça va établir une certaine distance, mais au moins ils vont pouvoir la vivre entre elles puis nous entre nous.
1: Ah ouais, parce qu'à moi, oublie ça, là. Tu sais, je suis le genre, et j'en parle avec un petit peu de honte quand même, à partir. Mais tu sais, genre, j'oublie la personne en arrière, là.
0: Ouais.
1: Je l'ai déjà faite avec, entre autres, mes filleules. Si un jour on va à Disney avec eux autres, c'est clair que moi, je pars puis je les oublie.
0: T'es-tu un gars de parc d'attractions? T'aimes-tu les manèges puis ces affaires-là?
1: J'aimais ça dans le temps, mais je te dirais que l'âge m'a rattrapé puis j'ai vraiment plus la même résistance que j'avais.
0: OK. Ah ouais.
1: Je me rappelle dans le temps quand c'était mieux qu'aujourd'hui à la ronde, tu sais, je faisais le monstre 10, 15, 20 fois là dans la même journée, plus d'autres manèges et tout. Là aujourd'hui, je suis allé au village de Alice au Pays des Merveilles pour ceux qui connaissent un peu le coin des Laurentides avec mes filleules. Puis après deux shots de la petite montagne russe, j'étais comme, bon, j'en ai mon casse.
0: Ah ouais?
1: Okay. Fait que c'était ça. Ouais,
0: je suis en train de lire les détails concernant le fameux parc d'attractions. Là. C'est 22 000 emplois que ça va créer, ce parc-là, en périphérie de Paris. Derrière le partenariat, il y a ce fameux Mohamed Ben Salman. Il est tout le temps là. Lui, maintenant, il est dans EA Sports, il est même dans le parc de Dragon Ball. Il est partout dans tout ce que j'aime, cet homme-là.
1: Un futur meilleur ami. Mais hey, c'est sûr qu'il va y avoir une montagne russe où tu vas pouvoir grimper sur le nuage supersonique.
0: Sûr. On parle c'est de sûr. 6, un investissement d'environ, total d'environ 6 milliards milliard d'euros sur l'ensemble du cycle de développement puis qui va créer un parc d'attractions XXL. Donc, extra, extra large. Toi et Louis, qui est un amateur de sensations fortes dans vie tout court, les parcs d'attractions...
2: J'ai eu ça pour mourir.
0: L'attente, ah ouais. Pas les manèges.
2: Les manèges.
0: Ah oui, les manèges, t'aimes pas ça?
2: L'attente aussi. Là, moi, faire la file pour après ça aller vomir et me faire virer à l'envers. Là, non, moi, je suis bien quand j'ai la tête dans les airs.
0: OK, je comprends.
2: J'adore avoir la tête en l'air. Moi, la tête à l'envers, vraiment pas. Surtout que les manèges, je trosse pas ça.
0: Je comprends.
2: Tu sais, j'ai quand même étudié un bon bout en génie mécanique. Là.
0: Ouais.
2: Puis des fois, je regarde les manèges puis je me dis, il devrait pas avoir de gens là-dessus.
0: Il y a des disons, des fêtes fortes. Parce que, tu sais, je suis allé, mettons... Moi, j'en ai fait une coupe, là. J'haïssais pas ça à une certaine époque, mais comme toi, l'attente me tue. Mm-hmm. Pour vrai, là, pour les mêmes raisons, mettons, que je vais plus au festival d'été, parce que le moment où t'arrives sur place, puis t'attends le début du show, ça me tue, cette attente-là.
2: Ah, ça
0: me gosse trop. Fait que si j'ai pas de fast-pass comme je m'étais payé, ben, comme mes parents nous avaient payé à une certaine époque à... Universal Studios, qui est, à mon sens, le plus cool des parcs, meilleur que Disney, mm-hmm. là, en termes d'attraction. Mm-hmm. Là, j'avais vraiment préféré ça. Les thématiques étaient plus le fun, puis tout. Là. À part de ça, je vois des petits parcs d'attractions locaux. Là, je veux pas nommer de nom, mais j'essaie d'être assez clair pour tout le monde comprenne. Là. Des petits parcs d'attractions que des fois, il y a à Québec ou dans les alentours, puis tu te dis, tiens, ben ouais, je suis pas sûr que ce monsieur-là ait habilité tant que ça à flairer s'il y a une défaillance dans la structure.
2: Non, non, non. Puis c'est tout le temps fait un peu artisanalement. Là,
0: ouais.
2: Et, en tout cas, c'est un peu du
1: tout. Il y en a un. J'aimerais ça un jour dans ma vie aller à Canada's Wonderland.
2: Tu es déjà allé?
1: Ben, toi, t'es allé, mais pas moi, parce que je suis trop pauvre. Moi, j'investis sur un ordi. Je suis déjà allé à Marineland, mais c'est pas la même catégorie, vraiment. Là.
0: Moi, ça, c'est plus une place où on exploite les dauphins, non?
1: Les épaulards.
0: Les épaulards.
1: Mais il y a Louis, je sais pas, quand t'es allé, ça se passe, je pense, le Yukon Destroyer ou quelque chose de même. Là, une espèce de...
2: Ça se peut.
1: En tout cas, elle a un record du monde là, pour être celle la plus à pic, puis que tu descends le plus rapidement.
0: Okay.
1: Sincèrement, nous, les hommes, quand ça peut te faire ça aussi, ça route. T'sais, tu pognes là, juste une petite bosse, là, puis ça descend un peu. Mm-hmm. Tu le ressens un peu hein, dans le bas-ventre.
2: Uh-huh.
1: Et j'ai regardé une vidéo de ça. Et j'ai eu cette petite sensation-là dans le bas-ventre, fait que j'imagine même pas en vrai.
0: Hein? Le genre de whoop que t'as, là, un peu quand tu descends, vous le filez dans le bas-ventre, vous?
1: Ben oui, en tout cas, à la bonne place, là. Ah ouais, moi ça me chatouille, là, ouais.
0: Puis t'as-tu le membre sur le bord de vomir, ou?
1: Ça dépend de la définition du vomissage.
0: OK. Je vais me connecter sur mes ressentis prochaine fois que je pogne une bosse en char parce que je n'ai jamais senti faire le whoop du... Je sais de quel whoop tu parles, là, comme quand on est dans le hip-hop, péton, au Galerie de la Capitale. Là, tu montes puis ça redescend puis tu as l'impression que ton cœur est encore en haut, mais toi, tu es rendu en bas.
2: Ouais.
0: Mais d'habitude, c'est une sensation bien distincte. Tu sais, mes testicules puis mon membre est vraiment mis à l'écart. Là.
1: Ah, ben, je vais te créer un autre besoin. Là.
0: Ben, pas nécessairement un besoin, mais une curiosité, ça, c'est bien certain.
2: Ah, ben, on va voir Jean-François ça ronde la semaine prochaine.
0: Ouais, je m'en vais. Hey, je m'en vais au Galerie de la Capitale la semaine
1: attends
0: prochaine.
1: Attends une minute, là. Si t'as une grosse émotion, puis ta blonde est à côté de toi, puis il faut que tu lui dises, en ce moment, je pense à Dan, là. En tout cas, ça va être bizarre. Quand même.
0: Hey, imagine la série télé incroyable. C'est priapisme, mettons, priapisme extrême. Tu prends quelqu'un où... 5 personnes qui ont le priapisme, ça veut dire qu'ils ont comme des érections qui ne veulent pas tomber. Puis tu lui fais faire des manèges jusqu'à ce que ça tombe. C'est le premier que ça tombe.
1: Oh, c'est pas fait. Mais je l'écouterai.
0: Ouais, c'est sûr, j'en manque pas une. J'en manque pas une.
2: On va raviver TVA avec ça.
0: Oui, c'est une belle gig de retour pour Benoît Gagnon.
1: Ceci étant dit, va chier Carac.
0: Fuck you, le Frank. Le Frank.
1: Je sais pas si vous voulez que je fasse mon autre parenthèse qui est plus sérieuse, par contre.
0: Oui, vas-y, vas-y.
1: Qui a eu lieu hier, justement, dans ce live-là. Je me rappelle plus trop pourquoi. Et je suis tombé sur les compagnies qui ont la plus grande valeur au monde. Et sincèrement, j'ai été grandement surpris par le numéro 1.
0: Mais juste avant que tu nous fasses le listing, est-ce que les lives où le Frank vous humilie en groupe, là, est-ce que les gens peuvent regarder ça quelque part ou bien c'est juste une rencontre entre amis?
1: Non, non, non. Allez sur la chaîne Twitch de M2 Gaming Canada. Donc, si vous tapez ça, C'est là.
0: Ah ouais, OK. Ouais, ouais. OK, c'est bien cool, ça.
2: Intéressant.
1: Tu vois juste Marc-Olivier, là, par contre, qui est le host, si okay. on veut. Mais tu nous entends tous. Et à un moment donné, vous allez voir, là, dans cette fameuse game-là, là, on se met tous à sacrer après Frank.
0: Hey, je veux participer à ça, à m'emmener. Si, ben oui. Le faites-vous des fois avec des gens qui ont juste PS5? Ça se fait-tu? Ou il faut être PC?
1: Probablement, je vais t'avouer en toute sincérité que, tu sais, que la chaîne Twitch de M2 était un peu mise à l'abandon, mais là, Marco est en train de la faire revivre. J'exclus pas aussi de faire des lives, notamment avec un jeu dont j'ai eu l'accès anticipé qui est 1666 Amsterdam, okay. qui est développé ici au Québec. Donc, oui, c'est le jeu de Patrice Desilets. Donc, peut-être je le montrerai et tout. Mais ouais, faudrait que j'en parle à Marco. D'ailleurs, il nous écoute. Fait que Marco, ben, tu m'enverras un message si c'est possible.
0: Ah oui, certain. Fait que vas-y de ta parenthèse, les business ouais. dans le jeu vidéo qui sont les plus...
1: Non, pas dans le jeu vidéo, at large, là, vraiment, n'importe quelle compagnie. J'ai été extrêmement surpris, sincèrement. Je ne sais pas si vous savez, et là, le chiffre est inimaginable, là, c'est qui, en fait, le numéro un?
0: Costco.
1: Je sais pas. Ben, Costco est dans le listing, mais il est loin d'être le numéro un.
0: OK. L'entreprise...
1: Je l'aurais jamais deviné.
0: Sont-tu dans le pétrole? Non,
1: OK. Pas en tout.
0: T'as-tu un guess, Louis?
2: Pas vraiment.
0: Danone? Okay. Non, pas Danone.
1: Non, écoute, c'est Nvidia.
0: L'entreprise la plus lucrative au monde, c'est Nvidia.
1: Oui, elle vaut, et là, attachez vos trucs, elle vaut plus de 5 trillions de dollars.
0: Hey, pour ceux qui n'ont pas fait le lien, là, c'est les cartes visuelles RTX, les cartes vidéo RTX, puis tout ça, là.
1: Ouais, c'est ça, puis c'est au niveau de la mémoire aussi, c'est comme ça en ce moment. Si jamais vous êtes intéressé à acheter des actions, l'action, elle a perdu 1,59% aujourd'hui, donc ça coûte pour une action 209 $ américains.
0: Pour une.
1: OK. Juste pour une. Après ça, t'as Apple. Qui vaut quand même 4,57 trillions. Okay. On est loin des années 90 où c'était quasiment mort. Puis je vais juste nommer les 5 premières. Le reste, c'est pas mal logique. C'est Alphabet après, pas les petites cacanes en conserve.
0: Alphabet, c'est quoi Alphabet?
1: C'est Google.
0: Ah, OK.
1: C'est Google. Après ça, t'as Microsoft. Et en 5e place, t'as Amazon.
0: OK.
1: Donc, mais tout ça, ce chiffre... Tu sais, Amazon, là, pour vous dire, là, c'est un petit pauvre, là, parce qu'il vaut 2,8 trillions, là.
0: Comparé à Nvidia, il a l'air de quémander en pleine rue.
1: Exactement. C'est hallucinant, mais j'ai été extrêmement surpris. Puis, c'est ça, on en a un petit peu parlé hier dans le live, donc je voulais partager ces connaissances-là avec
0: vous. C'est fou, hein? C'est fou à quel point il y a des business qui engrangent de l'argent. Hey, écoute, ben... on se lance dans le gaming, puis je t'ai demandé de jeter un petit coup d'œil à ça, parce que moi, ça m'apparaît comme intéressant. J'ai hâte de voir ton analyse à toi, parce que ceux qui ont trippé à l'époque sur Rock Band, Guitar Hero, tu sais, tu nous parlais justement de ton jeu que tu as joué avec ce satané Le Frank et la charmante Jenny, des jeux de party, de groupe, surtout en plus co-op, tu sais, dans le même salon, là, party de maison, là, on boit un peu de bière, on fume des battes, puis on joue à Guitar Hero, ça a eu son certain succès, ceux qui ont trippé, ils ont trippé fort, et là, j'ai vu une annonce d'un jeu qui s'appelle Stage Tour.
1: Ouais, ça a été dévoilé hier. En fait, c'est des anciens qui ont travaillé sur Guitar Hero.
0: OK.
1: Ils font ça. Et quand tu regardes le visuel, ça fait automatiquement penser à ça.
0: Tout de suite.
1: C'est tout de suite. C'est le même genre. En fait, ce que ça va contenir, Stage Hero, le principe est le même qu'à l'époque. C'est-à-dire, c'est un jeu de rythme musical et il faut que tu appuies sur des notes. Moi, j'en reviens pas encore de voir certaines personnes. Je veux dire, c'est hallucinant. Là. Je suis incapable de suivre ça.
0: Ah oui, les Coréens autistes là, qui jouent Dragon Dragon and Flames, je sais pas trop. Là. True Fires and Flames de Dragon Force. Ça n'a juste pas de sens.
1: Ah, ça n'a aucun sens, là, mais c'est ça, ce principe-là qui revient. Donc, il essaye d'effectuer un retour. Il y a eu une tentative il y a quelques années avec Rocksmith, mais Rocksmith était beaucoup plus... En fait, c'était plus technique.
0: Oui, est-ce que je me trompe ou c'était plus pédagogique aussi pour apprendre la vraie guitare?
1: Ouais, c'était pour ça pouvait servir d'outil effectivement pour ça. Donc là, avec Stage Tour, on ramène cette époque-là de Guitar Hero et Rock Band avec un jeu qui va quand même contenir au-dessus de 90 chansons.
0: Okay.
1: Puis c'est c'est quand même compliqué parce qu'il faut que tu ailles les licences.
0: Ouais.
1: Mais là, on en a annoncé au moins 90 et il va y avoir des représentations de plus de 180 instruments dans le jeu. Donc ça, c'est quand même intéressant, sauf que...
0: OK, 180 instruments, fait que dans le fond, là, on va plus copier un rock band qu'un Guitar Hero. Fait qu'on va avoir accès, mettons, à un drum, à une bass, à tout ça, là.
1: Oui, t'as accès au drum, guitare, bass et aussi micro.
0: Ah oui, vocal aussi. OK,
1: ouais,
0: cool.
1: Bon, comme à l'époque, là, effectivement, ça se rapproche plus de l'expérience Rock Band, mais quand tu regardes le visuel, tout de suite, tu penses à Guitar Hero.
2: C'est la même affaire.
0: Oui, vraiment.
1: C'est la même affaire.
0: Parenthèse, là, dans notre parenthèse, mais le un des meilleurs vidéos dans un jeu vidéo que j'ai vu de ma vie, là, c'est au début de Rock Band Beatles. C'est Rock Band ou c'est Guitar Hero Beatles? En tout cas.
1: Non, ça doit être Rock Band.
0: Rock Band, ouais. Le début de ce jeu-là, là, est psychédélique à mort, là, à l'image des Beatles. C'est une des meilleures animations que j'ai vues pour te mettre dans le mood d'un jeu, là. Vraiment, vraiment, ça coche. Fin de la parenthèse.
1: Ah, oh, c'est bien correct. Il y en avait pas eu un moment donné sur Aerosmith aussi.
0: Il me semble. Il y en a une Metallica, j'ai en
1: Metallica,
0: tête aussi.
1: Ouais.
0: Il y en a une coupe des intéressants. De...
1: Ouais.
0: J'ai en tête aussi AC/DC. Je peux peut-être me tromper, là, mais il y en a eu une coupe de bandes.
1: Ouais, puis c'est en fait c'est ça qu'on essaie de reproduire, sauf que ça risque de vous coûter une petite beurrée.
0: Ah ouais.
1: Ouais, parce que en fait le jeu comme tel va être là de selon les prix. Moi j'ai vu 39,99 américains, fait que attendez-vous 50-60 $ canadiens là, ça va tourner autour de ça. Mais là vous avez rien avec ça. Et là si vous allez précommander en ce moment, il y a des rabais, je vais vous donner les chiffres sans rabais. OK? Donc si vous voulez le jeu plus une guitare, c'est quand même 179,99 américains.
0: Oh crime, la parce qu'il y a un bon clash, la guitare est chérante.
1: Ouais, la guitare est pardonnée, mais là ça commence, c'est juste la base. Parce que si tu veux le duo Kramer là, donc ça c'est avec deux guitares sans fil, c'est 369,97 toujours américain.
0: Calvin.
1: Si tu veux la guitare avec le set de drum plus le jeu, c'est 524 américains.
0: Tabarouette, c'est quoi? Qu'est-ce qu'ils veulent de plus? Baiser ma femme? C'est quoi? Dis tabarouette,
2: ben, je te ferai drum à la place.
0: Après ça, les développeurs partent avec ma femme sur un bateau pendant un week-end. C'est quoi de plus, là?
1: Attends une minute, là. Ah, oh, ben, il y a un micro avec fil intégré.
0: Ah, ben, c'est correct.
1: Ah, ben, c'est la différence, là.
0: Ma gueule, finalement.
1: Ben, attends, là, je vais t'achever pour vrai, là. Il y a un kit pro, OK, qui vient avec les cymbales au niveau aussi du drum. Donc, avec tout ce que je vous ai mentionné, une guitare, le micro, cette fois sans fil, plus le jeu, c'est 689,94 américains.
0: C'est absurde. C'est plus cher que... Je pense que c'est rendu plus cher que la PSVR 2. Yep. C'est quasiment le prix de la console.
2: C'est plus cher qu'acheter un drum puis une guitare.
0: Bon,
1: ouais,
0: point.
1: Non, mais oui, t'as tout à fait raison, Louis. Puis, tu sais, on est dans les prix totalement absurdes. Là, je dévie un peu de Stage Tour, là, mais on a annoncé le nouveau modèle de la Rogue Xbox Ally hier, la X20.
0: OK.
1: C'est 1899 plus
2: taxes. Voyons
0: donc! Hey, mais quelqu'un qui se paye ça, je comprends l'aspect mobile. Je suis pas cave, là, mais mettons que t'as... Mettons que tu as un choix à faire entre ça et un PC, là, t'es bien mieux de t'acheter un PC. Là.
1: Ben, totalement, ça. Pour vrai, c'est ridicule. Puis en plus, quand tu regardes, là, vous irez voir, j'ai publié ça, entre autres, sur la page de M2, mais j'ai aussi relayé sur mon compte X. Là. Quand tu regardes ça, l'architecture à l'intérieur a pas vraiment changé par rapport à l'autre modèle de Rogue Ally. Ce qui a changé, en fait, c'est plus la structure.
0: Esthétique, tu veux dire la structure esthétique, de la façon de le tenir, puis tout?
1: Ouais, il y a ça, c'est plus caoutchouté, puis c'est en fait ce qui coûte extrêmement cher là-dessus, c'est le nouvel écran OLED. Mais on parle quand même d'une console portable qui est pas donnée à tous là, puis je parle pas du prix, je parle que c'est pas comme par exemple une Steam Deck. Tu sais, faut que t'ailles un peu pas te tenter dedans là, mais c'est calvaire avec les taxes, c'est au-dessus de 2000 $.
0: Ah, c'est absurde là, c'est absurde.
1: Fait que non, oubliez ça là, vous êtes mieux effectivement d'investir dans un PC rendu là.
0: Hey, j'ai une belle courbe pour toi, je viens d'y penser. Parce qu'aujourd'hui, j'y suis allé, puis je me demandais, parce que je sais que tu suis un peu comme les coulisses du monde du jeu vidéo, tu sais, les business, puis tout ça. Stéphane Tétrault, là, est-ce que tu l'as déjà entendu? Le gars le Québécois qui est derrière McFarlane et qui a ramassé GameStop. le ramener à eBay Games. Parce que là, ça fait quoi, un an, quasiment deux qu'il a fait le move? Est-ce que, à ta connaissance, il a sorti à business de la dèche un peu? Est-ce que ça va bien? Est-ce que tu sais aussi si c'est un gars qui s'exprime bien en français? C'est peut-être un gars que j'aimerais jaser éventuellement, lui.
1: Je pense que c'est un gars d'ici. Fait que, ouais, selon moi, ça, le français, c'est pas un problème. Écoute, sincèrement, j'ai pas eu beaucoup d'écho de ça. Et c'est ça un peu qui m'inquiète, parce que je pense que l'expérience en tant que telle, ça n'a pas tant changé que ça.
0: Ouais, à part les cartes, hein? Je suis pas dans ton coin, mais nous autres, là, dans le nôtre, là, dans les plus gros GameStop, dans le plus gros eBay Game, pardon, ils ont mis vraiment des comptoirs vitrés avec des cartes Pokémon puis des cartes plus rares. Là, puis vraiment, les vendeurs, ben pas les vendeurs, mais les commis, quand tu achètes, mettons, un booster, un paquet, ils te font quasiment la passe du dépanneur. Voulez-vous un billet de loterie avec ça, du lave-glace? Ils te proposent des accessoires supplémentaires pour tes cartes. Mais à part de ça, il n'y a pas grand-chose qui a changé, en effet.
1: Ben en fait, c'est qu'ils ont remplacé les figures Funko Pop par les cartes.
0: Ouais.
1: C'est parce que Funko Pop, ça va pas bien du tout là. C'est un peu ça. Puis ce que j'entendais beaucoup à l'époque où j'allais plus dans ces magasins là, il y a beaucoup de gens qui disaient vous mettez plus les jeux de l'avant là, c'est rendu des gogos puis d'autres choses qui n'ont plus rapport avec le jeu vidéo comme tel, avec l'industrie peut-être c'est ça, certains liens, mais c'est plus tu sais il y a beaucoup de toutous, beaucoup de t-shirts, beaucoup de Funko Pop à l'époque, là, c'est rendu des cartes. Fait que c'est ça que les gens aimaient moins. Moi, celui qui m'a le plus à date, c'est celui à Place Longueuil, à cause des statuettes qu'il y avait.
0: Okay.
1: Mais encore là, tu sais, est-ce que maintenant, aujourd'hui, j'aurais le réflexe d'aller dans un GameStop pour acheter un jeu vidéo? La réponse, malheureusement, est non.
0: Je te comprends, parce que la prémisse de ma visite dans un GameStop, premièrement, dans un eBay Game, c'est que moi, c'est mes magasins préférés. Pour vrai, là, mettons que ça fermerait, ça me ferait de quoi? J'aime ça aller glander au eBay Game. J'aime ça.
1: Oh, ouais.
0: Mais au-delà de ça, j'allais chercher, parce que je loue généralement mes jeux à bibliothèque, mais là, quand il y a quelqu'un qui l'a réservé, il faut que tu le ramènes, sinon il y a des frais, tout le tralala, puis j'ai pas le goût d'être... d'être un casse-couille, là. Fait que, tu sais, quand mon jeu est dû puis je me dis que quelqu'un l'attend, ben, je le ramène puis j'attendrai mon tour. Mais là, j'ai le goût de continuer à jouer à Ghost of Yachty. Fait que je suis allé m'acheter Ghost of Yachty. Puis crime. Pourtant, c'est pas un jeu. Tu sais, je cherche pas un jeu de 2002, là. Il l'avait pas. Ni neuf, ni usagé.
1: Ouais, puis en fait, personnellement, là, ce qui m'a à un moment donné tué, là, c'est, j'étais allé acheter un jeu neuf. Et le boîtier était ouvert. Et en fait, ils ont pris le boîtier qu'il y avait sur le présentoir, puis ils ont mis le disque qu'ils avaient mis dans un tiroir. Ça m'a tué.
0: Ah, c'est ordinaire, ça.
1: J'ai fait, non, oublie ça. Puis pour montrer qu'il était neuf, ils ont mis un petit collant dessus. C'était ridicule. Fait que ça m'a tué, là. À partir de ce moment-là, j'ai fait, OK, non, oubliez ça. C'est peut-être bébé, c'est peut-être moi qui est trop exigeant, mais j'aime ça l'avoir salé.
0: Oui, c'est parce que tu payes pour du neuf. Normalement, ils se doivent te donner du neuf. Puis ça me fait penser un peu à une réflexion que j'avais déjà entendue par rapport à des mélomanes, des tripeux de musique qui disaient, voyons, avant la mort du HMV, là, je vais dans un HMV, puis il n'y a plus de musique. Il y a juste des t-shirts, des posters, des toutous, des bas, tout sauf de la musique. Là, j'ai un peu eu ce feeling-là aujourd'hui quand je suis allé. J'étais quand même, je vais vraiment, c'est rare, d'habitude, je vais toujours des gréments. Là, la fois que j'ai pas besoin d'un grément, je vais dans, mettons, la raison de l'existence du magasin, je ne le retrouve même pas.
1: Non, puis tu vois, j'ai vécu la même affaire avec Resident Evil Requiem plus tôt cette année.
0: OK.
1: Quand j'étais allé pour l'acheter, là, pour vrai, là, il était sold out partout. Et là, tu sais, ma blonde, elle me disait, OK, mais on va revenir et tout. Je fais, non, la marque, je vais l'acheter en ligne. Puis ça a été ça. Fait que, tu sais, à un moment donné, ce genre de frustration-là que t'as quand même dû vivre un peu, là, c'est pour ça aussi que j'ai fini par me tourner de plus en plus vers le digital. J'aime ça avoir ma collection de jeux vidéo. Un, ça prend de la place, la madame est pas contente. Puis deux, hey, qu'est-ce que tu veux? Au moins, j'ai pas ça. J'ai pas cette petite frustration-là. Je le sais, il y a tout un débat, puis on l'aura pas ce soir là, au niveau de du physique, digital et tout. Mais je l'ai encore vécu cette année, puis j'ai fait OK, non. La majorité de mes jeux maintenant, je les achète de façon digitale.
0: Parlant de jeux que tu achètes, parmi ceux que tu achètes, ben Krim, tu fais des belles découvertes là-dedans. Oui. Et tu veux nous parler du jeu Absolum.
1: Ouais, ça, écoute, y a beaucoup de monde qui en ont parlé l'année passée, puis je sais pas pourquoi, c'est passé complètement là en dessous de mon radar. Ce studio-là, c'est un studio français qui s'appelle Dotemu. Okay. Ceux qui sont amateurs de beat'em up le connaissent très bien. C'est entre autres eux là qui ont, si je me trompe pas, ils ont développé Streets of Rage 4, donc puis ils ont des beat'em up qui sont magnifiques. Et je sais pas pourquoi, Absolum, ça a passé à côté de moi et j'ai pu l'essayer récemment avec le Game Pass. Et Christy, que c'est une belle pépite.
0: Ouais, ben d'un point de vue esthétique, d'un point de vue artistique, les images que je vois sur Google Images, ça a l'air super beau, là.
1: Oui, si vous aimez le style dessin animé, d'ailleurs, le jeu a été un gros succès. Ça a été le plus gros succès du studio et ils devaient en faire une série animée. Malheureusement, le studio qui avait engagé pour s'occuper de l'esthétique a fait faillite.
0: Okay.
1: Et ça a mis la hache dans le projet de série animée. Je trouve ça dommage parce que l'histoire, elle est intéressante, elle est plus complexe que ce qui paraît. En fait, si vous aimez soit les beat'em up, soit les roguelites, ou encore mieux les deux, c'est le mariage parfait entre les deux genres. Fait que tu massacres tout sur ton passage et tu fais des combos là. Je pense que le plus gros combo que j'ai fait, c'est quelque chose comme 320 coups là. Fait que t'as juste du fun à péter de la gueule à tout le monde.
0: Est-ce que le storyline est un peu, l'histoire, le synopsis du jeu, y est-tu prenant un peu ou c'est vraiment le but, on saute dans le tas puis on varge?
1: Non, c'est intéressant parce que en fait, au total, il y a 4 personnages, donc 4 points de vue différents, mais qui sont en même temps tous reliés les uns aux autres. Puis tu te retrouves vraiment dans un monde. Au départ, là, tu comprends absolument rien. C'est souvent le cas des roguelites, là. Et plus tu avances, plus tu te rends compte que c'est plus complexe. Tu peux partir dans des quêtes secondaires aussi qui sont propres à chaque personnage, qui vont t'en apprendre un peu plus sur leur background. Et en tout cas, le nom du jeu est pas pour rien. Tu le découvres à un moment donné. C'est quoi Absolum? Et ça, c'est un des grands mystères du jeu. Mais ça aborde aussi certains thèmes politiques, comme par exemple la tyrannie.
0: Okay.
1: Donc, jusqu'où t'es prêt à aller? Et en contrepartie, toi, en tant que rebelle, jusqu'où aussi t'es prêt à aller pour faire tomber un régime, est-ce que tu crées pas le même problème finalement en bout de ligne? Fait que c'est un peu ça au niveau d'Absolum, mais ça mélange surtout le beat'em up avec le roguelite. Pour vrai, ce mix-là, là, il est génial. Qui dit roguelite dit mort. C'est un jeu qui...

0: pense qu'il se détaille autour de 35 $. Pour vraiment faire le tour, vous allez mettre entre 10 et 20 heures. Ça dépend de votre intérêt. Mais j'ai vu des gens mettre au-dessus de 50, 60 heures.
1: Puis vous avez le choix des cadeaux, là. Autant Switch 1 que 2, que PlayStation 4, que 5, que Xbox Series, que Series X. Vous l'avez sur PC également. Vous avez le choix des cadeaux en masse. Puis c'est drôle parce que c'est-tu la semaine passée qu'on faisait notre top des... Ou c'est peut-être quand Mathieu remplaçait Louis, hein, qu'on a fait notre top des badass méchants.
0: Oui, les méchants.
1: Le méchant a l'air particulièrement badass. Il me fait penser à un genre de Sauron réinventé.
0: Oui, avec son masque, là.
1: Ouais.
0: Puis la voix, là, pour vrai, là, parce qu'en fait, on a pris une voix qui est non seulement badass, mais aussi qui cadre avec le masque parce que t'entends comme une espèce d'écho. C'est vraiment, là, c'est très, très, très bien fait. Puis oui, le méchant, en fait, tu le vois pas beaucoup, tu le vois surtout vers la fin. Mais encore là, c'est-tu un réel méchant ou il a agi en réaction par rapport à quelque chose qu'il a subi? Fait que c'est ça, là. C'est là-dedans que ça vous entraîne absolument.
1: Ah, intéressant. Ça a l'air bien fait. Puis, parlant de bien fait, moi, je m'en vais dans l'autre sens, plutôt mal fait. Faut que je le partage à quelqu'un, puis je suis sûr que vous allez comprendre, ceux qui trippent jeux vidéo, là. Je joue à Ghost of Yote ce temps-ci, puis il y a un défaut ultime, mais, man, qui m'enrage, là. Tu sais, dans le jeu, là, une des affaires, puis, tu sais, quand tu trippes un peu culture japonaise, surtout, tu sais, spectre et tout ça, tu trippes sur les Hanya, les Honey, les masques de, tu sais, les masques de divinités japonaises, tout ça, de traditionnels japonais. Ben, tu peux parcourir la map, battre des ennemis, en trouver, puis là, tu trouves des masques, puis tu peux t'y mettre d'en face. Mais, maudite merde, quand tu te promènes, t'as ton masque d'en face, puis quand tu croises quelqu'un, puis qu'il y a une vidéo qui part, poum, le masque, il disparaît, puis tu te ramasses nu face. Je trouve tellement ça faible, là.
0: Tu sais pourquoi?
1: Je sais pas.
0: C'est le même problème qu'ils ont eu dans Halo Campaign Evolve, là, qui est paru cet été, là.
1: OK.
0: En fait, c'est au nouveau budget. C'est souvent, ils engagent un autre studio, là, sont sous pression, puis faire ça, cet élément de personnalisation-là, ça demande du temps, ça demande des effectifs aussi, puis souvent, ils ont juste pas le temps. Et les délais sont trop courts. Puis mais je suis 100% d'accord avec toi, là. C'est, tu sais, ça serait le fun, mais ce que t'as vécu avec Atsu...
1: Oui.
0: Ben, je l'ai vécu avec Master Chief cet été, là.
1: Ah, c'est... Moi, à un moment donné, là, j'ai eu mon beau masque Anya jaune d'en face. Je suis fier, man. J'ai bypassé ben des bouts du jeu pour aller le chercher expressément. Je me dis, je vais passer mon jeu avec ça d'en face. Ça va être badass à fond. Me créer un genre d'imaginaire autour de mon personnage plus épeurant qu'il l'est réel. Pas en tout. Elle redevient une madame. Elle redevient une madame dès qu'elle s'exprime avec quelqu'un. Fait que je veux dire, c'est tout ça pour rien.
0: Au moins, si tu la voyais enlever le masque, tu sais.
1: Ouais. Hey, by the way, dans ce jeu-là, ça m'a surpris parce que, tu sais, à l'époque, dans Ghost of Tsushima, Jin Sakai, on le voyait aller tout nu dans les sources d'eau. Elle, je m'attendais qu'il couvre le tout un peu. Pas en tout. On la voit une nufoune aller dans une source d'eau.
0: Tout nu, peu importe ton sexe.
1: Ouais, tout le temps tout nu dans les sources d'eau.
0: C'est ça, l'égalité.
1: Ouais, voilà, exact. Voilà. All right. Hey, ben écoute, j'ai l'impression que ce que tu viens de me dire là, les dépenses qui, justement, moi, dans la vie, là, pas juste dans le jeu vidéo, tout est dans les détails. Les détails, c'est là la clé. Et, j'ai l'impression qu'avec une industrie qui est un peu en crise, un peu en recherche de nouvelles façons de soit sauver de l'argent, soit d'aller plus vite, j'ai l'impression que les petites économies de bout de chandelle, comme tu viens de nous faire part, là, on va en vivre de plus en plus.
0: Ouais, ben en fait, je t'ai soumis un peu ce sujet-là parce que dans notre dernier podcast sur M2, on a reçu un développeur d'Ubisoft qui s'appelle Aymar. C'est pas la première fois qu'il vient sur le podcast, mais son point de vue est toujours hyper intéressant. Et il nous faisait part, en fait, de cette crise-là que vit en ce moment l'industrie, mais c'est pas une crise à travers toute l'industrie. En ce moment-là, c'est surtout deux pans de l'industrie qui sont en crise, c'est-à-dire, là, en ce moment, c'est le marché des consoles, ça déborde un peu sur le PC aussi, et le modèle des AAA. C'est ça qui est en crise en ce moment.
1: Okay.
0: Et le point de vue des morts était vraiment intéressant, puis c'est un peu ce que je veux vous partager aujourd'hui pour vous compreniez ce qui se passe là présentement. Au niveau des consoles et du PC, c'est évidemment la crise des composantes qui a fait énormément augmenter le prix. Tu sais, c'est la première fois dans l'histoire que des machines coûtent plus cher que quand ils ont été lancés. Ça s'est jamais vu là. Tu sais, là on parle d'une Xbox Series S qui se vend le même prix que la Xbox Series X
1: a été
0: vendue au départ.
1: Au départ, non, c'est ça.
0: Ça n'a aucun sens. Je vous disais au niveau de la

0: Rogue la Xbox Rogue Ally X20 qui est rendue au-dessus de 2000. C'est ça, là. Ça, c'est pas viable et ça l'est encore moins pour des consoles parce que, tu sais, les consoles, c'est fait pour durer plusieurs années et qui dit plusieurs années dit inévitablement à un moment donné que ça coûte pas un PC, là. Mm-hmm. Mais là, quand t'es rendu avec des prix comme ça, c'est sûr que tu te poses la question, oh, tu sais, je suis mieux d'investir au niveau d'une console ou d'un PC. Tu sais, puis là, avec le fait que ça devienne de plus en plus digital, d'ailleurs, Microsoft a annoncé un autre programme, là. En fait, ils ont confirmé plutôt aujourd'hui que maintenant, tu vas pouvoir transformer ton jeu physique en digital. Donc, ah ouais? Ça s'en vient, là. Ouais. Ça s'en vient dans les prochains jours pour si vous êtes membre Xbox Insider. Mais ça changera rien au niveau de votre copie physique. En fait, ce que ça va faire, c'est que ça va créer une copie digitale, ce qui va faire en sorte que tu n'auras plus besoin de ton disque si tu veux jouer un peu partout.
1: OK.
0: C'est juste ça.
1: Mais je sais pas qu'est-ce que t'en penses, mais pour les triples, moi, j'ai l'impression que la game marketing est rendue trop exigeante d'un point de vue investissement. Puis juste ben oui. De slacker ça, là, ça nuirait pas tant que ça à leur vente, mon feeling, puis ça donnerait un peu d'air d'un poumon. Peut-être que je me trompe, là, je suis pas un gars qui restructure des business, mais des fois, je vois les montants qu'ils mettent en marketing, puis je suis comme, hey, ton public, il l'attend déjà, ton jeu. T'as pas besoin de faire de la promo en malade, là.
0: Ben, il y a 20 ans, il y a quelqu'un, en fait, d'Ubisoft, mais qui travaille plus là, qui m'avait dit une chose, et c'est encore valide aujourd'hui. Le montant que ça t'a coûté en développement de jeux vidéo met exactement le même montant en marketing. C'est exactement ça. Ça fait que le marketing double ton prix d'investissement, en fait, ton investissement.
1: Mais ça n'a pas de sens, tu sais, mettons, pour un Assassin's Creed, ça n'a pas de sens.
0: Ben, ouais, sauf que en même temps, ce que, tu sais, on est dans un marché, puis ça, c'est un de mes points, on est dans un marché qui est saturé en ce moment. Tu sais, pour vrai, là, il y a trop de jeux. Je le sais qu'il y en a qui vont dire, hey, non, Christy, il n'y en a pas assez, je ne sais pas à quoi jouer. Non, il y en a énormément. Et je vais vous donner un exemple personnel que j'ai vécu la semaine passée. J'ai fait une recherche sur Steam pour avoir un certain type de jeu. Savez-vous combien de résultats j'ai eu?
1: Je sais pas.
0: De jeux? 55 232.
2: C'est beaucoup.
1: Calvaire.
0: C'est énorme. Et là, à un moment donné, tu es dans une industrie où il faut que tu fasses ta place. Comment tu veux faire ta place quand tu t'appelles pas, par exemple, Grand Theft Auto, là, OK, ça, j'exclus ça. Dans un marché où il y a autant de jeux que ça, fait que c'est sûr que ça prend du marketing parce que sinon, ben les gens, ils vont se perdre. En fait, ton produit va se perdre dans cette mer-là.
1: Je comprends.
0: Mm-hmm. Et l'autre chose, en fait, que Emmanuel nous expliquait, et il a tout à fait raison, je le sais que les gens chiolent beaucoup en ce moment au niveau du prix des jeux. Je le sais, OK? Puis je le sais que ça atteint la barrière psychologique des 100 $. J'en suis tout à fait conscient. Moi aussi, je le vis. Sauf que c'est vrai aussi que ça n'a pas suivi la courbe que ça aurait dû suivre. Parce que, en fait, quand tu regardes ça, les coûts de production ont explosé, mais les coûts, les ventes en tant que telles, ont pas le prix à l'unité n'a pas suivi.
1: C'est resté plutôt stable, je comprends.
0: Mm-hmm. C'est resté plutôt stable.
1: Il n'a pas été proportionnel.
0: Pas en tout, et pour rentabiliser ton projet, là, il faut que tu vendes beaucoup de copies, mais tu as tellement de compétition, non seulement au niveau du domaine du jeu vidéo, mais aussi à l'externe, parce qu'il y a bien des gens, là, à un moment donné, tout le monde a 24 heures hein, dans sa vie, fait que si tu games pas, puis si tu veux diviser ton temps entre, je sais pas, moi, Netflix, Crave, whatever, ou TikTok, whatever, ben, c'est du temps que tu mets pas... Mmh. Au niveau du jeu vidéo. Fait que c'est ça qui se passe en ce moment, c'est que et là les compagnies en fait frappent un mur. Là je parle des très gros acteurs parce que du côté de l'indépendant, on vit pas la même crise du tout. Mais le modèle des AAA tient plus. C'est trop d'argent, il y a tu sais quand on regarde là des projets qui coûtent 200-300 millions là, c'est ça qui est plus tenable.
1: Ça te condamne à un succès, sinon tu vas manger tes bas. Puis il y a un auditeur sur le texto qui résume très bien la situation. Il dit les AAA sont tellement longs à faire pour souvent des trucs que le monde se fout. T'as tout sauf du bon gameplay et un bon story. Il dit c'est beyond stupid et ça coûte cher.
0: Ouais, puis ben je donne pas tort. Et la chose aussi qu'il faut comprendre, c'est que tu sais avant là, tu pouvais avoir des jeux qui se vendaient 15-20 millions là d'exemplaires. Aujourd'hui, ce qu'Aimant nous disait, si t'atteins 5 millions, c'est un énorme succès. Puis c'est très bon comme chiffre. Mais quand tu as des coûts de production qui frisent, là, Grand Theft Auto 6, j'ai hâte de voir combien que ça a coûté, là, ben, tu rentres pas dans ton argent pareil, là. Fait que c'est ça, là, c'est ça, cette crise-là qui se passe en ce moment. Et c'est pour ça, puis je vais terminer là-dessus, je pense que le modèle en ce moment qui ressort de ça et qui va dicter l'avenir, c'est pas celui du triple A, c'est celui du double A.
1: Du double A, OK.
0: Ouais, c'est des modèles comme en arrière de jeu style Expédition 33 ou encore une production locale Elizos. C'est ça le modèle. C'est ça, c'est des coûts de production qui sont moindres, mais ça donne des super bons résultats. D'ailleurs, je vous invite aussi à aller essayer Elizos. C'est disponible sur PS Plus puis Game Pass.
1: All right.
0: Mais c'est ça qui... Ouais, c'est ça, selon moi, l'avenir.
1: Allez, toujours le fun, jaser avec toi, mon chum. Puis on se retrouve la semaine prochaine pour une autre chronique gaming. Bon week-end, yes. Mon Dan.
0: Ben, merci à vous aussi.
1: Bye. Salut, bye-bye. My man, Dan Carosella. Et vous gamez à quoi ce temps-ci? 88-670-9098. On fait une pause et le Spacecast vous revient.
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0: Vous êtes à l'écoute du Spacecast sur les ondes de Choix Radio X. Je m'appelle Jean-Francis Blais, j'ai Louis
1: yes,
0: Gauvin,
1: sir.
0: Violent Lou, qui est avec moi jusqu'à 22h. Le chum Max Lacoste est arrivé, il a commencé à rôder tranquillement pas vite et il sera prêt pour s'installer en studio à compter de 22h. Je pense que si vous écoutez le Spacecast depuis un petit moment, vous savez qu'on aime bien la bataille. On aime bien autant le UFC, le MMA au sens large que la boxe. Et c'est toujours le fun quand on réussit à parler avec des combattants. Avoir l'aspect... Parce que c'est tout le temps des discussions qui sont super intéressantes. C'est des gens qui voient la vie. Parce que, tu sais, ça prend une catégorie d'individus différentes, à mon sens, pour embarquer d'un ring et affronter quelqu'un qui veut ta peau.
1: Carrément. Oh, ouais, le but, c'est qu'il te casse la gueule. Là.
0: C'est ça. T'sais, son but, là, je comprends qu'il y a le respect dans le sport. Surtout dans la boxe, il y a un petit côté comme noble. Je pense pas que c'est le rêve de personne de faire des convulsions à qui que ce soit.
1: Non, non.
0: Mais c'est un peu pas le but, mais...
1: Si ça arrive...
0: Vaut mieux toi que moi.
1: Ça, c'est pas pour rien.
0: C'est ça. T'sais. Fait que ça donne tout le temps des conversations super intéressantes avec des gens qui se prêtent à cet exercice-là. Puis, comme c'est quelqu'un avec qui on a parlé au courant des derniers mois, Wilkins Mathieu, un gars de la région qui a remporté devant toi hein, au Capitole...
1: Oui, monsieur.
0: ...un beau combat, une victoire convaincante le 11 juin dernier par KO. Man, le gars s'appelait Esquiva Falcao, mais Esquiva pas grand-chose.
1: Il n'y a pas esquivé.
0: Non, il n'y a pas esquivé grand-chose ce soir-là. Ça a été une victoire extrêmement convaincante de Wilkins Mathieu qu'on s'en va rejoindre à l'instant même. Il est au bout du fil. Salut, Wilkins.
2: Salut. Elle était bonne, le jeu de mots.
0: Merci beaucoup. Je l'avais de près depuis 17 heures ce soir. J'attendais que tu sois là pour la dropper. Écoute, est-ce que quand tu t'as affronté Esquiva Falcao, justement, est-ce que tu as été surpris du peu d'opposition que tu as eu ou, à l'inverse, c'est toi qui étais trop prêt pour le gars?
2: Je pense que j'étais trop prêt. Puis moi, j'ai tendance à souvent surestimer mes adversaires. Je les vois plus gros que qu'est-ce qu'ils sont en général.
0: OK.
2: Fait que je m'ai tellement fait des grosses attentes qu'une fois dans le ring, je réalise que, OK, c'est pas eux qui sont moins bons, c'est juste moi qui est meilleur que qu'est-ce que je peux penser des fois. Comme ma vitesse était trop... J'étais vraiment trop rapide pour lui. J'ai vu assez rapidement qu'il n'y avait pas de solution pour moi. Fait que oui, chaque combat, je gagne en confiance en moi parce que je vois que finalement, les gars que je vois de haut sont pas si hauts que ça. Mm-hmm. C'est plus moi que je réalise qui est rendu. Je suis rendu une étape que je rentre dans l'élite mondiale puis tu me mets devant n'importe qui dans le monde, dans ma catégorie, puis je peux les battre.
0: Mais c'est ça, parce que ce gars-là, c'est pas un tout nu qui s'essayait pour une... Tu sais, je le veux le faire une fois dans ma vie. Non, c'est un vieux routier, est-ce qu'il va faire le KO?
2: Oui, oui. Il était très confiant aussi. Je le voyais toute la semaine. Tout au long de la semaine, durant la conférence de presse, la pesée, je voyais son équipe. Il était très confiant. Eux, ils disaient que j'étais le jeune prospect qui sait pas en quoi qu'il s'embarque, qui va se faire casser. Puis je voyais en fait tout ça qu'il était très confiant. C'est un boxeur que je connais depuis longtemps en plus. Si je regardais ses combats quand j'étais plus jeune. Quand j'étais adolescent, je voyais ses combats. Fait que moi, quand je bats dans le ring avec lui, je le vois de haut, mais quand le combat a commencé, dès les premiers rounds, je fais « Oh, OK ». Il est pas là pantoute, là. Je suis à un autre niveau. Puis j'ai réalisé que j'ai passé cette étape-là. Je suis passé les Esquiva Falcao. J'ai passé les Shaquille Finn. Je suis rendu à l'étape d'affronter les meilleurs au monde.
0: Justement, comme boxeur, là, de ton expérience à toi, c'est quoi qui vous fait stepper up? C'est-tu des gros camps d'entraînement? C'est-tu des adversaires de poids? Tu sais, des moments où t'as, après un pas de recul, t'as dit, hey, là, j'ai senti que j'ai pris un step par rapport au boxeur que j'étais hier.
2: Oui, je pense que c'est les camps d'entraînement, mais aussi la qualité adversaire que tu affrontes. C'est beaucoup mental. Ça joue beaucoup mental. Vous voyez, après mon combat contre Shaquille Finn, je dirais que j'ai passé une nouvelle étape. Une étape mentale que, OK, maintenant, je suis rendu un boxeur qui fait des 10 rounds, qui garde d'affronter l'élite mondiale. Shaquille Finn, c'est pas un dernier venu. Shaquille Finn, c'est un boxeur très difficile, qui a eu la misère à Eric Bazigan, qui a eu la misère à des bons noms. Puis moi, je l'ai quand même battu assez facilement. Mm-hmm. Fait que, je dirais que c'est ce combat-là qui a fait en sorte que mentalement, je passais à un autre niveau. Puis le mental le suit le physique après. Une fois que mentalement, tu te dis, OK, je suis rendu dans l'élite mondiale, puis je suis rendu au niveau de faire des 10 rounds, puis être avec les compétitionnels avec les meilleurs, ben, tu deviens automatiquement meilleur. C'est mentalement, ça joue un grand rôle.
3: Est-ce que ton jeune âge, des fois, joue un facteur dans les combats que tu vas avoir? T'as seulement 21 ans, t'as déjà beaucoup d'expérience pour un gars de 21 ans, beaucoup d'expérience professionnelle, mais est-ce que des fois t'as l'impression que ça freine un peu, que les gros boxeurs triple A, ces gars-là cherchent des gars peut-être avec plus d'expérience pour les affronter, ou justement peut-être vont te sous-estimer à cause de ton âge?
2: Non, exactement, je pense que mon âge me freine beaucoup pour avoir l'opportunité d'affronter des gars comme Berlanga, ou des gars comme Canelo, mm-hmm. ou les gars vraiment de l'élite top tier, comme les meilleurs au monde. Je pense qu'ils ne peuvent pas affronter un gars de 21 ans parce qu'ils se disent que je suis jeune, qu'ils n'ont pas grand-chose à gagner, qu'ils vont mal paraître contre un jeune. Puis sur papier, pour les fans de boxe en général, qui ne vont pas me connaître, ils vont dire « c'est qui ce jeune-là de 21 ans? Ils affrontent des enfants, eux autres. » Je peux comprendre que ça me limite au choix adversaire, mon âge, le fait que je sois un jeune prospect dangereux. Eux, ça les intéresse pas vraiment.
3: Dans ce qui peut peut-être aussi te limiter d'affronter les meilleurs de ta catégorie, c'est qu'il y en a deux dans les meilleurs de ton poids qui se trouvent à être un peu tes collègues, tes coéquipiers, Osleis Iglesias, Christian Mbili, des gars de même s'ils se battent sous la même bannière que toi, est-ce que tu penses qu'un jour, vous n'aurez pas le choix de vous croiser?
2: Absolument, absolument. J'entends souvent cela, mais tu sais, la boxe, c'est pas un sport d'équipe. Il n'y a pas de coéquipier, il n'y a pas de... On est un sport d'équipe. C'est pas un sport d'équipe, c'est un sport individuel. On veut tous être champions. On va tous finir par s'affronter. Puis, dans toutes les compagnies de boxe, au monde, Top Rank, Matchroom, nomme-les toutes, les boxeurs s'affrontent entre eux autres. Okay. Il n'y a pas de coéquipier. C'est des gars que je respecte énormément parce que c'est des gars que je côtoie. J'ai énormément de respect pour Christian Mbili, son parcours. Gros respect à lui. Mm-hmm. Tout ce qu'il a accompli. Puis, j'y souhaite vraiment le meilleur. Puis, je pense qu'il va battre Canelo. Mais si j'avais l'opportunité de marquer un ring avec Mbili, ce serait un honneur. Puis je prendrais l'opportunité à 100%.
0: Okay.
2: Parce que c'est un sport individuel, puis il faut que je pense à moi, à tout ça, il faut que je pense à mon futur. Même chose pour lui. Il n'y a pas de coéquipier de collègue de travail. Là. C'est de la boxe. On est one-on-one dans un ring.
0: OK. Comment fonctionne ce milieu-là qui est la boxe? Est-ce que toi, Wilkins Mathieu, t'as... La légitimité, je dis toi, mais n'importe quel boxeur, est-ce que vous avez le lousse de demander, je sais pas, à ton agent ou à ton agent de promotion, je veux tel gars, ou bâtir une liste de gars, ou bien, ouais, comme athlète, tu prends ce qui t'est proposé? Comment ça fonctionne?
2: Il y a des boxeurs qui vont prendre ce qu'ils leur proposent. Moi, je suis quand même un gars qui aime avoir contrôle sur ma carrière, puis j'ai tendance à passer les messages, je veux affronter lui, essayer d'avoir lui. Puis mon équipe, il essaye. Tu sais, un boxeur, on est notre propre boss, t'sais, on est notre propre, on est travailleur autonome, on travaille pour nous-mêmes, puis notre équipe, aux alentours, nos agents, nos promoteurs, ils travaillent pour nous. Fait que moi, si j'ai une demande, à mon promoteur Camille Stéphane, j'aimerais affronter lui, il va tout faire en son pouvoir pour faire en sorte que ça se passe. Ça veut dire que ça va toujours arriver. On a essayé d'avoir des gros noms. J'ai nommé les noms que je voulais avoir, on a essayé, ça n'a pas marché parce qu'eux ne veulent pas, en même temps, on ne peut pas contrôler tout ce que eux veulent, c'est pas nous qui contrôlons ça, mm-hmm. mais on essaye, je nomme des noms, ils essaient de les avoir. Des fois, ils me reviennent, ils me disent, bah, finalement, ils n'ont pas accepté, ils veulent pas. Tout ce qu'on a de available, tout ce qu'on a de disponible, c'est ce nom-là et ce nom-là et ce nom-là. Puis après ça, ben, moi, je fais ma décision.
0: Okay.
2: Je prends ce qui est disponible. Comme mon prochain adversaire, c'est Vladimir Chichkin.
0: Oui, mais oui. Parle-nous un petit peu de lui, ce russe-là, qui a une fiche, quoi, de 17-2. Qu'est-ce que ça dit de son bord? Tu te prépares à affronter quel type de gars?
2: Lui, pour de vrai, je pense que c'est un adversaire qui va être très sous-estimé des fans de boxe parce que les gens ne le connaissent pas. Mais c'est de loin mon plus gros test en carrière. De loin.
0: Okay.
2: C'est un autre niveau. C'est un autre niveau que Falcao. Falcao, il vient d'une catégorie inférieure de poids. Il était plus léger. Il est monté pour m'affronter. Il était quand même assez âgé. Son meilleur temps était derrière lui. Moi, j'affronte le Chichkin, un boxeur russe qui s'entraîne au Crunch Gym. Pour ceux qui connaissent la boxe, c'est un des meilleurs gyms au monde, très reconnu, avec Sugar Hill, un des meilleurs entraîneurs au monde. Ça a été considéré comme un prospect contender pendant longtemps. Il y a eu une défaite contre Iglesias l'année passée. C'est ce qui l'a fait reculer dans les classements. Mais avant sa défaite contre Iglesias, il était classé numéro 2 au monde. Fait que c'était considéré comme un potentiel futur champion du monde. Il a perdu contre Iglesias, ça l'a fait reculer dans les classements. Mais ça reste un adversaire très dangereux, un russe, très fort, très technique, solide. Ça va être un combat très, très, très technique.
0: Ah ouais, okay.
2: C'est un des seuls adversaires de ma carrière, je pourrais dire, qui va matcher mon niveau technique. C'est l'habitude, je suis toujours moi le plus technique, puis eux, c'est les gars comme qui vont avancer. Là, ça va être un combat très tactique, très technique. Puis lui, il a énormément d'expérience, puis je pense qu'il a énormément de confiance aussi. Mais on va briser ça assez vite.
0: Ah, ben puis c'est drôle parce que tu me disais tantôt que tu as tendance à voir tes adversaires plus gros qu'ils sont. Puis je suis en train de regarder des prédictions d'amateurs. Puis celui que j'ai sous les yeux là, sur le site de Tapology, 94% des gens pensent que tu vas le défigurer.
2: Ah ouais, je savais pas ça. Ouais.
0: 94% ah. Des gens disent que tu vas le battre. Puis Shishkin, il est à 6%.
2: OK, bon, ben tant mieux ce que les gens pensent, mais ça change rien qu'est-ce qui va arriver dans le ring. T'sais, je me laisse pas emporter par ça, parce que les gens disent... Pas parce que tout le monde dit « je vais le battre », que je me dis « OK, ça va être facile
0: mm-hmm. ».
2: C'est pas comme ça que je vois les choses.
0: J'comprends.
2: Moi, je m'attends toujours à tous les scénarios. Je suis préparé à un combat difficile. Dans ma tête, c'est un combat difficile, je me prépare à un combat difficile. Si c'est facile, ça finit au premier round, tant mieux. Mais moi, je me prépare toujours au pire, au plus difficile, pour que j'arrive prêt mentalement. Je veux pas faire l'erreur de sous-estimer les adversaires. J'ai fait ça dans le passé quand j'étais plus jeune. Puis j'ai payé le prix.
0: Okay.
2: Fait que je veux pas que ça réarrive. Le sous-estimé de l'adversaire, je ferai jamais ça.
0: Ah ouais, OK, ça a puis comme été... ce que tu viens de nous mentionner là, ça a été comme une leçon que t'as appris puis t'as vraiment maintenu ça comme un mantra par la suite?
2: Ouais, 100%, 100%.
0: OK.
2: Puis là, c'est ça, j'ai affronté un bon nom. Fait que je suis excité pour ce combat-là. Je suis très motivé. J'ai envie de passer un message que je suis dans l'élite mondiale.
3: De te battre à Québec comme ça au Capitole la dernière fois, c'était la première. Ben c'était pas la première fois que tu te battais à Québec, mais c'était la première fois que tu étais le main event à Québec. Est-ce que ça te fait toujours un petit quelque chose de plus? Veux-tu livrer une meilleure performance, un plus gros show pour faire plaisir à ta crowd, ou que tu te battes à Québec, en Russie ou au Casino de Montréal, ça change rien?
2: Non, c'est sûr que quand je vais à Québec, je vais en livrer plus. Je sais que c'est ma ville. Les gens, ils viennent pour me voir. Fait que ça met plus de pression, mais quand j'ai plus de pression, c'est là que je performe le mieux. Puis je veux leur donner un show pour mon monde.
0: C'est-tu plus tough performer tard en soirée? Parce que tu as comme la... Je sais pas à quel point tu es un gars nerveux, mais tu sais, tu as l'attente d'embarquer là, tous les autres combats avant toi, tandis que quand tu commences la carte, ben là, tu brises la glace. Fait que ça, tu y vas direct en partant. Toi, ça a-tu changé quelque chose dans ta game?
2: Oui, mais c'est vrai ce que tu dis là. Pour de vrai, t'sais, l'attente, c'est long. La nervosité est là plus longtemps. C'est long. T'as les combats avant toi, tu vois ce qui se passe avant. Ça te met dans un move un peu plus. C'est plus long avant que ça arrive. Moi, je me souviens quand je me battais dans mes débuts, j'étais le premier combat, après ça, ma soirée était finie. Je pouvais enjoy le reste de la soirée, m'asseoir, manger une poutine, puis écouter le reste des combats.
0: Okay, ouais.
2: Là, c'est plus le cas. Là, mon dernier combat, je l'ai fini mon combat. Tout le monde a quitté la salle. Là, je finis mon combat, j'arrive, plus personne. C'est comme, c'est différent, mais tu sais.
0: Je suis ton Instagram, puis top. Pas l'air d'un gars qui mange beaucoup de poutine, honnêtement. Là. Quel genre d'été t'as eu après le 11 juin, justement? Y a-tu une phase de décompression un peu, ou tu gardes un certain niveau de boxing ready pour être tout le temps prêt? Comment s'est passé ton été?
2: Je te dirais que j'ai pas pris un gros break. Je voulais pas casser le momentum que j'avais.
0: OK.
2: J'étais déjà en shape. J'avais fini mon combat. Je me suis dit, garde. Oui, j'avais une petite blessure. Il a fallu que je récupère ma blessure, mais même si je ne pouvais pas lancer de coups, quand même, j'allais courir. Je faisais de ma petite musculation, des petites affaires que je pouvais faire sans nécessairement devoir frapper. Donc, je me suis maintenu en shape. Puis quand l'entraînement a commencé pour mon prochain combat, j'étais déjà en bonne forme. J'ai pas eu besoin de me mettre en forme, j'étais déjà en forme. Là, on était à un mois et demi du combat. Je me suis jamais autant senti bien à un mois et demi d'un combat.
0: Okay.
2: Vraiment, vu que j'ai pas pris de pause, ça fait en sorte que quand j'ai commencé mon camp d'entraînement, j'étais déjà prêt physiquement.
0: Tu me dis, t'étais blessé. Est-ce que tu t'es blessé lors du combat contre Falcao?
2: Non, c'était une blessure qui traînait depuis un petit bout que j'ai pris le temps de guérir.
0: Ah, OK.
3: Ça, justement, là, de te battre à ce rythme-là, tu sais, souvent les boxeurs qui commencent vont faire ça, se battre souvent. Est-ce qu'à un moment donné, t'as l'impression qu'il va falloir que tu ralentisses? Parce que là, à force de pogner des adversaires de plus en plus haut, de plus en plus haut niveau, ça va être plus tough. Tu pourras peut-être pas garder cette cadence-là là, de te battre aussi souvent que ça.
2: Ben, j'ai déjà ralenti. Premiers combats, mes deux premières années, j'ai fait 7 combats par année. Fait que j'ai fait 14 combats en 2 ans. Ensuite, là, maintenant, c'est 2 à 3 combats que je fais par année, puis ça me va comme ça. Je trouve ça parfait.
3: OK. Puis, est-ce que tu vas ralentir un peu avec le temps ou tu veux vraiment garder ça comme ça?
2: Je veux garder ça comme ça. 2-3 combats par année pour le reste de ma carrière, ça me va. Ça me laisse le temps de décompresser. Puis quand j'arrive pour un camp d'entraînement, ben je suis frais. Puis c'est des gros combats. Fait que c'est pas la même chose que te battre 7 fois par année. Là. C'est des gros combats, c'est plus spécifique pour l'adversaire. Puis c'est le camp d'entraînement plus intense. Là, je vous dis, je m'entraîne 3 fois par jour. C'est quand même assez intense. Je fais juste ça, boxer. Mes jours, c'est la même chose. Tous les jours, c'est copier-coller. Je me réveille le matin, je fais mon entraînement le matin, je fais mon entraînement l'après-midi, puis je fais mon entraînement le soir. Fait que ça, à tous les jours. Puis après ça, tout ça.
3: Je le sais que t'es un gars qui est extrêmement planifié dans la vie. Tu sais où tu t'en vas. T'as une trajectoire, puis tu la suis. T'es à ton ouais. affaire. Est-ce que t'as un timeline de combien de temps tu veux faire de la boxe encore, puis après... Qu'est-ce que tu veux faire? Parce que tu pourras pas boxer jusqu'à 60 ans, là, c'est bien évident.
0: C'est une bonne question que tu y poses, parce que la dernière fois qu'on t'a parlé, Wilkins, tu nous avais dit que tu maintenais ton idée de prendre ta retraite de la boxe à 26 ans. Est-ce que tu t'as cheminé sur cette idée-là?
2: La dernière fois que j'ai dit ça, j'ai reçu beaucoup de retombées de ça. Tout le monde m'a dit « Ah, tu vois, dis pas ça. » Tout le monde m'a appelé, puis les commentaires, le monde était un peu frustré, fait que... Je vais pas le redire, mais je veux pas me retirer. Je veux pas dire un âge précis, mais je veux pas me retirer trop tard non plus.
0: OK. Pourquoi? Tard, hein? Parce que tu veux pas devenir un vieux pet qui se bat et qui devient quasiment quétaine, ou t'as peur des conséquences physiques que ça passe sur ton corps?
2: Ça peut être les deux. Je veux pas être le gars qui dépend juste de la boxe, puis je veux pas que mon identité dans la vie soit juste être un boxeur, puisque le jour que j'arrête de boxer, je me sens perdu.
0: Ouais, je comprends.
2: Je veux pas que ça m'arrive. Ça arrive à beaucoup de boxeurs. Ils continuent la boxe parce que c'est leur seule identité et ils se sentent perdus sans ça. Moi, c'est pas mon cas. Je sais que je suis plus qu'un simple boxeur. Après la boxe, j'ai plein d'autres plans, j'ai plein d'autres affaires que je veux faire. Là, je vais profiter de ma jeunesse, de ce que j'ai. Je vais boxer, je vais me rendre jusqu'au bout, puis je vais me retirer quand je vais être au top. Je vais pas me retirer quand je vais commencer à perdre des combats, quand je vais commencer à sentir que je vieillis puis je ralentis, quand je vais commencer à sentir des blessures. Je vais pas attendre que la boxe me retire. Je vais me retirer de la boxe quand ça va me tenter, quand... Je vais être au top, puis je vais accomplir ce que je vais accomplir.
0: Et dernière question en ce qui me concerne. Dans les prochaines années, là, si on peut te souhaiter un adversaire, là, n'importe qui sur Terre, on devrait te souhaiter qui pour faire ton bonheur? Là. Qui tu souhaites affronter d'ici ta retraite, à 26 ans ou pas?
2: Canelo Alvarez.
0: Ouais. Mais on te le souhaite, mon cher. On te le souhaite, mais d'ici là, on va être derrière toi le 8 octobre prochain au Capitole pour te voir... Peut-être, comme disent les adversaires, pas les adversaires, mais les internautes défigurés, Vladimir Chichkin. Mais sinon, je sais pas si on dit merde ou bonne chance, mais un gros merci de nous avoir jasé ce soir. Ça a été très agréable, encore une fois.
2: Ça fait plaisir, merci à vous.
0: Allez, salut, on se reparle. Bye-bye.
2: Ouais.
0: Bye, c'était Wilkins Mathieu, qui est un gros nom de la boxe.
3: En devenir,
0: puis ça fait partie, selon moi, des gars qui, un jour, on n'aura plus accès à ces gars-là.
3: Ben, on disait ça d'Embilly.
0: C'est vrai.
3: Puis même s'il est au sommet du sommet, je te garantis qu'on va l'avoir en entrevue avant son combat avec Canelo. Là.
0: Ben oui. Let's go, man.
3: C'est déjà...
0: Let's go. Puis regarde, je pense qu'on on peut le teaser. Là. Demain, normalement, on va jaser avec nos deux frères préférés.
3: Oh!
0: Si tout va bien, là. Oui. Si tout va bien, on va jaser avec nos deux frères préférés. Dans la bataille, là, mais...
3: C'est pas deux frères.
0: Non, c'est pas les deux. Non, c'est. On les aime encore plus que les gars de deux frères.
3: Les gars de deux frères tombent nos deuxièmes frères préférés après ces deux-là.
0: C'est deux frères qui n'ont pas fait Léo Rivard. Léo Gagné. Léo voilà. Rivard, c'est le directeur technique dans Radio Enfer.
3: C'est possible.
0: Léo, c'est possible. Comme. Okay. T'es un QS, toi? C'est possible.
3: QS,
0: quoi. QS, c'est leur slogan.
3: C'est possible.
0: C'est possible.
3: Tu m'as démasqué.
0: C'est possible. Tu sais, le genre de slogan ambigu qui veut absolument rien dire. C'est possible. C'est possible.
3: Nous sommes des communistes. C'est possible.
0: Est-ce que vous allez gagner l'élection? C'est possible que non. C'est possible. J'existe. Fait que tout est un peu possible. Bon, OK. Hey, voilà pour ça. Petite pause. Le Space Cast, on reviendra pas long.
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0: Cette émission s'appelle le Spacecast et c'est diffusé sur Radio X. Un gros merci d'être avec nous, c'est très apprécié. On aime vous avoir interactif et c'est le cas particulièrement ce soir, encore une fois, au 88-670-9098. Oui, vous avez deviné d'ailleurs sur le texto, c'est les Island Boys qu'on aura, ces deux frères.
1: Voilà.
0: Nos deux frères favoris, ce sont effectivement les Island Boys.
1: Félicitations à vous.
0: Oui,
1: on a
0: pas les deux, par exemple. Là, l'un s'est décommandé, on va seulement avoir le déficient des deux.
1: Kodiak Red. Et le nain qui lui a cassé la gueule.
0: Oui, voilà. Non, hey, écoute, une idée qu'on avait pour cette saison dans le space était notre chronique Les Anges Docteurs et Ingénieurs.
1: Oui.
0: J'étais supposé, l'idée de départ, en fait, c'était de faire ça aux semaines. Puis crème.
1: C'est tous les jours, là.
0: Ben, on a tellement de jus qu'on se demande, des fois, on regarde le ciel, est-ce un ingénieur? Est-ce un docteur? Non! C'est un ange!

0: Ah, et cette chanson sugar-coated, sucrée. Ah oui, c'est pas par hasard parce que j'ai un bel islamiste sucré pour vous, pour commencer. Oui, tu sais, c'est ces islamistes sucrés là qui sont pas avec la barbe teindue au henné puis avec des turbans. Ils sont belle coupe avec un dégradé. Ouais, skin fade sur le côté de la tête, belle barbe coupée droite.
1: Il y a de l'air de Cristiano Ronaldo.
0: Ouais, ouais, exactement. Là, tu sais, qui sent le baccarat rouge, mais qui, malheureusement, ont un rapport trouble aux femmes. Vous avez deviné, je vous parle de ce type qui, dans le secteur de Ottawa, a, je pense au début de l'été, ou en tout cas mi-été, pendant l'été, a offert une droite à une dame. On ne connaît pas vraiment les circonstances de l'événement, mais soyons francs pour dire qu'il n'existe pas de circonstances où un homme peut envoyer une bonne droite à une femme en public ou dans le privé, puis la mettre knock-out, là.
1: Sauf si la femme lui envoyait une droite en premier.
0: Ben, moi, même là.
1: Pour l'égalité des sexes, Jean-Francis.
0: Ouais, moi, je pense que t'es mieux de quitter les lieux.
1: Tu fais donner une droite, tu as le droit de redonner une droite.
0: Ouais, je suis pas sûr de celle-là. Je pense que t'es mieux de quitter les lieux pour ta liberté, là.
1: Oui.
0: Ouais, je pense que t'es mieux de quitter les lieux.
1: Ben, techniquement, moi, c'est. Si je me fais agresser, je vais me défendre avec une force raisonnable. Là.
0: Ouais, moi, si une femme essaie de m'agresser, je vais essayer de la contenir, là, de la battre.
1: Un petit anaconda choke.
0: Ouais, c'est ça. Je vais plus essayer de la maîtriser que.
1: Ben,
0: que...
1: Si NS Kanté Freedom venait de donner une droite.
0: Ah, ben là, c'est un trans monster.
1: C'est
0: un trans monster. Ah, ouais, ouais. Moi, écoute, si lui a le droit de se transformer, moi, je pèse dans mon ombril où je deviens le guépard que je suis caché. J'y saute dessus. Rawr. Fait que, on a l'identité parce qu'au début, on n'avait absolument aucune idée qui était ce sugar. Eh bien, c'est un type de 28 ans qui s'appelle Abdul Rahman Halak qui a été localisé.
1: Ah.
0: Oui, Halak,
1: petit cousin de
0: Yaroslav, bien sûr, effectivement, qui a été localisé puis arrêté par la SQ dans la région de Montréal. Il demeure détenu au centre de détention de Valleyfield, fait qu'un peu de grillade de Valleyfield, peut-être un peu flanc de porc pour notre Halak, et qui est brièvement comparu au palais de justice de Gatineau par Zoom aujourd'hui.
1: Zoom.
0: Ouais, par Zoom.
1: Zoom!
0: Ah oui, exactement comme on devrait faire. Zoom!
1: Ça
0: bye bye! Ah oui, accusé de voies de fait causant des lésions corporelles.
1: Mon Dieu qu'on a besoin de ce monde-là.
0: Ben,
1: c'est
0: j'ai hâte pour vrai qu'il purge son temps s'il a du temps à purger parce que c'est mon docteur.
1: Oh,
0: fait que j'ai j'espère qu'on va s'en tirer.
1: Tu l'as reconnu.
0: Ouais, exact. Moi, j'ai besoin de mon check-up annuel très bientôt. Un autre ange?
1: Oui,
0: un autre docteur, un autre ingénieur?
1: Envoie-moi des anges, Jean-Francis.
0: J'ai Amidou Seydou.
1: Amidou Seydou.
0: On nous dit un Montréalais de 36 ans, mais...
1: Montréalais.
0: Ben, si on gratte, c'est plus un Béninois là, qui vient
1: Montréalais.
0: Du Bénin.
1: Ben oui.
0: Donc, un homme du Bénin qui, lui, a plaidé coupable le printemps dernier d'avoir utilisé un faux passeport, un faux permis de travail et d'avoir fraudé deux personnes pour 22 000 piastres sur Marketplace. Lui a trouvé des nécessiteux là, qui cherchaient des prêts sur Marketplace. Tu vas me dire qu'il y a une part de...
1: Ben, tu cherches un prêt sur Marketplace, tu te fais arnaquer. Tant qu'à moi, ça serait pas recevable en cours.
0: Ben là, c'est un peu comme « Colin, je suis allé gosser un ours avec un bâton d'hockey, puis il m'a attaqué. Ouais, »
1: J'ai
0: là.
1: Mis ma main dans le feu, puis je me suis brûlé.
0: Je me suis brûlé. Pouvez-vous poursuivre le feu?
1: Non, tu le savais, il était écrit.
0: Pas
1: là.
0: Sûr. Et là, lui a procédé à une forme d'extorsion par rapport à ça. Une madame a été fraudée pour 18 000 piastres dans l'histoire, à la barre. Puis là, c'est ce qui est particulièrement beau avec notre Amidou. Amidou, lui, se sent victime aussi dans l'histoire. Oui, il reconnaît qu'il a fait des victimes, mais...
1: Pas victime du système.
0: Il se sent victime. Il n'assure avoir eu aucune connaissance du système, du stratagème frauduleux, croyant, soi-disant, aider une connaissance en Afrique. Fait que lui, là, il pensait qu'il aidait. Il pensait pas qu'il fraudait le monde.
1: OK, fait qu'il s'est fait frauder, c'est ça.
0: Ouais, exact. Il dit qu'il l'a eu, là. Il s'est plaint des séquences émotionnelles. Parce que lui, il pensait aider, puis quand il a réalisé qu'il fourrait le monde et non qu'il aidait, il s'est senti trahi là-dedans.
1: Ah, ben, il s'est senti mal, là, je comprends bien.
0: Oui, oh,
1: mon
0: il a...
1: Dieu.
0: Oh, oui, lui. Notre Adibou, là, Amidou, pardon. Qui est peut-être un cousin éloigné d'Adibou, on n'en sait trop rien.
1: Adibou était plus blanc que ça.
0: Ben, Adibou avait un regard plus intelligent.
1: moins en perdu.
0: Adibou, il savait aussi qu'il s'en allait. Ben,
1: Adibou, il nous apprenait des choses.
0: Ouais, hein. Adibou, il s'en allait dans le jardin, planter des légumes, puis dans la cuisine, faire des gâteaux dégueulasses.
1: Lui, il nous a jamais rien appris.
0: Non, Amidou, non, mangez pas ce gâteau-là. Mangez pas ce gâteau-là.
1: Mauvaise idée.
0: Effectivement, Amidou Seydou n'a pas le droit de travailler au pays depuis plusieurs années. Néanmoins, il a encaissé plus de 30 000 piastres dans les premiers mois de l'année, apparemment, grâce à un héritage d'un type du Bénin et à ses dividendes dans la société de divertissement Scarface. Imagine-toi donc. Puis c'est drôle parce qu'en cours, il a plaidé qu'il était un actionnaire du Beach Club. Fait qu'on a appelé Oli Primo. Pour lui demander, ton dude, là, qui a le regard perdu dans Scarface, là, c'est un de vos actionnaires, ça. Puis il dit, j'ai aucune idée de quoi vous parlez. Puis là, elle a gratté le menton. Il fait, OK, Scarface, c'est un genre d'agence de gestion d'artistes qui ont fait une fois un show dans l'histoire du Beach Club.
1: Ah.
0: Fait que c'est pas ça, en fait, un actionnaire.
1: Pas tout à fait. Ouais.
0: Fait que l'explication concernant le fait qu'il est actionnaire du Beach Club était aussi floue que ses papiers. Exact. que tout le reste, effectivement.
1: Que son regard.
0: Ouais, que son regard, le tout, là. La couronne réclame une peine de 9 mois d'incarcération en raison de la préméditation, de la sophistication du stratagème et des conséquences importantes pour les victimes. De plus, Amidou, le petit cousin éloigné de Adibou, n'a pas d'emploi, manque de transparence et peine à justifier ses revenus qui apparaissent comme ça, comme par magie, selon le ministère public. Fait que toutes les chances sont très, très bonnes qu'il prenne la direction de l'avion et qui nous quitte après son 9 mois de détention.
1: Ah!
0: Ou
1: oui,
0: 3 mois et demi.
1: Ça,
0: là,
1: c'est si on était dans un pays qui a de l'allure.
0: Oui, à moins. Oui, exact.
1: Parce
0: exact.
1: Que là, ils vont dire, tu sais, ton billet d'avion, c'est demain à l'aéroport de Québec, tu dois y aller.
0: Ouais, on va pas aller le porter.
1: Non, puis là, demain, à l'aéroport de Québec, on va attendre Amidou, puis on va dire, Colin, il est en retard.
0: Amidou, à Colin. Amidou, il produit un show à Ville-Beauport. Maudite merde.
1: Bon, fait que ça ira prochaine fois, merci.
0: Yes. Maintenant, t'as un ange, peut-être, un ingénieur, un docteur à nous présenter, mais qui est impliqué autour de Mr. Beast.
1: Ben, c'est un peu de voir les anges en liberté.
0: Ah ouais, OK.
1: Ouais.
0: Comme des annonces de Philadelphia.
1: Ouais.
0: Plein d'anges.
1: Moi, j'aime beaucoup les vidéos de Mr. Beast, si vous connaissez pas de où vous sortez, là. Renseignez-vous, Batince. Et Mr. Beast, souvent, a le talent de faire ressortir le vrai côté des gens. Ouais. Il y a cette tendance-là, dans ses challenges, à enfermer du monde un certain temps dans un endroit pour gagner quelque chose.
0: Ouais.
1: Tu sais, il passe tant de temps dans le bois, passe tant de temps dans un supermarché, puis gagne autant d'argent que tu veux, tu sais.
0: Mm-hmm.
1: Il fait souvent des challenges comme ça. Et dans son avant-dernière vidéo, qui date d'il y a 2 semaines à peu près, il a réuni toutes des gars qui, sur Internet, avaient mentionné que ces challenges avaient de l'air très faciles.
0: Ah, oui.
1: Des haters, des gars qui disaient « Moi, je te ferai pendant 3 ans s'il faut », puis tous des gars de même, des cocky un peu, qui l'a enfermé dans une villa. 15 gars dans un méga manoir là, qui vaut à peu près $1 million, qu'on dit. Et il les a laissés là, puis le dernier qui sort du manoir gagne le manoir.
0: OK, le but, c'est de toffer, là.
1: Ouais, t'as pas le droit de sortir. Il y a une ligne rouge partout autour. Tu mets le pied dehors, c'est terminé.
0: OK.
1: T'as perdu. Et comme ça, les gars passent beaucoup, beaucoup de temps. Et dans cette vidéo-là, dans les 5 premiers jours, on peut voir l'être humain, qu'est-ce que ça donne quand on lui enlève ses règles.
0: Ah ouais, quand il... OK. La sauvagerie s'est installée.
1: Quand t'enlèves les balises d'une société à des gens, là, mm-hmm. C'est ça que ça donne. Puis...
0: Quand on prend le QI et qu'on le met en bas de 80.
1: Ouais, puis je vous décrirai pas comment ça se passe, OK? Puis je vous décrirai pas de quoi les gens ont l'air. Mais il y a 2 types de personnes. Vraiment. C'est flagrant.
0: OK.
1: Il y a des personnes... Puis je vous les décrirai pas. À vous d'aller voir la vidéo pour faire votre propre opinion, là. Mais quand vous allez voir la vidéo, vous allez dire « Ah! »
0: OK.
1: Ben oui.
0: Ben oui.
1: Tu sais, il y a, mettons, une moitié de gars qui, eux, vont chiller, jouer ensemble, jaser, essayer d'avoir du fun. Et il y en a qui sont des singes.
0: OK.
1: Deviennent complètement fous.
0: Des ratons laveurs qui mettent les poubelles à l'envers.
1: Exact. Oh ouais. Pète les TV.
0: Dis-y qui ce monde-là.
1: Pogne la sauce ranch, renverse ça partout, ses tapis de la maison, pourrit les chambres de tout le monde, pète les litres. Puis là, ça se pogne entre singes. Il y a un singe qui vient fou après l'autre singe.
0: Ah ouais.
1: Puis là, ils se pognent ensemble. Puis là, quand je dis singe, c'est leur comportement là, ben qui oui. fait penser à des singes. Là. Puis.
0: Ils sont tout le temps grimpés sur tout. J'ai vu des images, à un moment donné, il y en a un qui est grimpé sur le divan, il y en a un autre qui est grimpé sur l'îlot.
1: Carrément, là, puis ça agit comme des poules pas de tête, ça pète tout. Puis pendant ce temps-là, les autres, ben ils ramassent les dégâts de ça, puis vous serez pas surpris qu'après genre 5-6 jours, ceux qui étaient les poules pas de tête, puis qui ont carrément saccagé le manoir, là, t'sais, ils valaient 1 million, après leur passage, ça vaut peut-être 500 000, parce qu'ils ont tout détruit, ils ont pété les fenêtres.
0: C'est le terrain qui vaut de quoi, ouais, la maison vaut plus rien.
1: Ils ont pété les fenêtres, ils ont pété les murs, ils ont pété les portes. Ils ont pété les TV, ils ont tout jeté la bouffe, ils ont tout scrappé. Puis, quand on regarde ça, on se dit, ben oui. Parce qu'il y a un autre travers de tout ça qui reste bien normal, bien tranquille, bien droite, qui vont ramasser le bordel de ces singes-là. Puis, il y en a d'autres que tu regardes puis tu te dis, ben oui. Fait que vraiment, ça vaut la peine de regarder ça pour voir qu'est-ce que l'être humain, quand on lui enlève les règles de la société, qu'est-ce que ça donne?
0: Ouais,
1: comment
0: le
1: les
0: chaos.
1: Gens vont... se comporter. Oui, le chaos, mais c'est pas tout le monde qui est chaotique. Quand vous allez comprendre bien des affaires en regardant cette belle vidéo-là de MrBeast qui s'appelle « Le dernier à quitter cette vie-là peut la garder ». C'est disponible sur sa chaîne YouTube et vraiment, ça vaut la peine de regarder ça. C'est une belle expérience sociétale, je trouve, de vraiment
0: voir. Oui, il y a de quoi de sociologique là-dedans, d'intéressant.
1: Mm-hmm.
0: Autre affaire, et puis celle-là, là, c'est « Man, veux-tu un overdose de paradoxe? T'es pas prêt. » Tu connais le Saoudien Raif Badawi?
1: Ben oui, je connais Raif Badawi.
0: Raif Badawi, qui est un blogueur. Écoute,
1: Raif Badawi a mal dans le dos.
0: Raif, il n'en peut plus. Il est encore incarcéré, là. En Arabie Saoudite, là. Puis écoute, il y a une partie de son argent chaque mois qui va. J'ai écouté un podcast super intéressant, il y a de ça, quelques mois, avec Tirad Badawi, le fils de Raif Badawi, qui est installé au Québec. Il l'a fait la semaine passée, on vous faisait entendre un extrait là, de Meilleur gars là, avec les Premium Golden. Premium.
1: Oui.
0: C'était dans ce podcast-là qu'ils ont jasé avec. C'était super intéressant, parler du rapport avec son père et tout ça. Puis tu sais, je me disais, Tirad, il va avoir été, étant donné que son père, c'est pour vrai une légende saoudienne. En termes, là, j'ai pas la statistique, fait que je vais vous livrer ça de mémoire, là, mais Raif Badawi, dans les auteurs saoudiens les plus cités, il est aux côtés des gars qui ont écrit le Coran.
1: Hey, c'est bon,
0: tu comprends?
1: À côté de Mohamed.
0: Genre, c'est vraiment, là, tu sais, c'est pas, pour vrai, là, c'est pas n'importe
1: c'est gros,
0: quoi.
1: Ouais, ouais.
0: C'est ça. Puis lui, son père, il s'est quand même tenu contre des pratiques barbares, des pratiques, tu sais, je veux dire,
1: oui.
0: D'un autre temps, disons-le, là, du temps des hommes de pierre. Fait qu'on se serait dit, crime. L'enfant de Raif va avoir process dans sa tête. OK, mon père, il a combattu, il a donné sa vie, là, tu sais. Il est encore en vie, mais c'est pas une vie. On s'entend, là, on reçoit les coups de fouet, c'est pas une vie. Il a donné sa vie pour des principes, entre autres, mettons, le respect des femmes. Fait que je vais un peu prendre acte de ça puis agir différemment dans ma vie à moi. Ben non. On apprend aujourd'hui que le conférencier Sherbrookeois, parce que c'est un gars qui réside maintenant à Sherbrooke avec la famille Raif, là, et d'ailleurs, également, qu'il est, un ex-candidat aux élections municipales, là, il s'était présenté à Sherbrooke. Tirad Badawi fait face à des accusations en matière de violence conjugale.
1: Ah ben.
0: Il aurait harcelé une ex-conjointe en plus de se livrer à des voies de fait à son endroit. Tirad Badawi, comme je vous dis, il a tenté de se faire élire dans le district de Rock Forest à Sherbrooke à l'automne 2025. Il a renvoyé des centaines de messages à sa conjointe à l'époque pour tenter de la localiser alors que leur relation s'envenimait. Au terme de la relation, l'ex-conjointe, à un moment donné, là, a comme fait le tour de son char puis a trouvé un AirTag caché genre dans le bumper de son char.
1: Il a traqué,
0: man.
1: Quel fou, man.
0: Fait, ben, c'est malade, puis c'est... Tu sais, tu vois que, dans le fond, là, le rapport trouble qu'il a aux femmes... Même si son père était un activiste notoire, c'est pas le plus grand de sa génération dans ce coin-là du monde.
1: C'est trop inculqué dans sa tête.
0: Ça a eu aucun impact.
1: Ça
0: a eu aucun impact. Le gars, là, d'ailleurs aussi, il a été arrêté dans un bar de Sherbrooke après avoir saisi le bras de son ex-conjointe. D'ailleurs, il avait résisté à son arrestation. Puis ça, là, je vous le dis, ça vaut la peine. Dans l'épisode où il a pris part, là, de Meilleur gars, autant que l'histoire est intéressante, parce que moi, la géopole, puis tout ça, ça m'intéresse, puis l'histoire de Raif Badawi, c'est quand même intéressant, tu sais. Autant que tu sens comment ça se peut, tu sais, de voir son père souffrir de même, de faire de la tôle, les coups de fouette. Là, il parle des conditions de détention, puis aussi du fait que chaque mois, le gouvernement prend une partie de son argent, genre à vie, là. Il sortira jamais de sa dette éternelle, là. Puis, comment est-ce que Tyrann peut être autant enfant roi? Venir d'un milieu de même, puis être autant la description type de l'enfant roi.
1: Ça, j'ai... Tu sais, c'est la preuve que peu importe l'éducation que tu vas avoir, il y a des affaires qui sont ancrées puis qui changera rien.
0: Ah, je sais pas. Sérieusement, là, ça...
1: Si son père qui a fait tout ça puis qui a vécu tout ça a pas réussi à le faire changer, il y a rien qui va le faire changer.
0: Ça, ben, visiblement, là, l'amour, ça l'a pas fait changer parce que là... Il se ramasse devant la cour pour cette histoire-là.
1: Au moins, il s'est fait pogner.
0: Oui, au moins, effectivement. Et voilà, mes chers amis, on fait une courte pause. Le Spacecast est avec vous jusqu'à 22h.
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0: Vous m'avez l'air de du monde qui aime le football.
1: Ah, ouais.
0: Ça pourrait-tu, ça?
2: C'est une possibilité.
0: Vous m'avez l'air de du monde... C'est possible que j'aime le football. Vous m'avez l'air de du monde qui est disponible le 5 septembre 2026 à 19h.
2: C'est possible.
0: C'est possible. Tu m'as l'air de quelqu'un avec un 49$ plus taxes qui traîne.
2: Non.
0: Non? Non,
2: mais... Je suis trop pauvre.
0: Ah, OK, ben écoute...
2: La voix, par exemple, je sais ce que je ferai avec.
0: Laisse-moi te dire où tu... Pour ça, il y a Mastercard.
2: Ah ben... Hein?
0: Pour ça, il y a Mastercard.
2: Lisa.
0: Le forfait comprend, en fait, lors du match d'ouverture contre... Parce que c'est comme le punch de l'histoire, là, le match d'ouverture contre les Stingers de Concordia, mettant en vedette, bien sûr, vos rouges et or. Pour 49$ plus taxes, le forfait va comprendre le billet pour la game. Évidemment, ce serait fou, on vous donne juste des cochonneries à manger. J'ai plein de bouffe, là. J'ai des cochonneries dans le sens pour se bourrer, là. On mange, mais vous restez pas pour la game.
2: Pas en tout.
0: C'est juste un regroupement de boulimiques.
2: Tu peux regarder, mais dehors.
0: Ouais, tu peux le regarder, mais ferme pas les yeux, imagine la game, puis écoute.
2: Exact.
0: Ouais, imagine-toi la game. Non, billet pour la game, dans la section 200. La bière va être offerte par la cour arrière microbrasserie. Morceau de poulet offert par Madame Lee, Madame Dixie Lee. Un demi-smoked meat offert par Brent Smoked Meat. Un fabuleux Old Oil offert par Rêve Sportif. Une pointe de pizza offerte par Stratos Pizzeria. Puis eux autres, là, Stratos Pizzeria, leur pizza est format steak, là. Tu sais, vraiment
2: une
0: épaisseur, là.
2: C'est pas de la fausse pizza.
0: Non, effectivement, on n'est pas dans la pizza en carton. Une dégustation d'alcool offerte par la distillerie Stalacone et hamburger.

0: au porc, donc du pulled pork, des viandes hâlées, tout
1: C'est
0: ça.
1: délicieux.
0: Tout ça pour 49$ plus taxes. Fait que c'est 15$ de plus que le billet régulier. C'est juste, pour vrai, ça, c'est un hack.
1: C'est le meilleur deal en ville.
0: Ouais, ça, c'est un hack dans le jeu, là.
1: Acheter des billets du Rouge et Or sans acheter le forfait du tailgate de Radio X, c'est un peu stupide.
0: Ouais, pour vrai, je vois pas le point. À moins qu'il en reste plus, là, parce que tout ça est d'une quantité limitée.
1: Très limitée, ouais, et ouais. Ça part vite.
0: Yes. Hey, écoute, faisons le tour de différents éléments un peu plus fucked up qui passent généralement en deuxième plan. Là. Mais quoi que, toi, ce que tu as à nous parler tantôt, le Népal, quand t'es dedans, c'est moi en second plan.
1: Ouais,
0: mais
1: très premier plan.
0: Tu vas voir que mon histoire à moi, elle est second plan, en mot t'as dit. Tu connais l'actrice Hayden Panettiere?
1: Tabarouette, non. Ça comment t'écris ça? Aiden,
0: P-A-N-E-T-T-I-E-R-E, je crois.
1: OK.
0: Et elle est décédée récemment. C'est une belle blonde.
1: Oui.
0: Elle est décédée. Puis lors de... Et là, apparaît plein de potinage autour de sa personne parce qu'avant son décès, elle a participé à des podcasts. Elle a sorti également une autobiographie. Comme de quoi... Ouais, mais aussi pour... T'sais, en no offense, je comprends qu'elle est décédée récemment et je ne veux pas lui manquer de respect, mais qui êtes-vous? Qui voudrait une biographie sur cette actrice?
1: Parce que là, je regarde sa filmographie, il n'y a rien.
0: T'as quoi devant les yeux? Hein? Je ne suis pas capable de t'en nommer un. Hein.
1: Beaucoup de films, mais aucun que je ne connaisse. Là.
0: Pas de gros...
1: Elle a été dans Scream 6.
0: Elle a été dans Remember the Titans.
1: Ben mais d'après moi, c'est pas le rôle principal.
0: Non, là. Non.
1: Moi, je me rappelle de Remember the Titans, je me rappelle pas d'elle.
0: J'ai pas le souvenir non plus.
1: Sinon, dans Ice Princess.
0: C'est une belle femme, là. Elle ressemble à notre ancienne chroniqueuse Marie, un peu.
1: Ouais, dans le même genre.
0: Marie est plus jolie qu'elle, là, mais ça, c'est une belle madame, mais peu importe. Elle, avant son décès, elle a participé à un podcast qui s'appelle On Purpose with Jay Shetty. Et Jay Shetty, qui est un genre de motivateur, influenceur du web, là, tu sais. Et c'est en mai dernier qu'il se passe le podcast. Et l'actrice avait raconté la fois où on l'avait amenée dans une chambre à bord d'un bateau à l'âge de 18 ans pour qu'on lui demande de réaliser des actes sexuels sur une célébrité masculine britannique qu'elle n'avait pas nommée. Dans son autobiographie, This Is Me, A Reckoning, qu'elle a lancé le mois dernier avant son décès le 16 août dernier à l'âge de 36 ans. Elle a donné davantage de détails sur l'homme. Puis dans sa biographie, apparemment, elle décrit celui-ci comme étant allongé sur un lit à moitié nu comme un chanteur britannique célèbre dans la trentaine. Là, ça a visé plein, parce que les gens ont fait un calcul. Quand elle avait 18 ans, quel chanteur britannique était populaire dans trentaine? Il y a également des moments dans sa biographie où elle laisse transparaître que le chanteur en question, il a une petite bisoune. Petite bisoune. Puis là, moi, c'est là, je pense que quand on est rentré en mode phallique, là, que les Sherlock Holmes d'Internet se sont dit, il faut chercher qui? Faut chercher qui.
1: C'est important.
0: Pénis et vedette, je suis là.
1: Nous devons savoir.
0: Je dois savoir. Fait que là, il y a des gens de... Des Yann Alperin du web, là, tu sais, des potineux qui se sont mis à passer tout au ping fin, exact, pour le nom qui est au top. T'as-tu un doute de c'est qui?
1: Non, j'essaie de réfléchir.
0: Britannique.
1: Britannique, qui avait... 30 ans, il y a à peu près 15 ans, genre. Aujourd'hui, il y aurait 40, 45,
0: genre,
1: 40, mettons.
0: Puis mettons, je sais que c'est pas le cas, là, parce que c'est pas parce que t'as un petit pénis que tu vas chanter aigu. Mais je vais te donner l'indice qu'il chante aigu.
1: Chante aigu. Amen. J'essaye de réfléchir, mais ça me vient pas.
0: I saw an angel. James Blunt. Apparemment, là, ça fait partie des noms qui sortent, là. James Blunt. Mais lui, parce que... Ah oui. Ah oui, t'es merveilleuse, petite bisoune. You're beautiful. It's true. It's small.

0: Bon, OK, ça, c'était moi qui chante à la volée comme ça sur...
1: T'es malade.
0: Merci.
1: C'est bien aimé, ouais, merci. Cette performance-là.
0: C'est venu comme ça. Lui, imagine-toi donc qu'il n'aime pas ça, être au cœur d'une enquête, à savoir... Et t'as qui la petite bisoune? Non, sur les réseaux sociaux, il a juste partagé l'article d'un autre enquêteur du web qui, lui, a décelé que James Blunt, ça peut pas être lui parce qu'il a un huge dick. Une grosse quête. Il y a un gars qui a regardé plein d'images de James Blunt en show puis qui a regardé à moulure dans le pitalon. Fait non, ça peut pas être notre homme.
1: Trop gros.
0: Mais à l'inverse, et là, c'est là que la guerre d'homo commence. Oh! Puis c'est après ça qu'on va comme changer de sujet puis en revenir. Il y a un autre journaliste d'un média apotin qui, elle, a eu des infos comme de quoi James Blunt serait porteur de « A package worthy of a field mouse ». Fait que, mettons qu'on traduit ça, là, il y a le paquet digne d'un mulot. Okay. Il y a la bisoune d'un mulot.
1: Fait que c'est pas vrai. Est-ce qu'il grossit, c'est... Est-ce qu'il se met des bas d'impens pour ses shows?
0: C'est à se le demander.

0: Fait que voilà pour cette nouvelle complètement inintéressante, mais qui est quand même rigolote là, de voir que James Blunt, ce gars qui a, à l'époque, occupé le top 5 anglo de Musique Plus pendant des semaines.
1: Et aujourd'hui, il a...
0: Maintenant, les gens enquêtent sur sa bisoune. Ouais. Hey, en terminant, parce qu'il y a plus sérieux que ça sur Terre actuellement, les images qu'on peut voir en provenance du Népal sont terrifiante. En fait, pour vrai, là, je me souviens, il y en avait eu un au Japon, je pense, un tsunami.
1: Ouais.
0: 2012. Tu peux-tu? 11-12?
1: C'est possible, là.
0: Peut-être je me mélange avec Fukushima, par exemple, l'accident nucléaire. Mais en tout cas, il y avait eu un. Ou non, c'est peut-être le tsunami qui avait généré l'accident.
1: 2011, il y a eu le tsunami.
0: Puis, tu sais, ça, les images étaient terrifiantes. On avait parlé avec une fille qui avait. Penser mourir,
1: puis
0: proche de mourir.
1: Ce tsunami-là a déclenché Fukushima.
0: C'est ça, OK. L'un vient avec l'autre.
1: On est d'accord.
0: Ces images-là sont tout le temps terrifiantes, puis là, ce qu'on voit en provenant du Népal, c'est tout autant.
1: Ouais, cette fois-là, par contre, c'est pas un tsunami, là, c'est vraiment des flash floods, des inondations subites.
0: Causé par la pluie, carrément?
1: Ben, c'est ça. Là, ça a beaucoup fait jaser de où ça partait, tout ça. De ce que je comprends, OK, parce que ça s'est passé entre la bordure entre le Népal et la Chine. Un peu plus haut en Chine, il y a de cela quelques années, les Chinois ont bâti un gros, gros, gros barrage qui a fucké toutes les rivières, changeant leur trajectoire, changeant aussi la manière dont ils se comportent. Le barrage a pas pété. Par contre, vu que la rivière a changé puis tout, puis qu'il y a comme beaucoup, beaucoup d'eau en haut du barrage, ben il y a eu un tremblement de terre qui a déclenché un landslide, fait qu'un glissement de terrain,
0: okay.
1: Qui lui a poussé comme toute l'eau. Toute une partie de la montagne s'est effondrée puis a tombé dans l'eau. Ce qui fait que cette grosse, grosse, grosse vague-là d'eau, c'est cette masse d'eau-là gigantesque, qui est comme un énorme lac, là, a déferlé partout dans la vallée, qui évidemment, là, tout le monde habite dans cette vallée-là. La vidéo qu'on voit le plus passer, là, c'est la vidéo justement du poste douanier chinois, qui est une grosse bâtisse là, de plusieurs étages qui se fait juste ravager. Ouais. Tu vois le monde qui court pour leur vie carrément. Puis après, tu vois que ça passe noir. T'sais, c'est pas de l'eau. Là. C'est pas genre, oh mon Dieu, la piscine à vagues à Valcartier, là, c'est rempli de roches, de boîtes, de débris, d'arbres. Il y a des vidéos de la ville qui est en bas de ça, là, qui s'est faite complètement déconcalifier.
0: En une seconde, le building, je vous dirais qu'il est à peu près l'équivalent à quoi? Peut-être d'Industrielle Alliance à côté. Je trouve que ça y ressemble un peu. Même type d'architecture, 2-3 étages peut-être.
1: Ouais,
0: Mais des bons étages. Puis en dedans d'une seconde, tout disparaît.
1: Ravagé.
0: C'est les gens aussi, mettons, tu sais, parce que la vidéo que j'ai là sous les yeux a duré 1 minute 9, puis au début, tu vois que les gens s'activent, mais c'est
1: court, mais
0: ça arrive surprise.
1: C'est ça, il n'y a rien à faire. Pour l'instant, les autorités du Népal disent qu'il y a 403 personnes qui sont portées disparues. De ces 403-là, il y en a plus de 150 qui sont déjà officiellement décédés, et il y en a surtout 24 qui sont des Canadiens.
0: Ouais, c'est ça, hein?
1: Fait que... peut-être, si vous connaissez des gens qui sont au Népal en ce moment, peut-être essayer de checker sur eux autres. Et ça se peut que ça soit encore pire, parce que les autorités népalaises, justement, ont dit que de l'eau, il en reste encore derrière une embâcle.
0: À venir, tu veux dire?
1: Ben, c'est ça, mais elle est là, puis elle est comme bloquée par la terre qui est tombée. Mais ça va péter.
0: Si elle rompt,
1: ça va péter, ça va retomber. Fait que peut-être que cette nuit, dans les prochains jours, il y aura un autre flash flood, une autre inondation subite de même
0: qui
1: fera du ravage. Fait que mes pensées sont avec tout ce monde-là qui déjà vivent dans des conditions misérables. D'avoir ça en plus, c'est terrible.
0: Ah, vraiment. Puis tout a l'air de... Je sais pas si c'est une expression de Val-Bélair, mais de la glaise. Tu sais quoi, de la glaise?
1: Ben ouais, de la bouette. Ouais, de la
0: bouette,
1: glaise.
0: De
1: l'eau pleine de terre.
0: Ah ouais, non, ça n'a pas l'air évident.
1: C'est épais, c'est dégueulasse. Ouais. Vraiment pas le fun.
0: Effectivement. All right, je vois Max qui est en train de s'installer. Fait que nous autres, on veut pas y gruger de son temps. Je vous souhaite une excellente fin de soirée. Nous autres, on se rendez-vous demain pour une petite dernière de la semaine à compter de 19h. À maman Oulé, à vous, les amis. Bye-bye.
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10: Face à la guerre commerciale avec les États-Unis, le Canada a annoncé hier de nouveaux contre-tarifs. Ottawa veut ainsi répondre aux mesures américaines et soutenir les entreprises canadiennes touchées par les droits de douane. Le gouvernement affirme vouloir limiter les impacts sur les travailleurs et les consommateurs tout en gardant la porte ouverte aux négociations avec Washington. Cette nouvelle escalade commerciale fait toutefois craindre des répercussions sur les prix, les entreprises et l'économie canadienne. Plus de 700 produits en provenance des États-Unis seront touchés par des tarifs qui varieront entre 15 et 50. La région de Québec atteint un record de 286 classes modulaires pour la rentrée 2026, soit près de 50% de plus que l'an dernier. Ces locaux servent à absorber la hausse du nombre d'élèves dans les quatre centres de services scolaires, mais cette solution temporaire inquiète puisque plusieurs écoles demeurent fortement surpeuplées. À Samuel de Champlain, par exemple, 1300 élèves occupent une école conçue pour 800 élèves. Le personnel souligne que les modulaires permettent d'accueillir des élèves, mais ne règlent pas le manque d'espace commun. Le milieu scolaire réclame donc davantage de nouvelles écoles et d'agrandissements.
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Bon, ben c'est fait. Notre fausse première ministre, ma tante Cricri, déclenchera les élections demain après le dernier conseil des ministres. Il sera dissolu, elle va se pointer le museau chez la gouverneure générale. Et hop là, 39 jours de campagne électorale, c'est ce qui nous attend. Alors même ressorti François Legault aujourd'hui. Rien de trop beau. On va avoir une coupe de prochaines semaines qui vont être hautes en couleur. C'est pour le moins dire. Comment ça va, vous autres? 2204, Max Lacasse, c'est mon nom. Et je vous souhaite la bienvenue dans votre Lascal. Ben ouais, on est encore là ce soir, mercredi, demain, sujet libre. Ceci étant, pour ce soir, on va aller complètement ailleurs. Notre rendez-vous mensuel, j'y viens dans deux secondes. En attendant, 418-670-9098, c'est le numéro pour me rejoindre dans le studio. Vous pouvez déjà réserver votre circuit, cependant, je vais venir vers vous dans environ une vingtaine, 25 minutes, tout au plus. Par texto, ça fonctionne aussi. Et on est live, encore une fois. Vous pouvez m'admirer ou me détester. Quand même assez beau, là, on se le cachera pas. Là. Mais c'est pas pour moi qui à soir, faut que vous vous rendiez sur YouTube. C'est parce qu'à soir, on a de la visite. Pis cet homme-là, il est rentré huilé dans le studio. Puis là, j'y ai dit, ouais, c'est peut-être pas l'idéal, nos chaises sont blanches. J'ai donné une serviette. Il a rectifié le tir. Maintenant, il est bien correct. Ce soir, en face de moi, un homme qui connaît bien l'industrie du camion. Parce qu'on va faire un tour d'horizon du monde des camions.

0: Benoît Thérien, Truck Stop Québec, comment ça va?
1: Ça va bien, toi?
0: Ça va très bien, merci.
1: Merci de l'invitation.
0: Ben merci d'être là.
1: Merci de parler du monde du camionnage.
0: Ben ça me fait plaisir. Merci à toi de venir nous en jaser. T'es pas mal l'expert dans le domaine. Ça te tente, on va faire ça une fois par mois.
1: Pas game.
0: Ben, pas game?
1: Pas game.
0: Toi, t'es rentré huilé ici tout à l'heure.
1: Ouais, c'est parce que j'ai fait un changement d'huile sur un camion tantôt avec la 540.
0: C'est ça, les vrais gars de truck. Hein?
1: Oui, oui.
0: Ça prend pas le temps de se laver. Ça s'en pas va direct temps. À la prochaine job.
1: Pas le temps d'une douche.
0: Fait que c'est ça, on va faire ça de façon mensuelle pour les prochains mois parce que je trouve ça important qu'on parle de la business du camion. Il y a beaucoup de camionneurs et camionneuses qui nous écoutent, beaucoup de femmes dans l'industrie également. On va se servir de ces moments-là pour atterrir, pour faire le tour de l'actualité dans le monde du camion parce que il y en a beaucoup. Puis toi, t'es un gars organisé. Tu sais où tu t'en vas. Tu m'as envoyé plein de sujets à soir. Ouais, ça, c'est ce que ta blonde te dit.
1: Oui.
0: Mais
1: oui.
0: En réalité, c'est pas le cas.
1: OK. Ouais. Correct. J'y parlerai tantôt. Ouais,
0: va falloir mettre les pendules à l'heure.
1: Je savais pas qu'elle te parlait en plus.
0: Ouais, ça, je peux pas en parler. Je parlerai pas sans la présence de mon avocat. Tu m'as envoyé beaucoup de bons sujets, puis il y en a un qui a retenu mon attention parmi tant d'autres. Tu m'es arrivé avec une nouvelle qui, de mon point de vue, semblait impossible. L'électrification des camions lourds.
1: Oui.
0: Ça a l'air que de plus en plus, dans les prochaines années, puis là, il y a bien des camionneurs qui doivent nous écouter en ce moment, puis ils se disent à eux-mêmes dans leur cabine, peut-être que leur chien est là, on va y revenir un peu plus tard. D'écoute, ils parlent. Ils sont mêlés, là, les trucks électriques, ça marchera jamais. Ben, forcé d'admettre que là, il y a des compagnies au state, une en particulier, qui s'appelle Bison Transport, qui est à l'essai des fameux semi Tesla.
1: Oui, effectivement. Puis Bison Transport est aussi très présente au niveau canadien. C'est une entreprise qu'on peut techniquement voir beaucoup ici au Canada. Même au Québec, tu peux en voir ici dans la région de Québec, qui a décidé d'acheter des camions, de tester ces camions-là, de les laisser à ses chauffeurs. Tu sais, moi, quand j'ai commencé, puis probablement que tes auditeurs et tes auditrices vont dire la même chose, quand on commence dans le transport, on a une forme d'orgueil.
0: C'est-à-dire?
1: On aime ça, un beau truck. On aime le son.
0: Ça sent le gaz aussi.
1: J'en ai un véhicule électrique, moi, puis écoute.
0: T'as ça, toi?
1: Oui, puis c'est bon pour faire du très proche. Mais mettons que tu pars puis tu dis, tiens, je vais aller en Floride avec mon véhicule. Non, oublie ça. Là.
0: C'est plus complexe, là.
1: Ben, c'est parce que c'est d'arrêter, c'est de prévoir les arrêts. C'est peut-être 30 à 35 minutes, une bonne charge de 0 à, mettons, 80-85%. Mais ça reste que c'est très puissant comme véhicule, sauf que t'as pas le trip d'un moteur diesel. Le bruit que ça fait, le look que ça a.
0: Passer les vitesses.
1: Les vitesses, oui, effectivement, malgré qu'aujourd'hui, on est quasiment tout automatique.
0: Ben oui.
1: Mais moi, demain matin, une entreprise dit, ben, ton nouveau camion, c'est un Tesla. Je vais peut-être repenser à changer d'entreprise.
0: À ce point-là?
1: À ce point-là.
0: Ben, c'est parce qu'au Canada, foncièrement, les infrastructures sont pas développées.
1: Non.
0: Ça fait des années qu'ils parlent que c'est à 401, ils veulent mettre sur pied un réseau de supercharge, mais il y a rien de fait. Aux États-Unis, c'est un peu plus développé. Ceci étant, pour moi, le gros problème, il est là, parce que les Tesla, les semailles, on parle de 700 km d'autonomie.
1: Ouais.
0: Tu dis ça à n'importe quel gars de truck, là, à soir, là, qui font des 2-3 000 km par trajet, ils dorment toute la patente, ils vont rire de nous autres.
1: Ben, c'est parce que notre épine dans le pied, nous autres, c'est que si, mettons, mon dispatcher vient de me dire à cette heure-là, 22 heures quelques, tu t'en vas à tel endroit, il faut que tu sois là à 6 heures demain matin, mais que la charge n'est pas assez puissante sur mon véhicule pour m'emmener là. Je vais être obligé d'arrêter quelque part, recharger, puis ça, un camion, ça doit être plus que 30-35 minutes. On parle peut-être d'une heure, deux heures, recharger ça.
0: Perte de temps.
1: Puis j'ai déjà parlé avec des gens qui sont très proches de l'électricité, des transports, et qu'eux autres étaient très, très, très, disons, négatifs à cet endroit-là. Pourquoi? Parce qu'ils disaient, demain matin, on rentre 20 000 camions, puis rendu à 19-20 heures le soir, on les branche. Le système électrique au Québec t'offre pas.
0: C'est sûr.
1: Parce que ça tire du jus,
0: ben
1: c'est
0: oui.
1: Incroyable.
0: Ben oui.
1: Même s'il y a des accumulateurs, ben ça réglera pas le problème. Puis quand tu as une flotte où tu fais du local, tel que tel. Mettons, tu as une flotte ici d'un grossiste en aliments, ben tu vas peut-être trouver bon compte à avoir un camion électrique. Mais tous les camions qui vont aux États-Unis et tout ça, tu sais, perdent une heure, deux heures à recharger. C'est pas le fun.
0: Non.
1: Puis l'orgueil d'un camionneur et d'une camionneuse, là, c'est tout simplement, OK, il y en a qui vont choisir la paye, mais la majorité des gens vont choisir le look du camion, les destinations, puis le mode de vie qui vient avec ça. Fait que, tu sais, moi, je pense qu'éventuellement, on va s'en aller un petit peu plus vers ça, mais on va être très restreint. On a une pénurie de camionneurs dans certains cas, dans certains types de transports. Malgré que là, avec les effets Trump, peut-être qu'on va perdre un petit peu de travail, mais ça reste que moi, je crois pas qu'au Québec, on va s'en aller vers ça. Puis il y a l'association des automobilistes, automobiles électriques ou whatever, là, avec M. Breton qui est souvent...
0: Daniel Breton. Notre bon militant.
1: Oui, oui. Puis il travaille fort pour l'électrification de tous les types de transport. Ouais. Je l'ai déjà reçu en entrevue, puis j'y avais parlé. Ça se tient pour l'automobile. Tu sais, un automobile...
0: Ben, ça se tient pour l'automobile à condition que le gouvernement subventionne l'industrie et mettre en place une panoplie de mesures publiques pour justement amener l'industrie à un niveau où c'est acceptable. Autrement, on le voit de plus en plus, là, la plupart des constructeurs automobiles ont reculé sur leur flotte de véhicules électriques parce que les gens, si tu ne subventionnes pas l'industrie, ils sont pas portés à les acheter. En ce moment, il n'y a pas d'infrastructure. C'est ça un des gros problèmes.
1: Puis, en même temps aussi, pour un camion qui voudrait parcourir de longues distances, je m'en vais à Fermont à soir.
0: Ouais.
1: Je vais me plugger où? Si jamais j'avais un camion électrique.
0: C'est l'hiver, en plus.
1: Rajoute l'hiver. Là, c'est pas le fun. Tu vas aller à Baie-James, tu vas te ravitailler où? Tu t'en vas vers le sud, tel que tel. J'imagine qu'on va être capable de trouver des postes de recharge. Mais encore là, on est toujours dépendant d'un horaire assez précis. Puis pour la majorité des gens qui transportent à cette heure-là, c'est parce qu'ils ont un horaire de livraison peut-être demain très tôt ou qui sont en direction le plus proche possible pour aller faire une livraison demain.
0: Exactement. Puis, et les recharges vont coûter combien? Ouais. C'est quand même dispendieux par endroit recharger un char électrique à base. Ça, c'est un problème. Ouais. L'autre, tu parlais de la demande électrique. C'est clair que sur le réseau, hey, tu t'en souviens-tu, Pierre Fitzgibbon nous demandait de partir notre lave-vaisselle en plein milieu de la nuit.
1: La laveuse, la sécheuse d'ennui.
0: Et il y avait même eu des discussions à savoir que les batteries de char électrique d'ennui, s'ils étaient pluggés, le réseau allait pouvoir se servir de l'énergie dans la batterie pour carburer ta maison. Tu sais, il y a un problème au niveau de la demande. Oui, on a une entente avec Churchill, mais avant qu'on en voit les résultats, ça va prendre
1: 10-15 ans. Mais ça ne sera pas suffisant pour 20 000 camions au Québec.
0: C'est inévitable. Puis ajoute à ça, pour moi, un des problèmes fondamentaux, oui, il y a l'infrastructure de recharge, mais la réparation de ces camions-là, s'il y en a de plus en plus, ça prend des garages. Puis les batteries, ça se répare-tu aussi facilement que ça ou faut changer la batterie au grand complet?
1: Moi, je pense qu'il faut charger... carrément changer la batterie.
0: Donc, les coûts sont d'autant plus élevés.
1: C'est probablement pas donné. Pour un véhicule, on parle de plusieurs milliers de dollars. Pour un camion, on va parler encore de plusieurs milliers de dollars. On avait, il y a quelques temps, on peut reculer 10 ans peut-être en arrière, on avait emmené ce qu'on appelle le gaz naturel liquéfié, qui était une belle alternative dans notre industrie.
0: Ça a-tu marché, ça?
1: Bien, à date... En tout cas, je pense qu'on délaisse un petit peu ça. Il y avait des entreprises au Québec qui avaient même acheté comme genre une station de service et qui, aujourd'hui, ravitaillent des camions. Mais je pense que la majorité des transporteurs voulaient pas ou semblaient pas vouloir emboîter le pas puis d'acheter des véhicules comme ça parce que c'est un véhicule qu'il faut brancher. C'est comme un genre de hose de pompier, si je peux m'exprimer comme ça. Puis c'est rentré sous pression dans une espèce de gros réservoir carré à l'arrière du véhicule. Puis écoute, le son ressemble beaucoup à un son de diesel, mais excepté que c'était de trouver du ravitaillement un peu partout en Amérique du Nord.
0: C'est ça le problème.
1: L'hydrogène aussi, on a voulu emmener des camions. Je n'ai vu un au dernier salon à Montréal, un camion à l'hydrogène.
0: Mais ça coûte cher à produire, ça, de l'hydrogène.
1: Mais ça coûte plus cher que ce que ça coûte de la vendre. Donc là,
0: ça, c'est ce qu'on appelle la rentabilité.
1: Bien, rentabilité, je ne sais pas qui paye la facture au bout.
0: C'est
1: mais
0: dans
1: moi,
0: le
1: je voudrais pas la payer, mais est-ce que l'hydrogène, puis là, quand on lance des nouvelles alternatives de carburant comme ça, le défaut qu'on a, c'est qu'on n'a pas de ravitaillement à nulle part. Là, on lance ça, on investit, on garoche beaucoup de sous là-dedans, mais on peut être les seuls à vouloir produire cette énergie-là, qui peut être bonne, mais si de l'autre côté, je m'en vais en Floride faire une livraison, puis que j'ai pas de point de ravitaillement, je suis pas mieux que mort, là, tu sais, je fais pas grand-chose. Puis t'appelles le service de remorquage, trouve-moi de l'hydrogène. Il n'y a personne qui va te fournir ça. Là.
0: Peut-être un gars en Beauce louche qui en fait, là, mais ailleurs, je pense pas que ça va être facile à trouver.
1: Dans une cabane à sucre, dans le bois, quelque part.
0: Mais ceci étant, je vois pas à court terme comment ça pourrait se développer de façon efficiente et rentable en Amérique du Nord-Ouest. Peut-être parce que Tesla est là. Fait,
1: oui, mais...
0: Ils investissent beaucoup sur les réseaux routiers pour développer leur infrastructure. Ici, ça va passer par le fonds énergétique d'électrification des transports, la taxe carbone, un peu comme en Europe. En Europe, allons-y. Tu m'as envoyé un article que j'ai trouvé extrêmement intéressant, justement sur les camions électriques qui, d'ici 2030, selon une étude qui a été publiée dans la revue Nature Communications, qui est quand même pas une revue banale, là. C'est une des plus grandes revues scientifiques au monde. Dans cette étude-là, on a appris que d'ici 2030, ça pourrait devenir plus rentable d'opérer un camion électrique comparativement à un camion diesel. C'est sûr qu'en Europe, on parle pas des mêmes problèmes. C'est plus contingenté, c'est plus comprimé. T'as pas besoin de faire des longues routes à plus savoir quoi en faire parce que tu tombes dans un autre pays à comparer à ici. Est-ce que tu vois ça à terme arriver pour vrai?
1: En Europe, peut-être. Okay. Pourquoi? Parce qu'en Europe, ben, on a comme une petite longueur d'avance des fois sur ici, en tout cas au niveau environnement. Mais excepté que, comme tu dis, on parcourt pas de très, très longues distances. Puis si on parcourt des longues distances, il restera toujours le bon vieux diesel, mais en France... Premièrement, les camions sont barrés à 90 km/h sur les autoroutes. Et deuxièmement, ben, la France, on va...
0: 90 km/h?
1: Ouais, 90 km/h.
0: Tu sais?
1: Donc, oui, puis, tu sais, j'ai pas le goût un jour de voir ça au Québec, là.
0: Mais j'espère que non.
1: Mais...
0: Comment ça, ils ont légiféré à 90? Y avait-tu une raison
1: pour ça? Ça fait tellement longtemps. Moi, je suis arrivé dans le transport, puis on me disait que c'était à 90 km/h en Europe. Les Européens, les Français de France, eux autres, quand tu leur parles de venir s'établir ici, faire vivre le rêve américain en camion, c'est pas bien dur des coacher pour qu'ils s'en viennent ici. C'est juste qu'on n'a pas un bon modèle d'encadrement pour les nouveaux arrivants. Puis on les refuse le trois quarts du temps, mais on aurait une maudite belle manne de travaillants. Les Français connaissent la valeur de l'argent, contrairement aux gens de Brampton en Ontario. Fait qu'eux autres, ils arrivent ici, ils connaissent la valeur de l'argent.
0: Ils parlent notre langue.
1: Ils parlent notre langue, puis ils veulent travailler.
0: Mm-hmm.
1: Faut t'effreindre un petit peu là, pour certains, là, parce que c'est des gens qui sont très travaillants. Mais arriver en Europe avec un système électrique, là, on est-tu capable de fournir l'électricité un peu comme on s'est fait dire ici que plug 20 000 trucks, puis il ne reste plus rien?
0: C'est ça le problème. Hein? Mais ils ont du nucléaire en France. C'est sûr que ça aide. Si tu peux le développer plus rapidement, tout le moins, là.
1: Mais qu'est-ce qui est le plus, disons, néfaste à l'environnement? Centrale nucléaire ou 5000 camions au diesel? Tu sais, ça se poserait comme question.
0: Ou je te vire la question à l'inverse. Ouais. Qu'est-ce qui est plus néfaste pour l'environnement, 5000 camions électriques ou 5000 camions diesel? Parce que la batterie, il faut qu'elle soit faite et conçue à quelque part. Il faut que le cobalt soit récolté par des Congolais en sandales au Congo. Bien souvent, tu sais, il y a une grande partie du cobalt qui est faite par une main-d'œuvre amatrice dans des pays sous-développés. Est-ce qu'à long terme.
1: L'abus de l'humain.
0: L'abus de l'humain. Puis est-ce qu'à long terme, les batteries sont plus écologiques ou moins écologiques qu'une émission de GES par un moteur diesel?
1: Ouais.
0: Honnêtement, on n'a pas d'études là-dessus, puis moi, je me pose des questions.
1: Il y a une chose dans notre industrie, là. Les gens nous taxent souvent ou nous caractérisent souvent comme des gens qui, malheureusement, ont pollué, puis on est très pollueurs, puis tout ça. Effectivement, qu'on dépense du carburant parce qu'il faut se rendre point A à point B, mais le plus grand problème... Il va falloir que les gens pensent à une affaire. On achète en ligne aujourd'hui, on consomme en ligne, et tant qu'on va consommer et acheter en ligne, ben, il va y avoir des camions sur la route.
0: Ben, c'est l'hypocrisie inévitable. Du monde. Là, ben, dire, moi, je les veux, là, mes nouveaux t-shirts et mes chouplates. Sans vous autres, il va falloir que je les fasse moi-même.
1: Oui, effectivement. Puis le fait est que de plus en plus, notre industrie, ben, dans le passé, on a développé énormément de... disons, de techniques pour être moins polluants, plus verts. Si tu regardes les camions aujourd'hui, on a quasiment tout en dessous des remorques, des jupes latérales, ce qui fait que l'aérodynamisme est meilleur. Si on va chercher 5 % 10 % ben ça fait ça de plus. On a mis aussi à l'intérieur des roues de camion une espèce de... C'est décoratif, là, aussi. Mais ça empêche l'air d'avoir une friction avec le mag du camion.
0: Okay.
1: En avant, puis sur les côtés du camion, il y a certaines flottes là, qui ont des caoutchoucs allés presque à un pouce de l'asphalte. Donc, ils ne rentrent plus vraiment d'air en dessous.
0: Okay.
1: On a beaucoup moins de résistance.
0: Ça vous permet d'économiser sur le diesel.
1: Oui. Les entreprises, malgré qu'on en a jasé dernièrement, mais sur le fait qu'on a des systèmes anti-pollution, donc on pollue moins. On a aussi...
0: Oui, mais il y en a-tu qui détournent ça?
1: Oui, sauf que fais-toi pas prendre, mettons, en Ontario ou aux États-Unis avec un système anti-pollution qui est dévié. Ou,
0: qu'est-ce qui peut arriver?
1: Ben, ça peut être la saisie du camion.
0: Ah, oui, littéralement.
1: On peut grounder le camion puis dire, bon, God ben, damn. Tu le ramèneras chez vous par une remorqueuse ou quelque chose comme ça. Mais, je le sais, là, tu sais, il y a beaucoup d'écoles de pensée là-dedans. Si je délite mon camion, c'est ce qu'on appelle déliter, je vais être plus fort, je vais être plus économique, je vais sentir le bon vieux John Deere.
0: Si on aime ça, là.
1: Ben oui, mais...
0: ça t'sais... passe pas inaperçu, par contre, mais on aime ça, là.
1: Mais d'un autre côté, on est plus polluant, on envoie plus de pollution dans l'atmosphère des NOx. Mm-hmm.
0: Mais quand tu dis plus performant, c'est qu'en délitant ça, ton truck...
1: Il est moins étouffé, donc
0: il va avoir plus de torque.
1: Ouais,
0: qu'est-ce que ça va apporter?
1: Un peu plus de torque, ça veut dire que tu vas être capable de partir avec un bon chargement puis d'avoir un peu plus de puissance sans dépenser 40 litres pour décoller ton camion. Tu sais, tout ça mis ensemble, dans le temps, ça fonctionnait. Là, on a dit, bon, il faudra avoir moins de particules à la sortie des échappements. Ben, on a travaillé, notre industrie a travaillé très fort puis a toujours été proactive là-dedans. Il y a des gens qui disent, maudit camionneur, ça pollue, puis tout ça. Mais en rajoutant des jupes latérales, en travaillant, je connais des entreprises là, qui travaillent bien fort sur, je vais aller sauver 2% d'essence, là, ben de diesel, là. Je vais aller faire une économie.
0: C'est des chiffres pour eux autres.
1: Oui, puis il y a même de la programmation qui se fait à l'intérieur du véhicule, dans le CM, pour dire, bon, ben j'ai peut-être un moteur de 400-500 forces, je vais essayer de baisser un petit peu la force ou je vais essayer de l'augmenter sur certaines vitesses. Puis on a aussi des systèmes aujourd'hui qui marchent par GPS et qui donnent assez de puissance au camion, dire, il y a une côte qui s'en vient, donc je vais mesurer, je vais pousser le moteur pour être capable de monter à côte et pas brûler 25 litres en montant à côte.
0: Okay. Fait qu'il y a des choses qui sont mises en place pour tenter de diminuer la pollution des trucks. Puis, c'est ceux qui disent ça, que les camions polluent beaucoup. C'est une hypocrisie. Là. Je veux dire, on vit dans un monde capitaliste. Comme tu le dis, sans les trucks, les bateaux, les avions, on n'a absolument rien sur nos tables, dans nos garde-robes.
1: Un bateau va polluer un peu plus qu'un camion.
0: Non, c'est ça.
1: Il va transporter du stock, mais combien de litres? Mettons, juste une question comme ça.
0: Oh, c'est un quiz. J'aime ça.
1: Un petit quiz. Je suis parti à un moment donné avec une collègue. On a été dans le coin, mettons, de San Francisco.
0: Ouais.
1: Avec 30 quelques mille livres. On a été à San Francisco. Après ça, on a été dans le coin de Seattle. Et on est revenu dans le coin de Montréal. Et à peu près 38, 40 mille livres de charge. Mais allez à 38 mille livres. Allez, 38 mille livres, revenez.
0: OK.
1: Combien qu'on a pu consommer de litres aux 100 km sur un trajet comme ça?
0: T'es parti de Montréal, de Québec?
1: De Montréal.
0: OK, de Montréal, San Francisco, Seattle. Fait que t'as fait certains 2500, 3000, c'est pas plus de clics.
1: 11 160 km.
0: Total?
1: Total.
0: Combien de litres?
1: En 8 jours.
0: OK, ça en est une bonne.
1: À peu près, là, tu sais.
0: Je vais dire, 3000.
1: 3000 litres qu'on a pris, mais aux 100 km.
0: OK, 100 km.
1: Ouais.
0: J'ai aucune idée comment ça consomme. 26?
1: 26 litres?
0: Ouais.
1: T'es quand même pas payé, c'est 24 litres aux 100 km.
0: Ah ouais?
1: Il y a des gens qui vont transporter avec leur pick-up des roulottes, 8000 livres, 9000 livres, puis ils sont à 26, 27 litres aux 100 km.
0: Fait que ça consomme pas tant que ça.
1: Quand je te dis là, qu'on n'est pas si payé que ça, là. On n'est pas si pire que ça.
0: C'est impressionnant. Fait qu'on est en train de s'enlever les cheveux de la tête, puis on est déjà sur la calvitie. C'est un peu ça qu'on fait en ce moment. Là.
1: Ben, on chicane pour...
0: On chicane pour rien ou avec le mur ou presque. Rien. Avant qu'on change de sujet, parce que le prochain est super intéressant, je veux juste t'entendre là-dessus. Dans ta boule de cristal, mettons-le. Oui, on parle des trucks électriques qui peut-être vont s'en venir, qui d'ailleurs vont être super lourds, là, comme nous le mentionne un auditeur. Ça réagit beaucoup là, au 88-670-9098. C'est super lourd. Ça va maganer nos routes davantage, comme on le voit déjà avec les chars électriques. Mais à long terme, mettons, vois-tu plus la possibilité de l'arrivée d'un e-fuel commercialement, ou c'est plus probable de voir en masse les camions lourds électriques se développer?
1: Il y a du lobby qui travaille très fort pour emmener de l'électrique dans notre industrie.
0: Puis il n'y a pas de lobby dans les fuels tant que ça?
1: Pas tant que ça, pas à date. Puis aussi, juste le fait que, tu l'as dit, c'est une question de poids. Un véhicule électrique, c'est beaucoup plus pesant. On marche toujours au poids dans notre industrie. Je vais te donner un chiffre à peu près rond, là, une boîte blanche, là, la dry box qu'on appelle, avec le camion, tout ça, le chargement. Faut que je me tienne, si je vais aux États, à maximum 80 000 livres. Donc, 80 000 livres, si je rajoute un camion qui aujourd'hui paye, je sais pas, au moins peut-être 20 quelques mille livres, mais j'y rajoute un 10 000 livres de batterie, mais c'est 10 000 livres de chargement que je peux pas mettre dedans.
0: Que t'enlèves.
1: Il y a des clients
0: c'est
1: qui vont
0: payer. C'est
1: moins
0: de cash pour toi.
1: Ben, il y a des clients qui vont dire, moi, si tu m'empiles 10 000 livres, je suis obligé peut-être sur, mettons que ça serait 10 %, ben, il faut que je rajoute un camion aux 10 camions que je charge parce que vous avez mis des batteries. Mm-hmm. Oui, mais on est plus vert que vert. C'est pour ça qu'à un moment donné, tu sais, il faut peut-être regarder. Puis je comprends là, qu'il y ait des gens qui aient une certaine crainte pour l'environnement, mais si vous ne voulez pas qu'on pollue, arrêtez de consommer.
0: Tout simplement.
1: Puis même si vous arrêtez de consommer, ce que vous achetez pas sur les plateformes en ligne, vous allez aller le chercher au supermarché, à l'épicerie.
0: Ah ouais, mais là, ben, je veux dire, c'est une hérésie.
1: Fait que là, tu vas dépenser de l'essence avec ton véhicule.
0: Ouais.
1: Moi, il faut que j'aille le livrer pareil au centre commercial.
0: Fait que, puis même si pas... toi, t'arrêtes de le faire, il n'y a rien qui te dit que tes voisins vont pas continuer de le faire non plus. C'est comme en ce moment, il y a bien du monde qui boycotte les produits américains, mais qui achète encore sur Amazon, puis ils consomment Netflix, puis ils ont encore leur compte.
1: Costco, Walmart et compagnie. Mais tu sais, rendu là, à un moment donné, c'est un choix là, que les gens disent, bon, ben moi, je consomme plus américain, mais dites-vous que vous nous enlevez du travail dans notre industrie, puis que vous enlevez la job des Québécois qui vont parcourir les États-Unis pour vous ramener soit des denrées ou soit des meubles. Ou... Puis je comprends là, qu'il y a des guerres commerciales puis tout ça, mais on nuit à l'industrie du camionnage. Et c'est pour ça que dernièrement, la CQ a demandé à faire partie des entreprises ou en tout cas des... montant d'argent réservé à ceux qui vont avoir de la misère pour subvenir, disons, soit aux emplois, soit dans le contexte économique, là, la guerre économique avec les États-Unis. Ben,
0: ah ouais. Y a-t-il des pourcentages ou des montants qui ont été émis?
1: Non, pas encore, parce que l'industrie du camionnage nécessairement va en souffrir.
0: Ben, c'est sûr, parce que ça fait partie de la chaîne de transport.
1: Puis, tu sais, je comprends qu'on avait une pénurie. Est-ce que ça va stabiliser notre industrie? Personne ne le sait. Personne n'est au courant, mais effectivement, qui risque d'avoir des entreprises de camionnage qui vont trouver les fins de mois plus difficiles. Puis, tu sais, la seule recette qu'ils peuvent faire, c'est de se diversifier, changer un petit peu de transport, aller chercher différentes alternatives. On parle de 5 à 7 % des produits qui seraient taxés par M. Carney. Donc, est-ce que là, on serait pas mieux de se diversifier? C'est peut-être le temps d'y penser. Parler à vos équipes de logistique et trouver un moyen d'aller chercher d'autres clients ailleurs qui vont vous emmener un petit peu de travail le temps que tout ça se replace.
0: J'ai hâte de voir comment ça va s'enligner. Chose certaine, dans les prochaines années, le TGV s'en vient. Fait que ça va revigorer notre industrie du camion. Hey, quand t'es camionneur, tu voyages seul des fois. Il y en a qui voyagent en couple aussi. Il y en a qui font ça avec des amis. Ça doit être plus rare. Chose certaine, quand tu pars de la maison, que tu sois en couple ou non, il y en a qui laissent un animal à la maison. Il y en a qui ont des chiens. Un, deux, des fois, des chats, des perruches. Mais il y en a beaucoup qui ont des chiens. Puis il y a une étude qui est sortie qui révélait que 60 % des camionneurs laissent des animaux, des chiens à la maison quand ils partent.
1: Ouais.
0: Ça, c'est intéressant parce que j'ai l'impression que il y a quand même une bonne partie de ces camionneurs-là qui prennent leur chien à place de le laisser à la maison et l'amènent dans leur truck. D'ailleurs, c'était dit dans le sondage,
1: mais 40%
0: d'entre eux apportent leur chien.
1: Aujourd'hui, c'est la journée internationale du pitou.
0: Aujourd'hui?
1: Aujourd'hui.
0: Mais moi, on dit qu'ils ont des journées internationales pour toutes. Pour le chien?
1: Ils vont en avoir pour des max un moment donné. Non, mais...
0: Celle-là, on l'attend avec impatience.
1: C'est la journée internationale des chiens.
0: Es-tu sérieux, toi?
1: Et
0: c'est pour ça que je t'aime. T'as plein de connaissances.
1: Non, mais c'est vrai. On a demandé sur la page Facebook de Trucks of Québec de nous envoyer une photo de votre animal de compagnie. Il y avait 300 quelques photos là, en l'espace de 3-4 heures.
0: OK. D'eux autres avec demande. Les animaux dans leur truck?
1: Avec le pitou dans le camion.
0: Ah, ouais.
1: Puis moi, je suis pas contre ça. Il y a des entreprises qui vont dire non, jamais, il va y avoir des animaux dans mes camions. Puis il y en a d'autres qui disent, moi, j'embarquerai jamais d'un camion où avant moi, le propriétaire du camion avait un animal. Ben nettoyé, là, ça paraît plus.
0: Ben, c'est là que je veux t'entendre, parce que quand c'est ton troc, c'est pas pareil. Quand c'est un troc que tu passes de conducteur en conducteur, puis c'est un troc de compagnie, c'est aussi une autre histoire, mais il y a aussi un aspect de sécurité, là. T'as un chien dans la cabine, tu sais pas ce qui peut arriver. Si jamais lui, il pogne un flux instantané, faut que tu deals avec ça. Un accident, ça peut être dangereux pour le chien. Volvo a sorti un guide de sécurité pour les camionneurs qui voyagent avec un animal de compagnie. Premièrement,
1: personne
0: je veux t'entendre.
1: Personne ne suit ça.
0: C'est sûr, c'est sûr. Premièrement, je veux t'entendre sur, de ton point de vue, tu me dis un peu, tu me l'as dit un peu avant que je te pose la question, toi, t'es pas pour ça tant que ça?
1: Non,
0: c'est ce
1: je
0: que
1: suis
0: comprends.
1: Pour ça.
0: T'es pour ça, OK. Oui. Pourquoi t'es pour ça? Puis le guide de sécurité va te servir à quelque chose?
1: Bien, le guide de sécurité Ben, mentionne, vous devriez mettre le pitou dans une espèce de cage de transport, tout ça.
0: Dans le truc?
1: Ou l'attacher sur le siège du passager, que si jamais il y avait un renversement, quelque chose, ben, votre animal va rester un peu plus, disons, là. Ouais. C'est un projectile, là, si jamais il y avait un accident.
0: Le Skippy, il va rentrer au toast, là, si jamais tu fais un accident.
1: Ben oui, pourquoi je suis pour ça? Parce qu'un camionneur, on se dépasse tout le temps. Ça veut dire que si je suis parti à matin puis que je t'écoute à soir, c'est que j'ai fait une belle journée.
0: Ouais.
1: Et mon pitou, un moment donné, va faire un petit signe comme quoi que lui, il faut qu'il arrête. Il a des besoins, il faut qu'il arrête. Il va me faire signe et ça va me pousser à arrêter. Tandis que sinon, ben,
0: à garder un rythme de vie plus sain.
1: Oui.
0: OK.
1: De se dépenser dans un restaréa, quelque chose, le faire courir, puis de bouger un peu, ça fait en sorte que, tu sais, bon, ça me fait arrêter. Ça me fait peut-être prendre un lunch, quelque chose. Puis Pitou est là, il est bien heureux. C'est ton animal de compagnie, ça le dit. Fait qu'il y a des besoins, il y a besoin aussi de se défouler. Tu peux pas le laisser dans le camion puis le soir penser qu'il bougera pas puis qu'il va aller se coucher dans le bed avec toi puis qu'il faut qu'il se dépense, lui. Il a pas le choix.
0: J'imagine que pour tuer l'ennui aussi, quand tu fais des longs trajets, t'es tout seul avec toi-même, avoir juste un animal de compagnie.
1: Non, mais c'est quelque chose de bien, là.
0: Mais c'est sûr, là.
1: Quand t'as ton camion, effectivement, tu peux choisir d'en emmener ou pas. Il y a des flottes au Québec qui disent non, aucun animal parce qu'ils ont eu des mauvaises expériences avec des chauffeurs. J'en ai déjà vu avec des litières à chaud où ça faisait 3-4 jours qu'ils étaient dans le camion. Puis
0: Attends. Il y avait des conducteurs, il y avait des chats avec la litière dans la cab.
1: Litière, puis c'était de l'ammoniaque, là, de l'urine de chat.
0: Tu parles d'une gang de pas propre, toi.
1: Ben, normalement, tu finis ta semaine.
0: Vous venez de Brampton, ce monde-là?
1: Non, c'est des peu québécois, mais tu finis ta semaine. Ce que tu fais, c'est pas compliqué, tu vides ça. Les compagnies ont toutes des containers, tout ça. Ouais. Tu laisses pas ça à 32, 33 d'un camion, ben ça va s'imprégner partout. Puis l'isolation d'un camion capte assez rapidement toutes ces belles odeurs-là. Et on dirait que ça veut plus partir. Une fois que c'est imprégné, puis ça veut pas partir. Là, t'sais. Puis je sais, dans le passé, qu'il y a eu des entreprises qui ont dû faire face à des exterminateurs parce que Pitou avait ramené des puces, avait ramené je sais pas trop quoi, là. Et bon, ben ça commence à te démanger dans le camion, tu sais plus trop quoi faire. Et là, ben tu sais, quand ton chauffeur est à 1500 000 du terminal, tu peux pas appeler un exterminateur aux États-Unis puis dire « règle ça », tu dis « bon, on va te ramener le plus vite possible ». Puis là, ben, on met une bombe fumigène dans le camion, puis ça tue tout. Là,
0: tu parles d'un bordel.
1: Non, mais c'est vrai, puis ça a l'air que ça grouillait dans un matelas.
0: Oh my
1: là, je t'épargne
0: God.
1: Les détails, mais c'est comme ça.
0: Hey, mais ça arrive-tu, ça, des cas, mettons, de puces de lit dans des cabines de troc?
1: Je sais pas si la puce de lit peut survivre. Tu sais, quand il fait 3-4 jours à 34-35 degrés, je sais pas si ça survit.
0: Elle décède.
1: Mais les puces, eux autres, avaient survécu.
0: Ah ouais. Hein?
1: Puis ils avaient survécu une bonne semaine à la grosse chaleur.
0: Oh my God.
1: Fait que l'exterminateur avait mis quelque chose qui fait beaucoup de fumée. Je vous appelle ça une bombe fumigène. Et c'est rentré partout, dans tous les raccoins du camion. Puis ça a réglé le problème. Là, faut jeter tous les matelas. Faut un bon nettoyage, puis tout ça. Mais, tu sais... C'est des Québécois, c'est comme ça.
0: C'est juste du monde pas propre là, qui n'ont pas entretenu leur troc.
1: Puis tu sais, il y en a qui pourraient peut-être t'envoyer la photo de leur... Tu sais, à cette heure-là, là, de prendre un dash, puis de prendre aussi la vue du camion, là. Il y a des sacrifices de belles photos à prendre le soir.
0: 88-670-9098.
1: Envoyez vos photos à Max, mais il y a aussi le fait qu'il y en a qui t'envoieront jamais de photos parce qu'il y a...
0: C'est tout sale.
1: Un pied de poubelle à terre.
0: Ouais.
1: Tu sais, c'est facile.
0: Y a-t-il beaucoup de ça, des conducteurs malpropres?
1: Je sais pas si c'est 5 ou 10 %.
0: C'est énorme quand même, là.
1: Ben, sur 100 trocs d'une compagnie, s'il y en a 5 ou 10, ça pourrait être un chiffre qui s'apparente peut-être... T'sais, ça dépend du niveau d'acceptabilité. Peut-être que pour toi, ben, 2-3 restants de malbouffe pourraient être à terre. Tu peux le prendre. Puis pour certains d'autres, ben, t'sais, c'est de l'armorale partout. C'est les souliers restants en avant. Si tu vas en arrière, c'est avec tes bas. Puis il y en a même qui demandent aux passagers, laisse tes souliers. Il y a comme une genre de boîte. Puis le chauffeur va chauffer en pantoufles pour pas saler les pédales parce que...
0: Ça, j'aime ça. Garde son environnement propre.
1: Non, mais ça,
0: propre.
1: C'est propre.
0: Ben souvent, tu sais, quand les chauffeurs à la maison sont dégueulasses puis ils se ramassent pas, ça se répercute dans la cabine, j'imagine. Ouais. C'est une extension d'eux autres. Là.
1: C'est ton salon, c'est ta cuisine, c'est ton environnement de travail. Il faut que ça reste propre. Il faut que tu travailles pour que ça reste propre. Puis, bon, il y en a... C'est comme dans une maison. Tu vas arriver dans une maison d'un de tes chums, tu vas dire, OK, il manque un petit coup de balayeuse, mais c'est pareil d'un camion. On peut pas juger les gens comme ça. Ils vivent comme ça. C'est correct aussi. Mais tu resterais surpris de voir certains camions puis qui te posent le plancher. Écoute, tu pourrais licher le plancher. Il n'y a pas une poussière dessus. Il n'y a pas rien.
0: Ça, j'aime ça. Puis eux autres, ils ont fort probablement pas de chien. Mais pour ceux qui en ont, ben, avant qu'on te laisse aller, as-tu des conseils pour ceux qui voyagent avec des chiens? Y a-tu des trucs à ne pas faire et à faire absolument? Un mode d'emploi, outre le guide de sécurité qui a été proposé par Volvo.
1: Ouais, ça, c'est sûr que... moins pour ça. Ouais. Parce que, tu sais, mettre un chien en cage quand tu roules quelques heures, c'est pas vraiment le fun.
0: Non.
1: Les bonnes pratiques, c'est nettoyer votre camion, là, ça prend 5 minutes.
0: C'est la pause.
1: Si je vais livrer à soir puis j'ai 1 heure à attendre au quai de chargement, ben je peux laver le camion. Laver pattes à pitou quand il arrive de dehors, mais il y a aussi certains États américains où ce que vous allez voir, là, faites attention, il y a des serpents, puis on te l'indique dans un restaréa. Donc,
0: dans le sud.
1: Allez pas trop loin avec le pitou parce qu'il est une proie. Les alligators crocodiles en Floride, écoute, laisse pas ton chien traîner. Là.
0: Non, mais attends, tu me dis ça parce qu'il y a déjà eu des histoires de même.
1: Ben, moi, j'en ai pas entendu,
0: ouais.
1: Mais il y a des affiches qui t'indiquent. Puis j'ai déjà fait du
0: My
1: airboat.
0: God.
1: As-tu déjà essayé ça, du airboat? C'est l'espèce de grosse hélice.
0: Avec là. Le moteur de paramoteur sur le bateau. Là.
1: Ouais, ouais, puis ouais. Tu t'en vas te promener dans des Everglades.
0: Non, j'ai jamais fait ça. C'est pas pire?
1: Essaye ça une fois dans ta vie. Puis lui, il disait, il dit, il y avait un chien avec nous, puis il dit, laissez-les pas aller dans l'eau parce qu'il ne reviendra pas vivant.
0: Mais c'est sûr.
1: Ils
0: que
1: vont se garrocher.
0: C'est foisonné d'alligators.
1: C'est comme un poulet pour eux autres. Là, okay,
0: ben, fait c'est... Faire attention où est-ce qu'on laisse son chien aller puis encourager une certaine propreté.
1: Puis nettoyer votre camion, parce qu'un jour, votre camion sera peut-être donné à quelqu'un d'autre, parce que ça va des fois par attribution, par ancienneté. Ben vous pourrez peut-être laisser un camion qui est propre. Puis des fois, je sais, j'ai eu des camions qui avaient eu des pitous avant. Quand tu lèves la fenêtre du côté passager, puis le poêle colle dans l'espèce, tu sais, comme à soir, mettons, il y a beaucoup d'humidité, donc ouais. La climatisation, tout ça, là, tu te dis, bon, OK. Puis si jamais tu es allergique au pitou, puis que l'autre l'a eu avant, parce qu'il y en a qui ont 2-3 pitous dans un camion, là.
0: Quoi?
1: Ouais, ouais,
0: non, mais ça devrait être interdit, là. Ben, moi, je suis pas pour les lois et les règlements.
1: Mais tu mangeras à terre dans certains camions qui ont 2-3 pitous. Ça dépend toujours.
0: Si c'est propre, OK, ouais. Je peux concevoir, mais 3 pitous, ça reste que. Il y a quand même un danger. S'ils sont bien dressés, je peux vivre avec, là. Puis en même temps, c'est pas moi qui les ai, là. Tu sais, je te dis, je peux vivre avec, ça change rien dans ma vie, mais il me semble 3 chiens, ça doit être des petits chiens. On parle pas de berger allemand, là.
1: Ben, il y en a qui ont des bergers allemands.
0: 3?
1: Ben, pas 3.
0: Voyons donc.
1: Pas 3, mais un berger allemand dans le camion, ça équivaut à 3 petits chihuahuas, là.
0: Ben oui,
1: non, mais c'est vrai, c'est un immense bétail. J'ai une vidéo que j'ai postée l'autre jour, jusqu'à quel point que c'était pas truqué, je sais pas, mais il y avait un mouton dans un camion. Il y a une vidéo qui circule.
0: C'est fait d'avoir parlé AI, Ben. T'en viens vieux, là.
1: Peut-être, mais d'un autre côté, il y a une vieille vidéo, ça doit faire 10 ans qu'elle avait, c'était un pas l'IA à ce moment. Un mouton. Puis, non, je sais, c'était peut-être pour le souper, je sais pas. Mais d'un autre vidéo, c'est un espèce de gros cochon qui, ils ont fait un petit kit pour qu'il soit capable de monter. Tu sais, rendu là, je sais pas, tu sais.
0: Non, un cochon, là, c'est passé toi le cochon. Ça aille rapidement avant qu'on se laisse.
1: Tu le slices-tu pour te faire du bacon le matin, je sais pas. Là,
0: pas si tu viens de Brampton, parce que ils ont pas tout le droit de manger du porc.
1: Eux autres, ils ont pas le droit, là, tu sais.
0: Hey, avant qu'on se laisse aller, je m'en voudrais de pas te parler de la Semaine internationale du camionnage qui va avoir lieu dans 2 semaines. C'est du 6 au 12 septembre, premièrement.
1: Effectivement.
0: Mettons, en 30 secondes, une minute, là, en quoi ça consiste? Y a-tu des activités auxquelles faut s'attendre pour les truckers? Parle-moi-en un peu.
1: La majorité des entreprises vont organiser un petit dîner hot dog ou barbecue, font venir des food trucks et tout ça sur leur stationnement terminaux et tout ça. L'association du camionnage organise plein d'activités. Tout le monde organise plein d'activités et c'est un moment pour avoir une tape dans le dos. Je comprends, là, c'est pas toujours rose dans notre industrie, c'est pas toujours le fun, mais d'avoir une petite tape dans le dos, lâche pas, Max, t'es un bon chauffeur, ta moyenne est de 2 500 par semaine, on aime bien ça. Puis aussi, ben ça renforce les liens entre l'entreprise puis ses employés.
0: Dans l'équipe, ils se voient pas tout souvent en même temps.
1: Puis des fois, le gestionnaire, il est pas là pour X raisons.
0: Ouais.
1: Fait que là, ben on réussit à jaser, puis quand on va chez tel client, ça va mal à cause de telle affaire. Bon, ben je vais parler au client, puis des fois, on règle bien des affaires en faisant ça. Puis tout le monde est heureux. Fait que la Semaine nationale du camionnage, ben effectivement, si vous voyez un camionneur, Puis, gênez-vous pas, tu sais, je vois des gens, des fois, quand tu roules sur la 20 ou ailleurs, qui aimeraient ça que le camionneur tire les flûtes. Faites-y signe, il va vous tirer flûte. La majorité d'entre eux, là, sont très, très, très willing à vouloir vous. Puis, les jeunes aiment bien ça, là. Tu tires les flûtes un petit coup, deux petits coups, puis tout le monde est heureux.
0: C'est drôle pour ça qu'on vous aime. Hey, Ben, oui. Merci d'être venu à soir.
1: Merci beaucoup.
0: Merci pour tes sujets, ça a été super intéressant. On peut te retrouver sur Truck Stop Québec. As-tu une page Facebook, ton

0: troqueur ou une troqueuse en ce moment, est-ce que vous vous verriez chauffer un troc électrique? Comment vous voyez ça? Pour ou contre l'arrivée des trocs électriques dans l'industrie du camionnage au Québec? 22-41, mon nom est Max Lacasse, vous êtes à l'écoute du Last Call.
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0: par mois. On va faire le tour de l'actualité. On va jaser de la business. Puis on va mettre les points CI, les barres CT. Il n'y a rien de trop beau. Il me reste un circuit de libre à l'heure actuelle pour le réserver. C'est 88-670-9098. Ça fonctionne également au même numéro pour les messages textes. Et on est aussi live sur YouTube. C'est maintenant la tradition depuis lundi, depuis la semaine dernière, mais annoncé officiellement depuis lundi, si vous avez envie d'assister au show dans le confort de votre salon, peut-être dans votre char. Ben, dites-le pas trop fort que vous le faites, là, mais tu sais, le petit cellulaire sur le side, on le dira pas à personne. Vous pouvez écouter ça comme vous écoutez un de vos podcasts préférés, simple comme bonjour. Avant qu'on quitte vers la pause, je vous ai proposé une question en lien avec le sujet de la soirée. Est-ce que vous croyez à ça, vous autres, l'arrivée des camions lourds électriques dans l'industrie du camionnage? C'est la question que je vous pose. Je m'en viens vers vous dans un instant. Juste le temps de répondre à Yann. My God, Yann, tu me fais tout un effet. Non, c'est parce qu'il me pose une question, puis il faut absolument que je vous console rapidement. Là. Ça va prendre 30 secondes. Il me demande c'est quand le prochain Vox Pop dans le show du midi, c'est demain. Demain vers 14h10 dans l'après-midi. Je vous dis pas ça souvent, mais demain, si j'étais vous autres, je voudrais pas manquer ça. Ça a été interstellaire aujourd'hui, le Vox Pop. Je suis rentré chez nous, j'avais mal à la tête. Ben hâte de vous présenter ça demain. Les trucks électriques, qu'est-ce que vous en pensez? On s'en va en ligne. Bonsoir, à qui je parle?
1: Ouais, salut.
0: Salut.
1: Je te jure que les Tesla Semi, c'est le futur.
0: Pourquoi c'est le futur?
1: Ben, parce que, premièrement, ils sont électriques. Deuxièmement, ils peuvent se mettre en train.
0: En train?
1: Oui.
0: C'est-à-dire?
1: Un en arrière de l'autre. Il y a pas, puis ils savent déjà si la lumière est verte ou rouge.
0: C'est quoi ton nom?
1: C'est Roger.
0: Roger, premier du nom. OK, ils savent déjà si la lumière est verte ou rouge. Donc, ils se mettent en train avec la conduite autonome.
1: Exactement.
0: OK. Et pour toi, l'électrification des camions lourds, c'est vraiment le futur.
1: T'es un génie, Max?
0: Ben, je sais pas, là.
1: Moi, je pense que oui. En tout cas, t'es intelligent, ça, c'est sûr.
0: Je suis sûr que t'es intelligent, toi aussi. Démontre-moi, là. Pourquoi tu penses que c'est le futur?
1: Pourquoi tu penses que c'est pas le futur? Tu penses que Bruno, avec son... Hein?
0: Là, tu fais ton Bruno Marshall.
1: Donc, tout... Le futur est autonome. Il va y avoir moins d'accidents. Puis, tu veux-tu que je continue ou c'est assez, ça?
0: Non, idéalement, j'aimerais ça que tu continues là, outre tes deux phrases.
1: Pardon?
0: Oui, au-delà de ce que tu me dis...
1: Oui.
0: En quoi ça va être le futur? Il y a beaucoup de choses à prendre en compte, là, dans le sens où l'autonomie des camions, c'est sûr que si on se projette dans 50 ans, ça va définitivement être mieux.
1: Non,
0: mais
1: non, dans 5 ans.
0: Dans 5 ans. Présentement, le semi-Tesla, il y a 750 km d'autonomie.
1: Ouais.
0: Mm-hmm. Et ça, tu trouves que c'est suffisant?
1: C'est mieux que des... C'est mieux que des Inc.
0: Des Inc?
1: Ben oui, les truck Inc de l'Ontario, voyons.
0: Voyons, non!
1: Tu les gens.
0: Hé, hey,
1: réveille, Matt.
0: Mais toi, en d'autres
1: mots.
0: Donc, 750 km d'autonomie, avec un supercharger, ça peut prendre, mettons, environ 30 à 45 minutes pour le recharger à 60 %. Dans le contexte actuel, mettons, au Canada, là, Roger, premier du nom, on n'a pas de réseau de supercharge qui sont développés, qui sont implantés. Donc, toi, tu me dis, dans un horizon de 5 ans, ce serait le futur.
1: C'est pas où sont tous les réseaux de supercharger de Tesla?
0: Des semi-Tesla? Des camions?
1: Non, pas pour l'instant. Mais ça s'en vient, parce que... Admin.
0: Quoi?
1: C'est ça, le futur.
0: Bon, ben je sais, là. C'est facile de dire ça, là. C'est ça, le futur. Là. Je te challenge, puis tu fais juste me répéter ça. C'est ça, le futur.
1: Bon, écoutez, qu'est-ce que tu veux que je te dise?
0: Ben, des opinions, des faits, okay, qu'on argumente.
1: Non, c'est des faits. Des opinions, là,
0: Non, c'est plus une opinion que tu me dis, là. C'est le futur, c'est le futur, ça. C'est ta façon de penser, mais là, on argumente, on débat, puis t'as pas d'autre opinion que, justement, t'as pas d'autres faits que ton opinion.
1: Je vais t'amener des chiffres.
0: Bon, ben, vas-y, il t'attend.
1: Bon, pour, disons, là, je sais que je saute un petit peu. 100 millions, OK, par 1,6 kilomètres. Donc, 1 000, parce que tu comptes ça en 1 000, pour faire un tunnel. 100 millions du 1 000.
0: Ouais.
1: Bon. Puis là, dans le tunnel, il n'y en a pas de problème.
0: De quoi tu parles?
1: Je dis, je sautais un petit peu du coq à l'âne. Check.
0: Roger était magique.
1: Check ce qui se passe. Oui, Max. Check ce qui se passe à Vegas.
0: Oui, avec le Boring Company.
1: Exactement.
0: Les tunnels qu'ils font.
1: C'est ça. Pas compliqué.
0: Oui. OK, oui, c'est sûr que dans la façon dont tu me dessines ça, c'est pas compliqué, là, si on lance ça en l'air de même, mais dans les faits, concrètement.
1: Mm-hmm.
0: À court terme, c'est assez compliqué là, de développer ça. Là.
1: Non, du tout.
0: Bon. OK. Ben, on s'entend pas là-dessus. On est d'accord sur le fait qu'on n'est pas d'accord.
1: Dans une compagnie, là, tu vas voir que c'est pas compliqué. Puis ils vont dire, nous autres, on niaise pas. On n'est pas une gang de politiciens de marde. On fait de la business. Tu veux un trou, on va te le faire.
0: Il y a bien du monde sur Saint-Joseph, il fut une autre époque qui disait ça. Tu veux un trou, on va te le trouver.
1: Je te remercie, Max. C'est bon, continue.
0: Merci à toi et Roger, premier. Prends soin de toi, toujours au cours de le parler.
1: Salut.
0: OK, salut, bye-bye. Roger, il appelle une fois de temps en temps, et à chaque fois, on se colle taille un brin. Je l'aime bien. Il n'y a pas d'argument, par contre, à soir, si vous voulez que je vous dise. Mais bon, il a le droit à ses opinions, et c'est ça la beauté de l'émission. Hey, depuis que j'ai commencé à mettre des reels, des vidéos du show sur la page Facebook, man, ça l'a réveillé quelque chose, là. Vous irez lire les commentaires, puis checker ça si jamais ça vous tente, le Last Call Radio X. Et my God, ça prend pas grand-chose hein, pour frustrer du fragile. Mais bonsoir à vous, si vous écoutez pour la première fois ce soir. Ça me fait plaisir de vous accueillir dans l'émission. Bonsoir à qui je parle.
2: Ah, c'est à moi, là!
0: Ah, c'est à toi, certain! C'est quoi ton nom?
2: c'est Danny.
0: Danny?
2: Oui.
0: All right, Danny. Qu'est-ce que tu penses de ma question en soir? Penses-tu que, à court, moyen ou long terme, dans le sens où, est-ce que tu penses que le futur, tout simplement, ce sera les camions lourds électriques?
2: Ben, là, il faut démêler deux affaires. Il y a des choses que Benoît n'a pas parlé tantôt, là.
0: Mm-hmm.
2: Là, les tests se font aux États-Unis, en Californie. Excuse, ça fait du bruit, je suis justement en camion. Là.
0: T'es-tu sur haut-parleur? T'es-tu capable de prendre ton combiné dans tes mains, mon Danny, s'il te plaît? T'en pousse super bien.
2: Je suis en camion, je suis en route, je suis en train de faire le tour du
0: lac Saint-Jean. Hey, je suis désolé, il va falloir se laisser. Je t'entends pas super bien, mais au plaisir de se rejaser.
2: Ben, tu peux essayer d'autres choses. Donne-moi 30 secondes.
0: Parfait. Si t'es capable de figurer ça, je vais t'attendre.
2: Ben, aller, je suis là haut-parleur.
0: Prends ton temps, il n'y en a pas de problème. On est juste en onde. Danny a du mal à gérer sa technologie d'appel. Bluetooth,
2: Alors.
0: Oh, il l'a figuré, parle-moi donc.
2: Ouais.
0: Hey, si je t'entends, Danny, j'enlève la trame musicale et je retire mes propos. T'es un génie des communications. C'est parfait, ça.
2: Ouais. Moi, je t'entends mal parce que là, je suis direct dans le combiné. Je suis en camion présentement, moi, là.
0: Ben, merci. Nous autres, on t'entend super bien. Merci de faire le sacrifice.
2: Puis, Benoît, tantôt, là, on va démêler des affaires. Puis, ton gars, tantôt, qui sautait du coq à l'onde. D'après moi, il sautait de la pipe au couteau, là, mais il y a de quoi se faire.
0: ouais, ça se peut.
2: Non, écoute, ben, les trucs électriques, c'est bien beau, mais Benoît, tantôt, il parlait, là, les tests se font aux États-Unis, en Californie, des belles routes. Moi, là, j'ai un quatre chiens au cul, là. Ça repaye 126 000 litres. OK, je suis allé virer dans Charlevoix aujourd'hui. Là, je viens de traverser le petit parc des Laurentides pour aller au lac.
0: Ouais.
2: En moyenne de fioul, là, aux 100 km, je suis à peu près, je tiens une moyenne à 48, entre 48 et 52 litres au 100.
0: OK.
2: Fait que c'est différent des 24 litres à tantôt de Benoît, là, quand ils font du US en deux essieux. T'sais, ils pèsent 80 000 livres, là, ici, on en pèse 125. Si t'as un bétrin, t'en pèses plus que ça, là, des trucks 135, là.
0: Mm-hmm.
2: Fait que les trucks électriques, ici, là, belle valeur, mais avec le moyen qu'on a ici, les camions sont plus gros, les remorques sont plus grosses, on a plus de sûr, on a plus de poids. Puis après ça, pour passer à l'hiver, là, 600 km là, d'autonomie, là...
0: Ça va tomber de moitié, là.
2: Ben, moitié, puis d'après moi, si mec il fait 200, là, mais qu'il fasse moins 35, et ça, au lac, là. Fait que si tu restes pris, en plus, tu restes pris sur le pont Pierre-Laporte, puis t'es 3 heures-là, il y a des chances que tu manques de chauffeur avant d'arriver de l'autre.
0: Puis au niveau mécanique, là, il y en a qui ont leur propre camion, qui sont zigonneux un peu, c'est des taponneux. Mettons qu'il y a un ennui mécanique, ils sont capables d'ouvrir le hood, puis de taponner deux ou trois affaires, puis leur faire fonctionner dans le pire des cas. Au pire aller, mais avec un camion électrique, il n'y a aucun moyen que tu puisses faire ça. Là.
2: Alors, oublie ça. Puis même les camions d'aujourd'hui, écoute-moi, je vais avoir 65 ans, moi, là. Et ça fait 43 ans que je me fais cotiller les hémorroïdes dans les springs de mon siècle. Avant ça, moi, quand on partait, on allait à Beijing dans les années 80. Et le coffre d'outils n'était pas compliqué. Une paire de pince, un rouleau de broche, une roulette de pipe. Avec ça, on se dépannait, on faisait ce qu'on voulait.
0: Mm-hmm.
2: Même aujourd'hui, même avec les mécaniques diesel, on est rendu avec tellement d'électronique. Même au garage, bien souvent, ils ont de la misère à réparer. Il fallait que l'ordinateur, c'est à l'affaire, mais des fois, c'est un fil ailleurs qui est coupé.
0: Fait qu'imagine un truc électrique.
2: Alors, ben, avec nos routes, c'est bien beau, là, mais bourré d'ordinateurs. D'abord, ces trucs-là sont bourrés d'ordinateurs. C'est comme des chars électriques.
0: Non, c'est ça. Puis un des grands problèmes que je vois aussi, là, au-delà de tous les excellents points que tu as énumérés, Danny, c'est vraiment l'entretien de ces camions-là. En cas de bris, comme on le dit, tu peux pas taponner, tu peux pas le réparer toi-même. Faut absolument que tu le remorques puis tu l'amènes dans une shop où ils gèrent des camions électriques. Déjà ça, c'est un défi. Puis secondo, une fois que tu arrives dans la shop, les coûts de réparation, là. Il y a des chars électriques à cette heure, là, qu'ils font rien qu'un petit accident puis il est déclaré perte totale. Parce que ça coûte plus cher à le réparer à cause de la batterie que d'en acheter un autre.
2: Ben oui, ou à peu près. Ben oui, exactement, c'est sûr. Puis, non, moi, je vois pas, surtout avec les routes qu'on a, à se brosser, parce que déjà là, on a tellement de sensors électroniques. On prend des camions qu'il faut ici, des routes qu'on fait ici, mettons, Chibougamau, Latuc, Québec, autour du lac Saint-Jean, encore pas pire, mais la Côte-Nord, tu vas virer à cette île à tous les jours.
0: Ben ouais.
2: Le camion, au bout d'un an, deux ans, là, quand t'as passé deux hivers à des moins 30, puis part, tombe à d'autres l'été à plus 30, puis tous les fils, là, ça a toute la dilatation de l'expansion.
0: Mm-hmm.
2: Après deux ans, parce que chez Kenneroth, comme on est ici, m'amener ben, tu fais le couple là, un autre tu fais le couple là, ben, quand t'as la moitié de ton électronique qui marche plus, système anti-pollution, ça va. Quel drogue électrique, pas trop rassuré. Mettons que l'avenir, peut-être l'avenir, mais c'est pas l'avenir de demain, là. C'est l'avenir dans plusieurs jours.
0: Le temps nous le dira. Hey, je te remercie d'avoir pris le temps d'appeler, Danny.
2: Hey, pas de problème, Max. Si tu fais encore un peu de moi, je te replogue sur vous autres. Tu vas pas inquiéter, ça t'attends souvent.
0: T'es bien smart, mon vieux. Tu rappelles quand tu veux. T'en sois à toi.
2: Hey, pas de trop. Fais plaisir.
3: Bonsoir. Attention, machine.
2: Hey, bonsoir. Oh, oui. On va aller le faire peur.
0: Salut.
3: Il faut que tu fasses attention, machine, Danny. Pendant qu'ils sont encore à gaz. Ah oui, mets du choke. Ah oui, Danny, mets du fuel.
0: Ça va, je suis revenu à moi. On va prendre un autre appel. Le numéro de téléphone, c'est le 418-670-9098. À l'heure actuelle, 23:00, il me reste un circuit de libre. Donc, vous pouvez vous emparer de votre combiné, votre VTech, votre téléphone cellulaire, Apple, Samsung, Android, Google, peu importe. Téléphone à roulette, ça fonctionne aussi. Appelez et réservez votre ligne. Bonsoir, à qui je parle?
4: Allô, Max!
0: Salut, comment ça va?
4: Ça va super bien, merci, toi?
0: Ben oui, ça va bien, merci. À qui je parle?
4: Moi, c'est Manon.
0: Manon?
4: Oui.
0: All right, Manon. Quel bon vent t'amène en soi?
4: Ton sujet, c'est ça. Les rares fois que j'appelle, c'est tout le temps quand tu parles de camion.
0: Ah ben c'est cool.
4: C'est un peu comme Léla, mais je pense qu'on n'a pas beaucoup à part moi et puis elle.
0: C'est bon ça, écoute, on posera pas plus de questions, Manon. Toi, tu penses quoi du camion électrique? Est-ce que pour toi, dans ta soupe, là, quand t'es assis dans ton troc, à court, moyen ou long terme, tu t'imagines un monde, celui du Québec, rempli de camions lourds électriques? Est-ce que, de ton point de vue, ce serait viable?
4: Pas du tout.
0: T'es une femme d'expérience, toi? Ça fait longtemps que tu fais ça?
4: Oui. Moi, je suis une petite rookie à comparer à ton précédent parce que moi j'ai juste 32, lui, à 43.
0: Ouais, ben, 32 ans, tu sais. On était une rookie experte, disons ça demain.
4: Honnêtement, là, tout ce que j'ai vécu quand j'ai commencé, comme ce que Danny racontait, tu sais, c'est plus ça aujourd'hui, puis c'est déjà limite. Tu sais, l'humain, on a ce défaut-là. Hein? On part d'un extrême à l'autre. On n'est pas capable d'arrêter au milieu.
0: C'est un bon point.
4: Fait que non, je crois pas à ça. C'est pas assez autonome. C'est trop lourd. Ça demande trop d'installations partout pour être capable de recharger ça. C'est des pertes de temps. C'est des pertes d'argent pour ton employeur, donc forcément, toi, ton salaire va être impacté. Puis les tablettes, encore une fois, vont manger la go. T'sais, non, ça se peut pas. C'est comme, de toute façon, là, excusez, là, mais le Canada, on est un grain de sel dans l'immense trouble de pollution, puis c'est pas nous autres qui
0: vont faire. Ce qu'on veut sauver avec ça, bon, c'est une goutte d'eau dans l'océan, c'est un grain de sable dans le Sahara, mais...
4: C'est comme Benoît disait tantôt, là, maintenant les camions sont rendus tellement économiques là, que c'est à peine si on... Même je pense que si tu calcules le coût d'une batterie pour un camion lourd et tout ce que ça va amener comme pollution, autant de la construire que de s'en départir... Selon moi, c'est pire qu'un troc au diesel qui roule pendant 10 ans.
0: À ce point-là.
4: Mais c'est mon opinion. Non, mais c'est mon opinion, gars. J'ai pas de preuves, mais écoute, tu sais, à chaque fois que quelqu'un parle de construction de batterie, il parle de la pollution que ça amène. Ben à oui, chaque fois qu'il parle d'en disposer après, il parle de la pollution que ça amène. Mm-hmm. Les pompiers, pour eux, c'est un cauchemar d'essayer d'éteindre un char électrique en feu parce que ils peuvent y rester assis, gars. Les émanations qui viennent de ça, ben ça s'en va où, ça? Ça va dans les airs.
0: Non, c'est clair, c'est un bon point.
4: Donné, là, arrêtez de me niaiser, là. C'est beau, la verdure, là, mais ça va être correct. On peut-tu réfléchir aussi?
0: Ben, tu sais, moi, réfléchir, ça se fait plutôt rare, là, par les temps qui courent, je te dirais. Mais moi, les chars électriques, en général, j'ai aucun stress avec ça, dans le sens où, écoute, c'est juste mon humble opinion, mais en milieu urbain, je trouve que ça fait bien du sens d'avoir un char électrique. Quand t'as pas des grands déplacements à faire, à la limite, là, t'as une autonomie de 400-500 km, tu fais du Québec-Montréal, ça peut même être super pour ton mode de vie. Par contre, oui, comme tu l'as bien dit dans ton propos, quand là, tu mélanges l'autonomie et la souveraineté, mettons, alimentaire d'un peuple qui passe par les camions et les véhicules, les camions électriques, là, il y a un réel problème parce que les camions électriques et les camions en général, là, ils font des grandes distances. Il y en a qui font des courtes distances qu'avec Montréal, mais la majeure partie font des grandes distances, à moins que je me trompe. Ça veut dire que le jour où le troc marche plus, les batteries marchent plus, on a un problème, là, sur toute la chaîne de distribution, que ce soit alimentaire, que ce soit des matériaux pour construire des immeubles, que ce soit les vêtements, les matières premières, je veux dire, name it, ça touche à tout.
4: C'est tout. Tu sais, Benoît, tantôt, excusez-moi, je devrais dire Monsieur Terrien, je le connais pas.
0: Ah ouais, appelle-le Monsieur Terrien. Excuse-toi.
4: Monsieur Terrien, tantôt, il disait que...
0: C'est bien correct.
4: Que, tu sais, les commandes Internet pis tout. Non, je m'excuse, là. Moi, je fais 32 ans que je suis dans le métier pis j'avais autant de jobs quand j'ai commencé, sinon plus que ce que j'en ai aujourd'hui, là.
0: Fait que ça n'a pas diminué.
4: Que tu le commandes par Internet ou que tu ailles le chercher, sa tablette à l'épicerie, il s'est rendu chez eux, là, d'une façon.
0: Exact.
4: C'est un truc. Mon père était camionneur avant moi. ça te donne une idée. Ça, le transport, ça a toujours été. Là.
0: Tu vois, il y a un auditeur qui m'écrit en ce moment, Manon, puis oui? Il me dit, le métro à Saint-Émile, site dans le bout, est desservi par un 53 pieds électrique fabriqué par Volvo. Puis il me dit, pour le local, c'est le best. Ben, c'est exactement ça. T'sais. Pour des courtes durées, local, ça fonctionne bien, mais industrialiser ça, puis étendre ça à l'ensemble des camions, comme les lubies, puis les lobbies surtout souhaitent le faire, là, c'est un problème. Là. C'est sûr que ça fonctionnera pas.
4: C'est un méga problème. Tu sais, moi, je fais du local aussi, mais local, genre que je reviens chez nous à tous les jours, mais je peux être parti longtemps, puis je peux aller quand même virer assez loin. Fait que, en autant que ça rentre dans mon log aller-retour, c'est faisable.
0: Hey, t'es bien smart. Ouais. Je vais te laisser aller là-dessus. Merci d'avoir pris le temps d'appeler.
4: Hey, ben, merci à toi. Écoute, ça a été vraiment un grand plaisir de te parler. Puis, c'est ça. Moi, je pense pas que ça peut être viable. Puis, je pense qu'il y a d'autres choses à faire avant ça.
0: Hey, c'est le fun. Il y a plein d'auditeurs qui trouvent ta voix sexy, Manon.
4: Ben, voyons.
0: Je tenais à te le dire, puis j'espérais en te disant ça que peut-être tu pourrais nous dire « Salut les trockeurs ».
4: Non, mais attends, j'ai quelque chose pour toi.
0: Vas-y donc.
4: Sette-toi pas les copains, à la prochaine. Moi, petit bazou, ben écoute, on draguille-moi pas vite, tu m'en vas à maison.
0: C'était parfait.
4: Hey. Hey, c'est vieux ça, ça remonte à plus de 20 ans.
0: Fais attention aux machines, Manon.
4: Oui, toi aussi.
0: Salut,
4: bye.
0: Aïe, aïe, aïe, tu parles d'une belle énergie, ça. J'ai pas trop compris ce qu'elle a dit, mais ça avait l'air d'une référence que certains ont compris. Ça met de la mine dans le crayon. On aime ça de même. 88-670-9098, les lignes sont pleines. Il est 23-08 si vous venez de vous joindre à l'antenne. 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Ceci est une émission de ligne ouverte. C'est aussi simple que ça. Pendant que je vois la grosse bine, Doug, à TV, gros mots puis gros bon sens. Ben oui, coucouche panier, coucouche tapis, mon Doug. Trump aujourd'hui disait, ouais, là, les contre-tarifs canadiens, ça se peut qu'on contre-contre-tarifs, nous autres aussi. Rien ne va plus demain. Parlant de ça, courte parenthèse, la campagne électorale est officiellement déclenchée. Madame ou ma tante, cri-cri, va se pointer à l'Assemblée nationale. Dissoudre son dernier conseil des ministres. Ensuite, elle va se rendre à la gouverneure générale et on déclenchera les élections. Ce sera une campagne de 39 jours, si mes calculs sont bons. Il va t'avoir du stock en pot pourri des prochaines semaines. Et assurément, un moment ou un autre, on va parler de l'industrie du camion. Prochain appel, bonsoir, à qui je parle?
5: Hey, salut, c'est Pat en direct de la 401, ça va?
0: Bien, yes sir, ça va bien, merci, toi aussi?
5: Ben oui, on s'est parlé hier, c'est la première fois que je t'appelais, puis là, ben, je dis, bon, je vais le rappeler à soir, le sujet est intéressant.
0: Ben, c'est cool, merci d'avoir rappelé pour la première fois hier, Pat, très cool de ta part, et ben, on récidive ce soir, je te pose la question, et j'aimerais que tu me répondes en 2-3 minutes, si c'est possible pour toi. Est-ce que tu crois à ça, toi, le futur des camions électriques, camions lourds au Québec?
5: Ben, j'y crois pour faire du local, de la longue distance, j'y crois pas. Premièrement, c'est des camions qui vont coûter un prix de fou. Puis, tu sais, moi, j'ai un Freightliner Cascadia, ça vaut à peu près 300 000 piastres. Un camion électrique, là, si on fait une comparaison avec les autos, un auto normal qui va coûter à peu près 45 000, 50 000 piastres, tu vas avoir à peu près la même catégorie, même grosseur du véhicule, avec une bonne autonomie comme une Tesla, ben tu t'en vas dans 80-90 000 piastres. Moi, je pense qu'un camion, ça coûtera pas en bas de 700-800 000, un camion électrique. En plus, l'autonomie à 700 km, moi, ça me dérangerait pas, honnêtement, de l'essayer, mais il va falloir qu'il me paye à l'heure, parce que moi, je tank mon truck ben full, puis je fais Trois-Rivières, Toronto, aller-retour avec une tank.
0: Wow. 700-800 000, là, c'est quand même beaucoup d'argent. Tu vois, le Tesla Semi, d'après les derniers chiffres qu'on a, se détaillerait environ 260-290
5: 000 US. Ah, ben tu vois, je suis carrément dans le champ.
0: Mais il va peut-être avoir des modèles là, qui vont monter aussi haut que ça. Là.
5: Ouais, c'est ça. Puis, tout dépendamment de l'autonomie. Là. Ouais,
0: exact. Du modèle, des options, toute la patente.
5: Ouais, c'est ça. Ben, ça peut être le fun, écoute. ça peut être le fun, mais déjà là, nous autres, on a le droit de tanker dans les ultramarins. Il n'y en a pas partout. Là, les bornes pour tanker ça, ça va prendre une éternité. Moi, tanker mon truck, là, j'ai deux tanks de 500 litres, une chaque bord. Ça me prend à peu près 15 minutes de tanker ça. Si moi, je perds 45, 50 minutes pour recharger mon camion, non, il va falloir qu'il me paye à l'heure.
0: Tout simplement, sinon ce ne sera pas payant pour toi.
5: Bon non, parce que là, sur l'autoroute, comme ça, sur la longue distance, on est payé au millage. On va perdre beaucoup d'argent en faisant ça. Puis, non, c'est ça. Moi, je pense que ça peut être possible pour ceux qui font du local, comme l'Aubla à Boucherville. Eux autres, ils ont déjà là, des camions à batterie pour faire du local. Mais, tu sais... Je le sais pas, honnêtement. Faire du local, OK, mais de la longue distance, j'y crois pas pour le moment.
0: Je suis d'accord avec toi. Hey, Pat, quand je dis tension, tu réponds aux machines. Tension?
5: Aux machines.
0: Bonne fin de soirée, mon vieux.
5: À toi aussi, là. Bye-bye.
0: Voilà. Je suis dans mon vibe animateur de camp de jour. 88-670-9098, les lignes sont pleines, soyez patients. Je vais venir vers vous éventuellement. Bonsoir, à qui je parle?
6: Oui, salut Frank the Tank.
0: Salut Frank the Tank, what's up?
6: Ça va toi?
0: Ah oui, ça roule. OK, à la question ce soir, en 2-3 minutes, crois-tu au futur des camions lourds électriques?
6: On va faire ça vite, ça existe déjà. Il y a des compagnies là qui sont notamment cotées en bourse, mais je vais vous en parler d'une en particulier. Elle, là, c'est des camions 100% autonomes. Ils n'ont pas de cabine, ils n'ont pas de pare-brise, ils n'ont pas de volant. C'est 100% autonome, puis c'est électrique. C'est leur modèle qui prône, 100% électrique. Puis, dans le fond, l'absence qu'il n'y a pas de chauffeur, ça permet d'optimiser les temps de recharge, puis ils ne perdent pas de rentabilité comme ça. La compagnie en question, elle s'appelle Enrid.
0: Mais ça fonctionne sur des petits trajets?
6: Ah ben laisse-moi continuer, tu vas voir où ça vient, mais dans le fond, c'est une entreprise. Enrid, c'est E-I-N-R-I-D-E. E-I-N-R-I-D, dans le fond. C'est une entreprise suédoise, puis c'est vraiment leur modèle là, d'être 100% autonome, puis ils opèrent déjà en Europe, sur des routes publiques puis privées. Puis c'est déjà aux États-Unis, il y a quand même des clients là, avec GA Appliance. Puis, tu sais, il y a plusieurs compagnies. Il y a aussi Aurora, il y a Kodiak AI. Puis, tu sais, c'est des compagnies qui, la plupart, sont cotées en bourse. Mais non seulement ça, c'est que, tu sais, le gouvernement, il marche toujours créer un problème pour donner la solution. T'sais, tout le monde va dire, hey, personne veut ça, des trucks autonomes, nanana, pis tout. T'sais, n'importe quel humain qui est normal, il va dire ça. C'est sûr, t'sais, moi, je fais pas tant de confiance à ça. Ah, machine, là, de même, là, t'sais, qui arrive un imprévu, là, t'sais, tu te calcules-tu vraiment tout, contrôlé à distance par des humains, on repasse quoi, là, avec les bugs, les piratages informatiques. Mais, c'est toujours créer un problème pour amener la solution qui fonctionne. Donc, on crée le rhume 19, on fait flipper Moderna de 20$ à 400$ à la bourse. Puis, on crée un problème, donc on importe des chauffeurs étudiants étrangers de l'Inde, comme des compagnies comme SafeX, de Transport Arabais Inc. Fait que là, il y a des accidents partout, le monde crève, ça passe à TVA Nouvelle. Puis là, après ça, ben le monde demande à genoux les conduites autonomes parce qu'il y a trop d'accidents avec les poids lourds. Fait que...
0: On est dans le scénario... invraisemblable, ben peut-être que ça l'est aussi à long terme, mais tu sais, moi l'idée des camions autonomes comme Enrid, que j'ai déjà vu, les images sont hyper intéressantes, là, si ça vous tente d'aller checker ça, Frank l'a appelé E-N-R-I-D-E, Enrid, allez jeter un coup d'œil là-dessus. À long terme, j'y crois, pas nécessairement dans tous les grands marchés, mais dans des marchés isolés, pas partout en Amérique, j'y crois. Ceci étant, c'est pas toutes les entreprises qui vont pouvoir se permettre ça, parce que j'imagine que les coûts d'exploitation et les assurances qui vont être reliées à ça, ça va être dispendieux. Là. Puis avant que ce soit rodé à un et qu'on ait une flotte qui soit 100% autonome, avec 100% de non-accident, ça va prendre du temps. T'sais. Puis dans ce genre de nouvelles technologies-là, c'est toujours les premières années qui sont périlleuses, hein, parce que tu sais comme moi qu'il va y avoir des accidents, là, les gens vont faire « Ouais, c'est-tu vraiment ça qu'on veut? C'était mieux avec des humains? » Puis peut-être qu'on se rendra même pas au jour où ça va être répandu, mais l'idée, elle est pas mauvaise, parce que comme tu le dis, ça va peut-être éliminer une certaine partie des accidents. Les chauffeurs rink, ben là, on met la hache là-dedans. Ça va peut-être améliorer la sécurité pour nous autres aussi, tu sais, en éliminant les accidents. C'est sûr que ça va nous impacter en tant que conducteur automobile. Et à long terme, plus il y en a, plus il y a des chances de rendre ça rentable.
6: Effectivement, mais c'est au moins 10 ans, là, selon moi. Là. Mais t'as raison que c'est vraiment, on n'est pas prêt de voir ça, mais est-ce qu'on va le voir de notre vivant un jour? Fort possiblement.
0: Tout est dit, mon ami. Merci d'avoir appelé. Salut, man. Toujours intéressant. Quand M. Frank the Tank appelle, il met un obus et tire. Mais ne touche pas les petites fesses de petites femmes. Comme Mar. Finissez la phrase. C'est un gag à finir, ça. Aïe, aïe, aïe. Ça commence par M-A-R et ça finit par l'engin qui passe des appels. Aïe, aïe, aïe. Bon, OK. Prochain appel, je pense que oui. Bonsoir, à qui je parle?
7: C'est Pat, Maxime.
0: Salut, Pat, en une minute.
7: En une minute, oui. Bon, mais ce que je voulais te dire, j'ai une bonne question par rapport à ton invité, OK? Du Truck Stop, je le sais, il va revenir, lui, dans les prochaines semaines, hein?
0: À tous les mois.
7: OK, à soir, on n'a pas parlé du troisième lien. J'aimerais ça, si tu demanderais, qu'est-ce qu'il pense de ça? Puis pour ce qui est des voitures électriques, là, moi, je vais dire...
0: Des camions électriques.
7: Les camions, oui, les camions. Ben, comme qu'ils disent, au niveau plus du local, mais il y a une affaire qu'on oublie bien gros, tu sais, c'est les trains. Parce qu'on charrie bien des affaires, bien loin, aussi avec des trains. Puis nous autres, on a le pont de Québec avec la ligne de train, qui ne fait pas un gros train-train, là, tu sais.
0: C'est quoi le rapport?
7: Ben, dans le temps, quand on parlait avec le soir au Lascal avec Marceau, on était venu avec Serge, qu'on jasait là-dessus, puis on parlait que peut-être s'ils mettaient, mettons, aussi un monorail, on pourrait faire du transport
0: c'est
7: de container.
0: C'est quoi le rapport encore?
7: Ben, non, mais c'est parce qu'on pourrait faire du transport de container local, tu sais.
0: Ouais.
7: On rêvait, tu sais, un peu à l'époque, parce qu'il faut penser à ça aussi, là. Tu sais, on parle des camions électriques, mais pourquoi qu'on a fait des chemins de fer? Tu sais, c'est ça, je veux dire, tu sais. Fait qu'il faut tout mettre ça ensemble, tu sais. Il faut faire un portrait plus large, je pense, moi.
0: Ben, merci pour ton propos.
7: Ben, t'es bien ce matin, mon cher Maxime.
0: Oh, comment t'allais m'appeler?
7: Schnappant.
0: Schnappant?
7: Ouais.
0: Ça veut dire quoi, ce schnappant?
7: Un petit taillissable, toi.
0: Un petit taillissable?
7: Ah, c'est qui est taillissable. Ouais, ça veut dire?
0: Ah, ouais, hein?
7: Non, ouais.
0: Ah, ouais, pourquoi?
7: Ben, parce que je veux tout ça. Même parce que t'as un bon sens de l'humour.
0: Ah, OK.
7: La preuve, tu m'endures.
0: Ouais.
7: Bon, fait que c'est, t'as passé en note.
0: Bonne soirée.
7: Bonsoir.
0: Salut. Je sais pas à quel point ça prend un sens de l'humour pour ça. Peut-être juste de la résilience. Bonsoir, à qui je parle?
8: Bonsoir, je m'appelle Jérôme.
0: Bonsoir, je m'appelle Maxime. Jérôme, ce soir, la question, est-ce que vous êtes pour ou contre l'idée de voir apparaître en masse des camions lourds électriques sur les routes du Québec, à court, moyen ou long terme?
8: Pour ou contre? Tant qu'à moi, c'est inévitable. Comme Frank m'a un peu volé mon point, puis je pense à Manon avant aussi qui disait la même chose. Sur le local, c'est inévitable. Surtout avec le prix du fuel, je veux dire, c'est rentable, ça vaut la peine. Les trucks valent pratiquement la même chose qu'un truck au diesel. Fait que pour le local, oui, pour le long distance, c'est impensable présentement.
0: D'accord.
8: Il n'y a pas les infrastructures pour charger. Juste un point, ça fait quasiment une demi-heure, j'essaie de trouver l'article que j'avais lu pour te l'envoyer, puis j'arrive pas à le retrouver.
0: C'est quoi?
8: Il y a une compagnie, je pense que c'est une compagnie chinoise qui ont développé un des gros problèmes qu'il y a présentement avec les trucks électriques, c'est le chargement. Eux autres, l'option qu'ils apportaient, c'est que tu charges pas ton truck, c'est ils changent complètement la batterie. C'est comme tu aurais un bloc en arrière ou sur le côté du truck. Puis toi, tu rentres dans leurs installations, puis ils font juste chlic-chlac, enlèvent la batterie, mettent une nouvelle batterie, pleine, merci, bonsoir. Fait que t'as pas à bretter une demi-heure, 45 minutes le temps que ça charge.
0: Ouais. Mais ça, à long terme, pour l'environnement, c'est-tu mieux ou c'est pire?
8: Ça dépend comment c'est fait. Ça reste à voir, je veux dire. C'est pour... Oui, puis ça reste à voir.
0: C'est vrai que c'est une bonne question, là, parce que si on les interchange comme ça, premièrement, combien s'en prend? Est-ce que, comme on les charge, puis on en met des nouvelles quand l'autre éteint ou arrive en fin de vie, ça fait qu'on les use plus vite parce que sont dans un cycle qui est effréné? Je le sais pas, honnêtement. Là, à long terme, plus on produit des batteries, plus à un moment donné, il va falloir les recycler lorsqu'elles vont être en fin de vie. Et je sais pas à quel point c'est bon pour l'environnement, ça.
8: Mais présentement, je me rappelle pas qui parlait de ça tantôt, mais ça existe déjà sur le local, surtout que là, présentement, j'étais à Vegas en direction de la Californie.
0: Cool.
8: Puis en Californie, Arizona, Nouveau-Mexique, Texas, il y en a là, entre Phoenix et Dallas, des trucks électriques, puis des trucks comme c'était quoi son Frank qui parlait tantôt, des trucks autonomes intelligents sans chauffeur. Il y en a, j'en vois plusieurs souvent. Là. C'est pas quelque chose dans le futur ou de la science-fiction. C'est réel, ça existe déjà. Puis
0: c'est dans des marchés de où il n'y a pas d'hiver, où
8: C'est certain, oui. Je verrais pas ça sur la 17 en Ontario au mois de février.
0: Où les réglementations sont beaucoup plus laxistes qu'ici aussi. Sont plus enclins à essayer des nouvelles affaires, à mettre des nouvelles choses en place. Ici, imagine, là, des camions autonomes, à quel point, man, ce serait un bordel de juste instaurer ça au Québec.
8: Je veux dire, avec tous les chauffeurs Inc, puis t'as des chauffeurs, c'est n'importe quoi. Là, c'est à se demander comment ils ont fait pour avoir un permis.
0: Bon, oui, il y en a qui chauffent vraiment mal.
8: Énormément.
0: Mais il y en a d'autres qui chauffent bien, qui font partie de l'association.
8: Oui, oui, oui.
0: Et imagine là, les associations, qu'est-ce qu'ils vont dire le jour où des camions autonomes vont arriver.
8: Les associations de chauffeurs vont chialer, mais les associations de compagnies de transport, eux autres, c'est du profit pur dans leur poche. Là. T'as plus à te payer un chauffeur, t'as plus à gérer toutes les affaires de CSST et compagnie. Tu payes le truck, le carburant, that's it. Tu payes sur play, puis ton camion fait la route qui est déjà attitrée, qui est déjà...
0: C'est un excellent point. À condition que ça roule bien, oui, c'est un bon point.
8: Mmh. Ben, puis ça, je veux dire, à mon avis, c'est inévitable. C'est une question de peut-être une dizaine d'années au rythme que l'intelligence artificielle se développe. Ça s'en vient, puis extrêmement rapidement. Là. Déjà, quand je te parlais des villes dans le sud, comme Phoenix, San Diego, Seattle, qui ont des taxis complètement autonomes. Tu n'as pas de chauffeur, tu n'as personne, tu t'embarques dans le chauffeur, tu rentres ton adresse sur un écran, puis let's go, ça conduit tout seul.
0: Non, ouais, je connais des gens qui l'ont essayé. Ça a l'air, ça fonctionne super bien.
8: Ça fonctionne numéro un. Ça n'est, je te dirais, meilleur que beaucoup de chauffeurs de taxi puis d'Uber que j'ai essayé.
0: T'as même pas besoin de leur parler.
8: Dans les dernières années. Non, même pas. C'était tellement le fun.
0: C'était-tu la première fois que t'appelais?
8: Ça fait des années avant Marceau. Je me rappelle même pas de son nom.
0: Avant Marceau, my God, dans le temps, c'était
8: ouais.
0: Mario Tremblay, ça se peut-tu?
8: Exact, oui, Monsieur Tremblay. Ouais,
0: dans le Chauteur, my God, on t'a revivu des morts, même.
8: Un peu, oui.
0: Ben, je suis content de te parler à soi. Merci de t'être prêté au jeu. Puis, je t'ai coupé, là, t'allais te dire quelque chose d'autre. Je vais te laisser finir avant qu'on se laisse.
8: Ça, je te parlais des taxis intelligents, autonomes, que ça fonctionne numéro un. Puis, je veux dire, il n'y a pas une grosse différence entre ça puis un truck. C'est ça, oui, le truck, quand tu prends tes virages serrés, faut que tu en prennes plus large, puis quelques petits détails comme ça, mais ça reste quelque chose que les AI peuvent calculer facilement. Puis, tant qu'à moi, c'est déjà pratiquement mieux qu'un chauffeur humain, parce que juste avec des caméras un peu partout, qui peut tout voir, puis tous les senseurs, qui sait tout exactement qu'est-ce qu'il y a autour du camion, que moi, je peux même pas voir avec mes miroirs, que tu sais, c'est ça, ça s'en vient à très grande vitesse, puis je dirais d'ici une dizaine d'années... On va pouvoir se trouver autre chose à faire.
0: ouais, peut-être qu'au Québec, on va voir réapparaître aussi Théo Taxi. On sait jamais.
8: au Québec, comme tu disais, au Québec, puis la majorité du Canada, on est encore safe pour l'instant grâce à l'Ivra. qui est, oui. Quand je te parlais justement, les capteurs puis toutes tes caméras puis tes affaires sont remplies de gadou puis de merde.
9: Ben non, c'est ça.
8: Ben, ton AI, il peut pas faire de miracle, puis il peut vraiment juste se mettre sur les quatre flasheurs puis attendre que ça fonde. Tandis que c'est ça l'avantage d'avoir un vrai chauffeur, mais pour le reste de l'Amérique du Nord, là, ça s'en vient très, très rapidement, puis c'est ça.
9: Hey Jérôme, merci d'avoir pris le temps d'appeler. Au plaisir de se rejoindre éventuellement.
8: Ce fut un plaisir. Bonne fin de soirée, monsieur Max.
9: Merci, toi aussi, mon ami. Bye bye, bonsoir. Voilà, c'était Jérôme. 23-26, on fait une courte pause et au retour, on se dit salut.
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Toujours un véritable plaisir. Jaser avec le désormais chum, Ben, une sommité dans son domaine. Puis je pense que ça vous fait triper également. Vous êtes nombreux sur la route à nous écouter bien souvent du matin au soir. Fait que, ben c'est ça, on va se faire un petit rendez-vous de même une fois.

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0: Et c'est ainsi que cette édition du mercredi du Last Call se conclut. Merci à tous, à toutes et à tous, comme diraient nos amis de QS, d'avoir été présents ce soir. Ça a été vraiment cool. Un grand merci à Ben aussi, Benoît Thérien de Truck Stop Québec, d'être venu s'asseoir en début d'émission. Le segment va être disponible en rediffusion sur le site web ou l'application Radio X et également en vidéo sur YouTube dans la section diffusion en... Je sais pas c'est quoi, la diffusion live en rattrapage, c'est une affaire de même. Tapez Radio X dans YouTube, vous allez le trouver hyper facilement. Dans tous les cas, grande nouvelle, demain, c'est jeudi, la dernière de la semaine, mais c'est aussi sujet libre. Donc, préparez un petit bout de papier, un petit crayon, écrivez vos idées, et demain, ben, on lance tout ça dans l'air, et on voit où ça nous amène. En attendant pour asseoir, si vous êtes sur la route, ben, faites attention à vous autres, revenez paisiblement à la maison si vous allez à job. Bonne soirée à job, peut-être que vous y êtes déjà. Lâchez pas les chums! On se pogne demain, 22h, même heure, même poste. Demain, si j'étais vous, je surveillerais les réseaux sociaux de Ouellet en direct. Je vous dis ça juste comme ça. Petite primeur. Et pour le reste, ben, faites attention, machine.
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5: Et en passant sur la page, le retour de Radio X Facebook, où il se passe beaucoup d'affaires, il y a une photo de la Cowgirl aujourd'hui. Mel, qui, 19h ce soir, fera le lancer officiel des Capitales.
6: Fuego Day!
5: Yes, sir!
7: Vous êtes gâtés en photo féminine cet après-midi sur la page du retour, parce que non seulement il y a la Call Girl du retour de Radio X, mais également une fausse affiche du PQ. C'est moi qui l'ai posté après Jeanne puis Vincent. Pourquoi pas Mia Khalifa dans ta chereau? Ça ferait bien.
5: Ça ferait bien, hein?
7: Hey, pour se battre contre Morissette puis contre Grandmont, là, ça serait pas pire, je pense.
5: Beaucoup, beaucoup d'actions sur la page Facebook, le retour de Radio X. Monsieur Jordan, yes. Un sujet qui va faire réagir. J'espère que vous allez sauter sur l'occasion de vous exprimer sur ce sujet-là.
7: Ouais, parce qu'on vous voit écrire, là, mais là, on veut vous entendre au téléphone. Fait qu'aussitôt que ça vous interpelle, 418-670-9098. Je veux vous parler de cette histoire-là qui est passée dans les faits divers un matin. Vous pouvez lire ça sur Radcan Québec. Ça concerne un monsieur de 67 ans. Lui, comme beaucoup de gens maintenant, ont une trottinette électrique et comme plusieurs d'entre eux, finissent par se casser la gueule solide. Vraiment pas drôle comme histoire. Le monsieur en question, il a fait une violente chute vers 10h30 hier soir dans le stationnement de la polyvalente de Charlebourg. Il a subi de graves blessures dans sa chute, même s'il portait un casque de protection. Pour dernière nouvelle, on craignait pour sa vie. Là. Vraiment, c'est triste comme affaire. Une enquête qui a été ouverte par la SPVQ. Des témoins qui étaient présents lors de sa chute. Et ce n'est pas le premier qui se blesse solide avec ça, DH et Mel aussi. Les hospitalisations d'enfants et d'adultes qui se sont servis de cette fameuse trottinette électrique-là au Canada, ça a augmenté de près de 40% au cours de l'année 2026. Il y a eu 837 hospitalisations l'année dernière. Entre avril 25 et mars 26, versus 601 au cours de la même période. Fait que c'est un 200 quelque de plus. Là. C'est vraiment intense et ça ne va pas cesser d'augmenter, ça je peux vous le dire. Je veux savoir, parce que oui, des fois, c'est un bête accident, il y a des gens prudents, faut le rappeler. Mais, en trottinette électrique, en vélo électrique, même en scooter électrique, les quadriporteurs électriques, tout le tralala, là, on voit des comportements complètement inacceptables. Que ce soit sur les pistes cyclables, sur la route, dans des quartiers résidentiels. Bref, on a une couple de dangers publics qui se promènent dans le chemin. Puis dans ce que j'ai pu remarquer, quand j'en vois surtout sur les pistes cyclables, on a des fois affaire à des jeunes coquilles qui respectent aucune limite de vitesse sur des pistes où parfois il y a plusieurs enfants. J'ai vu ça une couple de fois sur la piste cyclable de Lévis cet été. Ou encore, celle-là est pire, des gens qui sont plus ou moins en forme, hein, qui savent pas se servir de leur machine.
5: Tu sous-entends quoi, là? Tu sous-entends quoi, pas en forme? C'est
7: ben, des gens, des messieurs, des madames qui ont une bonne bédaine, là.
5: Bon, parfait,
7: qui
5: bougent pas bien.
7: Mais tu sais, c'est le fun des voir bouger. Parce que tu sais, il y a un petit moteur électrique qui fait en sorte que ça les pousse à sortir à l'extérieur au lieu de s'écraser devant leur. Tu sais, ça, j'ai pas de trouble avec ça. Au moins, ils bougent un peu. Ça va les aider. Puis le vélo électrique, pour ceux qui pensent que c'est bien tranquille, tu peux quand même travailler un peu. Mais moi, j'ai vu une affaire...
6: Parce que ça peut être assistance électrique.
7: Oui, mais j'ai vu une affaire cet été en vélo électrique à Bréquéville. Puis ça m'a vraiment marqué. Tu sais, DH, sur le bord de la rivière Chaudière, même si c'est asphalté, il y a des bosses en joie le vert. J'imagine que c'est avec le gel des gels que ça s'est passé. Et depuis, ben il y a des bosses un peu partout. Puis même qu'on prend le temps sur l'asphalte de prendre de la peinture puis on le marque en orange. Attention, il y a des bosses. Et là, vois-tu pas, toi? Vois-tu pas que je vois une madame qui arrive à vivre à l'heure, man? Elle doit rouler.
5: Je te dis, elle va faire un tir.
7: Elle roule au moins 28, 30, c'est pas proche 40. Elle roule en joie le vert. Puis là, je la vois, toi, pogné à la bosse.
5: Quadriporteur ou.
7: En vélo électrique.
5: En vélo, OK.
7: Et là, cating, patin, pouc! Elle se casse la gueule, mais solide. Elle avait son casque, mais tu voyais qu'elle était sonnée, puis pas à peu près. Elle ne savait pas se servir de son tubesic électrique. Puis l'affaire là-dedans, c'est qu'elle a passé à deux cheveux, mais vraiment à deux cheveux, de frapper un enfant qui s'en venait en sens inverse. Parce qu'elle a dérapé avec son bicycle, elle roulait tellement vite, elle pouvait à bosse, ouah, elle a revolé, bicycle a revolé, pour ça a deux cheveux de rentrer dans l'enfant.
6: Ça donne un swing des fois, là, quand tu vas embarquer l'électrique, là, si t'es en mode 2, mettons, zing, ben là, ça donne un coup, puis t'es pas toujours prêt, là.
7: C'est ça.
5: Puis t'as des jeunes, là, 10 ans, 12 ans, sur des mobilettes.
7: Des trottinettes.
5: Des trottinettes, là.
6: Trottinettes, vélo, quand l'électrique embarque, là, ben c'est ça, ça donne un petit coup quand même, faut que tu sois.
5: C'est-tu un 30 km, ta tête, une trottinette?
6: 32 km/h,
7: l'égalité. C'est ça, la légalité, mais il y en a des fois qui peuvent monter à 40, 50, 60 même. Ça peut arriver, là.
5: Pas de casque.
7: Il n'y en a pas de casque.
5: Pas de coude.
7: Ça se promène dans le chemin. T'sais, dans la voie de droite, là, t'es arrivé avec ton char, le gars est rouge. Je comprends que tu roules vite avec ta trottinette électrique, mais t'as pas de casque. Tu peux te faire fesser solide.
5: Non, mais moi, je te dis, des jeunes de 10 ans qui roulent, là. Okay, deux, trois petites filles dans ma rue, là. Deux, trois petites filles, ça roule. Pas de casque, pas d'arrêt au stop. Puis.
7: Des fois, ils sont deux, trois, sa trottinette, là. Soit dit en passant.
5: Voilà.
6: Et puis les à vélo, là, il y en a pas de casque. Il y en a qui prennent du à vélo dernière minute. Puis, ah, OK, je vais prendre un vélo pour me rendre, mais ils n'ont pas de casque. Mais c'est pas tellement pardonnable, une chute à vélo, la tête.

0: avec un petit moteur électrique.
1: Mais moi, j'en vois des rues. J'en vois ici en sortant de la station, là. Il y a pas très longtemps, là. Il y a eu la mode des vélos, mais là, c'est rendu des. On voit des trottinettes dans la rue, là.
0: Ah, partout.
1: Puis moi, c'est à sens contraire, sens inverse, là.
0: Ouais, puis ça respecte pas aucune limite. Puis je veux dire, vois-tu des policiers faire du radar sur une piste cyclable ou surveiller des gens avec des scooters électriques ou des vélos électriques? Ça arrivera jamais.
1: On l'échappe, là. Ouais, t'as raison, on l'échappe.
0: C'est rendu un fléau, là. Tu sais, ces pistes cyclables, il y a des gants en vélo de route qui roulent extrêmement vite, puis ça peut être dangereux aussi. C'est un autre point, mais les gens qui savent pas se servir de ça, qui mettent ça le gaz au bout, y a des enfants qui traversent des fois les pistes cyclables, tu peux y faire ça à tout moment, là.
1: Bon. Dans la rue, puis pistes cyclables, est-ce qu'on limite l'âge de. Parce que là, on va pas vraiment. On n'entend pas des radars, là, pour limiter la vitesse, là, mais. On fait quoi? On est en train de l'échapper, là?
0: Ben, c'est devenu un fléau.
1: Quadriporteur sur la rue principale à Bricqueville. Il y avait 2-3 autos derrière, là. Puis c'était une dame assez âgée, je te dirais au moins 75, qui roulait en plein milieu de la rue.
0: Ah non, c'est...
1: Là, tu fais quoi, là?
0: Là, elle pense qu'elle roule assez vite, elle, là. Mais des fois, c'est parce que t'es un bon 10-15 km de moins que le char qui est en arrière de toi, puis tu nuis à tout le monde. Mais ils s'en rendent pas compte, hein? Les autres, ils s'en vont quelque part. Puis non seulement c'est ça, des fois, ces vélos électriques sont dans les jambes, bloquent les voies. Il y a bien des comportements qu'on voyait pas avant. Oui, il y a des histoires de vélos, les cyclistes et tout ça, là, mais ajouter à ça, ceux avec des petits moteurs qui ne savent pas nécessairement se servir de ça.
1: Ça sent bien, ça va être plus dangereux, c'est aussi sur les pistes cyclables que sur la route. On s'en va là?
0: On est sur le bord.
1: On est sur le bord.
0: Tu fréquentes souvent les pistes cyclables. Moi, pour vrai, j'y étais une couple de fois cet été, à Bricqueville aussi. Ça roule à l'envers avec la trottinette. Passe proche de faire des face-à-face, il va en avoir des accidents. Donc, êtes-vous témoin de des situations dans le genre? Qu'est-ce qu'on doit faire pour régler ça?
1: Apparemment qu'en France, il y a des radars sur les pistes cyclables.
0: Ah, ouais. On veut aussi se rendre là.
2: Honnêtement, puis tu sais, je suis une utilisatrice. Là, mon vélo électrique, là, je peux aller à plus
1: que
2: 32 si je veux.
1: Ouais, tu peux tu 30
2: peux
1: à 40?
2: Jusqu'à 40.
1: 40, OK. Mais, 40, là, si tu frappes...
2: Mais déjà, à 32, je trouve que c'est vite. Là.
1: Oui, parce qu'à 40, tu frappes un humain, tu peux le tuer.
2: Ben oui, pour vrai, c'est dangereux.
0: Surtout un enfant.
2: Je serais pas contre. Un radar sur un piste cyclable.
1: Ah oui, tu serais pas, OK. Non, oui, c'est...
0: Une sorte de radar photo.
2: Mais c'est parce que c'est vraiment dangereux. C'est vrai que c'est dangereux. Mais...
1: Si on met des radars photos sur les pistes là, ça prend des plaques.
2: C'est ça l'affaire.
0: Là, tu vois, il y en a qui nous écrit qu'il y en a qui font du radar et sur le petit train du Nord, ils ont donné des tickets. Je veux dire, c'est une situation qui est complètement exceptionnelle. Qui voit du monde, des policiers faire du radar? Moi, ça arrive sud, là, j'en fréquente 6-7 pistes là dans l'été. N'est pas vu un nulle part. Là.
1: Non.
0: Fait que c'est vraiment exception à la règle. Alors, on veut vous entendre. Est-ce que vous êtes témoin de situations vraiment particulières? Vélo électrique, scooter électrique, trottinette électrique, qui sont justement dangereux. On veut vous entendre. 418-670-9098. On va aller sur la 2.
1: Salut Radio X.
3: Salut.
1: Vas-y, on t'écoute.
3: Moi, ça serait pas compliqué. Ça roule plus que 20 km à l'heure. Ça serait une immatriculation obligatoire. 150 piastres par année, tout le monde.
1: Et à partir de là, tu prends ce cash-là puis tu mets des radars, c'est quoi?
3: Ben, ils prennent ça cache-là. S'il y en a un qui se blesse, ben, ça va être comme un véhicule routier, là.
2: Ouais. Je serais d'accord avec ça.
3: Tu vas te faire soigner par la SAAC. Puis le gars qui veut pas le payer, son 150$, là, ben, ton scooter à électrique ou à gasoline, ou peu importe que tu l'appelles, tu le laisseras dans le garde-robe chez vous.
0: Ah ouais. Moi, je suis comme mes figues, mes raisins. C'est déjà qu'on est surtaxé dans tout. Commencer à limiter à 20, je pense que c'est une bonne affaire.
3: Non, mais Jordan, c'est pas une taxe. C'est un choix personnel. Tu veux t'acheter un véhicule, tu vas le plaquer. Comme moi, là, j'ai un côte à côte, là, que je me sers juste sur ma terre à bois, puis je suis obligé de le plaquer. Je ne vais jamais dans le chemin que ça, tu comprends? Fait que pourquoi faire que ces petits véhicules-là, ils ne sont pas obligés d'être plaqués?
1: Okay. Donc, ce qui roule, ça prend une plaque.
3: 20 km/h et plus.
0: Ouais, c'est vrai que ça roule
3: vélo,
0: pas mal.
3: Un vélo à pédale, ça roule plus que 20 km/h. Ouais. Ça prend une plaque.
1: Tu vois? Merci à toi.
3: Les pistes cyclables, ça coûte cher. Tout coûte cher, là.
1: Oui, merci à toi.
2: C'est vrai,
1: très bon
2: ça coûte
1: propos.
2: Cher à entretenir.
1: Il y a des auditeurs qui disent, ouais, vous voulez vraiment être surveillé. Ben, la seule affaire, c'est que c'est parce que là, on est en train de l'échapper.
0: Puis on est à veille
1: d'avoir des morts, là, des plusieurs morts.
2: Puis les gens qui se blessent sur la route en vélo, en trottinette, deviennent indemnisés la SAC. Je pense que moi, je serais pour ça. Payer une plaque initiale. Puis même pour l'hiver, entretenir les... Hey, ça coûte des centaines de milliers de dollars, là, entretenir les pistes cyclables l'hiver. Là.
1: Parce que quelqu'un dit, ouais, vous voulez une nouvelle taxe encore? C'est pas ça qu'on veut. C'est que là, on est en train vraiment... Il y a de l'indiscipline. Puis il y a du monde qui abuse. Ouais. Et même les monoroues, là, je sais pas, là, ça roule en tabarouette.
0: Ah, tout ce qui est un petit moteur électrique, là, ça passe, ça flaque. Ça fait pas de son, en fait. Là. Ça fait juste le vent. Là.
1: Oui, puis les gens trouvent des moyens de booster la vitesse. Là.

0: Ouais, mais j'ai reçu des textos tantôt, là. Il y en a qui montent ça à 80, 90, hein. Je te dis pas que j'ai vu ça passer à sa piste lab à 110, là. Mais tu peux passer le 50. J'en ai vu qui roulent au moins 45-50, là.
1: La nouvelle trottinette à Yannick, là, c'est une turbo, là. Ça monte, je pense, dans les 60, mais il sera pas là, là. C'est vraiment,
2: Il roule où? Il roule dessus?
1: Il se roule de la maison jusqu'au stade.
2: Okay. Parce que nous, mais à 60, tu utilises la route?
1: Oui, ben il utilise quand même les pistes cyclables là, pour le moment, mais oui, il prend quand même quelques rues.
2: Hey, mais imagine-tu, je vise pas Yannick, là, mais si sur les pistes cyclables, on roule à 60,
1: ben
2: 70, 80,
1: c'est ça. Il fait pas ça,
2: c'est plus,
1: là.
2: C'est plus rapide que sur des routes en ville.
1: Ben, oui.
0: Juste 35, 40, là, c'est très élevé, c'est une petite piste cyclable pas large.
1: Mais moi, matin, il y en a un là, en trottinette qui prenait littéralement une voie au travers les véhicules.
2: Oui.
1: J'étais comme, mais qu'est-ce que tu fous là?
2: Je ne sais plus ce qu'on va y stationner, eux autres. Ils sont dangereux sur la route, puis sont très dangereux ces pistes cyclables. Les trottinettes, ça va devenir un fléau, là.
0: Mais, hein. Puis, tu sais, je regarde ça chez les jeunes de 15 ans et moins, là, parce que je vous parlais de 40% d'augmentation d'accidents en un an. Pour ceux qui l'ont manqué tantôt, je suis arrivé avec ça pour les accidents de trottinettes, mais chez les 15 ans et moins, c'est encore plus spectaculaire juste en un an. 150 hospitalisations contre 54 l'année passée. Hey,
2: oui.
0: Fait que des 12-13 ans, c'est des trottinettes à coup de 2-3, pas de casse, ça se promène partout, accident. Puis il y a des histoires de traumatismes crâniens, cérébraux. Puis, tu peux pas revenir en arrière après ça, là.
2: Puis tu peux juste vouloir aller prendre une petite marche tranquille un soir avec ta blonde, ton chum ou tes enfants. Puis il y en a un qui va se faire frapper, il va se faire tuer. On s'en va là, là.
1: Ouais.
2: On vous le dit, là, puis on dramatise pas, là.
0: C'est juste la réalité, là.
2: Tu viens de donner les chiffres, là. Passer de...
0: Ben, des 40% d'augmentation d'accidents de trottinette. Puis, tu sais, il y a d'autres chiffres aussi, c'est vélo électrique, là, c'est pas beau, là, c'est 30 fois plus de blessures en à peine 2 ans aux États-Unis. Canada aussi, on est pas mal dans ces chiffres-là. Chez les 15 ans et moins, comme je l'ai mentionné, on a plus que doublé. Il y en avait 54 l'année passée au Canada, on est rendu à 150 en 2026, puis l'année n'est pas finie.
1: Puis, tu sais, on porte pas de côte de cuir comme en moto. Moi-même en moto, là, l'été, même si ça faisait 30 degrés, je mettais mon côte de cuir, là, parce que tu tombes sur l'asphalte, ça pardonne pas. Même chose en trottinette ou en vélo, ça graffine.
0: C'est pas qu'un petit casque Garneau que tu vas te protéger quand tu vas rouler à 55. Là.
2: Puis souvent, on va aller au téléphone, mais souvent, quand on est sur une piste cyclable, on a ses écouteurs, on n'entend rien. Parce qu'on se dit, c'est sécuritaire.
0: Hey, c'est un autre très bon point.
2: Oui, non, mais c'est parce que tu dis, garde, c'est à la place, là. Je marche tranquille, j'ai mes petits écouteurs, j'écoute ma musique, ou j'écoute un peu importe la radio, puis tu vas te faire frapper à 45 km/h. Ou, tu sais, si la personne qui est sur la trottinette, qui pèse, je sais pas moi, 180 livres, va te dire qu'elle pèse plus 180 quand elle te frappe, là.
0: Non, non, puis toi, ben, tu te ramasses avec un traumatisme crânien. Là.
2: Et voilà.
0: Les lignes sont pleines, DH.
2: Salut, Radio X. Allez-y, c'est à vous.
3: Oui, bonjour.
2: Allez-y.
3: Oui, bonjour.
2: Oui, c'est à vous.
3: OK. Hier, j'étais sur l'Ormière, puis il y a une trottinette qui m'a dépassé, il roulait pas loin de 50-60 km/h, il était en plein milieu de la voie.
2: C'est dans la rue?
3: Il a passé dans la rue, sur l'Ormière, puis il a passé sa roue. Puis il devait avoir 10-15 ans.
0: Y avait-tu un casque?
3: Oui, il y avait un casque, mais c'est toi, dans t-shirt, culotte courte.
0: Ouais, c'est ça, à 50 avec un petit casque Louis Garneau, là.
2: Mais même si c'est un
0: accident, ça fait pareil.
2: S'il frappe une auto, il est fait à l'os. Là.
0: Ça prend un full face, à la limite, quand tu roules à cette vitesse-là. C'est un casque de moto que ça prend. Là.
3: Oui, c'est sûr, là. Ma blonde est assise à côté de moi, là. Les poils qu'ils ont levés sur les bras, là, c'était hallucinant.
2: Ouais, puis ils vont tous, on se le dit, là, ça devient de plus en plus populaire, ils vont tous avoir ça. Puis ils vont avoir quasiment, dans certaines sections de la ville, de certaines villes, ils vont avoir plus de trottinettes que de voitures sur la route. Ça va être ça?
3: Il faut qu'il légifère. Mais j'ai vu sur une abribus du RTC une annonce qui disait qu'il fallait qu'il roule à 25 km/h.
2: Mm-hmm. On les veut où, les trottinettes? On les veut-tu dans la rue? Ou
0: ben, sont limités à 20-25. Je suis capable de tolérer. Là. Mais est-ce qu'il y a des vélos de route qui roulent à cette vitesse-là? Puis ça fait des années que c'est de même. Mais là, quand t'es rendu à 35, 40, 45, commence à être une autre histoire.
2: Oui, mais... C'est parce que tu parles de jeunes de 10 ans là-dessus, là, qui roulent à 50. Parce qu'à 10 ans, je t'as pas de cours de conduite, t'as aucune notion. Là.
0: Pas de maturité non plus.
2: Non, c'est ça. Là. Voilà.
3: Ben, ils devaient mettre minimum un âge pour pouvoir avoir accès à une trottinette. 14 ans minimum, genre.
2: De 35 km et 25 km et plus, ça prend tel âge. Merci à toi.
3: Merci beaucoup.
0: Il y en a qui nous écrit « Qu'est-ce que tu fais à marcher sur une piste cyclable? » Toujours des gens qui joguent et qui marchent sur des pistes cyclables. Je veux dire, ça date pas d'hier, c'est plus le nouveau phénomène de moteur électrique qui cause des problèmes et non les marcheurs. Les marcheurs, by the way, tu te mets sur le côté. Habituellement, tu te mets pas dans le milieu de la voie quand tu sais marcher sur le sens du monde. Puis tu vas évaluer les risques. Mais c'est parce qu'à un moment donné, quand tu te fais passer par une machine qui roule à une vitesse tellement excessive, ça se peut qu'à 45-50 km/h, il te voit pas. Toi, tu traversais, accident, puis là, ben t'es fait, là.
2: T'sais, on dit piste cyclable, mais c'est une piste que tu cohabites avec les cyclistes et les piétons. Là. C'est ça partout. Là.
0: Parce qu'entre cyclistes et marcheurs, il n'y avait pas de problème avant. Là.
2: Non. Non.
0: Oui, les vélos de route roulaient peut-être un peu vite des fois, mais je veux dire, là, on a atteint un autre niveau. Là.
2: Ouais.
0: Tu vois, hier, il y en a qui nous écrit, George, j'étais à Saint-Elzéar. J'étais insulté ben raide. J'ai une motocross, il y a 125 deux temps. Il roulait à 77 km/h. Et sais-tu quoi? Il s'est fait dépasser par un kid en trottinette électrique, et le jeune n'avait pas de casque, qui roulait à peu près 77-80 km/h avec sa trottinette.
2: Là, ce que moi, je suis en train de réaliser, c'est que les trottinettes que vous achetez, là, puis qu'on vous dit qu'ils vont à 40 km/h, d'après moi, c'est pas tellement compliqué là, de faire un petit boost. Puis que...
0: Ouais, mais si t'en vas sur Temu, les sites chinois de ce monde, même, j'imagine que sur Amazon, tu peux en trouver amplement des trottinettes qui roulent à 80 km/h. Ça doit pas être un problème.
2: Ouais. Salut Radio X.
4: Oui, bonjour.
2: Oui, c'est à vous.
4: Oui. Bon, ben moi, dans le fond, ben au début, moi, c'est le début de la discussion là, avec l'augmentation de 40% des accidents en trottinette. Mais les ventes, ils ont-ils augmenté de 40%? Parce que là, tu sais, si tu dis l'année passée, il y avait 40% moins d'accidents, mais avant, on n'en voyait pas tant que ça, les trottinettes.
1: C'est aussi la réflexion que j'ai eue quand j'ai lu l'article. J'ai fait, ouais, c'est 40%, mais c'est parce qu'avant, il n'y en avait pas, ou presque pas. Mais en même temps, il y a quand même un fait, c'est qu'il y a beaucoup de blessés.
2: Okay, mais si on se fie à ce que vous dites, là, OK, j'y vais dans le sens que vous dites. C'est-à-dire que ça va augmenter encore plus, donc il va y avoir plus d'accidents. Plus de monde, plus d'accidents. Mais...
4: Comme en auto, plus qu'il y a d'auto, plus qu'il y a d'accidents. Mais c'est de savoir le ratio, si tu vraiment si grand. Il faudrait savoir combien il y a de trottinettes qui ont été achetées là, sur le marché.
0: Oui, mais aux urgences, je connais des urgentologues, puis il y a beaucoup de cas d'accidents de trottinettes depuis une couple d'années. Depuis un an ou deux, là, ça commence à être ça.
2: Comme tu disais, là, un vélo, tu as une limite. À un moment donné, le gars qui roule à 50, c'est quasiment un professionnel. Là. Mais une trottinette, c'est rendu à 80 km/h, de ce que vous me dites, là, avec un jeune qui a 10 ans. 80 km/h, pas de cours de conduite, c'est-tu logique? Je vous pose la question.
4: Ben non, moi je trouve que ça, par exemple, ça n'a pas de sens. Il y a des scooters qui roulent même pas ça, puis t'es bien plus stable sur un scooter que sur une trottinette.
0: Le point est là.
2: On fait quoi? On arrête de vendre des trottinettes ou on met des balais? Qu'est-ce qu'on fait?
4: Ouais, ou t'es mis illégal quand ça roule trop, là, tu sais, tu te mets quoi, je sais pas. Moi, c'est un 40-50 maximum, rendu là.
2: Piste cyclable à 50 km/h, ça commence à
0: rouler, là.
2: C'est une piste de
4: course. Oui, non. Mais là, c'est piste cyclable et tout, c'est ça. T'es pas obligé de la tenir au fond tout le temps. Moi, je parle sur le bord du chemin, mettons, c'est la route, mais.
2: Je vais vous dire, même là. 13 ans, quand t'as ça, là, puis t'es avec 3-4 chums, eux autres, ça lui tente pas de rouler à 30. Si ça peut aller à 50, ils vont rouler à 50.
4: Oui, mais là, c'est aux parents et tout, à un moment donné, là, t'es obligé de venir acheter une si tu te dis, il va aller se tuer que ça, le gamin. Oui. C'est pas le jeune de se l'acheter, c'est le parent qui va y acheter probablement.
2: Oui, un parent, là, pour éduquer, hein?
4: Ben non, tu lui dis, regarde, tu lui dis, pas plus que ça, tu vois, moi, t'as une acheter une, mais je veux pas qu'elle roule plus que 40, puis quartier résidentiel, puis cyclable, tu t'en vas pas sur la grande route, jusqu'à vous, sur la grande route, tu l'enlèves.
1: Puis en général, de base, c'est autour de 20-25 km maximum.
0: Mais la vitesse autorisée, c'est 25. Les trottinettes électriques.
2: Donc, il faudrait être très sévère si on te pince parce que tu as changé la configuration là, de je sais pas trop des gears, tout ça. Ça prend une amende salée.
4: Parce que ça se voit, un policier qui se promène de même, qui patrouille, puis il voit passer un flot à 45, ça, il voit bien qu'il ne roule pas 25. Il n'y a pas besoin de le pogner au radar. Il va le voir, il va se dire, soir, il roule, lui. Il va l'arrêter quand tu roules avec ça. Tu n'as pas le droit. Je réfléchis tout en vous parlant,
2: très intéressant. Merci de vos propos. Merci.
4: Merci, bonne journée.
0: Salut, bye-bye.
2: En tout cas, il faut aller à la pause, mais on aurait pu en jouer encore une demi-heure. Là. C'est fou, là, la réaction de, sur ce sujet-là.
0: Oui, puis la réglementation, c'est que ça doit utiliser ces appareils-là, là, les trottinettes électriques, la limite de vitesse de passe pas 50 km/h sur les voies cyclables qui se trouvent. Vitesse maximale, c'est 25 km/h et tu dois être âgé d'au moins 14 ans, porter un casque, respecter les règles de circulation, les mêmes que les cyclistes, mais j'en ai vu une couple, moi, qui avait 8, 9, 10, 11, 12, 13. Qui était sur une trottinette électrique.
1: Moi, je mettrais les mêmes règlements que le scooter. Tu dois le faire plaquer, tu dois avoir un permis pour pouvoir le conduire ou détenir déjà un permis de classe 5.
2: On les fait rouler où si ça va au-dessus de 25 km/h? On les fait-tu rouler dans la rue? On les fait-tu rouler sur... C'est ça l'affaire. Là. À un moment donné, on ne peut pas se faire... T'as-tu pas une piste cyclable à côté d'une piste de trottinette, après ça, une piste de piéton? Là. À un moment donné, c'est... faut tout cohabiter, ce monde-là. Là. Pas beau.
1: Il va en avoir de plus en plus, là. Si on se fie à nous, là, on n'a plus de place pour stationner, fait qu'on utilise les vélos puis les trottinettes.
2: Moi, je fais juste vous dire, on en a la pause, que ça ira pas en s'améliorant.
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5: 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Good morning. Québec.
7: Québec. 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Lundi au vendredi.
5: 5h30. Québec.
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2: Radio X, bien sûr. Votre antenne favorite. Ben voilà, c'est... Je viens de faire bien, la plug. Radio X en direct de Grande Allée, madame, monsieur. Je viens de vous roucouler ça comme un bon Montréalais que je ne suis pas. Et mon nom est Demorand en compagnie, bien sûr, de Dan Gravel, que vous entendrez tout au long de l'émission. Et Nick, que vous avez entendu précédemment.
3: Toujours là.
2: Rock and roll.
3: Oh yeah, rock and roll.
2: Rock on. T'avais ta voix de rocker ce matin.
3: Ouais,
2: donc,
3: pas,
2: on est dans le rock and roll à l'os.
3: Des fois,
2: c'est parfait.
3: Il y a un rock qui s'installe.
4: Right.
2: Oh oui.
3: C'est le petit rock la pointe en moi. Là.
2: Donc, voilà, on est de bonne humeur ce matin, bien entendu. Il y a toujours un peu à l'horizon de Trump, gaga, gougou. Mais nous, on est dans la bonne humeur, on est dans l'espérance, on est dans la joie. Et on va traverser cette période-là tous ensemble. Est-ce que c'est demain que va débuter officiellement la campagne électorale? Demain, on le sait pas. C'est supposé d'être demain.
4: Ouais.
2: Donc, demain matin, à la même heure, vous allez avoir des pancartes de Christine Carney.
4: Selon ce que je comprends, c'est jeudi soir que les...
3: Donc, à partir de
4: demain, elle va aller voir le lieutenant-gouverneur. Donc, c'est demain qu'on va dissoudre le gouvernement pour que... C'est demain soir, en gros, qu'on va poser les pancartes. C'est vendredi matin que tu vas y voir.
2: C'est vendredi. Donc, c'est qui le lieutenant-gouverneur?
4: Je sais pas.
2: Est-ce qu'on a un nom?
3: On va te trouver ça.
2: Berrettu a dit non, il n'y en a pas question.
4: Oui.
2: Il n'y en a pas question. Est-ce qu'on va voir Christine Carney ou Marc Fréchette? On verra. On verra bien. Est-ce que c'est, autrement dit, Marc Carney les cheveux longs? Ou est-ce que ce sera Christine Fréchette, mais avec un peu de poil sur le coco? Qui va ressembler drôlement à Mark Carney. On a un genre d'hybride, là.
3: Ouais, ce serait.
2: On a un genre d'hybride.
3: Manon Jeannot.
2: Manon Jeannot.
3: Moi. Qui est entré en fonction le 25 janvier 2024.
2: Des belles jobs, pareil, hein.
4: Ah oui, mais hein.
2: Des belles jobs. Elle fait pas ses toasts ce matin, là.
4: Manon.
2: Elle fait pas ses toasts ce matin. Manon se lève.
4: Oui.
2: Ouais, va dans la douche.
3: Elle avait été nommée selon l'Internet par Justin Trudeau. Et on nous dit que c'est la première personne autochtone. Deuxième femme à occuper ce poste. D'elle.
2: Donc, c'est le Native Shield. On peut pas parler d'elle.
3: C'est ça.
2: Hey, je suis autochtone. Ben t'as pas le droit. Donc, t'as pas le droit. Non, on a le droit pour payer. Manon, donc, s'en va dans la douche ce matin. Et le cuisinier déjà tout habillé. Manon, qu'est-ce que tu veux pour déjeuner? Il m'a prendre des toasts.
4: Manon,
2: deux œufs tournés, pain brun, bacon.
4: Manon, elle n'a pas de bonne humeur. Elle aimerait ça aller couper un ruban quelque part en Europe, là. Mais elle ne peut pas. Faut qu'elle reste ici pour rencontrer.
2: Qu'elle reste ici.
3: Je vais prendre un jus d'orange, mais cache le prix.
2: Là, Manon demande au cook. Es-tu venue, Christine, là?
4: Ouais, elle arrive-tu, là?
2: Ouais, elle arrive-tu? Regarde l'heure, elle regarde son téléphone.
4: On part-tu jeudi ou vendredi, là? Faut que j'aille à Londres.
2: C'est ça, mon sac est fait, puis le chien dans le char.
3: Charles Matin, Charles!
2: Charles Matin! Et
4: sac qu'elle n'a pas fait elle-même,
2: ben
4: non plus.
2: Ben non. Elle va aller voir Charles au bas, ouais? Elle va aller voir Harry.
3: Elle représente quand même Charles III ici au Québec.
2: Mais oui, c'est très important. C'est une belle nomination, pareil. Combien par année? À peu près 200.
3: Ça a l'air
2: un petit 250-300. Comment il meuble ses journées?
4: C'est surtout le toute dépense payée. Là.
2: Ben oui, c'est sûr. Mais toute dépense payée et salarié. Comment elle passe ses journées?
4: Un salaire annuel de 114 000 $
3: Quand même.
2: Ouais. C'est beaucoup, mais pas tant. T'sais, si on compare au salaire de Mélanie Joly, mettons.
4: Les frais de fonction sont à plus de 750 000
3: 758 000
2: Oh!
3: Il y a de la place pour un bon déjeuner.
2: Le fridge est bien plein. Mm. Le cuisinier attend. Manon, es-tu levé? Tu sais, il y a une séquence, il y a un staff, là. Manon, es-tu levé? J'attends. Manon, élevé. Le pain dans le grille-pain. Manon, deux toasts, pain brun, bacon. On y voit avec ça.
4: C'est ça, il est là.
2: Hey, le chauffeur, c'est pas le cook, c'est le chauffeur dehors.
4: Hey, veux-tu brouiller ou pocher ces crucifix de coco à matin?
2: Là, on fait quoi? Non, ça, c'est le responsable de l'agenda ou le chef de cabinet.
3: Oui.
2: Bon, Manon, on fait quoi aujourd'hui?
4: Veux-tu aller dans un musée?
2: Mettons, il est 7h15, 7h30. La journée est à peine commencée. On fait quoi? Ça peut être long, une journée à se poigner le cul, là.
3: Faut que je représente Charles.
2: Ouais.
3: Charles aurait une fait quoi pour représenter.
2: Charles aurait, Charles fait, aurait fait quoi? Hey, moi te dire, là. Mais elle fera ce qu'elle aura à faire. Donc, dissoudre le Parlement, qui est déjà pas mal dissous. Je vous dirais, aller au Parlement ce matin. Et d'après moi, c'est assez tranquillo. Donc, voilà pour ce qui est de la CAQ, qui profite beaucoup, beaucoup de ce qui se passe. C'est le CAQ Show, c'est le Trump Gaga Gougou. Hier, il y avait un spectacle de has-been. Les chaînes, des fois, qui écoutent, ils disent « Morin, il est toujours en calvaire. » Non, non, je m'amuse. Je m'amuse ce matin. On a quand même sorti de la France Hélène Ségara.
3: Wow!
2: Hein?
3: Wow!
2: Ça faisait 25 ans que je n'avais pas entendu parler d'elle. Et que dire de Plastic Et Bertrand? Stop ou encore Plastic Bertrand sur le stage. Hélène Ségara. Wow. Avec Diane Dufresne et Bruno Pelletier. Visiblement, ça va passer à TV5. Et il y a des fumeurs de pipe qui vont regarder ça. C'est un show pour la télé.
4: Non, oui, non, non, je sais.
2: À l'Agora. Mais c'est qui a fait le speech? Là, j'essaie de retrouver. Il est juste sur le web, le texte. Il n'est pas dans la version imprimée. Eddie Van Roberge. On l'avait oublié, lui.
4: Ben oui, on l'avait oublié. Mais il est encore là.
2: Eddie Daman, Yao Man.
4: Cherche
2: Eddie,
4: à vivre.
2: Eddie Van Roberge est monté sur le stage et il a dit quelque chose comme « C'est pas Donald Trump qui va nous enlever notre langue. Ah. » Aïe, aïe, aïe. C'est le détecteur à bullshit, ça, qui vient de sonner? Ben oui, Eddie!
4: Mais
2: hey, ça prendrait un tweet de Trump, hein? I'm declaring war! C'est en gros. Against Eddie Van Roberge. He's not the king. He is not the king. Your president, Donald J. Trump.
4: Eddie Van Roberge, oui. J'ai tapé ça dans Gemini. Eddie Van Roberge est un surnom satirique, humoristique.
2: Non, je te crois pas.
4: Donné à l'homme politique québécois Jean-François Roberge.
2: Je te crois pas. Non,
4: actuel ministre de la langue française et ancien ministre de l'Éducation du Québec.
2: T'improvises.
4: Ce sobriquet populaire. Si j'improvisais, j'aurais pas pu dire sobriquet.
2: Non, non, je demande à l'instant même à Nick d'aller vérifier.
3: Oui, je contre-vérifie à ce sujet.
2: Parce que Dan, c'est un bullshitter des fois. Rendu là. T'es pas sérieux!
4: Ce sobriquet populaire...
2: T'es pas sérieux!
4: C'est un jeu de mots qui fusionne son nom de famille avec celui du légendaire guitariste.
2: Va chier! T'es pas sérieux, Dan! C'est entré dans l'intelligence artificielle!
4: Le terme est principalement utilisé dans l'univers de la radio parlée de Québec, hey! Notamment l'émission Morel Live sur non. Radio X.
2: Non, non, non! T'exagères!
4: Ainsi que par des animateurs et podcasteurs de la scène politique alternative comme le duo Yann et Frank. Le terme est principalement utilisé par les commentateurs politiques. Ils ont recours pour critiquer. Ou tournant d'érision, ces décisions ministérielles, que ce soit à l'époque de sa gestion des écoles, la qualité de l'air, le protocole sanitaire...
2: Il explique ça mieux que j'aurais pu l'exprimer.
4: Ou dans ses fonctions actuelles liées à la protection de la langue française.
2: Eddie Van Roberge, ça a commencé comment, ça? La guitare dans le show de Snyder.
4: Voilà.
2: Où Snyder avait dit, il faut confiner, puis tu sais, il y a eu une succession de shows complètement débiles qu'elle a animé, entre autres en invitant des enfants. Hein, faut appeler la police, hein, comme vous voyez. Hein.
3: Ben oui.
2: Les gens chez le voisin, faut appeler la police, hein? Hein, dites-le, les amis, faut appeler la police. Aïe, aïe, aïe.
3: Je l'avais sorti,
2: c'était extrait. C'est donc bien malade, cette affaire-là. Donc, on a influencé Gemini.
3: Oui.
2: Gemini. Gemini. Alors voilà. Qu'est-ce que tu as rajouté pour ta défense, mon cher Nick Cloutier? Qui est un beauceron toi-même et on va recevoir tantôt Samuel Poulain.
3: Faut que je rectifie.
2: De
4: c'est mon beauceron. Il vient de Montmagny.
2: Moi, là, il reste en Beauce.
3: J'habite plus en Beauce. J'ai travaillé en Beauce. Et tout le monde. Ouais, non. Non, non, mais c'est parce que je sais que les beaucerons sont fiers. Puis là, moi, m'approprier le titre de Beauceron, c'est pas vrai.
2: T'es morning man en Beauce.
3: J'étais 5 ans morning man en Beauce.
2: T'étais un importé.
3: J'étais un imposteur.
2: Un imposteur.
3: Mais ils m'ont bien accueilli.
2: Un transfuge. Tu sais, là, c'est en mode, là, ces temps-ci.
3: Ben, un parachuté.
2: Un parachuté.
3: Oui. Exactement. Mais ils m'ont bien accueilli quand même, pour un parachuté. Le maire là-bas ne m'a pas dit que j'avais pas d'affaires là.
2: T'as accueilli
4: quand t'allais sur la main prendre une bière le soir...
3: ça allait bien.
4: Parfait.
3: Ça allait très bien.
2: En bas d'une douce, tu ne te déplaçais pas, hein?
3: Oui.
4: Non, mais moi, je me souviens quand j'ai pogné de quoi, quand j'étais plus jeune, un de mes chums, parce qu'on n'avait pas d'école de football, nous autres, au secondaire, dans notre école, puis un de mes chums qui voulait jouer au football, fait qu'il a décidé d'aller faire le camp d'entraînement de l'équipe de football du cégep de Saint-Georges sans avoir joué au football, puis il a fait l'équipe, toi. Donc, on était allé, je me souviens d'un soir, un vendredi soir, on est allé le rejoindre au cégep à Saint-Georges. Parce que on voulait aller le voir jouer, puis après, en même temps, on s'est dit ce serait peut-être le fun de partir sur une go à Saint-Georges. Ça a fait fort, il y a une rue, là. Hey, pour vrai, c'était. C'était
3: la première avenue en bas, là.
4: C'est ça. C'était mémorable comme soirée. Il n'y a pas un bar qui n'était pas plein à craquer. C'était hallucinant. C'était vraiment trippant, là. Je me souviens de m'être dit, tabarnouche, on déménage à Saint-Georges.
2: Mais c'est l'endroit. Et ça, c'est vrai, je l'ai déjà dit et redit et pensé et repensé. C'est l'endroit où je suis le plus heureux au Québec.
3: Ça a beaucoup changé.
2: Et je peux pas vous expliquer pourquoi. Tu sais, je peux vous expliquer des arguments. Tu sais, comme là, j'ai préparé une couple de liner, les entrevues, entre autres, à Levent. J'ai une couple de lignes à lancer à Boc-Côté ce matin. Tu sais, il y a un raisonnement derrière ça. Mais là, vous me demandez, ouais, mais Maurice, c'est quoi ton raisonnement? J'en ai pas. C'est du pur ressenti.
3: À Saint-Georges, oui.
2: À Saint-Georges, à Vallée.
3: À Vallée-Jonction, oui, très belle place.
2: Je me sens libéré. Je peux pas vous l'expliquer. Il n'y a pas une place où je me sens le mieux dans un restaurant qu'au Giovannina. C'est cave. Je le dis. C'est écœurant. C'est simple comme le Bravo dans le temps quand j'étais TQ à Chaoui. C'est simple. Tout le monde est de bonne humeur. Tout le monde se jase. Il y a beaucoup de rassemblements de gangs le samedi quand je vais manger là de temps en temps. Je me revire de bord, la rivière est là. C'est beau. C'est un beau spot. Vous êtes déjà allé, Giovannina?
3: Non.
2: T'es jamais allé?
3: Non, mais là, j'entends. T'es pas le premier qui en parle, puis tout le monde dit que c'est magnifique.
2: Puis, je me sens bien. C'est dur à expliquer. Mais là, évidemment, il faut retourner à la maison. Fait que le plus je me rapproche du pont, plus j'ai le goût d'avoir une diarrhée. Là. En général, j'ai jamais été poigné dans le trafic en revenant à Charlebourg, là, dépendant des heures. Là. Mais c'est sûr que le pont, ça reste une hantise. Vallée, Sainte-Marie, tout ça. Ça, c'est à Sainte-Marie de Giovannina, je sais. Mais tu sais, Vallée, j'ai beaucoup de membres de ma famille élargie qui sont là. Donc, c'est collé. Là. On va virailler dans ce coin-là. Mais le restaurant Giovannina à Sainte-Marie, c'est écœurant. Puis cette balade, j'aurais dû y aller plus souvent l'été parce qu'on est dehors, on n'est pas loin de la rivière, là, on est en dedans. Mais faut que j'aille voir le Canadien en arrière, les écrans, Giovannina avec des beaucerons. Faut que j'aille voir le hockey du samedi soir en Beauce. Faut y aller à un moment donné. Mais c'est sûr que je serais pas capable de conduire, là. Ça, je vous le dis candidement, ça va me prendre un chauffeur. Peut-être qu'elle est avec ma blonde. Elle veut y aller, elle aime ça. Mais sa famille vient de là, Saint-Ange. Les Fecto, famille Fecto. Frampton, Saint-Ange, c'est la famille à ma blonde.
4: Je me suis toujours posé la question, pourquoi quand tu vas... Mettons deux gars de Québec vont jouer au golf, avec un gars de Sainte-Marie et un gars de Saint-Georges. C'est sûr que dans 18 trous, à un moment donné, le gars de Saint-Georges va dire au gars de Sainte-Marie que c'est pas un vrai beau score.
3: Oui.
4: Je comprends pas, je sais pas pourquoi. Tu sais que ça sort ce...
3: Sainte-Marie, c'est très beau.
4: Cette espèce de guerre de clochers-là. Oui, mais ça arrive pour vrai, ce que je vais te dire là.
3: Beau-Sud, pour Beau-Sud, c'est comme si... ce que j'ai compris dans mes 5 ans de radio là-bas, c'est qu'ils se sont comme greffés, Sainte-Marie. Puis même, maintenant, ça va plus loin. Ça va jusqu'à Saint-Lambert. Ils ne parlent pas que Saint-Lambert, c'est la Beauce. Là, ils viennent en jouer le vert.
2: Saint-Lambert, c'est plus Lévis.
3: Pour eux autres, Sainte-Marie, trop proche de Québec.
2: Saint-Lambert, c'est quoi?
3: C'est plus Lévis.
4: C'est un gentillé d'origine contrôlée. vous devez venir du sud de la Beauce pour pouvoir être un vrai beauceron.
3: À partir du moment sur l'autoroute où les gens commencent à dire « E-là », t'es beauceron. Va tasser « E-là » quand il n'y a pas supposé d'avoir de « E » dans la phrase.
2: Puis quand t'es dehors, en face du Giovannina, tu vois pas très loin de là, le Saint-Doux au barbecue. Mm-hmm. Ça, ben là, beaucoup vendu. Puis à un moment donné, on avait ouvert les lignes ici. Ou en tout cas, on a fait un truc... où les gens nous avaient indiqué justement que le Saint-Doux qui a déjà été primé, je pense pas que ça soit avec Michelin ou mon proche, là. En tout cas, c'est primé, c'est très, très, très réputé. C'est une entrevue avec qui qu'on a fait?
3: Karen Montembeau, je pense.
2: Oui! Avant que je parte en vacances. Ouais. Parce que toi, tu as commencé ta job ici avant que je parte en vacances.
3: Oui, exact.
2: Donc, un genre de camp d'entraînement?
3: Oui, c'est ça.
2: De Morel Life. À date, ça va bien? La santé de Morel Life?
3: De mieux en mieux.
2: Tu survis?
3: Je survis très bien.
2: Parfait. Tu te lances-tu en politique des prochaines heures?
4: On aimerait ça le savoir, là.
2: On aimerait ça le savoir. S'il vous plaît. PSPP, t'as-tu appelé?
3: Après mûre réflexion, ça arrivera jamais.
2: Bon, jamais.
3: Jamais.
2: Hama.
3: Jamais.
2: Okay. Ça, c'était un gros mot, ça, jamais.
4: Si c'était encore comme en 78, puis qu'on pouvait se prendre un petit dry martini sur le side à 11h30 le matin, peut-être que je me lancerais en politique.
3: Dans jamais, il y a quand même un mais.
2: Toi, t'es en politique avec qui?
4: J'irai jamais en politique, non. J'irai jamais, jamais, jamais.
2: Mais... Ben là, j'ai vu qu'il y avait du monde qui fouillait sur les Twitter et Facebook, donc oubliez ça.
4: Moi, ben, je suis pas
2: le Facebook que j'ai fait il y a 7 ans. Oublie ça, là. Tu sais, là, c'est à l'infini. Ça me tente pas de
4: mais
2: me défendre.
4: Mais tu fais le ménage comme Doom Dumas le fait. Tu fermes le compte, tu recommences.
2: Ouais, mais il l'a peut-être pas fait au complet, son ménage. C'est ça qu'il y a eu. Ouais, il y a eu un croc en jambe de la part de la Karine. Là.
4: Mais c'est des imprimés écrans qui restaient, que le monde avait pris.
2: Ah ouais, mais regarde. N'as-tu des imprimés écrans de mes affaires qui sont pas des niaiseries, mais qui... Peut-être qu'il y a des niaiseries là-dedans, peut-être. Mais sorti hors contexte. C'est comme expliqué Doom dans une autre entrevue. Puis d'autres l'ont fait également. Je pense que c'est même Jean-Claude qui a dit ça. Je veux dire, vous n'avez pas la même position politique, les mêmes opinions qu'il y a 5 ans, qu'il y a 2 ans, qu'il y a 4
4: personne.
2: Ans. Je veux dire, là, vous sortez ça de son contexte. Mm-hmm. Tu sais, j'ai dit telle affaire sur Marchand. Oui, mais je réécrirais-tu la même affaire sur un tel, de telle manière que... Non. Donc, c'est sorti de son contexte. Une Karine Gagnon de ce monde. Ah, on l'a trouvé. T'es obligé de s'expliquer. Le chef de parti qui m'attire, la politique, le cas échéant, c'est le PSPP dans le cas de Gary, perd une journée à dire « Non, non, c'est pas si pire, c'est il y a 15 ans à Urbania. » Il perd une journée à s'expliquer, donc ça me tente pas. Anyway, ma blonde a un droit de veto. Ma blonde m'a dit, avant-hier, quand on promenait minuit, et that is a fact, mes sacs sont sur le bord de la porte.
4: Hey, c'est quoi?
2: Elle l'a dit! Je peux pas. Mais anyway, ça me tente pas. Donc, en partant.
4: Un jour, j'ai eu une proposition, puis j'en ai parlé à ma blonde. Mais c'était clair que je disais non. J'avais dit non. Sur le champ, là, j'avais même pas dit, je prends le temps d'y penser, on se rappelle, là. J'avais même pas dit ça. J'avais dit non. Pendant la rencontre sur le champ, c'est sûr que non. Mais j'avais quand même parlé de ça à ma blonde, puis ma blonde m'avait dit exactement la même chose. Je vivrai pas ça, là. Tu sais, je vivrai pas ça, surtout que à un moment donné, tu vas finir par dire quelque chose qui va te mettre dans la merde. Ça va mettre le follow sur tout le monde. Puis moi j'argumentais. Quand est-ce que tu as déjà entendu parler d'un enfant de politicien? Tu sais, les médias, on va dire ça au Québec, ils protègent quand même assez bien les familles de politiciens, là. On n'entend jamais parler, c'est jamais arrivé. À part la fille à Marc Bellemare.
2: Elle a peur de ça.
4: Mais c'est elle qui était sortie, tu sais. Mais pour le reste.
2: Mais ta blonde a peur de ça, que ses enfants. OK. Donc à date, on est les trois. On t'offre jusqu'à 10 heures au moins?
3: Ben, au moins.
2: Fait que le boss en est rassuré?
3: Moi, jamais j'irai en politique, à moins que. C'est une blague.
2: OK. Vite demain, parce que je sais qu'il y a un conseil de ville qui sera présenté par Dan, un conseil de ville qui ressemble à une Bud Light. Donc, oui, c'est une bière, mais ça goûte l'eau. Donc, on va le faire pareil. Là. Je veux dire, il n'y a pas eu d'arrachage de dents et d'arrachage de toupet, mais on passe au travers, assurément. C'est le premier conseil, quand même, de la saison. Et on va le faire. Et plus tard, on va l'analyser, le suranalyser et en faire l'autopsie avec Stevens Mélenchon. T'as sorti, Nick, des extraits de Gary et de Pablo.
3: Oui.
2: Pablo, c'est pas banal, mais je vais garder ça sur le side. Gary, vite comme ça, hier, ça avait l'air de quoi dans le midi?
3: Ben, assez amical quand même. Tu sais, oui, l'équipe du midi a fait quand même le travail, c'est-à-dire...
2: C'est normal, c'est des anciens collègues.
3: Exactement. Puis, avoir été dans cette position-là, j'aurais eu probablement la même réaction. Tu sais, c'était amical, correct, comme si Gary n'était jamais parti. Tu sais, c'était déjà une bonne chimie avec l'équipe du midi, fait que... C'est dur à...
2: C'est clair.
3: Mais Gary, on lui a demandé, première question que JC a demandé, c'est « Qu'est-ce que tu fais là? »
2: Mac, première question, qu'est-ce que tu fais là?
0: Ben, j'ai le goût.
1: T'as le goût?
0: J'ai vraiment le goût. C'est ce qui me motive le plus, là. J'ai le goût de faire ça. J'ai le goût de représenter les gens de Charlevoix-Côte-de-Beaupré. J'ai le goût de me lancer en politique. J'ai toujours été convaincu, en fait, que la souveraineté, c'est la meilleure des solutions. Mais j'ai jamais milité, moi, pour le PQ. J'ai jamais eu de carte de membre.
1: Mais t'as jamais milité ici non plus.
0: Non, mais en fait, ça, c'est une bonne chose, parce que si j'avais milité ici, j'aurais pas pu tenir le rôle de journaliste.
3: Autre affaire qu'ils ont demandé, c'est qu'à un moment donné, c'est arrivé comment, cette affaire-là? Qui appelle qui? C'est-tu Gary qui a demandé?
2: Très bonne question.
3: Absolument. C'est un peu long comme extrait. Tu l'arrêteras si tu veux, tu m'arrêteras. Mais je trouvais ça quand même assez intéressant de comprendre toute l'essence derrière cet appel-là. Là.
2: Qui a appelé qui?
0: Moi, c'était su que j'étais péquiste. Moi, c'était su que j'étais souverainiste.
1: Comment ça? On savait pas ça, nous autres.
0: Ben, parce que j'en parle.
1: Il vient de me dire qu'il en parlait pas, mais là, il vient de me dire que c'était connu.
0: Non,
1: là,
0: mais je veux dire, j'ai déjà parlé à Claude Villeneuve. C'est une question qui me titillait pour vrai, tu sais. Fait que quand il y a eu l'occasion de me le demander, c'est sûr que j'ai répondu oui, quand? Claude. Mais ben, ça fait pas beaucoup de temps.
5: OK.
0: Ça se compte en jours.
5: OK.
1: OK. Donc, ouais. Avant l'annonce, mettons, une semaine?
0: Une semaine ou deux, là. C'est pas mal ça, là. C'est okay. Parce que moi, au début, ils m'ont appelé, puis j'ai dit, moi, j'aime ma job, puis je dis non. T'sais, mais merci pour, tu sais, j'étais flatté, puis j'étais même honoré, mais j'ai dit, assurément pas pour moi. Ils ont rappelé, puis ils ont été convaincants.
4: Premièrement, je comprends pas pourquoi ça se peut là qu'il ait pas eu ces conversations-là. Je suis quand même surpris que Jean-Claude ait appris avec ce mouvement-là que Gary était souverainiste.
2: Ça, tu le savais.
4: Ouais, oui, ça a toujours été clair. Puis selon ce que j'ai compris aussi, parce que Gary a fait plusieurs meetings aussi hier, ce qui a, tu sais, quand il dit s'il y a eu un argument convaincant à la fin, là, je pense que l'argument convaincant, ça a été Charlevoix-Côte-de-Beaupré.
2: Sont comptés. Ouais. N'en déplaise aux fumeurs de pipe de la Malbaie. Il n'est pas de chez nous, il n'est pas de chez nous. C'est sûr que c'est des grands comtés, mais techniquement et géographiquement, aux dernières nouvelles, Château-Richer, c'est là où il reste. Il est là.
3: C'est dans le comté.
2: Il est là. C'est des grands comtés, mais il n'est pas... Message à Suzanne, là, qui passe des papiers, puis qui veut démissionner, puis... Il y a toute une clique
3: son
2: là-bas.
3: 15,
2: là. Ça, sont 15, c'est ça. Là. Message aux Suzanne et aux Serge, fumeurs de pipe devant l'Éternel, dans des épis de blé d'Inde, là. Tu sais, une belle, bonne pipe d'un épi de blé d'Inde, là. Ce n'est pas la réincarnation de René Lévesque. Ce n'est pas la réincarnation de Jacques-Yvan Morin. Tu sais, je veux dire, on n'est plus dans les années 70. C'est un gars qui fume du pot et qui fait du vélo de montagne. Mais apprenez à le connaître, donnez-vous un break, donnez-vous une chance, allez le rencontrer, vous allez tomber en amour avec.
3: D'ailleurs,
2: c'est sûr que c'est pas quelqu'un qui s'habille avec des habits trois pièces.
3: Ben non.
2: Puis qui fume du Captain Black.
4: Non.
3: Il sait plus pour qui voter.
4: Puis il boit du gros gin, il boit pas, Gary.
2: Il boit pas. Mais il fume à baptême. En tout cas, il fume son joint. Puis il garde aux dernières nouvelles. SQDC, on me dit qu'il y a des clients. Donc, ça se peut qu'il soit client lui-même.
3: Fait que
2: prenez le temps de le rencontrer au lieu de juger puis de vous fier aux Karine Gagnon de ce monde qui continue de beurrer à matin. Là. La Karine qui est bien, bien excitée. Ah ouais. Là. Hein, ça a dit pas de bon sens. Ça a dit pas de bon sens.
3: Ils sont 15.
2: Moi, oh, oui, c'est ça.
3: D'ailleurs, tu sais, ça a été quand même une longue entrevue amicale, comme je le disais. Il a parlé du troisième lien. Il dit que lui. Il va pas en politique pour ça, même s'il croit encore, de ce que j'ai compris, que ça prendrait quand même un troisième lien dans la région de Québec. Mais il dit, garde, dans le programme du Parti québécois, c'est pas là-dedans.
2: C'est ça, il est solidaire du
3: moi,
2: parti.
3: Moi, je suis c'est plus important pour moi un pays que un projet de troisième lien. Mais il termine quand même en disant, la vraie vérité, c'est que j'y vais pour Charlevoix, là.
0: C'est sûr que la connexion directe avec la Côte-de-Beaupré, puis tout ce que j'essaie de développer aussi avec Charlevoix, je pense que c'est la meilleure posture que je peux avoir. Moi, j'ai une connaissance fine des dossiers, notamment le Mont-Saint-Anne concernant la Côte-de-Beaupré. J'imagine que mal quelqu'un a essayé de me confronter sur ce qui est arrivé dans les dernières années, puis avoir accumulé autant de connaissances. J'ai même travaillé sur la montagne.
2: C'est ça. C'est ça.
3: Donner
2: du temps au temps. Puis Gary, avec l'organisation du PQ, ils vont sûrement aller faire un tour à Malbaie. Puis le maire de la Malbaie, il va l'aimer. Puis C'est là, on en est qu'au balbutiement d'une campagne qui serait commencée, mais qui ne l'est pas vraiment.
3: Parenthèse là-dessus, il y a des auditeurs qui nous écrivaient qu'en Beauce, ils installaient des pancartes cette nuit. Là. Fait que d'après moi, ça va être déclenché là.
2: Totalement inutile imminent. Que dire que Gary fume. Ouais, mais c'est parce qu'il disait lui-même. C'est un gars ordinaire, OK? Et puis arrêtez de diaboliser ceux qui fument du pot aussi. Ouais, au passage, c'est un peu wacko là, ce que vous écrivez. 2026, c'est une société d'État, mais faudrait pas dire qu'il y a des fumeurs de pot. Donc c'est comme la SAC. Arrêtez de dire qu'il y en a qui ont des permis de conduire. Non, non, mais il y a une société d'État, il y a du monde qui a des permis de conduire, puis ils vont renouveler leur plaque. Arrêtez de dire qu'il y en a qui prennent la boisson. Oui, mais il y a une société d'État qui vend de la boisson, du vin et du gros gin. Tombez pas dans les ritournelles bien pensantes et somme toute pontificatrices. Là. Ouais, c'est un gars ordinaire.
4: Surtout que ça encourage le monde à cacher leur vraie nature. Ce genre de patente.
2: En voulez-vous un vrai? C'est un vrai, c'est ça. Mm. Puis fumer du pot, c'est pas un défaut, puis c'est pas une qualité. C'est la vie. Puis aux dernières nouvelles, comme je vous dis, prenez l'état financier, les états financiers, ils font des états financiers, société d'état, regardez les états financiers, là. Puis c'est en termes de millions, là, le chiffre d'affaires de la SQDC. D'après
3: il y a en
2: moi, c'est pas, il y a en vente, là. Tu sais, ah, non, dis pas ça. Non, non, arrêtez ça, là. Commencez pas à me jouer sur le bonbon mercredi. Ça ira pas bien, là.
4: On est loin de l'époque où on demandait aux politiciens s'ils avaient avalé la boucane.
2: Ben, c'est ça. Exact. Ben oui, on est ailleurs, là. Ça, c'est très 92.
4: Ben oui, quel mensonge, hein?
2: Ben oui, c'est quel mensonge. Ben oui, mais c'est quel mensonge. Ben oui, c'est quel
3: les
2: mensonge.
3: Les primes n'étaient pas avalées à boucan.
4: Ben oui, les gens achetaient ça.
2: Alors, voilà.
3: Voilà. Un peu de Pablo.
2: Un peu de Pablo. Bon, Pablo, que... donc, pas de brownie. Il y a eu des contributions illégales. Ouais. Bon, ben, levez vos mains, ceux qui en font pas, là. C'est, je veux dire, c'est comme... OK, parfait. Mais il n'y a pas... Tu sais, l'histoire des brownies, ce n'est pas vrai. C'est triste pareil. Là. C'est que vous l'aimiez ou pas, le gars s'est fait passer en dessous de l'autobus. Mais c'est qui doit être le plus triste ce matin? Lui ou le pharmacien qui lève pas? Lui est arrivé, l'espèce de messie qui est arrivé. Je laisse le sarrau d'Uniprix et je me transforme en politico. Ça lève pas pantoute, là. Avez-vous entendu hier, d'ailleurs, le pharmacien, suite justement au rebondissement de Trump contre les tarifs et tout ça? Ça sort pas.
3: Mais non.
2: Ça sort pas. C'est pas punch. Il faut que tu punches. Il faut que tu frappes. Il faut que tu clips. C'est ça, la politique. La politique, c'est un show. On va arrêter, ouais. Là. C'est des idées, mais c'est une performance. Et si tu ne donnes pas de performance, ce qu'a semblé comprendre Christine Fréchette, là, mais c'est une performance avec comme metteur en scène Mark Carney. C'est un peu sinistre, là. Mais c'est une performance.
4: Oui.
2: Je sauve le Canada, je sauve c'est la ça. Langue. C'est de la merde, je le sais. Mais c'est une performance. Mais il faut que tu arrives avec une contre-performance.
4: C'est du lip-sync, mais il y a du monde qui regarde le show.
2: C'est ça. Faut que tu arrives avec un solo de drum, un solo de guitare. Il n'y en a pas là-dedans qui en font. PSPP, par contre, même s'il peut être drabe par moment, je vais vous dire tout notre respect à PSPP d'avoir défendu Gary Epi. Parce qu'il s'est fait donner une swing en point de presse à Montréal. Quand Gary Epi, là, il est sorti les deux manchettes un peu coquines d'Urbania, là.
4: Qu'il a fucking approuve quand même. Hein? C'est la meilleure défense, ça.
2: C'est quoi?
4: Les textes ont été salués par Pierre Foglia.
2: C'est vrai?
4: Oui.
2: J'ai aucune idée.
4: Fait que les journalistes ont comme fait OK.
2: En quel honneur? Dans l'au-delà?
4: Ben parce que les titres sont très... t'invites à cliquer dessus, mais oui. Le texte en général...
2: Il est correct.
4: C'est ça, c'est quand même des textes qui sont pas si mal.
2: Mais c'est des titres.
4: Oui,
2: c'est comme titres nos titres d'extrait ici.
4: Oui,
2: on
4: oui,
2: veut
4: voilà.
2: Que vous cliquiez. Breaking news. Breaking news.
4: Exactement.
2: On est à un magasin, on veut que vous entriez dans le magasin.
3: Scandale.
2: Scandale. C'est donc, ici, je veux dire, tout notre respect envers PSPP... qui, en point de presse, avec des journalistes bien-pensantes, « Oui, mais là, vous trouvez pas que... » Non, non. Ça fait 15 ans, puis on cancellera pas quelqu'un à cause de ça. Donc, ce matin, dans Mort à Live, je le dis, là, tout notre respect, quoi que vous pensiez de ce gars-là, PSPP s'est tenu de bout. Donc, on revient à Pablo, ouais. Qui, lui, n'a pas de job.
3: Première entrevue hier depuis qu'il a perdu sa job, depuis qu'on l'a exclu. Lui, ouais. Il dit, j'ai été tassé, j'étais chef d'un parti, puis c'est basé sur rien. Là.
5: En fait, c'est encore inexplicable ce qui est arrivé. Il y a une série d'événements basés sur rien. J'étais chef du Parti libéral du Québec, je ne sais plus aujourd'hui, sur la base absolument rien. Ce qui est particulier, c'est qu'un parti ait perdu son chef sur la base d'allégations qui aujourd'hui ne se résument absolument rien.
2: Rien, l'histoire des textos, bric-à-brac, grosse coupe au Journal de Québec, qui n'est pas blâmé, mais quand même. Tu sais, c'est... Si moi, je fais un show au complet avec un texto de Bruno Marchand à Greenpeace. Attends, j'invente de quoi, là? Puis Bruno Marchand dit, on va vous envoyer de l'argent en dessous de la table puis pour que vous fassiez la promotion du tramway. Une histoire inventée, que je viens d'inventer. Histoire. Mais moi, je fais un show avec ça en disant que c'est vrai. Si le texto n'est pas vrai, qu'est-ce qui m'arrive? Ben, je suis suspendu.
3: Ben oui.
2: Sinon, viré. Ben là, ils vont commencer par me suspendre. Ben, je n'ai jamais été suspendu. J'ai jamais eu de lettre au dossier, quoi que ce soit. Ici, quand même, il faut le faire en 23 ans de radio. Aucun blâme, aucune mise en demeure, aucune poursuite, rien. Mais le journal s'en tire pareil. Et Cogeco aussi, by the way. Cogeco sont allés plus loin, là, en nommant des personnes qui étaient même pas impliquées. C'est de la sauce, là. Là les avocats s'arrangeront avec les affaires, là. Mais je veux juste vous le dire de même, si... Radio X fait la même affaire. On passe en dessous de l'autobus. Cogeco semble s'en tirer. Et très certainement que Québécois s'en est tiré. Avec un faux texto. Qui, selon le juge en février, qui avait enquêté, le juge à la retraite, avait carrément dit que c'était un collage. Donc, c'est quelqu'un qui a voulu faire chier Pablo, faire dérailler sa campagne. On n'a jamais su c'était qui.
3: Non.
2: Mais c'est des faux textos. C'est des faux textos.
3: Bon, y a une
2: et le journal a fait des manchettes avec ça, puis le journal n'est pas blâmé. Mais si moi, je fais la même chose à l'endroit d'un ami du régime, c'est sûr que je me fais soigner. Je me fais picher en bas du pont, là, avec un bloc de ciment. Là.
4: Ah oui.
2: Mais c'est pas... c'est ça que tu vois, hein? Deux poids, deux mesures. La bonne gang, la mauvaise gang. Les gentils, les méchants. Blanc, noir. Les ténèbres, la lumière. Comme ça.
3: Mais ils ont demandé, tu sais, hier dans l'entrevue, je ne l'ai pas sorti parce qu'il répond rien, là. Mais d'après vous, M. Rodriguez, à qui ça pourrait, ça aurait pu servir de vous tasser, mais il répond pas grand-chose. Je viens que les textos sont pas vrais. Concernant l'histoire.
2: Ouais, dernier, avant d'aller au conseil.
3: L'histoire de Cabral. J'en ai deux rapides.
2: Ah oui, Cabral.
3: Lui, il dit j'étais pas au courant. J'étais vraiment pas au courant, j'aurais pas laissé ça passer.
5: Il l'a fait de son propre chef, ça c'est vérifié, validé. Monsieur Cabral a lui-même dit que ni moi, ni mon entourage n'étions au courant. D'ailleurs, lorsque je l'ai appris, je l'ai tout de suite dénoncé aux autorités, à la fois à l'UPAC et au directeur général des élections, parce que pour moi, c'est tolérance zéro.
3: Il était pas au courant, puis rapidement, une dernière sur Marois Risky.
4: Oui, ben oui.
3: Où il considère qu'il a été trahi.
5: Pour moi, la question de Marois, puis je veux pas... trop aller sur ce sujet, mais pour moi, ça a été une grande trahison. Marois, je la connais depuis longtemps. Je l'ai nommé chef parlementaire, ce qui est la plus haute fonction, avec tous les pouvoirs inhérents. Et ce qu'elle nous m'a fait vivre, ce qu'elle nous a fait vivre au sein du parti, moi, je l'ai vécu. Et je le vis encore aujourd'hui comme une grande trahison.
2: Ouais, c'est triste. Voilà. C'est triste, mais c'est comme ça. Donc, the show must go on, et là, le Parti libéral est en train de couler. Chez les francophones, c'est très, très, très bon. Alors, merci beaucoup,
3: mon cher. Avec plaisir.
2: Et on plonge dans le municipal.

0: Extraordinaire, c'est la rentrée.
1: Ah, on parlait de Gary tantôt. J'étais sur la double tâche hier parce qu'en plus du conseil municipal.
0: Pas de burger quand même aujourd'hui.
1: Non, je veux pas de burger.
0: C'est
1: pas ça que je dis. Je vais juste mettre en lumière que je vais commencer par des extraits du point de presse de Bruno Marchand.
0: Ah, double tâche parce que on est à la recherche toujours d'un journaliste.
1: C'est ça, exactement.
0: Qu'on va engager.
1: Exactement. Donc, on a beaucoup parlé de la Coupe des arbres. Il répond à plusieurs questions concernant l'abattage des arbres, notre ami Bruno Marchand.
2: L'abattage des arbres a commencé le long du boulevard René Lévesque. Il n'y a pas de débordement à déplorer. Ça se passe dans le bon ordre. Qu'avez-vous à dire là-dessus?
3: Bien, je suis très soulagé de ça. Il n'y a personne aujourd'hui à Québec qui est content de voir des arbres abattus. Il n'y a personne. Qu'on soit pro-tramway, qu'on soit anti-tramway, il n'y a personne qui fait c'est une bonne nouvelle. Maintenant, on sait pourquoi on le fait, puis on sait comment on compense, puis on sait pourquoi la ville va être plus belle.
1: La question, hein, tout se fait bien. J'ai même jamais entendu parler d'une possibilité de voir du monde aller manifester devant les arbres. T'sais, ça n'a même pas été pour moi une rumeur. Là.
0: Une invention, encore une fois, une fabrication. En passant, Olivier Lemieux, il peut y aller. Là. Il peut y aller en politique. Là. C'est correct. On l'approuve. C'est approuvé. On approuve ça. Il peut y aller. Là. T'sais, au lieu d'être payé par Radio-Canada puis d'être membre du parti de Marchand, il peut y aller. Il y a une partielle. Est-ce une partielle? Non, il n'y a pas de démission. Mais il peut y aller. C'est correct. Là. C'est correct. Maintenant, l'histoire des arbres. On finira avec l'histoire comportementale de manipulation puis l'interchangement de la lorgnette. On inverse la lorgnette. Là. Restons-en au coton. Là. C'est d'abord une question d'esthétique. C'est pas une question de GES. Là, vous allez mériter ça. Là. Là, on est sur René Lévesque. On est à côté du Grand Théâtre. Ce sont des arbres matures. On va vous passer dans la Légion tantôt. Un extrait du reportage de Radcan à cet effet-là. Au total, environ 70 arbres devront être coupés d'ici le mois d'avril. Mais c'est l'aspect majestueux et c'est l'aspect esthétique, urbanistique de ça. C'est ça qui est triste. D'autant plus que, et la chance a raison de le souligner, on n'a pas les chiffres totaux concernant les coûts de construction et les coûts d'établissement de ce tramway-là. Et on n'a très certainement pas la pleine confirmation que le montant sera livré par le fédéral. Ça, c'est pas Morin qui le dit, c'est la vérificatrice générale dans son dernier rapport. En date du 10 juillet, ça a peut-être changé hier à 3h15, là, mais en date du 10 juillet, dit-elle dans son rapport, le ministère des Finances ne sait pas quand sera déposé l'argent et combien. Donc, il y a un flou pas mal de ce côté-là. Donc, c'est des cotons qu'on plante. Who cares? Les cotons qui sont plantés où? Dans le fin fond du berger, de whatever. On s'en balance. Ils peuvent en planter 600 000 s'ils veulent. Mais ça n'a pas la même valeur que des arbres matures. Et ça, là-dessus, on a le droit de le dire. C'est pas parce qu'on travaille à Radio X qu'on n'a pas le droit de le dire. Mais l'inversion également, la manipulation. Eux coupent des arbres, détruisent une partie du visage de la haute ville. Mais inversant en disant, ah ah, donc ils ont fermé le gueule, c'est eux autres qui sont à surveiller. Non, non, c'est à la ville. C'est la ville qui doit être surveillée. C'est Marchand qui doit être mis sous surveillance et non pas des manifestants inventés et fictifs qui pourraient, de manière fictive et imaginative, et tout à fait, c'est une lubie, là. Ça n'existe pas. Des gens qui pourraient sauter sur quelqu'un qui a une chaîne de ça pour l'étrangler, pour lui donner une volée. Ça n'existe pas, c'est pas arrivé. Donc, on utilise quelque chose qui n'est pas arrivé pour dire, ah, la population s'est calmée. Donc, la gang de Radio X, c'est du sous-entendu, et la gang à Stéphane Lachance, ils sont restés calmes, éduqués. On va continuer de les surveiller. Ce sont des sous-éduqués et des barbares. Et nous ne faisons que notre humble travail pour, bien sûr, avoir un moyen de transport fluide qui va sauver la ville du marasme du trafic. C'est juste dégueulasse, cette affaire-là. Mais un jour, les masques vont tomber, on en saura davantage. Pour l'instant, mais c'est la chaîne ça.
1: Ben écoute, c'est parce qu'on suit la vie d'un arbre. Un arbre, sa vie. Et écoute, faut vivre avec.
4: Est-ce que c'est une journée triste, donc, pour Québec, comme le dit M. Lachance, ou vous le voyez pas de cette façon? Je comprends que vous n'êtes pas heureux qu'on abatte des arbres, là, mais dans l'absolu, c'est une journée triste.
0: Il s'en balance.
3: Si pour M. Lachance, c'est une journée triste, ça veut dire que toutes les journées sont tristes. On abat presque 7000 arbres par année dans la ville de Québec, dont la moitié au public et la moitié dans le domaine privé. La vie d'un arbre, c'est super important.
0: Oh,
3: la
0: oui.
3: ville de Québec est une ville verte, notamment par son couvert arborifère. Et c'est précieux, et c'est pour ça qu'on en plante au total 100 000 plus les 30 000 de plus qu'on a ajouté pour le tramway. Donc, c'est pas quelque chose qu'on juge de pas important. Mais la vie d'un arbre, malheureusement, va et vient parce qu'il y a des arbres qui sont malades, parce qu'il y a des arbres qu'on doit déplacer, parce qu'il y a des arbres qu'on doit couper, parce qu'il y a des arbres qu'on
0: doit déplacer,
3: qu'on n'arrive pas, autant dans le domaine privé que dans le domaine public.
0: Donc, dans sa logique à lui, on pourrait couper tous les arbres des plaines d'Abraham, territoire fédéral. Mais allons-y avec sa logique. Et je ne sais pas, il y en a combien d'arbres sur les plaines d'Abraham, parce que les plaines, là, c'est pas juste le terrain des boomers qui prennent une marche là, à côté du musée. Là. Les plaines, ça va jusqu'en arrière. C'est gros, les plaines d'Abraham. Ça va en arrière du Concorde, dans le fond. Il y a une forêt en bas, là. Tu bottes ça à la grandeur. Mettons qu'il y a 6000 arbres. Marchand se réjouirait si on en plantait 20 000 cotons dans du berger. On a fait notre job. La terre s'en ressent mieux. C'est extraordinaire. On est dans un gainette.
5: Est-ce qu'on a remplacé les arbres?
0: La réponse est oui. Voyez là que ça a ni queue ni tête, cette affaire-là. C'est quelqu'un qui est faux. C'est un faux personnage. Mais malheureusement, à la fois, il est faux et il est réel.
1: On a également demandé la question, est-ce que vous allez répondre à Éric Duhaime qui a dit qu'il mettrait fin au tramway si jamais il devenait premier ministre?
4: Qu'est-ce que vous avez pensé de la déclaration d'un chef qui est premier ou deuxième dans les sondages dans la grande région de Québec?
3: Bien, il faudra lui demander.
4: On lui a demandé, c'est
3: non,
4: ce qu'il a dit.
3: Non, mais on pourra lui ajouter. Donc, vous êtes prêt à envoyer des gens au chômage? Vous êtes prêts à nuire à nos entreprises dans un contexte d'incertitude économique, le plus grand contexte d'incertitude économique qu'on a vécu des dernières années. Vous êtes prêts à enlever cette prévisibilité-là pour nos entreprises.
0: C'est de la manipulation, je vous l'ai déjà dit et je le répète, des ligues majeures. C'est du gros, gros, gros calibre. Il y a beaucoup de choses que j'ai le goût de dire, mais nécessairement... étant donné que j'ai quand même pas mal d'expérience, il y a des choses que je peux pas dire.
1: Le conseil municipal a commencé comme prévu à 14h. Par contre, j'ai eu accès au conseil municipal seulement à partir de 14h25. Trouble normal, non, mais trouble pour tout le monde, oui. En fait, ils ont eu des problèmes avec les 25 premières minutes de la diffusion. Résultat, j'ai commencé le conseil avec pas mal de retard. J'ai manqué, en fait, les premiers. On m'a dit que j'ai rien
0: C'est
1: manqué.
0: C'est pas grave.
1: On m'a dit que j'ai rien manqué. Donc, on commence fort avec la Ville de Québec qui signe une entente avec Levy Ford pour l'entretien de ses chars.
0: C'est
1: ses
0: une joke,
1: chars.
0: Là?
1: Non, c'est pas une joke. Les Ford de Levy, là.
0: OK.
1: ils ont signé une entente avec Levy Ford. Puis, Stéphane Lachance questionne un peu l'entente. Pourquoi?
6: Merci, M. le Président. Alors, écoutez...

0: papier. Mais pendant presque trois ans, les véhicules d'une flotte de 450 véhicules Ford, pour entre autres la sécurité publique, devront traverser le pont pour être réparés. Plus de distance, plus de circulation, plus de délais de temps de réparation, d'immobilisation. En plus, malheureusement, je suis obligé de mettre sous l'évidence que vous écartez une entreprise de Québec, Desjardins Ford, qui emploie plusieurs de nos citoyens contribuables, alors, et qui contribue à notre assiette fiscale ici à Québec.
1: Ouais. Le directeur de Lévy Ford reste à Québec. T'sais, faire attention. Il y a du monde de Lévy qui travaille à Québec, il y a du monde de Québec qui travaille à Lévy. Il ne faut pas être tribal dans l'analyse.
2: 100 000 pièces de moins.
1: Ouais.
2: Il y a une loi sur la concurrence. Ben, je vais laisser Bruno Marchand parce qu'il y a répondu quand même.
3: Ben, ils sont calculés, là. C'est juste que dans la loi, on est régi, on ne peut pas faire n'importe quoi. Est-ce que si on décidait de fonctionner avec des entreprises que de Québec, on respecterait la loi? La réponse est non. Est-ce qu'on souhaiterait, quand on le peut, faire affaire avec des entreprises de Québec? La réponse est oui. Mais comme on veut que toutes les villes au Québec et toutes les villes au Canada respectent les principes d'approvisionnement qui font en sorte que nos entreprises peuvent postuler à Montréal, peuvent postuler à Lévis, peuvent postuler à Château-Richer, on est nous aussi bons partenaires et on respecte les règles qui nous gouvernent.
2: En gros, ce que le maire dit, il y a une loi qui s'appelle le plus bas soumissionnaire au Québec.
1: Je suis bien à l'aise avec ça.
2: On l'a respecté, puis tu sais, ça se peut que les concessionnaires de Québec ramassent le contrat de la ville de Saint-Augustin ou de la ville de
1: Non, mais c'est pas l'argument de Stéphane, c'est on aurait fait travailler notre monde. Ouais, mais les gens de Lévis-Ford, moi, je les connais. J'en suis porte-parole en toute transparence. La majorité, c'est du monde de Québec.
2: Il y a ça aussi.
1: Il y a ça beaucoup. Là. Je veux dire, Lévis Ford, là, il n'engage pas du monde de Lévis. Il faut arrêter. Il faut avancer. Il faut évoluer. Là. Et il y a plein de monde de Lévis qui travaille à Québec. Donc,
2: c'est la grande région de Québec. Là.
1: C'est pour ça qu'il y a du trafic sur les ponts. Voilà. Breaking news.
2: Et la même chose pour GM, c'est à Laurier Station qu'on a trouvé le contrat. C'est
1: bravo.
2: Le moins cher. C'est le moins cher.
1: Ben oui.
2: Puis c'est pas assez loin non plus pour que ça nous coûte tant plus cher de déplacement.
1: Si c'était à Iqaluit, là, on jaserait.
2: Ouais, c'est ça. Mais là, c'est à côté. C'est vraiment à côté. Je veux maintenant te parler de directeur, M. Monti, qui est obligé d'embarquer dans les histoires de règles de marché. Ça donne ça.
4: Que des fois, ça peut avoir de l'air douteux, mais il y a les règles d'approvisionnement qui sont équitables. Puis le reste, c'est là. Il faut faire confiance au marché. Puis c'est ce que nos voisins américains ne font plus. On voit où ça mène.
5: Merci. D'autres questions?
2: Donc, il voulait parler juste pour faire son petit gag sur les voisins américains.
1: Moi.
2: Il connaît les règles de marché, on le sait, on comprend. Là. Mais c'est ça. Puis c'est rare qu'il parle, là, M. Monti.
1: Le vrai maire de Québec.
2: Je veux que vous me parliez de la transparence de ce sommaire-là, OK? Je n'ai rien coupé, c'est pas un montage.
6: Contrat entre la Ville de Québec et un fournisseur pour un service spécialisé.
5: Proposé par M. le maire, appuyé par M. Poirier, évidemment. Est-ce qu'il y a questions ou commentaires? Alors, le sommaire est adopté.
2: Dans le... Je vais te le faire réentendre. Là,
1: on n'entend rien.
2: Ben oui, mais...
6: Contrat entre la Ville de Québec et un fournisseur pour un service spécialisé.
5: Proposé par M.
2: Pour un fournisseur, pour un service spécialisé. Aucune question. On ne sait pas c'est quoi. On ne sait pas c'est quoi le montant. On ne sait rien.
1: Mais pourrait-il que ce soit le chainsaw?
2: Je ne sais pas.
1: L'abattage.
2: Je ne sais pas c'est quoi. Il n'y a aucune transparence dans ce sommaire-là.
1: Est-ce que c'est par écrit? Est-ce que c'est ça que ça dit par écrit?
2: Vous allez voir. Sur écrit, sur l'ordre du jour, ça disait ça.
1: Ça disait ça.
2: Ouais.
1: Bon, mais ça ne marche pas. Donc, évidemment, la gang à Stéphane Lachance, ils ont demandé des précisions.
2: Non. Oui? Non, il dit double, je te le fais rien entendre.
6: Okay. Contrat entre la Ville de Québec et un fournisseur pour un service spécialisé.
5: Proposé par M. le maire, appuyé par M. Poirier, évidemment. Est-ce qu'il y a question ou commentaire?
2: Question
5: ou
2: commentaire?
5: Alors, le sommaire est adopté.
2: Il n'y en avait pas, le sommaire est adopté.
1: C'est bizarre, ça. Voyons donc. Donc, ça passe free. On n'a aucune idée à qui on donne la cash.
2: 0-0-0-0.
1: On ne sait pas pourquoi on paye.
2: Ça marche pas, là. Ça marche zéro. Après ça, je te fais entendre une autre histoire concernant c'est un échange qu'il y a eu. C'est Mme Sauvé, Lavoie et Roussin également qui ont parlé. Vous allez les entendre là-dedans. C'est une demande de permission pour les servitudes d'Hydro-Québec. Mais la demande a été faite après le début des travaux dans le secteur P12.
7: Téléphone, texto.
2: Ben, je me suis trompé de piton d'aplomb. Là. Ça, c'est vraiment...
1: Téléphone, texto, c'est toujours pratique.
8: Pourquoi cette permission est-elle demandée?

0: Dès maintenant, alors que les travaux sont déjà amorcés, j'ai vécu les travaux tout l'été. Donc, pourquoi ça n'a pas été évalué plus tôt?
1: Merci. Est-ce qu'il y a l'élément de M. Lavoie?
2: On suit exactement la procédure dans ce cas-là avec Hydro-Québec. Alors, c'est dans la même façon que c'est traité pour l'ensemble des servitudes dans l'ensemble sur le tracé. Alors, c'est comme ça pour l'ensemble des municipalités également. Je comprends que la collègue aurait aimé que ce soit fait avant, mais on suit exactement la procédure qui est établie.
1: Merci. Monsieur Houssin.
3: Merci beaucoup. Merci pour les explications. Alors, on va demander aux collègues de nous fournir, s'il vous plaît, la procédure qui indique clairement que les travaux doivent être faits avant de demander la permission et avant de demander les études pour la dangerosité des dits travaux, possibles ou non. Merci.
4: C'est une belle preuve qu'il se dit n'importe quoi. On a suivi la procédure. Ben oui, mais t'as commencé avant de demander la permission. Ça se peut pas que ça soit ça la procédure. Belle sortie de Marc Roussin qui dit, ben, peux-tu en avoir une copie de la procédure? Breaking news, il n'y en aura pas de copie de la procédure. Ça se peut pas que ça existe, une procédure qui dit, vous faites ce que vous voulez, puis rendu à peu près à 75-80% des travaux, vous nous demanderez la permission, savoir si vous pouviez commencer à 0%.
5: Ça, c'est la Ville de Québec. Là. C'est géré comme ça. Là. On va entendre tantôt des extraits du conseil de ville des Granby. Non, ça va. Les conseils de ville... Conseil de ville de Shawinigan, ou si on peut en parler. C'est devenu un peu n'importe quoi, là. Les conseils de ville, Dan. C'est devenu n'importe quoi. C'est n'importe quoi, les conseils de ville. Sérieusement, ça manque tellement de sérieux, là. Ça manque de respect envers les citoyens. Ça manque de rigueur. Tu me coupes ça de la moitié et ça presse. Si je te le dis, là, puis tu me... La beauté, je vais l'expliquer aux citoyens, les auditeurs. Tu me fais pas entendre avant, là. Je réagis à chaud. J'ai aucune idée de ce que tu vas me faire jouer. Moi, j'entends ça, là. Je sais pas combien d'extraits il te reste à faire jouer, puis on va tous les jouer. Puis Samuel Poulin va entendre l'autre bord, là. Mais d'entrée de jeu, ma première réaction à chaud, tu me coupes ça. À maison! Ah ouais! À maison! Ah ouais, à maison! La moitié, à maison! Et l'autre moitié, on revoit vos tâches. Une perte de temps incroyable, Dan, sérieusement.
4: Mais surtout
5: là,
4: dans un contexte où c'est une équipe
5: majoritaire. Tu peux pas me contredire à cet effet-là.
4: Bien non, je peux pas te contredire.
5: C'est épouvantable. Il y a du monde qui travaille fort pour payer le taxe, là. C'est grosso modo 4 000 de taxes, mais c'est une maison, là.
4: Je vais donner ça à Régis, hey.
5: Collier.
4: À l'époque de Régis, le conseil municipal, c'était le lundi soir, ça commençait à 5 heures, puis il était à temps chez eux pour regarder le football là, à 9 heures le soir.
5: Ouais. Mais tu sais, moi, je te parle du nom. Il y a trop de monde, il y a trop de poussage de crayon, il y a trop de niaiserie, il y a trop de n'importe quoi, il y a trop de vide. Moi, j'aime pas perdre mon temps. Moi, les gens qui ont travaillé avec moi, là, des 40 dernières années des communications, j'ai commencé de bonne heure. Mais mettons, 30 dernières années, les gens qui m'ont côtoyé savent une chose. Je déteste perdre mon temps. Je déteste ça. Moi, il faut que ça aille vite. Je suis anti-réunion et il faut que ça exécute. Puis j'exécute avec les résultats que vous avez. Puis des fois, on se plante. Puis souvent, on réussit. Mais ça, c'est du pognage de cul, là. Ça, c'est du pognage de beigne, du n'importe quoi, de la procédurite. Puis là, les gens vont me dire, oui, mais là, il faut que tu respectes le protocole. Il y a toujours un protocole. Tu sais, comme à la Chambre des communes, il y a du monde qui se lève, une question.
6: Code Morin, là.
5: Ouais, puis oui. Puis, mettons, au fédéral, oui, je voudrais saluer les gens du Club optimiste de Loretteville qui fête leur 75e anniversaire. C'est de la merde! Il faut faire un ménage dans le nombre. Après, on regardera les méthodes de travail. Mais le nombre, il y a trop d'élus. Il y en a trop. Là, on a rajouté deux au provincial. Alors que la province décline. Puis je sais qu'il y a du monde qui se déplace, puis tout, il faut rééquilibrer les comtés. Je suis pas cave, mais... En général, je vous dirais qu'il y a trop de monde qui se pile ses pieds. Il y a trop de monde qui font rien. Puis quand tu fais rien, qu'est-ce que tu fais? Tu fais de la broue. Tu pètes de la broue, tu fais du vent pour justifier ton existence. Résultat, c'est pour ça que tu as des fonctionnaires au gouvernement du Québec qui réglementent. Oui, mais ils cherchent des affaires à faire. Un règlement, oui, pas le droit de ci, pas ça. Checkez ça, d'ailleurs, sur les trottinettes. Là, la une de la presse ce matin. Tant de nombre de personnes ont fait... ont eu des blessures en trottinette.
4: 40% d'augmentation.
5: 40% d'augmentation, oui, je le sais, mais il y a 5 ans, il n'y en avait pas de trottinette.
4: Ben c'est ça, il y a 40% d'augmentation de trottinette aussi.
5: Ben c'est ça, ouais. Dan, exact. C'est donc, voilà, donc, watch out, il y a des fonctionnaires qui vont arriver pour dire « Don't do this, don't do that, pas le droit de trottinette dépasser 8 heures, faut que tu aies 16 ans minimum, faut que tu aies les cheveux blonds, les yeux bleus dans tel quartier, telle heure, telle date, etc. » Vous voyez le genre de conneries, là. Mais bref, ça me fait du bien.
4: On a voté les budgets de sécurité également pour le Festival de la Fierté à Québec. Et puis...
5: Soyez fiers.
4: Oui, oui, exactement. Marc Rousset a posé une question. Le problème avec ce genre d'intervention-là, c'est que dans le monde dans lequel on vit actuellement, quand on parle de politique, les gens ne sont jamais dans les nuances. Les gens, on le voit avec les crises, la crise économique, là, la crise des crises tarifaires. Les gens regardent les titres, regardent ce qui est écrit en bas, pas de son à RDI ou à LCN, puis ils se disent ça, c'est la vérité. Donc, voici la question de Marc Rousset concernant la fierté.
3: Par contre, dans le but d'en assurer la pérennité, est-ce qu'il y a des balises claires qui ont été définies par la Ville pour s'assurer que cet événement ne tourne pas à une connotation politique? Parce que pour y avoir participé l'an dernier, j'étais du défilé, je peux vous assurer qu'il y a énormément de pancartes, d'affiches, de messages à connotation politique, tous dirigés à la même direction. Alors, est-ce qu'il y a des balises claires qui ont été prévues par la Ville pour éviter que ça en devienne un événement politique, dans quel cas on ne pourra plus supporter un investissement quelconque? Alors, c'est simplement dans le but d'assurer la pérennité de l'événement. On supporte l'événement, on demande simplement des balises claires.
1: Merci. Est-ce qu'il y a des éléments de réponse, monsieur?
6: Il n'y a rien qui va changer. Ils peuvent s'opposer, mais il n'y a rien qui va changer.
5: Ben non.
1: Merci. Est-ce qu'il y a...
4: Donc, on dit... Il
5: fait sa tête. Super majoritaire.
4: Oui, oui, c'est ça. On dit que ce serait le fun qu'on contrôle les messages politiques que sur le défilé de la fierté. Puis le maire dit non, on le fera pas. Puis résultat, ce que ça donne ce matin, c'est un article dans le journal qui dit « Fierté Québec, une marche trop politisée », dit Respect citoyen. Donc, on se trouve dans un contexte où le gros titre les fait mal paraître, tu comprends? Puis c'était sûr que s'il touchait à ça, c'est de même que ça allait finir. Puis en même temps... Ben, tu peux pas faire un contrôle de l'opinion puis un contrôle de ce que les mondes affichent quand ils font un défilé. C'est pas dans le monde dans lequel on veut vivre. Là. Quand on parle de liberté, c'est aussi laisser la liberté à la gauche de s'affirmer.
5: Respect citoyen. Je suis pas dans respect citoyen. C'est des gens que j'apprécie. Je suis pas là-dedans. Je suis dans rien. Je suis à Radio Wix. Mais quand tu es une opposition, en général, my two cents, il faut que tu touches le citoyen, le contribuable dans ce qui l'intéresse. Ils ont soigné notre beurre deux fois hier. Ça, l'histoire de l'UNESCO, we don't care.
4: On va y revenir.
5: We don't care, l'UNESCO. Oui, je sais, c'est des bébelles à marchand, ça. C'est des niaiseries. Mais les gens ont de la misère à faire l'épicerie. Les gens ont de la misère à payer leurs taxes. Le char est brisé, pas d'argent pour le réparer. Tu vois, l'UNESCO, dans le cul, l'UNESCO. Oui, l'UNESCO... mais je veux dire, en même temps... Et c'est des bébelles, ça, la plaquette de l'UNESCO.
4: Mais l'UNESCO, tu dis, c'est la bébelle à marchand, t'as raison. Mais c'était aussi la bébelle à la bombe. La bébelle
5: à la bombe, oh oui.
4: La bébelle à André Boucher. Ouais, la bébelle à Jean-Paul Lallier. Oui. Ça a toujours été la bébelle à Jean Pelletier.
5: La bébelle des flasheux.
4: Ça a toujours été la bébelle du maire de Québec, l'UNESCO.
5: Mais oui, parce que c'est une ville patrimoniale.
4: C'est ça, on veut...
5: Faut que tu fasses avec. Faut que tu fasses avec. Puis tu t'occupes des vraies affaires.
4: Mm-hmm. Écoute, je te fais entendre maintenant un débat sur les particules de feu parce que, écoute, la ville va analyser un peu plus. Puis, tu sais.
5: Ah, sont-ils fatigants, eux?
4: Ben, c'est ça. Je te fais entendre Marc-José Asselin concernant le sujet des particules de feu et des foyers.
7: Est-ce qu'on est à dire on va avoir des interdictions ciblées par secteur? On voit les impacts, M. le Président, quand il y a un feu de forêt à des centaines de kilomètres d'ici, les particules circulent. Donc, ce serait un peu utopique de penser que les particules de la périphérie ou de Beauport ou de Charlebourg n'impacte pas la qualité de l'air du territoire.
4: Donc, la question était, est-ce qu'on peut mettre ça en secteur? C'est-à-dire, si tu as trop de pollution puis de particules au centre-ville de Québec, tu peux-tu quand même donner un break au monde de Val-Belair du lac Saint-Charles pour qu'ils puissent quand même utiliser le feu de foyer? Elle, y va avec cette comparaison-là, les feux de forêt, et Marc Rousset de répondre.
7: Il n'y a pas seulement le chauffage au bois, il y a différents...
3: Je trouve ça un petit peu un raccourci de comparer des feux de forêt qui brûlent des milliers d'hectares à trois cordes de bois qui se brûlent dans la Saint-Charles. Je trouve que c'est un petit peu raccourci. L'impact réel, justement, ça aurait été une bonne occasion de le mesurer. Quand il y a tellement de particules fines qu'on n'est pas capable de voir au bord de la rue, quels ont été les impacts réels et tangibles? Combien de décès? Combien de périodes hospitalisées?
4: Donc, c'est ça qu'il veut. Il veut des décès. Il veut avoir des chiffres. Il aimerait avoir des stats.
5: Il ouvre la porte à Marchand qui va sortir le même chiffre qu'il avait déjà sorti.
4: Ben, c'est plus Mme Asselin qui le fait.
7: Il n'y a pas seulement le chauffage au bois. Oh. Il y a différents axes. Concernant le nombre de décès, le nombre d'hospitalisations, les impacts, M. le Président, ont été documentés par la santé publique depuis des années. Les rapports d'experts sont sans équivoque. Le chauffage au bois en milieu urbain entraîne à chaque année des hospitalisations, des décès, une perte de productivité, des conséquences chez les gens les plus vulnérables, M. le Président. Donc, la Ville a décidé de prendre l'action. L'année passée, il y a eu 56 heures d'interdiction dans tout l'hiver. On ne mettra pas de l'argent pour pouvoir dire à quelqu'un, bien, ce ne sera pas 56 heures, peut-être que ça va être 28 heures d'interdiction. Quand on parle sur un hiver au complet de 56 heures d'interdiction, M. le Président, je pense que l'ensemble des citoyens de la Ville de Québec sont capables de comprendre l'impact que ça a.
4: Donc, en gros, ça ressemble à ça, des feux de foyer puis de faire les demandes par secteur. Ça arrivera pas dans la Ville de Québec. Arrive la pause, on s'en va promener le chien, on revient. Bruno Marchand fait sa conversation, son allocution sur... Écoute, je te fais entendre ce bout-là.
6: Des taux d'occupation record dans les hôtels, j'en ai parlé sur mes médias sociaux, des événements qui se sont bien déroulés. Et il faut le noter, là, on a été chanceux, parce que c'est de la chance en beaucoup de cas, moins de problèmes climatiques que dans d'autres régions du monde. Quand on pense à l'Europe, ou de d'autres régions, même pas très loin d'ici, Saint-Félicien, ou des régions des États-Unis. Donc, pour la Ville de Québec, un été presque parfait.
4: Un été presque parfait, Dom, on n'a pas été frappé par le climat.
5: Non, c'est complètement... Il n'est complètement pas là. Arrête ça. Là. Attends, je sais que tu me cherches, là.
4: Mais je sais,
5: c'est un peu ça. Pas matin, là. Mm-hmm. Non, mais il n'y a rien à faire avec ce gars-là. Il n'y a rien à faire avec ce gars-là. Climatique. Le gars prend l'avion à gauche, par à droite, fait le tour du monde. Il se fait flasher sur Instagram. Il revient, nous donne des leçons. Moi, interdire le feu dans tel secteur. Soyez prêts. Je ne sais pas combien de temps vous n'aurez pas le droit de faire des feux, mais soyez prêts, ça va arriver. Puis là, l'histoire du climat, là, arrêtez ça. Hey, puis, il y a eu beaucoup de pleurnichards quand même cet été à TV. Il fait chaud, puis la canicule, gna gna gna gna gna gna. Il y a eu du broyage aussi à Québec, là. Mais oui, ça a été un été. Ça a été un été extraordinaire. Ça a été un été extraordinaire à Québec. Les plaines d'Abraham, full. Grande allée contente. Les terrasses, ça a débordé.
4: Les Américains sont venus.
5: Donc, merci aux Américains. Peut-être profiter de l'occasion, justement, pour dire un beau merci aux Américains qui sont venus dépenser une couple de piastres, quand même. Il l'a-tu dit, ça?
4: Non, ça n'a pas été mentionné.
5: Non. Mais les climats, ça. Toutes des maudites niaiseries.
4: Puis presque parfait, là.
5: Et impertinente. Si au moins c'est pertinent. Mais il est dans l'impertinence la plus profonde. C'est quelqu'un qui est impertinent et c'est quelqu'un qui est pédant.
4: Stéphane Lachance.
5: Et c'est quelqu'un qui est tannant.
4: Stéphane Lachance pouvait amener son sujet, il l'a amené, une plaque de l'UNESCO qui a été rajoutée hier
5: ça
4: dans l'enceinte
5: pas le monde.
4: Du conseil municipal.
8: On vient de fixer au mur une plaque d'une structure qui fait les louanges. De la préservation du patrimoine, de la biodiversité et aussi du virage écologique. Mais ce qui n'est pas mal, mais où était cet engagement sur le terrain quand il s'agissait de défendre nos propres enjeux locaux? Des citoyens, et je le sais parce que j'ai eu copie, ont envoyé des lettres à l'UNESCO concernant la fameuse Coupe des arbres ici à Québec, et l'UNESCO leur a répondu qu'ils ne voulaient pas se mêler du dossier. Alors malheureusement, j'ai pas entendu ces grands principes de cette institution s'exprimer lors des annonces qui concernaient la fameuse Coupe des arbres qui a débuté aujourd'hui sur René Lévesque.
4: Il a fait la comparaison avec le crucifix.
8: Comment on peut retirer un symbole patrimonial au nom de la neutralité pour ensuite imposer une plaque d'une organisation supranationale d'influence au sein même de l'enseigne politique? J'ai l'impression qu'on applique un principe de neutralité à deux niveaux. Est-ce que nous avons réellement besoin qu'une plaque vienne rappeler aux élus dans la salle du conseil, comment ils devraient voter selon un agenda international?
4: Donc, voilà, c'était ça le sujet. Une plaque de l'UNESCO. Le pire, c'est que dans la réponse de Bruno Marchand, puis il aurait pu juste répondre ça, c'est parce que ça fait 30 ans qu'on reçoit des plaques, puis les autres sont toutes affichées dans la salle du conseil.
5: Oh. J'ai rien à dire là-dessus.
4: Et vous êtes?
5: Dans Morel Live.
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4: Franchement. Franchement. Midi, 2 minutes. Bonjour, bienvenue dans Ouellette en direct. On est mercredi aujourd'hui, le 26 août. La folie se poursuit, mais avant la folie. D'ailleurs, moi, je me suis repris en main. Hier, j'ai eu une révélation, mais je vous en reparle tantôt. Okay. Concernant notre chicane là, avec nos voisins. À un moment donné, des fois, faut ouvrir les fenêtres, regarder ce qui se passe autour. Mais juste avant, ben je salue ma collègue Patricia.
17: Ressenti de 26 degrés. Présentement, il y a du soleil à l'extérieur.
4: C'est une belle journée aujourd'hui. Ouais. Maxime, t'aimes ça les belles journées, toi?
19: Ouais. Pierre, y a-tu des oreilles de chien?
4: Il
19: entend donc bien pas. Il met pas sur le son fort.
4: Hein? On a beaucoup. Ah, il est pas fort.
19: Non, moi, il faut que je le monte genre de 1000 dB quand j'arrive en onde.
17: Mais oui, mais toi, t'es sourd.
4: Ouais. Non. Toi, pour vrai, tu mets ça bien trop fort.
19: Moi, je pense que c'est Pierre qui a des oreilles ultrasoniques.
4: Non, toi, t'as plus d'oreilles d'ici 20 ans.
19: C'est ça qui arrive quand t'es riche. Hein? T'as les moyens de t'acheter des bons appareils auditifs.
4: Ouais. Ouais. Dans 20 ans, je vais te parler, là, puis toi, tu vas entendre. Tu vas faire semblant que tu m'entends.
19: Meilleure conversation ever.
17: Vous parlerez même pas dans 20 ans.
4: Ouais, probablement.
19: Ah ouais. Je vais entendre « je vais faire enfin, t'es intéressant.
4: » Enfin, je peux vivre dans mon monde imaginaire. Imaginez que ce que les gens disent, c'est moi qui décide ce qu'ils disent.
19: Schizophrénique,
4: c'est
19: peut-être.
4: Un beau moment de ma vie, ça. Avant toute chose, puis parce que j'ai tendance à l'oublier, je veux vous parler de notre tailgate qui s'en vient. C'est le 5 septembre prochain, donc c'est pas samedi-là.
17: On fait un tailgate.
4: Moi, j'ai hâte, là. Là, je commence à avoir hâte d'avoir autre chose sous la dent que des bougonneux puis des gens fâchés. Là, aller prendre une bière ensemble avant un bon match de football universitaire contre les Stingers de Concordia. En plus, c'est un nom anglophone. Hey, on va pouvoir devenir agressif. C'était samedi soir, OK? Donc, le 5 septembre prochain. Là, tu sais, on parle toujours de l'augmentation des prix puis que ça n'a plus de bon sens. Mais là, écoute, d'après moi, ça n'a pas bougé ben, ce forfait-là. 49 $ plus taxes. Je pense même qu'on a ajouté des affaires dans l'offre. Et quelle est cette offre? C'est alléchant, moi, je le dis tout de suite, là. 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Évidemment, 49 $ ça inclut le billet dans la section 200. On est bien un petit peu surélevé. On voit tout le terrain. Moi, c'est mes endroits préférés. Moi, au football, j'aime pas ça être assis en première rangée. Je sais que c'est VIP, la première rangée, puis tout le monde dit hey, « j'aimerais ça être assis ». Sauf que quand t'es d'un bord, t'es assis en première rangée, le jeu est au bord, tu vois plus rien.
17: Oui. Puis moi, ce que j'aime, c'est pouvoir lire ce que vous textez à votre
4: chambre.
17: Quand t'es en hauteur...
4: Ouais, tu vois tout en bas.
17: Je vois ce que les gens que je connais pas, le texte, puis on voit les photos.
4: Les photos de ta blonde.
17: Puis ta maîtresse.
4: C'est ça, toutes ces affaires-là.
17: Moi, j'aime ça pour ça.
4: T'en regardes même pas à Guy.
17: Moi, j'aime ça. Pour ça.
4: Tu te souviens, t'avais mangé un ballon en pleine face. Oui. Regarde pas partout.
17: Non, c'est ça. Ma sœur, je regarde d'un œil.
4: Elle était en train de regarder la maîtresse de choses en bas, là. Donc, le billet, c'est inclus, oui. Là, OK, pour 49 $ plus taxes. 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
19: 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Mmh. Ça, c'est nos récurrents. Ils sont tout le temps là, sont tout le temps présents. Donc, vous savez, si vous êtes déjà venu, vous les avez toutes déjà goûtés, vous savez que vous allez passer un beau moment. Le hot dog all dress garni ou juste ketchup, comme tu l'aimes, mais le hot dog de rêve sportif. 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Une dégustation d'alcool. Une dégustation, j'aime ça. 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Et, écoute, ça, je pense c'est nouveau, le hamburger au porc effiloché. Je trouvais aussi que ça manquait un peu de bouffe. Hein, on n'est pas rempli comme des porcs.
17: Porc du Québec.
19: Donc, porc effiloché, sandwich, et c'est viande hâlée, nos copains de...
5: Mais ça, c'est tout inclus dans le prix.
19: 49 plus taxes, tout ça est inclus.
5: Tout ça.
19: Tout ça, et en plus... Peut-être que tu pourras croiser Pat, si elle est là, ou Max, si elle est là, ou Dan Gravel, ou Moret, ou moi-même, ou et là, on pourra dire des niaiseries puis avoir du fun. Hein? C'est pas pire, ça. Donc, c'est, by the way, là, si vous calculez toute la patente, c'est 15$ de plus que le billet régulier. OK? Et vous avez tout ce que je viens de vous nommer. 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Voilà, c'est fait. Je l'ai plugué et attendez peut-être pas le jour d'avant parce qu'on me dit qu'on a presque la moitié de vendu. Fait que je dis ça, je dis rien. Là. C'est, oh, c'est bien, vous dites ça, puis finalement, il y a de la place. Ben, prends ta chance. OK, midi 6. Demain, c'est l'école. Parce que moi, ça fait une semaine, j'avais retiré les miens.
17: Ben, nous, c'est commencé.
19: Il y en a qui commencent aujourd'hui, c'est vrai.
5: Vous êtes
19: toi, c'est parti.
17: Moi, toi aussi, t'es à Lévis.
19: Moi, puis Pat, on retourne en administration.
5: Ah oui, hein? Oui. L'école aux adultes.
17: Ah, mon Dieu, t'as fait une blague.
19: Oui, c'était genre un gag.
17: Ah, je l'ai pas entendu.
19: Ouais, j'ai vu que tu l'avais pas entendu.
17: Ben,
5: des fois,
17: si
5: tu me pognes pas, là, mais faut la répéter. Là.
19: Ah oui, vous retournez à l'école. Ouais, mais là, vu qu'elle a passé dans le bar, on va avancer.
17: Je voulais juste dire, tu sais ce que je voulais dire.
19: Nos enfants, Maxime, nos enfants.
5: Ah, qu'est-ce que j'en ai pas de ça encore?
19: Non.
17: Je voulais juste dire, si, que au public, il commençait cet après-midi.
19: Oui, OK.
17: Au privé, je pense qu'il commence... Ben, vous autres, vous
19: ben,
17: payez...
19: Ben, nous autres, on paye, hein, fait qu'on...
17: Payez pour avoir la
19: on
17: paix.
19: On se la coule douce.
17: N'importe quoi.
19: De toute façon, la première semaine, on sait que ça part raide.
17: Oui.
19: Ah non, la matière rentre, puis sinus cosinus, ah ouais.
17: Ah ouais.
19: Ah ouais, le nez dans ton livre.
17: Let's go, tiguidou, laidou.
19: Il n'y aura pas de food truck, puis il n'y aura pas de fun, puis il n'y aura pas d'accueil, puis d'intégration.
17: Ben, j'espère que... Ben, bonne chance dans votre entrée scolaire d'un conteneur, là. Mais on hey. Dit... Comment qu'il appelle ça? Il appelle pas ça des conteneurs.
19: Modulaire, ça... Pat, oui. Franchement.
17: Des modulaires. Hey, puis ça va te faire... Là, on...
19: Tu sais que la ligne souvent entre être pauvre puis être riche, c'est juste le vocabulaire.
17: Ben, c'est clairement c'est ça.
19: Tartare de chair de saucisse, on mange des hot dogs. Ouais. Tu comprends? Ça, c'est pas cuit. Fait que c'est... Non, tout est dans le vocabulaire. Mm. Donc, c'est pas des classes de conteneurs. C'est des sections modulaires intégrées.
17: Et c'est fait pour être permanent alors que ça devait être temporaire.
19: Ouais, mais on les a tellement bien faits.
17: Oui,
19: c'est
17: oui,
19: tellement c'est, bien c'est, fait.
17: Ce sont de beaux conteneurs.
19: On s'est dit, ça serait toujours bien dommage de mettre la hache là-dedans. Regarde-moi ça, le bel effort qu'on a fait.
17: Après ça, t'as le cri du cœur de plein d'écoles. En fait, c'est pas nouveau de cette année, là. Mais je sais que personne ne sait de quoi je parle présentement parce qu'il n'y a pas un Christy de chat qui vous en parle.
19: Mais pourquoi, hein?
17: Parce que la patente d'eau fédérale, là, la maudite chicane...
19: Ouais, mais là, ça, je suis d'accord.
17: Rien pour le Québec, by the way, là, je veux dire, nos écoles sont en décrépitude.
19: On rentre à l'école aussi. Demain. Les jeunes, là, eux autres, Trump, là, c'est bien le fun, là, puis c'est bien correct aussi de se donner beaucoup d'émotions. Puis ça, on aime ça, et qu'on aime ça, se donner de l'émotion pour avoir l'impression que nos semaines ont de la valeur, là. Tu sais, hey, moi, cette semaine, à job, là, c'était vraiment poche, mais maudit que j'ai eu de l'émotion. Hein? Quand je parlais avec Jacques, là, hé, qu'on s'est fâché après Trump. Mais c'est ça pareil. Parce que t'as raison, je regarde, mettons, Journal de Québec. Je regarde.
17: C'est vrai que la rentrée scolaire n'existe pas.
19: Là, le miel, la bonté, c'est ventes aux États-Unis. Il y a des faits divers. Deux septuagénaires perdent la vie. QS veut acheter et distribuer le matériel scolaire. Quelle bonne idée! c'est ça. Avant de refaire agrandir nos écoles, j'avoue qu'on est là. On est là, là. Et là, après ça, ça part. Le pari canadien, faire déraper le plan de Trump.
17: Oui.
19: C'est que ça.
17: Nos enfants rentrent à l'école.
19: Qui dit vrai sur le français?
17: Les classes sont surchargées. OK, les classes sont surchargées. On n'a pas de place pour les accueillir. Il y a une école, JC, qui a demandé au ministère de pouvoir avoir les sous pour agrandir parce qu'ils ne sont plus capables d'agrandir de l'intérieur. OK, j'aimerais ça te nommer de l'école. Je ne l'ai pas le devant moi, ouais. L'article, OK? Puis le ministère a dit non.
19: Ah, puis le ministère dit non souvent, là.
17: La rentrée scolaire est là, là. Mm. Puis après ça, attends un peu, on va t'en rajouter. Oui, mais le Québec aime ses enfants.
19: Ah, mais... Hein,
17: ah oui, on les ignore complètement.
19: Ça, le Québec aime ses enfants, là. Faites-moi-en la preuve. Ça, c'est comme... Je sais que c'est gros, là. Mais ça, c'est le gars qui bat sa femme de façon répétitive puis qui revient avec des fleurs.
17: Oui.
19: Parce que c'est pour vrai, là. Regardez l'état de notre jeunesse. Puis je vais même impliquer toute la folie qu'on a sur les États-Unis, là, à lui remplir la tête de guerre, puis de ci, puis de ça, puis de nos Américains, c'est pas nos amis, puis de... Et regardez l'état de la DPJ. Regardez l'état de nos écoles. Puis je vais y aller, école, on peut y aller à plusieurs volets, là. Regardez l'état structurel de nos écoles. On en a parlé cette semaine avec notre invité, dont j'oublie le nom, là, le monsieur qu'on a eu pour parler des infrastructures, le monsieur des ingénieurs, là, de l'Association des ingénieurs, monsieur Bigras. Tu sais, c'est quasiment la moitié de nos affaires qui sont en ruine. Puis là, tu me dis, Pat, tu sais, des fois, on pourrait peut-être s'arranger, mais non. On va rajouter des containers chauffés, coller ces écoles pour pacter des élèves. On peut y aller aussi sur l'immigration. Mais dans la sauce suivante, est-ce qu'un enfant qui arrive ici, puis qu'on lui dit « tu vas être intégré avec nous autres », puis qui arrive, qui se fait pacter d'un container avec pas de professeur à moitié, vous vous souvenez là, la fameuse phrase au Québec, ça prend au moins un adulte par classe. On n'est même plus à un prof. Là.
17: Non.
19: T'sais? Donc, venez me faire à croire qu'on a vraiment ça à cœur, nos enfants.
17: Hey, on a tellement de monde qui crive, là, parce que les gens, les pieds, deux pieds dedans, là, il y a des écoles qui font encore des publications de postes vacants.
19: Oui, il y en a encore.
17: Puis ben pour
19: oui.
17: Eux autres, dans le coin de Montmagny, la personne dit « Hey, c'est parce que ça starte demain, calvaire. »
19: Oui, ça starte demain.
17: Après ça...
19: Hey, les parcours d'autobus.
17: Oui.
19: Il y a beaucoup d'histoires de parcours d'autobus que j'ai vu passer cet été. Quelqu'un qui dit « Hey, on reste à 2,4 kilomètres. » Il a toujours pris l'autobus, puis là, cette année, non.
17: Il n'a plus...
19: Plus le droit. On a changé parcours.
17: Si on a cette... Excuse-moi, j'allais dire tragédie, là, mais c'est un paquet de troubles de plus dans les épaules des parents.
19: Je vous dirais bien, c'est pas grave. Hein? On a les moyens, on est riche. Il doit avoir un parent qui peut rester à la maison. Ben non. Non. Nous autres, il faut que ça travaille partout. Donc, les enfants, ils font quoi? Je sais pas. Qui marche.
16: Mais c'est vraiment le synonyme du modèle québécois, là, rendre des solutions temporaires permanentes.
19: Ouais.
16: Avec le temps, en juin, il disait que ça prendrait entre 15 et 20, même c'était 20 nouvelles écoles à Québec et Lévis pour répondre à la demande des nouveaux étudiants. À la place, on les entasse dans des containers, puis on trouve que c'est une bonne idée. On met un plaster sur une
19: facture ouverte. Finit. Au début, on trouve pas que c'est une bonne idée.
16: À long terme.
19: Quand c'est sorti l'affaire des containers, il y a plusieurs années, là, il y a eu une levée de boucliers avec raison. Là, attends un peu, là. C'est pas vrai que moi, mon gars ou ma fille va aller se faire éduquer dans un container. Il y a rien de le fun. Ouais, mais on l'a bien aménagé. Ah, je comprends, là. Moi aussi, quand j'étais jeune, on s'était fait un camp dans le bois en arrière. On l'avait bien aménagé, là. C'était pas une maison. Tu sais, tu comprends? T'as beau mettre ça comme tu veux, ça reste une gogosse modulaire temporaire qu'on a érigée comme un système permanent.
17: C'est un plan B, D, C, D, E quand t'as pas d'argent. Si t'as pas d'argent, donc t'es pauvre.
19: Oui, mais c'est ça. Okay. On est pauvre.
17: On va voir à un moment donné utiliser les vrais termes au lieu de détourner.
19: Puis je me souviens au début, quand c'est arrivé, ces gogosses-là de container, tout le monde capotait. Là. Tout le monde, voyons donc, on n'est pas dans le tiers-monde. Nous, on n'aura pas enseigné nos enfants dans des boîtes en métal, pas de fenêtre.
17: C'est temporaire, vous exagérez.
19: Ça, ça a été la spin. Et là, regarde, là, non seulement c'est plus temporaire, mais on les imbrique.
17: Oui.
19: Puis on leur met un style. Puis on leur met des petites ferrure en aluminium, ça a l'air moderne. Modulaire. Là, on dit plus container, là. Ça, c'est pas, c'est dénigrant. Là, t'as des fonctionnaires, des firmes de com qui ont travaillé là-dessus pour vous le faire rentrer. Et moi, comment je dirais ça? Ma critique envers le peuple québécois, c'est pas de pas réagir parce qu'on a réagi au début. Je les voyais, on a parlé de ça, on a fait des segments d'émission là-dessus. Les textos explosaient. Jamais ma fille va aller dans un container, pas de fenêtre, enfermé dans. Puis finalement, là...
17: On s'habitue à la médiocrité.
19: C'est correct.
17: Ah oui, on s'habitue.
19: Ben, elle est allée l'année passée, puis pas morte.
17: Quelqu'un raconte... Écoutez ça, OK? C'est malade, cette histoire-là. École primaire de mon fils. L'école primaire est neuve. Ils ont fini de construire cet été. L'école avait 4 locaux libres pour les arts, les ordinateurs, etc. Le ministère a vu ça, qu'il y avait 4 locaux pour ça. Fait qu'il disait non, on va prendre ces 4 classes-là pour faire des classes de francisation pour les nouveaux arrivants. OK?
16: Bon.
17: Donc, ils ont reçu un message pour leur dire que mais désormais, il n'y avait plus de classe d'ordinateur et plus de classe d'art. Il manque d'espace. Il y a eu une arrivée massive de nouveaux immigrants.
16: Ben oui.
17: Il faut franciser, qu'il faut prendre soin. Mais ça veut dire aussi que pour les gens qui étaient ici,
16: ben oui,
17: là,
16: born ben faut race, tout se tasser, ben, faire de la place. Ben,
17: tes trucs d'art, d'ordinateur, tout, mais t'en as besoin pareil, là.
16: Oui, c'est mais on va les mettre dans le corridor.
17: On juge ça. Ouais.
16: On va les mettre dans un conteneur dans le sous-sol, à côté des tuyaux.
17: Si t'es chanceux, ça va être l'ordinateur au secrétariat.
16: Ouais, c'est ça. On va faire un petit coin, quelque part, dans un coin d'un corridor. Puis j'ajoute à ça, Pat. Ce qui aurait pu être une bonne idée, là. Un pays riche aurait pu faire ça, mais c'est pas notre cas, là. L'histoire des maternelles 4 ans. T'sais, non seulement, en plus, tu rends du monde en fou, mais là, tu pousses des jeunes de CPE vers le primaire. T'sais, là, t'as une congestion épouvantable. Puis la solution, c'est pas de dire, ouais, non, attends un peu, là. On va slacker le débit, là. T'sais, on va slacker le débit d'immigration. On va oublier ça, toutes les maternelles 4 ans. D'ailleurs, je sais que ça a été abandonné dans bien des places, justement pour faire de la place à l'immigration. T'sais, donc, on avait déjà un enjeu avec la maternelle 4 ans. Plutôt que de dire, là, on coupe ça pour des raisons logiques, ben là, on coupe ça parce qu'on a d'autres qui arrivent. Fait que là, finalement, ça m'a... Donc, plutôt que de reculer, puis de dire, attends un peu, là, on a perdu le contrôle, ben on... En fait, le gouvernement fait toujours ça. Il recule pas, il s'explique, puis il vous le rentre dans la gorge, puis après ça, il fait en sorte que tout le monde chante la même tune. Puis ce qui est désolant, c'est qu'au Québec, ça marche.
19: Et les chiffres sont affolants.
16: Tout le monde finit par se dire, ah, oh, c'est pas grave, on est né pour un petit pain, qu'est-ce que tu veux? Puis...
19: 92 classes modulaires en 2026-2027, juste dans la région de Québec.
17: Oui.
16: Ah non, partout au Québec, ça doit être des centaines. Hey. À Montréal, ça doit être épouvantable. Il doit y avoir des écoles modulaires.
19: Ils sont toutes dans le Vieux-Port.
16: je sais pas.
17: Ben, le prix,
16: quelqu'un... Puis c'est les conteneurs directs.
19: Direct.
17: D'après moi, ça doit coûter moins cher, un conteneur, que...
16: Ah, puis d'après moi... Ouais, mais c'est-tu quoi?
19: C'est sûr.
16: Oui, mais c'est-tu quoi? D'après moi, le conteneur qu'on fait au Québec, il coûte plus cher que le conteneur qu'on fait ailleurs.
19: Oui, mais c'est notre aluminium d'ici.
16: Fait qu'on paye moins cher que de reconstruire ou d'agrandir, mais on va quand même payer plus cher qu'un conteneur qui aurait été fait ailleurs. Fait qu'on est... On est lose-lose, comme on dit. On aime ça, là.
17: Ouais,
16: ça va être comme ça.
17: Ça va... Ben, bonne rentrée.
16: Bonne rentrée. Puis oui, pour ceux qui vont dire, oh, mais toi, ils vont au privé. Puis tu sais, toi, je sais qu'ils allaient au privé. Puis c'est une décision, je pense, sportive. Puis ouais. d'organisation.
17: Une
16: là.
17: Partie privée, par contre, de l'école publique. Là, okay, si quelqu'un ouais. irait dans les détails, là, la partie de l'école, cette partie-là est privée pour ouais. les sportifs.
16: Ben moi, je vous savez pas, là, mais tu sais, je veux dire, il y a des sacrifices qui viennent avec ça. Tu sais, moi, on a décidé. D'ailleurs, ils vont à l'école où ma conjointe est allée quand elle était jeune. Donc, on connaissait la patente. Ma blonde connaissait l'environnement, l'encadrement. Et on a décidé, oui, de se priver ailleurs puis de se sacrifier à quelque part pour donner ça à nos enfants. Mais c'est pas ce qu'on m'avait promis, par exemple. C'est pas ça le deal qu'on m'avait donné. On m'avait dit, hey, garde public-privé, là. C'est la même affaire. C'est parfait. Tout est parfait partout. Ben, visiblement, non. C'est
17: non.
16: pas comme ça.
19: Hey, petite addendum, juste 2 secondes. Là, c'est 92 de plus que je disais.
16: Ouais. Je trouvais ça pas beaucoup, moi.
19: C'est 92 de plus en 2026, mais au total, ça porte le montant, le nombre de classes modulaires à 286 juste à Québec.
17: Ah, oh, wow. Ben oui.
16: Quand 286 classes.
19: Juste à Québec en rentrée, pendant la rentrée 2026.
16: Puis personne est en manif, là. Hey, nous autres, on est en manif tough en joie le vert.
17: Oui. Ben, on est pas focus.
16: Non, mais puis je comprends peut-être qu'on s'est dit pendant des années, oh, manifester, là, ça, c'est fait pour QS, ça, c'est fait pour le monde en poche de jute, là, puis... Ben, à un moment donné, il va peut-être falloir s'organiser puis se lever puis faire de quoi, là. Parce que là, on accepte l'inacceptable tout le temps. On se fait remplir le cornet tout le temps par nos politiciens. Ils réussissent toujours à nous rentrer... C'est l'inacceptable qui devient acceptable. Parce qu'à force de le répéter, puis que c'est pas si pire, puis que, garde, on s'arrange, puis qu'est-ce que tu veux qu'on fasse, puis c'est... On finit par accepter tout ça, puis moi, j'accepte pas ça. Mais qu'est-ce que tu veux? Moi, j'accepte pas ça, j'ai décidé de prendre les mimes et de les envoyer au privé.
17: Ouais.
16: Puis mais même... ça coûte de l'argent.
17: Ben oui. Mais même le privé commence à avoir des problèmes que le public avait, là, parce que je veux dire, dans ta qualité de prof, il y a des bons profs. Là, je parlerais de dire que tout ça, vous êtes toutes mauvais, c'est pas vrai. Mais à un moment donné, ils ont le même problème que tout le monde, là, c'est-à-dire de la main-d'œuvre. Puis des fois, t'engages aussi parce que ça va te prendre quelqu'un dans ton école pour enseigner, m'amener. Là. Fait que tu prends pas nécessairement toujours les meilleurs, mais à un moment donné, il faut que tu combles le vide qu'il y a. Fait que on entend parler un petit peu plus du privé que c'est moins. C'est moins ce que c'était dans la qualité.
20: Tu sais, quelqu'un m'envoie une photo, là. Parce que là, écoute, c'est vrai que, dis attention, hein, on est loin du conteneur. Là, c'est rendu vraiment là, des carrément des productions modulaires assemblables, tu sais. Puis bon, c'est carré, regarde, il m'envoie une photo, là. Je sais pas si tu peux voir, Pat, là, mais tu sais, ça reste que c'est une gagosse en tôle, là.
17: Ben oui.
20: Tu sais, ben, c'est immense, là. C'est carrément une école, là, oui. Tu sais, mais faite en module, en tôle, avec des fenêtres, tu vois que c'est un peu ça à gosse, là, qui rouvre sur le pan, puis... Puis, OK, ils ont mis des petites plaquettes de tôle bleu pâle, bleu foncé. Tu sais, on se fait une espèce de petit environnement que ça a l'air bien le fun, là. Mais on est-tu loin des écoles? Ben, te souviens-tu de la gang à Ricardo?
17: Oui! Repenser l'école! Repenser l'école!
20: Hey, man! Eux autres, là, ils nous proposaient des écoles scandinaves.
17: Oui,
20: hey, non, mais attends, là, il y avait un cuisinier dans la place. Il y avait un agora fait de bois massif avec des puits de lumière pour inonder de soleil tous les enfants, avec des intervenants pour les distraire, pour les accueillir, avec une espèce de... On est passé de ça à des modules en tôle. Puis on se dit, ouais, c'est pas si laid. C'est mieux que des conteneurs. Oh oui, c'est mieux que des conteneurs, mais c'est pas ce qu'on nous avait vendu, là. C'est le modèle québécois. On vous vend la Cadillac, la Ferrari, puis quand on vous la livre, c'est une Lada. C'est le modèle québécois. C'est le modèle socialiste. Ouais. C'est un peu partout dans le monde qu'on a utilisé ce modèle-là, puis nous autres, ben, on y croit encore. On trouve encore. En fait, c'est qu'on a fait de ce modèle-là notre différence. C'est comme ça qu'on se l'est vendu. Nous autres, on est de même. C'est québécois, ça. Je sais pas. Pour moi, c'est pas ça, vraiment, là, être québécois. Accepter l'inacceptable tout le temps. Là.
17: On a un jeune de 17 ans qui nous écoute. Salutations. Ben, content de t'avoir avec nous.
20: T'es pas à l'école?
17: Ben, en fait, il va au cégep.
20: Ah,
17: cégep,
20: ben
17: c'est
20: oui.
17: C'est commencé.
20: Depuis la semaine passée.
17: Exactement. Puis lui, il y en a tellement de problèmes. Parce que oui, au niveau des infrastructures, après ça, de la qualité de l'enseignement. Après ça, c'est si tu as des profs, ta main d'œuvre. Après ça, c'est la prise en charge de ton étudiant, de ton élève. Après ça, c'est la surcharge, la capacité d'accueil aussi. On a tout ça comme problème. Et un autre problème, c'est qu'on dit souvent que le wokisme est à l'intérieur de nos écoles. On parle souvent des universités. Mais là, lui, il dit, hey, en passant, je vous envoie des photos. Merci, il veut qu'on taise son nom, on va le taire, il n'y a pas de problème. Il dit, moi, je vais au cégep, je vais même taire le cégep, OK? Fait qu'il dit, nous autres, on voit, là, il dit, ça fait une semaine qu'on est rentrés, puis il y a toutes sortes de messages communistes, woke, collés sur les murs, ou bien près des bureaux. Puis il nous envoie des photos, des messages que les jeunes ont eu le temps d'installer. Il dit clairement, là, c'est des jeunes qui votent QS comme... Il y a un visuel ici, abat le capitalisme. Ça, c'est au cégep. Comment ça, le cégep tolère ça? On a le droit? Je sais pas.
20: Oh, mais au cégep, t'as le droit de faire
17: ça.
20: Au cégep.
17: On a le droit de tout
20: écrire. Ah, moi, mes années de cégep, là, de ce que je me souviens, là, on faisait pas mal ce qu'on voulait.
19: C'est un endroit où les réflexions bouillonnent.
20: Ah
17: ben,
20: oui.
17: Ben, pour le jeune de 17 ans,
20: pas juste les réflexions.
17: Hein? Pourquoi vous faites pas à côté un visuel, vive le capitalisme?
19: Parce qu'ils sont
17: au cégep. Tu as le droit à bas, le capitaliste, tu as le droit de dire aussi le message. Ah,
20: moi, j'irais dans la même veine agressive. Le communisme tue. Mais non, faut y aller. Arme pour arme, là. Hey, pour Mao. Ah ouais, Mao, en dessous, tu marques 50 millions de morts.
17: Après ça, l'autre visuel.
20: Non, mais vous voulez qu'on y aille, on va y aller, là. Moi, quand ça drop, là.
17: L'autre visuel, c'est quelqu'un qui tient... Écoute, je le comprends pas. Tournez-moi l'ordre.
19: OK, ben c'est dur, mais...
17: Non, attends, tu le vois-tu ici?
20: Ah, ben c'est le marteau. C'est le marteau des communistes. C'est le marteau et la faucille. Okay.
19: C'est marqué sabotage.
20: Sabotage.
17: Ton patron est riche parce que tu es...
19: Pauvre.
20: Ah, hey, ça, c'est... Hey. Mm-hmm. Hey, si on pouvait résumer l'économie de même, j'aimerais ça en tabarouette. Hey, qu'on en parlerait moins, là. Hey, ça serait facile, hein?
19: Ah oui, hein?
20: Hey, mais ça, c'est correct. Je le pardonne. Parce que c'est le début de l'ouverture de l'esprit.
17: Oui, oui, oui.
20: Tu sais,
17: oui,
20: t'arrives
17: oui.
20: au cégep.
17: Oui, oui, c'est vrai qu'on est
20: le même. T'es un peu garlotte, là. T'sais. Tu sors de ta période adolescente où tu penses que t'es devenu un adulte parce que t'as grandi, là, puis que t'as du poil un peu qui te pousse d'en face, là. Puis tu te mets à te dire, comme, hey, moi, je suis un adulte. Mais t'es un peu gournoune, là. Puis je me mets à cette époque-là. Puis moi aussi, là, viva la révolution, là. Puis tu comprends pas tout. Puis t'as pas eu tous les concepts. On t'a pas tout expliqué. Par contre, pour la suite, si tes profs en amont à Polyvalente t'ont déjà préparé être un bon communiste, puis que t'arrives au cégep pour te faire remplir de théories maoïstes, ben ça se peut que ça vire mal.
17: Ben, moi, je pense que c'est ça, là.
20: Mais ça, c'est la job de l'État. Faites-vous confiance à l'État?
17: Ben oui, on veut qu'il nous protège.
20: Enfin. Quelqu'un dit, fait que je veux juste comprendre. Puis c'est une bonne question, ça. C'est une bonne question, ben, on va essayer de comprendre ensemble. Quelqu'un me dit, vous êtes en train de m'expliquer là, que là, les écoles mettent des modulaires puis des conteneurs pour faire des classes. Right? Mm-hmm. Il dit, moi, je voulais en acheter un conteneur pour me faire un garage à côté de ma maison.
17: Ah,
20: puis ils m'ont dit, t'as pas le droit de faire ça.
17: Mm. Ah, c'est bon! Ah, que c'est bon!
20: Mais...
17: Maudit qu'on est mauvais!
20: Mais faut que tu comprennes. Faut que tu comprennes, mon ami auditeur, là.
17: Ah, c'est bon.
20: Que quand c'est bon, c'est pas toi qui décides. OK?
17: Oui.
20: OK, c'est pas tes affaires. Fait que c'est bon pour l'école. Pour toi, c'est pas bon, le cas. Ferme ta gueule.
19: Les conteneurs,
20: mais
19: là,
20: accepte ta condition, là, c'est le même, là. OK? Faut que tu apprennes que c'est pas toi qui décides ce qui est bon. Même si tu trouves que ça fait pas de logique, c'est pas tes affaires. C'est pas toi qui décides si c'est bon ou pas, c'est l'État.
19: Ça sert à trois affaires. Envoyer des marchandises, entasser des enfants pour les faire étudier et mettre des cadavres dedans depuis la pandémie.
17: Ouais.
20: Ah, ouais, on est allé jusqu'au bout de l'idée. Je pense qu'on peut pas aller plus loin. Je pensais qu'avec le Mao dessus, je pensais qu'on avait atteint, mais non, tu l'as.
19: Ben, c'est la réalité. Il y a encore des hôpitaux qui servent de conteneurs pour en casser.
20: Ben oui, absolument. Absolument. Mais c'est climatisé.
19: Ah! Ben rendu là.
20: Tu sais, franchement, les enfants des conteneurs. Ouais, mais c'est climatisé. Ah, ok, c'est correct. Ah, ben là, c'est bon.
19: On n'en parle plus.
20: Phew! J'ai eu peur qu'ils ne soient pas climatisés. Mais dans les classes, ils sont pas climatisés.
17: Hey, c'est tellement bon parce qu'il y a des exemples à l'infini. Du genre, on coupe les arbres sur René Lévesque, mais toi, chez vous, quelqu'un dit, moi, comme par exemple, je voulais couper un arbre de 11 cm de diamètre.
20: Ouais, mais il est patrimonial.
17: Je peux pas. Faut que ça soit en bas de 10.
20: Ouais, c'est ça.
19: Ah, ouais. Okay,
20: parce qu'il est patrimonial, ton arbre, là, à 11, il est important.
17: Oui.
20: Mais pas pour le tramway. Hey, by the way, je veux pas avoir l'air du gars qui fait le crying show de l'arbre, là, mais. Ça m'a brisé le cœur, pour vrai.
17: Ah, oui, moi aussi, ça m'a fait
20: mal. As-tu vu l'arbre extraordinaire qu'ils sont allés couper en avant du Grand Théâtre?
17: Je me suis surtout dit, et si jamais le tramway ne se réalise pas parce qu'il n'est pas attaché comme on le dit, pour le répète.
20: Je n'ai pas le droit de dire ça.
17: Oui, c'est ça, exact. Puis surtout dans la santé financière que nous n'avons pas, là, je me disais, ah, mon... Mais en fait, je me suis aussi demandé comment vont les gens. Mais tu sais, si vous n'habitez pas le secteur, nous autres, on passe. T'sais, moi, c'était pas mon havre de paix. Là. Je trouvais ça beau visuellement parlant, mais j'habite pas là. Fait que, au pire, ça me dérange tant que ça. Moi, changer de rue. T'sais. Mais quelqu'un qui y habite, mais quelqu'un qui adhère au tramway. Je me suis demandé, là, si tu te lèves et tu regardes ça dehors, là, où tu vas prendre ta marche. Ouais. Je sais pas si. Tu sais, des fois, entre vouloir quelque chose puis quand ça.
20: Puis le réaliser.
17: Oui.
20: Ben, je sais pas, parce que Bruno Marchand, lui, il me dit que ça n'a pas rapport puis qu'on en coupe à chaque année. Tu sais, je vais dire comme Pierre, un matin, ben, je l'entendais parler de ça, là, il veut pas comprendre. Il est tellement dans son plan de tramway qu'il fait semblant d'autres commentateurs que j'entends là, qui font comme semblant qu'un arbre égale un arbre. Un arbre. On a coupé un l'année passée, dans la forêt, dans le milieu de la Gaspésie, puis t'as pas broyé.
17: Mais quand je
20: prends ma marche avec mon chien en ville, c'est pas lui qui m'amène de l'ombre, c'est pas lui que je trouve majestueux, c'est pas lui que je trouve qui fit dans le décor à juste devant le vieux Québec. Mais il veut pas comprendre, puis il continue sa spin. On coupe plus de 7000 arbres à Québec tous les ans. Oui, mais le fouet que tu coupes dans du sous-bois en arrière de la côte, là, qu'est-ce que tu veux que ça nous fasse? C'est pas ça le problème. On s'en sac que tu coupes du bois partout. Là, ces arbres-là ont une signification. Ils sont dans l'histoire de Québec. Ils ont passé un siècle à nous regarder aller. Mais non, ça n'a pas rapport. Pas rapport.
19: Et c'est aussi le prélude à la fermeture de René Lévesque, là, en face du Grand Théâtre. Il va y avoir du trafic dans les prochains mois.
20: Ah, ouais, ben là, c'est parce que là, la coupe de l'arbre suivra les travaux. Là.
19: Exact.
17: C'est le tunnel là, qui s'en vient.
20: Ouais. Dans ce secteur-là, d'ailleurs, c'est ça, c'est le tunnel. Donc, en plus, on coupe des arbres, mais le tramway ne passe pas là. On coupe des arbres pour faire les travaux.
19: Ouais,
20: le tramway va passer en dessous.
19: Déplacer de la tuyauterie.
20: C'est ça, la tuyauterie. Puis il fallait le faire, de toute façon. Les tuyaux en bois à Québec.
17: Je vais dire comme tu as écrit hier. Il est mieux d'être beau.
20: Ah, il est mieux d'être efficace en jouant le vert ton tramway.
19: Il est mieux de marcher l'hiver.
20: Ouais, mieux. C'est mieux de monter les côtes, cette affaire-là.
17: Il est mieux de pas faire comme la REM, que même une belle journée d'été, il part pas, il y a une panne parce qu'on ne sait pas trop c'est quoi la raison. Là. Il est mieux de fonctionner en tabarouette.
20: C'est mieux de sentir la rose là-dedans, m'a-t-elle dit.
17: Hey, le RTC, vous êtes mieux de finir par être bon gestionnaire.
20: Finalement, ça, en tout cas, on dirait que je... À la lumière de tout ce que tu viens de dire, j'ai bien des doutes.
19: Il est mieux d'arrêter pas loin du consigne action en Basse-Ville.
20: Parce que j'ai des canettes à aller porter.
19: Puis en avant de tous les arénas de la ville, parce qu'on va vouloir aller porter les enfants, il est mieux de passer le tramway, m'a-t-il le dire.
20: OK, petite saucette. Je sais que là, il y a bien des gens qui sont en mode overdose, mais en même temps, je regarde les médias sans visiblement, là, le Québécois moyen en redemande, gavé-le de haine anti-américaine, il en veut encore. Il est pas plein. Regarde, c'est comme au buffet. T'as pris 3 assiettes, on pourrait dire c'est assez. Mais c'est encore fin. Vas-y. C'est ta volonté.
17: C'est gratuit, mais t'as payé.
20: Ouais. All you can eat. Gave-toi, mon homme. T'en as pas assez. On continue, on pousse encore. Donc, là, on est rendu carrément au menage. J'entendais encore les discussions. Hier, j'ai entendu des affaires là, que j'avais entendues au départ quand Trump a été réélu puis qu'il a commencé à faire sa chire de tarifs. Là. Mais là, hier, j'ai vraiment entendu des discussions publiques, là, okay? Comme nous autres, là, avec des micros, là, de gens qui se questionnaient assez sérieusement. Tu sais, t'en as qui font comme, ben là, t'as des gens qui ont encore un raisonnement, qui font, voilà, ouais, t'as peu, là. Mais t'en as d'autres qui étaient très impliqués dans la discussion. Qu'est-ce qu'on fait si les chars d'assaut américains débarquent? Tu sais, moi, je suis comme, ah, là, gang, là, je sais pas comment vous aider, là.
19: Puis ils débarqueraient pourquoi, mettons?
20: Ben, pour nous envahir.
19: Sous quel motif?
20: Parce qu'on est en guerre.
19: Ah!
20: Parce qu'on a répété le mot guerre, 90 000 fois depuis 3 jours. Écoutez, ben, coudonc, si ça arrive, je me serais vraiment gouré, là, mais je... C'est qui voit ça, là? Je vois pas ça, là. Je sais pas où vous voyez ça, à part dans vos fantasmes de peur et de haine, puis dans vos cauchemars que vous faites la nuit, parce que vous vous levez dans la nuit en sueur, en criant « Trump! » Tu sais, je vois pas ça, là. Il y a pas de char d'assaut, il y a pas de mouvement de troupes américaines vers le nord, gang.
19: Non, mais ça avait déjà été dit, il y a une couple de mois, le Michel Courchesne, Dimitri Soudas avait laissé
20: présager
19: que c'était peut-être possible qu'on subisse un envahissement américain.
20: Dimitri Soudas, by the way. Là.
19: Ah, il est dans sauce.
20: L'homme qui nous a déjà avoué carrément sur les ondes publiques de Radio-Canada que lui, il appelait sondeur pour lui dire quoi faire. Là.
17: Ben, dans la lignée, selon ce qu'il voulait comme réponse.
20: Hey,
17: ben, sérieux, puis, ben, en fait, ben, pas juste lui. By the way, je veux quand même amener la nuance. Là. Lui, il faisait ça, mais... Lui prétend que c'est connu.
20: Ben oui.
17: Donc, je veux dire...
20: Tout le monde fait ça, c'est non, bon.
17: Ben c'est ça, je veux pas que vous pensiez que seulement lui, c'est important, ça.
20: Ben oui, oui.
17: C'est de savoir que des fois, il y a des sondages. D'ailleurs, là, on l'oublie assez vite, mais des fois, il faudrait se questionner pour savoir qui a commandé le sondage.
20: Ah oui. Ah oui, non. C'est...
17: Parce que des fois, les résultats sont alignés.
20: Là, là, avant de me parler de tank...
19: Hey, j'en revenais pas. Là,
17: c'est qui ça qui disait ça?
20: J'ai entendu okay. ça sur les ondes là, des okay. compétiteurs d'autres ailleurs. Là, oui, moi, j'écoute, je me promène, j'ai des oreilles, là, puis j'écoute ce qui se passe. Là. Puis là, je la vois, la panique. Puis des fois, par contre, des fois, je me demande, c'est-tu moi qui n'ai pas assez paniqué? Ou est-ce que je suis le gars qui passe avec son petit latté sur le champ de bataille en disant, ben voyons, ça brosse ici ce matin? Tu sais, tu comprends?
17: Hey, mais c'est-tu quoi? Je pense que je le sais, c'est quoi, Jesse?
20: Moi, j'ai pas l'impression d'être ce gars-là, mais des fois, je me dis, c'est-tu moi qui.
17: Ben, c'est parce qu'il travaille
20: pas à bonne
17: plus.
20: Place, là.
17: Les gens qui travaillent plus. Puis quand je veux dire ne travaille plus, je veux pas dire que c'est des paresseux.
20: Tu veux dire, ils ont abandonné la recherche de la vérité.
17: Non, c'est des gens qui. Quand t'es chroniqueur, là, puis c'est ça ton métier, t'es pas sur le plancher des vaches, t'es pas dans une entreprise, t'es pas dans une usine, t'es pas en train d'essayer de faire bâtir ton entreprise. Fait que je pense que c'est une déconnexion qui se fait. Puis là, tu te dis, ben, ce qui t'alimente, là, ben.
20: C'est de craquer le monde.
17: Ouais.
20: OK. Fait que tu penses qu'il ferait ça consciemment? Parce que moi, j'entends des gens qui ont peur, tu sais, qui disent vraiment, oui, mais là, d'un coup, que les tanks américains débarquent, on fait quoi? Hein? On fait quoi? Tu sais, je sens pas. Gang, les tanks s'en viennent, là. Tu sais, il n'y a pas de... Je sens vraiment quelque chose de viscéral, là, tu sais, ouais, de là, des gens qui...
17: perpétuent continuellement la peur avec en eux
19: bon,
17: qui...
19: Mettons... Je pense qu'il y a beaucoup de paresse aussi, là, dans le discours social, là, d'une certaine frange de chroniqueurs. Les gens vont pas chercher plus loin que l'information qu'ils ont au bout du nez, puis ça fait qu'ils jouent sur l'émotion.
17: Ouais, mais
19: c'est
17: payant.
19: Facile.
20: Combien de Québécois slash Canadiens... OK, là-dessus, je pense qu'on est tous dans le même bateau de la panique totale, là. Mais combien de Québécois Canadiens ont vraiment cherché à aller voir ce qui s'était passé à la table des négos avec d'autres versions, des versions américaines.
17: Ben, on n'a pas. On n'a pas parce que le Canada ferme étanche.
20: Oui, mais le New York Times l'a fait. Prends tes yeux, va sur le site puis lis l'article.
17: Mais il n'y a pas de... Oui, mais le New York Times fait aller évidemment ses contacts, va chercher de part et d'autre. Mais nous, là, nos journalistes canadiens, ils ne veulent pas que...
20: Oui, mais là, je ne parle pas des médias, je parle les gens. Comment ça se fait que les gens... Combien de gens, de citoyens lambda là, qui ont écouté une nouvelle puis qui ont dit, oh my God, aux nouvelles canadiennes, ils m'ont dit que c'était de leur faute puis que c'était nous autres qui défendaient la citoyenneté culturelle canadienne puis notre autonomie économique. Comment ça se fait qu'il n'y en a pas beaucoup, il y en a, mais il n'y en a pas beaucoup, qui ont dit, attends un peu, là. Est-ce que le gouvernement canadien ne serait pas en train de me remplir de merde?
17: Oui, mais ils veulent pas.
20: Donc, c'est un abandon. C'est un peu ce que Max dit, c'est une paresse de comme un abandon. Moi, j'aime mieux croire aux autres, puis je veux même pas savoir ce que l'autre dit.
17: Exactement.
20: C'est ça? Mais c'est donc bien débile.
19: Je pense qu'il y en a beaucoup qui n'ont pas le réflexe, là. Hey, combien de Québécois sont allés lire le Times à New York? On est-tu en bas de 2%? Ça ne m'étonnerait pas. Au Canada, il y a l'anglais, ils parlent anglais. Peut-être que oui, il y en a plus qui sont assujettis.
20: Mais je suis même pas sûr. Mais je regarde l'opinion publique.
19: Il n'y en a pas beaucoup qui le font. C'est pas un réflexe que les gens ont.
20: Ouais, mais pourquoi? Le gouvernement nous ment. C'est pas, là, je suis pas dans une théorie de conspi, là, je veux dire.
19: Ouais, mais de son...
20: Il passe son temps à vous remplir de marde. Comment ça se fait quand il arrive une crise, vous vous collez sur le poteau du gouvernement, vous dites, oh, moi, j'embarque, je te crois. T'sais,
19: mais c'est quoi cette réflexion-là? Parce que celui qui écoute, mettons, Radcan, là, pense pas que le gouvernement, il ment. Il pense que les informations sont vraies, puis dans la plupart du temps, probablement que c'est vrai. Mais, tu sais, ce que tu disais tantôt, là, si j'arrive sur un champ de bataille, puis j'ai un latté, c'est-tu moi qui capote pas assez? Si on pense que tout le monde est fou, autour de nous autres. C'est-tu nous autres, le fou? Je le sais pas. C'est
20: ben, pas tout le monde, mais je sens qu'il y a une masse de gens qui ont juste envie de se faire bercer par un discours qui les favorise. Les gouvernements savent tout ça en passant. Là. Puis d'ailleurs, on va avancer. Moi, j'ai une théorie là, sur les contre-tarifs, puis je vous la donne tout de suite. Là. Il n'y en aura jamais de contre-tarifs canadiens. Il n'y en aura pas. Ça, c'est mon cas. Si je me trompe, vous me fouetterez, là, puis je ferai mon mea culpa en onde. Là. Avant le 8 septembre, le Canada, je vous prédis qu'il va se rasseoir à la table des négociations puis il n'y aura pas de contre-tarif. Mais juste avant, on fait du pouce sur ce qu'on vient de dire. Là, on se dit... Carney m'a dit que là, il voulait attaquer le français puis qu'il voulait attaquer notre... Puis je le crois. Puis là, je suis fâché, puis là, faut contre-attaquer. Là, l'autre, j'entends ses ondes. Moi, là, d'un coup, que les tanks débarquent. Puis là, j'entends... Là, ça repart, là, la folie complète là, et totale. Là, on est... Ça repart bien raide, là. Là, je vous passe un bout d'entrevue qui s'est passé aux États-Unis. Comment ça, t'écoutes ça, toi, les Américains? Parce que je pense que si tu veux comprendre et que t'écoutes pas les Américains, t'auras pas toute l'histoire. Tu vas avoir un bout d'histoire, t'auras pas la totalité de l'histoire.
17: Chacun vend sa salade, là.
20: Joe Kernan jase avec le chef des négociateurs canadiens, Dominique Leblanc.
17: Hé, que c'est bon, ça.
20: OK. Pensez à ça, là. Est-ce que les Américains auront besoin d'envoyer des tanks ici? Écoutez l'extrait. Je ne croirais pas.
0: I know you're familiar with GDP. Personal GDP actually is falling most years in Canada. The OECD projects that Canada, out of 38 OECD members, will rank 38, dead last, in GDP per capita growth. And I do find one thing it says here, tax and regulatory competitiveness. There's a gap even with the U.S. where we think regulate, you know, permitting, and we've got all these problems down here. How bad is it in Canada? And what changes do you think need to be made at this point? I don't think you're really negotiating from a strong position.
20: Fait que lui, ce qu'il dit, Joe Kernan, à Dominique Leblanc, il dit, dans le fond, faites semblant de négocier. Là. Ça va être coco-chepanier. Là. Votre PIB est le plus bas de tous les pays industrialisés.
17: Le plus bas de tous les pays industrialisés.
20: 38e sur 38.
17: On n'a aucun levier de négociation, mais le point le plus majeur là-dedans, puis qui est choquant, là, c'est que c'est un fait. OK? Mais parce que ça fait pas notre affaire, ce fait-là, nous, on reste dans l'émotion.
4: On se braque, puis on se chesse.
17: C'est pas être pour ou contre les États-Unis, c'est de savoir c'est quoi notre force de négociation.
4: Il n'y en a pas.
17: Factuellement, présentement, on a assurément quelques leviers. Okay? Moi, j'ai pas de problème avec ça. Mais il y a aussi là, une réalité.
4: Oui.
17: On est les derniers dans le PIB. Donc, notre affaire fonctionne pas.
4: Et ça tiendra pas longtemps.
17: Non.
4: C'est pour ça que les tanks, je sais pas de quoi vous parlez. Là. Je veux dire, si les États-Unis veulent vraiment, dans deux semaines, on est asphyxié total. Là.
17: Non, fait que quand la chose qui mange ses lunettes, là,
4: ouais.
17: Il questionne Christine Fréchette,
4: voilà.
17: Pour savoir le français, là, ouais. Puis tu sais, ça n'a pas de
4: est-ce
17: bon
4: qu'on
17: sens.
4: Qu'on a vraiment, là, français?
17: La question, c'est pas sur... Exactement, vous irez voir sur YouTube. Pareil.
4: Je comprends vraiment du français, là.
17: La question... Après ça, on se demande pourquoi qu'on est un peu, des fois, épais et épaisse. Ou, tu sais, pas les plus allumés économiquement. La question d'un journaliste québécois, OK, qui se respecte, c'est de vérifier ses stats, vérifier ses chiffres, puis mettre au fait
4: ben oui.
17: Le ministre et lui dire, voici le constat, c'est quoi votre solution?
4: Ben, sa réponse, puis c'était trop long, parce que c'est en anglais, là. Sa réponse, grosso modo, c'est « Ah, ben là, we agree to disagree, blablabla. »
17: Ça fait pas rapport.
4: Puis on a de la potasse. Oui, mais le point, c'est pas ça. C'est que, OK, coupe la potasse. L'autre va te couper le reste. Il va te couper le pétrole. Il va te couper autre chose. Il va te monter tes tarifs dans le piton. Maintenant, hold on. Combien de temps tu vas tenir? Tu sais, comment que tu dirais?

0: il sait plus que toi puis moi, puis il sait plus que plein d'économistes qui sont pas d'accord puis qui regardent ça puis qui disent exactement ce qu'on est en train de dire, là. Mark Carney est au courant de tout ça. Donc, là, vous pourriez me dire, donc, il veut nous assassiner. Non. Mark Carney, qu'est-ce qu'il veut? Il veut le pouvoir. Présentement, Mark Carney est sur une majorité faible, qu'on appelle dans le jargon. Une majorité faible, c'est une majorité qui fait que s'il y en a un qui tombe malade, s'il y en a un qui meurt, s'il y en a un qui démissionne, s'il y en a un qui pète une coche puis qui décide qu'il s'en va, il est très affaibli. Là, il va tomber à un député de majorité. Il a besoin d'avoir une majorité plus forte que ça parce que la dernière affaire que désire Mark Carney, c'est de tomber dans un gouvernement minoritaire où les conservateurs vont avoir la balance du pouvoir. Ça, c'est un cauchemar pour Mark Carney.
1: Et qu'est-ce qui arrive à la fin?
0: Parce que là, Mark Carney, en minoritaire, là, il ne peut plus être en World Tour. Il va falloir qu'il vienne asseoir son gros steak au Parlement à toutes les fois pour négocier tout ce qu'il veut faire avec l'opposition. Il va falloir qu'il s'assoie, ça vous tente dessus, ça vous tente pas, mais là, j'ai pas le choix de faire des concessions. Il veut le pouvoir. Donald Trump, avec sa guéguerre de tarifs qui remonte, ça y offre, alors qu'on pense que c'est une attaque qui nous fait mal, lui, ça y offre une opportunité extraordinaire. C'est quoi l'opportunité? C'est de vous craquer à mort. Parce que vous ne savez pas, vous ne suivez pas ça. Puis je dis vous, évidemment, en excluant probablement une bonne majorité de nos auditeurs qui suivent la game, là. Mais il sait que la majorité du monde ne suivent pas ça et qu'ils sont accrochés sur l'émotion. Du moment où il vous lève un stylo Trump dans les airs, vous regardez tout le stylo et vous oubliez tout ce qui se passe en arrière. Puis vous êtes tous en train, là, les yeux enragés, gorgés de sang. Trump, Trump, Trump, la bave qui coule. Pendant ce temps-là, il se fait un capital politique extraordinaire. Le 31 août prochain, il y a quoi qui se passe?
1: Trois partielles, une à Toronto, une à Vancouver et une à Chicoutimi.
0: Ah!
2: Chicoutimi, c'était le bloc qui menait il n'y a pas longtemps, mais là, le Parti libéral a repris de ses aises.
0: Fait qu'une fois qu'il va avoir fait uno, dos, tres, les contre-tarifs, ça va être oublié. Là. On va s'asseoir à la table.
1: Et d'autant plus qu'il y en a 9 autres qui sont prévus dans la prochaine année.
0: Ouais, mais là, il y a besoin de ces 3-là.
1: Absolument.
0: Parce que présentement, il y a deux députés de majorité.
2: Le 9 élections partielles
0: ouais, dans la prochaine année. Fait que des free buzz de même.
2: Ben
0: il
2: oui, y a tombé du monde qui ont quitté.
1: Yep.
0: Là,
1: il a donné des postes.
0: Oui.
1: Parce qu'il veut s'assurer d'avoir des élections pour avoir plus de sièges.
0: Exact. Il veut le pouvoir. Puis c'est clair. Vous l'avez vu. Il est allé chercher une majorité en vous zigonnant dans le dos. Puis tout le monde a oublié ça. Puis là, tout le monde est en train de dire ce gars-là va nous sauver. Ce gars-là veut le pouvoir. Il n'y a rien d'autre dans sa ligne de mire. Oubliez ça. Là, je vous le dis, 31 août. 3 partiels, les libéraux vont tout ramasser avec des scores soviétiques. OK? Et dans la semaine d'après, on va apprendre dans les nouvelles qu'on oublie ça, les contre-tarifs, puis qu'on est allé se rasseoir comme des bons chiens à la table de négociation. Puis là, il y en a même qui vont être fâchés après lui. Il est pas allé au bout! Ben non, il est pas allé au bout. Parce qu'il est allé au bout, il t'aurait suicidé ton pays.
2: Mais là...
0: Puis il veut pas ça. Il veut le pouvoir. Il va ramasser le pouvoir, il va annuler les contre-tarifs, puis il va aller se rasseoir à la table comme un bon élève.
2: Sauf que, mettons, je te challenge un peu.
0: Challengeons.
2: Okay. À la presse, on apprend qu'à la mi-septembre, tu sais, là, son amour pour le continent européen, d'ailleurs, c'est un Européen
0: ça,
2: lui-même.
0: Ça change rien l'histoire, oui.
2: Mais tu sais, ben oui, mais en fait, ce qu'on prétend, c'est qu'à la mi-septembre, par sur invitation, c'est qu'il s'en vient démontrer son rapport de force. Et il va aller chercher des alliés pour contrer Trump. C'est ce qu'il veut faire.
0: Ah oui, mais ça, c'est la game. Il joue sa stratégie.
2: Ben là, c'est là qu'arrive mon point. C'est que s'il laisse faire les contre-tarifs, mais qu'il s'en va dire qu'il faut être ensemble pour contrer Trump.
0: Ça, il n'y a pas une contradiction près, là. Oui.
1: Davos.
0: Il est déjà allé à Davos faire un discours, tu sais. Et... Le monde a changé.
2: Mais eux autres, les Européens...
0: Les Américains ne sont plus fiables. Puis Pat, 3 mois après, t'es assis à la table des négos, là, en train de dire oh, « On a besoin d'une entente.
1: Hey, » 3 mois,
2: mais ça leur parle.
0: Ouais.
2: Tu sais qu'ils essaient de faire ça, là, tu sais, l'espèce d'élite
0: ouais, mais il va jouer chaud et froid.
2: Pauvre, là!
0: Donc là, l'important, c'est essayer de voir clair dans le jeu. Moi, je pense qu'à court terme, ce que je viens de dire, c'est ce qui se passe. Il veut le pouvoir, il veut ramasser les 3 partiels avec une unanimité totale.
2: Ouais, ouais.
0: OK? Après ça, on va calmer le jeu. Il fait toujours ça, là. Lève la boucane, baisse la boucane, lève la boucane, baisse la boucane. Quand ça y adonne, quand c'est stratégique, il va aller chercher sa majorité, total. Il va aller se rasseoir, puis il va aller jaser avec les Européens.

0: européen pour mettre de la pression sur les négos.
1: Oui, bien là, il y a juste nous autres qui sommes en négociation. Là, c'est pas mal tout réglé.
0: Oui, bien en fait, il y a juste nous autres qui avons contre-attaqué.
1: Puis la Chine.
0: Là. C'est la Chine. Effectivement. Mm-hmm. Puis l'autre affaire.
2: Et la Chine a avantage ben, aussi à ce qu'on se retrouve dans cette position-là. Parce que le deal qu'on a fait avec la Chine est morte de rire. Ouais, parce qu'elle apporte une ombre aux États-Unis. Elle les fait chier, là. Tu sais, nous autres, elle nous a de son bord. Alors que ce qu'elle essaye de faire, c'est de plomber les States. Elle est morte de rire, la Chine, présentement.
1: Et c'est une puissance qui compétitionne l'autre puissance et qui veut prendre sa place. La Chine veut prendre la place des États-Unis.
0: Ben oui, puis la Chine se sert de nous autres.
2: Oui.
0: Autre information vraiment pertinente. Et ça, encore une fois, le Québécois moyen, le Canadien moyen n'a pas entendu parler de ça. Je n'ai pas entendu parler de ça nulle part dans aucun bulletin de nouvelles officiel des grands médias. Canadien, Québécois, name it. Et ça, par contre, Jameson Greer est au courant de ce que je vais vous dire là. Puis Howard Lutnick est au courant, puis Carney est au courant, puis Leblanc est au courant. Tout le monde est au courant de ce que je vais vous dire là. Personne ne parle de ça. Parce que... ça joue pas notre game. C'est un peu plate. Tu sais, quand t'es dans une game, puis tu réalises que dans ta propre équipe, t'as des tricheurs. C'est tannant quand tu veux jouer le cap de la perfection. Ah, oh, mais nous autres, on est parfait. On est de simples Canadiens attaqués par de méchants Américains. On n'a rien fait de mal, nous. Parlons un peu de dumping. Il y a beaucoup d'histoires qui circulent. Il y en a probablement qui sont exagérées. Il y en a peut-être qui sont inventées. Mais il y a des cas répertoriés. Puis il y a des vraies histoires de dumping. Où, je fais un lien avec ce que tu viens de dire, Pat, la Chine se sert de nous autres comme d'un appât. Mm-hmm. C'est extraordinaire, là. On est le verre au bout de la canne, là. On aime ça, visiblement. On joue à la game, puis on s'en sort bien. Tant que le brochet ne mangera pas l'hameçon, on est correct. La Chine nous utilise de la façon suivante. La Chine produit énormément de stock. La Chine est devenue, depuis longtemps, là, le plus grand producteur manufacturier de la planète. On dit souvent que la Chine, c'est la manufacture de la planète. Fait qu'eux autres, quand ils ont trop de stock, ils ne savent plus quoi faire avec. Puis de toute façon, eux autres, les compagnies sont tous possédées par le gouvernement. Quand ils ont trop de stock, ils cherchent à s'en débarrasser. Mais évidemment qu'il y a des lois et il y a des règles contre ça, parce que sinon, on serait constamment inondé de cochonneries chinoises, puis nous autres, nos compagnies, ils ne seraient pas capables de vivre avec ça. Ceci étant, maintenant, on a un bug avec notre voisin, notre plus grand partenaire commercial qui est au sud, puis là, on cherche de l'oxygène. Bien, on ouvre la porte. OK, qu'est-ce que tu me proposes, monsieur chinois? Regarde, on m'a envoyé des palettes de... Je donne un exemple parce que c'est documenté, d'ailleurs. Des palettes de portes d'armoire. Moi, t'en envoyé, là, garde, une puis une autre. Puis là, toi, tu vas les assembler puis tu vas vendre ça comme des produits canadiens aux États-Unis. Parce que moi, si je veux vendre mes portes d'armoire aux États-Unis, j'ai un tarif de 125%. Toi, non. Fait que je te ship du stock pas cher, tu le rebrand canadien, tu revends ça aux États-Unis. C'est le fun le temps que ça marche, mais quand ils s'en rendent compte, c'est moins le fun. Il y a, dans le domaine de l'acier, deux compagnies qui se sont fait pogner cette année. Je vous ai envoyé ça hier. D'ailleurs, c'est un extrait du site Internet du département de la justice américaine qui a condamné deux compagnies. Tiens donc, c'est un addon de Brampton en Ontario. Coudon, Brampton, ça va bien, vous autres? Les camionneurs Inc., puis le shipping, puis le dumping, ça roule, Brampton? La ville où on ne parle plus anglais ni français? Mm-hmm. Ça va bien? Donc, deux compagnies de Brampton, Farges Inc. et Royal Canadian Steel Inc., qui ont été condamnés par la justice américaine à payer, c'est pas une amende le fun, là, 19 millions US en dollars pour régler des violations de false claim. Donc, ils auraient sciemment déclaré de l'acier plat comme d'origine canadienne ou américaine, alors que l'acier provenait de la Chine, de l'Indonésie, de l'Italie, de la Turquie ou du Vietnam, pour, de façon spécifique, éviter les droits de douane américains. C'est un modus operandi qui durait depuis des années. Quand c'est toi le coupable, là, c'est moins le fun. Mais on n'en parle pas ben. Ça, on ne nous le dit pas. Imaginez une seconde qu'on apprenait que des compagnies laitières américaines passaient en douce du stock par en dessous de la patente, puis qu'ici, on rebrandait ça comme étant « Made in Québec ». Imaginez, parce que j'ai choisi ce sujet-là de façon spécifique, là. Parce que quand je parle de gestion de l'offre, je me fais raser à la tête, je me fais traiter de tout et non. Imaginez comment on réagirait si on apprenait que des compagnies laitières américaines nous passent du yogourt puis du fromage fait aux États-Unis, rebrandé canadien, ici, il y aurait des émeutes. Mais là, quand on le fait de l'autre bord, ben là, tu en même temps, là, nous autres, non, il y a une game, tu joues la game ou tu la joues pas. Mais qu'à un moment donné, ouais, mais Trump, il dit n'importe quoi, mais non, là, ça, maintenant, là, faut arrêter, là. Il faut arrêter, baisser le ton, méfiez-vous des gouvernements des deux bords. Des fois aussi, il y en a un comme Trump, tout ce qu'il dit, c'est extraordinaire, il a raison, t'es comme, ouais, t'as peu, là. C'est un politicien. Méfiez-vous des politiciens. Mais surtout, méfiez-vous des vôtres. C'est votre argent. Moi, je me méfie des politiciens de la Chine. Là. Mais j'ai pas d'incidence. Je paye pas d'impôts en Chine. En fait, en Chine, tu payes pas d'impôts. Tu appartiens au gouvernement. Fait qu'à un moment donné, il va falloir se jaser à tête froide. Il va falloir se calmer un peu l'émotion. Mais ça, j'ai peu d'espoir.
1: Sylvain, Charlebois, d'ailleurs, je t'ai sorti une cote pour le patati. Là, je te réserve un petit moment savoureux.
0: C'est vrai?
1: Oui.
0: Un petit moment.
1: Oui, c'est un moment savoureux. En fait, on sera pas tant surpris, mais quand même une bonne révélation dans le show à Pierre. Mais lui, ce qu'il expliquait, c'est que le Canada, c'est intéressant, l'angle, je l'ai jamais vu de même, moi. Il dit, l'enjeu avec le Canada, c'est qu'on se positionne comme si le libre-échange allait continuer. Puisqu'on fonctionnait comme ça, il dit...
0: Ça va revenir.
1: Maybe dans plusieurs années, parce qu'on le sait pas après Trump, je veux dire, le successeur... Ouais,
0: ça va prendre un bon cycle. Là.
1: Les États-Unis ont décidé que la globalisation, c'était pas leur tasse de thé. Ils ont décidé de faire leur économie de façon différente. Ça veut dire aussi, donc, de faire travailler... Tu sais, ils croient plus au libre-échange. On aimerait ça, là. Les arguments là, de Gélezo sont super bons, mais sans sac. C'est plus de même. Les autres ont décidé, comme c'est la puissance mondiale, à part la Chine, bien entendu... Écoutez, là... On ne gagnera pas. C'est comme
0: non,
1: ça qu'il veut
0: pas.
1: Il veut.
0: Il aura pas besoin de tank.
1: Lui, sa vision là, est différente de ce que c'était auparavant.
0: Oui.
1: Même si vous essayez de lui expliquer, même si vous trouvez.
0: Il veut pas aller là. Il veut pas revenir là.
1: Il veut pas revenir là. Le libre-échange ne l'intéresse pas parce que pour les raisons à lui.
0: Non, puis arrête pas de le dire. On vous traite avec ce qu'on vous offre comme entente, on vous traite comme un État, mais vous voulez pas être un État, manger de la boîte.
1: Clé dit. Et le Canada. Lui, il est toujours en mode contestation. Non, mais ça n'a pas de bon sens. Ouais, mais même si tu dis que ça n'a pas de bon sens, puis ça me donne, on va dire, je te donne, t'as raison à 100%. Ça ne changera pas. C'est la nouvelle économie, elle est comme ça. Soit que on se modernise, on voit nous aussi les choses différemment, mais si on continue, on va se battre dans le vide, on va s'épuiser, puis on va s'auto-éliminer.
0: Mmh.
1: Il dit, les autres ont compris. Est-ce que le Canada, puis le Canada n'est pas en position... de pouvoir montrer ses crocs.
0: Non, c'est ça l'affaire.
1: C'est des petits crocs, nous.
0: On n'a pas de crocs. On est un...
1: des petits crocs.
0: On est un animal qui mange pas de viande.
1: C'est mon chat de Bengale que j'adore versus devant un lion.
0: Non, c'est ça. Mais ça...
1: Mon chat de Bengale tout seul, là, quand il me fait des phases, des fois, il me fait un peu peur.
0: Oui, oui.
1: Mais
0: en même temps, tu sais que s'il arrive, tu peux le maîtriser. Là. Oui. Le lion, j'aimerais ça qu'il y ait une grille.
1: Oui.
0: J'aimerais mieux qu'il y ait une grille entre moi et le lion.
1: Hier, là, j'ai vu quelqu'un aller tester le lion dans un zoo.
0: Eh! Ah, ça, c'est pas une bonne idée.
2: Ça va mal habituellement.
0: Ben, ça ressemble à nous autres.
1: Ben, le lion.
0: Faut que tu sois stratégique en tabarnouche.
1: Il l'a pogné.
0: Ben oui.
1: Puis je sais pas ce qui est arrivé dans l'arbuste, mais la personne ne s'est jamais relevée.
0: Ah.
2: Ils ont fumé une grosse cigarette.
0: Non, c'est ça.
1: T'sais, il n'a pas pu le flatter. Là.
0: Bah, ils se sont envoyés des tarifs.
1: Et le zoo a annoncé que la personne, elle était décédée.
0: Ah,
2: et ils l'ont mis dans un container.
0: Hein? Tu savais qu'on arrivait vers la fin, tu voulais faire une boucle?
2: Tout est bien.
0: Bravo, t'as gagné.
1: On parle d'une classe modulaire.
0: 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Ben moi aussi. 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
0: 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On fait une pause, on vient après la pause. 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
5: Une minute, bienvenue à Couture dans le Mid pour les 2 prochaines heures, assez serré, on a beaucoup d'invités, beaucoup de stock pour vous autres, Frank, tout est correct, tout va bien?
12: Très bien.
5: Là, ce qu'on a eu comme information, les élections pourraient être déclenchées ce soir, il y a un conseil des ministres, c'est mercredi, habituellement il y a un conseil des ministres, et là ce qu'on comprend, Frank, c'est que Christine Fréchette pourrait, après le conseil des ministres, traverser... et aller voir la personne en question pour demander la dissolution de la Chambre et demander des élections. Ça pourrait être déclenché ce soir.
12: Ben là, il faut battre le fer dans le temps que c'est chaud, mon Pierre.
5: On parlait de le 27. Le 27, c'est demain, ça? On est le 26 aujourd'hui. Donc, 26. On parlait du jeudi 27. Alors, ça pourrait être ça, là. Ça pourrait ça être pourrait ce être soir ça. Ou demain. Mais là, les informations qu'on a eues parlent de ce soir.
12: Ça parle de ce soir. Donc, à suivre, mais ça serait très, très probable que c'est ça qui arrive.
5: Voilà. Après ça, il y avait un conseil de ville, Dan.
13: Ah oui, j'ai de la misère, j'allais parler. J'ai de la misère à me faire bailler. C'est Manon Jeannotte qui s'en va voir pour défaire le Parlement. Manon Jeannotte a hâte de partir.
5: La représentante de la reine.
13: Hein, regarde sa montre. Je peux-tu partir à Londres? Je peux-tu le défaire, ce gouvernement-là, que je chaque mon camp? J'ai un compte de dépenses à dépenser.
5: Mais quand il y a des élections, eux autres, ils se tiennent tranquilles, là, les lieutenants-gouverneurs ou autres. Là.
13: Au Québec, parce qu'il est nommé par le fédéral.
12: Là, c'est la seule fois en 4 ans que quelqu'un va avoir. Là.
5: Ah oui, exactement. Donc, elle va demander la dissolution.
12: Enfin, mais, quelqu'un.
13: Mais la femme de ménage pense à tous les jours pareil.
12: Oh oui, ouais, ça, non, c'est propre.
5: 2 fois par jour. Hier, il y avait un conseil de ville. T'as-tu trouvé ça excitant? Qu'est-ce que tu...
13: Non, c'était pas excitant.
12: OK.
5: Les arbres, non? On a petit parlé des taxes.
13: Mais tu sais, c'est un peu comme une game hors concours. Là.
5: OK. C'est un warm-up.
13: Le conseil municipal du mois d'août. Il n'y en a rien qu'un mois d'août et rien qu'un mois de septembre. T'sais, on y va. On commence progressivement. Non, c'était pas palpitant le conseil municipal hier. C'est souvent le cas. C'est pas de la faute à l'opposition. Qu'est-ce que tu veux? C'est dû au fait qu'il y a juste un parti d'opposition, donc moins de temps
5: sont
13: à
5: 3.
13: L'opposition pour challenger le. Ouais, mais ça marche pas en nombre.
5: Non, c'est ça.
13: Ça marche en quantité de partis.
5: S'il y avait comme l'autre. Avant que Marchand...
13: L'autre gouvernement, soit, l'autre administration.
5: Ben, t'avais 2 ou 3 partis d'opposition. Donc, ça donnait quand même de la couleur. Un parti pouvait varger, l'autre revenait. On pouvait déstabiliser l'autre bord, mais là, à un, C'est difficile.
13: Il y avait trois parties de l'opposition. Oui, c'est ça. Claude Villeneuve qui était là, Stevens Malençon et Jackie, là.
5: Jackie a donné un bon show.
13: Ben Jackie a donné un excellent show et continue d'en donner un mercredi sur deux dans Montréal Live.
5: Voilà. Bon, on évoque des cotes.
13: Oui, on évoque des cotes. Ça commence avec le point de presse pré-conseil municipal. C'est la tradition. Bruno Marchand qui se présente pour répondre aux questions des journalistes. Et on lui a demandé, est-ce que c'est une journée triste, la journée d'hier, à cause des arbres?
8: Est-ce que c'est une journée triste, donc, pour Québec, comme le dit M. Lachance, ou vous le voyez pas de cette façon? Je comprends que vous n'êtes pas heureux qu'on abatte des arbres, non. Mais dans l'absolu, c'est une journée triste.
14: Bien, si pour M. Lachance, c'est une journée triste, ça veut dire que toutes les journées sont tristes. On abat presque 7000 arbres par année dans la ville de Québec, dont la moitié au public et la moitié dans le domaine privé.
5: Le gars n'est pas capable de faire la différence.
14: La vie d'un arbre, c'est super important. La ville de Québec est une ville verte, notamment par son couvert arborifère. Et c'est précieux, et c'est pour ça qu'on...
13: Je vais l'arrêter là, parce que vous avez...
5: Ah non, mais le gars, il s'en perd. Tu sais, le gars nous fait des discours sur la greenitude à pu finir. Puis là, il s'enfarge là-dedans. Là.
12: Mais c'est comme dire, il y a une maison patrimoniale importante du Vieux-Québec qui a été jetée à terre. C'est pas grave. Chaque jour, il y a des maisons qui sont mises à terre.
5: Exactement. C'est la rhétorique là, du « c'est pas grave ».
13: Pour reprendre ce que tu as dit, il a fait la différence. C'est qu'il fait une diversion. Là.
5: Ben oui.
13: Il est capable de faire la différence.
5: Et en passant, on a parlé avec des spécialistes, des gens, des arboriteurs, puis eux autres, des spécialistes des arbres. Puis ce qu'ils disaient, c'est qu'on aurait pu les sauver, ces arbres-là. Là. C'est juste qu'on n'a pas voulu... dans le devis des travaux publics, de respecter les racines de ces arbres-là.
13: Surtout qu'on fait couper des arbres là où il y a le tunnel. Là. C'est pas le tramway, tu n'as pas besoin de faire de la place au tramway. Là. Le tunnel, c'est...
5: Parce qu'il va y avoir il y a comme tu appelles ça, de la tuyauterie en dessous. Là,
13: je comprends.
5: Oui, non, mais je suis d'accord avec toi.
13: Ensuite, on lui a demandé de répondre à Éric Duhaime qui veut mettre un terme au tramway.
8: Qu'est-ce que vous avez pensé de la déclaration d'un chef qui est premier ou deuxième dans les sondages dans la grande région de Québec?
14: Bien, il faudra lui demander.
8: On lui a demandé, c'est
14: non,
8: ce qu'il a dit.
14: Mais on pourra lui ajouter. Donc, vous êtes prêt à envoyer des gens au chômage. Vous êtes prêt à nuire à nos entreprises dans un contexte d'incertitude économique, le plus grand contexte d'incertitude économique qu'on a vécu des dernières années. Vous êtes prêt à enlever cette prévisibilité-là pour nos entreprises.
5: 3,2 % chômage à Québec, région RMR, Québec. C'est le plein emploi, là.
13: Oui, c'est le plein emploi.
5: Puis, je veux dire, il y a des gars de construction qui ne savent même pas où ils vont trouver le gars pour le tramway.
13: Puis il y a une statistique qui est sortie hier sur les 41 plus grosses villes au Canada. Québec est la 25e parmi celles qui peuvent être impactées par la guerre tarifaire. Donc, dans toutes les grandes villes canadiennes, Québec, on est bien installé.
5: Oui, bien, t'as du fonctionnaire en masse, là.
12: Oui, oui. Mais tu sais, la rhétorique, c'est ce qu'on vient d'entendre, c'était un peu soit t'es pour le tramway. Soit t'es pour Trump.
13: Oui.
12: C'est un ou l'autre.
5: Mais il est habile, Marchand.
12: Oui, oh, il est très habile.
5: Parce que c'était dans mon très, camp très ou t'es dans l'autre ben, camp. Oui. Là. Puis le gars, il travaille là-dessus aussi. Là. C'est sur comment éliminer des gens. Là. Il fait ça à journée longue. Là. T'es dans ma gang, t'es pas dans ma gang. C'est un peu ça. Fait que Marchand répond en marchant.
13: C'est tout. Où tu vas quand tu dors en marchant, toi?
5: Exact.
13: L'échange Sauvé, Lavoie et Marc Roussin concernant les demandes à Hydro-Québec pour le projet Tramcité.
15: Pourquoi cette permission est-elle demandée maintenant, alors que les travaux sont déjà amorcés? J'ai vécu les travaux tout l'été. Donc, pourquoi ça n'a pas été évalué plus tôt?
16: Est-ce qu'il y a l'élément de M. Lavoie?
17: On suit exactement la procédure dans ce cas-là avec Hydro-Québec. Alors, c'est dans la même façon que c'est traité pour l'ensemble des servitudes dans l'ensemble sur le tracé. Alors, c'est comme ça pour l'ensemble des municipalités également. Je comprends que la collègue aurait aimé que ce soit fait avant, mais on suit exactement la procédure qui est établie.
16: Merci. Monsieur Houssin.
18: Merci beaucoup. Merci pour les explications. Alors, on va demander aux collègues de nous fournir, s'il vous plaît, la procédure qui indique clairement que les travaux doivent être faits avant de demander la permission et avant de demander les études pour la dangerosité des dits travaux, possibles ou non. Merci.
5: Ah, ça, c'est stupide à mort, là.
13: Ben oui, c'est stupide.
5: On part des travaux, puis on n'a pas demandé, en fait, on n'a pas établi un peu...
13: Ils n'ont pas demandé la permission. Il y a demande après. Tu sais, c'est du tatouinage.
5: C'est de la procédure.
13: C'est ça, c'est exactement... C'est tout le temps ça. Ça ressemblait à ça tout le temps hier, le conseil municipal. Et puis, je terminerai. Ben, en fait, on a parlé des foyers aussi.
5: Oui.
13: Pour
5: la bois.
13: Oui, c'est ça, parce qu'on va changer un peu la patente. Puis, ce que demandait l'opposition, c'est est-ce qu'on peut calculer les zones où il y a vraiment des affaires pour empêcher, par exemple, Le monde avait le balade d'utiliser leur foyer alors que c'est à Québec qu'il y a des problèmes de particules. Eux autres, ils ont fait la comparaison avec les feux de forêt, des particules, ça voyage. Puis ils ont dit en même temps, c'est beaucoup d'investissement parce que pour total tout, c'est 56 heures qu'on a empêché le monde d'utiliser le foyer l'hiver passé.
5: Ouais, mais il faisait froid pareil. Là,
13: il faisait froid pareil. Mais leur point, c'est beaucoup d'investissement pour...
5: Ben, ils ont les capteurs dans chaque quartier. Ils peuvent savoir si dans un quartier, c'est problématique ou pas.
13: Qu'est-ce que je te dis?
5: Ils veulent pas. Non, ils veulent pas le faire.
13: Ils veulent pas te la faire entendre.
19: L'année passée, il y a eu 56 heures d'interdiction dans tout l'hiver. On mettra pas de l'argent pour pouvoir dire à quelqu'un, ben, ça sera pas 56 heures, peut-être que ça va être 28 heures d'interdiction. Quand on parle sur un hiver au complet de 56 heures d'interdiction, M. le Président, je pense que l'ensemble des citoyens de la Ville de Québec sont capables de comprendre l'impact que ça a.
5: On mettra pas d'argent, là. Il y a des fonctionnaires de la Ville qui se promènent avec des guns à chaleur, là, à moins 20, moins 25, puis là, ils visent des cheminées.
13: Ah, mais Pierre, ils seraient payés pareil, ces fonctionnaires-là, même s'ils ne travailleraient pas à faire ça. Et puis, Bruno Marchand lui a parlé du fait qu'on a eu un été presque parfait à Québec.
20: Des taux d'occupation record dans les hôtels, j'en ai parlé sur mes médias sociaux, des événements qui se sont bien déroulés. Et il faut le noter, là, on a été chanceux, parce que c'est de la chance en beaucoup de cas, moins de problèmes climatiques que dans d'autres régions du monde. Quand on pense à l'Europe, ou de d'autres régions, même pas très loin d'ici, Saint-Félicien, ou des régions des États-Unis. Donc, pour la Ville de Québec, un été presque parfait.
5: Mais qui a parlé du climat, là?
13: Ben, lui.
5: OK, c'est ça. Hein?
13: Hey, bon show.
5: Hey, merci Dan. Voilà, c'était le conseil de ville hier. Hein, c'est bon. J'aime la couleur que Dan nous donne quand même. Bon, notre prochain invité, il est là.
12: Il est là.
5: Avec toute l'histoire des tarifs, on voulait parler avec des entrepreneurs, des gens qui parlent pour les entrepreneurs. François Vincent de la Fédération canadienne d'entreprises indépendantes, comment ça va?
21: Ça va bien, merci de l'invitation.
5: Les tarifs, hier, on a vu les contre-tarifs annoncés pour le 8 septembre. Comment réagissent vos membres? Parce que c'est encore des coups de 2x4 qui arrivent à gauche et à droite, là.
21: Oui, ça fait peur, sincèrement. Nous autres, on voulait une intervention chirurgicale. T'sais. On comprend que politiquement, il doit y avoir réponse. Il y a même de nos membres qui sont en faveur des contre-tarifs. Maintenant, quand on regarde nos données économiques, là, il y a 20% des PME manufacturières, et bien 20% de nos PME qui exportent, puis 50% qui importent. Donc, c'est clair que ça va avoir un impact pour ces entreprises-là. Puis il y en a même qui importent et exportent, là, donc qui peuvent être frappés par le nouveau 50%, puis frappés par le nouveau contre-tarif. Fait que tout ceci est inquiétant pour l'économie, là. C'est ça, je ne peux pas te cacher.
5: Mais là, il va y avoir des... parce que là, ce qu'on nous dit pas, c'est que pour les consommateurs, là, si vous dites que vos PME amènent du stock des États-Unis au Canada pour leurs produits, ça veut dire qu'on doit quoi trouver des produits de substitution ou de passer la note aux consommateurs?
21: Le gouvernement dit qu'il regardait pour avoir des produits de substitution. Mais admettons, vous allez donner un exemple là, de ma vie quotidienne. Mon lave-vaisselle a brisé. En tout cas, il coule.
5: Ouais.
21: Là, moi, il faut que je le change. Là, je lave la main, la vaisselle à la main, puis je commence à aimer ça vraiment beaucoup parce que ben, je dépense moins d'eau, puis c'est propre rapidement, même si j'ai 4 enfants. Mais il faut que j'en achète un. Mais il y en a beaucoup qui sont faits aux États-Unis. Là. Si j'achète dans un mois, c'est clair et net qu'il va y avoir une augmentation dans le prix qui va être offert aux clients, puis dans toute la liste de produits. Donc oui, il y a des produits de substitution, mais c'est sûr que ça va avoir un impact sur l'augmentation des prix des produits des Québécoises et des Québécois. Puis pour les entrepreneurs, là, c'est dur de se retrouver, hein, parce que tu sais, c'est un document de 18 pages du côté des États-Unis, c'est un document vraiment intense du côté du Canada aussi. Sur notre site web, là, j'invite les entrepreneurs à y aller, fcei.ca. En haut, là, il y a une bannière qui est marquée « Guerre commerciale Canada-États-Unis ». Si vous descendez un peu, vous êtes capable de rentrer le nom de votre produit dans les contre-tarifs des États-Unis. Admettons, je vais marquer « hockey ». Bien, je vais être capable d'avoir exactement le code HTSUS puis savoir en quelle entrée en vigueur, puis qu'est-ce qui est touché par ça. La même chose pour les contre-tarifs canadiens. Fait que s'il y a des entrepreneurs ou même des consommateurs qui veulent se retrouver dans ce dans tout cela, on a un des sites web les plus à jour sur ça.
5: Il y avait eu des contre-tarifs en deux quand Trump est arrivé, là, ouais. Là, un an et demi. Là, comment ça avait été? Comment ça s'était déroulé pour vos membres ou pour les PME du Québec? Parce qu'il y avait eu là quand même des contre-coups. Et à un moment donné, il y avait des contre-tarifs canadiens. On a comment enlevé ça pendant l'été hein, pour ouais. Parce qu'on s'est rendu compte que ça coûtait une fortune.
21: Ben, ce qu'on avait remarqué, nous, c'est que les contre-tarifs avaient eu plus d'impact que les tarifs. Puis après ça, il y avait eu des programmes qui avaient été mis en place pour accompagner puis aider les entreprises. Puis ce qu'on a remarqué, c'est que c'était seulement 13% des PME qui étaient au courant des programmes, puis 1% qui les avaient utilisés.
5: Hein? 1% seulement?
21: 1% seulement, principalement parce que les démarches étaient compliquées. Donc, il y a une version 2.0 qui a été apportée. On espère que ça va être simple puis que ça va pouvoir rejoindre les entrepreneurs. Il y a la première ministre Fréchette qui a annoncé des aides aussi. Maintenant, c'est seulement des aides sous forme de prêts. Je vous dirais qu'une des choses qui m'inquiète le plus là-dedans, c'est l'orientation du gouvernement du Québec d'aller vers des aides sous forme de prêts seulement, puis le fait que beaucoup d'entreprises qui peuvent avoir des impacts collatéraux puis qui ne seront pas touchées. Par exemple, votre fournisseur, lui, il est frappé, il y a une diminution de vente, une diminution de profit, ben il va couper ses affaires avec vous. Donc, vous allez avoir un impact, mais vous ne serez pas couvert nécessairement par ce qui va être mis en place. Ça, c'est quelque chose qui sur lequel là, je vais travailler fort.
12: Vous avez dit, M. Vincent, tantôt, les contre-tarifs, on s'est rendu compte que ça a fait plus mal pour nous autres que pour les Américains. C'est pas juste vous qui dites ça. L'ancien premier ministre Jean Charest, quand il est allé à Tout le monde en parle la dernière fois, Guy Lepage lui a demandé pourquoi on fait pas dollar pour dollar. Et il a dit la même chose. Il a dit, ben, c'est parce qu'on s'est aperçu qu'on se faisait plus mal à nous-mêmes qu'autre chose. Là, on revient encore avec ça. Pourquoi ça marcherait plus la deuxième fois que la première?
21: Je sais pas. J'imagine qu'ils veulent faire pression pour que les États-Unis plient, mais tu sais, si je regarde leur économie puis la nôtre, si on fait une bataille, c'est comme on n'a pas le même poids, puis on peut pas durer aussi longtemps. Là. Nous, ce qu'on demande, c'est oui d'accompagner, d'aider les entreprises, mais des aider pour qu'on devienne plus productif. Au fédéral, on demande de baisser le taux d'impôt pour les PME. Le gouvernement des gouvernements provinciaux ont agi, le gouvernement fédéral n'a pas agi encore. Puis au niveau du Québec, ben d'aller avec une aide plus ciblée. Le Parti libéral souligne leur recommandation d'hier, la proposition de réduire temporairement le FSS, le Fonds de santé et services sociaux, c'est une taxe sur la masse salariale provinciale pour les entreprises directement touchées, avoir une proportion de l'aide. Il y a le Parti conservateur qui vient d'annoncer, là à l'instant, juste avant que je rentre en onde, qui propose une baisse du taux d'impôt de 11,5% à 4,7%, ce qui ferait le taux d'impôt le plus bas en Amérique du Nord. Le Parti québécois hier a annoncé qu'il voulait aussi faire une baisse du taux d'impôt de manière historique. Donc, tu sais, la campagne électorale provinciale débute bientôt. Puis ça, je pense que c'est un élément intéressant oui. dans ce contexte-là parce que ça va pouvoir justement apporter un échange d'idées, un débat d'idées. Les partis vont pouvoir se reprendre.
5: Mais pensez-vous qu'on va l'avoir ce débat-là? Parce que là, je regarde aller les affaires, là, puis on va nous parler de tarifs, puis de contre-tarifs, puis de guerre, puis de Trump, mais on parlera pas des vraies affaires, c'est-à-dire que sur le terrain, il faut baisser l'imposition des entreprises.
12: Il faut que ce soit structurel aussi, parce que dans le fond, quand tu envoies des chèques, des subventions ouais. ou des prêts, c'est une aide temporaire que tu donnes, puis il y en a que ça peut mettre, dans le cas des prêts, plus dans le trouble qu'autre chose. Là. Mais si tu baisses les impôts, là, ça, c'est une mesure qui est structurelle. Ça veut dire que ça va être bon là, mais dans un an, dans deux ans, dans 10 ans
5: c'est
12: aussi.
5: C'est à refaire. C'est,
21: oui, c'est la meilleure chose à faire pour les aider. Là. Je veux dire, tu sais, c'est si on rentre dans un contexte de tarification sur les échanges, ben, la meilleure façon de tirer ton épingle du jeu, c'est d'avoir le meilleur environnement fiscal,
5: le meilleur environnement
21: réglementaire.
5: Mais ça, à un moment ensuite, donné... Ça,
21: peu importe les barrières que les autres pays vont te mettre, ben quand tu vas faire tes produits ici, ben tu vas avoir une marge. Là. Puis au Québec, on est l'endroit où il y a le plus de règles uniques, puis où l'imposition pour les entreprises, puis la taxation est la plus néfaste pour les petites entreprises. Mais je suis quand même positif par rapport à la campagne électorale. Parce que ils vont avoir des bots, puis des médias qui vont suivre chacun des chefs. Ils vont avoir une annonce par jour. Donc, tu sais, ça va permettre de peut-être créer une surenchère pour les petites entreprises. Tu sais, en 20 ans de travail pour les PME, j'ai rarement vu une campagne électorale partir avec autant de partis politiques qui demandent une baisse du taux d'impôt ou de la fiscalité des petites entreprises et autant de partis politiques sur la baisse de la paperasserie. Fait que ça, c'est une bonne nouvelle pour les entrepreneurs.
5: Et l'abolition des subventions directes aux grosses entreprises. Hein? On reviendrait peut-être à des taux d'imposition plus bas. Il y a des auditeurs sur la messagerie qui nous disent « Ouais, mais ça, c'est beau, là, mais est-ce qu'on va être capable de sauver des entreprises ou ceux qui ramassent les chèques, ça va être des entreprises zombies? » Parce qu'il y en a là aussi des entreprises qui actuellement ne sont pas rentables. Puis là, les chèques arrivent. C'est béni pour eux autres.
21: J'espère qu'on s'enlignera pas dans une répétition de ce qu'on a vécu pendant la pandémie.
5: On l'a vu,
21: c'est
5: ça.
21: C'est pas ce que ça laisse entrevoir par rapport à ce qui a été annoncé actuellement. Vous pouvez compter sur nous pour veiller au grain. Là, on a un sondage qui va partir cette semaine sur les tarifs, savoir ceux qui sont impactés par les contre-tarifs, par les tarifs, l'impact que ça a sur eux, les stratégies qui ont été mises en place, puis leurs recommandations auprès du gouvernement. Puis on va publier ces résultats-là pour le gouvernement fédéral puis les gouvernements provinciaux. On va être là pour les entrepreneurs. On est toujours là pour les entrepreneurs. Puis on va travailler activement pour qu'il y ait des bonnes recommandations à long terme pour l'économie, puis ultimement pour les citoyens et citoyennes.
5: Ouais, parce que là, vous avez, on part en campagne électorale, ça pourrait être déclenché ce soir, demain. Vous avez rencontré...
21: Il y a déjà des pancartes électorales.
5: Oui, voilà, c'est dans quelques heures, là. Mais vous avez rencontré les chefs de parti, vous avez fait vos réclamations ou ce que vous demandez, les allègements. Ouais. De ce que vous entendez, vous dites que c'est positif?
21: Oui, c'est positif. J'ai jamais vu un début de campagne électorale avec autant de recommandations pour les entrepreneurs québécois. Okay. Je pense qu'on a fait un bon travail parce que tu sais, une campagne électorale, ça se prépare plus que quelques semaines en avance. Ça fait 2 ans là, dans le fond que toutes les études qu'on a fait étaient alignées dans un objectif de mettre en lumière certains sujets majeur, notamment comment aider les entreprises à s'automatiser, à améliorer leur productivité, comment notre système fiscal était défavorable par rapport à l'Amérique du Nord, comment notre paperasserie était lourde, comment on était capable d'améliorer le commerce interprovincial, l'achat local. J'ai fait un manifeste avec 10 recommandations concrètes. J'ai rencontré pas mal... Là, j'ai des entrevues... J'ai fait des entrevues aussi avec les différents chefs de partis politiques qu'on va publier durant la campagne électorale. On est prêt.
5: Ben, on va suivre ça. François Vincent de l'AFCEI, toujours un plaisir de se parler. On espère que les partis politiques vont penser aux entrepreneurs parce que là, c'est assez radical. Là. Cette guerre commerciale-là pourrait nous emporter une gang aussi. Là. Alors,
21: on a tellement entendu parler de l'interventionnisme de l'État puis comment on était capable de créer des nouvelles filières à partir de zéro. La vraie classe moyenne, c'est les dirigeants de PME. Le cœur de la classe moyenne, c'est les travailleurs, 2,2 millions de travailleurs qui travaillent là. Ça fait du bien qu'on en parle, puis j'ai bien hâte à cette campagne électorale.
5: Ouais, on n'a pas parlé du commerce interprovincial aussi. Là. Il y a du travail à faire là. Hey, merci beaucoup. Oui. À la prochaine.
12: Merci.
21: Merci, bye-bye.
5: Voilà, François-Vincent, FCEI. Ils sondent beaucoup leurs membres. Donc, ils sont très près de leurs membres. Eux autres, quand ils parlent puis ils sortent, là, c'est parce qu'ils ont une espèce de... baromètre à chaque mois, là, ils sondent vraiment l'humeur des entrepreneurs. Puis là, ils disent, écoute, on n'a jamais eu autant d'informations de la part des partis politiques comme de quoi ça peut être intéressant d'offrir un break au PME. Est-ce que ça va se faire? Je sais pas. Tu sais, là, Fréchette parle de chèque, le fédéral parle de chèque. On sait que l'environnement fiscal au Canada, au Québec, c'est très difficile là, par rapport aux États-Unis.
12: C'est très difficile. Ben, tu sais, moi, ce que je retiens de son intervention beaucoup, puis des gens avec qui on parle depuis le début de la semaine, puis depuis le début de cette affaire tarifaire-là, c'est que t'as d'un côté des entrepreneurs qui, T'sais, ils ont hâte qu'on passe à autre chose. Ils veulent qu'il y ait une entente. Ils veulent qu'on arrête cette incertitude-là. Puis, tu sais, ils critiquent beaucoup les mesures qui sont prises par les différents gouvernements, ben, américains et canadiens. Puis, d'un autre côté, t'as des politiciens qui, eux, jouent à qui pisse le plus loin. Ah, ben, moi, je voyais Doug Ford, là. C'est le he can kiss my ass. Tu sais, on est dans la vulgarité.
5: Ouais, hier, il a baissé le ton, Doug. Là, et là il est revenu sur terre.
12: Ouais, mais il fait ça. Il part en peur. Après ça, il baisse le ton. Après ça, il va recommencer. Même chose avec Trump. Une journée, I love Canada. Le lendemain, il m'a changé le nom du lac Ontario.
5: Ouais, ouais, mais.
12: Tu sais, on est dans le.
5: Mais là, ils doivent s'ajuster. Le Canada doit s'ajuster à Trump. Je pense qu'il y a ça aussi. Là, ils ont dit on va jouer comme Trump. On va être complètement bipolaire. Là, une journée, on dit si. Le lendemain, on dit pas ça. C'est un peu ça qu'on voit. Est-ce que c'est la bonne stratégie? On apprend ce matin dans le New York Times, puis au cours des dernières heures, il y a eu des textes, puis là, on dit au niveau du War Room canadien, là, ben ça serait pas mal Doug Ford qui aurait parlé avec Carney, puis il aurait dit, écoute, moi, là, je remets pas les alcools sur les tablettes avec ce que j'ai comme là, le deal qu'on aurait, là, c'est passé.
12: Ouais.
5: On parlait de notamment l'automobile à 15 %, on parlait de l'acier, de l'aluminium, entre autres, puis lui, il disait, moi, je vois pas, là, il y a pas un gain net. Fait que là, il pète un câble. Doug pète un câble. Là, Carney dit, ben, c'est beau. Regarde, je vois bien qu'il n'y a rien à faire. Puis là, ils nous ont sorti l'histoire du français aussi là-dedans. Là.
12: Ah, ça, c'est de la pure bullshit, là, cette affaire-là. Tu sais, je veux dire, ça a peut-être été mentionné au niveau de l'étiquetage, tout ça, mais je pense, moi, je ne crois pas du tout que le Canada se retirerait d'un deal sur la base de loi. Je rappellerai aux gens que lui-même essayait de contester devant les tribunaux. Oui. C'est le fédéral essayait de contester.
5: Il conteste. Conteste encore.
12: Ben, fait que, en gros, il se retire pour protéger une loi qu'eux-mêmes veulent contester en Cour suprême.
5: Ça ne tient pas la route, mais ça serait du côté de la découvrabilité des plateformes. Souviens-là, comment il s'appelle Mathieu Lacombe?
12: Ben, c'est l'accès à l'algorithme.
5: Ben, c'est parce que là, tu aurais. Eux autres, ce qu'ils veulent imposer à Netflix et autres, c'est quand tu ouvres ton Netflix au Québec, tu aurais des choix québécois en partant en haut. Eux autres disent ben, attends une minute, on ne peut pas commencer à. Transformer l'algorithme de tous les pays avec toutes les langues. On comprend que si tu es en écoute du français ou tu écoutes du québécois, ben tu vas l'avoir des premiers en haut là, qui vont te référer.
12: Ben oui, parce que pis ça, ce que tu viens de. C'est important, je pense, de l'expliquer parce que c'est pas juste de dire on va mettre plus de contenu franco de l'avant, c'est donner accès à l'algorithme aux exigences gouvernementales. Donc, l'algorithme qu'on appelle préférentiel, ça veut dire, toi, t'écoutes du Van Halen, on va te proposer...
5: T'aimes
12: Van Halen, on te propose du classic rock, AC/DC et autres. Mais si t'écoutes du francophone, on va t'en proposer. Donc, ceux qui s'en font pas proposer, c'est qu'ils en écoutent jamais.
5: Oui, ils en écoutent, ouais,
12: c'est ça.
5: C'est
12: ça le point. Ouais. Mais là, si tu commences à ouvrir cette boîte de Pandore-là, tu donnes accès à l'algorithme pour changer le mode préférentiel, pour mettre de l'idéologie dedans. Là, c'est la langue, mais qui te dit après que ce sera pas « Ouais, mettez donc un peu plus les artistes LGBT de l'avant. Mettez donc un peu plus les artistes autochtones de l'avant. Ouais. » Ça va être ça, là.
5: Ouais, mais c'est parce que les plateformes ne peuvent pas aller là. Je veux dire, à un moment donné, c'est selon tes choix personnels.
12: Non, c'est ça, tu scrapes le modèle d'affaires.
5: C'est pas selon le pays en question. Puis là, celui-là, moi, je me négocie quelque chose. Puis là, j'ai décidé de pousser telle affaire. Ils pourront pas le faire de toute façon. Là. Mais ça, c'était complètement débile de la part du Québec de penser que les plateformes allaient commencer à jouer dans l'algorithme. Par région, là, mettons, les codes postaux. Je sais pas comment tu peux le faire, les VP. C'est selon quoi, les boîtes là, de courriel, les VPN, là, comment tu appelles ça?
12: Oui, c'est ça. Ben, il y a ton IP, là, finalement.
5: C'est ça, l'adresse IP. Là, c'est complètement. Là, on change complètement de registre. Là-dessus, il voulait juste dire, nous autres, on ne pourra pas aller là. Les Américains parlent des Américains aussi. Là.
12: Ben, eux voient ça comme une attaque envers la liberté d'une entreprise de proposer un service. Qui est basé justement sur la préférence des clients.
5: Mais toi, là, mettons que Netflix, tu dis, moi, je suis un Québécois, puis j'écoute juste du Québécois, puis Netflix, ça marche moins pas. Ben, débarque de Netflix, là.
12: Mais sais-tu, c'est quoi qui est le plus drôle là-dedans? C'est que nous autres, on en a des applications, mettons, au Québec, dans lesquelles on fait même pas ça. Tu sais, quand tu vas à la SAQ, quand t'as l'application de la SAQ, là, toi, mettons, t'achètes des vins espagnols. Ben, t'as-tu remarqué que dans, mettons, pour vous, après ça, c'est va avoir plein de vins espagnols.
5: Ben, c'est pas ce que t'aimes.
12: OK, ben, pourquoi, au lieu de te pousser ça, ils te forcent pas à dire, regarde, on te donne des points, mais c'est rien que des vins du Québec. Ils le font pas.
5: Non, ils le font pas parce que t'en bois pas.
12: C'est
5: pas payant pour eux autres.
12: Ben, pourquoi nous autres, on exige des autres plateformes ce qu'on fait même pas chez nous?
5: Télé-Québec pourrait être un vecteur de ce qu'ils veulent prôner envers les gros, là. Ils pourraient avoir, dès que t'arrives sur Télé-Québec, t'aurais musique. Là, tu aurais tous les groupes québécois, tous les groupes du Québec disponibles. Après ça, tu aurais, mettons, cinéma québécois. Tu aurais tous les films, et même avec Éléphant, là. C'est québécois qui a Éléphant, là. Tu pourrais avoir avec l'ONF, tu pourrais avoir une espèce d'entente. Mais tu aurais une plateforme de découvrabilité sur Télé-Québec. Pourquoi il ne sert pas de ça? Il a son levier, là. il l'a sur le web, il l'a sur le conventionnel, puis tu l'as en ligne, tu as des applications. Ils le font même pas. Fait que, tu sais, ils peuvent bien donner des, demander des leçons aux autres, mais ils font même pas. C'est un très bon point, Frank, là-dessus, là. La SAQ, entre autres.
12: Ben oui,
5: mais Télé-Québec, c'est un autre exemple.
12: Commencez par donner l'exemple. La SAQ qui permettent la découvrabilité des produits essentiellement québécois. Fait qu'on s'en fout de ce que les consommateurs veulent.
5: Et d'ailleurs, là, ça panique, là. Je sais pas si tu as vu les gins et vodka, parce que là, on va revenir. Éventuellement, il va y avoir le retour des alcools américains. Et là, ben, on était très gâtés. Il n'y avait pas de compétition. Là, c'est sûr que là, les distillateurs québécois, gin, vodka, disent, ben là, on pourrait avoir une aide financière parce que là, on ne sera pas compétitif. Non, mais attends une minute, là. As-tu vu comment la SAQ les traite aussi? As-tu vu comment la SAQ traite nos distillateurs? Ils vont acheter une bouteille 7$, 8$ du distillateur en question, puis ils vont leur vendre 45$ à la tablette. Puis même si tu le vends dans ta distillerie, il va falloir que tu payes la cote à SAQ pareil. Puis la bouteille n'est pas sortie de la distillerie, là. C'est juste un stamp qu'on a appliqué. Incroyable, là, comment la SAQ puis le gouvernement du Québec traite ses propres artisans au Québec. Puis là, ils font un moral aux Américains sur d'autres affaires. Hein, attends une minute, là, à un moment donné, il y a ça aussi dans l'équation. Je regardais les listes des produits visés pour le 8 septembre. Hey, ça va de tout au tout. Si tu veux t'acheter un Harley, là, je pense que c'est mieux d'aller là tout de suite. On dit que pour les Apple, les iPhones, puis les ordinateurs, ça pourrait être un petit peu plus compliqué parce que souvent, ça vient de l'Asie. Et donc, s'il y a une composante asiatique, ce ne sera pas américain 100%. Mais je regarde tout ce qui est fruits de mer, c'est 25%. Les fromages, 25%. Le lait, 50%. Produits pour cuisiner, 50%. Les parfums cosmétiques qui viennent directement des Américains, ça va être 50%. Produits en plastique, 50%. Papier, carton, 25 à 50%. Tapis et revêtements de sol, 25 à 50%. Vêtements. Dans le vêtement là, du North Face, pis tout ça, là, ça va être 50% de hausse. Là, on dit qu'on pourrait éviter passer par des entrepôts, mettons, Asie, mais pas directement par les Américains. Ouais. On ouvre un entrepôt au Canada, on transite par des ports, soit Halifax, Montréal ou encore Vancouver. Puis là, on va pouvoir éviter cette...
12: Mais ce qui est le plus crétin dans toute l'histoire des contre-tarifs, je m'excuse de le dire de même, mais c'est carrément crétin, là. C'est qu'en faisant ça, le gouvernement puis les gens qui embarquent là-dedans, ils valident le discours de Trump. Parce que Trump, qu'est-ce qu'il a réussi à faire croire à une partie des Américains? Les tarifs, c'est les autres qui vont les payer, c'est pas vous autres. Ah, c'est les autres. C'est
5: ce
12: les
5: qui
12: n'est
5: pas le cas.
12: Ce qui n'est pas le cas.
5: C'est quoi? C'est 1 000 par famille américaine à peu près de plus?
12: Ce qui n'est pas le cas. Mais là, nous, on paye des pubs. Donc, Ford a payé des pubs là, pour que ça joue aux États-Unis pour leur expliquer ça. Puis nous, on se vire de bord, puis on dit aux Canadiens...
5: On fait la même affaire.
12: Hey, on va mettre des contre-tarifs. Tu vas voir, on va y saigner les Américains.
5: Exact.
12: C'est nous autres qui va payer.
5: Acier, produits métalliques, 25 à 50 %. Produits en aluminium. Des barbecues Weber, entre autres. Des évies. Écoute, des quincailleries, là. Rona appartient à un fonds d'investissement américain. Bon sang, Rona, là, c'est plus québécois, là. La façade Rona est là, Rona Plus, mais le fonds d'investissement est américain.
12: Ben oui.
5: T'en as de la marque, là. T'en as, écoute, jusqu'à demain matin, là. Et là, je regarde produits en aluminium, outils et coutellerie, électroménager. Toi, ton Whirlpool ou je sais pas trop quoi, ton Maytag ou Amana ou je sais pas trop quoi, ton frigidaire lâche. Mais tu vas payer une surtaxe de 15 à 50 Réfrigérateur, congélateur, laveuse, sécheuse, électronique, les téléphones intelligents, certains téléphones intelligents, c'est 50% des moniteurs d'ordinateur, les motos, les remorques, écoute, on va passer, les meubles, Lazy Boy, c'est une marque connue ça au Québec, Lazy Boy, ben si c'est fabriqué aux États-Unis,
12: c'est parce que les défenseurs de ça, eux autres, ils vont dire, ouais, mais justement, ces surtaxes-là qu'on met, c'est pour t'inciter à consommer autre chose que des produits américains, ouais, mais dans certains cas, t'as pas le choix. Tu sais, c'est comme une manière d'essayer de forcer un boycott de t'sais, implicitement. Ah bon, on met un contre-tarif là-dessus, puis t'as juste à pas n'acheter. Ouais, mais il y a des affaires que c'est les Américains qui produisent ou ça part de là, puis il y a des composantes dedans, puis t'as pas le choix. C'est ça que t'as besoin. Fait qu'ils vont nous appauvrir avec ça.
5: Ben, on va en parler. Notre prochain invité, c'est le Food Professor. On va parler avec Sylvain de ça parce que dans la première mouture des contre-tarifs, on a joué dans le film, là, un an et demi, là. Ben, il y avait eu des hausses de prix. Puis ce qu'il dit aussi, Sylvain, c'est que les fournisseurs canadiens ou les fournisseurs alternatifs, les autres, ils disaient « Hey, je suis seul sur le terrain, je vais monter mes prix. » Fait que finalement, la facture monte. Veux pas, là, les consommateurs vont s'apercevoir que dans tel secteur, ben là, l'Américain était tassé parce que le gars qui faisait venir, l'intermédiaire ou le sous-traitant, ou je sais pas trop quoi, lui, il a décidé qu'il faisait venir, mettons, du brésilien ou encore un produit qui vient de je sais pas trop d'où. Mais écoute, là, t'as un GES incroyable. Puis après ça, lui, il se dit, hey, je suis tellement tout seul ici, je vais monter mes prix.
12: Tu vois, Simon, un auditeur, un super bon point, il dit « Ceux qui approuvent les contre-tarifs n'ont plus le droit de parler du coût de la vie. » Tu sais, on nous parle, combien de fois on nous parle de ça dans une semaine, dans un mois, puis « Ouais, coût de la vie, les gens sont serrés.
1: Ouais. »
12: Ça arrive pas. Ben, ça arrive pas. On se vire de bord et on applaudit ce genre de mesure-là.
1: Ça, il va avoir un impact. Là. Puis là, ce matin, je voyais la banque, c'est la BMO, les analystes disaient il va avoir de l'inflation. Là. L'inflation va repartir vers le haut. Ça va avoir un impact sur dans vos poches. Veux pas. Tout ce qui est autour, on va bloquer des marques. Ben, les autres marques vont dire ben, nous autres, on monte les prix. C'est ça qui va arriver. Fait que, garde. On est là-dedans, Frank.
12: On est très là-dedans.
1: Puis je regardais hier, l'ouverture du bulletin là, à TVA. Là. Écoute, c'est la COVID, mur à mur, c'est la peur. Ils vont nous jouer ça. Puis, tu sais, je reviens à ce que je voyais avec la COVID, puis c'est pas vrai, ils vont tout fermer. Je sais pas si c'est là qu'ils veulent aller, là, mais c'est le même narratif, c'est la même façon de présenter les argumentaires. Trump, ah, sacrement, je me dis ça, on s'en sortira pas.
12: Non, mais puis là, c'est comme je l'ai dit plusieurs fois.
1: On va faire des crises de cœur.
12: Non, mais puis comme je l'ai dit plusieurs fois, ça nous donne quoi de faire ça, de nourrir l'anxiété? Je comprends, là, politiquement, là, il y en a qui
1: ça là, c'est payant, puis c'est peut-être payant pour du monde aussi. Il y a des médias qui vont faire de l'argent avec ça, là.
12: Ben, c'est ça. Il faut pas tomber
1: dans le... Il y a du clic là-dedans, là.
12: C'est sûr.
1: On s'en va en campagne électorale. Les annonces électorales, là, c'est de l'argent qui va rentrer, ça, pour les médias, là. Des médias en survie.
12: Moi, je pense que on a beau détester les Américains si on veut ou les aimer. C'est pas important. C'est que là, il y a des entreprises que les intérêts sont au bat. Puis, objectivement, à un moment donné, même Ford hier, j'ai commencé déjà à changer son discours.
1: Ah, lui, il a des.
12: Il va falloir retourner à la table. Ben oui, parce qu'il y a des usines en Ontario qui sont complètement. Tu sais, le Détroit, puis les villes frontalières de l'Ontario, tout ça, c'est interdépendant, les chaînes de production.
1: Windsor, ouais.
12: Des fois, je lisais un article là-dessus qui disait que certaines pièces de véhicules font jusqu'à 7-8 fois du. Ben, en français, je sais pas comment on dit, back and forth, là, des allers-retours.
1: Ouais.
12: Entre la frontière. Là, ça va être tarifé à chaque fois que tu fais un aller-retour. C'est complètement débile. Là.
1: Mais lui, c'est ce qu'il veut, c'est anéantir l'industrie canadienne de l'automobile. Trump, il veut ça. Là. C'est pour ça que Ford est complètement là, hors de lui. Là. Il défend son pain, on comprend. Mais on est là-dedans aussi. Ford, il a des visées. Lui. Il veut peut-être devenir le chef du Parti conservateur du Canada. Ouais,
12: c'est difficile d'émêler.
1: Ah,
12: c'est difficile d'émêler les intérêts économiques des intérêts politiques des gens. Parce qu'il y a des gens, effectivement, il y a beaucoup de rumeurs que Doug Ford, il lorgne la job à Poilievre.
1: Non, non, c'est ça. Fait que, regarde, on va en parler avec le faux professeur. Lui, il va nous parler de l'agroalimentaire, mais je veux l'entendre, ça. Le show qu'on a eu des derniers jours. Comment lui voit ça, comment il perçoit ça. On revient après la pause.
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0: 418-670-9098. C'est le numéro pour nous rejoindre. Et tu vois, sur le texto, Louis, il y a des gens qui commencent à nous faire part de la présence de pollution visuelle. Des candidats en train d'installer leurs pancartes. Candidats vont installer des pancartes de leurs adversaires pour leur faire perdre des votes car ils n'ont pas enlevé leurs pancartes. Ah, OK, ouais, ça, c'est par rapport à notre, à notre proposition de tantôt, mais ça, ça n'a pas rapport. Mais oui, on a un auditeur tantôt qui me disait, ouais, je commence à en voir en apparaître, là, des pancartes.
1: Ça part.
0: C'est un open très étrange qu'on a eu, puis je doute que le prochain bloc nous ramène dans la normalité parce que c'est l'heure de la chronique gaming avec my man, Dan Garizella.
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0: Carosella lui-même.
6: Bonsoir, messieurs. C'est drôle que vous parliez d'étrangeté, que vous ayez fait le lien avec moi.
0: Je me demande bien comment ça a pu arriver. Hein?
6: Ouais, je ne sais pas. C'est peut-être parce que ça fait déjà 6 ans qu'on collabore ensemble.
0: Six ans, déjà?
6: Oui, ça fait... Ouais, je me suis rendu compte aussi de ça tantôt.
0: Je n'étais même pas né. Louis, Louis était dans le ventre de son papa, dans le bas de son ventre.
6: Ah oui?
1: Oui, exactement.
6: C'est bien, Louis. À l'école, est-ce que t'es rendu à quoi? T'es pas rendu aux divisions? C'est trop difficile.
1: Moins.
6: OK. Attends de pogner en français les participes passés. Là, ça va faire mal à
0: Là, on pogne un bon backlash à ce moment-là. Hey, Dan, écoute, j'ai pas le choix de le mettre de l'avant. Avant qu'on fasse quelconque parenthèse que ce soit, là, quand on ouvre le show, nous autres, on fait toujours les salutations d'usage. On salue nos auditeurs, puis ils se pognent des nicknames bâtards, là, tu sais, puis on s'amuse avec ça. Et il y a quelqu'un qui s'est fait une fierté de te narguer parce qu'il prétend, le Frank, avoir jasé avec toi et avoir gamé avec toi dans les derniers jours.
6: Hier, oui, et je n'aurai qu'un mot pour ce charmant individu. Va chier.
1: C'est qu'il disait vrai. Ouais.
0: Donc, c'est bien le Frank que je connais.
6: Oui. Ça me permet d'ailleurs de faire la première parenthèse. Jeff, toi et moi, on connaît Fatal Jen.
0: Oui, donc, Jenny.
6: Jenny, donc, elle voulait jouer à un jeu qui s'appelle, puis là, je veux pas dire de niaiserie, là, Machine Party. Okay?
0: Machine Party, OK.
6: Là, tapez ça, là, vous allez pogner un 2 minutes, rien qu'en voyant ça, ça pique les yeux.
0: Mais connaissant Jen, c'est sûr que ça a de quoi d'un peu glauque slash horreur, on fait des sauts, là.
6: Oh, on fait pas de sauts, mais oui, c'est très horreur. Imaginez un croisement entre Mario Party puis ça. Tu sais,
0: OK, oui.
6: Ouais, c'est pas mal ça. Fait que le but, c'est vraiment de... Ben, en fait, tu t'affrontes, donc c'est des groupes de 4 joueurs. Puis c'est de pousser l'adversaire, c'est de faire en sorte qu'il va se faire tirer, qu'il va se faire mutiler. Dans un des jeux, entre autres, ça ressemblait beaucoup à Squid Games parce qu'il y en a un qui est le sniper, puis les autres doivent, en fait, faire en sorte de pas se faire tirer dans une espèce de parcours à obstacles. Et ce fameux Frank-là nous a, je dirais pas le mot qu'on a employé hier dans le live qu'on a fait sur Twitch, je vais juste me contenter de dire qu'il nous a allègrement défoncé.
0: Ah oui?
6: On s'est fait détruire et j'ai même sacré en italien après lui.
0: Ah ouais?
6: Non, ben, c'est une bonne personne, j'imagine, mais...
0: c'est juste, il est trop psychique. Je le connais bien, le Frank, puis dans le temps, moi, Pee-wee, Jordan et Camille, que tu connais, on faisait des streams de GTA, puis on niaisait, puis on invitait certains auditeurs à prendre part au stream. Puis, sauf qu'on voulait, la seule, tu sais, gentleman agreement qu'on avait avec les auditeurs, c'était, hey, tu sais, embarquer un peu dans... C'est de l'impro, mais embarquer un peu dans le storyline, entre guillemets, qu'on se bâtit pour qu'on déconne et que ça soit funné, tu sais. Le Frank, il fallait absolument qu'il prenne son lithium. C'était super important.
6: Ah ouais?
0: Parce que sinon, il prenait un malin plaisir à mettre des explosifs sur Jordan.
6: Ah, ben, tu vois, dans d'ailleurs, Machine Party, hier, c'était une

0: hésité à acheter. Elle m'a proposé de me l'acheter. J'ai dit non en pur gentleman, puis aussi pas passer pour un cheap.
1: Ouais. Combien ça vaut, ça, Machine Party?
0: 10$.
1: 10$, puis ça joue-tu juste sur PC?
0: Oui.
1: Ah, dommage.
0: Selon moi, oui, c'est juste sur PC. Parce que, mais en fait, parce que tu n'as pas de composante solo là-dedans. Là. C'est vraiment juste du multijoueur. Puis il faut qu'un des joueurs... dans le fond, quand tu crées ta partie, tu as un code qui est attribué à la partie. Puis là, faut que tu le partages à d'autres pour qu'ils puissent se joindre. Mais c'est laid, là. C'est vraiment laid comme jeu, dans tous les sens. Il y a un des mini-jeux, puis tu sais, c'est vraiment pas politically correct. Le but, c'est de te fumer une king size, OK? Puis de faire en sorte que tu y arrives avant que ça finisse. Et en fait, ce qui va te pénaliser, c'est si tu fumes trop vite, ben tu vas t'étouffer. Fait que c'est ce genre de jeu-là. Mais c'est ça. On a quand même passé du bon temps, même si on se faisait démolir par Monsieur Frank. Et c'est ça. Est-ce que je le recommande? Disons que c'est très spécial. C'est 10$. Fait que c'est ça.
1: On en a pour 10$. C'est ce que tu nous dis. On en a pour 10$.
0: Ben, oui, puis non. Honnêtement, si c'était pas de ma chère Jenny, je pense que je l'aurais pas pogné.
1: Et ça vient d'un gars qui a trippé sur Power Wash Simulator. Dites-vous ça.
0: Et d'ailleurs, on aura l'occasion d'en reparler parce que hier, il y a eu la soirée. Ben, ouais, c'est ça. La soirée d'ouverture de la Gamescom. Et il y a eu un paquet de jeux qui sont venus chatouiller mon petit amoureux de Power Rush Simulator.
1: Tu me fais, honnêtement, parce que ça, là, les jeux Machine Party puis des affaires jouées comme ça en groupe, en ligne, j'ai toujours aimé ça. J'aime ça, ces affaires-là. Quand tu joues entre amis, là, moi, faire dire par un Algérien qui nique ma mère, là, tu sais, ça, j'ai eu mon voyage, là, tu sais, de jouer avec des amis, j'ai toujours aimé ça. Puis depuis que tu t'es bâti ton PC extraordinaire, là, t'as comme planter cette autre graine en moi. Et je suis comme obsédé par l'idée de me bâtir un PC.
0: Je suis pas fin, hein? Je suis vraiment pas... Ben, attends une minute, là. Toi aussi, tu m'as créé un besoin quand tu m'as envoyé quelque chose dont nous allons parler dans une des parenthèses.
1: Partir à Paris?
0: Ben, je sais pas, hein?
1: Ah oui, man. On part... Hey, ça qu'on fait, Dan. Toi pis moi, on l'a déjà dit, là, mais on est comme les meilleurs amis qui se sont jamais vus. Ben, oui. La première fois qu'on se voit... C'est à Paris!
0: Hey, il faut qu'on amène. Ben, moi, c'est sûr, il faut que j'amène ma conjointe, pas pour Dragon Ball, parce que ceux qui savent pas de quoi qu'on parle.
1: Oui.
0: C'est une méga annonce, là, qu'ils ont faite. Comment ils t'évaluent, la construction du parc?
1: Hey, je l'ai pas proche, le chiffre, là, mais c'est.
0: 7 milliards?
1: Quelque chose du genre, c'est parce qu'on était effectivement dans les milliards pour le projet de Abu Dhabi. C'est un parc de Dragon Ball qui est annoncé depuis déjà quelques années, mais tu sais, avec ces coins-là du monde, ils nous parlaient d'une ville autosuffisante de des milliers de kilomètres. Finalement, c'est rendu un gros resort de serveurs là en ligne. Tu sais, fait que des fois, j'en prends puis j'en laisse. Mais man, là, il y a une annonce comme de quoi il y aurait un autre parc de cette franchise-là. Un parc d'attractions, mais à l'effigie de Dragon Ball, mais en périphérie de Paris.
0: Ouais. Ah non, ben, tu sais, c'est sûr, ma conjointe va vouloir aller en France. Moi, je vote pour qu'on amène nos conjointes et qu'ils nous voient beaucoup trop capoter. Tu sais, ça va leur rappeler, peut-être pas pourquoi qu'ils sortent avec nous.
1: Non, je pense pas. Non. Je pense que ça va établir une certaine distance, mais au moins, ils vont pouvoir la vivre entre elles, puis nous, entre nous.
0: Ah ouais, parce qu'à moi, oublie ça, là. Tu sais, je suis le genre, et j'en parle avec un petit peu de honte quand même, à partir. Mais tu sais, genre, j'oublie la personne en arrière, là.
1: Ouais.
0: Je l'ai déjà faite avec, entre autres, mes filleules. Si un jour on va dessiner avec eux autres, c'est clair que moi, je pars puis je les oublie.
1: T'es-tu un gars de parc d'attractions? T'aimes-tu les manèges puis ces affaires-là?
0: J'aimais ça dans le temps, mais je te dirais que l'âge m'a rattrapé puis j'ai vraiment plus la même résistance que j'avais.
1: OK. Ah ouais.
0: Je me rappelle dans le temps quand c'était mieux qu'aujourd'hui à la ronde, tu sais, je faisais le monstre 10, 15, 20 fois là dans la même journée, plus d'autres manèges et tout. Là aujourd'hui, je suis allé au village de Alice au Pays des Merveilles pour ceux qui connaissent un peu le coin des Laurentides avec mes filleules. Puis après deux shots de la petite montagne russe, j'étais comme, bon, j'en ai mon casse.
1: Ah ouais?
0: C'était ça. Ouais,
1: ouais. Je suis en train de lire les détails concernant le fameux parc d'attractions, là. C'est 20

0: 2000 emplois que ça va créer, ce parc-là en périphérie de Paris. Derrière le partenariat, il y a ce fameux Mohamed Ben Salman.
1: Tout le temps.
0: Il est tout le temps là. Lui, maintenant, il est dans EA Sport, il est même dans le parc de Dragon Ball. Il est partout dans tout ce que j'aime, cet homme-là.
2: Un futur meilleur ami. Mais hey, c'est sûr qu'il va y avoir une montagne russe où tu vas pouvoir grimper sur le nuage supersonique.
0: Sûr. On parle de un investissement d'environ total d'environ 6 milliards d'euros sur l'ensemble du cycle de développement, puis qui va créer un parc d'attractions XXL. Donc, extra large. Toi et Louis, qui est un amateur de sensations fortes dans vie tout court, les parcs d'attractions...
1: J'ai ça pour mourir.
0: L'attente, ah ouais. Pas les manèges.
1: Le manège.
0: Ah oui, les manèges, t'aimes pas ça?
1: L'attente aussi. Là, moi, faire la file pour après ça aller vomir puis me faire virer à l'envers. Là, non, moi, je suis bien quand j'ai la tête dans les airs.
0: OK, je comprends.
1: J'adore avoir la tête en l'air. Moi, la tête à l'envers, vraiment pas. Surtout que les manèges, je trosse pas ça. Tu sais, j'ai quand même étudié un bon bout en génie mécanique, là.
0: Ouais.
1: Puis des fois, je regarde les manèges, puis je me dis, il devrait pas avoir de gens là-dessus.
0: Il y a des disons, des fêtes fortes. Parce que, tu sais, je suis allé, mettons, moi, j'en ai fait une coupe, là. J'haïssais pas ça à une certaine époque, mais comme toi, l'attente me tue. Mm-hmm. Pour vrai, là, pour les mêmes raisons, mettons, que je vois plus au festival d'été, parce que le moment où t'arrives sur place, puis tu t'attends le début du show, ça me tue, cette attente-là.
1: Ah, ça
0: me gosse trop. Fait que si j'ai pas de fast pass comme je m'étais payé, ben comme mes parents nous avaient payé à une certaine époque à Universal Studios, qui est à mon sens le plus cool des parcs, meilleur que Disney, mm-hmm. là, en termes d'attraction. Mm-hmm. Là, j'avais vraiment préféré ça. Les thématiques étaient plus le fun puis tout. Là. À part de ça, je vois des petits parcs d'attractions locaux, là, tu sais, je veux pas nommer de nom, mais tu sais, j'essaie d'être assez clair pour que tout le monde comprenne, là. Des petits parcs d'attractions que des fois, il y a à Québec ou dans les alentours, puis tu te dis, tabarouette, je suis pas sûr que ce monsieur-là, ait habilité tant que ça à flairer s'il y a une défaillance dans la structure.
1: Oh, non, puis c'est tout le temps fait un peu, artisanalement, là.
0: Ouais.
1: Et, en tout cas, c'est un peu
2: douteux. Ben, il y en a un. J'aimerais ça un jour dans ma vie aller à Canada's Wonderland.
1: Tu es déjà allé?
2: Ben, toi, t'es allé, mais pas moi parce que je suis trop pauvre. Moi, j'ai investi sur un ordi. Je suis déjà allé à Marineland, mais c'est pas la même catégorie vraiment. Là.
0: Moi, ça, c'est plus une place où on exploite les dauphins, non?
2: Les épaulards.
0: Les épaulards.
2: Mais il y a Louis, je sais pas, quand t'es allé, ça se passe, je pense, le Yukon Destroyer ou quelque chose en même. Là, une espèce de...
1: Ça se peut.
2: En tout cas, elle a un record du monde là, pour être celle la plus à pic, puis que tu descends le plus rapidement. Okay. Puis, sincèrement, nous, les hommes... quand, tu sais, ça peut te faire ça aussi sur la route. Tu pognes là, juste une petite bosse, là, puis ça descend un peu. Mm-hmm. Tu le ressens un peu, hein, dans le bas-ventre.
1: Uh-huh.
2: Et j'ai regardé une vidéo de ça, et j'ai eu cette petite sensation-là dans le bas-ventre, fait que j'imagine même pas en vrai.
0: Hein? Le genre de « oup » que t'as, là, un peu quand tu descends, vous le filez dans le bas-ventre, vous?
2: Ben oui, en tout cas, à la bonne place, là. Ah ouais, moi ça me chatouille, là, ouais.
0: Puis t'as-tu le membre sur le bord de vos mains, ou...
2: Ça dépend de la définition du vomissage.
0: OK, je vais me connecter sur mes ressentis prochaine fois que je pogne une bosse en char, parce que je n'ai jamais senti faire le whoop du... Je sais de quel whoop tu parles, là, comme quand on est dans le hip-hop, mettons, au Galerie de la Capitale, là, tu montes, puis ça redescend, puis t'as l'impression que ton cœur est encore en haut, mais toi, t'es rendu en bas.
1: Ouais.
0: Mais d'habitude, c'est une sensation bien distincte. Tu sais, mes testicules, puis mon membre est vraiment mis à l'écart. Là.
2: Ah, ben, je vais te un autre besoin.
0: Ben, pas nécessairement un besoin, mais une curiosité, ça, c'est bien certain.
1: Ah ben, on va voir Jean-François sa ronde la semaine prochaine.
0: Ouais, je m'en vais. Hey, je m'en vais au Galerie de la Capitale la semaine prochaine.
2: Attends une minute, là. Si t'as une grosse émotion, puis ta blonde est à côté de toi, puis il faut que tu lui dises, en ce moment, je pense à Dan, là. En tout cas, ça va être bizarre. Quand même.
0: Hey, imagine la série télé incroyable. C'est priapisme, mettons, priapisme extrême. Tu prends quelqu'un où... 5 personnes qui ont le priapisme, ça veut dire qu'ils ont comme des érections qui ne veulent pas tomber. Puis tu le fais faire des manèges jusqu'à ce que ça tombe, c'est le premier que ça tombe.
2: Oh, c'est pas fin, mais je l'écouterai.
0: Ouais, c'est sûr, j'en manque pas une. J'en manque pas une.
1: On va raviver TVA avec ça.
0: Ouais, c'est une belle gigue de retour pour Benoît Gagnon.
2: Ceci étant dit, va chier Carac.
0: Frank. Fuck you, le Frank. Le Frank.
2: Mais, je sais pas si vous voulez que je fasse mon autre parenthèse qui est plus sérieuse, par contre.
0: Ouais, vas-y.
2: Qui a eu lieu hier, justement, dans ce live-là. Je me rappelle plus trop pourquoi. Et je suis tombé sur les compagnies qui ont la plus grande valeur au monde. Et sincèrement, j'ai été grandement surpris par le numéro 1.
0: Mais juste avant que tu nous fasses le listing, ouais, est-ce que les lives où le Frank vous humilie en groupe, là, est-ce que les gens peuvent regarder ça quelque part ou ben c'est juste une rencontre entre amis?
2: Non. Allez sur la chaîne Twitch de M2 Gaming Canada. Donc, si vous tapez ça, c'est là.
0: Ah ouais, OK. Ouais, ouais. OK, c'est bien cool, ça.
3: Intéressant.
2: Tu vois juste Marc-Olivier, là, par contre, qui est le host, si on veut. Mais tu nous entends tous. Et à un moment donné, vous allez voir, là, dans cette fameuse game-là, là, on se met tous à sacrer après Frank.
0: Hey, je veux participer à ça, à m'emmener. Le faites-vous des fois avec des gens qui ont juste PS5, ça se fait-tu? Ou il faut être PC?
2: Probablement, je vais t'avouer en toute sincérité que tu sais que la chaîne Twitch de M2 était un peu mise à l'abandon, mais là, Marco est en train de la faire revivre. J'exclus pas aussi de faire des lives, notamment avec un jeu dont j'ai eu l'accès anticipé qui est 1666 Amsterdam, qui est développé ici au Québec. Donc, c'est le jeu de Patrice Desilets. Donc, peut-être je le montrerai et tout. Mais il faudrait que j'en parle à Marco. D'ailleurs, il nous écoute. Fait que Marco, ben tu m'enverras un message si c'est possible.
0: Ah oui, certain. Fait que vas-y de ta parenthèse, les business dans le jeu vidéo qui sont les plus...
2: Non, pas dans le jeu vidéo at large, là. Vraiment, n'importe quelle compagnie. J'ai été extrêmement surpris, sincèrement. Je sais pas si vous savez, et là, le chiffre est inimaginable, là. C'est qui, en fait, le numéro un?
0: Costco.
2: Je sais pas. Ben, Costco est dans le listing, mais il est loin d'être le numéro un.
0: OK. L'entreprise...
2: Je l'aurais jamais deviné.
0: Sont-ils dans le pétrole?
2: Non,
0: OK.
2: Pas en tout.
0: T'as-tu un guess, Louis?
3: Pas vraiment.
0: Danone? Okay. Non, pas Danone.
2: Non, écoute, c'est Nvidia.
0: L'entreprise la plus lucrative au monde, c'est Nvidia.
2: Oui, elle vaut, et là, attachez vos trucs, elle vaut plus de 5 trillions de dollars.
0: Hey, pour ceux qui n'ont pas fait le lien, là, c'est les cartes visuelles RTX, les cartes vidéo RTX, puis tout ça, là.
2: Ouais, c'est ça, puis c'est au niveau de la mémoire aussi, c'est comme ça en ce moment. Si jamais vous êtes intéressé à acheter des actions, l'action, elle a perdu 1,59% aujourd'hui, donc ça coûte pour une action 209 $ américains.
0: Pour une. OK.
2: Juste pour une. Après ça, t'as Apple. Qui vaut quand même 4,57 trillions.
0: Okay.
2: On est loin des années 90 où c'était quasiment mort. Puis je vais juste nommer les 5 premières. Le reste, c'est pas mal logique. C'est Alphabet après, pas les petites cacanes en conserve.
0: Alphabet, c'est quoi Alphabet?
2: C'est Google.
0: Ah, OK.
2: C'est Google. Après ça, t'as Microsoft. Et en cinquième place, t'as Amazon.
0: OK.
2: Donc, mais tout ça, ce chiffre... Tu sais, Amazon, là, pour vous dire, là, c'est un petit pauvre, là, parce qu'il vaut 2,8 trillions, là.
0: Comparé à Nvidia, il a l'air de quémander en pleine rue.
2: Exactement. C'est hallucinant, mais j'ai été extrêmement surpris. Puis, c'est ça, on en a un petit peu parlé hier dans le live. Donc, je voulais partager ces connaissances-là avec vous.
0: C'est fou, hein? C'est fou à quel point il y a des business qui engrangent de l'argent. Hey, écoute, on se lance dans le gaming. Puis, je t'ai demandé de jeter un petit coup d'œil à ça parce que moi, ça m'apparaît comme intéressant. J'ai hâte de voir ton analyse à toi. Parce que ceux qui ont trippé à l'époque sur Rock Band, Guitar Hero, tu nous parlais justement de ton jeu que tu as joué avec ce satané Le Frank et la charmante Jenny, des jeux de party, de groupe, surtout en plus coop, tu sais, dans le même salon, le party de maison, là, on boit un peu de bière, on fume des battes, puis on joue à Guitar Hero, ça a eu son certain succès, ceux qui ont trippé, ils ont trippé fort, et là, j'ai vu une annonce d'un jeu qui s'appelle Stage Tour.
2: Ouais, ça a été dévoilé hier. En fait, c'est des anciens qui ont travaillé sur Guitar Hero.
0: OK.
2: Ils font ça. Et quand tu regardes le visuel, ça fait automatiquement penser à ça.
0: Tout de suite.
2: C'est tout de suite. C'est le même genre. En fait, ce que ça va contenir, Stage Hero, le principe est le même qu'à l'époque. C'est-à-dire, c'est un jeu de rythme musical et il faut que tu appuies sur des notes. moi, je reviens pas encore de voir certaines personnes. Je veux dire, c'est hallucinant. Là. Je suis incapable de suivre ça.
0: Ah oui, les Coréens autistes là, qui jouent Dragon, Dragon and Flames, je sais pas trop. Là.
2: Ah oui, oui.
0: True Fires and Flames de Dragon Force. Ça n'a juste pas de sens. Là.
2: Ah, ça n'a aucun sens, là, mais c'est ça, ce principe-là qui revient. Donc, il essaye d'effectuer un retour. Il y a eu une tentative il y a quelques années avec Rocksmith, mais Rocksmith était beaucoup plus... en fait, c'était plus technique.
0: Oui, est-ce que je me trompe ou c'était plus pédagogique aussi pour apprendre la vraie guitare?
2: Oui, c'était pour ça pouvait servir d'outil effectivement pour ça. Donc là, avec Stage Tour, on ramène cette époque-là de Guitar Hero et Rock Band avec un jeu qui va quand même contenir au-dessus de 90 chansons.
0: Okay.
2: Puis c'est quand même compliqué parce qu'il faut que tu ailles les licences.
0: Ouais.
2: Mais là, on en a annoncé au moins 90 et il va avoir des représentations de plus de 180 instruments dans le jeu. Donc ça, c'est quand même intéressant, sauf que...
0: OK, 180 instruments, fait que dans le fond, là, on va plus copier un Rock Band qu'un Guitar Hero. Fait qu'on va avoir accès, mettons, à un drum, à une bass, à tout ça, là.
2: Oui, t'as accès au drum, guitare, bass et aussi micro.
0: Ah oui, vocal donc, aussi. OK, ouais, cool.
2: Bon, comme à l'époque, là, effectivement, ça se rapproche plus de l'expérience Rock Band, mais quand tu regardes le visuel, tout de suite, tu passes à Guitar Hero.
3: C'est la même affaire.
0: Oui, vraiment.
2: C'est la même affaire.
0: Parenthèse, là, dans notre parenthèse, mais un des meilleurs vidéos dans un jeu vidéo que j'ai vu de ma vie, là, c'est au début de Rock Band Beatles. C'est Rock Band ou c'est Guitar Hero Beatles? En tout cas.
2: Non, ça doit être Rock Band.
0: Rock Band. Ouais. Le début de ce jeu-là, là, est psychédélique à mort, là, à l'image des Beatles. C'est une des meilleures animations que j'ai vues pour te mettre dans le mood d'un jeu, là. Vraiment, vraiment, ça coche. Fin de la parenthèse.
2: Ah, c'est bien correct. Il y en avait pas eu un à un moment donné sur Aerosmith aussi.
0: Il me semble. Il y en a une Metallica, j'ai en tête aussi. Il y en a une coupe des intéressants. J'ai en tête aussi AC/DC. Je peux peut-être me tromper, là, mais il y en a eu une coupe de bandes.
2: Ouais, puis c'est ça qu'on essaie de reproduire, sauf que ça risque de vous coûter une petite beurrée.
0: Ah ouais?
2: Ouais, parce que en fait le jeu comme tel va être là de selon les prix. Moi j'ai vu 39,99 américains, fait que attendez-vous 50-60 $ canadiens là, ça va tourner autour de ça. Mais là vous avez rien avec ça. Et là, si vous allez précommander en ce moment, il y a des rabais. Je vais vous donner les chiffres sans rabais. OK? Donc, si vous voulez le jeu plus une guitare, c'est quand même 179,99 américains.
0: Oh, crime, parce qu'il y a un bon clash, la guitare est chérante.
2: Ouais, la guitare est pas donnée, mais là, ça commence. C'est juste la base. Parce que si tu veux le duo Kramer, là, donc ça, c'est avec deux guitares sans fil, c'est 369,97 toujours américain.
0: Calvin.
2: Si tu veux la guitare avec le set de drum plus le jeu, c'est 524 américains.
0: Tabarouette, c'est quoi? Qu'est-ce qu'ils veulent de plus? Baiser ma femme? C'est quoi? Dis tabarouette.
3: Ben, je te mets un drum à la place.
0: Après ça, les développeurs partent avec ma femme sur un bateau pendant un week-end. C'est quoi de plus, là?
2: Attends une minute, là. Ah, oh, ben, il y a un micro avec fil intégré.
0: Ah, ben, c'est correct.
2: Je sais que ça fait la différence, là.
0: Ma gueule, finalement.
3: Ben, oui.
2: Mais attends, là, je vais t'achever pour vrai, là. Il y a un kit pro, OK, qui vient avec les cymbales au niveau aussi du drum. Donc, avec tout ce que je vous ai mentionné, une guitare, le micro, cette fois sans fil, plus le jeu, c'est 689,94 américains.
0: C'est absurde. C'est plus cher que... Je pense que c'est rendu plus cher que la PSVR 2. Ouais. C'est quasiment le prix de la console.
3: C'est plus cher qu'acheter un drum puis une guitare.
0: Bon,
2: ouais, mais cette semaine... Bon, ouais. Non, mais oui, t'as tout à fait raison, Louis. Puis, tu sais, on est dans les prix totalement absurdes. Là, je dévie un peu de Stage Tour, là, mais on a annoncé le nouveau modèle de la Rogue Xbox Ally hier, la X20.
0: OK.
2: C'est 1899
0: plus taxe. Hey, mais quelqu'un qui se paye ça, je comprends l'aspect mobile. Je suis pas cave, là, mais mettons que tu as un choix à faire entre ça et un PC, là, t'es bien mieux de t'acheter un PC. Là.
2: Ben, totalement, ça. Pour vrai, c'est ridicule. Puis en plus, quand tu regardes, là, vous irez voir, j'ai publié ça, entre autres, sur la page de M2, mais j'ai aussi relayé sur mon compte X. Là. Quand tu regardes ça, l'architecture à l'intérieur n'a pas vraiment changé par rapport à l'autre modèle de Rogue Ally. Ce qui a changé, en fait, c'est plus la structure.
0: Esthétique, tu veux dire la structure esthétique, de la façon de le tenir, puis tout?
2: Ouais, il y a ça, c'est plus caoutchouté, puis c'est en fait ce qui coûte extrêmement cher là-dessus, c'est le nouvel écran OLED. Mais on parle quand même d'une console portable qui est pas donnée à tous là, puis je parle pas du prix, je parle que c'est pas comme par exemple une Steam Deck. Tu sais, faut que tu aies un peu pas de tenter dedans là, mais c'est calvaire avec les taxes, c'est au-dessus de 2000 pièces.
0: Ah, c'est absurde là, c'est absurde.
2: Fait que non, oubliez ça là, vous êtes mieux effectivement d'investir dans un PC rendu là.
0: Hey, j'ai une belle courbe pour toi, je viens d'y penser parce qu'aujourd'hui, j'y suis allé, puis je me demandais, est-ce que, parce que je sais que tu suis un peu comme les coulisses du monde du jeu vidéo, tu sais, les business, puis tout ça. Stéphane Tétrault, là, est-ce que tu l'as déjà entendu, le gars qui a, le Québécois qui est derrière McFarlane et qui a ramassé GameStop pour le ramener à eBay Game? Parce que là, ça fait quoi, un an, quasiment deux qu'il a fait le move? Est-ce que, à ta connaissance, il a sorti à business de la dèche un peu? Est-ce que ça va bien? Est-ce que tu sais aussi si c'est un gars qui s'exprime bien en français? C'est peut-être un gars que j'aimerais jaser éventuellement, lui.
2: Je pense que c'est un gars d'ici. Fait que, ouais, selon moi, ça, le français, c'est pas un problème. Écoute, sincèrement, j'ai pas eu beaucoup d'écho de tout ça. Et c'est ça un peu qui m'inquiète, parce que je pense que l'expérience en tant que telle, ça n'a pas tant changé que ça.
0: Ouais, à part les cartes, hein? Je suis pas dans ton coin, mais nous autres, là, dans le nôtre, là, dans les plus gros GameStop, dans les plus gros eBay Games, pardon, ils ont mis vraiment des comptoirs vitrés avec des cartes Pokémon puis des cartes plus rares. Là, puis vraiment, les vendeurs, ben pas les vendeurs, mais les commis, quand tu achètes, mettons, un booster, un paquet, ils font quasiment la passe du dépanneur. Voulez-vous un billet de loterie avec ça, du lave-glace? Ils te proposent des accessoires supplémentaires pour tes cartes. Mais à part de ça, il n'y a pas grand-chose qui a changé, en effet.
2: Ben en fait, c'est qu'ils ont remplacé les figures Funko Pop par les cartes.
0: Ouais.
2: C'est parce que Funko Pop, ça va pas bien du tout. Là. C'est un peu ça. Puis ce que j'entendais beaucoup à l'époque où j'allais plus dans ces magasins-là, il y a beaucoup de gens qui disaient, vous mettez plus les jeux de l'avant. Là, c'est rendu des gogos puis d'autres choses qui n'ont plus rapport avec le jeu vidéo comme tel. Avec l'industrie, peut-être. Peut-être que ça a certains liens, mais c'est plus, tu sais, il y a beaucoup de toutous, beaucoup de t-shirts, beaucoup de Funko Pop à l'époque, là, c'est rendu des cartes. Fait que c'est ça que les gens aimaient moins. Moi, celui qui m'a le plus plu à date, c'est celui à Place Longueuil, à cause des statuettes qu'il y avait.
0: Okay.
2: Mais encore là, tu sais, est-ce que maintenant, aujourd'hui, j'aurais le réflexe d'aller dans un GameStop pour acheter un jeu vidéo? La réponse, malheureusement, est non.
0: Je te comprends, parce que la prémisse de ma visite dans un GameStop, premièrement, dans un eBay Game, c'est que moi, c'est mes magasins préférés. Pour vrai, là, mettons que ça fermerait, ça me ferait de quoi? J'aime ça aller glander au eBay Game. J'aime ça. Mais au-delà de ça, j'allais chercher, parce que je loue généralement mes jeux à bibliothèque, mais là, quand il y a quelqu'un qui l'a réservé, faut que tu le ramènes, sinon il y a des frais, tout le tralala, puis j'ai pas le goût d'être... pas le goût d'être un casse-couille, là. Fait que, tu sais, quand mon jeu est dû, puis je me dis que quelqu'un l'attend, ben je le ramène, puis j'attendrai mon tour. Mais là, j'ai le goût de continuer à jouer à Ghost of Yachty. Fait que je suis allé m'acheter Ghost of Yachty. Puis crime, pourtant, c'est pas un jeu, tu sais, je cherche pas un jeu de 2002, là. Il l'avait pas, ni neuf, ni usagé.
2: Ouais, puis en fait, personnellement, là, ce qui m'a à un moment donné tué, là, c'est je suis allé acheter un jeu neuf. Et le boîtier était ouvert et en fait, ils ont pris le boîtier qu'il y avait sur le présentoir puis ils ont mis le disque qu'ils avaient mis dans un tiroir. Ça m'a tué.
0: Ah, c'est ordinaire.
2: J'ai fait en oublie ça. Puis pour montrer qu'il était neuf, ils ont mis un petit collant dessus. C'était ridicule. Fait que ça m'a tué. Là, à partir de ce moment-là, j'ai fait « OK, non, oubliez ça ». C'est peut-être bébé, c'est peut-être moi qui est trop exigeant, mais j'aime ça l'avoir scellé.
0: Oui, c'est parce que tu payes pour du neuf. Normalement, ils doivent te donner du neuf. Puis ça me fait penser un peu à une réflexion que j'avais déjà entendue par rapport à des mélomanes, des tripeux de musique qui disaient « Voyons, avant la mort du HMV, là, je vais dans un HMV, puis il n'y a plus de musique. Il y a juste des t-shirts, des posters, des toutous, des bas, tout sauf de la musique. » Là, j'ai un peu eu ce feeling-là aujourd'hui quand je suis allé. J'étais comme, même, je vais vraiment, c'est rare, d'habitude, je vais toujours des gréments. Là, la fois que j'ai pas besoin d'un grément, je vais dans, mettons, la raison de l'existence du magasin, je ne le retrouve même pas.
2: Non, puis tu vois, j'ai vécu la même affaire avec Resident Evil Requiem. plus tôt cette année.
0: OK.
2: Quand j'étais allé pour l'acheter, là, pour vrai, là, il était sold out partout. Et là, tu sais, ma blonde, elle me disait, OK, mais on va revenir et tout. Je fais, non, la marque, je vais l'acheter en ligne. Puis ça a été ça. Fait que, tu sais, à un moment donné, ce genre de frustration-là que t'as quand même dû vivre un peu, là. Ben, c'est pour ça aussi que j'ai fini par me tourner de plus en plus vers le digital. J'aime ça avoir ma collection de jeux vidéo. Un, ça prend de la place, la madame n'est pas contente. Puis deux, ben, qu'est-ce que tu veux? Au moins, j'ai pas ça. T'sais, j'ai pas cette petite frustration-là. Je le sais, là, il y a tout un débat, puis on l'aura pas ce soir, là, au niveau de du physique, digital et tout. Mais, t'sais, je l'ai encore vécu cette année, puis j'ai fait, OK, non. La majorité de mes jeux, maintenant, je les achète de façon digitale.
0: Parlant de jeux que t'achètes, parmi ceux que t'achètes, ben, Crime, tu fais des belles découvertes là-dedans.
2: Oui.
0: Et tu veux nous parler du jeu Absolum.
2: Ouais, ça, écoute, il y a beaucoup de monde qui en ont parlé l'année passée, puis je sais pas pourquoi, c'est passé complètement là en dessous de mon radar. Ce studio-là, c'est un studio français qui s'appelle Dotemu.
0: Okay.
2: Ceux qui sont amateurs de beat'em up le connaissent très bien. C'est entre autres eux là qui ont, si je me trompe pas, ils ont développé Streets of Rage 4, donc puis ils ont des beat'em up qui sont magnifiques. Et je sais pas pourquoi, Absolum, ça a passé à côté de moi et j'ai pu l'essayer récemment avec le Game Pass. Et Christy, que c'est une belle pépite.
0: Ouais, mais d'un point de vue esthétique, d'un point de vue artistique, les images que je vois sur Google Images, ça a l'air super beau, là.
2: C'est oui, si vous aimez le style dessin animé, d'ailleurs, le jeu a été un gros succès. Ça a été le plus gros succès du studio et ils devaient en faire une série animée. Malheureusement, le studio qui avait engagé pour s'occuper de l'esthétique a fait faillite.
0: Okay.
2: Et ça a mis la hache dans le projet de série animée. Je trouve ça dommage parce que l'histoire, elle est intéressante, elle est plus complexe que ce qui paraît. En fait, si vous aimez soit les beat'em up, soit les roguelites, ou encore mieux les deux, c'est le mariage parfait entre les deux genres. Fait que tu massacres tout sur ton passage et tu fais des combos là. Je pense que le plus gros combo que j'ai fait, c'est quelque chose comme 320 coups là. Fait que t'as juste du fun à péter de la gueule à tout le monde.
0: Est-ce que le storyline est un peu, tu sais, l'histoire, le synopsis du jeu, y est-tu prenant un peu ou c'est vraiment le but, on saute dans le tas puis on varge?
2: Non, c'est intéressant parce que en fait, au total, il y a 4 personnages, donc 4 points de vue différents, mais qui sont en même temps tous reliés les uns aux autres. Puis tu te retrouves vraiment dans un monde. Au départ, là, tu comprends absolument rien. C'est souvent le cas des roguelites, là. Et plus tu avances, plus tu te rends compte que, oh, Christy, il y a, c'est plus complexe. Tu peux partir dans des quêtes secondaires aussi qui sont propres à chaque personnage, qui vont t'en apprendre un peu plus sur leur background. Et en tout cas, le nom du jeu est pas pour rien. Tu le découvres à un moment donné. C'est quoi Absolum? Et ça, c'est un des grands mystères du jeu. Mais ça aborde aussi certains thèmes politiques, comme par exemple la tyrannie.
0: Okay.
2: Donc, jusqu'où t'es prêt à aller? Et en contrepartie, toi, en tant que rebelle, jusqu'où aussi t'es prêt à aller pour faire tomber un régime, est-ce que tu crées pas le même problème finalement en bout de ligne? Fait que c'est un peu ça au niveau d'Absolum, mais ça mélange surtout le beat'em up avec le roguelite. Pour vrai, ce mix-là, là, il est génial. Qui dit roguelite dit mort. C'est un jeu en tout cas, vers la fin, là, c'est extrêmement difficile, mais tu peux aller jouer avec les paramètres pour carrément te rendre invincible. Fait que tu peux terminer le jeu quand même, okay, selon ton niveau d'aisance. Et je vous invite très, très fortement à mettre votre son au bout en jouant ça.
0: Ah ouais, la trame est bonne?
2: Ah, oh, c'était écœurant. Beaucoup de violon. C'est un instrument que j'aime beaucoup, là.
0: Ouais.
2: Mais ça rajoute, et c'est comme ça que je le dis, là. En tout cas, je vais publier mon test à un moment donné, là. Ça ajoute au niveau épique de chaque niveau. C'est cœur. Fait que c'est une très grosse recommandation. Si vous êtes abonné Game Pass, il est dessus.
0: Okay.
2: Mais Absolum, là, je pense qu'il se détaille autour de 35$. Pour vraiment faire le tour, vous allez mettre entre 10 et 20 heures. Ça dépend de votre intérêt. Mais j'ai vu des gens mettre au-dessus de 50, 60 heures.
0: Là-bas. Puis vous avez le choix des cadeaux, là. Autant Switch 1 que 2, que PlayStation 4, que 5, que Xbox Series, que Series X. Vous l'avez sur PC également. Vous avez le choix des cadeaux en masse. Puis c'est drôle parce que c'est-tu la semaine passée qu'on faisait notre top des... Ou c'est peut-être quand ma Mathieu remplaçait Louis, hein, qu'on a fait notre top des badass méchants.
2: Oui,
0: hein.
2: Oui, les méchants.
0: Le méchant a l'air particulièrement badass. Il me fait penser à un genre de Sauron réinventé.
2: Ouais, avec son masque, là.
0: Ouais, ouais.
2: Ouais, ouais, puis la voix, là, pour vrai, là, parce qu'en fait, on a pris une voix qui est non seulement badass, mais aussi qui cadre avec le masque, parce que t'entends comme une espèce d'écho. C'est vraiment, là, c'est très, très, très bien fait. Puis oui, le méchant, en fait, tu le vois pas beaucoup, tu le vois surtout vers la fin. Mais encore là, c'est-tu un réel méchant ou il a agi en réaction par rapport à quelque chose qu'il a subi. Fait que c'est ça, là. C'est okay. Là-dedans que ça vous entraîne absolument.
0: Ah, intéressant. Ça a l'air bien ouais. fait. Puis, hey, parlant de bien fait, moi, je m'en vais dans l'autre sens, plutôt mal fait. Faut que je le partage à quelqu'un, puis je suis sûr que vous allez comprendre, ceux qui trippent jeux vidéo, là. Je joue à Ghost of Yachty ce temps-ci, puis il y a un défaut ultime, mais, man, qui m'enrage, là. Tu sais, dans le jeu, là, une des affaires, puis, tu sais, quand tu trippes un peu culture japonaise, surtout, tu sais, spectre et tout ça, tu trippes sur les Hanya, les Honey, les masques de, tu sais, les oui. masques de divinités japonaises, tout ça, de traditionnels japonais, ben, tu peux parcourir la map, battre des ennemis, en trouver, puis là, tu trouves des masques, puis tu peux t'y mettre d'en face. Mais, maudite merde, quand tu te promènes, t'as ton masque d'en face, puis quand tu croises quelqu'un, puis qu'il y a une vidéo qui part, poum, le masque, il disparaît, puis tu te ramasses ouais. nu face. Je trouve tellement ça faible, là.
2: Tu sais pourquoi?
0: Je sais pas.
2: C'est le même problème qu'ils ont eu dans Halo Campaign Evolve, là, qui est paru cet été, là.
0: OK.
2: En fait, c'est au nouveau budget. C'est souvent, ils engagent un autre studio, là, sont sous pression, puis faire ça, cet élément de personnalisation-là, ça demande du temps, ça demande des effectifs aussi. Puis souvent, ils ont juste pas le temps. Et les délais sont trop courts. Mais je suis 100% d'accord avec toi, là. C'est, tu sais, ça serait le fun. Mais ce que t'as vécu avec Atsu.
0: Oui.
2: Ben, je l'ai vécu avec Master Chief cet été, là.
0: Ah, c'est. Moi, j'ai m'emmené, là, j'ai eu mon beau masque Anya jaune d'en face. Je suis fier, man. J'ai bypassé ben des bouts du jeu pour aller le chercher expressément. Je me dis, je vais passer mon jeu avec ça d'en face. Ça va être badass à fond. Me créer un genre d'imaginaire autour de mon personnage plus épeurant qu'il l'est réel. Pantoute. Elle redevient une madame. Elle redevient une madame dès qu'elle s'exprime avec quelqu'un. Fait que je veux dire, c'est tout ça pour rien.
2: Au moins, si tu la voyais enlever le masque, tu sais.
0: Oui. Eh hey, ben, the way, dans ce jeu-là, ça m'a surpris parce que, tu sais, à l'époque, dans Ghost of Tsushima, Jin Sakai, on le voyait aller tout nu dans les sources d'eau. Elle, je m'attendais qu'il couvre le tout un peu. Pas en doute. On la voit une nu foune aller dans une source d'eau.
2: Tout nu, peu importe ton sexe.
0: Ouais, ouais, tout le temps tout nu dans les sources d'eau.
2: C'est ça, l'égalité.
0: Ouais, voilà, exact. Voilà. All right. Eh, hey, ben, écoute, j'ai l'impression que ce que tu viens de me dire là, les dépenses qui, justement, moi, dans la vie, là, pas juste dans le jeu vidéo, tout est dans les détails. Les détails, c'est là la clé. Et, j'ai l'impression qu'avec une industrie qui est un peu en crise, un peu en recherche de nouvelles façons de soit sauver de l'argent, soit d'aller plus vite, j'ai l'impression que les petites économies de bout de chandelle, comme tu viens de nous faire part, là, on va en vivre de plus en plus.
2: Ouais, ben en fait, je t'ai soumis un peu ce sujet-là parce que dans notre dernier podcast sur M2, on a reçu un développeur d'Ubisoft qui s'appelle Emar. C'est pas la première fois qu'il vient sur le podcast, mais son point de vue est toujours hyper intéressant. Et il nous faisait part, en fait, de cette crise-là que vit en ce moment l'industrie, mais c'est pas une crise à travers toute l'industrie. En ce moment-là, c'est surtout deux pans de l'industrie qui sont en crise, c'est-à-dire, là, en ce moment, c'est le marché des consoles, ça, tu sais, ça déborde un peu sur le PC aussi, et le modèle des AAA. C'est ça qui est en crise en ce moment.
0: Okay.
2: Et le point de vue des morts était vraiment intéressant, puis c'est un peu ce que je veux vous partager aujourd'hui pour vous compreniez ce qui se passe là présentement. Au niveau des consoles et du PC, c'est évidemment la crise des composantes qui a fait énormément augmenter le prix. Tu sais, c'est la première fois dans l'histoire que des machines coûtent plus cher que quand ils ont été lancés. Ouais. Ça s'est jamais vu là. Tu sais, là on parle d'une Xbox Series S qui se vend le même prix que la Xbox Series X
0: a été vendue
2: au départ.
0: Au départ, non, c'est ça.
2: Ça a aucun sens. Je vous disais au niveau de la Xbox Rogue Ally X20 qui est rendue au-dessus de 2000. C'est ça, là. Ça, c'est pas viable et ça l'est encore moins pour des consoles parce que, tu sais, les consoles, c'est fait pour durer plusieurs années et qui dit plusieurs années dit inévitablement un moment donné que ça coûte pas un PC, là. Mm-hmm. Mais là, quand t'es rendu avec des prix comme ça, c'est sûr que tu te poses la question, c'est mieux d'investir au niveau d'une console ou d'un PC. Puis là, avec le fait que ça devienne de plus en plus digital, d'ailleurs, Microsoft a annoncé un autre programme. Là, en fait, ils ont confirmé plutôt aujourd'hui que maintenant, tu vas pouvoir transformer ton jeu physique en digital. Donc, ça s'en vient, là. Ouais. Ça s'en vient dans les prochains jours pour si vous êtes membre Xbox Insider. Mais ça changera rien au niveau de votre copie physique. En fait, ce que ça va faire, c'est que ça va créer une copie digitale, ce qui va faire en sorte que tu n'auras plus besoin de ton disque si tu veux jouer un peu partout.
0: OK.
2: C'est juste ça.
0: Mais je sais pas ce que tu en penses, mais pour les triples, moi, j'ai l'impression que la game marketing est rendue trop exigeante d'un point de vue investissement. Puis juste de slacker ça, là, ça nuirait pas tant que ça à leur vente, mon feeling, puis ça donnerait un peu d'air dans les poumons. Peut-être que je me trompe, là, je suis pas un gars qui restructure des business, mais des fois, je vois les montants qu'ils mettent en marketing, puis je suis comme, hey, ton public, il attend déjà ton jeu. T'as pas besoin de faire de la promo en malade, là.
2: Ben, il y a 20 ans, il y a quelqu'un, en fait, d'Ubisoft, mais qui travaille plus là, qui m'avait dit une chose, et c'est encore valide aujourd'hui. Le montant que ça t'a coûté en développement de jeux vidéo met exactement le même montant en marketing. C'est exactement ça. Ça fait que le marketing double ton prix d'investissement, en fait, ton investissement.
0: Ça n'a pas de sens. T'sais, mettons, pour un Assassin's Creed, ça n'a pas de sens.
2: Ben, ouais, sauf que en même temps, ce que tu sais, on est dans un marché, puis ça, c'est un de mes points. On est dans un marché qui est saturé en ce moment. Tu sais, pour vrai, là, il y a trop de jeux. Je le sais qu'il y en a qui vont dire, hey, non, Christy, il n'y en a pas assez, je ne sais pas à quoi jouer. Non. Il y en a énormément. Et je vais vous donner un exemple personnel que j'ai vécu la semaine passée. J'ai fait une recherche sur Steam pour avoir un certain type de jeu. Savez-vous combien de résultats j'ai eu?
0: Je sais pas.
2: De jeux? 55 232.
0: C'est beaucoup.
1: Calvaire.
2: C'est énorme. Et là, à un moment donné, tu es dans une industrie où il faut que tu fasses ta place. Comment tu veux faire ta place quand tu t'appelles pas, par exemple, Grand Theft Auto, là, OK, ça, j'exclus ça. Dans un marché où il y a autant de jeux que ça, fait que c'est sûr que ça te prend du marketing parce que sinon, ben les gens, ils vont se perdre. En fait, ton produit va se perdre dans cette mer-là.
0: Je comprends.
2: Mm-hmm. Et l'autre chose, en fait, que Emma nous expliquait, et il a tout à fait raison, je le sais que les gens chiolent beaucoup en ce moment au niveau du prix des jeux. Je le sais, OK? Puis je le sais que ça atteint la barrière psychologique des 100 $. J'en suis tout à fait conscient. Moi aussi, je le vis. Sauf que c'est vrai aussi que ça n'a pas suivi la courbe que ça aurait dû suivre. Parce que, en fait, quand tu regardes ça, les coûts de production ont explosé, mais les coûts, les ventes en tant que telles, ont pas le prix à l'unité n'a pas suivi.
0: C'est resté plutôt stable, je comprends.
2: Mm-hmm. C'est resté plutôt stable.
0: Il n'a pas été proportionnel.
2: Pantoute, et pour rentabiliser ton projet, là, il faut que tu vendes beaucoup de copies, mais tu as tellement de compétition, non seulement au niveau du domaine du jeu vidéo, mais aussi à l'externe, parce qu'il y a bien des gens, là, à un moment donné, tout le monde a 24 heures hein, dans sa vie, fait que si tu games pas, puis si tu veux diviser ton temps entre, je sais pas, moi, Netflix, Crave, whatever, ou TikTok, whatever, ben, c'est du temps que tu mets pas... Mmh. Au niveau du jeu vidéo. Fait que c'est ça qui se passe en ce moment, c'est que, et là, les compagnies, en fait, frappent un mur. Là, je parle des très gros acteurs. Parce que du côté de l'indépendant, on vit pas la même crise du tout, du tout. Mais le modèle des AAA tient plus. C'est trop d'argent. Il y a, tu sais, quand on regarde, là, des projets qui coûtent 200-300 millions, là, c'est ça qui est putain.
0: C'est parce que ça te condamne à un succès, sinon tu vas manger tes bas. Puis il y a un auditeur sur le texto qui résume très bien la situation. Il dit, les AAA sont tellement longs à faire pour souvent des trucs que le monde se fout. T'as tout sauf du bon gameplay et un bon story. Il dit, c'est beyond stupid et ça coûte cher.
2: Ouais, puis ben je donne pas tort. Et la chose aussi qu'il faut comprendre, c'est que tu sais avant là, tu pouvais avoir des jeux qui se vendaient 15-20 millions là d'exemplaires. Aujourd'hui, ce qu'Aimant nous disait, si tu atteins les 5 millions, c'est un énorme succès, puis c'est très bon comme chiffre. Mais quand t'as des coûts de production qui frisent, là, Grand Theft Auto 6, j'ai hâte de voir combien que ça a coûté, là, ben, tu rentres pas dans ton argent pareil, là. Fait que c'est ça, là, c'est ça, cette crise-là qui se passe en ce moment. Et c'est pour ça, puis je vais terminer là-dessus, je pense que le modèle en ce moment qui ressort de ça et qui va dicter l'avenir, c'est pas celui du AAA, c'est celui du double A.
0: Du double A, OK.
2: Ouais, c'est des modèles comme en arrière de jeux style Expédition 33 ou encore une production locale Elizos. C'est ça le modèle. C'est ça, c'est des coûts de production qui sont moindres, mais ça donne des super bons résultats. D'ailleurs, je vous invite aussi à aller essayer Elizos. C'est disponible sur PS Plus puis Game Pass.
0: All right.
2: Mais c'est ça qui ouais, c'est ça, la, selon moi, l'avenir.
0: Hey, toujours le fun de jaser avec toi, mon chum. Puis on se retrouve la semaine prochaine pour une autre chronique gaming. Bon week-end, yes. Mon Dan.
2: Ben, merci à vous aussi. Bye.
0: Salut, bye-bye. My man, Dan Carosella. Et vous, vous gamez à quoi ce temps-ci? 88-670-9098. On fait une pause et le Spacecast vous revient.
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4: On revient dans Morin Live. La campagne qui commence demain. Mais effectivement, elle a commencé beaucoup, beaucoup, beaucoup. Je vous dirais qu'on risque d'être tanné d'en parler lorsque viendra le moment de voter. On espère juste que ce ne sera pas un effet délétère et un effet négatif sur la sortie du vote. Là. On veut que les gens se prononcent. Puis ça va être le 5 octobre prochain. En studio, Samuel Poulain, et qui fera partie de la... peut-être de la collection de la poignée de caquistes qui seront élus. Qu'en sais-je? Samuel Poulain, bienvenue à Radio X.
5: Bonjour Dominique, merci pour l'invitation.
4: Vous êtes en remontée, vous êtes piné sur le trailer avec Carney, Carney Pong, donc à ce moment-là, c'est ouais. Ça pareil. Hein?
5: Ben, moi, ça a toujours bien été en bourse. J'ai livré un complexe multisport, un agrandissement d'hôpital, énormément, une cinquantaine de chantiers routiers. Fait que l'accueil a toujours été bon. Les tarifs en bourse, je m'en serais passé, Dominique, par exemple. Parce que moi, ça fait plus d'un an et demi que je suis là-dedans. Puis mon père était dans le domaine du bois, donc on a vécu les tarifs, ma famille, à 90%. Je connais bien ça, oui. Je sais l'impact que ça peut avoir, mais je m'en serais vraiment passé. Parce que pour nos entreprises, c'est extrêmement difficile.
4: Contre-tarif ce matin,
5: ouais.
4: L'impact en bourse, c'est quoi?
5: Ben, contre-tarif, pour certains, c'est bon, certains, c'est difficile. Il y a des entreprises qui me disaient encore hier soir, ils me disent « Moi, c'est bon parce que le produit américain va plus entrer, donc je vais avoir accès à l'ensemble du marché canadien. Lorsque je vais arriver pour soumissionner, celui des États-Unis va être 25% plus cher. Donc, c'est bon. » D'autres m'ont dit « C'est pas bon parce que ma matière première, je suis en train de regarder, je peux pas me réapprovisionner ailleurs à moindre coût. Ça va être difficile. » La Fédération des chambres de commerce, c'est une soixantaine de produits là qui sont difficiles. Donc, on va le regarder avec le fédéral dès ce matin parce que moi, chez nous, j'ai, oui, beaucoup d'exportateurs. Plus de 65% des entreprises exportent aux États-Unis, mais vont chercher de la matière première, du bouleau rouge, l'acier, de la métallurgie du côté des États-Unis pour transformer. Alors, on est en train de les regarder un par un présentement.
4: Et nous, on est en train de vous regarder parce que les chèques vont revoler et Dieu sait que vous n'avez pas bien performé quand il était question de soutenir et de subventionner à gauche et à droite. Il y a un bilan, là. La CAQ, on regarde ça, Lyon, Norvolt, tout ça, là, ça n'a pas été illégal.
5: Oui, mais on parle...
4: Watch.
5: Non, mais on parle des mêmes cas, là, juste pour te dire, parce qu'il y a beaucoup de choses qui se disent. Nous, on prête à des entreprises présentement, puis d'ailleurs, en bourse présentement, on en a à qui on prête. Puis ça fait leur affaire, parce qu'ils me disent, en attendant d'avoir mes comptes à recevoir, mes comptes payables, je vais garder mon monde sur le payroll. C'est une sorte de marge de crédit qui permet de rentrer dedans, d'en sortir. Puis la dernière fois, là, juste te dire, en bourse, c'est 90% de remboursement, OK? Qui a été fait. Fait que ça a permis à nos entreprises de traverser à travers. Fait que c'est pas vrai que ça augmente le taux d'endettement. Au contraire, ça permet de se réaligner le temps de voir ce qui se passe. Après ça, le fédéral a fait ses annonces de programme hier. On est en train de toutes les regarder avec la BDC un par un. Mais dans certains cas, là, puis dans la majorité des régions du Québec, nos entreprises remboursent. Puis ça leur permet quoi? Par moment, d'acheter de la machinerie, de pouvoir se réaligner. Puis c'est ça qu'on a besoin, particulièrement dans le manufacturier.
4: Boycottez-vous les États-Unis?
5: Ben, moi, j'encourage les gens à acheter québécois le plus possible. Ça, c'est sûr.
4: Mais vous?
5: Ben oui, parce que...
4: Boycottez-vous ouais. Les États-Unis?
5: Ben, moi, oui. À l'épicerie, je le fais. Puis, je choisis pas des produits américains, puis j'encourage québécois.
4: C'est quoi votre téléphone?
5: Ben, celui-là, il était acheté bien avant la guerre tarifaire, celui-là. Mais c'est un case.
4: Sinon,
5: me,
4: vous auriez acheté quoi?
5: Non, mais Dominique, mon
4: case. Case me, oui, oui. On les a reçus ici, c'est un start-up.
5: Je l'achète en bourse.
4: Ouais, mais le cellulaire, c'est un
5: ben,
4: Samsung,
5: c'est sûr,
4: Apple.
5: Apple, effectivement.
4: Bon, parfait. Donc, il faut se lever de bonheur pour vraiment boycotter cette
5: chose. Ben oui, puis j'ai un Jeep, moi, personnellement. Là. J'ai acheté bien avant. C'est une voiture.
4: Donc, on
5: américaine.
4: Voit que c'est de la merde. C'est de la bullshit,
5: ben non,
4: pareil.
5: Ben non, mais
4: boycotter, gna gna gna.
5: Dominique, si aujourd'hui, je peux encourager une entreprise du Québec, avant d'encourager une entreprise américaine, je vais le faire.
4: Les fraises du Québec l'été, oui. Les fraises américaines l'été, non.
5: Bon, il y en a qui en mangent pas de fraises l'hiver. Je veux dire, laissons les gens choisir ce qu'ils souhaitent faire.
4: Mais je peux-tu acheter, moi, des fraises américaines?
5: Ben, tu fais ce que tu veux. Tu m'as posé la question pour moi. Moi, je pense.
4: Liberté.
5: Ah, liberté. Le libre choix.
4: Est-ce que Trump a tenté de détruire la culture francophone? Est-ce qu'il menace la culture francophone?
5: Ben. Évidemment, j'étais pas autour de la table. Les échos qu'on a, c'est qu'il y avait plusieurs éléments. Il n'y en avait pas juste un. Quand Donald Trump dit au Canada, vous signerez plus d'entente internationale sans nous en parler, puis vous ferez plus d'entente de libre-échange comme on est en train de signer avec plein de pays sans nous en parler, ça, c'est directement atteindre l'indépendance de nos entreprises en bourse.
4: Ça a été expliqué
5: Pourquoi?
4: Que à l'époque de Trudeau, lorsqu'il y a eu l'entente avec les États-Unis, c'est à titre collaboratif et à titre de courtoisie puis de diplomatie, pour ne pas que, par exemple, le Canada se revire de bord et décide d'établir une relation de libre-échange avec la Chine, par exemple. Il y a une relation qui fait en sorte qu'on établit des règles de conduite, où le Canada doit viser les États-Unis de. Donc, c'est ça qui s'est passé. Ça, ça a été bien expliqué, entre autres dans le New York Times. C'est ça qui a été expliqué. Mais l'autre chose, je reviens là-dessus, sur l'histoire de la culture, c'est une méchante dérape. Tu sais, votre boss, Mme Fréchette, « No way, vous toucherez pas à la culture. » Puis hier, Roberge, sur le stage à l'Agora, « Trump n'aura pas notre culture et tout ça. » Là, à un moment donné, ça va loin.
5: Oui, mais qu'il y ait des produits qui soient traduits de façon bilingue, moi, je suis d'accord avec ça.
4: Mais la découvrabilité, c'est une fausseté, ça, Samuel Poulin.
5: Ben, en même temps, on a des applications, puis on dit on veut la place de nos produits québécois. En passant, il n'y a pas juste ça autour de la table, là, parce que là, nous, on fait nos gérants d'estrade,
4: mais on
5: n'est pas
4: autour de la table. Non, mais vous avez fait à croire que Trump s'est attaqué à ça, c'est faux.
5: Ben, en fait,
4: vous faites peur au monde.
5: Ben, écoute. Il y a eu cet enjeu-là qui a été mis à la table, pas seulement celui-là. Il y a eu l'enjeu des signatures avec les autres pays, qui est un problème, réellement. Ensuite, oui, il y a l'enjeu des produits qui sont bilingues. Puis en passant, Dominique, ça marchait avant, là. Pourquoi, là, tout d'un coup, on devrait dire à Donald Trump, « Hey, pas trop, mon chum, on va se mettre à genoux sur le français, sur nos ententes internationales. Tarifs-nous, c'est déjà le cas chez nous dans le bois d'œuvre, dans l'acier, dans l'aluminium. » Je te parlais des tarifs de 90 % des entreprises qui exportent à 90 %. C'est des emplois, c'est une réalité. C'est pas une question de faire peur au monde. Ça existe pour vrai.
4: Non,
5: mais laisse-moi terminer, Dominique. Dominique, encore un matin,
4: je suis un libre-échangiste en passant.
5: Puis moi aussi, puis Brian Mulroney, ce qu'il a fait, c'était une bonne affaire, puis il faut le poursuivre, il faut le continuer. Fait que ça, c'est la
4: et
5: job qu'on
4: a. Et on est contre le protectionnisme.
5: Ben, en fait, ce qu'il faut faire, c'est encourager localement quand on peut le faire. Mais du moment où tu respectes pas les règles du jeu, tu t'attaques au Canada puis au Québec, oui, je pense qu'il faut encourager le coup. Maintenant, c'est une réalité, les tarifs. Moi, j'ai des pertes d'emplois qui sont prévues. J'ai des entreprises qui délocalisent du côté des États-Unis.
4: Ça, c'était
5: peurant. C'est la sécurité économique. Oui, exactement.
4: Puis selon une étude de KPMG, il y a 40 % des entreprises canadiennes qui ont commencé ou qui songent à délocaliser aux États-Unis. Il y a un réel péril, là.
5: Ben oui, puis hier, j'avais un entrepreneur qui me disait, tu sais, on dit c'est 9 % de nos exportations. Il dit, Samuel, j'ai appelé les 7 entreprises dans le village. Les 7 sont touchées, c'est 100 % du village. Puis là, je les rencontre tous parce que je suis le terrain, je suis avec eux. On regarde les fonds de roulement, les possibilités qu'on doit faire. On relocalise peut-être même certains employés dans des endroits où il reste la capacité pour pouvoir le faire. Fait que la sécurité économique, c'est pas une joke, Dominique. C'est une réalité. Puis Donald Trump, il est imprévisible, là. Tu vas me dire, les tarifs du 1er janvier, il a le temps de changer d'idée 6 fois. C'est vrai. Mais tabarouette,
4: c'est
5: une réalité.
4: Mais c'est pas en boudant et en jouant au cow-boy qu'on va régler ça. Il faut retourner à la table de négociation.
5: Ben moi, je suis d'accord avec
4: comme
5: ça.
4: Comme Daniel Smith dit. Ouais, mais il y a juste Daniel Smith qui le dit.
5: Ben, nous, on le dit. Retournons à la
4: Madame
5: table
4: Fréchette
5: de négociation.
4: Madame Fréchette, elle dit pas ça.
5: Ben, on va le répéter puis on va le dire. Nous, on aimerait 100 fois mieux un deal, un bon deal pour le Québec, puis aussi une entente de libre-échange qui se tient. Parce que mes grandes entreprises dans la chip, dans l'aluminium, sont pas dans l'entente de libre-échange. La CEUM, là, sont tarifées aussi. Puis on a déjà eu les colis en dehors de l'entente de libre-échange. On a eu déjà pas mal trop de tarifs qui fait que la facture a plus de bon sens.
4: Mais faut retourner.
5: Ben oui, c'est sûr qu'il faut retourner.
4: Carney, vas-tu revenir en campagne?
5: En campagne...
4: provinciale, déjà, qui est pas mal dedans. Là.
5: J'ai pas d'informations en ce sens-là. Maintenant, il est premier ministre du Canada.
4: Oui, mais c'est un peu de l'ingérence.
5: Oui, mais sa job, c'est de s'occuper du Québec. Quand j'ai vu hier Éric Duhaime l'envoyer promener puis dire « Mêlez-vous pas, là, nous, on envoie des impôts fédérales, fait que oui, il faut que ça
4: mais c'est une campagne provinciale.
5: Mais là, la campagne, un, est pas déclenchée. De deux, sa job, c'est de s'occuper
4: pas déclenché.
5: Du Québec.
4: S'il n'est pas déclenché, vous vivez sur quelle planète?
5: Ben moi, ce que je veux, c'est que Mark Carney, là, il s'occupe du Québec. On dira pas, on veut rien savoir.
4: Deuxième annonce en deux lundi, Mme Fréchette derrière un lutrin fédéral. Ouais, es-tu premier ministre? Es-tu ministre de Carney ou première ministre du Québec?
5: Chantier des vies, c'est important. Puis Terre-Neuve, c'est une bonne entente.
4: C'est une annonce recyclée en passant, Lévis. Qui est une très belle annonce en passant, mais
5: ouais.
4: Ça avait déjà été annoncé.
5: Oui, sauf qu'il fallait la
4: c'est
5: faire.
4: C'est du spectacle.
5: Il fallait la faire, puis il fallait aussi donner les contrats aux sous-traitants, parce que tu sais que ça va profiter à 1000 sous-traitants, notamment
4: c'est
5: en
4: immense.
5: Cette annonce-là, pour la DV à Lévis. Fait que c'est une bonne affaire. Moi, je suis bien content quand le fédéral s'occupe du Québec.
4: Et ça va prendre un troisième lien.
5: Absolument.
4: Parce qu'il y a trop de monde qui va travailler à Lévis, nécessairement.
5: Toi, c'est l'île d'Orléans, Dominique, ta position?
4: Ben moi, je reste à Charlebourg, donc... Humblement, je vais aux pommes une fois aux 5 ans. Ça m'affecte pas.
5: Mais, aux fraises.
4: Mais l'histoire du troisième lien, vous vous êtes gouré puis vous êtes enfergé dans vos lossettes bottines.
5: Entièrement d'accord avec toi. Et là, on a.
4: Et Mme Fréchette, je la prends pas au sérieux.
5: Ben, moi, je trouve que le fait de remettre le dossier puis avoir 21 entreprises qui sont intéressées à le faire, il y a des entreprises québécoises là-dedans notamment, le faire avec le privé, moi, j'ai hâte d'avoir les résultats de ces 21.
4: Sur l'île?
5: Non, pas sur l'île d'Orléans. C'est sûr que c'est pas sur
4: l'île d'Orléans.
5: C'est
4: où votre trajet?
5: Ben, on est à l'est toujours. On va le définir exactement avec l'entreprise qui s'a choisie. Puis c'est ça le mode collaboratif. Si tu veux le meilleur deal avec le privé puis partager le coût, ils doivent nous le dire. Mais on est dans le secteur à l'est. L'île d'Orléans, t'as vu, les camionneurs disent que ça tient pas la route. L'idée d'Éric Duhaime d'aller sur l'île d'Orléans, les deux voies, ça fonctionne pas. C'est pas une bonne idée. Nous, on pense qu'on peut le faire avec le privé. Puis en passant, le PQI est de 160 milliards. Il y a de la place pour les projets de Québec là-dedans.
4: Découvrabilité, je vais finir avec ça, puis ça me gosse parce qu'on a fait croire au monde que Trump voulait enlever la culture du Québec. En fait, ça poussait Trump à faire un message, puis il est pas tout seul à être sorti à cet effet-là en disant que c'est complètement faux qu'il voulait. Ça, en convenez-vous d'ailleurs que c'est faux qu'il voulait s'attaquer aux Français?
5: Ben, moi, le faux que j'ai, au contraire, c'est que ça a été mis sur la table. Ça a été mis sur la table.
4: Mais là, Lacombe, il est mêlé un matin. Lui, il ignore maintenant. Là.
5: Ben, en tout cas, nous, ce qu'on nous dit...
4: Lacombe, un matin.
5: Nous, ce qu'on nous dit, c'est que ça a été mis sur la table. Puis c'est important, le français. Puis je pense qu'on a déjà des produits traduits bilingues. On les changera pas tous.
4: Mais sur le français et sur les chansons, où vous écoutez, avez-vous de la misère à trouver actuellement de la musique francophone?
5: L'enjeu qu'il y avait avec le fédéral, c'est de dire... Nous, on disait sur nos plateformes québécoises, venez chercher de l'argent des Québécois. Quand on ouvre Netflix, on peut-tu voir les séries québécoises? Puis on va prendre un 5 % puis on va le réinvestir dans nos séries puis dans nos TV. C'est juste ça qui a été mis sur la table. Les Américains nous disent... C'est une taxe que vous mettez. C'est pas une taxe. C'est une façon de prendre l'argent que vous prenez des Québécois puis de le retourner au Québec. Je pense pas que c'est énorme. Puis c'est un des éléments parmi tant d'autres. Hey, on peut-tu parler des barrières commerciales entre les provinces? Parce qu'il y a beaucoup de choses qui se disent là-dessus. Puis j'ai été ministre du commerce intérieur.
4: Quel échec. Non, mais... Est-ce que ce matin, moi, je peux m'acheter du vin librement de la LCBO,
5: deux affaires.
4: De BC? Il y a quelqu'un qui veut, par exemple, acheter des jujubes et des trucs qui ne vendent pas à SQDC, pas capable d'en avoir.
5: OK, deux affaires. Oui. Il en reste deux barrières commerciales actuellement. Il y a l'enjeu de l'alcool. Maintenant, les produits du Québec peuvent être vendus à la LCBO ou via un importateur privé. Des pêches de l'Ontario, ils rentrent. On a du yogourt de l'Ontario.
4: Je t'excuse, je mangeais des pêches.
5: Ben, c'est ça, exactement. Fait que là, on brasse avec l'Ontario 130 milliards, là, présentement, par année. C'est notre plus gros partenaire commercial.
4: Mais c'est faux qu'il y a un vrai libre-échange.
5: Il en reste deux.
4: Entre autres, il y a des maudits bébelles, le frais des choses funéraires, les salons funéraires. Il y a des... On s'en fâche des fleurs.
5: Mais
4: du
5: dans
4: tapis.
5: La crise tarifaire qu'on vit présentement, il y en a très peu. Les entreprises de la Beauce brassent des affaires avec le reste du Canada bien en masse. Il en reste un peu dans l'alcool et un peu dans la reconnaissance de certains métiers. Exemple, des thanatologues font pas le même métier ou la même procédure d'une province à l'autre, mais il en reste très peu. Fait que penser que du jour au lendemain, là, c'est comme s'il y avait des barrières entre les provinces. Au contraire, on embrasse des affaires avec le reste du Canada.
4: Moi, je peux-tu acheter n'importe quelle bouteille de vin de n'importe où
5: présentement.
4: À matin, je vais le faire, si vous me le dites.
5: Comme je te disais, là, celui qui reste, c'est la SAQ. Il faut changer la loi, parce que la loi dit que c'est notre seul vendeur officiel du Québec. C'est la même chose pour les importations privées.
4: Vous promettez que vous allez le faire?
5: On a pris l'engagement de changer la loi. Ouais,
4: pourquoi vous ne l'avez pas fait? Vous avez été là pendant 4 ans?
5: Ben, on a commencé, parce que c'est un sujet qui est à l'ordre du jour depuis un an. On est en train de le négocier.
4: C'est facile à faire, ça.
5: Oui, on est en train de le faire. Mais la SAQ,
4: ben,
5: eux vont dire...
4: Le faire, ça prend combien de temps à faire, ça?
5: Ben, c'est parce qu'à un moment donné, t'sais, il y a santé, éducation, route, il y a plein d'affaires à faire, mais on est en train de le faire. Mais je te dis, les barrières commerciales, on embrasse des affaires. On laisse sous-entendre qu'on n'est pas capable d'aller en Ontario, c'est pas vrai. 130 milliards d'échanges avec eux.
4: On se reprend et peut-être même un débat entre Poulains.
5: C'était le fun, Dominique.
4: Pourquoi
5: merci pour l'invitation.
4: Samuel contre Jonathan Poulain. Peut-être, à suivre. Merci beaucoup. 7h22.
5: Merci.
4: Très courte pause. Mathieu Bock-Côté en revenant.
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9: Ouais, on va avoir dans quelques minutes le faux professeur. Mais si vous regardez, là, Dolly Parton, 80 ans, décès annoncé hier. Écoute, elle, c'était une vraie femme d'affaires. Tu vois, là, depuis... On disait qu'elle valait autour de 600 millions de dollars US. Hey. Elle carburait, elle. C'est 100 millions de disques vendus. 70 ans de carrière. Elle a commencé très, très jeune. Là. C'est un enfant... tu sais, les enfants vedettes, là.
4: Oui.
5: Il y en a qui commençaient ça jeune. Elle avait 11 prix Grammys.
10: Puis elle a été active jusqu'à tout récemment.
5: Oh oui, elle roulait.
10: Elle a fait un album, si je ne me trompe pas, l'année passée de reprise, dans lequel je pense qu'elle faisait un duo d'ailleurs avec McCartney. Donc, c'est quelqu'un qui a été actif jusqu'à la toute fin. On dit, en tout cas, c'est sorti dans les dernières heures qu'elle combattait un cancer.
5: Voilà. Et 3000 chansons écrites. Donc, ça veut dire que les droits d'auteur, elle, ça rentrait pas à peu près. Et 450 ont été enregistrés, notamment par elle et par d'autres. Donc, elle écrivait beaucoup. Et elle ramassait du cash. Elle avait donné, dans le temps de la COVID, souviens-toi, elle avait donné 1 million de dollars pour la recherche. Tu sais, on cherchait une espèce de vaccin rapide, là. Tu sais, c'était la folie des vaccins, là. Puis Trump, il avait donné...
10: Ouais, avec l'opération Warp Speed,
5: tu sais. Oui, on avait donné le feu vert aux pharmaceutiques de... tu sais, allez-y, là, puis essayer de trouver quelque chose le plus rapidement possible, qu'on sorte de ça. Mais elle avait donné 1 million de dollars de son argent. Elle avait aussi acheté un parc d'attractions à l'époque. Parc d'attractions qui a été très, très rentable pour elle. Donc, c'était une femme d'affaires aussi, très redoutable, Dolly Parton. Et là, le monde du country en parle beaucoup en bien. I Will Always Love You, c'est elle aussi, la toune de Whitney Houston.
10: Oui, I Will Always Love You. Après ça, il y en a eu plusieurs, là, des connus, de Jolene.
5: Jolene, oui.
10: Coats of Many Colors en 71. 9 to 5 dans les années 80. Donc, c'est ça, c'est quelqu'un qui... ben moi, je pense, j'ai été surpris des... ben pas surpris, mais il y a eu beaucoup, beaucoup de réactions au sens où hier, quand je lisais des médias, tu sais, qui parlent pas de ça. Là. Genre, je lisais hier le soir le Daily Wire, parce que je voulais voir si Ben Shapiro avait parlé du dernier truc avec le Canada. Je voulais voir ce point de vue-là, puis je me promenais un peu. Puis là, maintenant, je vois ça, tu sais, des articles sur Dolly Parton dans un média qui, d'habitude, n'est que politique. Là.
5: Ouais.
10: C'est...
5: Ben, elle était politisée aussi. Là.
10: C'est vrai.
5: Elle intervenait, puis elle essayait aussi de faire changer les choses. Toute la cause LGBTQ+, sa nièce, et comment elle s'appelle, là, l'espèce de chanteuse, la fille à Miley Cyrus.
10: Ouais.
5: Mais Miley Cyrus, c'est
10: ouais.
5: Ça. Ben, c'est, son père, c'était Archie Breaky Heart, là, entre autres. Là.
10: Ouais.
5: Mais ça a été très populaire, mais c'était sa tante, sa nièce, sa grand-mère, je sais pas trop. Là. Donc...
10: ben c'est ça, c'est une icône culturelle, ouais, aussi, puis de une grande, ben tu sais, à chaque mois presque il en parle. Donc tu sais, c'est quoi l'année passée, ben ça fait un an à peu près là, dans les derniers jours, c'était Ozzy, t'as eu évidemment Brian Wilson avancé, c'est comme c'est les grands partent un en arrière de l'autre, puis c'est normal là, ils ont tous les mêmes âges. Entre 75 et 85, à peu près, là, les icônes qu'on connaît. Mais tu sais, ça va être ça. Maintenant, on va se lever un matin, puis ça va être Ringo Starr, puis un autre, ça va être...
5: Ah, ça va donner un coup, c'est sûr.
10: Ça donne un coup dans les dernières années, puis c'est un en arrière de l'autre. Là. Je regardais les deux qui restent des Rolling Stones, puis on a l'air quand même en shape, les gars, mais...
5: Ben,
10: on a gagné aussi.
5: Mick Jagger dit qu'il est prêt à tourner en tournée. Là. Lui, il dit, moi, je suis pas de problème, mais comme tu dis...
10: Ouais,
5: il...
10: mais un problème est vite arrivé à cet âge-là. Tu tombes en bas du bain en te lavant, puis...
5: Ben, la grippe. Tu vois, il y a une petite grippe, puis tu peux laisser le tout partir. Est-ce qu'il est là? Vraiment... Y es-tu là, notre
10: Sylvain? Non, il est pas là, Sylvain. Il y avait un petit retard qui nous a dit, donc on...
5: Parlait de 45, rendu 48. Bon, là, est-ce que... Là, je regarde un peu les... On va parler de tout ce qui est entente commerciale avec les États-Unis, tout ça. Sylvain lui parle plus de l'agroalimentaire, c'est sûr. Mais là, tu vois, regarde, Miel la Bonté, entre autres. Les autres disent, nous autres, nos ventes en sol américain vont juste arrêter. Là. Eux autres, ce qu'ils disent carrément, là, aujourd'hui, avec tout ce qu'il y a, là, ils ont dit déjà qu'avec les tarifs qui avaient déjà été annoncés, il y a des accords de libre-échange, on comprend tout ça. Mais là, ça se peut que nous autres, les Américains, prennent plus notre miel. Comment on va faire pour l'envoyer ailleurs? Là, il y a des traités de libre-échange avec l'Europe, il y a des traités de libre-échange avec d'autres joueurs. Mais dans l'agroalimentaire, ça risque de faire mal à certains joueurs, dont les ventes de miel ici.
10: Oui, puis tu sais, peu importe ce qu'on pense de la situation actuelle, c'est que c'est bien beau de dire on a fait un deal avec le Bangladesh ou avec l'Europe ou avec je sais pas qui. Ça reste, c'est plus compliqué, pareil, d'amener des marchandises outre-mer puis d'avoir une chaîne de distribution comme ça. Que de traverser la frontière. Tu sais, je pense que tout le monde, faut qu'on se mette ça dans la tête.
5: Mais la bonté, là, c'est 85% des revenus de la PME, c'est les ventes aux États-Unis. 50 États américains. Eux autres, ça va leur rentrer direct dedans. Mais en même temps, moi, je me dis, attends, tu vois ça venir, là, à un moment donné, là, ça fait un an et demi qu'on parle de tarifs. Là, tu dis, ouais, mais attends une minute, c'est-tu 100% de mes ventes qui vont disparaître? Je suis pas sûr là, que dans leur cas, c'est-tu ça vraiment?
11: peut-être que c'est-tu amplifié pour essayer peut-être de nous vendre l'idée que les autres vont être carrément... On comprend qu'ils vont se faire rentrer dedans, là.
10: Mais moi, ce que je me demande dans tout ça, là, c'est...
11: T'attends pas que le train te frappe comme ça?
10: Mais non. Mais moi, ce que je me demande, c'est au Canada, il y a toujours bien juste 10 provinces à gérer, là. Puis ça a l'air d'être le bordel total, excusez de le dire comme ça, là. Et c'est extrêmement compliqué d'avoir une réponse coordonnée. Mais du bord américain, à part un peu Gavin Newsom puis le gars du Colorado, je pense que j'ai vu, on dirait que les gouverneurs sont tous fraisés, là. Ils ont peur de Trump ou il y a personne.

0: à la Chambre des représentants. Ouais. Mais pour le Sénat, c'est pas gagné. C'est genre 50-50 pour l'instant. Fait que on est pas mal là-dedans. Il est là?
1: Il est là, Sylvain.
0: On y va.
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0: Sylvain, comment ça va?
3: Hey, désolé les gars. Le food professeur t'a pogné dans le trafic.
0: Ouais. Hey, mais comment tu vois ça? Écoute, on parlait de ça, là, le miel la bonté, entre autres. Eux autres, ils disent qu'ils vont perdre peut-être la majorité de leur marché aux États-Unis avec les nouveaux tarifs. Il y a des impacts, mais c'est capoté pareil comment on veut jouer gros contre les Américains. Il va y avoir des contre-tarifs. Ça va nous faire mal, là.
3: Écoute, tu sais, c'est comme tirer avec un fusil à eau sur quelqu'un qui a une carabine, là. Je veux dire, c'est carrément ça, là. On peut mettre du sirop d'érable dans notre pistolet, peut-être, là, que ça soit collant un peu, mais tu sais, il va toujours y avoir un retour. Ça finira jamais. C'est ce que les autres pays ont compris. Les seuls pays qui n'ont pas compris ça, c'est le Canada et la Chine. Et la Chine, c'est pas le Canada, on s'entend, là. Fait que c'est sûr qu'on joue un jeu dangereux. Quand tu regardes le support public pour le gouvernement Carney, tu sais, il est comme mort de rire, là, parce que d'une part, il peut continuer à frapper dur sur Trump.
0: Oui, mais je veux dire, il va entraîner l'économie canadienne en récession, là. C'est
3: tout à fait possible, là. On est vraiment mal pris, là. Vraiment, là, parce que d'un côté, je pense que les gens vont refuser de voir les faits, dans le sens que c'est pas une guerre tarifaire. J'ai toujours été assez clair, c'est pas une guerre tarifaire, c'est vraiment un changement de politique étrangère de la part de la plus grosse économie du monde. Et il y a 21 pays qui ont signé une nouvelle entente avec les États-Unis en acceptant le fait que les Américains ne croient plus en la globalisation, au commerce international. On est en désaccord total. Moi, je suis en désaccord total avec ce point de vue-là. Mais il y en a d'abord pour moi qu'on fait affaire avec la plus grosse économie de l'histoire de l'humanité, là. Puis il faut quand même être réaliste dans tout ça, là. Fait qu'actuellement, on n'a pas un gouvernement réaliste. On a un gouvernement qui est très populiste et c'est toujours dangereux. Mais ils peuvent être, ils ont les moyens d'être populistes parce qu'ils ont l'appui du public.
0: Oui, mais l'appui du public. Ouais, OK.
3: Tu te souviens l'année passée, Pierre, on s'en est parlé avec les contre-tarifs de Trudeau. C'était un désastre, mais total. Moi, je le voyais là, que c'était pour faire en sorte que notre facture d'épicerie était pour être plus élevée. Là. Ça nous a coûté cher à l'épicerie. Ça a augmenté notre taux d'inflation entre 0,5 et 0,7 là, en dedans de 6 mois. Mais il n'y a personne qui était... disons, game de l'avouer que c'est une erreur parce que...
0: On voulait pas remettre en jeu le consensus, hein, c'est ça?
3: On voulait être patriote, on va appuyer Ottawa, puis si on critique les mesures d'Ottawa, ben on est anti-canadien, on est Maple MAGA, tu sais.
0: Mais toi, tu l'as dit que là, il y a des chaînes d'épicerie qui vont changer de fournisseur, puis là, les Canadiens qui fournissent les produits de substitution, ben vont dire, ben peut-être, ou autres, là, vont dire, ben on va monter nos prix, on est tout seul, les Américains sont plus là.
3: Ouais, non, quand il y a moins de compétition, c'est sûr que les prix augmentent. C'est clair, c'est toujours ça. Hier, dans mes commentaires sur les mesures de Mark Carney, j'étais quand même assez généreux parce que quand tu regardes la liste, moi, je trouve que Carney a été beaucoup plus prudent que Trudeau.
0: Trudeau, il avait ouvert le jeu, là. Ouais, ouais.
3: À moins que tu étais un fan de sushi, là. Tu sais, c'est sûr pour ce qui est des fruits de mer, du poisson, cette catégorie-là a été lourdement frappée, là. Puis les gens s'en aperçoivent pas, mais 90% de ce qu'on consomme au Canada est importé, même si on en produit beaucoup. 90% de ce qu'on produit au Canada en fruits de mer et poisson est exporté. C'est une industrie qui est tellement bizarre, mais c'est comme ça que ça fonctionne. Enfin, alors, on importe beaucoup de morts, on importe beaucoup de choses des États-Unis. Alors, c'est sûr que, tu sais, cette semaine, le président de Bento Sushi, il est mon invité pour le podcast de Food Professor, puis il l'a dit, écoute, j'achète beaucoup de la Californie, j'achète beaucoup de la région de Boston, puis ça va nous affecter, là, ça c'est clair.
0: On va goûter à cette médecine-là, on parle du 8 septembre, crois-tu à une entente

0: partie-là, toi, ou un retour. Hier, Doc Ford a semblé lâcher du lest, mais lui, il était complètement disjoncté. Là. Écoute, on n'aurait pas organisé un combat de boxe avec Trump, puis je pense qu'il aurait eu lieu. Là.
1: Moi, je suis gêné. Je suis vraiment gêné là, d'écouter notre classe politique utiliser toutes sortes de mots, appeler le président des États-Unis toutes sortes de noms. Ça va dans les deux sens. Si eux le font, pourquoi nous on le fait? Tu sais, à la partie des Blue Jays, il y a beaucoup de gens qui ont décidé de rester assis pour l'hymne nationale américaine. Tu sais, c'est il y a tellement d'affaires qui me gênent actuellement. Là, ça n'a aucun bon sens. Pour moi, le Canada, le Québec, c'est autre chose.
0: On a eu l'hymne nationale américain aux Canadiens là, puis les joueurs canadiens, on les huait aussi là.
1: Mais pourquoi?
0: Et les joueurs canadiens, les joueurs du Canadien américain, là.
1: C'est pas de la politique, c'est du sport.
0: Oui, ouais, je sais, c'est, mais je sais pas, puis, là, il y a une déconnexion totale. Il y a du monde qui sont flippés.
1: Sur les équipes américaines, il y a des Canadiens, là. Et vice-versa. Tu sais, c'est. Je sais pas, mais moi, tout ce qui se passe actuellement me gêne énormément. J'ai honte. Dominique Leblanc, hier.
0: Ramasser à CNBC, là.
1: Ah! Écoute, moi, j'écoute Squawk Box tous les jours, puis je suis pas mal certain que toi, tu le fais aussi.
0: Oui, c'est ouais, non, je les écoute.
1: C'est formidable. Puis si tu veux vendre ta salade à Wall Street, là,
0: c'est là.
1: Tu vas à Squawk Box. Puis Joe Kernan, c'est vraiment un des animateurs les plus respectés sur Wall Street, et il a ramassé.
0: Essentiellement, il a dit dans l'OCDE, vous êtes dernier en productivité par capita, puis là, tu t'en viens ici de baver.
1: C'est ça, dans le fond, il accusait le Canada d'avoir aucune position de force, là, comme zéro.
0: Et puis là, Leblanc a patiné, puis il est revenu sur l'histoire.
1: C'est la première fois, tu sais, il fait pas face à ce genre de questions-là au Canada.
0: Ben
1: alors, il était pas prêt.
0: Il y a personne qui le questionne sur la productivité puis le PIB par habitant. On est en queue de peloton partout.
1: Tout ça me gêne au plus haut point. Tu sais, on n'informe pas le public. Le public accepte n'importe quoi. Puis je sais que Frank aussi,
0: je le tiens avec la chaîne, là, parce qu'il va déborder.
1: Parce que je le vois sur X aussi, puis tu sais, je sympathise avec sa vision, là, parce que c'est incroyable ce qui se passe. C'est très difficile d'accepter ce qui se passe actuellement. Il y a un manque de classe de notre part. Il y a un manque de classe du côté des Américains. Vu qu'il manque de la classe au niveau américain, on peut faire la même chose. Tu sais, c'est... À un moment donné, j'ai juste hâte que ça finisse. Puis je sais pas comment ça va se terminer, mais c'est clair que le Canada peut pas gagner cette guerre-là, entre guillemets, si on veut l'appeler guerre.
2: Mais tu l'as dit, Sylvain, c'est que je pense, c'est ça. On y a deux gangs en ce moment. Puis c'est pas qu'on est supposé d'être des ennemis, mais c'est qu'il y a deux sentiments différents. Il y a des gens qui ont hâte que ça se finisse, beaucoup d'entrepreneurs, parce que là, on veut être capable de faire nos affaires puis arrêter d'avoir ça d'impact tout le temps. Puis on dirait qu'il y en a d'autres qui prennent plaisir, tu sais, un peu comme quelqu'un qui vient de se séparer avec son ex, là, puis qu'il fait le tour de tout le monde qu'il connaît pour lui dire à quel point c'est une ci, puis que c'est une ça. Puis maintenant, t'as juste le goût de dire, ouais, mais OK, mais on s'en va où avec ton histoire, là?
0: Passe à autre chose, là.
1: C'est ça, exactement. Alors, en tout cas, c'est vraiment difficile là, depuis... tu sais, peut-être que c'est le départ de Trump qui va régler tout, mais je
0: m'en... Mais ça peut s'étirer, là. Parce que si Trump...
1: Le Trumpisme, c'est pas juste l'homme, là.
0: Non, c'est ça, c'est un mouvement, ma gars.
1: Il y a une raison pour qu'il ait été élu, ce gars-là. Là.
0: Ouais. mais si jamais il en remet, là, demain ou aujourd'hui, puis là, on passe à une spirale
1: il
0: à
1: 60...
0: Il va mettre 75%. On repart-tu sur 75% de notre bord?
1: Ben, c'est ce que les gens veulent. Ben, sans comprendre ce que ça veut dire.
0: Ben oui, mais je vous ai dit.
1: Les miels de la bonté de ce monde vont continuer à payer pour. Puis ce qui m'écœure, c'est que les entrepreneurs qui nous écoutent, là, ils n'ont aucune voix. Ils ne peuvent pas s'exprimer parce qu'ils voient la douleur, ils subissent sans avoir la parole. Puis c'est vraiment dommage.
0: Ben, ça peut se revirer contre eux autres, c'est ça?
1: Ça peut revirer. Ben oui, parce que s'ils se prononcent, il y a un risque.
0: De boycott.
1: Ah
0: ouais, c'est ça.
1: Oh, vous êtes anti-canadien, vous êtes pas un patriote, etc. Ça divise le monde. Puis, tu sais, le communisme, le totalitarisme commence par là. C'est ce qu'on voit.
0: Ouais, on ferme la gueule des gens qui disent, hey, attends une minute, t'as-tu pensé aux contre-tarifs? Hey, il y a du monde dans des médias. Moi, je me suis pogné avec du monde, là. Les autres, les contre-tarifs, là, c'est all the way, là. On va y montrer à Trump. Je dis, ouais, mais c'est 2% de l'économie mondiale.
1: La semaine passée, j'ai visité une salle de nouvelles à Montréal. Je dis pas laquelle, là. OK? J'ai visité une salle de nouvelles à Montréal, là. J'avais des Canada n'est pas à vendre. tu sais...
0: T'as des slogans de...
1: Tu sais, toutes sortes de t-shirts, des casquettes partout, dans la salle de nouvelles.
0: Ah, c'est complètement débile.
1: OK? Ou est-ce que l'objectivité est supposée d'être priorisée, là? OK? On est rendu là, là.
0: Ouais. Ben là, on avait un autre sujet, mais on n'a plus de temps.
2: On n'a plus de temps, on a défoncé.
1: Ben ça, c'est de ma faute, ça. C'est tellement tort.
0: Mais Sylvain, écoute, c'est pas fini. C'est ça que t'es la beauté de la chose. La semaine prochaine, on continue. On va avoir d'autres...
1: Il faut faire deux chroniques par semaine. Ça fait du bien.
0: Ben tu veux-tu, si tu veux, moi, je t'embarque dans le show le mercredi puis le vendredi. On va y aller à deux fois.
1: Faut que je te charge plus cher.
0: Ben c'est ça. Je vais m'organiser. Je vais aller aux bonnes places aller chercher le financement. Merci, Sylvain. Salut.
2: Merci.
1: OK, bye-bye.
0: Voilà. Sylvain Charlebois, le foot professeur, son podcast repart aussi. Là, et...
2: Très bon.
0: Très bon podcast aussi. C'est anglais, mais oui, Sylvain est international.
2: Exact.
0: Lui, là, c'est parce que là, il nous a parlé de trafic, tout ça, mais tu sais, des fois, c'est Bloomberg qui appelle. Après ça, c'est le Financial Times. Après ça, c'est le New York Times. Après ça, c'est le Globe and Mail. Après ça, ben, c'est Radio X qui appelle. Hein? C'est
2: pas, exact. On est là-dedans.
0: On est là. Bon, ben après la pause, Frank, on a des sujets sur la table.
2: Oui, il y a des sujets, on déborde après la pause.
0: On revient.
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4: Ah ben. Si c'est pas le tour à notre chroniqueur économiste senior, Denis Julien. Comment ça va, M. Julien?
9: Ça va très bien. Et vous?
4: Ah, ça, moi, là, tant qu'il y a du contre-tarif, je me sens en sécurité.
9: Ah, moi, je suis tellement content de vous parler. Je me dis tout le temps, écoute, c'est rendu la pépinière politique, là. Fait qu'il faut aussi bien me manquer un animateur, mais que je lui reparle.
4: Moi, je leur ai dit de garder mon numéro. Denis, je vais être bien franc avec toi, mais je leur ai dit pas d'appel avant 15-20 ans, là. On va se donner une marge.
9: OK, tu vas te donner un gros CV.
4: Ah, oui, c'est ça, exact.
10: Mais là,
4: c'est ça qui pogne.
10: Parce que la campagne, elle va être déclenchée ce soir, là, bref, demain, là. Fait qu'on sait pas, il y a peut-être une dernière surprise. Peut-être que je ne vous ai pas tout dit.
4: D'ailleurs, Pat a mis sa camisole orange aujourd'hui. Moi, en rentrant, j'ai dit ça y est, QS est venu à chercher.
9: Moi, jusqu'à la semaine passée, Joanne avait, ma femme avait une chance, là, mais là, elle a fait un discours anti-féministe. Fait que, elle dit, la société se féminise. Hey, c'est pas quelque chose qui te bloque politiquement, là, qu'est-ce que c'est?
4: Non, au Québec, t'es mort.
9: J'ai appris que je restais avec Doc Mayou. Ça a été une tough semaine.
4: Comment va ta mère? Bon, OK.
10: Et ta relation avec celle-ci?
4: Ah oui. Elle est assurément toxique.
9: Ouais.
4: Denis, jason de ce qui se passe. Là. Je veux ton opinion sur... ça fait un certain temps qu'on ne s'est pas parlé, ça fait deux semaines. Là. Il s'en est passé des choses depuis deux semaines.
9: Ouais,
4: là, j'entends sur des ondes radio là, que les tanks vont peut-être débarquer. Qu'est-ce qui se passe? Là? Où est ton niveau de stress versus la guerre?
9: Ben, je trouve encore qu'on ne parle pas de tout ce dont on devrait parler. T'sais, puis on peut pas blâmer la population qui se fait quand même là, bourrer avec des concepts qui ne sont pas justes. Je t'entendais parler tantôt, tu parlais de l'intérêt des politiciens qui est différent de celui des contribuables, des citoyens. Ça, c'est devenu assez évident.
4: Ouais.
9: Qu'il y a trois grands mensonges, en fait, là, dans notre monde politique, économique et médiatique. C'est que les intérêts des politiciens sont différents de ceux des électeurs. Ça fait qu'ils ne nous représentent pas. C'est pas vrai. Ils ont un intérêt à diriger. Ils ont un intérêt à diriger à court terme. Ils ont un intérêt à avoir plus qu'un mandat, à se faire faire élire et se maintenir, à se rendre important en se collant à certains lobbies et autres. Donc, leur intérêt est différent. Mais il y a aussi que, là, ce dont on parle beaucoup, c'est une autre tromperie. On vous dit que nos intérêts économiques, faut les défendre et on est en train de me faire croire que l'intérêt de certains producteurs, pas de tous les producteurs, de certains producteurs manufacturiers, pas tous les producteurs manufacturiers, on me dit que ce sont mes intérêts. Tandis que les intérêts de ces gens-là qui sont plutôt protégés depuis longtemps et qui sont dont la protection est remise en question, par exemple en culture, agriculture, ouais, manufacture, auto, syndicat, on me dit que ce sont mes intérêts. Moi, je me vois plutôt comme un contribuable et un consommateur et on ne me parle pas de mes intérêts.
4: On te rentre dans la gorge que tu dois protéger tous les autres intérêts.
9: Ah oui, mais en fait, c'est peu d'intérêt. Mais on fait croire que c'est l'intérêt général. Mais c'est très peu d'intérêt. L'autre grand mensonge, c'est que on est en train de parler d'un traité de libre-échange, tandis que ça n'a jamais existé, un traité de libre-échange. On a des traités de non-agression mutuelle de certains secteurs. On a des traités de protectionnisme partiel. On n'a pas ça, parce que t'as pas besoin de traité pour dire « Moi, je suis libre-échangiste. Ouais. » Unilatéralement, j'ai pas de tarif.
4: Mais le terme le dit, libre-échange, c'est censé être libre. Donc, il n'est pas censé avoir de barrières, de contraintes, de tarifs, de taxes. C'est supposé être libre.
9: Mais c'est mal nommé.
4: Mais c'est jamais arrivé. T'as raison, c'est jamais arrivé. Des tarifs, on en applique nous-mêmes depuis des décennies, là.
9: On est juste protectionniste. On est protectionniste en négociant. Puis on négocie au nom de certains intérêts particuliers qui sont très forts, puis qui datent quand même de longtemps. Il y a plein de choses dont on parle pas, mais en fait, ce sont tous des dirigistes. Trump est un dirigiste, il est un intimidateur qui croit à la vertu des tarifs, une vieille patente du 19e siècle qu'on a abandonnée. Il y croit, mais lui, il dit « je vais vous redessiner l'économie mondiale ». Plus que canadienne, il dit « l'économie mondiale ». Vous avez Carney qui voulait faire du dirigisme plus vert, qui veut se tourner moins vers les États-Unis, plus l'Europe. Puis il croit beaucoup, beaucoup à la vertu de la dette et des programmes et des déficits structurels.
4: Gouvernement, ouais.
9: Puis ces gens-là, pour moi, ben ils ressemblent à un certain degré à Mamdani, qui n'est pas un libre-échangiste non plus.
4: Non.
9: Puis il veut restructurer l'économie pour qu'elle devienne plus socialiste.
4: Est-ce que ça existe un pays libre-échangiste pour vrai?
9: Il y en a eu. Par exemple, Pierre Lemieux, ce matin, en parlait dans le National Post, la Grande-Bretagne, à une certaine époque, qui avait été unilatérale en disant « Moi, je crois que pour les Britanniques, juste de dire qu'on taxe personne à l'extérieur avec des douanes, on taxe pas l'arrivée de ces produits-là. » Puis au plus fort, la poche...
4: Mais c'est disparu, ça. Je veux dire, il n'y a plus de pays.
9: Hong Kong était comme ça beaucoup.
4: Oui,
9: mais c'est très peu courant parce qu'on dérive le sens des mots. Mais la réalité... C'est que en réalité, gars, par exemple, la pire chose qu'ils devraient nous ameuter d'un dernier temps, on en parlait là il y a vraiment quelques jours. Dans le secteur technologique, tu as 517 firmes d'origine canadienne, des professeurs canadiens, des chercheurs canadiens, des entrepreneurs canadiens sont rendus aux États-Unis. 517. Ça représente là à peu près 400 milliards. Ce qu'ils ont levé comme fonds, puis ce qu'ils travaillent, entre autres. C'était à peu près 20 entrepreneurs par année qui partaient dans le secteur de la tech. Ça a monté à 60, c'est rendu à 93 depuis 2024. 400 milliards, là, quand ton PIB national il est 2500 milliards, puis ta dette est 1473 milliards, c'est pas mal plus gros que le petit 27 milliards sur lequel tu es en train de jouer pour tes tarifs. En disant ben on va protéger des secteurs puis nous autres, on pense à notre économie. On vit une hémorragie par rapport à nos intérêts futurs. C'est les mêmes gens qui nous ont endettés en disant c'est juste de faire en sorte que quand on va crever, on va laisser des dettes folles à nos enfants pour des produits qu'on a consommés, des services qu'on a consommés, mais pas d'actifs qu'on va laisser.
4: Pour faire survivre des entreprises, puis pour payer des jobs, puis pour patcher. Oui, exactement.
9: Puis moi, ce que je trouve fascinant, c'est de voir qu'il n'y a aucune discussion dans les médias sur une position qui serait plus modérée en disant on ne répond pas du tout par des contre-tarifs.
4: Parce que, Dieu sait que j'ai eu une entrevue avec Jelozo, puis tu me disais la même affaire, puis je le lis aussi d'autres économistes au Canada, même aux États-Unis, qui disent, écoutez, le Canada devrait simplement éliminer tous ses tarifs puis dire, garde, allez-y, faites vos échanges, nous autres, on taxe plus rien. Mais pourquoi c'est jamais ça à table? Clairement, il y a un nœud, puis moi, je suis pas économiste, là. Il y a quelque chose, quelque part. Est-ce que ça serait trop de perte de pouvoir pour le gouvernement qui utilise ça comme des leviers de carrément pour se maintenir à bonne place? Il y a quelque chose qu'on comprend pas, là.
9: Ben, il y a trop de possibilités de blocage. Tu sais, par exemple, on commence à comprendre, là, on a chacun nos gens pas très raisonnables de chaque côté.
4: C'est clair.
9: Tu sais, Carney aurait pu aller plus loin, mais pas avec un Ford qui dit « Si tu signes ça, anyway, moi, je mets des bâtons dans les roues, peut-être que le Manitoba va embarquer. » Puis, de l'autre côté, t'as Lotnick qui arrive.
4: Fait que, tu sais, Lotnick qui est pas plus équilibré que Ford.
9: Ben non, ils sont pas plus équilibrés. Fait que quand, à un moment donné, la seule vertu de la réponse actuelle quand tu as Doug Ford qui fait son show, c'est que les Américains s'éveillent à quelque chose qui compte pas, parce qu'on compte pas. Là.
4: Non, la journée, le lendemain, en fait, la fin de semaine là, qui vient de passer, où nous, ici, le feu était pris dans les médias, là. L'autre bord, il parlait de la course de char à Washington.
9: Ben oui,
4: il parlait de la fille, la blonde qui suit Trump trop proche. Là.
9: On compte pas. Mais là, quand t'as Doug Ford qui est interviewé sur une grande chaîne américaine, tu peux avoir des Américains qui disent « Hein, il y en a un gros niaiseux là aussi. » Tu sais, c'est... Fait que là, ils s'aperçoivent « Hey, OK, les Canadiens qui sont polis puis plates à mort... » Hey, ils sont capables de réagir en fou.
4: Ah oui, comme le gars là, qui crie, on va couper le courant, là, tu sais. Hey,
9: ça se peut-tu qu'il faut s'occuper de ça? Moi, je pense que le vrai tort causé à Trump avec ça, c'est comme un peu la goutte d'eau qui fait déborder le vase, parce que tout est en train d'arriver en même temps. Il y a besoin de petites victoires. Puis là, il n'y en a pas. Avec le Canada, il aurait pu avoir une petite victoire s'il avait été raisonnable. Puis là, au lieu de ça, ça s'ajoute à on s'entend plus avec la Corée du Sud, on enlève des troubles là, on fait voir qu'on n'est plus la puissance qu'on était, on menace de s'en prendre à Oman, qui pourrait faire des choses qui vont contre les intérêts qu'on a dans notre guerre avec l'Iran. Fait que là, tu t'aperçois, OK, il est en train il en défait trop. Il en défait trop en même temps, puis il y a trop d'effets qui commencent à s'accumuler. Puis là, le Canada embarque par-dessus à ce moment-là, juste avant les midterms. Puis ça peut jouer sur les midterms, vraiment, ce qui est en train d'arriver, parce que au Sénat, tu sais, t'es à 2-3 sièges de majorité.
4: Ben, ça peut jouer sur les midterms jusqu'à temps, comme tu dis, qu'il y a un gros niaiseux qui débarque puis qui coupe le courant. Là. Parce que là, il y a l'escalade aussi. Moi, à un moment donné, je disais, là, gang, c'était le fun, la guerre de fusée à l'eau. Là, si on commence à prendre des vraies carabines, ça va être moins le fun. Là. C'est parce que là, les menaces de puis là, ça, évidemment, c'est une escalade. Là, Ford qui commence à dire encore une fois, c'est la deuxième fois qu'il nous l'a fait, on va couper le courant, on va switcher ça à off, puis ça va être fini, merci, bonsoir. Là, t'as Trump qui relance, ben, si tu coupes le courant, on coupe le pétrole. Là, à un moment donné aussi, c'est nous autres, là. C'est nous autres qui va gazer notre chambre.
9: Ben, le bon côté de ça, c'est que du côté provincial, on s'est aperçu qu'une province comme l'Ontario pouvait faire échouer l'entente, parce que je pense que de notre bord, c'est la carte, c'est le joker. Mais en même temps, les autres provinces qui fournissent de l'énergie ne feront pas ça et n'ont pas intérêt à faire ça, ni le Manitoba avec la potasse. Tu sais, tu convaincras jamais Daniel Smith.
4: Non. D'ailleurs, c'est à l'heure d'être la seule adulte dans la pièce.
9: Puis tu ne convaincras pas non plus Fréchette, qui conclut des ententes. Ce matin, il y avait encore un bon article là-dessus qui disait, écoutez, vous ne pouvez pas fonder vos exportations d'énergie, vos ventes d'énergie, vos surplus, une relation de long terme, parce qu'à un moment donné, l'hiver, toi-même, t'en manques, puis tu as besoin d'en acheter de temps en temps sur certains marchés. Ce marché-là que tu as créé, qui repose sur une confiance de fournisseur à long terme, tu vas pas mettre un break à ça et en causant un doute énorme sur ben nous, on n'a pas construit de centrale parce qu'on s'était fié à ça. À partir du moment où tu étais imaginez-vous, là, souvenez-vous de ce qui est arrivé avec le COVID quand la Chine a cessé unilatéralement d'envoyer des choses auxquelles on s'attendait, puis tout le problème que ça causait dans les chaînes.
4: La chaîne logistique a volé, ouais.
9: Est-ce qu'on s'est dit la Chine est un pays dangereux du côté stratégique militaire? Ben non, on s'est dit c'est pas un bon fournisseur. Ils ne sont pas fiables. À partir de là, tout le monde a commencé à réarranger ses circuits en se disant, ben là, je vais faire en sorte de diversifier mes sources d'approvisionnement pour courir moins de risques.
4: Ouais.
9: Imaginez-vous, vous feriez ça en Amérique du Nord, de jouer là où on a un avantage marqué, puis qu'on se suiciderait à court terme pour des petites parties d'économie qui représentent le passé, en réalité. On est en train de protéger plein de choses dont on devrait moins discuter et discuter de, par exemple, de ce que je vous disais là, le 400 milliards là, qui est parti ailleurs parce qu'ailleurs tu peux te financer, parce que tu es moins imposé, parce qu'on ne pénalise pas avec l'impôt sur le gain de capital comme on tentait de le faire ici il y a encore 2-3 ans avec un des derniers budgets Trudeau. Ces choses-là causent des changements, des grosses décisions. Et là, à l'heure actuelle, on est juste en train de donner un beau terrain à certains politiciens pour faire du stallage, puis de nous encourager dans notre stagnation en parlant de choses qui sont secondaires. C'est un cadeau donné à du monde à qui on devrait dire, là, tu vas régler notre problème de déficit, tu vas régler notre problème de productivité, tu vas régler notre problème de trop d'impôts, de trop de réglementations.
4: Ouais, mais Denis,
9: rien de ça n'est discuté.
4: Je t'écoute, là, puis écoute, vivement, beaucoup de cours d'économie, même au primaire, va falloir comment... Parce que, tu sais, moi, je dis à quelqu'un, Trump va te faire perdre ta job, là. Écoute, le feu prend, on lance, on pète les vitres, puis on casse les miroirs, puis tout le monde crie dans la maison. Mais je dis, le Canada a le PIB de l'Alabama, personne réagit.
9: Oui, c'est ça. Puis, ben, on va réagir. On va dire que c'est pas vrai.
4: Ben, c'est vrai.
9: On va dire que ça se peut pas. On est bien ici.
4: Oui, mais c'est vrai.
9: C'est ça qu'ils vont dire. Ils vont dire que c'est pas vrai. Puis, mais moi,
4: ouais, mais
9: par exemple,
4: c'est parce qu'on comprend pas, puis c'est parce qu'on regarde pas, puis on comprend pas les chiffres. Là, c'est...
9: Mais qu'il y a pas assez de monde qui leur dise, parce que cette semaine, c'était patent à quel point le monde du commentariat médiatique francophone est dépourvu de capacité de raisonnement de la chose économique. Cette semaine, c'était patent. Tout ce que tu avais des gens qui voisinaient entre les tarifs, c'est raisonnable, c'est une bonne réponse, les tarifs miroirs, parce que...
4: Qu'est-ce qu'on va mettre, les tarifs?
9: Et puis, on va garder notre grosse carte en arrière. Ben oui, ta grosse carte, tu vas te suicider, tu sais. Ta blonde te laisse, tu te coupes un bras, puis envoyer un message. Puis là, mon autre carte, c'est que j'ai encore deux jambes, puis un bras. Tu sais, il faut ça être sans dessin.
10: Mais Denis,
9: personne ne te parle de libre-échange.
4: Non.
10: L'affaire, tu sais, admettons, là, il y a Dimitri Soudas qui nous rappelle souvent que... Il a servi pour Stephen Harper, là.
4: Ah oui. C'est le seul lien qu'il y a avec Stephen Harper.
9: Hey,
10: mais
9: la chose,
10: ce que tu viens de dire, là, c'est quand même... Ben, tu sais, puis je vais en parler parce qu'il y a quand même un poids médiatique. Là, je le considère comme ça. Dimitri, puis tu sais, il écrit souvent sur les Twitter, mais lui, je sens que... Il veut la guerre, là, c'est...
4: Ah, mais il y en a qui aiment ça, là, ça leur fait de l'activité, là.
10: Oui, c'est, tu sais, peu importe que ce soit... Que tu dis, oui, mais nous allons mourir, OK? Ouais, mais la fierté est plus importante.
9: Mais c'est pas vrai qu'ils vont mourir. C'est pas vrai que leur job est en danger. Quand t'es financé par subvention, ta job est pas en danger. Ouais. Quand tu fais partie, quand t'es retraité... T'es pas en danger. Tu vas voir le prix d'un légume augmenter. C'est pas ça être en danger. Le courage facile avec le sang des autres puis la bagarre des autres.
4: Ouais.
9: À l'heure actuelle, va voir les gens qui ont eu une usine en Beauce puis dont les carnets de commandes vont se vider. Puis va voir ces travailleurs-là.
4: Ouais, puis dis-y, on va se battre jusqu'au bout.
9: Ils vont faire une guerre. Ouais, ils vont dire non. La même chose dans les régions. Ils vont dire non. Va voir les gens qui sont dans ces secteurs-là, ils vont te dire non. Mais quand tu demandes un retraité planqué de la fonction publique, toi, es-tu prêt à être courageux puis à mettre des contre-tarifs? Ben oui, gars, ça va coûter plus cher, je vais être plus fier. Ben, tu demandes à des gens qui sont inconséquents, ils sont ignorants, mais surtout, c'est qu'ils ne seront pas touchés directement parce que le malheur qu'ils causent aux autres, parce qu'ils sont ignorants, puis qu'on leur vend un espèce de patriotisme de Barbie,
4: de carton, niaiseuse. Ouais, ouais.
9: C'est quelque chose là qui est fascinant à voir que des gens non concernés, parce qu'ils prennent aucun risque. Tu sais, c'est comme quand on vous dit là que la guerre, c'est des vieux qui chicanent et qui envoient leurs enfants se battre.
4: C'est ça.
9: Ben, une guerre commerciale, c'est pareil. Si ta job n'est pas en danger puis que tu es à la retraite en plus, hey, moi, ce courage-là, là, qui est en fait une lâcheté incroyable, ça devrait être dénoncé pas mal plus que ça.
4: Denis, tu es salué. Merci beaucoup.
9: Bienvenue.
4: Salut, bye.
9: Bye. Bye.
4: Denis Julien. Et qu'il l'a claqué loin.
10: Budding, budding.
4: Moi, j'aime ça quand il fait des imitations.
10: Sais-tu qu'est-ce que je me disais? Mais ça arrivera probablement pas. Mais imagine, moi, je me suis imaginé tout le long, Denis et Dimitri.
4: Hey, on travaille là-dessus. Hein? Hein? On travaille
10: c'est
4: là-dessus.
10: Ouellet.
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4: Non, non, c'est pas un rêve, là. Vous avez bel et bien entendu la présentation de Frank, le dédomiseur que vous entendez depuis des années avec Moret. Et dans le mille maintenant avec Pierre Couture, monsieur le dédomiseur, monsieur Fournier, bienvenue à l'antenne.
5: Ça me fait plaisir, je suis bien content de vous parler.
4: Hey, on t'entendait tôt le matin, on t'entend l'avant-midi, là, on t'entend à la fin de journée. Tu dois être dans un mot un peu différent, c'est la fin de journée. Là.
5: Ben oui, fin de journée, comment on dit, on est les pieds sur le pouf.
4: C'est pas fou. Hey, j'ai juste qu'on, ceux qui te connaissent moins, là, père de famille qui paye des taxes à Lévis, c'est ça?
5: Exact, oui, je suis un Lévisien depuis quelques années, passé quand même pas mal de temps à Québec, là, de 2009 à 2020, fin 2021. Donc, à Québec, j'ai été dans pas mal de coins, mais c'est ça, depuis un bout sur la rive sud, parce qu'on cherchait une maison, puis comme tout le monde, ben c'était un peu moins cher, ça rive sud. Fait que, à un moment donné, tu vas où t'es capable d'aller, comme on dit. Là.
6: C'est comment t'en venir, Frank, dans le trafic ces temps-ci, quand tu passes par la Transcanadienne?
5: Ouais. Non, mais ça a l'air qu'on n'a pas besoin de ça, hein, d'améliorer les liens inter-rives, là, notamment. Là. Ben, heureusement, je vais peut-être pouvoir prendre le tunnel avec... c'était quoi le projet du PQ, le genre de tunnel avec des trottinettes ou je sais pas trop, là, ça va être ça. Je vais venir à la station avec ça, ça va faire la job. Là.
4: Mais fais-tu comme ma blonde, moi, elle n'utilise plus la veine. Elle s'est trouvée des petits raccoins, des petits chemins quelque part là, près du fleuve, puis elle gagne du temps parce que ça a 20, je veux dire, tu peux rester là des trois quarts d'heure, une heure, là, juste pour faire le pont à Lévis. Là.
5: Oui, puis depuis que les travaux... Ce qui est le pire, c'est qu'avec les travaux sur Guillaume Couture, qui en finissent plus de finir aussi à certains endroits, ben ça rend... Il y a juste deux chemins presque là, pour se rendre là, sur le bord du fleuve. Il faut que tu remontes sur le boulevard aussi vers la fin. Fait que, on va dire qu'on n'est pas trop grillé, puis il semble pas avoir de... Moi, c'est ça qui me fascine, c'est que la Rive-Sud est en explosion démographique. Il y a beaucoup de gens qui sont allés s'installer là. Les gens qui y vivent ou qui y passent le voient. Là, les tours, ça pousse de partout. Mais il n'y a pas de plan. Tu sais, oui, on élargit là, l'autoroute, là, mais à long terme, on n'a pas de plan de dire, OK, peut-être qu'avoir juste deux voies pour circuler S-Ouest, peut-être ça en prendrait une troisième, tu sais, je sais pas, ou faire élargir une rue quelque part pour en faire un boulevard. Puis ça, il y a pas, il semble pas avoir de vision à long terme là-dessus, mais on construit partout, puis on pense que ça va comme bien aller. Mais moi, je pense que les problèmes de congestion, ça arrive sud, ne vont que s'empirer dans les prochaines années.
4: Puis toi, t'es Lévis, là. C'est donc un troisième lien. Tu repasserais plus par le pont Pierre-Laporte, là. Ça serait quasiment fini, là.
5: Oui, c'est ça. Exact. Moi, j'arriverais pas mal. Ben là, ça dépend quel projet qu'on parle.
4: Ouais.
5: Je sais pas si c'était celui que les conservateurs ont proposé. Je pense que ça me ferait quand même un pas pire détour.
4: Oui, oui.
5: Mais c'est ça.
4: Mais c'est un lien normal. Celui qu'on souhaitait, là, au bout de l'île.
5: Oui, c'est ça.
4: C'est celui-là qui aurait été logique. Mais avec la CAQ, il n'y a plus rien à croire de ça. Là, Et à matin, je sais pas si c'était entendu... Poulain là, de la CAQ là, qui disait « Ah, mais là, c'est pas le projet des conservateurs, c'est celui qu'on propose qui serait l'idéal. Ouais, mais ça fait 8 ans que vous êtes là, vous l'avez pas fait, gang de pas bon. »
5: Mais, ouais, puis lequel? Parce que dans la course à la chefferie, il y en avait un projet, c'était celui de Drainville, là, sur le chemin qui passe à côté de Valero, puis qui allait aboutir, on sait pas trop où. Puis là, lui, il nous disait « Si c'est Mme Fréchette qui gagne, ce projet-là est mort, puis il n'y en a plus de projet. » Donc, visiblement, il n'y en a plus de projet, à moins qu'il nous a menti.
4: Quand tu penses à ça, il y a eu aussi les tubes et les bitubes.
5: Oh oui, c'est ça, le tube, le bitube. Mais la CAQ, je ne sais pas c'est quoi, honnêtement. Je comprends pas leur stratégie. Ils changent de projet comme ça. Ça va avec le vent. Puis je ne sais pas si tu as vu, Danny, mais ça, c'est complètement lunaire. Ils ont passé tellement d'efforts à essayer de se distancer de François Legault en changeant le nom du parti, en appelant ça coalition équipe Christine Fréchette. Tu vois plus le logo de la CAQ à peu près nulle part. Il s'exprime dans des tweets puis dans des publications Facebook en disant la coalition. Et là, hier ou aujourd'hui, je sais pas c'est quand que ça s'est passé.
6: Avec Mme Peterson.
4: Ils l'ont ressorti.
5: Ouais, ils l'ont ressorti pour le mettre en plein milieu du stage pour venir défendre le bilan. Moi, si quelqu'un peut m'expliquer la logique de ce move-là, je la comprends pas. Ça me semble une erreur. Et c'est comme si Carney avait sorti Justin Trudeau en plein milieu de la campagne.
4: Voilà. Puis, sais-tu quoi? Même Jordan, tu me disais que le logo, il avait sorti le logo aujourd'hui.
6: Mais oui, dans l'Assomption. Parce que Peterson, ben, ça, c'est son comté maintenant. Fait que là, le logo venait comme passer le flambeau. Et je sais pas comment Christine a dealé avec ça, mais j'imagine que s'il y avait une demi-heure, elle devait espérer qu'il termine dans une demi-heure et non après 45 minutes. Là.
4: Ouais, ça a dû être une souffrance terrible là, de dire que le logo s'en vient dans son portrait pendant une demi-heure. Là. Ça devait être. C'est ça. Parce que tout le monde parle de ça aujourd'hui, là, que le logo est ressorti tout d'un coup. Là.
5: Drôle de. Non, mais je comprends pas ça. Honnêtement, je pense que les anciens chefs. En particulier quand ils ont été premier ministre, ils ont intérêt à faire profil bas un peu. Tu sais, on peut penser ce qu'on veut de Justin Trudeau puis ses pitreries avec Katy Perry puis ses danses avec son fils puis tout ça. Mais il s'est quand même gardé assez loin de la politique depuis qu'il est là. François Legault, lui, sent le besoin de venir défendre son héritage aux cinq minutes, là. Et ça, je pense, c'est pas une bonne nouvelle pour Mme Fréchette, là.
4: Bon, parlant des Québécois et de drôles de comportements, il y en a qui ont une façon de penser assez dichotomique. Je te laisse nous l'expliquer, c'est ton sujet du jour.
5: Ben oui, c'est que je lisais, je faisais ma revue de presse hier, puis ce matin, puis tu sais, on est dans le contexte des tarifs, les contre-tarifs, mais on est aussi quand même sur un contexte de coût de la vie qui explose. T'sais, avant qu'on se mette à repartir sur l'histoire de Donald Trump, le sujet numéro un, même quand on demandait aux gens dans les sondages, c'est pas mal le coût de la vie. T'sais, les gens sont préoccupés par ça. Mais à l'intérieur de comme 6 heures, le Journal de Montréal a publié 2 textes. Il y en a un qui nous dit que les gens là, sont prêts aux contre-tarifs. Là. On est prêts à faire face aux Américains, là, puis on va se tenir debout, puis les contre-tarifs, amenez-en. On dit des citoyens de Montréal se disent prêts à se serrer la ceinture pour soutenir la politique de contre-tarifs. Autrement dit, ils sont prêts à se faire taxer, là, parce que c'est ce que c'est, là, sur un paquet de produits importés des États-Unis. Mais juste avant, on venait de publier un texte qui s'intitule « Les Québécois très stressés par leurs finances personnelles ». Et dans ce texte-là, là, les amis, on nous dit que 78 % des Québécois, donc 8 sur 10, là, 80 % des gens se disent préoccupés par le coût de la vie. Mais le coût de la vie, c'est pas un truc qui descend du ciel comme la météo. Là. T'sais, ça arrive pas comme ça, un peu de manière, on sait pas trop pourquoi. T'sais, c'est comme un phénomène naturel, le prix des choses augmente. Non, le prix des choses augmente parce qu'il y a des décisions politiques qui sont prises, parce qu'il y a des événements géopolitiques, économiques.
4: Des idéologies aussi.
5: Ben oui, des idéologies. Et donc là, la riposte que le Canada, la décision qu'a pris le Canada de riposter avec de retourner à cette stratégie-là d'imposer des contre-tarifs qu'on avait essayé il y a un an et demi, lorsque Justin Trudeau était encore là, et qu'on a abandonné de l'aveu même de l'ancien premier ministre Jean Charest parce que ça nous faisait plus mal à nous qu'à eux. Et ça, il le dit, à tout le monde en parle, à Guillaume Lepage, et c'est comme passé un peu inaperçu, là, mais moi, je m'en rappelle. Et donc là, on retourne avec cette recette-là qu'on sait qu'il va faire plus mal aux Québécois puis aux Canadiens que ça peut déranger les Américains à cause du rapport de force, évidemment, de la différence entre la grosseur des économies. Mais c'est comme si on faisait pas le lien entre les sujets. Il y a un lien évident. Là. Et si on nous dit qu'il y a 8 personnes sur 10 qui a de la misère à arriver, qui est pas capable de boucler les fins de mois, et là, on nous dit là, qu'en particulier, le coût du logement et du panier d'épicerie, c'est vraiment problématique. Là. Même dans l'article, on dit « En plus de 20 ans, jamais l'écart n'a été aussi grand entre les familles qui anticipent une détérioration de leur situation financière et celles qui s'attendent à une amélioration. » Autrement dit, il y a un faible pourcentage de gens qui disent « Oh, mes affaires vont mieux qu'il y a un an, mieux qu'il y a 2 ans. » Et la vaste majorité des gens qui disent « Non, non, moi, j'ai l'impression qu'à chaque jour, c'est pire qu'hier, mais moins pire que demain. » Et ça, là, je veux dire, je comprends pas qu'on n'est pas capable de prendre cette donnée-là puis de se dire, ben peut-être que la réponse qu'on pourra avoir aux Américains, c'est un, si vous voulez boycotter des produits américains, faites-le de par vous-même. On n'a pas besoin de vous taxer.
4: Et voilà.
5: Et deux, peut-être qu'on pourrait parler d'un congé de taxe. Plutôt que d'y aller punitivement, on pourrait dire, ben pourquoi on détaxe pas, par exemple, les produits canadiens? Tout ce qui est local. Ben c'est ça, hein? Tout ce qui est local, on enlève TPS, TVQ dessus. Pourquoi personne ne propose? Je dis pas que c'est faux ce qu'il faut faire, mais personne n'a proposé ce genre d'idée-là.
4: Mais tu sais, les gens, comment ils peuvent savoir? Ils ont appuyé, entre autres. Oh, on appuie, nous autres qui se sont retirés. Il n'y a plus des contre-tarifs. il savait, il connaissait pas les détails de la négociation, puis il connaissait pas aussi les contre-tarifs qui étaient à venir au niveau des pourcentages. Moi, j'osais avec du monde, ils ont dit, oh, c'est pas grave, on continue à acheter notre laveuse sécheuse. C'est parce que à 50 % si t'achètes, ça va vite, là, les électroménagers. Là.
7: Ben oui.
4: Mettons, t'as 4 000 $ là, d'achat là, avant taxe. C'est parce que là, t'es rendu, c'est plus 4 000, c'est 6 000 que ça va te coûter. Là. C'est 2 000 $ qu'on va chercher dans tes poches. Là.
5: Oui, puis je me souviens plus c'est quoi le nom du journaliste de Radcan, mais il y en a un qui avait fait le tour des, notamment des épiceries, puis il disait, c'est quand même compliqué consommer juste des produits locaux. Il n'y en a pas tant que ça, là. En particulier dans certains produits. Là. Oui, il y a du produit canadien dans ce qui est, mettons, sous gestion de le lait, les œufs, tout ça, mais du moment que tu rentres dans certains produits spécialisés ou même des produits de tous les jours, là, il y a beaucoup, beaucoup de produits américains là, ou qui transitent par les États-Unis. Là. Donc ça, c'est déjà problématique. Puis dans le domaine, ben, tu sais, je veux dire, on fait de la radio. Là. Dans le domaine électronique, là, si vous voulez commencer à consommer local, là, bonne chance pour vous acheter des micros, des consoles, des logiciels
4: québécois.
5: Je veux dire, c'est québécois puis canadiens. Je vous souhaite vraiment bonne chance. Moi, je sais pas pour vous, là, mais moi, j'en connais pas ben. Là. Des compagnies qui font ça à des prix, tu sais, peut-être dans l'ultra haut de gamme niché, puis tout ça, il y a des choses, là.
4: Mais ça sort ton portefeuille.
5: Ben, c'est ça. Puis, tu sais, ça reste que les produits, plein de produits dont on a besoin, les ordinateurs Apple, les téléphones, tout ça, tu sais, que ça nous plaise ou pas, c'est le marché américain. Fait qu'on, tu sais, on peut s'illusionner de toutes sortes de choses. Mais moi, je pense qu'on a objectivement intérêt à prendre en considération les problèmes. Parce que là, c'est rendu un problème là, pour vrai. Là. On nous parle de gens qui font la file en avant des liquidations Marie, des magasins, des épiceries qui sont plutôt des low cost, puis même faire de l'épicerie dans des tics géants, puis dans des Dolorama, puis ce genre de choses-là.
4: J'ai jamais vu, François, autant de monde au Dolorama. Là, puis c'est ce style de magasin-là que tu décris. Là.
5: Ben c'est ça. Fait que là, qu'est-ce qu'on fait? On continue à se faire croire que on peut se battre contre Goliath puis on va gagner puis pendant ce temps-là il y a beaucoup de gens qui sont dans une position où ils en ont pas de problème eux autres. Tu sais, ils ont un salaire on en parlait moi puis Pierre dans le mid là, les salaires des élus, les primes de départ. Tout ça. Moi j'ai un malaise à ce que ces gens-là qui gagnent pour un simple député 146 000 par année pour quand t'es ministre ça monte des 200 pensionnés à vie dans certains cas, j'ai un malaise à ce que ces gens-là nous disent c'est pas grave. On y va de même. C'est parce qu'il y a des gens qui gagnent 40 000, 38 000 qui sont pas capables d'arriver, eux autres. Là.
4: Les salaires que tu as donnés, c'est au provincial, au fédéral.
5: Au provincial.
4: Je pense un député de base, c'est 175 000 à peu près. Là. C'est 250 et plus si t'es ministre. Ce qui était assez weird hier, c'est que j'étais chez nous dans mon bureau. J'écoutais la télé qui me présentait à LCN un gars qui s'appelle Jean Charest qui disait « Ça n'a pas de bon sens, les Américains, je vous parle, je vous le dis à vous, là, Monsieur Trump et son organisation là, vous taxent, vont chercher de l'argent dans vos poches, c'est vous qu'on pénalise. » Alors qu'on faisait des annonces ici au Canada en disant qu'on arrivait avec les contre-tarifs, c'est pas mal la même affaire. Là, on vient piger dans les poches des Québécois et des Canadiens.
5: Ben c'est exactement ça. Un tarif, c'est une taxe, puis un contre-tarif, c'est une taxe aussi. Qu'on appelle c'est ça, on joue sur les mots. Puis je pense que le c'est pas tout le monde qui est familier avec ces notions économiques-là, malheureusement, dans la population, puis c'est normal. Mais là, il y a une job à faire de communication. Tu sais, on peut pas d'un autre côté. T'sais, Doug Ford payait des pubs pour être diffusé aux États-Unis, pour expliquer aux Américains que les tarifs, c'est pas bon. Mais lui, il explique aux Ontariens que les contre-tarifs, c'est bon. T'sais, ça va dessus.
4: C'est bipolaire comme raisonnement. On va avoir du fun, on va jaser avec toi le mercredi, François. Très apprécié. On t'écoute demain, 10h, dans le mid.
5: Ça me fait plaisir.
4: Salut.
5: Ciao.
4: Bye.
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12: Enfin, des bonnes nouvelles. C'est vraiment pas la journée d'hier qu'on a sur les routes ce matin. Il y a quand même de l'achalandage. Là, ça paraît que la vie reprend de plus en plus. La tête des ponts, surtout pour les gens qui arrivent de la 20 direction Est, également de la 73. Pour ceux qui sont en direction Montréal, qui arrivent du centre-ville de Lévis, qui veulent atteindre les ponts, c'est plus à la hauteur de Taniata dans les travaux que vous allez patienter et non pas arriver à la tête des ponts. Sur Capitale, ben, c'est complètement congestionné à partir du secteur Beauport en se rendant jusqu'à Robert-Bourassa, tout près des galeries de la Capitale. Et Henri IV, direction Sud, je vous dirais tout le secteur Val-Bélair en Seine-Lorette, c'est complètement jamé. Ça reprend par la suite. Mais évidemment qu'on revient dans le trafic à la hauteur des travaux sur le viaduc du chemin Sainte-Foy. Vous nous écrivez au 418-670-9098 pour nous dire ce que vous voyez sur les routes dans la grande région de Québec. 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
13: Madame, messieurs, le voici, Mathieu Bocoté. Salut Mathieu, comment ça va?
14: Bon, très bien toi.
13: Très bien. Est-ce qu'on l'appelle Christine Carney ou Marc Fréchette? C'est selon.
14: Ouais, moi, j'appelle ça la PLCAC. C'est-à-dire, c'est assez fascinant le duo, les accouplés du dernier moment entre Marc Carney qui mène campagne au Québec avec la. Si on était moqueur, on dirait la gouverneure Fréchette, c'est-à-dire celle qui finalement mène la campagne dans les paramètres fixés par Carney. Puis on l'a vu de manière un peu gênante hier. C'est-à-dire que Fréchette dit voilà le type de politique qu'on a besoin pour répondre aux tarifs. Ça ne doit pas être X, Y, Z, ça doit être tout autre chose. Carney à Ottawa fait ce que Fréchette ne demandait pas. Le lendemain, Fréchette dit « Formidable, Ottawa nous a écoutés ». Donc là, il y a quelque chose là-dedans, c'est-à-dire Christine Fréchette a décidé de mener une campagne où elle se colle à Marc Carney, où elle... comment je pourrais dire ça? Elle applique systématiquement le livre de jeu de Carney en espérant transformer l'élection québécoise en petit référendum anti-Trump dont elle serait bénéficiaire. Avec ce paradoxe que Christine Fréchette n'a pas le début d'un quart de huitième de pouvoir dans les négociations avec Trump, mais qu'au Québec, c'est une élection qui porte sur l'ensemble des enjeux québécois, qui porte que du logement, à l'immigration, à l'éducation, à la santé, aux impôts, à ça. Et là, est-ce qu'on va balayer tout ça pour voter simplement sur le mode de l'insurrection anti-Trump dont Fréchette deviendrait le symbole, avec en plus, je t'avouerai, ça m'a vraiment mis en colère cette semaine, avec l'arnaque autour du français.
13: Ah non, c'est dégueulasse. C'est dégueulasse et ça continue d'ailleurs. Il a sauvé le français et on a beau pas aimer Trump, et effectivement, Trump est sûrement détestable à plusieurs égards. On n'est pas en train de dire que c'est un modèle d'élégance et d'étiquette, là. Par contre, de dire que Trump voulait évincer le français du continent nord-américain, on en est rendu très, très loin. Et hier soir, ici, il y avait un spectacle avec des Français et des Québécois à l'Agora, un spectacle qui sera diffusé plus tard cet hiver à TV5, où Roberge est arrivé sur le stage en disant « Heureusement, on était là pour vous, parce que Carney voulait éradiquer le français. On est un bouclier, on vous présente un bouclier musical ce soir et tout. » Mais ça peut influencer le vote, mon cher.
14: Mais évidemment, parce que le fait est que le problème de la propagande, ça va être efficace. Et moi, ce qui me frappe, c'est que d'un côté, donc, Carney, en fait, c'est l'histoire du Canada qui est résumée ici. Le Canada a globalement tout fait pour effacer le fait français de sa composition interne. Donc, au Manitoba, puis en Ontario, puis si on fait l'histoire longue du Canada, c'est une histoire d'effacement du fait français. Aujourd'hui, le fédéral se bat contre la loi 96. Depuis 40 ans, le fédéral a tout fait pour déconstruire la loi 101. Le fédéral nous impose une immigration massive qui est la première cause de l'anglicisation accélérée de Montréal, de Laval, et puis demain des 4-5-0. Le fédéral fait, mène une guerre, fait la promotion à coups de dizaines de millions, si c'est pas des centaines de millions, de l'anglais au Québec. Et là, soudainement, le fédéral serait le défenseur de l'identité francophone du Québec. Donc, il nous transforme en bibelots pour se donner une forme de grandeur internationale en disant, oui, Marc Carney, moi, je défends le français, mais il fait tout, en fait, le régime qui est le sien fait tout pour effacer le fait français au Québec. Et de l'autre côté, Mme Fréchette, qui, encore une fois, je le dis, j'ai rien contre elle personnellement, mais c'est probablement une bonne personne, mais politiquement, elle qui se couche devant tout d'Ottawa en ce moment, seulement dit no way, puis elle devient capitaine Fréchette contre le méchant Donald. Mais un instant, moi, si Mme Fréchette veut défendre le français, ben je l'invite à dire à Marc Carney, on stoppe l'immigration massive, vous cessez de contester la loi 96, d'ailleurs, oui. Vous cessez de contester la loi sur la laïcité, d'ailleurs, vous cessez de contester notre droit d'autodétermination, d'ailleurs, vous cessez la promotion du multiculturalisme au Québec, et là, je prendrai au sérieux la défense du fait français par Mme Fréchette. Mais pour l'instant, se coucher devant Ottawa pour dire no way à Trump, je trouve que c'est de la comédie. C'est de la comédie au mieux, sinon c'est de l'arnaque. Donc devant cela, je pense qu'il faut être assez sévère devant cette espèce d'opération d'enfumage électoral. Il faudrait encore une fois, je le dis, se rappeler qu'il y a d'autres sujets dans la campagne que répéter le mot Trump 3000 fois par jour.
13: Oui, effectivement, il y a une précarité économique. Il y a les écoles. Regarde, ne serait-ce que cet exemple-là ce matin, je sais que tu es à Paris, là, donc c'est loin de ton profit, mais quand même, dans la région de Québec... Jamais on n'aura enseigné à autant de jeunes dans ce que j'appelle des roulottes. Bon, il y a de la rectitude politique, on dit des modulaires, là. Mais ça, c'est très particulier. Ça explose cette année. Donc, expliquez, s'il vous plaît. D'un côté, on a un taux de natalité qui est au plancher. On fait plus d'enfants, mais de l'autre, ça déborde. Mais dans l'article de Radio-Canada, on fait très, très attention pour pas parler des causes du débordement, c'est-à-dire l'immigration.
14: Cher Dominique, je te rassure, sur mon Facebook ce matin, sur Twitter, que dis-je, j'ai parlé de ça ce matin en disant que ça, on voit donc ce que je disais, cette montée des écoles roulottes, qui est un scandale dans une société démocratique, évoluer les écoles roulottes, ça n'a aucun sens, c'est lié directement à l'immigration massive. Mais personne ne fait le lien, parce qu'on fonctionne selon la pensée technocratique, la pensée en tranchette. Donc là, il y a l'école d'un côté, l'immigration de l'autre, l'insécurité de l'autre, le français de l'autre. Là, on sépare les sujets les uns des autres. Si on n'est pas capable de comprendre que c'est l'immigration massive qui, aujourd'hui, provoque le débordement du système scolaire, eh bien, avec les écoles roulottes, eh bien, on décide de censurer le réel. Et j'espère que ce sujet-là va être présent dans la campagne électorale. Parce que si ça, c'est pas dans la campagne, et puis si ce qui se passe à Montréal n'est pas dans la campagne, comme si c'est quand même grave ce qui se passe au Québec depuis une dizaine d'années. Si tout ça, c'est pas dans la campagne, et puis on se contente comme des roquets, comme disait De Gaulle, de dire Trump, et puis là, no way, et puis là, on tourne en boucle les phrases du capitaine Fréchette, la capitaine Fréchette, comme certains la présentent, celle qui se présente comme capitaine Québec, j'ai l'impression que ça va être une élection détournée. Donc ça, j'espère qu'on va parler de ce dont tu viens de parler exactement, c'est central, ça sera central. Aujourd'hui, c'est à Québec, mais ça va être ailleurs, puis c'est déjà ailleurs, soit dit en passant, au Québec, dès maintenant. Donc, il faudra en tenir tête.
13: Ah, c'est bon, parfait. J'avais fait des messages également là-dessus, je suis content que tu en aies parlé, parce qu'il y a une médiocratisation de l'éducation et un rabaissement du discours vers le bas. Là, on dit ce matin, oui, mais ce sont pas de bons modules. Ils sont là pour 30, 40 ans. Ils ont été bien bâtis. Donc, on est en train de justifier l'injustifiable en disant, mais c'est pas si pire au fond. Ils sont bien éclairés, ils sont bien chauffés et nos enfants pourront bien y vivre. C'est fou. Sonia Lebel, je pensais que c'était quelqu'un de rigueur, moi.
14: Ben, on est en train de normaliser, en fait, des écoles sur le modèle du tiers-monde, c'est-à-dire des écoles dans des roulottes. On appelle ça des écoles du tiers-monde. Puis ce qui est encore pire, c'est un discours qui cherche à normaliser ça en disant, mais vous le savez pas, mais c'est la meilleure école que vous pouviez avoir. Attends un instant. Il y a pas si longtemps, on faisait une école, là, il fallait des fenêtres dans les classes, il fallait quand même des équipements sportifs, il fallait la possibilité d'avoir, soit dit en passant, il fallait avoir, que l'école transmette un savoir et une culture, et pas simplement une espèce de savoir arraché que les élèves ne savent plus quoi faire. L'éducation au Québec va très mal. Eh bien là, qu'est-ce qu'on va? Est-ce qu'on va en parler dans les prochaines semaines ou est-ce qu'on n'en parlera pas? Donc ça, franchement, la question de la surbureaucratisation du Québec, là, je comprends que devant les tarifs, la politique du gouvernement, pour l'instant, c'est comme une forme de PCU généralisée. Eh bien, je m'excuse, mais il y a d'autres politiques possibles, c'est-à-dire baisser les charges, baisser les impôts, faire tomber certaines réglementations, oxygéner l'économie québécoise, faire le pari d'une économie plus libre qui permet normalement de contourner justement l'espèce d'écrasement tarifaire. Mais il faudra en parler, ça, ou est-ce qu'on va simplement se dire que si vous êtes contre la nouvelle PCU, eh bien, vous êtes des anti-Québécois, vous êtes des mauvais Québécois, vous êtes des pro-Trump. Ça devient absurde, cette séquence-là. Donc, je pense qu'il faut, c'est l'urgence du moment, je crois, il faut détrumpiser la campagne électorale. Il faut éviter que la campagne ne soit confisquée par ceux qui ne veulent pas parler de ce qui est devenu le Québec depuis 10 ans, de ce qu'il sera dans 10 ans aussi.
13: Que doit faire?

0: Oh que oui, oh que oui. Ah non, check bien la finale de ça, mon homme. T'es bon. Merci à Frank. Frank Paquin, notre master dans le coin qui m'a fait du gros jus.
1: Très hot. Très long aussi.
0: Ça dure 1:16.
1: C'est parfait.
0: Mais il y a une trame au travers.
1: Oui, mais on aura le temps.
0: Là, on l'écoute. Là. On la raccourcira peut-être. Là. Ah oui! T'es dans ton char. Salut! Ça, c'est en hommage à Mélanie Trudel avec ses bottes de cowboy.
1: Ah!
0: Elle a mis ses petites culottes de cowgirl.
1: Et voilà.
0: Puis tu sais, on se tchait pas. Oh, que oui, tu vas avoir toi au capital à soir, toi, là, là.
1: C'est là que ça se passe.
0: Oh, que oui. Save a horse, ride a cowboy.
1: Ride a cowgirl.
0: Oh!
1: Oh! Oh. Ce soir, au Stade Canac, c'est ça?
0: C'est ça! Au Stade Canac. Salutations. Bonjour, Louis Gauvin.
1: Bonjour, Carbo.
0: Merci d'être là, encore une fois.
1: Merci à toi.
0: Aujourd'hui, j'ai eu de bons commentaires d'auditeurs, d'auditrices qui sont venus me voir à l'atelier pour me dire « Coudon, c'est ton gars, ça? » Non, c'est le gars à Simon Gauvin, descendant de Jean Gauvin. Jean Gauvin. Oui, descendant.
1: De bien loin, probablement.
0: De bien loin, de la fesse gauche, mais tout de même. Mais c'est mon loulou spirituel. Tiens, je vais le dire comme ça.
1: Yes,
0: bon,
1: sir.
0: Salutations à Michel Saucier, avec lequel je jasais tantôt. Et salutations aussi aux gens du retour. Que ce soit Jordan, Danny Hull ou Mélanie. J'ai bien apprécié la chronique de Mélanie. On a parlé une quinzaine de minutes de se raver, de s'asseoir sur une bolle de toilette, puis de calculer le temps que tu perds là-dedans.
1: Mm-hmm.
0: Ça, c'est une bonne affaire. La réponse est oui. Mais les mêmes personnes, en début de semaine, me parlaient de laver des fruits et des légumes.
1: Oui, ben oui, même laver ouais. les melons d'eau.
0: Tu sais, je comprends que Danny aime ça le bidet. Nick Cloutier fait la même affaire. Mais de t'envoyer un jet dans la Beauce, pas certain, là, que... Hein?
1: Mais moi non plus! Puis j'ai Mélanie, jamais osé!
0: Mélanie ajoute, elle me dit, moi, j'envoie la douche téléphone dans la binière. Ouais, OK. Mais je suis pas certain, moi, d'essayer ça. Je l'ai déjà fait une fois.
1: Ouais, t'as déjà testé?
0: Ouais. Je vais pas t'entrouper que ça,
1: là. Non, ça va pas révolutionner ta vie.
0: Non, je pense que le papier est mieux.
1: Écoute, ben, moi, il y a déjà quelqu'un qui m'a dit, si t'as de la merde sur le doigt,

0: Denis, qui occupe mes week-ends, oui. Les matins, dans le show du matin week-end, mm-hmm. a une manicure. Et une manicure plus longue, pointue.
1: Oui, absolument. Bon.
0: Ah bon? Ça? Bon, vous enlevez le papier. Un coup. C'est suffisant d'essuyer du papier? Ou on est mieux de passer ça à l'eau? Parce que là, si la première affirmation, excusez-moi, la première affirmation est vraie, ben c'est correct. Alors, le cul, ça se peut que tu fasses des traces de break dans les culs-là.
1: Ça se peut.
0: Puis ça, y a-tu quelqu'un qui s'est pas arrivé de faire une trace de break? Moi, je vais te le dire, là.
1: C'est pas glorieux, Carbo.
0: Pourquoi
1: que
0: mes bobettes sont toutes foncées, là?
1: Oui, des boxer blasts, c'est stupide. Personne qui met ça.
0: À part pour séduire, t'as dû dîner un soir. T'aimais... Non, mais t'aimais dans le tiroir à bobettes?
1: Bien sûr!
0: Oh, oui!
1: Mesdames, c'est 709098, votre bonhomme vous arrive avec des belles petites bobettes blanches.
0: Des bobettes blanches.
1: Sacrifice. Moi, ça fait plus... bord de l'aide sociale, là. Je sais pas, c'était des bobettes qui restaient, puis toutes les autres sont beurrées.
0: Je sais pas si c'était circoncis, oui. Mais c'était tendance au rond de piche.
1: Très capé. C'est dit.
0: C'est dit.
1: Capé.
0: Mais si t'as tendance au rond de liquide, ben ça devient jaune. Fait que
1: ben
0: si t'as des bobettes blanches, t'as un spot de jaune.
1: Mais
0: là, tu peux pas te tromper de bord.
1: Je suis contre ça, les bobettes
0: blanches. Ah, Louis,
1: je suis contre ça.
0: Mais quel sujet ce soir dans le retour? Bienvenue, auditeurs, auditrices. Ouais. C'est un drôle de sujet. On s'était dit qu'on ferait de la musique.
1: Oui.
0: On va en faire, de la musique.
1: Ben, c'est fou. On n'a même pas ouvert le show que les lignes étaient pleines.
0: Ben oui, oui. Non, les gens normal. Le savent, on a tellement de fun avec les auditeurs, les auditrices. La douche dans l'aubinière. Oui, c'est ça, exactement. Salutations à Francine. J'ai des textos ici qui me disent « Interdit bobette blanche pour un gars ». Désolé.
1: Ah, je suis d'accord avec ça. Ça devrait être banni. Ça devrait
0: c'est quoi
1: pas
0: la différence entre une bobette blanche pour un gars et une bobette blanche pour une fille?
1: Mais une fille, c'est plus sexy.
0: Tu sais, je jasais avec Mélanie, parce que Mélanie, je parle beaucoup d'affaires de ce genre-là.
1: Oui.
0: Ben, ma blonde aussi, mais Mélanie, tu sais, tu comprends? Elle me parle de string puis de corde dans le poulie.
1: Oui.
0: Bon. Mettons que t'as un string blanc, mais que t'as mangé une maudite bonne épuchette de blé d'Inde. Pas de ta fête, des fois, là.
1: Ouais.
0: Si t'as pas de bidet à proximité, comme...
1: Ça peut devenir problématique vite.
0: Oui.
1: Ça peut être un problème.
0: Alors...
1: Tu sais... Souvent, les bobettes blanches chez les femmes, c'est parce qu'ils ont une robe blanche. T'sais, ils ont du linge blanc, puis là, ils veulent pas que ça apparaisse.
0: Ils veulent pas que ça apparaisse. OK.
1: Tu sais, pour les gars, linge semi-transparent, si t'es rendu à porter ça...
0: Ben, je l'ai
1: ça,
0: vu l'autre jour, là, j'étais à la place... j'étais sur le boulevard Grande Allée, à Québec.
1: Ouais.
0: Je prenais place sur la belle terrasse de la taverne Grande Allée. C'est l'endroit, mon endroit préféré. J'y ai encore retourné la semaine passée. J'encourage le plus possible mon chum, qui est un des propriétaires... Puis je vais en voir passer, là. Puis j'ai vu le gars avec des culottes de lin blanche.
1: Probablement qu'il portait aussi un string.
0: Non, il n'y avait pas de string. Parce que j'ai vu son amancheur taper un peu partout en dedans, style hélicoptère, là.
1: Ah oui, c'est...
0: Ouais.
1: OK.
0: Pas de bobette.
1: En mode
0: t'es vraiment
1: commando.
0: Mais non, mais t'es téméraire. Avoir des culottes de lin blanche...
1: Faut avoir eu une enfance très, très, très calme et tranquille et ne jamais s'être fait faire de wedgie.
0: J'avais passé dans le bureau du directeur quand j'ai fait un widget à un de mes chums une fois. Hey, je me rappelais plus de ça.
1: Ou au contraire, tu t'en es trop fait faire.
0: Moi, non. Parce
1: là,
0: j'ai jamais mis.
1: De boxeur.
0: Non, mais j'ai jamais mis.
1: Tu veux pas que ça arrive? T'en mets plus.
0: Non. Ben, c'est parce que. Tu sais, quand t'es un gars, tu te ramasses avec un camelto. Salut, les enfants! Camelto, c'est comme le pied d'un chameau.
1: Exact.
0: Un
1: orteil de chameau.
0: Donc, ça veut dire que les parties sont très, très squeezées parce qu'il y a la nuit qui a tiré sa bobette en arrière. Oui, ça a fait ça.
1: Oui.
0: Ou à l'inverse. Moi, le gros Gaétan, là, mon chum, là, lui, j'y baissais avec
1: une... Tu le shortais. Un classique, bien évidemment.
0: Surtout quand il y avait main pleine.
1: Fait que dans le fond, mettre pas de bobette, c'est pas s'être fait assez shorté puis s'être fait faire trop de wedgie.
0: C'est ça. Tout qu'un sujet ce soir, mais non, restons-en à notre musique.
1: Oui, c'est vrai,
0: mais
1: c'est ça.
0: Mais on est là pour se divertir puis pour rire. Il n'y a pas personne qui a jamais fait une trace d'abeille. Il n'y a pas personne qui a jamais essayé des bobettes blanches. Puis ça n'arrivera pas. J'en ai pas, moi, dans mon affaire. Moi, je suis en man-made foncé.
1: Ah, moi, j'ai jamais mis de bobettes blanches de ma vie.
0: Non?
1: Ben, la dernière fois que j'ai eu bobettes blanches, c'était des couches. Des Pampers. J'avais avoir 2 ans, peut-être. Un an et demi, je sais pas.
0: Là, Simon, il a dit à ta mère, va me changer le petit. Ça, il déborde dans le dos.
1: Niam. On salue tous ceux qui soupent.
0: Une dernière bobette blanche de Pampers. Ah ben, pull-up.

0: Oui, oh, et c'était vraiment les dernières fois où j'ai porté des sous-vêtements blancs. Après ça, je suis convaincu que du restant de ma vie, c'est pas arrivé.
1: Ah non, hein?
0: C'est jamais réarrivé. J'ai... Veux-tu une confidence, Carmo?
1: Ah oui, donc.
0: J'ai une paire de bobettes de boxeur jaune.
1: Oui?
0: Oui.
1: Jaune?
0: Jaune. Okay. Très spécial. C'est un peu un running gag, là, parce que ma blonde m'appelle son poussin.
1: J'ai trouvé de quoi pour toi?
0: À cause de mon coat jaune.
1: J'ai trouvé de quoi pour toi?
0: Oui.
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3: Oui, maman, je suis grand maintenant.
0: Ça fait donc bien longtemps que j'ai pas entendu ça.
1: Des bonnes pubs. J'en ai toute une banque. J'ai du carbo, là, j'en ai 5 banques de cartouchières bien full.
0: Ah, oh, je suis grand maintenant. Ben oui. Ben oui.
1: Bref,
0: ben oui.
1: On a fait le tour du sujet?
0: Bon, je pense que oui. Oui,
1: on
0: oui.
1: s'était dit hier des balades rock.
0: Ouais.
1: Toi, tu m'en as trouvé une bonne. La dernière fois que j'ai entendu ça, c'était à l'Entre-nous à Val-Bélair.
0: Tu sais, moi, les balades rock, là.
1: Ça sonne ça, hein?
0: C'est pas une énorme partie de ma vie. J'en ai, honnêtement, un petit peu rien à foutre.
1: Oh,
0: mais
1: ouais.
0: Ça reste
1: oh, ben là,
0: la
1: tu
0: bonne
1: me
0: musique.
1: Déçois, bébé loup, là.
0: Non, mais moi, j'ai pas vécu dans cette époque-là où, à la fin d'une soirée au bar, où, pour 3$, t'avais 12 bières, ils baissaient les lumières, puis là...
1: Fallait danser un slow.
0: Ils sortaient ça, exact.
1: Oui, Mélanie est exactement comme toi.
0: Ça.
1: Mélanie a 2 ans de plus que toi. Puis elle sait pas c'est quoi un slow.
0: Fait que ça a pas vraiment une grosse place dans mon cœur.
1: Le slow, c'est... là, pour un gars, un X comme moi, là, un gars de 55 ans, même Danny pourrait te le dire.
0: Ça va être plein de souvenirs, là.
1: Un slow, c'était comme la cerise sur le gâteau.
0: Oui. C'était... Ça t'arrêtait de la soirée
1: oui,
0: pour ça.
1: C'est ça. T'avais spoté Sylvie.
0: Ah ben.
1: Puis là, tu mettais ça soit dans le jukebox, ou bien soit non, tu demandais au DJ... Vers 3h moins quart.
0: Tout le temps.
1: Et ceux qui étaient au 45 des fois, on fait pas la promotion de la consommation, surconsommation d'alcool, mais ça arrivait.
0: C'était de même, ça te coûtait 3$.
1: Ou ben non, la deuxième partie de Natacha.
0: Oh!
1: Pour vous sur scène ou en privé pour plus d'intimité. Et là, Natacha arrivait nu-pied. Avec sa doudou de tigre. Elle l'étendait sur le stage. Et au son de ça, elle te dévoilait, mais te dévoilait tout son amour qui est là pour toi.
0: Mesdames et messieurs, faites du bruit pour la belle Natacha.
1: Mais je te dis, le slow, Louis, c'était une signification extraordinaire. Et c'est ça qu'on va écouter ce soir.
0: Ouais, des balades.
1: On va les ajouter à la playlist sur le Carbo Show. D'ailleurs, je l'ai ajouté déjà. Puis... Écoute, les lignes sont pleines. On va aller voir les auditeurs. Mais tantôt, je vais te faire un top 3 pour vous écouter vite.
0: C'est parfait.
1: Que j'ai mis de côté. On commence avec Shirley. Allô, Radio X? Allô? Parti.
0: C'est peut-être pas Shirley aussi?
1: Non.
0: Y a-t-il quelqu'un?
4: Non, c'est moi.
0: C'est
1: ah
0: toi,
1: ben!
0: Hein?
1: Ah ben! Comment ça va?
4: Ah.
1: Baissez ah. le son de votre radio, s'il vous plaît.
0: Oui, t'as dit « Ah, t'as dit c'est toi, là ».
4: Non, c'est moi, c'est Jean.
1: Oui, oh, c'est Jean. Jean. Ben oui, Jean. Jean dit, un peu,
4: non,
1: là,
4: non,
1: pas
4: mais là, pas, j'avais, là, là vous m'avez allumé, là.
1: Oui.
4: Là, les strings, bon. Là, ça sert à quoi quand on a la diarrhée?
1: Ben, un string, ça sert à rien de d'autre que caché.
4: Ben, c'est justement, c'est parce que là, je passe du coq à l'âme. C'est que moi, là, j'ai vu une femme, une très belle femme, avec des pantalons blancs.
1: Oui.
4: Avec un gros sexe brun.
1: Brun.
4: Dans son fond de culotte.
1: Oh! Bon, mais
4: oui,
1: là,
4: monsieur.
1: Êtes-vous... hein?
4: Ah, bon, oui.
1: Vous avez
0: bien compris?
1: Non, non, mais là, vous avez d'abord regardé longtemps.
4: Ben non, mais c'est pas
1: non,
4: que
1: mais
4: je
1: Jean,
4: l'avais
1: mais...
4: en
1: face. Oh, Jean, c'était où, ça, au centre d'achat?
4: Non, non, où j'habite, là, parle de langue, puis
1: ça fait peur.
4: Fois, là.
0: Où j'habite?
1: C'est quoi qu'elle avait un nid d'oiseau?
4: Ben, je sais, ben, c'est un sac-là, ben, c'est à brun. Dites aux femmes de ne pas porter de ça. Ça sert quoi, un string, là?
5: Ben, ça, là, écoutez, c'est une manière coquette d'aujourd'hui de s'habiller. Le string existe depuis quelques années. Ouais, et ça sert pour pas voir la démarcation de la culotte dans le pantalon.
4: Ben non, on voit les fesses, c'est lait au bout.
5: Non.
6: Il n'y a rien de lait là-dedans.
5: Ben non,
6: là,
5: ben non, Jean, ben
6: on
5: n'est
6: pas d'accord.
4: Bon, on va passer. Arrêtez, parce que là, on va tomber dans le brun.
5: Vous allez me faire non, mourir. Non, on a assez parlé.
4: Non. Autre chose, avant de vous faire une demande.
5: Oui.
4: Avez-vous des nouvelles de René qui avait le cancer?
5: René, il nous appelle de temps en temps. René, de la banlieue ouest de Montréal.
6: Un pas en avant de l'autre.
5: Ça va un pas en avant de l'autre, puis il est à l'école, à l'université. René, il a été accepté.
4: Bon, ben c'est une bonne nouvelle.
5: Oui.
4: Ben là, je vous mets dans l'arbre.
5: Hein? Bon. Ben là, on lâche pas la couleur brun.
6: On est déjà bien parti. Ouais.
4: Non. J'ai écouté cette semaine sur PBS un concert.
5: Ouais.
4: Il y avait
5: quelqu'un qui chantait.
4: Call Me Breeze, c'est Peter Frampton.
5: Peter Frampton.
4: Oui, Call Me Breeze. J'ai capoté au bout.
5: Ah ouais, c'est bon ça, c'est de la bonne musique ça, Peter Frampton.
4: Oui, j'ai vu ça, c'est parce qu'à mon âge, là, j'en parle de ma mort.
5: Ben mais
4: Monsieur Carbeau, là,
5: peux-tu
4: vous dire autre chose?
5: Ben oui, Monsieur Jean, moi je suis ouvert à vos commentaires si vous payez le cognac.
4: Écoutez-moi bien, là.
5: Oui.
4: Moi et mon frère, là,
5: ouais.
4: C'est un chrétien.
5: Ouais.
4: Il y avait une voiture, c'était marqué Jésus vous aime.
5: Jésus vous aime.
4: Oui, c'était un Oldsmobile Omega 1984.
5: Oui.
4: J'ai tout le temps tombé en panne avec, Christ. J'ai fait plusieurs garages, ils n'ont jamais trouvé le trouble. Ils disaient que c'était à cause du filage qu'elle a au niveau des bougies.
5: Ah oui, ça arrivait des fois, ça, ces chars-là. C'était pas des succès, là, Oldsmobile Omega.
4: Bon, ben c'est ça, je l'ai sur le cœur, mais je voulais vous le dire.
5: Ben, c'est bien gentil parce que vous me rappelez des souvenirs, là.
4: Ben, mon propre frère, il m'a rendu un citron.
5: Il vous a... Ah, ben, votre frère vous a eu dans le brun.
6: Le crosseur.
4: Monsieur
5: Carbeau,
4: pour votre équipe, là, toute la gang, je vous adore.
5: Ah, ben, on vous adore aussi. Salut,
4: Monsieur
5: Jean.
4: Je m'excuse d'avoir pris votre temps, là.
5: Ben, c'est... Voyons donc, c'est le vôtre. C'était pour vous, cette ligne ouverte-là.
4: Ah, merci.
5: Salut, Monsieur Jean. Bye-bye. Sacré Jean qui n'a pas compris les strings. Mais ça me fait penser à Jacques. Jacques me disait la même affaire. Moi, une femme pas de poil, veut rien savoir. Mais ça a l'air que Mélanie nous a dit, parce que Mélanie, c'est ma référence dans la Gen Z.
6: Mm-hmm.
5: Elle m'a dit que le poil revenait.
6: Ben, t'as pas entendu Max, puis Patricia en parlait.
5: Ah non?
6: Crime, j'en ai une bonne pour toi, c'est sûr, je suis capable de retrouver ça. Là. On va te prendre un appel, puis m'a sorti ça pendant ce temps-là.
5: Ben oui, allô Radio X?
7: Là, c'est Shirley.
5: C'est Shirley, je savais qu'elle allait arriver, ma Shirley.
7: Ça va bien?
5: Ben oui, toi?
7: Je vais aller avec quel groupe? Heart?
5: Oui, Heart?
7: Alone. Oui.
5: Heart, la belle chanteuse. Alone. Hey, merci, on te met ça pour toi.
7: Merci.
5: Salut, Shirley. Bye-bye.
7: Bye.

0: On est un peu déjanté. Si je regarde la météo ce soir et cette nuit, ce sera dégagé 13 degrés. Demain, une très belle journée. Ensoleillée, comme aujourd'hui, 26-27 degrés. La pluie va arriver dans la soirée de demain, aller à vendredi. Et ça se redégage pour samedi. Un petit peu de pluie dimanche. Un petit peu beau lundi. Un petit peu beau mardi. À long terme, c'est comme des notes de piano.
1: Oh.
0: C'est comme la chanteuse de Heart qui nous dit...

0: Ça, ça me fait penser un slow collé.
1: Un slow collé.
0: Moi, à l'école, c'était Véronique.
1: Ah ouais?
0: Oh que oui. Véronique. Moi, te le dire, là. Hey, moi, je te dis, c'était l'enfer. Moi, je voulais un slow avec Véronique. J'ai jamais eu, par exemple. Parce que Véronique est partie avec un gars genre de 24 ans, on avait 16 ans.
1: Ouais, c'est tout le temps ça. Hein?
0: Ouais.
1: Moi, je pourrais bien te le dire, mais je risquerais pas ça.
0: Ah, il avait des jeans Jordache. Tellement serrés, là, c'était sous vide, son histoire.
1: Ah, oh, OK. Elle prenait la balayeuse le matin, elle rentrait dans les jeans.
0: Elle montait le zipper avec une fourchette. Ah, c'était quelque chose. Elle avait des bottes Cougar avec la langue rouge sortie, là. Toi, t'as pas connu ça, là. Une botte Cougar, là, la marque Cougar, c'est une botte de cuir d'hiver lacée avec une langue, l'intérieur de la botte était rouge, puis on laissait pendre la langue. C'était ça dans le temps. Elle avait un peigne dans sa fesse, dans la poche de fesse, là. Oh.
1: Véronique. Est-ce que Véronique suivait la nouvelle tendance de Vanessa Pilon à cette époque-là?
2: Je sais. Avoir un bouche, c'est politique. Arrêter de s'épiler le pubis, c'est assumer qu'on est une femme adulte avec du poil d'adulte. C'est refuser un dictat esthétique qui a été créé par je sais pas quel monsieur
3: avec des petites tendances pédo-sébar, bon. On va se le dire.
2: Désolé, hein? Mais on n'est pas des fillettes. 2026, the bush is back. Tenez-vous le pour dit.
1: Fait que, Caro,
0: ah ouais, dans le poil, toi, chose!
1: Tu te rases la barbe?
0: Ouais.
1: Comme un petit garçon.
0: Ben là, the bush is back.
1: Ta blonde est pédo. Pédo, est-ce qu'elle t'aime bien rasé?
0: Ouais, oui.
1: Voilà. Logique de même. Ça fait tellement de sens.
0: Si tu te rappelles de Véronique en secondaire 4,
1: oui.
0: Tu te rappelles du groupe Tesla.
1: Tesla?
0: Oui.
1: Je ne me souviens
0: comme
1: pas
0: le char, la patente inventée, hein? La cochonnerie. Puis le titre, c'est Love Song. Oh là, par exemple.
1: On jase.
0: Il y a de l'amour dans cette toune-là, là. C'est une chanson d'amour, là, comme dit le titre.
1: C'est quand son prénom que ça se mette à beugler. On se donne une chance.

0: Ouais, t'avais le temps de la coller en masse avant que ça parte, cette histoire-là.
1: Plus la toune est longue, meilleur plus était c'est... le slow. C'est juste que là, je la regardais, puis j'étais capable de manger une pomme au travers d'une raquette de tennis, puis j'avais les dents de main. Puis elle avait des broches.
0: OK, mais ça se passe.
1: Imagine-toi quand j'ai commencé à essayer de l'embrasser. T'aurais dit un trousseau de clé, toi, chose. Ça faisait un genre d'affaire de même, là. Salut, Véronique. Dis-moi donc, qu'est-ce que t'as envie d'entendre comme balade? On va aller au téléphone, s'il te plaît. Allô, Radio X?
2: Salut, ma gang de malades.
1: Hey, Hugo, the man. Salut, comment ça va?
2: Ça va très bien. Puis c'est quoi ce sujet à soir? Un sujet de merde.
1: Non, dis pas ça. C'est un bon sujet.
2: Et si moi,
1: toi, mettons, un coup pressé, t'as-tu déjà fait ça une trace de break, Hugo?
2: Comme tout le monde.
1: Maudit, mais il est.
0: J'ai l'impression que ça arrive plus souvent qu'on pense.
1: Il est comme François Garrier-Pi qui a dit qu'il n'a jamais parlé à son chef de parti. Puis il y a son chef de parti qui a dit que François Garrier-Pi était gentil. sac pas, Hugo, j'ai pas le droit.
2: Ah, OK, c'est pas du rond.
1: Non, ouais, pas du rond. Hey, Hugo, toi, une chanson pour faire des slows. Connais-tu ça, des slows, toi?
2: Une chanson pour faire des enfants?
1: Ben, pour faire des slows. Tu sais, il y a un slow avant de faire des enfants, Hugo. Aïe, aïe. Qu'est-ce que tu aimerais entendre comme chanson qui est pour l'amour?
2: Ah, ouais, c'est parce que c'est une chanson, ça. Pour moi, ça
1: bûche
2: trop, là.
1: Ah, ouais? Ben, gars, je vais te donner une suggestion.
2: Mais tu connais-tu Atta Breed?
1: Oui, mais c'est trop fort. Je vais te donner une suggestion. La pluie de novembre. November Rain.
2: Ah!
1: The Guns and Roses.
2: Ah, je pense que ça pourrait être pas tard, là.
1: Ah, wow, ben, merci, Hugo, d'avoir appelé.
2: Salut à vous deux, là.
1: Bye.
2: Puis, faites pas trop de niaiserie dans vos soirs.
1: Non, c'est... maudit fou. Salut!
2: Salut!

0: oui. Marielle, ma belle Marielle Gosselin, qui m'écrit, elle me dit, moi, Carbo, j'aimerais ça entendre un beau slow collectif. Ah ouais, quoi? Amanda, du groupe Boston. Oh, que ça, c'est un vrai beau slow aussi. Je pourrais te la chanter, parce qu'il y a ça aussi, cette toune-là. Véronique, là. Et...
1: Carao Carbo.
0: Sais-tu quoi? À partir de Véronique, je me suis dit toute ma vie, j'aimerais ça être en couple avec une belle fille.
1: C'est là que t'as découvert que t'aimais ça, les femmes.
0: Ouais, mais je me suis dit, j'aimerais ça être avec une belle fille. Ça n'enlève rien aux fréquentations que j'ai eues dans ma vie. Mais quand j'ai rencontré Stéphanie, j'ai remis cette tune-là.
1: Ah, là, tu savais que tu l'avais.
0: J'ai revécu exactement le même feeling. Quand
1: elle
0: m'a dit, Stéphanie, il y a un breaker de sauter. Fait que là, elle m'a amené dans la chambre électrique de la shop. Elle s'est mise sur le bout des pieds, puis j'entendais ce tonne-là dans mes oreilles.
1: Là, tu comprenais qu'il n'y avait pas de breaker de sauter.
0: Ah non, mais le mien, il venait de flipper en simonac.

0: love you, Amanda. On s'en va aux deux, sur la 2. Allô, Radio X.
1: Salut, Carbo. Salut, Louis.
0: Il est là. René de la banlieue de Montréal qui est là. Il y a des gens, des auditeurs, parce que tu sais qu'on est toute une grande famille, hein, René?
1: Exact.
0: Puis il y a des gens qui sont inquiétés de toi, qui voulaient savoir comment ça va.
1: Ben, ça va bien. Je fais juste une petite correction, mon cher Carbo, c'est que moi, c'est pas à l'université. C'est un DEP en comptabilité.
0: T'as raison.
1: À l'école professionnelle de Vaudreuil.
0: Que ça soit n'importe où, je suis fier de toi. Un retour aux études, l'apprentissage, la soif de vouloir apprendre. Moi, je te lève mon chapeau, mon René. Est-ce que...
1: Vendredi, ça recommence.
0: Ah ben, c'est parfait. Dis-moi, une toune.
1: Hey, écoute, moi, dans le temps, là, j'allais au piano bar dans mon coin, là, il est fermé aujourd'hui. Là,
0: ouais.
1: Dans le temps, là, je disais à l'organiste, hey, chante-moi ça. Nikita d'Elton John.
0: Nikita de Elton John.
1: Méchant bon slow.
0: C'est vrai, ça. Hey, merci, René, pour les nouvelles.
1: Ben, ça me fait plaisir. Toujours un plaisir de vous écouter.
0: Salut, bye-bye.
1: Bye. Bye.

0: qui Nikita, mais c'est comme Véronique puis Stéphanie. Hein?
1: Bon, à un moment donné.
0: À un moment donné, c'est ton croche, c'est ton croche. Parce qu'aujourd'hui, on dit ça, hein, de votre génération.
1: Un croche.
0: Ça, c'est un red flag, un green flag ou c'est un croche.
1: Ouais. Nous autres, dans mon temps, c'est un kick.
0: Moi, je pense à Nadia à la maison, ma grande de 16 qui est en secondaire 5 cette année. Je dirais pas le croche, tout d'un coup, qui écoute.
1: Ah, t'es pas.
0: Ouais. Mais ça ressemble à. C'est pas un mot au complet, c'est comme un mi-mot.
1: Ah, OK.
0: On va faire une mini-pause, on revient.
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0: Salut à Mathieu Paquette, Gilles Dumont qui me demande, Vincent Rancourt qui est là. Marc de Trois-Rivières, c'est lui-même qui avait perdu son char. Marc est allé faire un ménage chez papa. Trouver de la bouffe de 2015 dans le garde-manger. Ça, c'est à temps là, qu'on le prenne en charge, papa. Oh,
1: mais ça, à la défense de papa, je suis certain que si vous fouillez dans votre garde-manger, il y a des sauces qui datent de ces années-là.
0: Oh, mais là,
1: tu regarderas la date de péremption, c'est les sauces.
0: Ouais.
1: Je te jure, tu vas faire le saut.
0: Là, j'en ai une chez nous qui va dire «
2: Carl, arrête de reniaiser, là, les crises de date, c'est bon. »
0: Elle doit te sacrer, elle, c'est
1: oui, personne va l'obstiner.
2: C'est juste que c'est meilleur à vendre. Vous connaissez pas ça, les dates. Arrêtez de me niaiser.
1: Ouais, mais une sauce soya qui est passée date en 2018, je la mets pas.
2: Voyons, c'est du vinaigre. Arrête de dire conneries.
1: Hey, 2018.
0: Dave Larochelle, José Bellin, Jean de Tingwick. Hey, sais-tu qu'est-ce qu'on fait lundi, Louis? On passe le show au complet à se saluer.
1: Ben non.
0: T'appelles, tu dis salut, je viens de Drummond, bye, ciao. Tu
1: Merci, bye.
0: Ouais.
1: On enligne le plus possible.
0: On fait comme si on était une commune, puis tout ensemble, on donne notre présence, comme dans la classe, parce que c'est la rentrée des classes vendredi.
1: Ouais.
0: Hier, aujourd'hui, demain.
1: Là, ce sera comme les radiophoniques anonymes.
0: What?
1: On va appeler ça
0: demain. Mais pas anonyme, parce qu'on se nomme.
1: Ouais, mais des aussi, ils se nomment. Tu sais, salut, moi, c'est Louis.
0: Je sais pas, j'ai jamais été là.
1: T'as Christy Toulon. bonjour, Louis. Non, mais ça va être ça.
0: Non, mais au-delà des erreurs de parcours, on va juste se nommer.
1: Ouais,
0: on va se dire on est où.
1: Pas besoin de dire nos vices.
0: Puis moi, je vais battre le record. Tu sais, en une heure, je vais essayer de...
1: Plus d'appels possible.
0: Puis je vais les noter. Pas le nom pis tout, mais je vais faire une barre à chaud.
1: Combien d'appels on était capable de rentrer dans une
0: heure? C'est une affaire à la Pee Wee le samedi dans les légendes du rock.
1: Ouais, j'aime ça.
0: C'est bon, j'aime ça?
1: Okay. Lundi prochain, soyez là.
0: On retourne au téléphone parce que c'est la balade ce soir. C'est le slow rock. Allô, Radio X?
1: Il est parti.
0: Allô?
3: Allô?
0: Comment ça va?
3: Ça va bien?
0: Oui, je vous écoute.
3: Oui, moi j'aimerais entendre Love Bite de Def Leppard.
0: Def Leppard, toi, Love Bite. Ça, ça rappelle des souvenirs, ça, ce beau slow-là?
3: Oui.
0: Ah ouais, hein? Dans le temps? Dans le temps?
3: Oui, dans le temps.
0: OK. Bien, merci d'avoir appelé.

0: toi aussi, ça rappelle des souvenirs.
1: Oh oui. Mm. Ça paraît dans ta face.
0: Je suis allé voir Def Leppard avec Robbie au Centre Vidéotron. Il y a quelques années.
1: Mm-hmm.
0: On a passé une Christie belle soirée.
1: Ouais.
0: Pour vrai, là. On s'est rappelé des souvenirs, moi, puis lui, sa malade. Parce que Robbie, tu te souviens ce qu'il aimait le plus, lui, quand il était jeune? Il aimait Frencher. Il disait tout le temps, t'en souviens pas?
1: Oh oui.
0: As-tu Frencher dans le char? Puis là, on se rappelait des souvenirs. On est allé voir Def Leppard, moi, puis lui, qui avait presque pas pris de l'âge, ce groupe-là.
1: Non.
0: Le drummer, encore juste un bras. La caisse claire au pied. Non, non, je te dis, tout qu'un groupe, ça rappelle des beaux souvenirs. On retourne sur les circuits. Allô, Radio X?
2: Allô, ça va bien?
0: Ben oui, j'aime beaucoup. Ce soir, la jante féminine, ça nous parle, ces beaux slows-là.
2: Hey, écoute, je vous adore. Je suis crampée de tes souvenirs, Carbo, puis je vous aime d'amour. Là, premièrement, les bobettes blanches pour un gars, c'est non.
0: Ah bon, OK, parfait.
2: Un beau caleçon boxer, là, style... avec l'élastique large en haut, un Joe Boxer, là, mais un petit mi-cuisse là, avec les petites foufounes, tout bien moulé. J'adore.
0: Ajusté, ouais, c'est ça, ajusté. Non,
2: non, regarde, ajusté. Oui, oui, oui, pas de quoi tu laques, là. Ça, c'est non. Ça, c'est au début, tu sors à quelqu'un. Après ça, tu y sers la foufoune, c'est le bonheur. Deuxièmement, j'ai adoré ton introduction à jeans à la fourchette et bottes. J'ai eu
0: les bottes cougars, t'as eu ça, toi, les bottes cougars?
2: Ah, moi, j'ai eu plus que bottes cougar. Moi, j'ai eu bottes à talons hauts au secondaire toute la journée d'un pied, puis après, je suis capable, là, avec les jeans serrés. Puis là, quand ils ont commencé à sortir des jeans stretch, tu pliais ta jambe, puis le petit genou était rond dans les airs parce que ça ne pas. Mais puis après ça, il y avait le look Madonna. Écoute, j'ai tout ça, là. Et
0: les 42 bracelets, puis les lignes d'eyeliner bien grosses, bien larges. Ben,
2: oui, mais entre ça et du Metallica, du Maiden, du Anthrax, là. Moi, j'étais comme bi-musique, là.
0: Ah
2: oui,
0: ouais, c'est ça. Ouais.
2: Puis, moi, fait que là, on en vient à... Moi, j'ai connu mon chum il y a 35 ans. Fait qu'on a 2 ans de mariage, 35 ans de fréquentation. Depuis deux semaines, on a fêté ça.
0: Félicitations.
2: Oui, merci. Puis quand on s'est connus, mon chum, ben les premières questions, c'est quelle musique t'écoutes. Fait que c'était une entrevue musicale que j'ai passée haut la main.
0: Vas-y.
2: Puis, le slow, ça va être « Don't know what you've got, till it's gone » de Cinderella.
0: Cinderella.
2: Tu sais, là, le beau moment, les beaux moments, air glamour, air metal.
0: Ben oui, le air.
2: Les gars étaient plus maquillés et plus crêpés que nous.
0: Les filles, ben exactement. Ah, mais c'est vrai,
2: ben
0: c'est
2: oui,
0: bon.
2: Non,
0: c'est
2: mais nous. Moi, je me crêpais, je me maquillais, mais j'arrivais pas à leur cheville, là.
0: Ah non, hein? Mais regarde, c'est tellement des beaux souvenirs. Ça arrivera plus jamais, ça.
2: Non, mais je les vénère et on les a tous en vinyle grâce à mon mari.
0: Ah, ben voilà. Ben, salut ton mari, parce que toi aussi, tu viens en paquet de deux. Puis j'aime bien ça.
2: Ah, je viens en paquet de deux avec plein d'amour. Puis je vous aime. Puis je vous souhaite une belle fin de soirée. Merci.

0: J'ai Éric Bédard qui vient de me texter personnellement sur mon cellulaire et je suis pas capable d'avoir la ligne, Carbo. J'aimerais ça avoir Night in White Satin. Des Moody Blues. M-O-O-D-I-E-S.
1: Ça me tient à ça?
0: Ouais, c'est vrai de ça. Des bullseyes, mon homme.
1: J'essaye.

0: Tu sais, quand on parlait du... en fin de semaine avec Eric Flynn, on parlait de 1969.
1: Oh.
0: Woodstock. Ben vous pouvez réécouter ça sur le site de RadioX.com. Woodstock, qui nous expliquait que ça s'est pas passé à Woodstock. Ça s'est passé une ville à peu près à 40 km de Woodstock.
1: Ben oui.
0: Dans l'État de New York. En 1969, on avait prévu une population pour le week-end d'à peu près 50 000 personnes. On a eu 400 000 personnes. 1,1 million ont visité le site dans tout le week-end. Ça coûtait 6 $ rentrer à Woodstock par jour. Et les shows se sont succédés. Puis il y a un seul chemin qui se rend là, pareil comme à Sainte-Brigitte de Laval, tu sais, comme le cul-de-sac.
1: La file.
0: La file de 42 km. Il y a des bands qui n'ont pas été capables de se rendre jouer à Woodstock. Puis au travers de ça, on en a parachuté par hélicoptère. Puis évidemment, les dépanneurs et les restaurants dans la petite ville où c'était, ben, ils ont manqué de bouffe.
1: Ah, oui,
0: ils ont même pas été capables de monter le stage au complet. Puis malgré qu'il y a eu 1,1 million de visiteurs pendant le week-end de Woodstock 1969, il y a eu un seul mort. Que de l'amour. Un mort de quoi?
1: Overdose.
0: Et voilà.
1: On est donc bien surpris.
0: Hein?
1: La site était bonne dans ce temps-là.
0: Oui, écoutez ça, Eric Flynn, le musicologue, bon bonhomme, sur le site de RadioX.com. Allez au show du matin week-end. Et là, vous allez trouver la chronique qui est là. On retourne sur les circuits. Allô, Radio X?
2: Bonsoir.
0: Bonsoir. Chapeau,
2: bonsoir, Violence.
0: Bonsoir. Ici, c'est ici ouais, dans le Carbo Show, c'est pas violent, Lou. C'est bébé Lou.
1: Ben oui. C'est après, à partir de 19h, je deviens
2: ben,
1: violent.
2: Bébé Louis. Bébé Louis.
0: Oui, oui.
2: Je retourne encore dans Cinderella.
0: Oui.
2: Ça va être Long Cold Winter.
0: La long ouais. Hiver, le long hiver fret.
2: Ouais.
0: Ça sent bien, ça, tu le sais, hein, que dans 4 mois, on va faire fret.
2: Le début de la toune, tu sais, tu peux faire le slow, puis après ça, ben, tu t'en vas dans la chambre à coucher.
0: As-tu déjà fait un slow, là, sur ta toune-là?
2: Non, mais c'est ma blonde qui me l'a fait découvrir
0: comme là. Ah, ben, elle avait des idées derrière la tête, la ratoureuse.
2: C'est ça.
0: Ah, ben, elle a eu ce qu'elle a voulu.
2: Eh oui.
0: Voilà, bravo. Hey, salut. Bye. Merci. C'est Ben Leblanc par texto qui aimerait entendre Nazareth. Comme où Jésus est né dans l'étoile dans le ciel. La toune Love Earth.
1: Ben oui, ça aussi, un grand classique.
0: Y a-tu quelqu'un qui a pas chanté ça le soir chez eux avant d'aller veiller des bars? Parce que dans ce temps-là, on en avait des bars. Il y en avait pas rien qu'un. On se préparait, là. Il était 9h le soir et on commençait à se préparer. Là. Bon, je suis beau, es-tu correct? Ma chemise, mon collet, mes petites culottes, nos parkings, tu es assez serré, ça, tu es assez beau, hein? Y a pas de taches de pisse, y a rien.
1: Pas encore. Parfait.
0: On mettait ça, nous autres, là, parce qu'on se préparait pour le slow, là.
1: Ah,
0: t'as
1: ouais.
0: T'as pas des jokes, ce slow-là, là.
1: OK, c'était vraiment... C'était le but, là.
0: Ah non, moi, je te clenchais un pop-shop, mon homme, une liqueur aux fraises. Ah ouais, toi, je t'apprends, tabarnouche. Hey, j'avais du sucre dans le sang, moi, te le dire.
1: Ma grosse affaire.
0: J'avais le feu au corps. Et là, tu pouvais chanter ça. C'est là que tu t'apercevais que tu feras jamais une carrière de chanteur.
1: Des fois, faut s'en rappeler. Faut le refaire pour être sûr d'un coup que la voix nous a pogné. Mais...
0: Aïe, aïe. On retourne au téléphone. Allô, Radio X?
3: Oui, allô?
0: Comment ça va?
3: Bien.
0: Merci d'appeler.
3: Non, moi, je vous parle clanche de la gang. Picture of You, The Cure.
0: Picture of You, de?
3: The Cure. Robert Smith.
0: Cure. Le groupe Cure.
1: The Cure.
0: Ah, oh, ouais. Hey, merci.
3: Salut, bye-bye.
0: Salut. Ben ça, c'est moins slow, un peu. C'est une toune. Moi, quand j'entends cette toune-là, la première image qui me vient, je suis dans la chaise de dentiste, puis l'hygiéniste est à côté sous moi.
1: Parle-moi ça pas, j'étais allé un matin chez le dentiste.
0: C'est pour ça que je te dis ça. Puis ça t'a-tu coûté 30$?
1: Un petit peu plus. un petit peu plus.
0: T'en rappelles, à un moment donné, là, j'avais échappé mon partiel ici?
1: Oui. Inquiète-toi pas, je m'en rappelle.
0: Ça, c'est parce que la dentiste avait décidé de m'arracher palette que je pouvais manger une pomme au travers d'une raquette de tennis.
1: Ah!
0: Elle a dit, il n'y a rien à faire avec cette gueule-là.
1: Il y aura jamais des
0: blagues. T'as l'air d'un accident qui arrive, faut arriver. Fait que là, Carbo, je vais t'arracher ça. La première palette, quand t'as tiré dessus, là, j'avais oublié.
1: Sacrifice. Ah non, puis moi, il me dit, c'est mes dents de sagesse, ça va venir. Il n'y a pas le choix, là. Ah, il va falloir.
0: Oh, ils disent tout ça.
1: Je ne veux pas.
0: Ben, de toute façon, même moi, là, il arrive un client au garage, il dit, tiens, ça, c'est mon Sentra, puis j'ai un trouble de break. Et moi, j'ai dit, t'as pas rien qu'un trouble de break, tes dents de sagesse s'en viennent. C'est ça, je veux faire de l'argent, je vais le dire au client, là. Ah, moi, les dents que t'as dans la gueule, m'a toutes tes arrangées des vice grips. Moi, je peux te le faire, c'est pas cher. Au garage, c'est 100$.
1: 100$?
0: Oh, oui, tu vas sauver de l'argent par rapport au dentiste.
1: Ça va te prendre 15 minutes.
0: Ouais, mais c'est ça. Ça sera pas long. Mais t'en auras plus de dents de sagesse. Non. Tu vas être bien sage, mais j'ai fini que toi. Je te garantis.
1: Si jamais t'as besoin de quelque chose pour que ça fasse moins mal, tu m'appelleras avant. On va t'arranger ça.
0: Un gros deux papiers bien roulés. Attends un peu, madame, m'en viens. Hey boy.
1: Pas convaincu.
0: On te le dit, quand t'attaches ton apron et qu'il y a une affaire dans le cou avec des pinces alligators, là. Fait qu'elle essuie la patente sur le... Ben, veux-tu regarder que le miroir? Non, ça m'intéresse pas de voir un chantier de la ville de Québec dans ma gueule.
1: J'ai fait vomir sur mon hygiéniste en plus.
0: Ah, mais ça, quand elle va porter le maudit parfait de le miroir pour aller voir la dent de sagesse, c'est
1: Non, mais moi, c'était des radiographies de gueule.
0: Ah fait ouais, avec le carton qui lève le cœur.
1: Ouais, mais là, elle me rend ça, puis là, elle prend une, puis deux, puis trois, puis elle essayait, puis elle n'était pas capable de la pogner comme faut. Et là, ça faisait genre 5 minutes que je l'avais dans la gueule. Ouais. Le
0: t'as gag pas une flashlight? En regardant qu'une flashlight, ça irait bien mieux. Sérieux, ouais, mais il faut que je prenne des images. Prends ton iPhone, ça va être plus sérieux. Mais moi, tu sais, j'ai un partiel, puis de temps en temps, je suis obligé de le changer, là. Qu'est-ce qu'ils font quand ils te font un nouveau partiel, le denturologiste?
1: Ah, il te le moule.
0: Non, il te le moule. Fait qu'il te fait mordre dans une affaire. Hey, ça, je te jure, t'as le cœur, là. Faut pas que je mange avant. Moi, j'arrête de manger 4 jours avant. Puis là, il te met la pâte, puis là, ça se met à serrer, puis à un moment donné, ça te coule. Dans la gorge. On s'en va au téléphone. Allô, Radio X?
4: Ouais.
0: Allô?
4: Oui, c'est moi?
0: Oui, oui, c'est vous. Comment ça va?
4: Oui, ben, salut à vous deux.
0: Bonjour, bonjour.
4: C'est la première fois que j'appelle.
0: Ben, je suis bien content. C'est le fun, ça, les premières fois.
4: Oui, j'aimerais ça entendre un WhatsApp de For Non Blood.
0: For Non Blonde. Blonde comme une blonde platine.
4: Oui.
0: WhatsApp. Ça, c'est une belle chanson. Merci
4: et
0: d'avoir appelé.
4: Oui.
0: Ah oui.
4: C'est ma chanson préférée en plus.
0: En plus, ben, vous allez l'entendre. Salut.
4: Merci, salut.
0: Bye-bye.
4: Bye.
1: On a balade lousse hein, vers la fin.
0: Ouais.
1: Pas grave.
0: Pas de Pat, pas de Georges à soir. Demain, on parle de char.
1: Fantastique.
0: Jeudi déjà. Pour certains, ce sera la paye. On va peut-être rentrer à minuit tantôt. Il y en a de mercredi à minuit.
1: Pas nous autres.
0: Moi, je m'en vais faire du bénévolat.
1: Oui.
0: M'en vais poser des pancartes électorales.
1: Ah ouais.
0: Ouais.
1: Le Parti libéral.
0: Mande pas. M'en vais là pour Québec solidaire.
1: Ah. C'est sol. Ouais. Les pancartes à sol.
0: Ouais, les pancartes de sol. De sol. Oui, ils mettent en dessous des chars.
1: C'est des pancartes de sol au sol.
0: Ouais. Salutations à Vincent Marissal, hein, qui a décidé de frencher avec l'incongru. Tu sais ce que je te disais, hein, des politiciens, on est tous un peu, hein? Mmh. Moi, de passer ma maison fournie par l'État, puis moi, m'aller dans ton pays. Passe-moi ta maison, je te passe la mienne.
1: En douce.
0: À soir, on fait quoi, Louis? On prend la tienne.
1: Oh, bête. OK.

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6: Limp Bizkit, Behind Blue Eyes.
7: Hein, j'ai réfléchi, puis tu sais, au début du show, je te disais, j'en avais pas vraiment. Celle-là, ça serait peut-être ma balade.
6: Bon, mettons, je te vois en montagne, tu mets ça dans tes earplugs.
7: Ouais.
6: C'est bon, ça?
7: Ouais. Si tu me pognes dans une montagne, puis je suis rendu en train d'écouter ça, là, c'est parce que la vie est finie.
6: Va falloir mettre un filet dans le bas. Hey! Quand on a des mauvaises pensées, 1-800, j'appelle.
7: Voilà.
6: Merci Louis Gauvin.
7: Merci à toi.
6: Et merci auditeurs, auditrices, encore une fois. Salutations à Edith à Sainte-Croix-de-Lobignan qui a dit « Ce soir, Carbo, tu m'as fait vivre des souvenirs. » On va en faire des souvenirs parce que le Carbo Show est là. On va s'amuser jusqu'au temps des fêtes. Puis ça me fait plaisir de le faire. Salut, soyez prudents, faites attention aux machines. Bye-bye.
7: Bye-bye. 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

0: Salut tout le monde, j'espère que ça va bien, que vous êtes en forme et je vous souhaite un excellent jeudi matin. Ouais, on est en mode pré-weekend, super jeudi. C'est parti. Et c'est un gros jeudi parce que, oui, officiellement, les élections seront déclenchées ce matin. Christine Fréchette qui va dissoudre le Parlement. Dissoudre le Parlement? Ouais, c'est pas mal ça. Bref, elle va déclencher la campagne. Et là, j'ai besoin de vous autres ce matin, 418-670-9098. Parce que dans Montréal Live, on veut savoir là, quels sont les partis et ou candidats qui ont déjà installé les pancartes électorales dans la grande région de Québec. Là, si jamais vous entendez un espèce de signal sonore en onde qui ressemble à une alarme incendie, ce n'est pas le signal qui officialise les 39 jours de campagne électorale. En ce moment, dans la bâtisse, ils font des tests avec les alarmes incendies, je pense une fois par année, et ça donne que c'est ce matin. Donc, si jamais vous l'entendez, parce que dans mes écouteurs, ça semble rentrer un peu, là. Fait que c'est ça. Appelez pas les pompiers, tout va bien. C'est des tests. Super belle journée aujourd'hui, 27 degrés du soleil. On aura averses et orages à partir de ce soir, cette nuit, demain, la pluie. Et pour ce qui est... C'est vraiment soleil, pluie. De la pluie demain, du soleil samedi, de la pluie dimanche, du soleil lundi, de la pluie mardi. Ça ressemble à ça. Pour la fin du mois d'août. Et est-ce qu'on aura un mois de septembre qui va prolonger l'été? Dans les dernières années, c'est pas mal la tendance. Donc, j'attends vos textos pour ce qui est des affiches électorales. On va faire le tour de tout ça, peut-être tantôt après la pause, et également dans Montréal Live, parce que on veut savoir, là, d'après moi, la CAQ a eu une longueur d'avance en étant au pouvoir et en sachant très bien quand est-ce qu'on va déclencher la campagne électorale. Ça te donne... un bonheur d'aller. Puis là, ce matin, gros sondage qui est sorti. Sondage, on dit, historique de la part de Léger qui a été réalisé pour le compte de Québécois, c'est-à-dire Journal de Québec, Journal de Montréal et TVA, évidemment. On va faire le tour de tout ça, puis ce qu'on apprend, c'est que ce sera une élection très, très, très serrée partout au Québec. Entre autres, le gouvernement le parti, en fait, qui risque d'être au pouvoir, ça s'enligne pour être le Parti québécois. Par contre, est-ce que le Parti québécois sera élu majoritaire ou minoritaire? La balance de cette décision-là va jouer dans la région de Québec. Puis d'ailleurs, manquez pas dès 7h20 dans Montréal Live, Donald Charrette qui vient en studio. On va décortiquer tous les chiffres de ce sondage-là. On va parler des régions. Bref, un gros segment spécial concernant le début de la campagne électorale, qui, je le rappelle, va durer 39 jours et qui sera très serré et qui risque de se jouer dans deux secteurs. Juste avant là, de regarder les différents tableaux et pour les différentes régions, juste vous dire que la banlieue de Montréal, c'est-à-dire le 450, Longueuil, tout ça, là, ce serait cette région-là qui va choisir le gouvernement et Québec. La région de Québec va trancher, elle, sur la majorité. C'est ce qu'on nous apprend. Pour ce qui est de la couronne nord et sud de la métropole, c'est-à-dire toutes les banlieues de Montréal, c'est une chaude lutte qui va se disputer entre le Parti québécois et, oui, la coalition Avenir Québec. Tu sais, quand je disais au printemps, tout le monde riait de moi, dont Pierre, là, qui disait, voyons, Nick, t'étais aux fraises ben raide, que Christine Fréchette va effectuer une remontée et qu'elle pourrait se rapprocher tranquillement d'un gouvernement minoritaire. Bon, on n'est pas encore là. Je te dis pas que c'est ce qui va arriver, mais il y aura de chaudes luttes dans la banlieue montréalaise, et c'est ce qui pourrait faire en sorte que les choix des électeurs dans ces comtés-là pourraient faire en sorte que la région du 450 va décider qui sera au gouvernement entre le PQ et la CAQ. Pas rien, là. Il était à zéro siège, quoi, au printemps. Ah, l'effet Fréchette, les amis. Puis là, ben, ne sous-estimez pas les avantages d'une bonne crise comme on vit en ce moment. C'est sûr que ça va profiter à Christine Fréchette. L'autre point, c'est que la capitale nationale et la Rive-Sud, c'est-à-dire région de Québec et Chaudière-Appalaches, vont être C'est ici que sera la lutte la plus chaude. Beaucoup entre le Parti québécois et le Parti conservateur d'Éric Duhaime. Et la région de Québec va faire en sorte que ce sera un gouvernement majoritaire ou un gouvernement minoritaire. Si Paul Saint-Pierre Plamondon réussit, ça nous fait ramener à nos exercices de diction à l'école de radio et même à l'école de théâtre quand j'étais plus jeune. PSPP, que ce soit plus simple et plus rapide, s'il réussit à amasser une majorité de comtés dans la grande région de Québec, pourrait aller chercher la majorité. Dans un cas contraire, ce sera un gouvernement péquiste minoritaire. Si, évidemment, le PQ gagne sa lutte dans le 4-5-0 contre la CAQ. Fait qu'on regarde ça rapidement, là, les chiffres de ce sondage-là, puis on est à l'aube. C'est sûr que ça va changer. Les partis vont prendre les autobus et vont sillonner le Québec en entier pour aller convaincre avec ses promesses. Là où, je vous le dis, là, la lutte est entre la CAQ et le PQ, 4-5-0, et entre le PQ et le PCQ ici dans la région de Québec. Charles Milliard et le Parti libéral, à part les comtés sûrs sur l'île de Montréal, et un autre comté, celui d'André Fortin, du député sortant André Fortin, ça colle pas, Charles Milliard. Et l'autre affaire, c'est Québec solidaire qui pourrait carrément être rayé de la carte. Québec solidaire, c'est possible. Ouais, c'est possible que tu cherches un autre job aussi, là. Fait qu'on regarde ça, OK? J'y vais, je commence dans la région de Québec. Pour ce qui est de Québec, là, les sondages, en fait, le Parti québécois et le Parti conservateur sont à égalité à 30%. Suit la CAQ à 21, le Parti libéral à 13, QS à 6. Pour ce qui est de Chaudière-Appalaches, là, le Parti conservateur du Québec est en avance avec 36%. Le Parti québécois suit à 24%. Ex-aequo avec la CAQ à 24% également. 12% pour les libéraux, 4% pour les solidaires. Bon, Bas-Saint-Laurent, Gaspésie de la Madeleine, c'est le comté de Pascal Bérubé, est en avance. 38%, suivi de près par la CAQ à 30%, PCQ à 15%. Saguenay-Lac-Saint-Jean, ça semble être le Parti québécois est fortement en avance, le 47%. La CAQ suit à peine à 24%. À Mauricie, là où Christine Fréchette a choisi de se présenter dans sa ville natale, Trois-Rivières, Trois-Rivières, ça semble être un bon choix, mais ce que le sondeur révèle, c'est que ça va dépendre. Parce que dans ce comté-là, ce que le sondeur dit, ce qui est léger en fait, c'est que dans le comté de Trois-Rivières, le candidat aura beaucoup d'impact. Donc, si Christine Fréchette réussit à être au pouvoir, on dit qu'elle va gagner la circonscription de Trois-Rivières. Si elle n'est pas au pouvoir, elle ne serait pas élue. À suivre. Donc, Mauricie, c'est le Parti québécois en ce moment. Dans tout le comté de la Mauricie, je ne te parle pas juste de Trois-Rivières, là, mais dans tout le comté Mauricie, la région, en fait, de la Mauricie. 38% pour le PQ, la CAQ à 27%, le Parti conservateur à 19%. D'ailleurs, le Parti conservateur pourrait peut-être chauffer le comté d'Arthabasca. Arthabasca, on se rappelle, Alex Boissonneau, bon, il est encore en avance, mais le Parti conservateur commence à monter beaucoup plus avec... Tarek Henoud, qui est le candidat là-bas, mais on pourrait chauffer le comté d'Arthabasca. Fait qu'on, et également, Centre du Québec, tu sais, commence à percoler ailleurs le Parti conservateur, entre autres. Je pense que les promesses de baisse d'impôts, de ménage de l'État, d'enrayer la taxe carbone, je pense que ça commence à avoir un certain effet. Les gens regardent leur portefeuille, là. Hein? Fait que, en gros, Centre du Québec, le PQ en avance à 39, le Parti conservateur à 27. Bon deuxième, quand même. Puis si on regarde plus loin, la région de Montréal, et le 4-5-0, parce qu'on dit que c'est là que ça peut se jouer. L'anneau d'hier, le Parti conservateur à 39, suivi de la CAQ. À Laval, c'est les libéraux. En Estrie, le PQ est en avance. Montérégie, c'est le PQ en avance. Dans Montréal, bon, c'est le Parti libéral. Mais c'est pas... Il est à 32 %. Le Parti québécois à 25. Et même dans Montréal, Québec solidaire est bon dernier à 8. Ça va être tough pour QS et Rubas-Gazal. Ça va être très, très, très difficile. Donc, Abitibi, PQ, Lanaudière... pardon, l'Abitibi, c'est la CAQ à 35%. Lanaudière, Laurentide, PQ. Fait qu'on s'enligne vers un gouvernement péquiste et la région de Québec pourra déterminer s'il sera minoritaire ou majoritaire. Pour vrai, la meilleure solution, ce serait que le Parti québécois soit minoritaire avec la balance au pouvoir... La balance du pouvoir à Éric Duhaime et le Parti conservateur pourra négocier là, certaines, peut-être, baisses d'impôts. Troisième lien, pas seulement pour le transport en commun. T'sais, on aura l'opportunité de négocier si on a la balance du pouvoir dans un gouvernement minoritaire. Retour, on fait une pause. Retour de la pause, je veux vous parler... je vous en parle dessus, je vous en parle pas. Oh, je vais vous en parler de l'infopub. Oh, il y a une infopub concernant le comté des Chutes de la Chaudière. Chutes de la Chaudière qui est menée en ce moment, selon les dernières données, par Dominique Dumas du Parti conservateur du Québec. Vous vous souvenez, on y avait tu sais, la chroniqueuse avec un cas, il y avait voyons, on cherche le mot, avait écrit finalement, ou il avait consacré, voilà, une super chronique dévastatrice concernant le candidat conservateur. Puis là, ben, au retour de la pause, je vous parle de l'infopub que Chroniqueuse K a écrit pour Martine Biron. Bougez pas.
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20: Vous êtes extrêmement nombreux ce matin sur la messagerie. Merci d'être là. Merci de choisir la meilleure antenne à Québec. Et Good Morning Québec, évidemment. Beaucoup, beaucoup de partis sont à l'œuvre. On me dit que ce soit Québec solidaire, le PCQ, la CAQ, le Parti québécois. Les pancartes se sont installées pas mal. Bernard Drinville s'est fait dans Chauveau, Karim Eléoubi, Sol Zanetti, pancarte installée. Bernard Drinville, Serge Bonin à Lévis, Étienne Grandmont. Bon, conservateur, au moins une. Après ça, pancarte du Parti libéral à Victo. Mais où est Charles Milliard? Ouais, OK. Pancarte de Martine Biron à Saint-Jean-Chrysostome. Parlons-en rapidement. Juste avant de parler de l'infopub de Martine Biron dans le Journal de Québec ce matin, juste vous dire que Vincent Marissal, quel téléroman. À 48 heures, on a annoncé sa candidature puis on l'a retiré. Ouais, parce que dans le fond, PSPP a fait une publication. Le Parti québécois a décidé de retirer carrément Vincent Marissal de Taschereau parce que on révèle que Vincent Marissal aurait prêté son appartement pour lequel il recevait une allocation de l'Assemblée nationale en échange d'un accès à un logement gratuitement ailleurs dans le monde via une espèce de plateforme, là.

0: Je ne sais pas trop comment ça fonctionne, mais tu sais, ils reçoivent quoi? 21 000 $ par année pour les députés dont la résidence principale n'est pas située à Québec. Fait qu'ils te donnent 21 000 pour te louer un appart, puis lui, il mettait ça sur une plateforme d'échange d'appartements pour en avoir un ailleurs dans le monde. Pas super éthique tout ça, fait que Paul Saint-Pierre-Plamondon a dit « No way! » Ben, il a pas dit ça, mais il a dit « Garde, cette situation ne résiste pas à l'examen du code d'éthique comme élu. » Donc, on a décidé de retirer la candidature de Vincent Marissal. Une autre candidate sera annoncée aujourd'hui pour ce qui est le comté de Taschereau. Rapidement, moi, j'habite dans le coin de Brickville, mon comté, Chute-de-la-Chaudière. Qui était la députée sortante? C'est Martine Biron. Martine Biron, qui était la députée de mon comté, que je n'ai jamais vue. Je ne l'ai pas vue dans le comté. Tu sais, j'ai été engagé lors de spectacles. Dans certains villes, villages, on fait des spectacles de la Saint-Jean-Baptiste qui sont subventionnés là, par le gouvernement du Québec. Puis à chaque fois, partout où j'ai fait ça dans la province, les députés de l'endroit se présentent, viennent faire un discours. Les deux fois en 4 ans où j'ai été du côté de Brickville, Martine Biron, je ne l'ai jamais vue. Je dis Brickville, mais partout dans le comté, je ne l'ai jamais vue. Moi, j'aurais aimé ça savoir, c'est quoi le bilan de Martine Biron? Hein, qu'on la questionne, c'est quoi qu'elle a réalisé pour le comté? Puis qu'est-ce qu'elle a réalisé pour le gouvernement, là, à part être ministre du tourisme et de s'être promenée partout dans le monde? Mais là, ce matin, la chroniqueuse avec un cas qui a vraiment fait un dossier sur Dominique Dumas dans ce comté-là en disant on est contre l'avortement, puis monsieur Boulay en chef de Radio X. Mais là, ce matin, je vous le dis, c'est un infopul. Le jupon dépasse. Pas juste le jupon qui dépasse, là. La chemise avec, tout. Parce que Martine Biron se représente à une longue carrière, puis elle est donc bien bonne, puis elle s'engage pour les femmes, Martine. Puis elle rappelle que la députée sortante représente la moitié de la population, qu'elles doivent être encouragées à s'engager, à lever. Les femmes seront défendues par Martine Biron. Fait qu'on encense Martine. Aucune question sur qu'est-ce que tu as réalisé, Martine Biron? Moi, je ne l'ai pas vu. J'ai aucune idée, j'habite dans ce comté-là. Bref, Montréal Live s'amène, je n'ai plus de temps. Au retour de la pause, toute l'équipe s'installe, bougez pas.
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4: Et c'est parti, mon kiki! Jusqu'au 5 octobre, c'est la course et ce sera une course très excitante, entre autres dans la région de Québec, également centre du Québec. Et quand je dis région de Québec, bien sûr qu'on va dans Bellechasse, bien sûr qu'on va un peu plus loin que la région de Québec, bien sûr qu'on va quasiment jusqu'à la Malbaie, parce que c'est le comté de Gary, un ancien collègue, bien sûr qu'on va aux confins de Victoriaville et plus encore, la contrée de Jean-Claude. Bien sûr qu'on va dans mon coin, pas Chaoui, mais Trois-Rivières, où j'ai commencé ma carrière. Trois-Rivières que j'adore, à laquelle je suis très attaché. Et Christine Fréchette qui se présente dans ce comté-là. On dit que c'est gagnable. Ouais, à suivre. À suivre. On verra l'influence que ça a, une candidate qui pourrait devenir première ministre. J'imagine que ça peut avoir une certaine influence. Mais les débats auront très certainement une influence et sur cet aspect-là. Ben, le meilleur débatteur, et je pense même que des haters pourraient en convenir, c'est Éric Duhaime, qui se présente avec un vent favorable dans ses voiles. Je ne sais pas si vous avez pogné les boys que je salue à l'instant. Moi, ça va, boys?
5: Top shape.
4: Avez-vous écouté, et on ne peut pas le reproduire, parce que c'était TVA, Paul Larocque sur un banc de parc avec Éric Duhaime. Le vous poignet?
5: Oui, très bon. Moi, très, très bon.
4: Éric, c'est un gunner, là. Éric, là, il est crinqué à l'os. Éric, c'est Crosby avant une série. C'est pas compliqué, là. Il arrive 4 heures avant la game. Tape son hockey. Détape son hockey. Aiguise ses patins. Va patiner quasiment en bobette. Il n'y a pas personne d'arrivé. Lui, il est clé de l'aréna. Hein. Il fait le tour, il revient. Réaiguise ses patins.
5: Ouais.
4: Classe ses pads. Va prendre une marche. Revient. Non, il est... Éric... Et plus que prêt. L'as-tu poigné, Dan? Avec la rock?
5: Non, j'ai pas poigné avec la rock hier. Bon. J'étais.
4: T'étais malade?
5: J'ai résumé ça au plus court. Non, j'étais pas malade. Mais j'étais
4: intervention plus... personnelle, ouais, disons-le comme ça. Dans mon coin, la Mauricie, intervention personnelle. Mais tout va bien. Tout va bien. Donc, tout le monde est de bonne humeur autour de la table. Êtes-vous prête? Comme le disait Ken Pereira, êtes-vous prête?
5: On est prêt.
4: Parfait. Puis elle est bonne, hein? En plus, ils l'ont dit à matin, là, regarde, Martine Biron. En tout cas, si vous êtes une femme ce matin, je sais qu'il y a beaucoup de femmes quand même qui nous écoutent. Croyez-le sur parole, vous êtes sauvés, là. Et puis quand ma blonde va lire ça, je pense qu'elle est debout à l'heure actuelle. Quand elle va lire ça, elle va dire, enfin, j'ai une candidate. J'ai une candidate qui va poursuivre le combat pour moi.
5: Oui.
4: Parce que les femmes au Québec sont pas capables de se prendre en main. Les femmes au Québec... avait besoin enfin d'une leader, une vraie de vraie, quelqu'un qui va parler pour elle, quelqu'un qui va vraiment parler de l'accès à l'avortement. Un non-issue, c'est possiblement l'une des plus grandes non-issues ever. L'avortement, dossier fédéral dont personne ne parle. Mais il y a une chroniqueuse ce matin qui veut vraiment poser le sujet, là. Martine Biron arrive et va nous parler de l'accès à l'avortement. Excusez-moi, là, ça, c'est complètement capoté, là. Et c'est une page au complet dans le journal.
5: C'est une info pub.
4: À partir d'aujourd'hui, on doit comptabiliser la couverture. Et je ne sais pas, très humblement, comment ça peut se faire. Et entre vous et moi, ça se fait pas. Tu sais, c'est... Vous savez qu'on est bail de book, puis Élections Québec, puis là, ils vont nous surveiller, puis là, il y a des partis qui vont penser qu'ils ne sont pas invités dans Morey Live, qui pourraient porter plainte. Ce qui ne sera pas le cas, parce que Nick va appeler tout le monde.
5: Ouais.
4: Et les gens seront libres de dire oui ou non.
5: Ça leur appartient.
4: Ça leur appartient. Juste pour vous donner un exemple de ce qui se passe dans la cuisine de Morelai, Villeneuve a annulé ce matin. Mais je comprends le PQ, puis je ne blasterai pas le PQ un matin. Ils ont peur que je le questionne sur Marisal. Bon. Marie, très sale, en passant. Ça, c'est catastrophique, mais je les comprends. Donc, mais ben, le show, je vous dirais qu'il est blindé pas pire avec Donald Charrette qui va venir nous faire une belle demi-heure en ouverture, parler du méga sondage de ce matin. Mais peut-être deux, trois mots, tu sais, tant que ça. Marisal.
3: Ben, c'est parce que Marisal, il s'est tiré dans le pied lui-même. Là, c'est
4: j'espère.
3: Aucunement la faute du Parti québécois. Quoique, je comprends que de l'avoir présenté, c'est peut-être un peu malhabile. Là.
4: Ben, ils ont fait leur due diligence peut-être après, mais en même temps, ils n'ont pas hésité à l'enlever. Résumons. Sa blonde, le condo, il a été vendu en passant, mais sa blonde, sur la rue des Érables, là, c'est-tu ça? À Québec, ici, avait un condo. Lui, il n'était pas député... À ce moment-là, où il était député. Mais elle avait le condo, c'était à elle, le condo. Mais lui, il a dit, je vais aller vivre dans notre condo, parce qu'on est ensemble, c'est conjoint. Mais je vais prendre la location de l'Assemblée nationale, qui est de combien, Dan?
5: 21 000 par année.
4: Ouais. OK. Donc, à peu près 21 000 par année. C'est un genre de quasiment 2 000 par mois. Mettons 1 800 par mois, à peu près. Là.
3: 1 750.
4: T'es pas loin. Donne ça à sa blonde.
5: Moi, c'est ça le plus gros scandale dans l'histoire.
4: Mais laisse-moi le raconter.
5: Ouais, je te le laisse raconter.
4: Puis on va s'obstiner après. Puis t'as pas tort. Mais tu conviendras que j'ai pas tort.
5: Non, je sais que t'as pas tort
4: mais
5: non plus.
4: On va s'obstiner à la gang un matin. C'est à table à déjeuner. Donc, on est en famille, toute la gang autour du toaster. Bienvenue dans Morel Live. Lui prend l'argent des contribuables, puis donne ça à sa blonde, qui paye l'hypothèque dessus. Donc, il n'est pas payé le condo. À ce moment-là, lui, il reste dedans. Est-ce illégal? C'est sûr que c'est particulier, mais l'histoire ne finit pas là, là. L'histoire, c'est que il invite des Européens à venir, puis Antoine Robitaille... pas mal l'entièreté. Antoine Robitaille, il y a quelqu'un qui a envoyé une enveloppe brune parce qu'il y a eu une réunion de l'association de condos là, qui ont donné des courriels. Je veux dire, il est bien branché, Robitaille. Robitaille qui était très bien branché d'ailleurs dans l'histoire des taxes du M sur les condos. Visiblement, Robitaille et les condos, ça le connaît.
5: Oui, visiblement, c'est un...
4: c'est un ratoureux.
5: C'est un chroniqueur de patrimoine familial.
4: C'est ça. Et... les Européens viennent vivre dans son condo. Quand lui siège pas, Marisal ramasse ses bobettes, ramasse ses guenilles, et les Européens viennent vivre dans le condo,
5: en fait,
4: payé par les contribuables. Il se ramasse des points sur la plateforme.
5: En gros.
4: Ce qui lui permet de voyager ensuite gratos en Europe quand il est en vacances. C'est ça l'histoire.
5: En gros, il partage... Il va travailler, il va en Europe, puis il paye son Airbnb en prêtant son appartement.
4: C'est ça.
3: C'est ça.
4: Un genre de troc. Mais, sur le bras des contribuables. Toi, tu dis quelque chose, et moi, je dis l'autre, mettons, l'autre côté de la pièce de monnaie. Mais toi, qu'est-ce que tu dis, Dan?
5: Ben
4: parce
5: moi,
4: qu'on a jasé de ça ce matin.
5: Ben moi, le plus gros scandale dans ça, les deux, c'est scandaleux, là, je comprends. Mais moi, le plus gros scandale, c'est de prendre ta prime de logement parce que t'es loin de chez vous, il reste à Montréal, et de donner ça à ta conjointe. Dans le fond, c'est comme si ce 21 000-là, c'était sa paye. Là. C'est avec ça qu'il paye son patrimoine familial,
4: oui.
5: Qu'il paye sa maison, qu'il vient... Ça, je trouve ça scandaleux. Parce que ça me coûte de l'argent, tu comprends?
4: Ouais.
5: L'autre affaire, c'est pas éthique. Pas éthique, mais
4: ce
5: pas,
4: n'est pas. Ce n'est pas
5: éthique. Et c'est pas éthique, j'en conviens. Là. Ça lui crosseur beaucoup. Là. Mais en même temps, ça m'enlève pas une christine dans mes poches, tu comprends? Fait qu'il y en a un des deux qui me ripile un peu plus que l'autre.
4: Nick.
3: Tu sais, là, l'espèce de stratagème de dire, gars, c'est notre condo. C'est ton condo, ma chérie. Moi, je vais aller habiter dedans. Tu vas me le louer. Ben parfait, je vais prendre la location du gouvernement puis je vais te le donner. Mais ben, tu sais, on sait pas après où cet argent-là va. Là. On se la split-tu, tu me l'ordonnes-tu, qu'est-ce qui se passe?
5: Ben c'est sa conjointe.
3: Ben c'est ça.
5: T'sais, c'est sa conjointe, donc...
3: Je comprends là que ça fait partie des règles parlementaires d'avoir une allocation parce que t'es loin de ta... De l'endroit où t'habites. Mais au salaire... En tout cas, au salaire qu'ils ont, à un moment donné, 21 000 de plus. Là.
4: Voici Dan, puis j'ai un ingrédient à injecter.
5: En gros, c'est comme si Doom Duma mettrait le bail juste au nom de sa blonde pour la payer après. Okay.
4: Mais allons-y avec les règles. Je vais établir les règles. Puis Donald Charrette s'en vient, puis on va en parler de ça. Puis évidemment, on va parler du big picture aussi, parce que c'est une histoire qui fait jaser dans la première demi-heure du show, mais après ça, ça va rouler vite. Et même les médias, faut fouiller beaucoup, loin, loin, loin, pour la trouver, cette histoire-là, parce que ça va rouler. Chez les députés québécois, il n'y a pas ce qu'on appelle de prime d'éloignement. C'est un régime de remboursement calé là où tu habites et la taille du comté. La règle est la suivante. Et c'est une règle qui est appliquée jusqu'au 31 mars 2027. 21 000 par année, moyennant des pièces justificatives. 3 000 $ pour le président, PM, chef d'opposition, leader, whip en chef, président du caucus. Eux ont un anane supplémentaire. Le bureau peut en ajouter encore 3 000 sur demande motivée. Qui a droit au logement à Québec? Ceux qui ont la résidence principale hors de la ville de Québec et des comtés suivants. Charlebourg, Charlevoix, Côte-de-Beaupré. Mais ça, c'est une exception, là. C'est pour ça que je vais arriver sur le cas de peut-être Gary, s'il est député, il arrive quoi? Chauveau, Jean Talon, Jean Lesage, La Peltrie, Louis Hébert, Montmorency, Taschereau, Vanier-les-Rivières. Donc, si tu restes dans ces comtés-là, tu n'as pas droit. Exception Charlevoix. Si tu habites à plus de 50 km, chemin le plus court de l'hôtel du Parlement, tu y as droit. À 50 km et moins, tu n'y as pas droit.
5: Hey, ça, c'est cochon. Faut le vérifier. Je n'ai pas l'adresse de Gary Epi. Mais en théorie, dans ce comté-là...
6: Il reste à moins de 50 kilos.
5: Oui, OK. Si tu restes dans ce comté-là, c'est oui et non.
3: Ouais, c'est ça.
6: Mais tu sais, pense-y, ça impliquerait que s'il restait à plus que 50 kilos, pense-y...
5: Si Gary, ce qui n'arrivera pas, mais d'abord, faut-il qu'il soit élu, et là, c'est loin d'être fait, parce qu'il y a une fronde, j'en parle dans quelques instants, de la part d'une ex-chanteuse. Le Devoir révèle ce matin que c'est l'ex-chanteuse du Bloc québécois qui est derrière ça. Ah, qu'il y a de la peine, même des biens! Si Gary s'achète une maison à Malbé, ça n'arrivera pas. Mais là, pourrait se faire payer sa maison.
3: Ben oui!
5: Est-ce que ça serait immoral? Peut-être, diront certains. Mais ça serait très certainement pas illégal. Exact.
3: C'est dans les règles.
5: Exact. Tu sais-tu quoi? Ratoureux? Tu le fais. Mais ça a l'air fou. Mais ça a l'air fou. Non, ça a l'air fou.
3: Moi, je l'aime bien avec ça.
5: Il y a une maison Il y a une maison ancestrale. Il est attaché à sa maison. D'ailleurs, sa maison, ça ressemble, paraît-il, à un marché aux puces. Fait que juste déménager, c'est l'entièreté du mandat.
6: Moi, je pense pas que ça fait
5: sortir. C'est un mandat majoritaire. Ouais. C'est même pas une option. Un mandat majoritaire, Dan, ça fit dans le 4 ans, le déménagement. Là.
6: Oh oui, non, c'est...
5: Les petits hot wheels cachés un peu partout, etc., etc. Les bas des Nordiques et compagnie. Non, mais ce que je veux vous dire, c'est que légalement, il pourrait s'acheter une maison à la Malbaie. Et ce qui t'horripile dans le cas présent, mon cher Dan, c'est la faire payer par les contribuables.
6: Ben ouais, c'est ça.
5: En toute légalité. C'est ça que je veux dire. Donc, un député qui habite Québec... mais représente un comté ailleurs, se fait rembourser un logement dans son comté.
6: Puis selon ce qu'on comprend, c'est beaucoup de conspiration autour de ça, mais c'est les voisins qui auraient porté plainte.
5: C'est les voisins. Ça, c'est Antoine Robitaille. Il y a toute la double. Les voisins étant les membres de l'association du condo, parce qu'il y avait plein de vidanges.
6: Ouais.
5: Autrement dit, ils accueillaient des malpropres chez eux.
6: Ben,
5: OK? Puis c'est ça. Fait que les pas propres d'Européens... Ouais. Sûrement des Allemands. Tu sais, le gars dit n'importe quoi. Je déconne, là. On déconne, on a le droit. Quoique Dan semble ouvert à...
6: À dire que c'est des Français. Moi, oui, je suis ouvert à dire que c'est des Français.
5: Bref, en conclusion, c'est des Belges. Laissez le restant de cochonnerie dans le corridor.
6: Selon ce que j'ai vu de mon expérience, il y a beaucoup plus de chances que ce soit des Français.
5: Bon, des Français, c'est confirmé. Quelle région? On va toujours bien le savoir.
6: Je pense que c'est Bordeaux.
4: Des Bordelais ont foutu la merde. Breaking news.
6: Les Bordelais se sont pas ramassés dans Saint-Roch.
4: Non, c'était pas dans Saint-Roch, c'est tout près d'ici. C'est Prout-Prout, ma chère, dans Saint-Sacrement, Montcalm.
6: Je pensais que c'était dans Saint-Roch, parce qu'il se présentait dans ta show et disait qu'il vivait à circonscription depuis 8 ans.
4: Ouais, mais ça fait très gauche caviar. Là.
6: Même ça, c'est de la merde.
4: Condo désirable, mais je présente le pauvre, le pauvre et la veuve et l'orphelin et l'immigrant.
3: Le capitalisme, c'est mal, mais pas pour moi.
4: Oui, c'est ça, exact. Très gauche caviar. Mais le point qui n'a pas été soulevé, puis on le soulève, puis on achève d'en parler, c'est qu'habituellement, un politico, et lui, c'est un ancien journaliste, c'est un gars de médias, c'est un blablateux, puis je ne vous dis pas que c'est le meilleur au monde, je dis juste que c'était ça, sa job avant, qu'il soit en politique et tout. Habituellement, tu sors de politique, la joute est mordue de politique, et le panel, il t'appelle. Puis là, tu choisis ta job. Mais là, il peut pas être rien. Là. Il peut pas commenter quoi que ce soit. Là. C'est une méchante claque d'en face. Là.
6: Ah oui.
4: Ben, il s'est auto-claqué dans la figure.
6: Oui, bien.
4: Okay, il s'est auto-entarté. Et sa blonde aussi. Je sais pas ce que fait sa blonde. Mais sa blonde, c'est pas illégal.
6: Là. Non, c'est pas illégal.
4: Puis elle est nommée ce matin. Là. Partout. Donc, elle se fait soigner. Puis... Aller deux mains dans la pâte à pizza, Dan. Deux mains dedans.
6: Je sais.
4: Puis lui, il a scrappé sa post-carrière. C'est une firme de com' courra pas après. Là. Un média courra pas après. Hey, viens nous raconter comment un politicien pourrait très bien se comporter. Viens nous parler de ton analyse politique d'éthique.
3: Oui.
4: Le gars a eu les deux mains dans la pâte à tarte. Avec sa blonde. Les deux... Tu sais, t'ouvres la porte de la cuisine, les deux, ils ont la face enfarinée, complètement enfarinée, la porte à terre, toute à terre. Boum, ils se sont fait pogner. Ils se sont fait pogner, culotte à terre.
6: Les voisins qui ont stoulé, we don't snitch, sauf quand c'est un politicien.
3: Ouais, mais tu sais, ça prouve que...
4: Ah, mais ça prouve que Québec, c'est un village.
3: Ça, puis quand c'est pas le candidat que tu veux, là, si on fouillait dans toutes les allocations logement de tous les députés, d'après moi, on aurait des surprises.
4: Ça, j'aime ça. Ça, j'adore ça.
6: Ben, il y a déjà eu un bout, on s'était posé la question si c'est correct qu'ils s'achètent des condos avec ça.
3: Ben, moi, ce que je comprends de l'histoire,
6: moi,
3: c'est que
6: c'est supposé correct, là, mais,
3: te payer un appartement à Québec, là. C'est supposé être pour ça, là.
6: Ben oui.
3: Te louer un pied à terre à Québec.
6: Ce qu'on va appeler un appartement de fonction
3: pour
6: être politically correct, mais dans la vraie vie, on appelle ça un baisanville ou une garçonnière.
4: Prenons n'importe quel député, j'en ai pas en tête, là, mais prenez n'importe quel député de la région de Montréal. On parlait de Montréal, la plus grande ville, la plus grande représentation au plan des comtés, qu'il soit libéral, QS, CAQ, peu importe. C'est le Grand Montréal. Je reviens sur ce que tu as dit, c'est important. Là. Au lieu de louer, t'achètes. Hey, t'as un baisanville à Québec, tu as un petit toit et demi, pout, que tu gardes. Puis tu viens au festival d'été de temps en temps. Puis, mettons que t'as perdu ta job de député, ben, t'as eu quand même une belle mise de fonds parce que t'as mis l'argent de la location.
6: Exactement.
4: Tu sais, tu comprends? Mais ça,
6: tu prends l'appartement de ta fille à l'Université Laval.
4: Je suis persuadé que ça s'est fait et ça se fait.
6: Oui.
4: On va en parler à Donald Charrette tantôt. En toute légalité, ils peuvent pas vérifier. Eux prennent les pièces justificatives. Bien, pièce justificative, c'est que j'ai donné 1600 par mois à Banque Royale. Merci, bonjour, goodbye la parade. Ça, c'est pas accessible comme document. T'sais, un journaliste peut pas te demander ça, c'est du nominatif. Là.
6: Mais est-ce que c'est éthique de se bâtir un patrimoine sur le dos de tes allocations de logement?
4: Ben non! Comme, je vais te donner d'autres exemples.
6: Je pense que j'ai jamais utilisé le mot patrimoine depuis...
4: tu l'utilises beaucoup.
6: D'abord,
4: tu es quasiment à surveiller.
6: Et ce matin, ça fait au moins 12 fois.
4: Non, je vais demander à Annick de te surveiller.
3: Les assurances, ça, c'est bon pour votre patrimoine.
4: Il y a quoi qui se passe actuellement.
3: Ouais, L'autre affaire,
4: élargissons la discussion. Mettons que tu négocies des conventions collectives, t'es un négociateur syndical et tu te promènes partout au Québec pour négocier. « Hey, il faut que j'aille à telle commission scolaire à Ungava. Hey, le lendemain, j'ai un rendez-vous à Vaudreuil. » On se comprend-tu que t'es pas en Toyota, là?
7: t'es en avion.
6: Ouais.
7: Ma moto! Et je le sais que c'est arrivé plusieurs fois. Plusieurs fois. Que le gars ou la fille, je vais essayer de noyer le poisson pour pas que la personne se sente indisposée. La personne.
8: Ah oui, c'est tellement 2026.
6: Mais
7: oui,
6: c'est ça,
7: on gérera pas ça.
8: People,
7: là.
8: People.
7: Passe sa carte de points. Ben cette oui, personne-là, là, elle négocie. Ça coûte 2500$. Aller à Ongava, vous voyez les prix de fou de billets d'avion, puis il faut que j'aille à Hall le lendemain, puis après ça, Sherbrooke, puis là, je suis dans un blitz. Moi, je connais du monde qui sont ramassés des points et qui sont tannés d'aller à Hawaï.
6: Ouais.
7: Tu comprends? OK, question maintenant. À qui appartiennent les points?
6: Mais c'est
7: ça, je pense que ça s'est ramassé en cours, ça, cette histoire-là.
6: Ben
7: oui.
6: Mais c'est la même chose pour... Tu sais, à l'époque des pétropoints,
7: ça, là.
6: Le monde qui allait travailler à Montréal, gaz payé,
7: oui.
6: Tu sais, quand le fameux 41 cents du kilomètre, moi, à l'époque où je travaillais, puis je le faisais, c'était ça, là. 41 cents du kilomètre en 2004 pour te rendre à Montréal pour aller travailler aller-retour, tu sais, c'est quand même payant. Puis tu ramasses des pétropoints parce que tu tankes.
7: Oui.
6: Ça appartient à qui? À la compagnie ou à toi, ces points-là?
8: C'est une bonne question.
6: La compagnie paye le gaz, la compagnie paye l'usure du véhicule. C'est toi qui ramasses les points.
7: Je vais vous raconter. Ça, tu me le rappelles, je pensais même pas à ça. Moi, j'étais journaliste à TVA et à Radio-Can, TQS. Mettons, combiné les trois, plus de 10 ans de télévision. Windsor, Ottawa. J'étais à Montréal, journaliste. Le caméraman, là. Quand il tank, là, il prend sa carte de points.
6: Ben oui. Mais
7: Radio-Canada n'a pas de carte de points. Elle n'a pas pour la simple et bonne raison que qui utiliserait les points, mm-hmm. Pétro-points. La fille aux ressources humaines? Non, pas vraiment. T'sais, ça n'existe pas. Fait que le caméraman passe la carte d'une carte de gaz de Radio-Canada. Là, je dis Radio-Can, puis c'est TVA, puis TQS, c'est la même affaire. Là. Mais après ça, il passe la carte de points.
6: Ah oui.
7: Boum, boum, boum, la patente. Là. Il y a du monde qui sont payés des beaux voyages avec
6: ben...
7: ça. La question... À qui appartiennent les points?
6: La même chose pour les aéroplans, là. Il y a du monde à Québec. Ben,
7: aéroplan, je mets ça là-dedans. Là. Aéroplan, c'est peut-être moins à mode aujourd'hui. Pardon, Air Miles. Aéroplan, très fort.
6: Aéroplan,
7: Air Miles, ouais, mais tu te souviens, il y a 25 ans,
6: oui.
7: On disait Air Miles.
6: C'est l'aéroplan avec Air Canada. D'achète,
7: là. Ouais, c'est ça.
6: Tu sais, moi, je connais du monde ici à Québec, là, du monde qui habite avec nous autres. Leurs enfants jouent avec les vôtres au hockey. Mais le siège social de la compagnie est à Toronto et ou à Los Angeles. À tous les dimanches soirs, ils prennent l'avion. Et à tous les jeudis midi, ils reviennent à Québec. Mais à toutes les fêtes, à toutes les semaines, tu comprends qu'ils ramassent des aéroplans.
7: Glang, glang, glang, glang, glang.
6: Assez pour amener la famille en Italie sur le bras pendant l'été. Là.
7: C'est le fun, finalement. C'est le merveilleux monde de ceux qui voyagent et le merveilleux monde de ceux qui savent comment gérer, point d'interrogation.
8: Voilà. Même affaire
7: comment gérer. Cap. Donc, ça veut dire que Marissal, sur ce premier volet-là, a su gérer. Ah, oh! Là, c'est l'argent des contribuables qui est impliqué. Là, il s'est fait pogner culotte à terre. Si il n'invite pas des Européens chez eux et se limite seulement qu'à payer le condo à sa blonde avec des émoluments publics...
8: Personne ne sait ça.
7: Personne ne sait ça. Personne ne sait ça, Dan.
6: Mais...
7: Personne. C'est à cause de Bordelais qui ne savait pas comment se ramasser.
6: Ah oui.
7: Qui s'est fait pogner.
8: Ah, oui. On laisse tout là, du coup.
7: Les canisses, les quilles vides.
8: Ça fait partie de l'échange?
7: 8 quilles vides dans le corridor.
8: Ah, on laisse tout là, Bobonne.
7: Solange était en sacrifice.
8: Du
7: ça,
8: coup,
7: ça commence de même.
8: Machin, laisse le machin là. C'est l'échange.
7: Et Vincent s'en occupe. On le reçoit, d'ailleurs.
8: Notre ami Vincent.
7: L'été prochain.
8: Il viendra. Il laissera les quilles là, lui aussi.
7: Mais le reçoit l'été prochain.
8: Mais du coup...
6: c'est un appart de député. Je sais pas s'il fouille dans les tables de nuit. Hein. Il y a quand même un ménage à faire.
7: Moi, j'ai dit précédemment à 6h03 qu'il avait ramassé ses bobettes, Dan.
6: Ah oui, il y a un ménage à faire quand il y a
7: pas juste des bobettes d'une table
8: de nuit. C'est la fonction publique,
6: Je pense que c'est pire que la piscine. Te souviens-tu quand on parlait de louer la piscine?
7: Ah, ceux qui se louent des piscines.
6: Ouais.
7: Non, ceux qui louent leur propre piscine.
6: Ah oui, tu loues ta piscine.
7: Arrête. Ah oui, il y avait un genre de Airbnb piscine.
6: Ça existe encore, là.
8: Il viendrait pas chez nous, en tout cas.
6: Mais non, mais le monde mettait leur piscine, puis le monde payait. Il arrivait là avec les enfants.
7: Sauf qu'il y en a qui arrivaient, ils étaient 12.
8: C'est ça.
7: Mange des chips au vinaigre dans la piscine. Ah, attention.
6: Il y a un barbecue,
7: va chercher des steaks. Le petit a le droit de manger des chips dans la piscine. J'ai payé, j'ai payé, il a le droit.
6: Oui, puis ils ne doivent pas se priver de pisser dedans non plus.
7: Il a le droit de faire ses besoins, le petit.
8: J'ai payé, moi.
7: Il est en apprentissage, là. Il n'est pas capable de se retenir.
6: Mais pendant une semaine...
8: Il est à l'aise dans l'eau.
6: Pendant une semaine, t'as Didier Martin et sa femme qui est resté dans ton appartement. Ils sont là, là.
8: Ouais, ouais, ouais.
6: Avec les enfants, tout. Il faut être dans la table de nuit, t'es.
7: Ah non, regarde.
6: Céline! Regarde
8: Céline,
6: le jouet!
7: Céline, j'ai trouvé
8: c'est
7: les
8: bien.
7: Menottes!
8: C'est bien les Québécois.
7: J'ai trouvé
8: ça.
7: Les menottes!
8: Des... Je dirais pas ça.
6: Il veut prendre le livre de Michel Tremblay. Ouf, un antichambre avec un donjon. Tabarnouche!
8: Hey! C'est comme dans les Airbnb, là, c'est ça qui se passe. Là.
7: Céline, j'ai trouvé un gars de Michel.
6: Oui, oui.
7: Il est en forme de bande fontaine, quoi.
8: T'as vu la grosseur, ma jeune?
7: Hey! Alors voilà, Marie Salle, c'est pas très propre cette histoire.
8: Bon, OK.
6: Tout est dit.
7: 6h26. Hey, mais c'est parti de la campagne, hein? Puis quoi de mieux pour Mme Carney de faire des vidéos d'un hôpital, hein?
9: On a fait la même chose à Jonquière et à Chicoutimi vendredi dernier. Les gens étaient tellement émus de savoir qu'on allait rénover les espaces de travail. Vous allez être les premiers bénéficiaires de ces investissements-là.
10: Nous, on s'est fait prendre dans le tourbillon.
9: OK, vous êtes des patients. Ben, ça me fait plaisir de vous serrer la main pareil parce que c'est pour les patients. Ben oui, ça va donner un coup de modernité là, aux infrastructures. Là. Plus de salles, des salles plus modernes, un meilleur cadre de travail.
7: C'est réglé! Je pense que
9: c'est facile aussi d'attirer des gens comme vous, avec des talents, et les retenir également. Effectivement, on va augmenter le nombre de salles d'intervention pour l'urgence. Ça va passer de 10 à 16.
7: Oui.
9: Et le projet devra être complété pour 2032.
7: Oh, c'est le fun!
8: Oh, oui.
7: On n'est pas capable de se faire soigner, puis on attend plus longtemps à l'urgence. Mais c'est pas grave,
8: ça va être beau.
7: C'est eux qui ont fait le montage, c'est pas nous en passant. C'est pas Dan, le producer.
8: Non, c'est eux autres.
7: C'est une pub de la CAQ.
8: Wow,
7: mais c'est des quickies qu'on en appelle. C'est des quickies sur Facebook.
8: C'est des
7: reels
8: sur Facebook,
7: beaucoup.
8: Quoi.
7: C'est des reels, exact. Mais des reels faits en sous forme de pub. Là. Tout le monde va en faire et tout le monde en fait et tout le monde en fera. Là. C'est juste que ça, c'est du push-push sur le bilan de la CAQ. Bilan de la CAQ, très mauvais, santé. Push-push-push. Hey, ça sent bon. Hey, on met du sourire, gang, OK? Christine vient d'arriver. On smile, hein, les infirmières, là, mettez-vous un smile. Ouais, mais j'ai fait 22 heures en ligne, pas grave. Christine vient d'arriver.
6: C'est ça.
7: Marc, il l'attend, là.
6: On va mettre...
7: Fait qu'elle a pas ben de temps de faire le tournage. Marc, il l'attend en bas avec un café.
6: Ah oui, il est là, il est... C'est tabarnouche, tout est prêt.
8: Oui, puis elle dit dans la pub...
6: Il est propre sur lui.
8: Le fédéral a bonifié son offre, donc... Ah oui, Marc Carney est bien présent.
7: Tout est là. Puis pendant ce temps-là... Il y en a un qui va tenter de s'en mêler parce qu'il y a un ego totalement incontrôlé. Bruno Mimosa, qui va tenter d'attaquer à peu près tout le monde et son père, et surtout Duhem. Mais sauf que Duhem, ben c'est Lucky Luke. Il dégaine plus vite que son ombre.
11: Mais j'ai été déçu de lire encore une fois le maire Marchand qui s'invite dans la campagne électorale provinciale pour deux raisons. C'est qu'il a attaqué des candidats, puis je vais parler des candidats qui sont dans mon équipe, là, je vais laisser le soin aux gens de juger là, le Parti québécois qui veut mettre un candidat qui voulait être candidat à mairie il y a quelques mois à Montréal. Les candidats qui sont en cause dans notre parti, là, c'est deux candidats qui ont fait leurs études supérieures à l'Université Laval pendant des années et qui ont travaillé presque professionnellement dans la région de Québec pendant des années. Fait que je sais pas combien d'années il faut vivre ou travailler ou étudier à Québec pour que M. Marchand considère qu'on a là ADN pour être candidat dans la région de Québec. Les gens de Québec, là, c'est des gens qui ont habité Québec, qui aiment Québec, puis qui veulent défendre les intérêts des gens de Québec. Et tous les candidats dans mon équipe répondent à cette définition. Puis deuxièmement, là, ces jours-ci, je pense que M. Marchand, là, j'aimerais ça comparer avec moi, mais je pense qu'il passe plus de jours à Montréal que moi.
7: Hey! Ça, c'est dindant, là. Il a mimosé. Duhem a mimosé Marchand.
6: Je suis convaincu. Et puis, tu sais, je dis pas ça au hasard, là, je suis convaincu que Maïté Blanchette-Vézina a été plus souvent à Val-Bélair que Bruno Marchand.
8: Ben oui.
7: Dan, j'ai pas de gang sous la main, mais...
6: J'ai
7: le goût de... Ben, gars, je vais t'honorer un petit peu d'angine.
12: 10 personnes ont été...
7: Oh, non, l'autre.
12: Et Claudine, non, pour le premier.
13: Le centre-ville de Montréal.
7: Finalement, j'ai pas d'angine, ils sont mal distraits.
6: Oui, mais c'est du angine, ils parlent d'angine. C'est, j'aurais dû les enlever hier, c'est parce que
7: quand. Oh, mais enlève-les.
3: Je vais m'en occuper.
7: Parce que je voulais t'honorer d'un gang, mon cher Dan. Oui. C'est très, très bon. Mais ne focus pas de mimosa, là. Dans les chiclettes de Chouclac.
3: Et qui est de Chouclac?
7: Chiclettes de Chouclac. Tu aimes mon mimosé.
6: Oui.
7: Marchand. Tu veux que je le dise trois fois?
3: Rapidement.
7: Tu me challenges? Dans les chiclettes de Chouclac, dans les chiclettes de Chouclac, dans les chiclettes de Chouclac.
3: Alléluia.
7: C'est-tu clair, ça?
6: Mais...
7: Dans les chiclettes, mon Chouclac.
6: Mais au moins, la bonne nouvelle dans tout ça, c'est on parlait de logement, puis de... Au moins, quand Bruno Marchand va à Montréal, il ne nous coûte pas un hôtel. Contrairement à Régis, à l'époque.
7: Un autre gang que je n'ai pas sous la main. Non, finalement, tu vas me le sortir. Dan vient de s'auto-gagner. Non, regarde, c'est réglo, hein, finalement. Mais payé par les contribuables, quand même.
6: Ben oui, c'est payé par les contribuables.
7: J'ai le droit à un gang.
6: Ben oui,
7: La mimosa, ben, pas mal sur le bras, là.
6: Ben oui, c'est sur le bras, t'as raison. Bras, ouais.
3: Les deux bords.
7: Les deux bords. Hey, celle-là est bonne. Vous le savez, les médias sont des snitchs. Les médias fouillent. Il y a du vin américain, on va le dire. Les Canadiens anglais sont très, très pâte molle et très snitch. Ça se passe dans une petite ville en Ontario. Il y a une petite épicerie indépendante. C'est un Loblaws indépendant. C'est ça, hein, Nick? C'est un Loblaws indépendant?
3: Ouais, moi, oui.
7: Ben, c'est écrit en gros « independent », mais c'est vraiment un Loblaws. Eux autres, ils ont mis du vin américain.
3: Mais ça, c'est très COVID. Là, il y a quelqu'un dans le garage.
7: C'est très COVID.
6: Ils ont-tu mis un H après, au place du W? C'est Loblaws, mais pas Loblaws.
7: Non, okay. C'est vrai de vrai. Okay, c'est... Mais c'est dans le fond. Il y a du Coppola, là. Puis Sonoma County, très bien représenté. Il y a une mamère, comment elle s'appelle, Dan? Il y a une mamère anglaise. Une suiveuse de Doug Ford, une peureuse, une Shirley, qui a appelé CTV. Mais résultat, CTV est arrivé. Ils ont fait un job de cochon.
14: It's unclear how long the products had been on the shelves for. A viewer said they first noticed the wine for sale on Sunday.
7: Aha!
14: The bottle was still on display Tuesday morning. But when CTV News reached out to Loblaws, the parent company of the Your Independent grocer chain, it said the wine was put on the shelves without the approval of the store owner. And once identified, it was removed immediately.
15: Yeah. It bothers me they don't sell it at the liquor store. We're trying to, I don't boycott the States, but I'm not trying to buy anything from the States purposely.
7: Was removed immediately, hein? C'est comme si c'était de l'acide de sulfurique.
6: Elle se nommerait Paige.
7: Paige.
6: Paige, la...
7: Ah ouais, non, ben Shirley, j'aime bien ça. Ouais.
6: Ah, Paige, c'est
16: bon. I seen Paige American wine on the tablets.
17: Well, I don't drink American wine, and I love Doug Ford when he said he's full of shit. I hate him so much. I hate him so much. I cannot sleep.
6: Les Ontariens sont too much.
7: Ben oui, ils sont too much. Les Anglais sont too much, Dan. Les Anglais, en général. Anti-Américains à l'os. Ils sont pires que nous autres.
6: Ben alors qu'ils sont 100% Américains. Hein?
7: Ben oui. Brian Adams, on va le laisser, mais that's it.
3: Vancouver.
7: Hein?
3: Brian Adams est Vancouver.
7: Hey, paraît-il hier qu'il a fait un pet sauce à Trois-Rivières?
3: Ben oui.
7: La chanson 50 First Date.
6: Ouais, ça fait 25 ans qu'il reste à Londres.
7: Mais oui, Brian, je le sais. Il doit même plus faire de rapport d'impôt ici.
6: Comme c'est
7: avec un bon fiscaliste. Oui, exact.
3: Mais 21st State, sa chanson, c'est sorti...
7: 51st.
3: Oui, 51st, pardon. C'est sorti au début de l'été, fin du printemps. Là.
7: Et c'est quoi, ça? Mettons, si tu la chantais live. Là,
3: ça moi, je la chanterais pas. J'étais assez déçu.
7: Oui? T'es déçu de ton homme?
3: Nous ne serons jamais un 51e État. J'avais sorti les paroles de ça. Là.
7: Quand t'accordes l'importance à ça, c'est que t'es faible. Tu sais? Nous ne serons pas russes. Moi, on sera pas russes. Tu sais, je veux dire, tu sais, je comprends?
6: Mm.
7: C'est un signe de faiblesse, je trouve. Hey, je continue. Bon coup hier de CBC. Madame Barton parle bien français. Là. Moi, j'aimerais ça même virer Dussault. Puis donner un job, carrément. Dussault, es-tu déplaisante, hein? Avec sa face de carême.
6: Ouais.
7: On parle des États-Unis, j'ai le goût de vomir. Hein? C'est un classique, ça. Sa face, c'est instant classic. Une face de haine. T'as regardé, c'est la haine. Avant, elle détestait beaucoup du M. Là, elle commence à changer. Là. Mais avant, c'était... Poilievre, c'était le triangle des Bermudes. Poilievre, Trump, Duhem. À l'envers comme à l'endroit. Ça, ça semble être tassé, mais la haine est toujours là. Mais Barton, très bonne. Et le coup de maître, on va leur donner. Jamison Greer en français. C'était-tu hot, ça?
3: Oui.
7: Le poignet, bon. Dan? Jamison Greer. Entrevue en français avec Jamison Greer.
3: J'ai entendu l'autre jour en parlant français. Là, mais je l'ai pas...
7: C'est l'entrevue au complet en français. On a sorti des extraits. En voici quelques-uns.

0: C'est très, très, très bon. Vous voyez que c'est une invention.
1: Ouais, c'est
0: soufflé à l'hélium par Christine Carney et ses amis pour tenter de vous faire peur.
1: Puis il n'y a rien à faire, là. T'as beau... Tu peux pas rentrer la porte à l'air dans le tube. C'est clairement ce qu'on vit, là. T'essayes de faire entendre ces extraits-là à Roger. Oublie ça, là, avec son linge.
0: Les gens n'entendaient rien. Ça a été mal monté. Ah ouais? Je sais pas. Il y a comme un canal que t'as pas ouvert. Les gens n'ont rien entendu. Je vais me réessayer, là.
2: Ah oui.
0: Mais pourtant, c'est en stéréo, là. Un peu. Entendez-vous? Entendez-vous pas? Non, ils n'entendent rien.
2: Ah,
0: les gens n'entendent rien.
2: Là, je sais pas pourquoi.
0: OK. Mais je vais en jouer un autre.
2: Je vais, regarde, laisse-moi 2 minutes. Je vais essayer quelque chose.
0: OK. On se reparle demain, Nick?
3: Oui, comment ça qu'on n'a pas entendu l'extrait?
0: Non, on n'a pas entendu l'extrait. Je vais vous en faire jouer un autre qui a un autre sujet. Vous nous le direz si vous entendez ou pas. C'est quand même important.
3: Mais tu vois, il y en a qui nous disent qu'ils l'entendent, d'autres que ça.
0: Je sais pas. Faut régler ça. Changement de sujet, mais restons-en quand même dans le même sujet. Les électroménagers. Je veux pas semer à panique, quoi que ce soit, mais quand un vendeur de laveuse et de sécheuse vient nous dire il y aura des tarifs, puis on va changer les prix, mais moi je l'écoute. Tu sais, quelqu'un qui me dit moi je t'avais de changer les prix, mais moi, si je l'écoute pas, il change le prix, puis je paye plus cher. L'histoire des électroménagers, des contre-tarifs, c'est de la pure connerie. Pure connerie, les changements de tarifs, les contre-tarifs ou les tarifs de vengeance.
1: Tout ce qui s'appelle tarif.
0: Tarif en partant,
1: tout ce qui commence par tap et qui termine par rif, peu importe qui est-ce qui est charge, c'est niaiseux.
0: Absolument. Sauf que là, tu sais, je veux parler du cas quand même bien précis qui nous occupe dans le cas présent, Dan. Là, c'est les contre-tarifs. C'est-à-dire que, Carney veut se venger, puis finalement, il donne une volée à ses propres citoyens, c'est-à-dire nous autres. Écoutez, le vendeur de... Je pense que c'est ce qu'on appelait Brault et Martineau avant, là, donc c'est Tanguay, là. Je pense à quelqu'un de Tanguay. Mais savez-vous quoi? Ça concerne tous les vendeurs de laveuses et de sécheuses et tout ce que tu veux. Meubles, c'est qui qu'on a ici comme commanditaire, là?
3: Tanguay.
0: Non, mais meubles...
3: Meubles RD,
0: hein? Parfait. Meubles RD, c'est la même maudite affaire, sauf que là, c'est pas quelqu'un de Meubles RD, mais ça a quand même été dit hier... Il faut vraiment faire des reportages là-dessus.

0: Il n'y a encore rien de son. Il n'y a pas de son qui sort.
1: Ouais, je sais. Je sais pas pourquoi.
0: Ouais, mais là, ça, c'est de la merde. Il faut réparer ça, les amis. Il faut être sérieux. Ça, c'est-tu dans ta cour, dans la cour de choix? Bon, OK, parfait. Entendez-vous? Ben, on va faire un dernier essai avant de passer au deep. Du M. Marchand.
2: Mais j'ai été déçu de lire encore une fois le maire Marchand qui s'invite dans la campagne électorale provinciale pour deux raisons. C'est qu'il a attaqué des candidats. Je vais parler
0: Il entend du M, mais il n'entend pas les autres. Réglons ça.
1: Oui.
0: Aussi vite que possible. C'est-à-dire hier. 6h39. Tout ça pour vous dire que, complétons l'information, là, il y a des hausses qui s'en viennent. À cause de Carney, pour qui vous risquez de voter? En fait, c'est Christine Carney. Vous votez pour elle. C'est un référendum, cette élection-là. Je ne sais pas si Donald sera d'accord. On en parlera. C'est un référendum sur Donald Trump. Vous n'en vouliez pas de référendum? Mais la manière avec laquelle c'est en train d'être casté, je suis pas d'accord avec ça. Mais la manière avec laquelle ça va être amené du côté de la CAQ, et ça sera aux autres partis de détricoter ça. Je pense que Duhaime va très bien le faire. Le PQ devra le faire, parce que c'est le même lunch, la même assiette, là. Mais ils vont vouloir nous imposer un référendum sur Donald Trump. Il en demeure pas moins que ceux qui vont nous faire le plus mal, ce sont les fédéraux qui vont faire le plus mal. Et ça, faut le réaliser. La dernière fois, on ne l'avait pas réalisé tant que ça. Je me souviens, j'étais assis ici, il y a deux ans à peine, un an ou deux, c'est l'année passée. Contre-tarif, on s'en souvient. Ah ouais, moi, je trouve que le jus d'orange, là, il a monté. Oui, mais c'est ça, c'est nous autres, ça. C'est les contre-tarifs qu'on a imposés sur le jus qui vient de la Floride. On s'en souvient, Dan, t'étais là. Mm-hmm. C'était Doom qui était là. Et plus que ça, avec la nouvelle loi de la CAQ sur les garanties prolongées, ils font sauter le choix que vous avez de prendre une garantie prolongée. Ils vont nous imposer une patente à gosse qui va coûter plus cher, finalement. C'est un extra sur le prix parce que le constructeur ou la compagnie, Samsung, là, pour ne pas nommer de compagnie, ils vont, eux autres, être obligés de reprendre la laveuse puis de la réparer. Comment on appelle ça, cette loi-là? Là?
1: C'est la loi sur les garanties légales qui est extensionnée, c'est à partir du mois d'octobre.
0: Extensionnée de force.
1: De force.
0: Vous n'avez plus le choix. Tu sais, quand on vous dit liberté, là, mais c'est ça, vous n'avez plus le choix de choisir oui ou non, je prends une garantie prolongée, ça vous est rentré dans la gorge et ça va augmenter. On a fait une entrevue avec la propriétaire de meubles RD à cet effet-là. Donc, laveuse sécheuse, attachez vos trucs.
1: 40% plus
0: ça
1: cher.
0: Ça va augmenter de 40%.
1: Ben, c'est ce que le gars disait dans le reportage de Radio-Canada. Il disait, OK, les tarifs de 25%, déjà, ça va coûter beaucoup plus cher dès septembre. Parce que il n'y a pas d'électroménagers qui sont conçus ici au Canada. Il n'y a pas d'alternative, à moins que tu achètes du japonais ou du chinois ou du coréen, par exemple. Mais Maytag, Amana...
0: Ouais, c'est ça. Et ce qui est de qualité, là.
1: KitchenAid, Frigidaire.
0: Pas une maudite marque à coucher dehors.
1: General Electric, c'est ça.
0: Tout idéalement, ça on aime ça acheter des laveuses qui ne sont pas faites par des enfants.
1: Ben, exactement.
0: Okay.
1: Des marques comme, très, très bonnes marques, Frigidaire, KitchenAid, on l'a dit, là. Maytag, tout ça, ça va coûter, déjà en partant à partir de septembre, 25% plus cher. Et à partir d'octobre, tu rajoutes le frais de cette garantie prolongée obligatoire-là que le manufacturier va te refiler à toi là, en tant que consommateur. Bon, on parlait d'une hausse de peut-être 40%. Là. Hey, c'est majeur.
0: Alors voilà, merci Carney. Mais vous allez l'aimer, puis il va y avoir d'autres sondages. Puis on en redemande, bien bon, bien fin. Incroyable. Patrick dit Samsung, très bon, jamais déçu. Ouais, c'est pas ça le point. Le point, c'est pas de faire des pubs. On vous donne des exemples là, de trucs faits par des adultes dans des usines de qualité. Là. Et si ça provient des États-Unis, pouf. OK. 6h43. On fait-tu un petit deep spécial, mon cher
3: Yes, sir.
0: Dan?
3: Oui, merci.
0: Let's go. Spécial. Élection, région de Québec, surtout. J'ai jamais vu un sondage, moi, en passant, parce que c'est le sondage de ce matin. C'est ça qui va ouvrir la porte à ton deep. 11 000 répondants, jamais vu ça de ma vie. Là. Tu sais, tant qu'à ça... C'est quasiment une élection. Ils nous ont demandé à chacun et à son père quel est votre avis. Et ce que ça donne, vite de même, puis je veux que tu rentres dans les détails, puis les comptes, puis c'est quoi, là, vite de même, vite, là. Région de Montréal, c'est les libéraux. L'Outaouais, les libéraux, mais les libéraux ailleurs passent dans le blender. Lanaudière, Laurentide, la Montérégie et l'Estrie, PQ, la CAQ, Abitibi, mais la CAQ très performante dans le 4-5-0. Et pour ce qui est de la région de Québec, c'est la guerre de Québec à égalité, PCQ et PQ ici, Rive-Sud, domination du M. Ce qui implique notre collègue Dom Dumas,
1: voilà,
0: qui devra gagner contre Mme Biron, qui représente toutes les femmes du Québec, oui, dans son combat pour, exactement, l'avortement.
1: Je commence.
0: Et ça, c'est la Karine qui écrit ça un matin.
1: Je commence avec le champ gauche, avec la circonscription de Alford. Je commence avec les cinq chefs.
0: Vas-y, Dan, fais-nous voyager à travers le Québec.
1: Donc, Charles Milliard sera député à la prochaine administration.
0: Là, Dan, je pense que là, je vais être obligé de te faire prendre un test d'urine. Tu vas loin, là. Milliard sera élu, c'est ce que tu dis, là.
1: Ben, lui, il va être député.
0: Non. C'est pas ça que ça dit du tout, là, le sondage. Le sondage, ça dit qu'il va perdre.
1: Il va perdre dans sa circonscription?
0: Oui.
1: Ah ben moi, j'ai sur QC125.
0: Mais c'est ça, donne la source. Selon
1: sur QC125,
0: Philippe J. Fournier, lui, il gagne.
1: Oh oui, okay. il gagne à 35%. Là. Il a 10 points d'avance devant, okay, PQ sur son...
0: Oh, il donne, Dan. On a besoin d'un pharmacien.
1: Oui, c'est ça. Puis l'Estrie, c'est pas si étonnant que ça qu'il vote pour le Parti libéral.
0: Mais l'Estrie s'est beurré PQ toutefois ce matin. Ça m'étonne. 10 points d'avance.
1: Oui, 10 Dan. Points d'avance.
0: Le PQ. Le PQ en Estrie. 10 points d'avance en Estrie PQ. C'est capoté, là. Mais l'Estrie comporte évidemment plusieurs comtés.
1: Plusieurs circonscriptions, voilà. Mais lui,
0: il y a de la gauche en Estrie, mais lui, dans son comté, il va passer.
1: C'est un comté qui est plus anglophone également, donc dans sa circonscription, il devrait passer. Camille Lorrain!
0: Question juste en terminant. Se peut-il que des députés le rencontrent à côté de la machine à liqueur? Tu peux-tu me faire une prescription pour le Viagra?
1: Oui, ou l'Ativan.
0: Ou lativant.
1: Oui, je pense qu'il va en avoir beaucoup besoin.
0: Parfait, merci.
1: Camille Lorrain, c'est la circonscription de Paul-Saint-Pierre Plamondon. Donc, il sera de retour, lui aussi.
0: C'est PSPP, c'est ça que ça dit, les pancartes, un matin.
1: Trois-Rivières, ce que j'ai actuellement, c'est chaud avec le PQ, mais en avance, c'est Christine Fréchette qui est là, à 34% des
0: Christine
1: intentions.
0: Christine qui?
1: Fréchette.
0: Je sais, j'ai jamais entendu parler d'elle.
1: Christine Carney.
0: Ah, OK. Elle est en avance?
1: Oui.
0: OK.
1: Elle est en avance de quelques points, là. C'est pas énorme, là. C'est un peu plus la marge d'erreur, mais c'est, okay, pas tant. Ruba Gazal va être là. C'est elle.

0: OSSR.
1: Et voilà. Dans Bellechasse, Éric Duhaime également. Éric Duhaime, c'est celui, c'est le chef qui a le plus d'avance jusqu'à maintenant dans tout ce que j'ai regardé. Voilà pour ce qui est des chefs.
0: C'est ton tour d'horizon, un matin.
1: Mais écoute, je pourrais travailler RDI.
0: On va te garder. Okay. On te garde. On veut pas, hein, Nick? On veut pas qu'il y ait RDI.
2: Non, là, ça c'est.
0: On veut vraiment pas. Ouais, c'est assez.
1: La grande...
0: On va garder notre staff.
1: La grande région de Québec. On y va, on commence par le plus loin, OK? Mégantic,
0: c'est loin, là.
1: Ben oui, c'est loin.
0: Il a chanté là, Nick, il y a deux semaines.
1: C'est très, très loin.
0: Il est revenu, son linge était un peu à mode.
1: Chaude lutte, quand même, entre le PQ, la CAQ et le PCQ. La CAQ est à 26 % le PQ. Il n'y a rien à comprendre avec les gens de Mégantic. Le PQ est à 23 % et le PCQ à 22. Donc, c'est une très, très chaude lutte dans cette circonscription-là. Maintenant, on se rapproche un peu plus. Côte-du-Sud. Côte-du-Sud, où c'est actuellement la CAQ.
0: Côte-du-Sud, c'est qui? C'est quoi, ça?
2: Montmagny.
1: Oui, c'est ça. C'est le patelin d'enfance de Nick.
2: Ouais, puis c'est drôle. Je parlais
0: Moi, je veux voyager à travers le Québec. Ouais. C'est bon que vous me donniez des
1: c'est
0: anecdotes.
1: Montmagny, là. C'est Lillet. Je
2: parlais avec mon père hier, qui va avoir 73 ans bientôt. Puis lui, il disait, la CAQ, c'est terminé. Faut que le parti d'Éric Duhaime passe. Est-ce que ça va percoler dans...
0: C'est le cœur d'un boomer, ici.
2: Oui.
0: Un boomer X?
2: Oui. Qui dit non, c'est assez, là.
0: Un fier représentant de la famille Cloutier.
2: Très fier.
0: c'est quel le sondage Journal de Québec léger, 11 000 répondants?
1: Chaude lutte entre Valérie Hamel du PQ, Frédéric Poulin du PCQ et Mathieu Rivet de la CAQ, les libéraux. QS, il n'y a personne, puis les libéraux, ben écoute, c'est un candidat poteau, il n'y a pratiquement aucune chance de gagner. Si on regarde maintenant du côté de Lobinière-Frontenac, ça nous intéresse parce que c'est la circonscription dans laquelle se présente l'ancien chroniqueur de Ouellet en direct, Renaud Labrecque. Renaud est quand même une bonne avance. On parle de PCQ en clin. 32 % des intentions de vote, c'est 7 points d'avance sur la CAQ, qui se trouve bon deuxième. Et le PQ est presque égalité avec la CAQ également. Ça, moi, c'est la twist que je préfère parce que le vote anti-Duhaime ne peut plus passer, là. Tu peux plus voter anybody but Duhaime comme l'avait fait...
0: Dans le temps, là.
1: Ouais, oui.
0: Bob Lepage avait dit ça. Que
1: comme l'avait fait Robert Lepage
0: dans Chauveau.
1: Il aurait aimé ça voter QS, mais dans Chauveau, il a voté pour la CAQ.
0: Et résultat, le monsieur avec les cheveux gras a été élu.
1: Wow!
0: Mais on est dans un autre spectre ici, Bertrand.
1: Mais souvent, quand le PCQ est en avance, la lutte est tellement chaude entre le PQ et la CAQ que tu sais pas pour qui voter pour le anybody but, là. Tu dis, je vois-tu la CAQ, le PCQ, je ne sais pas, je suis un peu fourré.
0: Anybody but!
1: Donc voilà, le PCQ en avance dans cette circonscription-là. Maintenant, Beau-Sud!
0: Kick in the butt!
1: Jonathan Poulin.
0: Ça, c'est mon autre succès.
1: Oh, oui, kick in the butt.
0: Kick in the butt.
1: Ah, c'est ça.
2: Deux bonnes tunes jusqu'à maintenant.
0: À date, moi, je suis la création à côté.
1: On parle de PCQ probable. On n'est plus dans le PCQ solide dans Beau-Sud. C'est probable, mais quand même, on a 15 points d'avance du côté de Jonathan Poulin.
0: Une érosion du côté de Jonathan. Donc, Samuel Poulin.
1: Oui, c'est ça, Samuel
0: Poulin.
1: Et sa
0: bonhomie semble remonter. Mais Jonathan Poulin, ce matin... Va lui donner la réplique ici dans Mort et Live en personne. Manquez pas ça.
1: Hier, il a essayé de nous faire croire que le PQ était dans la course, là, mais le PQ n'est pas dans la course. Et
0: le PQ n'est pas dans la course. Ben non, c'est la Beauce.
1: C'est la Beauce.
0: C'est ça.
1: On va aller dans Beauce-Nord maintenant. Beauce-Nord, là, c'est PCQ.
0: Lui, il dit
1: solide.
0: Le PQ est dans la course parce qu'il veut que diviser le vote. C'est pour ça. T'sais, Samuel Poulin, il dit organiser un débat, mais éviter le PQ. What happened? Peut-être un duel des Poulains. Ça, c'est à suivre. Par contre, ce qu'il me disait, c'est qu'ils sont rendus à 11 débats dans ce comté-là. Puis je privilégie pas nécessairement les débats dans Mort et Live. Peut-être les duels. Mais encore là, les duels, ça va faire larmoyer certains partis. Tu comprends? Donc, on va y aller dans le one-on-one. Mais on n'abusera pas des politicos, là, parce que les lignes de partis sont établies. Eux, ils sont fait brainwasher. Puis ils vont suivre le cahier de jeu.
2: Avec la quote du jour aujourd'hui,
0: exactement.
1: Les duels, c'est intéressant parce que, bon, je comprends qu'il y a 5 parties, mais il y en a 4 qui veulent venir ici. Il y en a un qui semble déjà avoir pris position. Ils ne toucheront pas au studio de Radio X pendant toute la campagne électorale, CQS. Donc, c'est des duels, moi, je trouverais ça super le fun. Là. Un duel PCQ-CAQ, un autre PQ-PLQ, tu sais, t'es capable de faire...
0: On va le faire. Ouais. Nick est là-dessus. Là, on va regarder ça. Mais tout en faisant attention pour ne pas piler les plates-bandes des autres shows, on va tenter de synchroniser. Je sais que Jean-Claude veut faire des débats. Et je ne sais pas c'est quoi la stratégie de Pierre.

0: ou de DH, là, on verra. Tu sais, je veux pas répéter ce que d'autres ont le goût de faire. Tu sais, on va respecter l'auditeur, puis on va essayer de se synchroniser à cet effet-là. Offrir des trucs différents aussi. C'est une longue campagne aussi, hein? On veut pas non plus vous abrutir. On va essayer d'arriver avec des twists différentes. Hey, c'est quasiment 40 jours, là.
1: C'est à moins un jour d'une marche dans le désert.
0: Oui, exact. C'est la plus longue campagne ever.
2: Beauceneur. Ben là, c'est PCQ solide. On parle de 23 points d'avance.
0: C'est qui dans Beauceneur?
2: Ben, c'est Patricia Drouin. Qui est
0: l'ancienne mairesse.
2: Exactement. Contre Philippe Simard, Éric Gagnon-Poulain et Nancy Labbé. Lui, il s'appelait Éric Gagnon, puis il a dit non, tu peux pas te présenter dans Beauce.
0: Non, non, non.
2: Si ton nom de famille, c'est Gagnon. Et on va rajouter un poulain à la fin.
0: Parmi les deux plus grandes familles du Québec, je pense que les Gagnons, c'est la plus grande famille du Québec. Dans les noms de famille, je pense que Gagnon, c'est numéro un.
2: Ah, moi, je pense que c'est Tremblay.
1: Oui, j'allais dire Tremblay aussi.
0: Ah, OK, ouais, vous avez peut-être raison.
2: Ouais.
0: Gagnon-Tremblay, tu gagnes au casino, c'est ça que ça veut dire?
1: Des bonnes chances.
0: Ouais. Isabelle Gagnon-Tremblay, je pense qu'il y en a une.
1: Elle habite au lac, c'est sûr.
0: C'est sûr.
2: Tremblay-Gagnon-Roy, côté Bouchard-Gautier, Morin, Lavoie, Fortin-Gagné.
0: Morin arrive au 20e mille rang. À peu près.
2: Gravel, selon moi, c'est assez long aussi. C'est assez
0: loin. C'est pas pire. J'en connais beaucoup de Gravel.
2: Il y en a quand même quelques-uns.
0: On doit je connais toi, puis ton frère, puis ton père.
2: Oui, mais... ça en fait déjà trois. Ouais,
1: pas dans la course, moi.
0: Toi, Cloutier, il y en a un peu.
1: Il y en a.
2: J'ai même déjà couché avec une Cloutier.
0: Ah! Ben, imagine.
1: Je vais arrêter ça, là.
2: Ouais. OK, donc voilà pour ce qui est de pour ce qui est des circonscriptions de la Beauce, là, si on rentre dans les circonscriptions vraiment de la région de Québec. Chute de la Chaudière, on va parler de notre chum Dom Dumas. Ça, c'est une autre affaire. Je vous ai dit ça en entrant en onde. C'est la première fois que je commence une élection où il y a deux personnes que je considère comme étant mes amis qui se présentent aux élections pour deux partis différents. J'ai l'impression que ma vie est un roman de Jeffrey Archer. Mais pour vrai, je trouve ça particulier. Le PCQ est en avance de 5 points sur Martine Biron de la CAQ. Le PQ avec Serge Bonin est bon 3e. Stéphane Clavet du PLQ est 4e. Et du côté de QS, encore une fois, Missing in Action, on n'a pas de candidat. Lévis, maintenant. Lévis, ça, c'est une lutte extraordinaire. Lévis, c'est...
1: Passer la lutte.
2: Lévis, là, c'est le Rose Bowl entre USC et Texas University en 2006. Là. C'est vraiment une chose...
0: Une lutte à trois.
2: Une lutte à trois, une vraie lutte à trois entre le PQ, la CAQ et le PCQ. À matin, selon QC125, c'est Karine Laflamme qui sera en avance, mais dans la marge d'erreur, là, avec 1,5 points d'avance sur Bernard Drainville, Yannick Godbout du PQ, les chauffes QS et... Et le Parti libéral sont là pour
0: figurer pour la forme
2: pour les comptes de dépenses.
0: Ça, c'est autrement dit, c'est un combat d'organisation. Là. Faire sortir le vote, c'est pour que ça soit huilé, là. Pour que ça soit drillé. Il y a des stratégies d'en faire sortir le vote. C'est l'organisation qui sera la plus huilée et la mieux orchestrée qui va gagner. Rendu là, Dan, c'est même pas la meilleure candidate. Ben, c'est sûr que là, si elle se plante en débat et tout, c'est sûr qu'il peut y avoir des crocs en jambes qui se donnent, là. Mais c'est vraiment la stratégie de vote par anticipation et la stratégie du vote ultime qui va faire foi de tout. Ça se peut que Drainville gagne par 8 votes. Tu sais, tu comprends? Mm-hmm. Un recomptage à la Yves Lévesque dans Trois-Rivières au fédéral,
2: ouais, c'est
0: par
2: ça.
0: Exemple. C'est donc à suivre. J'ai hâte de voir d'ailleurs la performance organisationnelle du PCQ. Jeune parti. Jeune organisation, vieux parti, je parle du PQ, organisation très huilée, qui se pratique beaucoup, parce qu'ils ont l'élection fédérale également pour se réchauffer avec le bloc. Tu comprends? Donc, à suivre de ce côté-là.
2: La région de Québec, je vous fais ça en ordre alphabétique. Charlebourg, c'est égalité en tête entre Gaby Coulombe du PQ et Héloïse Coulombe du PCQ. Marie-Josée Morancy, la CAQ, est à 6 points en arrière quand même. Et encore une fois, ça, je vais souvent le dire, là, dans la région de Québec, le PLQ et QS ne font que mettre des pancartes. That's it, on n'ira pas plus loin que ça. Charlevoix, Côte-de-Beaupré, ben, c'est le PQ qui est en avance beaucoup, beaucoup. Là.
0: Gary fera son entrée et va arriver à vélo.
2: Sans doute, avec son
0: BNP. Oui!
2: Ben oui.
0: Il est confortable. Ben, très... D'ailleurs, tu nous ouvres la porte. Ce matin, Le Devoir parle de la bisbille, là, si vous voulez, au PQ. Là, quoi. Le mot bisbille est peut-être même trop fort. Là. Là, on parle évidemment de Marissal, puis on parle de certaines nominations contestées, blablabla. Moi, je pense que PSPP a vraiment bien mis le couvercle sur la marmite, sur la tentative de cancellation de Gary Epi. Ah, il a dit pénis il y a 15 ans! Donc, ça devrait bien aller de ce côté-là. Mais le Devoir de ce matin nous raconte que la fronde, à l'origine de la fronde, c'est une ancienne députée, c'est l'ancienne députée du Bloc qui mène la fronde et qui aurait bien, bien aimé ça avoir la job et qui le prend très, très personnel. Comment elle s'appelle, mon cher?
3: René Lévesque. C'est votre 100e anniversaire de naissance.
2: Caroline est bien. C'est une chanteuse.
3: Cadeau,
0: c'est elle.
3: Chanson, le fleuve, le littoral.
2: La chanson en hommage à René Lévesque. Auteur, compositeur.
0: On écoute. Hein? C'est elle qui voulait la job.
3: Elle a pris du galon. Depuis son valeureux garçon.
1: C'est bon.
3: Et le Québec affiche son nom. Aux portes de plusieurs bastions.
0: La date, ça tient la note, mon cher Nick.
1: C'est poétique. T'sais.
3: Avec emphase.
1: Elle chante bien.
3: On le place dans des longues
0: phrases. Elle a faire un duo.
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3: À ses idées plus grandes que lui.
2: Ah, ça ressort. Quand tu vas venir les rimes, là, c'est
3: vrai qu'il.

0: même pas.
1: C'est le carré, ok, le carreau, ok.
0: Dans les bureaux d'ingénierie.
2: Ah, il l'a dit, là, ingénierie, elle l'a dit. Là,
3: oui,
2: c'est bon, ça.
3: Voilà,
2: hey, on le sent. Mais c'est elle qui voulait la job.
3: Souviens-toi, on avait deux députés du Bloc dans le notre pays.
2: L'un qui était dans la meute. Je sais pas, qu'on n'arrêtait pas de répéter ça, c'est-tu elle ou un autre?
3: Non,
2: tu le disais, ça, tu disais ça. Tu parlais de qui?
3: Je sais, je parlais d'elle.
2: La meute. Hey, ça fait très...
3: C'était deuxième degré.
2: Ça fait très Jean GWG.
3: Mais l'autre, c'est Julie Vignola.
2: Oui.
3: Elle se présente pour le PQ dans la pelleterie contre Maïté Blanchette Vézina.
2: Et sa chum de fille d'Ottawa a pas de job.
3: Non, elle a pas de job.
2: C'est ça, là. Elle est en sacrifice après Guerrier-Pie et surtout après le PQ. C'est ce que nous révèle le valeureux devoir de ce matin.
3: Est-ce qu'elle l'appelle elle aussi M. Radio X?
2: Ces deux bloquistes-là, ils ont dû en virer des belles à Ottawa,
3: mais
2: pareil.
3: C'est sûr.
2: Loin des yeux, loin du monde, loin de Québec. On va te prendre un deuxième verre de blanc.
3: Ah oui.
2: C'est... Parce qu'on n'a rien à faire. Le bloc, sérieux, c'est une belle ride, là. C'est une belle ride. Aucune responsabilité, pareil. C'est juste du chiolage. C'est juste du... eux autres, ils se font élire pour chioler. Ils peuvent pas être dans le match. Ils sont
3: zéro,
2: pas dans le match.
3: Zéro.
2: C'est donc, ils sont là, blablabla, bla, bla, mais le soir, qu'est-ce qu'on fait? 5 à 7.
3: À la question, un double gin tonic qui répondait « Ben oui ».
2: Oui, ben oui, demain, demain c'est la période des questions, mais c'est pas à mon tour de poser la question.
3: Non, ça arrivera pas.
2: C'était Terrien, oui. Le gars qui crie, là. Hein? Terrien, qui est passé à RDI brièvement, mais qui est rendu lui aussi candidat du PQ, Alain Terrien.
3: Il te reste-tu du fond de teint, je vais avoir des cernes.
2: Finalement, l'histoire, c'est ils ont gardé, à leurs yeux, les meilleurs bloquistes. C'est ça l'histoire.
3: Ben oui.
2: T'as Terrien, t'as cette chum de fille de Québec. Elle, le téléphone n'a pas sonné, là. Elle est en sacrifice.
3: Ben oui,
2: c'est
3: en sacrifice.
2: Elle la voit ça le matin, Guerrier-Pie.
3: Monsieur Radio X.
2: Monsieur Radio X est insulté bien raide.
3: Donc, je suis rendu à Chauveau. Chauveau qui présente à Karim El Ayoubi du côté du PCQ. Un parachuté, ça.
2: Ouais.
3: Contre John McGrath. Moi, là, ça me fait. Le gars du PLQ s'appelle John McGrath. John McGrath, ça fait DG des Islanders de New York, tu comprends?
2: John McGrath, là, quand je dis son nom, je pense qu'il va m'échanger.
3: Ah oui!
2: J'ai peur de prononcer son nom. Il va m'échanger.
3: Le téléphone seul, c'est écrit John McGrath, tu dis ça y est.
2: You got traded to your Houston Texans.
3: Je t'ai changé à Columbus.
2: Alors, regarde, on va arrêter de prononcer son nom, là. On veut rester à Radio X.
3: Jean Lesage, égalité également du côté de Jean Lesage. Puis le PCQ est pas loin. La division du vote pourrait faire passer le PCQ dans cette circonscription-là. C'est Sol Zanetti qui est en tête avec Claude Villeneuve. Nancy Joannette du PCQ est en troisième position. Jean Talon maintenant, j'essaie de faire assez vite parce qu'on va essayer d'aller en pause rapidement.
2: Là. Quoi?
3: Parce que c'est super jeudi. Là.
2: Oui, mais moi j'aime ça être en... Quand tu parles.
3: Oui, je sais. Mais tu couches.
2: Tu peux nous parler durant la pause, c'est ce que tu dis. Okay.
3: Pascal Paradis est en tête dans Jean Talon, suivi du PLQ Julie White qui se présente pour le Parti libéral. Elle est deux.
2: Voyons Dan. Je t'ai acheté un rap du travailleur, oui, mais t'es pas obligé de le vomir.
3: C'est le rap du travailleur qui. Je viens de le digérer d'une shot.
4: Ah, c'est parce que Tim Hortons est rendu américain.
2: Ouais, c'est ça. Hein? Anti-américain.
4: La bouffe américaine. Hein? Son corps ne l'accepte plus.
3: Jesse Robitaille qui se présente pour le PCQ est en troisième position. La pelleterie maintenant.
2: Jesse Robitaille. Moi, j'ai connu un garagiste à Sudbury qui s'appelait
3: Jesse Robitaille.
2: Ça fait très. Ça fait garagiste de Sudbury un peu quand même. Oui. What's your name, Jesse? Robitaille. My grandma used to be speaking French.
3: OK. maintenant, je vous parle de la pelleterie.
2: Continue, là.
3: Maïté Blanchette-Vézina qui est en tête quand même avec un bon 13-14 points d'avance sur le PQ qui présente Julie Vignola. Et on aussi
2: la chum de l'autre qui n'a pas de job.
3: Et on aussi participe. À chante, arrête d'homme, là. À chante. La CAQ qui est là également.
2: On fait de la découvrabilité anticipée un matin, hein, à bien y penser. Hein.
3: Oh oui.
2: On vous l'a fait découvrir en sacrifice.
4: Dans le mille.
3: C'est ça. Louis Hébert, le PQ est en tête. PQ dans Louis Hébert, bon. Ça, c'est assez rare. Chloé Fauchon. Salut, Chloé.
2: Contre qui?
3: Contre la CAQ, qui est deuxième, avec Marc-Antoine Bernier et Marcos Archambault.
2: Femme dealer, ton Marcos. À une villa sur la mer. C'était bon, ça, ben, Daniel Lavoie.
3: Pas tant.
4: En tout cas.
3: Montmorency.
2: Ferme-ta-gueule.com, hein, comme non, ça, non?
4: T'es dans la découvrabilité, c'est ça, là.
3: Montmorency, quand même, une des rares circonscriptions où la CAQ représente exactement le même candidat. Jean-François Simard, ben, en fait, lui, il s'est dit, qu'est-ce que je fais si je suis pas député, hein? Je suis aussi bien de prendre ma chance.
2: Vas-y, petit gars.
3: Vas-y. Donc, Jean-François Simard se présente contre Marie-Josée Élie. C'est Marie-Josée Élie qui est en tête avec 8 points d'avance. Ça, c'est surtout selon les probabilités de QC 125. Je sais qu'il y a d'autres sondages qui sont sortis demain matin. Moi, je
2: te trouve très bon, Dan,
3: merci,
2: quand même.
3: Merci, merci. Portneuf. Portneuf, c'est intéressant Marcel. Parce que c'est Marcel Bouchard.
2: Marcel, oubliez ça, là. C'est un circuit, cette affaire-là. Combien, c'est quoi le score?
3: Ben, Marcel mène contre le PQ, arrive en troisième position. Un autre député de la CAQ qui se présente dans la région de Québec, c'est Vincent Caron qui revient, même chose.
2: Vincent Caron?
3: Ouais, Vincent.
2: Mais c'est quoi le score de Marcel?
3: Marcel a 12 points d'avance sur le PQ.
2: Marcel, oubliez ça, là. Campagne, salut, bonjour. Campagne, salut, bonjour. Ce matin, Marcel, et c'est peut-être même déjà fait, il fait ses push-ups d'une main, mais par la suite, prend son clavier, met son clavier dans la voiture et va se produire en spectacle dans un CHSLD. Ce matin, c'est Cap-Rouge. Il y a une tournée, là. Cap-Rouge, Neuville, Saint-Raymond, nommez-les, toutes les villes et tous les villages. Marcel va ensorceler les petites madames.
3: Marcel pose ses pancartes lui-même, sans escabeau.
2: Oui, d'une main.
3: Il monte d'une main, il se tient sur le bord du poteau.
2: Le clou d'embauche, l'équerre, c'est en arrière de l'oreille.
3: Les tie wraps d'embauche. Ah oui, c'est beau.
4: Jumping jack.
2: Des crayons en arrière de l'oreille, comme un gars de la construction. Même s'il n'a pas besoin. Même s'il n'a pas besoin.
3: Maintenant, je suis rendu où? Moi, j'ai Tachereau.
2: Non, mais l'histoire de Marcel, c'est ça pareil. Là. Ouais. Il y aura des reportages de Marcel qui joue du clavier, là. Puis je vous le dis, là, les aînés vont avoir les yeux dans la graisse de bine. Ça va se gagner fort, fort, fort, ça. Marcel va faire son entrée au Parlement. Ça, c'est hot, pour vrai. En fait, du positif. Il y aura deux sportifs, finalement. Un cycliste et un éducateur physique.
3: C'est ça.
2: Un péquiste et un conservateur.
3: Ouais. Il y en a un des deux qui roule un peu mieux, c'est Péco.
2: Ouais, mais ça, c'est un autre dossier.
3: Tachereau! Étienne Grandmont devrait être... Ben, il est égalité avec le PQ, mais le PQ, on va le connaître aujourd'hui, c'est qui se présente. Moi, j'avais gagé, quand on a appris que c'était Vincent Marissal, je retire cette gageure, là, parce que c'est plus Vincent Marissal. Ouais. Donc là, je pense que le PQ peut revenir et gagner, surtout s'il présente quelqu'un de la circonscription qui est impliqué dans la circonscription. On va terminer avec Vanier, Vanier, les Rivières, Patrick Paquette qui est en tête, mais c'est très, très serré devant Stéphanie Martin. Là aussi, ça va être une circonscription le fun. Puis Stéphanie est presque égalité avec Françoise qui se présente pour...
2: Françoise qui?
3: Fortin.
2: Mais il y a très gratuit ce que tu viens de faire là.
4: François Fortin.
2: Tu l'as françoisé pas à peu près.
3: C'est parce que son deuxième...
2: Françoise, c'est comme si c'était un prénom dégueulasse.
3: Non, non. C'est pas ça que j'ai dit.
2: Non, mais attends un peu. Mais honnêtement, le comté de la Broussaille mérite d'être très bien représenté.
3: Ben oui, je comprends. Okay?
2: Mais moi, j'ai beau m'obstiner avec vous autres. Autant que vous voulez, là, la Broussaille mérite d'être très bien représentée.
4: Ça a été très difficile dans les derniers mois pour la Broussaille.
3: Puis c'est plate pour Charles Ludon, qui était quand même une bonne candidature pour le PLQ. Mais
2: ah, c'est du Canadien.
3: Ça n'arrivera pas. Non, c'est pas, c'était pas. C'était Charles?
2: Oui.
3: Ah, mais je me souviens
4: pas
3: plus.
4: Le même.
3: Non, je sais que c'est pas le même.
2: Marcel égale Chuck Norris. Tout le monde me laisse ça. Oui, Marcel, c'est Chuck Norris. À peu près pour ça. Là.
3: Donc voilà, ça ressemble à ça pour la région de Québec. Donc, chaude lutte entre le PQ puis le PCQ pour le pouvoir, excepté deux circonscriptions dans lesquelles la CAQ peuvent... pas la CAQ, mais le QS peut venir les chercher. Il reste que Sol puis Étienne. Tout dépend de... Avez-vous des pancartes, vous autres, à matin? Là, il va falloir aller...
2: J'en ai vu des pancartes.
4: Martine.
2: Toi, t'as vu qui?
4: Martine.
2: Martine
4: Biron.
2: Celle qui représente les femmes.
4: Chute de la
3: Chaudière. C'est celle qui représente toutes.
2: Oui. Toutes les femmes du Québec?
4: Oui.
2: Moi, j'ai vu PSPP, en gros, Henri Bourassa, Jean Talon. Ça flash, là. T'sais, il était 4h et quelques du matin, dépanneur sort PSPP. Mais tu sais, PSPP, c'est une expression des médias. Bon, oui, c'est son abréviation, mais je veux dire... Quand il était avocat, c'était pas maître PSPP. Non, avez-vous une plaidoirie?
3: Ça, c'est pas marqué PSPP au barreau.
2: Mais eux autres, ils sont pas cassés la tête.
3: Ouais, PSPP!
2: En gros, sur le carton.
3: C'est tout.
4: C'est ça qu'il fallait qu'il fasse.
2: J'ai vu Héloïse également, qui est là. Mais à date, Charlebourg, dans ce coin-là où je reste, le Jean Talon Henri Bourassa, c'est la CAQ qui mène.
3: Moi, j'ai vu
2: pour les pancartes.
3: J'ai vu une pancarte à matin. C'est Étienne Grandmont de QS au coin Charest-Saint-Sacrement.
2: Restais-tu de l'argent dans ton portefeuille après que tu l'aies regardé?
3: Quand je suis passé, non, mais mon Jetta avait descendu de deux catégories.
2: Conjeta roulée au jus de tomate.
4: Il n'y a plus de gaz.
3: C'est tout.
2: OK. On va à la pause?
4: Juste la batterie qui fonctionne.
2: C'est quand même la première pause. Et on revient dans Morel Live.
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2: Sarah, on va y donner 20. Toi, tu dis non, je te donne 15. Parfait. C'est ça que je voulais, 15, Dan.
3: Ben ouais, mais je partais à 15.
2: Si je t'avais dit 15, tu me donnais 12.
3: Ben, je partais à 15, okay. Moi, j'ai rien donné.
2: As-tu 20 piastres? Hein? Tu l'as encore, ton 20 piastres?
3: Oui, okay, j'ai encore le 20 piastres. Ouais, tout fait réglé.
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3: OK. Tête des ponts. Je vous dirais tête des ponts, surtout pour les gens qui arrivent de la 73. La 20 dans les deux directions, c'est très compliqué également. À la hauteur de Taniata, c'est toujours ça le même problème. Henri IV, direction sud, à partir de Sainte-Geneviève, en descendant jusqu'à Jean-Marchand. Capitale également dans les deux directions, c'est au ralenti. Laurentienne aussi, entre Jean-Talon et le boulevard Hamel. Très, très lourd. 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
2: On va mettre dans le toaster le nouveau thème. Est-ce possible, mon cher Dan? Parce que là, Donald est en spéciale élection. Mais quand Donald va venir le lundi, parce qu'on va mélanger la sauce avec du municipal, du fédéral, du cornet, du fréchette. Mais là, c'est spéciale élection! Décision Québec 2026. Ah, on entend...
3: Peter.
2: Peter?
3: Ouais.
2: On le rejoue, hein? Quoi? Ça te tente pas? Je vais te donner 20 piastres.
4: Non, on va leur jouer. Tiens.
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6: Ah oh ouais, le World Headquarters.
2: Tabarouette. Je l'ai pas pogné. Comment ça va, mon cher?
7: Oui, ça va bien, vous autres.
2: Tout de rose vêtu?
7: Ben oui, on est en élection ce matin. Il y a des pancartes partout dans la ville de Québec, là.
2: Marissal, t'as-tu appelé pour prendre un café?
7: Non, non.
2: Se faire consoler?
7: Non. Je connais bien quand même Vincent Marissal. J'ai travaillé avec lui pendant quelques années.
2: À quelle place?
7: Au Journal Le Soleil. On oublie, mais M. Marissal a commencé sa carrière de journaliste au Journal Le Soleil. Il était, entre autres, à la Tribune de la Presse. Avant d'aller à la presse et devenir politicien. Là.
2: C'est une révélation qui contient beaucoup de choses. Il ne sera pas candidat PQ. Le PQ l'a évincé suite aux trouvailles d'Antoine Robitaille, quand même, des histoires de condos pas propres, de chicanes de condos qui ont mené finalement au poteau rose, c'est le cas de le dire. Ton impression par rapport à ça, puis par la suite, ben, on plonge dans les pronostics en ces débuts de campagne.
7: Ben écoute, dans le cas de M. Marissal, je pense qu'effectivement, il s'est mis dans une position difficile, là, ça a été révélé. Là. Écoute, ceci dit, moi, je trouve assez troublant là-dedans, c'est le manque de jugement de PSPP. Là. Moi, je pense que de parachuter Vincent Marissal dans ta chose, c'était une erreur, t'sais. C'est un gars qui est carrément identifié à Montréal, ancien député de Rosemont. C'est un Montréalais pur jus, là. D'aller l'imposer aux militants de Taschereau, qui est un comté militant depuis longtemps, où il y a des candidats locaux, etc., à quelques jours des élections, c'était évident que ça allait coincer. Là, alors moi, je comprends pas qu'on ait voulu placer Marissal dans Taschereau. Dans la région de Montréal, j'aurais compris. Mais pas. Puis en plus, il faut comprendre que les solidaires et les péquistes se détestent depuis toujours.
2: C'est des frères ennemis. Depuis hein?
7: C'est des frères ennemis depuis longtemps. Alors, tu sais, solidaires cherchent à effacer, éradiquer le PQ et inversement. Alors,
2: c'est Johnny Damon avec les Yankees.
7: C'est pire que libéraux péquistes. Ces gens-là se détestent depuis toujours. C'est des frères ennemis. Alors, de prendre un ancien solidaire qui va aller affronter son collègue solidaire Étienne Grandmont dans un comté, c'est un peu bizarre. Et Étienne Grandmont qui l'avait appuyé.
2: A sorti la citation.
7: Alors, tu sais, là, tout ça, c'est du mon Dieu Seigneur, quel brouillami, là, tu sais. Alors, ça n'avait pas de bon sens. Moi, je pense que c'était une erreur. Puis, je pense que le PQ. Bon, est-ce que c'est un prétexte de l'histoire, là, du condo qui a prêté? Peut-être, je sais pas, là. Mais disons que ça a bien fait pour obtenir sa démission, là.
2: OK. Donc, il est parti. He's gone. Maintenant. On fait le tour du sondage. Quand même, un gros sondage. Moi, j'ai jamais vu un sondage comme ça. 11 000 répondants, là. Un peu plus, puis Jean-Marc Léger était dans la cuisine à côté du frigidaire.
4: Ben, en fait, même...
2: Et partout.
4: Même eux autres le présentent comme étant le plus gros sondage politique de l'histoire.
2: Oui, c'est la une du journal. Okay. D'abord, t'en dis quoi? Qu'est-ce que sera cette prochaine campagne-là sans présumer des résultats? On a affaire à quel genre de campagne?
7: Moi, je pense qu'on va avoir une campagne extrêmement excitante. Moi, j'en ai vécu beaucoup de campagnes électorales.
2: Énormément. Combien?
7: Je ne les ai jamais comptées. Fédérales, provinciales.
2: 40, 50? Non,
7: je ne sais pas tant que ça. Là, mais plusieurs. J'en ai vécu plusieurs comme journaliste sur le terrain dans l'autobus.
2: Mettons 6 fédérales au moins.
7: Ouais.
2: Hein? Exagères-tu?
7: Non.
2: 6 provinciales. Plus un référendum.
7: Deux référendums.
2: Tu as couvert 80 aussi?
7: Oui, en partie un petit peu.
2: Bon, mais imagine. Et toutes les municipales.
7: Oui.
2: On s'approche du 30.
4: Ben ouais, mais
2: 30, 30, 35, plus les analyses que tu en fais. Disons que tu connais le tabac.
7: Ah, puis je les ai faites soit comme journaliste sur le terrain dans l'autobus, là, ou soit comme dirigeant de médias, là, de journaux, diriger des équipes. T'sais. Fait que j'ai toujours été proche. Alors, j'en ai vécu beaucoup de campagnes électorales de près ou de loin. Puis moi, ça m'a toujours intéressé, là. Mais celle-là est particulière, puis je pense qu'elle va être historique, là. Elle est historique à plusieurs niveaux. Parce que d'abord, on arrive ce matin, on ne peut pas dire qui va être premier ministre du Québec, puis s'il va être majoritaire ou minoritaire. On ne le sait toujours pas ce matin, parce qu'il y a beaucoup d'indécis. Et je pense qu'elle est historique à un autre niveau, c'est que je pense qu'on va voir l'arrivée d'un parti de droite à l'Assemblée nationale. Alors ça ne s'est pas vu depuis, je pense, 1936, là. Alors, tu sais, si on suit au sondage, là, il y a des bonnes chances que le PCQ fasse une percée et que Éric Duhaime et son équipe rentrent à l'Assemblée nationale. Ça change beaucoup, je pense, le portrait du Québec.
2: Pourquoi il risque de scorer Duhaime? Moi, je perçois beaucoup de choses. Même Le Devoir ce matin écrivent, je trouve ça ridicule personnellement, mais regardons le positif. Il y a un respect autour de Duhem, même dans le devoir. Bon, le devoir écrit, hey, il s'est distancé de la liberté. Ça, c'est stupide de dire une chose comme ça. Il présente plutôt un conservatisme assumé et cohérent. Dans mon livre à moi, il y a 4 ans, il était très cohérent et assumé. Mais dans la tête des Montréalais et du commentariat, du saint commentariat bien autorisé, Duhem a été comme décontaminé. Qu'est-ce qui s'est passé?
7: Ben, écoute,
2: alors que c'est le même gars, là. Moi, je le rencontre. Ouais, ben, c'est le même Duhem et tout, mais il a comme été avec Paul Larocque, entre autres.
7: Ouais, ben, j'ai écouté l'entrevue avec Paul Larocque, puis j'ai trouvé que l'entrevue était bonne, il était solide, tu sais. Puis il y avait une forme de respect qu'on ne voyait pas auparavant, tu sais. Je pense que maintenant, ils le prennent au sérieux. Puis je pense que M. Duhem lui-même racontait que, regarde, depuis 4 ans, ils ont appris de leurs erreurs, ils se sont professionnalisés, ils ont ajusté leur discours, ils ont peut-être aussi éliminé ben des coucous, là, parce qu'il y avait quand même quelques candidats un peu bizarres, là. Alors, tu sais, je pense qu'ils ont fait un ménage interne, puis ils ont travaillé sérieusement à leur plateforme. Moi, je pense que si on fait l'analyse de la pré-campagne électorale, là, moi, je pense qu'il y a 2 chefs qui se sont distingués dans la pré-campagne. Je pense que c'est Christine Fréchette, parce qu'elle a joué son rôle de premier ministre. Mais il y a aussi Éric Duhem. Pourquoi? Parce que moi, je pense qu'il a lancé 2 idées importantes. Il a dit, je vais baisser les impôts de façon historique. Puis il a dit aussi, je vais couper 47 milliards dans les dépenses publiques. Alors, c'est sûr que c'est gros, mais ceci dit, en faisant ça, il a obligé les autres chefs à se prononcer. Il a obligé Christine Fréchette, Paul Saint-Pierre Plamondon et les autres à se positionner. Alors, il a un peu dominé, je pense, la pré-campagne en imposant des thèmes. Est-ce qu'il va pouvoir le maintenir? Là, on va savoir à partir d'aujourd'hui. Mais il faut bien constater qu'il a bien joué ses cartes jusqu'à présent. Là.
2: Moi, je pense que ceux qui ont le plus changé, c'est les Québécois. C'est pas Duhem. Et je m'explique. Les Québécois... On est des Québécois. Mais je veux dire, nous autres, on sait le même discours à Radio X depuis des années et des années. Discours de rigueur, droite économique, etc. Un État plus léger, plus agile. Mais ce discours-là, je pense qu'il n'était pas intégré par... Puis quand je dis les Québécois, c'est peut-être des gens moins politisés, peut-être par des gens qui sont plus confortables dans le gouvernement, dans l'État, etc. L'État-providence, ça procure une sécurité. Et à un moment donné, tu deviens engourdi. À force de rouler dans des nids de poules, il y a quelqu'un qui est mort des nids de poules la semaine passée. Il y a du monde qui meurt sur les listes d'attente. Il y a une succession d'entrevues que vous avez entendues ici et ailleurs à cet effet-là. L'éducation, des faits patents cette semaine. Il n'y a jamais eu autant de petits Québécois qui seront éduqués dans des roulottes. Là, ça, plus ça, plus ça. Là, les gens se disent, ben sacrement, je suis écœuré de payer pour ça. Et là, les gens, je pense qu'ils sont digérés le fait que l'État québécois, tel qu'il est en faillite.
7: Ouais.
2: C'est une faillite. Mais ça n'avait pas été intégré et digéré. Es-tu d'accord avec moi?
7: Tout à fait d'accord. Moi, je pense que peu importe avec qui tu parles, moi, je parle avec des péquistes, des libéraux.
2: Voilà.
7: Tout le monde arrive aux mêmes conclusions. On peut pas continuer dans le même modèle. Le modèle est en fin de vie. On met trop d'argent là-dedans pour ce que ça nous rapporte. Alors, on paye trop de taxes, d'impôts, etc., pour attendre des heures à l'hôpital, pour avoir des écoles qui sont délabrées, puis avoir des trous dans les rues. Là. Tu sais, à un moment donné, là, les gens le constatent, puis ils disent, ça prend du changement. Alors, à ce niveau-là, tu as raison, je pense qu'il y a un écœurement, il y a un vent de changement, en disant, regarde, là, il faut essayer autre chose. Alors, c'est ça qui donne place, je pense, à un parti de droite, tu sais. Alors, il faut le constater. Puis moi, écoute, je parlais hier, entre autres, à un de mes amis qui est un indépendantiste pur et dur, mais tu sais, il y a le même constat, là. Il faut faire quelque chose parce qu'on est rendu dans le mur. On n'est pas en train d'anticiper dans le mur, on est dans le mur. Et on regarde les finances publiques, puis ça ira pas mieux, là. Tu parlais beaucoup du rapport de la vérificatrice générale, là. Quand tu lis ce rapport-là, ça te donne des frissons, tu sais. Alors, tu dis, qu'est-ce qu'on fait, là? Est-ce qu'on continue dans la même recette ou si on casse le modèle? Je pense que les gens sont rendus à dire il est temps au moins de casser un peu le modèle qui nous a amenés là. T'sais. Des remises en question très profondes. Là. C'est des changements sociétals profonds.
4: Je pense, puis je pense pas, ce que le PCQ doit prouver qu'ils sont capables de faire, c'est d'avoir une équipe hors candidat qui va faire sortir le vote, les journées de vote par anticipation et le jour du vote général, parce que ils se battent contre le PQ puis la CAQ. Puis le PQ puis la CAQ, savez-vous quoi? Ils en ont un paquet de monde autour d'eux autres pour faire sortir le vote.
2: Dan, c'est ça, c'est des habitués. Le PQ même, comme je l'ai dit précédemment, le PQ se pratique entre les élections avec le Bloc. Donc, c'est un camp d'entraînement pour la générale. Le Bloc demeure toujours un camp d'entraînement pour le PQ. Et là, eux autres sont bien huilés, mais effectivement, le PCQ, jeune parti, jeune organisation, faut le faire sortir, le sacrifice de vote.
4: Le PQ a des bénévoles qui ont autant d'élections dans le corps que Donald. Eux autres,
2: c'est vrai.
4: Ça fait 40 ans qu'à chaque journée de l'élection, ils s'en vont chercher des vieux des résidences personnes âgées pour les amener à leur bureau de vote.
2: Ben oui. Avec une boîte de goglu. Hein?
7: Ben écoute,
2: c'est ça que je sais pas, ça. Hein?
4: Non.
7: Non, mais c'est un bon point. Là, on va arriver dans les travailleurs d'élection. Là.
2: Exactement.
7: Qui pose des pancartes? Qui fait des téléphones? Qui fait du pointage? Qui va faire le tour avec des candidats dans le porte-à-porte? Là? C'est important. Puis le jour du vote, qui sort le vote? Alors, on rentre là-dedans. Le PCQ, qui est un jeune parti, est-ce qu'ils ont les troupes? Est-ce qu'ils ont la motivation pour faire ça? T'sais?
2: C'est là que ça va se décider dans une région comme Québec, Rive-Nord. T'sais, regardons le sondage ce matin, c'est 30-30.
7: C'est une
2: guerre de tranchées. Ouais. Rive-Sud, c'est plus favorable au PCQ. Mais si tu regardes dans le graphique, Donald, Québec, là, Québec, c'est égal.
7: Oui, tu as dit 30-30, ouais, j'ai vu ça ce matin.
2: C'est 30-30 à Québec comme tel. C'est à page 7.
7: Puis vous parlez des travailleurs. Il ne faut pas négliger les travailleurs d'élection.
2: Farnell, il va retourner faire des vidéos en passant.
7: Le Parti libéral.
2: On tient à l'annoncer.
4: Commentaire de Farnell à venir. Ouais.
7: Les libéraux, ils ont toujours eu des militants. Ils ont toujours eu du monde. Là, c'est sûr que dans la région de Montréal, il y en a plus. Là, mais il ne faut pas négliger non plus les travailleurs d'élection du Parti libéral, qui sont généralement assez actifs.
2: Oui, mais les scores sont très bons.
7: Sinon, effectivement, là, je pense qu'être candidat libéral dans la région, c'est pas facile. Mais une petite note sur le sondage de ce matin, je vous le dis, là, ça a été mentionné. Il semble y avoir un phénomène de tache d'huile du Parti conservateur vers un peu...
2: Je veux que t'en parles. On n'a pas parlé encore.
7: Oui.
2: Où?
7: Ben, tu sais, en s'étendant, là, on parle évidemment de la Rive-Sud de Québec, là, puis peut-être, bon, t'as fait le décompte tantôt, là, Dan, là. Mais là, il semble y avoir un mouvement, là, une tache d'huile vers, que je dirais, la Binière, s'en allant vers la Mauricie, là, tu sais.
2: On défonce Laurier Station.
7: C'est ça.
2: Oui.
4: On fait ça, en fait, ça.
2: Non, mais Dan n'a pas au sens propre, au sens figuré, là. Non, mais c'est ça, pareil. Il y a comme un mur que Dieu est en train de défoncer. Mais ça, je pense que recueille les fruits de la partielle. Oui, OK, il a perdu dans Arthabasca, mais il y a des trucs qui ont été plantés. Il y a des graines qui ont été plantées. Le discours a percolé. Et là, on voit qu'ils sont compétitifs.
7: Puis on voit
2: ils sont pas numéro un au centre du Québec, mais ils sont très, très compétitifs.
7: Puis je pense que dans le Québec, Tabasco. 125, Arthabasca, il est comme. Il n'est pas nécessairement péquiste.
2: Il est assis sa clôture.
7: Il est un peu. Alors, ça pourrait changer. Alors,
4: c'est son deuxième.
2: Oui.
7: Alors, tu sais, il y a quelque chose qui se passe. Évidemment, alors, ce qu'il va faire, c'est. Je pense que ça va être l'importance des débats, là. Il va y avoir plusieurs débats, là. Moi, je pense que les débats vont être déterminants. Est-ce que les gens vont se rallier ou pas, ou vont dire, regarde, il est pas sérieux, ou tu sais, on retourne vers Christine Fréchette, je sais pas. En tout cas, on va voir. Moi, je n'exclus pas que dans cette élection-là, il y a une vague de fin de campagne. Puis je sais pas lesquels bords va aller. Est-ce que les gens vont se rallier sur le tort à Christine Fréchette, à Paul Saint-Pierre Plamondon, ou un peu plus à Éric Duhaime? Je ne sais pas. Personne ne peut le prédire.
2: Fréchette va tenter, à mon avis, mais je vais t'entendre là-dessus, va tenter de transformer cette élection-là, et elle l'a déjà fait, en un référendum sur Donald Trump. Vous le détestez, Donald Trump, parfait, moi, je peux vous sauver. On le voit, là, avec Carney qui est venu, et le français, il a voulu éradiquer la langue française, là, qui est une pure invention, là. C'est une histoire du bonhomme Satan, cette affaire-là, là. Mais ça peut s'essouffler. C'est la plus longue campagne ever, ou l'une des plus longues. Ça risque de s'essouffler, et c'est l'économie qui va revenir, je pense, s'imposer comme étant la donne avec les meilleures équipes économiques. T'en dis quoi?
7: Oui, puis je pense que c'est un bon point. Puis là-dessus, il faut dire que dans le cas du Parti québécois, ils ont une bonne équipe économique. Je regarde ça, je pense qu'ils ont une équipe assez solide. Là. C'est peut-être le défaut du PCQ. Là, ils ne peuvent pas dire qu'ils vont fronter.
2: C'est Adrien.
7: Ben, ils ne peuvent pas fronter à part d'Adrien Pouliot.
2: Et Adrien, ouais, c'est ça.
7: C'est ça. Bon, ils ont quelqu'un, M. Layoubi, là, en santé.
2: Hey, l'ancien RTC... qui est un ancien du PQ, retourne...
7: Nicolas Girard.
2: Retourne chez eux, finalement. Ben oui, Nicolas Girard qui demande un congé sans solde.
7: Et on vous disait qu'il dirigeait le RTC depuis Montréal, parce qu'on m'a toujours dit, moi, que sa résidence principale est à Montréal. Alors,
2: c'est assez spécial, en passant. Oui.
7: Puis il se présente dans Repentigny, parce que c'est un ancien député péquiste de la région de Montréal, et qui est venu. Écoutez,
2: on ne peut pas dire qu'il fait partie de l'économique. S'il en fait partie, on va regarder la gestion du RTC. Ça fait de patate. 9e sur 10 dans la mauvaise gestion des sociétés de transport.
7: Ben wow! Alors, écoute, moi, écoutez, j'ai jamais
4: compris. Ça m'a tout l'air d'un péquiste.
7: J'ai jamais compris cette nomination-là. Pourquoi on est allé choisir un gars de Montréal qui travaillait, je vous rappelle, pour les autobus de Laval à l'époque, là, puis qui travaillait aux communications, si je me rappelle bien, aux autobus Laval. On l'a nommé comme grand responsable du RTC à Québec. Puis là, dès qu'il y a une occasion, il avait signé pour 4 ans. Dès qu'il y a une occasion, il se présente pour le PQ à Montréal. Ouais, mais là. Et comment pourquoi on est allé choisir ce gars-là? Ça me surprend toujours un peu.
4: Visiblement, on avait un boss du RTC parachuté.
2: Carrément. Bon, oui, carrément, depuis le début. Mais Marchand, tu aurais dit ça, il aurait trouvé un atourloupette, là. Mais je reviens sur Trump, vite. Elle tente d'imposer ça, là. T'sais, je vais vous protéger, blablabla. Mais ça va être évacué vite, ça, je pense.
7: Ben oui,
2: mais les contre-tarifs demeurent. Il y a une réelle politique qui reste géopolitique. On peut pas l'esquiver. Mais il en demeure pas moins que les gens vont vouloir entendre parler du modèle québécois. Les routes tout croches, les écoles roulottes, les hôpitaux qui n'ont pas de bon sens.
7: Le temps d'attente qui est
2: le temps d'attente ridicule. C'est ça la vraie histoire. C'est pas
7: l'accès
2: Donald Trump.
7: Des médecins de famille.
2: Oui.
7: Des choses comme ça. Moi, je pense que ça va revenir. Sauf que là, tu as raison. Est-ce que dans la campagne électorale, on va voir chaque jour des usines qui ferment?
2: Comme à l'Abitibi hier.
7: Ouais, alors,
2: près de 500 personnes.
7: Si on voit ça à répétition, c'est sûr que ça va teinter la campagne parce que là, ça va réagir au jour le jour.
2: Il ne faut pas que Legault sorte trop souvent.
7: Non.
2: Il est sorti hier, ça se sont comptés, non? Mais faut que.
7: Bon, à la place de Christine, je prendrais un petit entente avec lui. Là.
2: On va lire un livre.
7: On se fait discret. Là.
2: On impose un couvre-feu pendant 40 jours.
4: Commence à fumer avec ta femme. Là.
7: Un beau voyage en Europe de quelques semaines.
2: Oui! Au pays, prend les points de Marissal, entendez-vous. OK. On continue. Il reste une minute dans le match, nous dit le cher Dan.
4: Peut-être deux, on peut en prendre deux.
7: Est-ce que l'effet Trump va durer? Je pense que ça dépend beaucoup de l'effet économique. Est-ce qu'il y a des fermetures d'usines, du monde qui perd le job, puis que ça revient continuellement dans l'actualité? Mais sinon, je pense qu'on va revenir sur les enjeux de base. Puis ils sont importants, les enjeux de base. T'sais, on vient de les énumérer, là.
2: Oui.
7: L'accès à un médecin de famille, le temps d'attente à l'hôpital. Les investissements dans les infrastructures, parce que là, tu sais, les écoles, les hôpitaux, on le voit, les routes, là. Alors, puis les finances publiques. Alors, tout ça, puis investir dans l'économie ou pas, tu sais, là-dessus, le PCQ a une proposition assez audacieuse, là. Alors, tu sais, je pense que ça va revenir beaucoup, puis moi, je compte beaucoup sur ça. Tu sais, c'est une belle campagne qui va durer 39 jours, et elle commence aujourd'hui, les autobus décollent aujourd'hui. Alors, je pense qu'on va avoir une campagne fascinante, là, tu sais.
2: Donc, à suivre, vraiment, puis on tient à dire au Parti libéral, ben bonne chance, collé. Milliard, hein, cette offre. Pablo, je vais t'entendre là-dessus avant de partir quand même. Pablo, pas d'accusation, rien, pas d'histoire de brownie. Une histoire gonflée à l'hélium. Il y a quand même deux corps, un corps policier, puis une autre institution qui ont fait enquête, là. Tu sais, je veux dire, arrêtez-les quelqu'un, non, ils ont rien trouvé. Hey, c'est pas beau pareil, hein? Marois Rétiqui, qui est allé peut-être un peu trop loin à suivre pour ce qui est des poursuites, peut-être.
7: Oui, bien sûr. Poursuites personnelles en diffamation. Oui, qui nous annonçait cette semaine qu'il n'y aura pas d'accusation.
2: Mais confirmé, là, ça a été confirmé par l'UPAC qu'il n'y aura rien finalement. Moi, j'ai écouté Pablo là, au plan personnel. Vous pouvez dire ce que vous voulez. Ah, je ne l'aime pas, c'est un libéral, c'est un gars qui a du temps de Trudeau. All right. Mais il y a deux mois, pas moins, que sa femme a perdu ses clients comme avocate et que sa fille est à l'Université Laval et elle n'a pas fini ses examens. Elle n'a pas fait ses examens parce qu'elle se faisait écœurer. Mettez-vous dans ses culottes, là. Au plan humain. Il y a l'humain aussi, là. Il n'y a pas juste la politique dans la vie, là. C'est assez salaud, merci. Rétiqui est mieux de s'expliquer, elle, quand elle va aller à Cube faire son show devant le Kodak, là.
7: Ouais, tu sais, on n'a jamais compris pourquoi, soudainement, à l'époque, Mme Rétiqui était sortie sur la place publique pour dénoncer ça. Là, ça demeure un peu mystérieux. Là. Bon, est-ce qu'elle avait entendu dire, moi, je sais pas, peut-être, est-ce qu'elle avait entendu dire par des journalistes qu'il y aurait une histoire qui sortirait durant la course au leadership? Puis elle a voulu, tu sais, crever l'abcès avant qu'il soit étalé sur la place publique. C'est peut-être ça, je sais pas. Mais...
2: Le journal qui publie un faux texto, mais le journal est vu comme étant un grand journal qui a respecté l'éthique. Si moi, j'avais fait ça, ma tête aurait été sa bûche. Parler d'un faux courriel qui met en péril le statut politique de quelqu'un de majeur, comme un chef de parti, là. Si j'avais fait un spectacle avec ça, c'est sûr que ma tête est sa bûche. Mais là, vous avez l'empire de l'information au Québec qui a fait tout un tabac avec un faux texto, puis eux autres s'en tirent. Ça, c'est spécial, Donald, au plan de l'information en terminant.
7: Ouais, ben c'est parce qu'ils n'ont jamais voulu payer. C'est normal. Ils n'ont pas voulu révéler leurs sources. Ils disent que leurs sources sont très fiables.
2: Ça, c'est correct.
7: Ouais, mais tu sais, bon, c'est
2: ça. Il y a eu un impact mortel.
7: Ben oui, ils ont eu la tête de Pablo Rodriguez, c'est clair, là, tu sais. Bon, alors.
2: Sur un faux document publié. C'est spécial, là. Est-ce que c'est la première fois dans l'histoire du Québec que ça arrive? À suivre. Hey, ça a été un plaisir. Puis, assurément, lundi, mon cher Donald, 7h38. Là, on a parlé assez de politique et de campagne. en revenant, le 1-2 punch avec Jean-Claude, je pense qu'on va se concentrer uniquement sur le Canada. Carney, il faut revenir là-dessus. Là. Trump, Carney, le Québec. On parle juste de ça en revenant avec Jean-Christophe de la Ouellette.
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3: La tête des ponts, pour les gens qui arrivent de par la 73, c'est compliqué. Je vous dirais que la 20 entre les ponts et Lévis-Centreville, c'est très, très lourd. Surtout pour les gens qui s'en vont à Lévis, là, qui sont en route vers la route du président Kennedy. C'est par choc à partir de la sortie du pont. Donc, vous allez vous laver dans le pâté à matin. Capitale dans les deux directions, c'est lourd. Lourd également sur Charest qui s'en va en direction du centre-ville. Je vous dirais que le boulevard Amel également. C'est rare quand je vous parle du boulevard Amel, là, mais à matin, c'est du costaud. Au pied carré dans le coin d'Exposité. Et Laurentienne également, là, ça commence à être par choc à hauteur de la rivière Saint-Charles, puis ça reste de même jusqu'à temps qu'on mette les pieds dans Saint-Roch. Donc, bonne chance ce matin, mais c'est un peu plus compliqué sur les routes. 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

0: One Two Punch avec Jean-Claude. Salut Jean-Claude.
1: One Two Punch, bonjour.
0: Enfin, bon, l'élection est lancée. Faut dire que ça fait quoi, un mois qu'on est en élection. C'est ça qui est bizarre avec les élections à terme fixe. C'est qu'on le sait que l'élection, on le sait depuis 4 ans que c'est là, le 5 octobre. Donc, on niaise un peu autour de ça. Duhem est rendu à sa 2e pub. Le PQ est rendu à sa 2e pub. Puis ça, c'est pas comptabilisé par Élections Québec.
1: Mais ça, c'est justement, c'est une affaire administrative.
0: On joue avec le livre de règlement, pareil.
1: Moi, Doom, depuis qu'on est revenu, on est revenu à la même date, le 10 août.
0: Oui.
1: On est en campagne, là.
0: Ben oui!
1: T'sais, je dis, regardez-les, les annonces de candidats. Fréchette qui flash à côté de Carney aux 2 jours, qui se font des mamots, qui, tu sais, puis je veux dire, on est en campagne depuis cet été, là. Parce que justement, on le sait, l'élection, c'est le 5 octobre. On sait bien qu'ils déclencheront pas ça le 20 octobre, le 20 septembre, tu sais.
0: On est en campagne depuis le choix de Fréchette comme leader.
1: Absolument.
0: Dans une course bizarroïde qu'on a oubliée. Elle n'est pas représentante. Là, vous allez dire, ah oui, la PM du Québec. Mais les amis, ce matin, juste rappeler, et je l'ai fait plus tôt cette semaine sur Facebook, les règles d'engagement. Une semaine avant que Legault parte, elle discute avec Koski. C'est la presse qui avait rapporté ça.
1: Ouais.
0: Koski dit, wow, ouais.

0: parti. Le parti voulait fréchette. Et avant les débats, on arrête de vendre des cartes de membres. Ouais. Donc, elle a été choisie. C'était la candidate de Montréal. Va manger sur le bras avec le Québec King dans un repas secret. On ne sait pas qui était autour de la table. Et c'est confidentiel. Et la voilà-tu pas que c'est la première ministre. Et c'est la ministre de Carney, l'ambassadrice de Carney maintenant au Québec.
1: J'aimerais ça élargir...
0: Elle était bien rouge élargir, en passant ce
1: qu'elle, ces temps-ci. Et derrière le lutrin du gouvernement fédéral.
0: Oui.
1: Canada Strong.
0: Oui.
1: Avec Fréchette qui a mis son veston assorti en Bourgogne. Là, de la
0: pauvre
1: Jolet
0: Barrette.
1: Mais élargir... J'aimerais ça élargir c'est ce que, ton propos.
0: Oui.
1: Notre démocratie nous démontre depuis 2-3 élections toutes ses failles et toutes ses faiblesses. Puis là, tu dis ça, tu sais, tu vas dire, ouais, mais écoute, elle a été choisie, elle a pas été élue par le peuple. Moi, ça, j'en démords pas, là. Tu sais, une PM qui se flash en PM, alors qu'il y a quoi, 9000 personnes qui ont voté sur elle sur 9 millions, là. Tu sais, oui. Je veux dire, c'est pas. Oui. Y a pas et là, tu parlais de Facebook, là, on se fait reprendre à toutes les virgules, là. C'est très mal connaître notre système démocratique. Oui, mais on a le droit de dire que ce système-là est pourri.
0: Oui.
1: Et depuis 2-3 élections, on en a la preuve. Je remonte même à l'autre élection provinciale où t'as plus d'un demi-million de gens qui votent pour un parti, aucun représentant. Là, la CAQ, by the way, va se faire jouer à la même game, là. Ils vont avoir des centaines de milliers de gens qui vont voter pour eux. Ils n'auront pas
0: et
1: la...
0: trois députés.
1: Ils n'auront pas la proportion. Puis j'embarque la démocratie canadienne. Notre démocratie, ça fait des années, moi, je le dis, c'est une joke. C'est quelque chose qui vient d'un ancien temps où il fallait se déplacer en cheval pour envoyer des représentants parler pour nous autres. Oui. Parce que ça prenait 4 jours se déplacer au Parlement, parce qu'il n'y avait pas d'autre façon de communiquer. Aujourd'hui, avec tout ce qu'on a comme moyen de communication, c'est une tare qu'on traîne. Il va falloir un moment donné... Puis là, on nous dit tout le temps, on n'a pas le temps. Ah, c'est pas le temps de regarder ça, notre système démocratique. Puis c'est pas le temps. C'est toujours le temps. Ça devrait être la priorité. Parce que du moment où ton peuple n'est pas représenté de la bonne façon, par les bonnes personnes, tout le reste de la game est faussé, là. Puis on le voit, là. Christine Fréchette utilise ça à plein régime. Elle est en train d'utiliser une campagne de peur collée sur le fédéral pour se faire réélire. Est-ce que c'est la volonté du peuple? Je regarde les sondages, je regarde les priorités des Québécois. Si on avait toute une puce branchée dans le cerveau dans un monde futuriste, je t'annonce pas Christine Fréchette qui rentre, là. T'sais, si tu pouvais sonder le fond de la pensée de tout le monde qui était
0: les
1: cœuré de payer...
0: Les gens veulent que ça change.
1: Oui, oui. Mais là, on a peur. Fait que là, on va voter encore une fois pour un autre 4 ans parce qu'on a eu peur. On a eu peur à la pandémie, on a voté pour la peur. On a peur de Trump, on va voter pour la peur. La peur, c'est une mauvaise conseillère là, d'à peu près à tous les niveaux. Là. J'ai jamais pris une bonne décision, moi, quand j'ai la chienne. Je vais m'arriver.
0: Mais c'est injecté sciemment.
1: Ben oui!
0: Par, gars, Robert, cette semaine, il y a eu un show de has-been à l'Agora. Il est allé sur le stage dire « On est un bouclier ». Et on va protéger notre culture. C'est un show francophone. C'est épouvantable, la manipulation.
1: Alors que c'est pas vrai.
0: N'est pas vrai. Le résumé du New York Times.
1: Ben voilà.
0: Et évidemment, t'as aussi la sortie de Trump. Ah, je le crois pas.
1: Crois-le pas, si tu veux, puis je comprends. OK, Trump, il en a dit de la broue, là. Mais crois pas plus Carney. Moi, c'est là où je... Trump, c'est un menteur. Carney a raison. Hein,
0: dans le New York Times, il y a plusieurs sources qui
1: absolument
0: relatent
1: des
0: ça,
1: deux bords.
0: Que l'un des irritants, c'était... le contenu canadien, l'obligation d'investir pour les plateformes dans le contenu canadien. Là, on s'éloigne vraiment de est-ce que Marie-Mé, il va l'enlever de Spotify? Tu sais, mais on est rendu là pareil. Donc, on y va par l'estomac et par le cœur. Il veut notre manger, il veut s'attaquer à notre souveraineté alimentaire. Puis là, t'as Fréchette avec le petit doigt qui dit « No way!
1: No way!
0: No way! »
1: Ah, c'est un show. Moi, que je trouve pitoyable, t'as reçu Samuel Poulain hier, là.
0: Mais eux autres sont dans le gros lead.
1: Hey,
0: ils sont pinés sur le trailer de Carney.
1: Doom, 5% des profits de Netflix au Canada, on veut réquisitionner ça. Le gars a le culot de te dire c'est pas une taxe. Je l'ai entendu, il a dit ça.
0: Oui.
1: C'est pas une taxe, c'est une contribution. Voulez-vous bien me sacrer patience?
0: Mais ça, c'est le discours du fédéral.
1: Oui, mais Doom, la compagnie américaine, qui des fois, dans certains États, n'est même pas imposée ou taxée à 5%, là.
0: C'est une partie de ses profits qui s'en va au gouvernement.
1: Mais c'est une taxe. Nous autres, 5% ici, c'est niaiseux. Même notre taxe de vente est 3 fois plus élevée.
0: C'est une perception. C'est-à-dire le comptable de Netflix va être obligé de prendre
1: une
0: partie des profits et de l'envoyer
1: au gouvernement,
0: au CRTC.
1: Ben oui, voilà. Donc, c'est une taxe.
0: Mmh. Ben oui.
1: C'est le tarif qu'on est en train d'imposer, qu'on va imposer, c'est une taxe. D'ailleurs,
0: Ben, les contre-tarifs, on peut en parler des contre-tarifs.
1: Ben, je vais aller là.

0: Moi j'ai fait une prédiction, là. Il n'y en aura pas. Il n'y en aura pas. On a collé ça pour quand, les contrats tarifs? Pas là, là. Parce que ça aurait pu se faire dans les deux jours suivants.
1: Début septembre.
0: 8 septembre.
1: Oui.
0: Qu'est-ce qu'il y a d'ici au 8 septembre? Il y a quelque chose d'important qui se passe d'ici au 8 septembre.
1: Bien, tu as le déclenchement de
0: oui,
1: de
0: la campagne provinciale.
1: La rentrée scolaire.
0: Il y a trois élections partielles au Québec.
1: Oui, oui. Bien, ça, c'est le 31, là.
0: 31 août.
1: C'est ça, moi, exactement.
0: Je te garantis que Carney est en train de pimper sa gang, de pomper sa gang de peur. Là. Il est en train de lui injecter ça dans le derrière, là, de la bonne peur pure. Là. Ah ouais? Le 31, je te garantis que les trois libéraux rentrent. Là. Puis je pense que deux jours après...
1: Il y en a deux que c'est quasiment garanti.
0: Ouais, mais là, c'est garanti.
1: Oui, oui. Ben moi, j'ai parlé avec... C'est drôle que tu me parles de ça. J'ai parlé avec quelqu'un qui est sur le terrain à Saguenay qui me racontait justement cette semaine... Cogne à la porte et le discours a totalement changé.
0: Ah oui.
1: Au début, cogne à la porte, c'est le parti, ça, de Richard Martel. Les conservateurs, ah oui. C'est le parti de Richard Martel.
0: Oui.
1: Mais maintenant, depuis que ça s'est arrivé, c'est Trump, on veut rien savoir de lui, on va voter libéral. Le libéral a de très bonnes chances de passer
0: oui. Au
1: Saguenay
0: oui. Pour
1: vrai. Là.
0: Oui. Parce que les gens ont peur. On s'est fait jouer à Game Doom deux fois, là.
1: Et le langage
0: pas tanné, utilisé. Là, mourir, comme disait l'autre, là, bande de garde.
1: Et le langage utilisé, ça, c'est vraiment, ça dérape total. Le langage utilisé, c'est... Les États-Unis, c'est aussi pire que la Russie.
0: Ah non,
1: ça, c'est carné. C'est une guerre. On a été attaqué. Ça va très loin. Puis quand tu dis la peur, tu sais, je veux te parler de courtiers... qui se font appeler pour se faire dire « Je veux enlever tout ce qui est américain dans mes fonds. » C'est un dérapage total.
0: C'est un suicide financier.
1: Ben oui, exact.
0: Faites ce que vous voulez. Là. Moi, je ne suis pas un conseiller financier. Là. Mais quelqu'un d'homme qui vient me voir, qui me dit « Moi, je suis très fier. Là, mon portefeuille n'a aucune action que de lien de près ou de loin avec les Américains. » Je dis « Tabarnouche, ça doit pas être fort. »
1: Oui, mais l'appel au boycott, c'est du ballonné. Là. Samuel Poulin me l'a dit. Moi, j'ai un Jeep, puis j'ai un iPhone.
0: Oui, c'est impossible, mais c'est... Hier, je faisais la liste. On est intégrés, Dom. Tu le sais, là, je t'apprends rien. On est économiquement,
1: oui. On
0: est indétachable.
1: Indétachable.
0: C'est impossible de boycotter. Si vous boycottez tout ce qui est américain, vous boycottez votre voisin, puis vous boycottez des amis, puis vous boycottez des Canadiens. Tout ça est interrelié à tous les niveaux. Il n'y a rien à faire avec ça.
1: Ben, regarde la caisse de dépôt. Si la caisse de dépôt n'a pas d'action américaine, on est joliment dans la marde. Déjà qu'on n'est pas très, très bien géré par la caisse de dépôt, je vais te donner... Attends un peu, je lis ici. Je vais te donner des informations concernant la caisse de dépôt. Je lis ici. La caisse de dépôt du Québec, OK? A pour 2,8 milliards d'Apple, 2,8 milliards d'actions d'NVIDIA, 2,5 milliards de Microsoft, 2,3 milliards d'Alphabet, qui est Google, 1,4 milliards d'Amazon, 1,4 milliards de Meta, 800 millions de Mastercard, 800 millions de Berkshire Hathaway.
0: Arrête, tu me fais mal.
1: Et là, Lily, là, la grosse pharma américaine, 700 millions, 500 millions dans Tesla. Oh, tu te souviens de ça, Elon Musk?
0: Ben oui, le nazi.
1: Le nazi.
0: Là, c'est incroyable. Mais ça, Dom, demain, là, mettons qu'un groupe de pression là, qui réussit à faire vendre tout ça, toutes ces, la caisse de dépôt, je suis pas certain qu'elle est encore viable.
1: 40 % de l'ensemble du portefeuille de la caisse est exposé aux États-Unis en placement privé, puis en immobilier, puis en action, 40 %.
0: Ben voilà. Donc, arrêtez
1: l'histoire
0: ça.
1: Des boycotts, ça n'existe pas.
0: Ben, on est condamné à s'entendre. C'est ça
1: condamné
0: que ça veut dire. Ou condamné à mourir.
1: Donc,
0: c'est une autre affaire. Là.
1: Donc, la seule adulte dans la pièce, c'est Danielle Smith.
0: Danielle Smith est la seule
1: froide,
0: adulte.
1: Froide, retournée à la table. D'ailleurs, c'est niaiseux quand on y pense. T'sais, on négocie plus, c'est fini, je m'en vais. C'est une date qui est tout à fait artificielle.
0: Ouais.
1: C'est une date inventée, artificielle. Pourquoi ils ont quitté la table? Pour donner un show, tu l'as dit, pour donner un show. Mais moi, je pense qu'il y a beaucoup également, lorsqu'on gratte, la sortie de Chrystia Freeland, qui est très proche des démocrates.
0: Ouais.
1: Il y a une top démocrate qui conseille actuellement Carney dans les négociations et qui est nommé, qui a une grosse job au Parti libéral. La stratégie, oui, ils peuvent s'entendre. Ça c'est ce que tu
0: as. Ils vont s'entendre.
1: Mais je le sais pas. Moi, je pense que ça peut durer. Il y a deux options. Tu l'as expliqué, 31 août.
0: Ben, et puis, je veux revenir là-dessus là, brièvement. Là. Mark Carney a deux sièges de majorité. Là. Mark Carney a besoin d'une majorité
1: forte. Il a besoin de...
0: Plus que deux. Là. Et là, il y a trois partiels. Donc, si tu le dis, c'était très peu probable qu'il perde les trois, en fait. Là. Mais lui, il veut gagner les trois. Il veut pas...
1: Mais il va y gagner.
0: Et voilà, mais il vient de s'assurer de le faire. Et là, il va avoir l'air d'un héros quand ça va commencer. Parce que là, les Américains, eux, ça a été instantané. À minuit, une minute, les tarifs sont rentrés. Nous, ça nous prend trois semaines, là, bizarrement, installer ça, des tarifs. Là, on n'est pas capable de lâcher un call aux agents des douanes. Mais le 31, c'est les élections. Je te le prédis, puis on va s'en reparler. Là. Dans la semaine avant le 8, on aura une annonce de Mark Carney qui viendra nous dire que finalement, il a oublié ça, les tarifs, puis on retourne s'asseoir à la table. Et là, il va avoir gagné ses trois partiels. Il va être tranquille pour 4 ans. Et Fréchette, ça va y avoir donné une belle poussée dans le dos. Non, bloquant en même temps PSPP. T'es une pierre trois coups, là.
1: L'élection, c'est le 5 octobre, Jean-Claude. C'est le 5 octobre.
0: Ah ben après, ce sera Christine de tenir la barque là, jusqu'au 5.
1: Elle tiendra pas.
0: Ah, j'ai hâte de voir.
1: Elle tiendra pas. Mon idée à moi, je ne suis pas tout à fait d'accord avec ce que tu dis. Ben allez-y, les auditeurs, 88-670-9098.
0: Là, on est dans la politique fiction.
1: Ben oui, ben la politique fiction basée sur des
0: faits.
1: Mais
0: ils font juste ça, tout le temps, nous enrouler. Là.
1: Veut mettre un manche à balai dans la roue de bicycle du PQ.
0: Ah, ça, c'est inclus dans mon scénario.
1: Donc, ça, le gaga-gougou, Trump-gaga-gougou, ils vont l'alimenter au moins jusqu'au 5 octobre. Et attendez-vous à ce que Carney ait rencontré une autre fois Fréchette. Pourquoi? Oui, moi aussi, je suis scandalisé. C'est une forme d'ingérence.
0: On va-tu réannoncer une autre affaire de 2023?
1: Ben, du recyclage! Pourquoi pas? Du recyclage avec une autre annonce, etc.
0: Ah oui.
1: Regarde, quand elle a annoncé, pas lundi dernier, l'autre lundi à Terre-Neuve, que si... Ça, c'était de la merde. Si vous votez pour moi, je maintiens l'entente de Terre-Neuve. Et si je suis battu, l'entente de Terre-Neuve ne tient plus, ce qui est de la merde, parce que c'est une entente qui est négociée par Hydro-Québec et non Fréchette.
0: C'est les fonds qui sont là-dedans.
1: Exact. Carney faisait un clin d'œil en arrière.
0: Oui, je l'ai vu, ton vidéo.
1: C'est bon, hein? C'est bon, hein?
0: Il dit double le conspi, il cherche les signes.
1: Mais c'est pas une question de conspi! C'est une question...
0: Enfin, je sais pas s'il faisait un clin d'œil à Fréchette ou à quelqu'un d'autre plus loin.
1: Pas à Fréchette. Non, c'est pas à Fréchette.
0: Mais il avait l'air heureux.
1: C'était Éric Girard qui était là.
0: Il était content. Là.
1: Oui.
0: Ah oui, ça lui faisait une belle spin. Là. Ah oui.
1: Mais la CAQ est devenue la branche, la succursale du Parti libéral pour le Québec. Donc, je ne suis pas d'accord avec toi à cet effet-là qu'il va
0: s'entendre... Tu penses qu'il va maintenir et qu'il va vraiment appliquer des tarifs?
1: Peut-être pas appliquer les tarifs intégralement tels qu'on les voit, là, les Harley-Davidson,
0: ben
1: puis la margarine.
0: Ça
1: puis
0: va râler, là.
1: Ça, parce que la liste est très longue. Mais l'autre point, puis je veux revenir là-dessus, il veut endommager Trump jusqu'aux midterms. Je le sais.
0: Oui, ça c'est. Ben, ils jouent l'horloge double depuis des mois et des mois.
1: Oui, mais là, l'horloge, on est pas mal dedans.
0: Ben, c'est parce que Trump a décidé, lui, d'avancer l'horloge un peu, puis ça l'a bousculé.
1: Mais ils sont trop de connivence avec les démocrates américains et Freeland, qui n'a pas rapport.
0: Non, qui n'a pas rapport.
1: Qui est à Kiev, mais subitement. Elle apparaît sur Zoom. T'es sur ton ordi à la maison.
0: Pouf!
1: Là, ça fait loup, loup, loup. Là, tu réponds, c'est elle. Qu'est-ce que tu fais là? Kiev est en train de se faire bombarder.
0: Elle shake un peu, là.
1: La ville est en train de se faire bombarder.
0: Elle,
1: et elle trouve le temps de parler à CBC, à CTV, pour dire, continuons. Dans son style à elle, tu me suis.
0: Oui.
1: Donc,
0: elle l'a dit en ukrainien.
1: Et tu sais, ils sont proches des démocrates. Et l'autre affaire aussi, c'est qu'il joue le jeu de la Chine. Moi, j'ai parlé avec Ezra Levant cette semaine. Puis,
0: oui, j'ai écouté très bon.
1: Et on l'a vu, il joue le jeu vraiment de la Chine et il sème la zizanie. Tu sais, j'ai poussé ça lundi ou mardi, j'ai poussé le bateau un peu là, en disant « Est-ce un agent dormant chinois?
0: Ben, »
1: Tu sais quoi? Je me le redis.
0: Ben, d'homme.
1: Puis je me le demande en mode interrogatif. Mais est-ce qu'il joue le jeu de la Chine?
0: Là,
1: c'est une question essentielle.
0: Moi, il y a
1: là.
0: Quelqu'un qui m'a raconté quelque chose.
1: Oui.
0: Il y a plusieurs semaines, que j'avais même oublié parce que j'avais considéré que, tu sais, on s'en fait dire des affaires d'hommes, il y a beaucoup de gens qui nous écrivent, il y a beaucoup de gens qui nous écrivent des choses, puis des fois c'est vrai, des fois c'est pas vrai, des fois c'est à demi-vrai, des fois il y a quelque chose, il y a une piste, puis c'est correct, j'adore ça en passant, continuer. Moi, même si des fois vous m'envoyez un truc, puis que je dis, oups, ça, pas sûr, puis il y a ci, puis il y a ça, puis ça marche pas, c'est pas grave. On genre.
1: Continuons
0: à s'envoyer de l'information, là, bon. Et là, quelqu'un, il y a quelques mois qui dit, vous watcherez ça, les entreprises canadiennes qui facilitent les produits chinois, qui importent du stock chinois, qui enlèvent les étiquettes,
1: c'est un gros enjeu,
0: qui remoulent, qui remodèlent tout ça, puis qui remettent une étiquette, puis qui revendent ça aux États-Unis en faisant passer ça pour du made in Canada, alors qu'on est en train d'écouler des produits chinois en dumping. J'ai fait quoi? Ah, écoute, ça prendrait une équipe d'enquête. Et là, écoute, je tombe là-dessus. C'est le site de la justice américaine. Je vais te laisser lire le titre.
1: Oh boy. Des compagnies, des aciéries canadiennes et leurs propriétaires sont condamnés à payer 19 millions en règlement concernant l'évasion de frais de douane.
0: C'est ouais. Ça? En fait, ça? L'histoire, ben, c'est des compagnies... Oui, ben, tu vas te l'envoyer. C'est des compagnies canadiennes qui font rentrer de l'acier de l'étranger qui devrait être tarifé et qui le refondent ou qui le rebrandent en produits canadiens, puis qui shippent ça aux États-Unis avec des frais réduits pour faire sauver ces frais-là à d'autres pays. Là, je suis pas en train de dire que c'est un grand complot du gouvernement ou whatever, mais il y a ça aussi à un moment donné qui peut devenir un irritant pour l'autre bord. Parce que l'autre bord, d'ailleurs, dans l'entente qui a été décriée dans notre autonomie là, à faire de la business, on était bien, bien tiraillés par le français. Et l'autre affaire, c'était qu'on voulait nous forcer à demander aux Américains si on pouvait négocier des deals de tarifs. Puis on a appris dans le New York Times que les Américains voulaient que le Canada impose les mêmes tarifs qu'eux autres aux autres pays. Ça, c'est la raison. Ça, c'est parce qu'à un moment donné, tu fais un deal avec ton voisin. Mais tu dis, je veux pas faire un deal, par exemple, avec l'autre voisin là-bas. Lui, il ramasse ses cogosses, puis il t'envoie ici.
1: Il va utiliser, c'est ça, il va utiliser la porte de grange ouverte.
0: Exact.
1: Pour rentrer.
0: Favoriser des ennemis de ton voisin.
1: C'est ça. C'est l'histoire de deux granges collées, les portes sont ouvertes. Mais la grange numéro 2, elle négocie avec la grange numéro 3. Hey, on ouvre-tu nos portes?
0: Ouais.
1: Fait que la grange numéro 3 peut rentrer dans la grange numéro 1.
0: Ça, exact. Ça, on devient une courroie de transmission.
1: Un couloir libre.
0: C'est de l'évasion de tarifs, ouais. Là.
1: Exact. Je lis ici parce que toi, ton chum, c'est Bob Grock.
0: Oui.
1: Moi, c'est Claude.
0: Oui, Grock. Oui, on a deux Claude chums. Grock. Mais ils sont bien efficaces.
1: C'est des frères. Plusieurs entreprises canadiennes de logistique et de courtage en douane aident à faire rentrer des produits chinois aux États-Unis, principalement via l'entreposage au Canada, la distribution e-commerce et ce qu'on appelle le transbordement légal. Et là, j'en ai une ici, c'est Stalco à Toronto, qui a été très active pour router des marchandises chinoises vers le Canada puis les expédier en petits lots aux États-Unis. C'est une stratégie basée sur l'exemption de minimis de 800 US, maintenant largement éliminée pour les produits chinois depuis 2025.
0: Bon. Mais ça, là, ben Jameson Greer, il est au courant de ça.
1: Oui. Oui.
0: Puis Howard Lutnick, que c'est pas mon préféré, là, un bon mal engueulé, là, il est au courant de ça.
1: Oui, puis c'est une norme.
0: Puis Donald est au courant de ça.
1: Mais ça, Trudeau, il l'avait signé, cette norme-là, lors de la négociation de l'ACEUM.
0: Oui, mais ça passe pareil.
1: Mais on voulait la reproduire dans cette entente-là.
0: Fait que, Doom, quand on demande notre autonomie économique, c'est-tu possible de jouer la règle de la
1: game? Fair play. C'est ça.
0: Moi, je suis d'accord avec ça, l'autonomie économique. Mais quand je réalise qu'on joue comme des crosseurs, puis qu'on joue pour favoriser des ennemis que moi, je considère en tout cas comme des ennemis de notre démocratie, ben moi, je suis là, à un moment donné, je veux bien détester les Américains. D'ailleurs, j'ai pas cette fibre-là de haine de notre voisin. Là. Mais à un moment donné, on peut-tu se regarder dans le miroir de temps en temps. Juste de temps en temps. Là.
1: Amène l'autre exemple, dont on parle peu, trop peu, à mon avis. Les autos chinoises. T'as pas d'usine d'autos chinoises aux États-Unis. T'en as au Mexique. Mais là, les Chinois décident de faire entrer ici jusqu'à 49 000 véhicules électriques chinois par année au taux réduit ridicule de 6,1% au lieu de 100%.
0: Ben oui.
1: Ça, 100%, c'était Trudeau. Les Chinois, t'as sans connaissance.
0: On suivait les
1: Carney se fait donner la bascule lors du gros show quand il est allé en Chine. Et résultat, il signe ça. Ce quota augmentera progressivement pour atteindre 70 000 véhicules d'ici 5 ans. Mais ce qui est dans les projets aussi, Jean-Claude, c'est la construction d'usines d'assemblage de voitures chinoises. Ça, c'est un irritant aussi.
0: Ah oui, c'est un irritant, c'est
1: parce
0: sûr.
1: Que il y a ce qu'on a appelé le pacte de l'auto. Mm. Donc, tu as des usines, et là, on va les nommer, mais c'est du vrai, là, ce qu'on vous raconte ce matin dans le One-Two Punch. L'usine de Stellantis, qui est stallée là, qui ne fonctionne plus. Les Chinois négocient actuellement pour l'obtenir, pour assembler des voitures chinoises. Également, Magna International se dit ouvert à assembler des chars chinois. Ça va arriver. Là. Mélanie Joly a rencontré BYD, Chery et Geely en Chine. Et tous se disent ouverts à des co-entreprises au Canada.
0: Donc, eux autres veulent prendre possession du marché. Et la porte d'entrée, c'est nous autres.
1: Donc, à Windsor, donc c'est une free ride. Là. C'est avec le pont qu'on a, le nouveau
0: juste
1: pont.
0: Juste à côté, on va mettre une usine chinoise.
1: Ben, c'est ça.
0: Ah oui.
1: Ben, c'est de la provocation.
0: Ben oui.
1: Mais c'est sciemment de la provocation.
0: Et tout ça, je pense.
1: Ouais. Carney.
0: Ben, et voilà. Et tout ça pour l'élection et le pouvoir de Carney. Là.
1: Oui.
0: T'sais, là, vous autres, vous êtes tous en train d'embarquer dans une game de faux patriotisme à chicaner avec nos voisins. Ben, être rendu à dire je boirai plus de vin de la Californie. Puis j'irai plus au Walmart, d'ailleurs, c'est pas vrai, les Walmart sont bien pleins.
1: J'irai plus.
0: Mais vous jouez d'une fausse vertu, oui. Puis vous allez voter pour quelqu'un qui est en train de vous enrubaner. Moi, ça me dépasse.
1: Et l'autre chose, là, j'entends comme un buzz dans mes oreilles.
0: Ouais.
1: Je pense que c'est correct. C'est-tu correct?
0: Ouais, ouais, je sais pas.
1: Oh, c'est moi, je me suis excité, c'est peut-être mes écouteurs. L'autre affaire, pour qui travaille Carney? J'ai parlé de la Chine. Mais il va falloir reparler de Brookfield également.
0: Ah oui, ben oui.
1: Et du Net Zero, signataire de l'initiative Net Zero depuis 2021. Son ambition est d'atteindre le Net Zero d'émissions de GES d'ici 2050. Et eux autres, Brookfield... Ah, il n'est plus dans Brookfield, vous le dites pas! Oui, oui, il y a encore ses actions, c'est juste qu'ils sont en blind trust.
0: Quand il repart...
1: Mais lui, il a un intérêt. Ben oui. Lui, là, quand il s'en va dans son bureau, il ferme la porte, il regarde l'ordinateur pour voir ses actions, là. Tu sais, quand on dit blind trust, c'est qu'il ne peut pas faire de transaction.
0: Il ne peut pas appeler son courtier et dire là, tu le vends puis il t'achète.
1: Il n'a pas, en théorie, de droit de regard. Mais ouais, il a de la richesse. Et il a un intérêt à ce que la richesse s'accroît.
0: Il n'y a pas un humain. OK, je ne crois pas ça. Qu'il n'y a pas un humain qui serait dans cette position-là puis qui n'irait pas voir ce qu'il a pris comme décision politique le matin et ce que ça a donné comme résultat le soir sur sa compagnie.
1: La compagnie, 49 milliards dans des investissements de net zéro. OK?
0: Ouais.
1: Et ah t'as des investissements qui s'en viennent là, au Canada, là, dont GNL à Baie-Comeau.
0: Mm-hmm.
1: GNL à Baie-Comeau, qui sera autorisé de manière accélérée par Carney.
0: On va notoriser des affaires. Et sais-tu quoi?
1: Il a bien joué ça.
0: Parce qu'il a réussi à embarquer à peu près 80% des Canadiens là-dedans. Les Canadiens qui, moi, me déçoivent énormément. Là. Très mou, très paresseux.
1: Le diable est ouvert chez conservateurs.
0: Pas aller voir. Les conservateurs,
1: Doug
0: pas
1: Ford
0: mieux.
1: Mal engueulé.
0: Poilievre.
1: Tire dans chaloupe des conservateurs.
0: Il pourrait reprendre Poilievre la campagne de Charles Milliard. Où est Pierre?
1: Non, Pierre, il n'est pas là partout. Ben, il est au Saguenay, faire du porte-à-porte à un moment donné. Il n'est pas là partout.
0: Pierre, où est Pierre? Là, Pierre, il dit, oh, c'est bon.
1: Ils sont tout seuls.
0: C'est incroyable.
1: Ils sont tout seuls. Et je vais finir quand même avec un peu d'espoir pour les Nordiques. On dit que la Ligue nationale attend encore des investissements pour Québec. Là. Peut-être que Gary nous écoute. C'est juste que...
0: C'est quelqu'un qui a gagné à l'auto à Québec?
1: Ben, Bill Daly s'est dit ben ouvert. Il dit que c'est juste qu'il n'y a pas de propriétaire à Québec. Il faut dire aussi que le droit d'entrée, c'est 2 milliards.
0: Non, mais il n'y a personne.
1: 2 milliards.
0: Il n'y a personne. Pécopé n'est plus là.
1: Mais non.
0: Tout le monde est discarté.
1: 2 milliards. Julie n'est plus là.
0: Je ne sais pas qui pourrait.
1: Pécopé n'est plus là.
0: On n'a pas ça.
1: Dave Morissette n'est plus là. La machine à popcorn est partie.
0: Des multimilliardaires, nous autres, d'hommes, on n'en a pas. On n'en veut pas. C'est des nazis. Fait que, garde au yard bloqué. Hey, on aura une équipe de la KHL, garde.
1: Ben oui!
0: Avec la Chine et la Russie.
1: Les logos sont-ils fuckés, hein? Un dragon qui crache de l'huile.
0: Ça va être les Power Bluebirds.
1: Très bon. Jean-Claude, t'es béni et tu es parti.
0: Et voilà.
1: Et c'est extraordinaire.
0: Au revoir.
1: Et vous êtes à Radio X.
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1: Je vais vous parler de... Ouais, peut-être assez de trouver un bon titre pour le One-Two Punch. Salut Jean-Claude, bon show ce midi. Essayons de trouver un titre, les boys. Parce que Nick me demande un titre. On va trouver un bon titre. Hein? Quel pourrait être le titre de l'extrait du One Two Punch? Tiens, je vais vous laisser ça entre les mains, les auditeurs. Les Livers, 88-670-9098. On va jaser avec Sam Chabot dans quelques instants. Un petit peu plus tôt que prévu. 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
3: OK, OK, OK. 8h19, continuez d'être inspiré. Beaucoup de titres, le fun pour le One Two Punch. Nick, fais-toi une tête, regarde ça. Puis il y en a qui font des jeux de mots, il y en a qui vont un peu loin là. Mais quand même, on s'amuse. Je veux dire, vous pouvez texter n'importe quoi. On n'est pas obligé de toutes les lire en onde. À moins que Dan, d'un élan de vouloir se faire virer, lise toutes les textos de manière intégrale.
4: Je vais changer de voix. Personne ne va deviner que c'est moi.
3: Hey, les chefs sont où aujourd'hui? Donc, Christine Fréchette, 10h ce matin, Conseil des ministres, qui va se faire sur un coin de table. Because, 10h30, elle est avec Manon Jeannotte, lieutenant-gouverneur. Voudriez-vous, s'il vous plaît, Manon, dissoudre l'Assemblée nationale? Et de ce pas, la campagne va commencer, et elle est déjà commencée, et elle s'en va Côte-du-Sud, et ça va finir ce soir à Rivière-du-Loup.
4: Manon, ses valises Louis Vuitton sont prêtes, là.
3: Lieutenant-gouverneur, elle attend.
4: Elle avait hâte là, que ça parte, qu'elle puisse sacrer son camp en Europe.
3: Manon, Manon Jeannotte. Voilà, très utile. Charles Milliard à Québec. Vous avez PSPP Montréal-Est, là où il se présente. Camille Lorrain, les pancartes sont prêtes. PSPP et Ruba Gazal. C'est pas spécifié, mais sûrement à Montréal. Et pendant ce temps-là, il y en a un qui va être en Beauce-Miramur, très certainement. C'est le maître du lave-vaisselle en personne. Jonathan Poulin, comment ça va?
5: Salut, ça va très bien.
3: Dans l'une des courses les plus excitantes, l'un des duels les plus enlevants de la grande région, contre Samuel.
5: Oui.
3: Joe et Samuel, contre Joe.
5: Le match revanche des Poulains dans Beauce-Sud.
3: Ça finit combien d'écart?
5: 428 votes bien comptés. Tu sais, il y a des chiffres qu'on se souvient plus que d'autres hein, dans la vie. Ben, 400.
3: Ça se passait pour un recomptage, c'est-à-dire c'est trop.
5: C'est trop. Il faudrait vraiment avoir des preuves qu'il y a eu des anomalies ou de la fraude pour aller de l'avant. En bas de 100, il y a un recomptage, là, mais en haut de 100, il faut que tu démontres qu'il y a eu des irrégularités. Mais encore une fois, ça va être un match à deux, dans Beauce-Sud, là, oui. Certainement, malgré ce que peut en dire mon adversaire, que le PQ est dans la course.
3: Non.
5: Lui,
3: il veut diviser le vote, il veut faire un débat à trois ici pour diviser le vote.
5: Juste pour anecdote, et ça se retrouve à la dernière semaine de campagne en 2022, Samuel Poulin a dit « Dans Beauce-Sud, c'est une lutte à trois, entre moi, les conservateurs et le Parti 51 ». Qui a eu 300 votes. Il y a eu 16 000.
3: Alors, 51, d'ailleurs, tentative de cancellation d'un candidat. Là, on a vu ça passer. Il avait écrit à un moment donné qu'il aurait aimé ou il aimerait que le Québec devienne 51e tour. Je sais pas si vous avez vu passer ça.
4: Oui, je l'ai vu passer.
5: Mais ça, il faut s'habituer. Là.
3: Frédéric Poulin, un autre Poulin.
5: Oui, ils vont faire ça.
3: Côte-du-Sud, c'est ça. Non, on regarde en avant.
5: C'est de l'anecdote, là.
3: Exactement. On regarde en avant. Let's go, commande. C'est quoi les priorités dans Beauce-Sud?
5: Coup de la vie. Je parle aux gens. Ben, pis ça, pis santé, pour vrai, là. Parce que souvent, quand on va se parler de santé, on pense souvent aux personnes âgées qui sont plus malades, et ça. Mais non, là, c'est rendu que le système répond plus à personne. Là. Les gens ont pas de médecin de famille. Moi, on m'en parle. Alors ça, les gens sont très, très préoccupés par ça. Le coup de la vie, là. Tu sais, moi, dans ma circonscription, oui. Là, on est rendu qu'on fait des tirages au sort pour savoir si les enfants vont embarquer ou pas dans l'autobus scolaire. Là. Alors,
3: c'est exactement de ça dont tu veux-tu parler de ça?
5: Ben non, mais
3: la problématique, moi, je consulte un site Internet où les parents sont très inquiets du transport scolaire. Oui. La rentrée aujourd'hui pour beaucoup de petits Québécois, Rive-Nord, Rive-Sud, tandis quoi? C'est quoi la problématique?
5: C'est une gestion catastrophique, OK? Puis c'est pas nouveau, là. Moi, ma première sortie que j'ai faite là-dessus, là, il faisait fret, me gelait les mains, puis il neigeait, là, en face du centre de service scolaire, parce que les parents m'interpellaient qu'il allait avoir des circuits qui allaient être réduits. Ce qui arrive, puis là, ils sont quand même fins, finaux, ils ont des bonnes gens en communication, ils disent « on n'a pas coupé ». On n'a pas coupé dans l'enveloppe de transport scolaire, mais en 5 ans, ils n'ont jamais réinjecté dans les dans l'enveloppe de transport scolaire. C'est parce que en 5 ans, là, je veux dire, on a de plus en plus d'enfants dans les écoles, on a plus de besoins. Malheureusement, je veux dire, on a des parents qui se séparent, fait que les enfants ils ont deux adresses. Alors, à un moment donné, il faut aller chercher les enfants à la maison. Alors là, le centre de service scolaire, eux autres, ce qu'ils ont dit, c'est ben là, on n'offrira plus nécessairement le service aux enfants qui ont deux adresses. Et puis, ils ont coupé certains circuits parce que il faut que l'enveloppe soit plus déficitaire. Je suis correct sur le principe, mais c'est une enveloppe fermée. Il aurait pu dire, écoutez, est-ce qu'on peut réinjecter avec des surplus ou des aménagements qu'on a fait dans d'autres enveloppes puis le remettre dans l'enveloppe de transport scolaire? Ils ont jamais fait ces revendications-là, le centre de service scolaire. Tu sais, ils sont allés tout de suite dans la coupure au lieu de dire de quelle façon on peut réaménager. Moi, j'ai même des parents qui me disaient, Christy, moi, s'il m'avait offert, tu sais, de payer pour pas que mon gars ou ma fille perde son sport-études, tu sais, mais ils sont allés tout de suite dans une baisse de service.
3: Alors, il y a des jeunes qui vont être obligés de marcher, hein, plus, c'est ça que je lisais, là.
5: Ben, puis là, ils traitent au cas par cas, puis tu sais, je veux dire, on va-tu attendre qu'il y ait une catastrophe ou un accident? Hé, hey, Christy, ça avait pas de bon sens, là. Je veux dire, boy. On parle... Le manque à gagner dans l'enveloppe du transport scolaire, là, c'est 2,8 millions par année. On parle du centre de service scolaire de la Beauce-et-le-Chemin. Ça part de Saint-Isidore, ça s'en va aux douanes américaines, puis ça ramasse toutes les Îles-Chemin.
3: C'est gros, hein?
5: C'est des dizaines de milliers d'enfants. Là. 2,8 millions, c'est une poignée de change dans leur budget, là. Moi, par exemple, ils ont rénové des beaux bureaux au centre de service scolaire.
3: Et pendant ce temps-là, il y a des roulottes, t'as vu?
5: Ouais.
3: Oh, les modulaires!
5: Alors, tu sais...
3: Ouais, ça va être beau, hein? Faut que ça dure 20 à 30 ans. Moi, quand je vois une roulotte d'une cour, je me dis, ils vont l'enlever à un moment donné, because il y a un projet de réfection, puis de rénovation, puis d'agrandissement de l'école. Mais non, on veut, avec du temporaire, faire du permanent. C'est ça le modèle québécois?
5: Puis tu sais, moi, je me souviens, là, souvenez-vous, là, à partir de Bernard Drainville, là, tous les ministres de l'Éducation de la CAQ, nous ne couperons pas dans les services directs aux élèves. L'autobus qui te prend à la maison, là, c'est pas mal un service direct aux élèves, là. Alors, comment ça se fait que, tu sais, ils ont pas dit, hey, on va s'assurer que le service soit maintenu de manière adéquate? Tu sais, quand on me dit, ouais, mais là, c'est pas notre faute si les enfants ont deux adresses. Ouais, mais à un moment donné, le service public, faut qu'il réponde aux besoins des familles. C'est la réalité en 2026, là.
3: Tu veux-tu l'amener sur la table contre Samuel Poulin, ça?
5: Mais c'est ça, non, mais moi, il arrête pas de se brander comme un ministre senior important. Hey, si un ministre senior est pas capable d'aller cogner à la porte de son collègue puis dire, hey, il manque 2 millions dans mon budget de transport scolaire, on peut-tu faire quelque chose? Ben là, ça sert à quoi d'avoir un ministre si senior que ça, là?
3: Madame Lebel.
5: Madame Lebel aussi. Madame Lebel aussi a dit qu'il n'y aurait pas de coupure en éducation. Pour moi, ça, c'est une coupure. C'est une coupure de service.
3: Donc, qu'est-ce que tu as à dire à Sonia Lebel ce matin?
5: Ben, qu'elle respecte sa parole, puis qu'elle s'assure que, là, malheureusement, ben, la rentrée scolaire, c'est cette semaine, vendredi. Tu sais, idéalement, ça aurait été d'avoir
3: rentrée scolaire, vendredi, juste ça, en partant, c'est cabochon.
5: Mais non, pis...
3: Excusez-moi là-dessus, je n'en démords pas, je trouve ça cave. Là.
5: Non, mais...
3: On commence le lundi.
5: Mais moi, ce que je trouve c'est encore
3: Radio
5: plus cave...
3: Radio X, comment, nous autres, on revient de vacances le vendredi, voyons donc.
6: Ouais, mais c'est tough, là, 5 jours d'homme.
3: Ouais, ça prend 2 pédagos avant.
6: Ouais, ils l'ont eu dans préparer le
5: portier. Tu sais, encore plus cave, là, parce que là, en ce moment, ce qu'ils font dans le transport scolaire, c'est qu'ils vont tirer des places au sort. C'est la loterie, là. C'est, on va envoyer la gestion des centres de services scolaires à l'Auto-Québec. Là, je veux dire, c'est quoi, là? Parce que moi, il y a des familles qui ont plusieurs enfants. Fait qu'il y a des enfants qui sont tirés au sort, mais d'autres, ils le sont pas. Fait que l'autobus va arrêter à la maison, mais il y a des enfants de la famille qui peuvent pas embarquer dans l'autobus. Tu sais, je veux dire, à un moment donné, on met assez d'argent dans la machine, les Québécois, qu'il faut que les services qu'on ait en échange soient adéquats puis répondent aux besoins de la population. Sinon, arrêtez de nous faire payer des taxes, des impôts, puis on va s'arranger, là.
3: Concernant les entreprises, parce qu'il faut aider le monde, puis je sais qu'on s'entendait pas nécessairement, Jean-Claude et moi, pour ce qui est des contre-tarifs. J'ai hâte de voir, d'ailleurs, notre filet ce matin, c'est ça, Dan, contre-tarif, retrait pour ce qui est du poisson.
6: Ouais, le poisson, les fruits de mer, il y a baqué.
3: Sauf qu'il y a une liste de contre-tarifs qui va ici jusqu'au lac Memphremagog. C'est quand même long. Là. Les contre-tarifs, il y a du monde qui va avoir mal pareil. Moi, je pense pas que ça finit le 31. Là. Après le 31, après les partiels. On verra. On verra. Lui, sa date limite, c'est quoi? C'est le 8 ou le 9 septembre?
6: Ouais.
3: On verra. Mais en Beauce, c'est quoi tes solutions? Ben, baisse d'impôts?
5: Ben, premièrement, là, moi, je tiens à vous dire...
3: Avalanche de chèques, baisse d'impôts?
5: Non, pas avalanche de chèques. Moi, okay. ce que... Première des choses, moi, quand j'ai été surpris parce que quand j'ai rencontré les organismes économiques de la région, je leur ai demandé, tu sais, qu'est-ce qui vous fait le plus mal en ce moment? C'est-tu des enjeux de main-d'œuvre? C'est-tu les tarifs? Puis ils m'ont tous répondu, ce qui nous fait le plus mal ou ce qui nous a fait le plus mal, c'est quand Carney a mis des contre-tarifs.
3: Ce qu'il est en train de faire.
5: C'est ça qui les a fessés dans la face.
3: C'est ça.
5: Okay? Oui, il y en a quelques-uns que ça va les avantager, mais la grosse majorité, les contre-tarifs, là, ça le fesse en pleine face. Puis moi, quand je fais la tournée des entreprises en Beauce, là, ils me demandent pas des subventions. Et ce qu'ils disent, c'est le gouvernement peut-tu s'enlever de nos jambes. Tassez-vous de nos jambes. Puis tu sais, en ce moment, là, ça n'a jamais été autant facile de faire de la politique au Québec ou au Canada. T'as trois mots. Trump, Trump, Trump. On n'est plus responsable de rien, puis on essaie de faire les gros bras contre quelqu'un qui est 10 fois plus gros que nous autres. Alors que ici même, on a des leviers sur lesquels agir. Puis des leviers qui sont équitables. Moi, ce qui me fait chier avec les subventions, c'est que c'est un peu comme Fitzgibbon. Là. Ça choisit un peu les gagnants, puis c'est pas tout le monde qui en a. Alors que si on baisse l'impôt sur les sociétés, on peut baisser la taxe à la masse salariale, on peut leur donner un break ou une diminution au niveau de leur tarif d'hydro. C'est tout des leviers qu'on contrôle. Bon, puis ce que je vous dis là, ça prend pas un fonctionnaire de plus. On change un taux d'imposition, on change un taux de taxe. Parce que là, les subventions, puis tout ça, il va falloir qu'il y ait du monde qui gère ça. Là. Alors, ça, on engraisse la machine. Puis, moi, je trouve que c'est équitable parce que mes PME de 15 employés et moins, eux autres, là, ils n'ont pas les moyens d'avoir quelqu'un de payer temps plein d'un 6 chiffres pour faire des relations gouvernementales et du lobbyisme et toutes ces affaires-là. Alors, ça fait que souvent, c'est les grosses, plus grosses entreprises, puis c'est souvent les mêmes qui vont avoir les subventions. Alors, ça crée une iniquité, je trouve, mais les PME, eux aussi, ils payent leurs taxes puis leurs impôts.
3: C'est quoi ta vision de ceux qui veulent boycotter, même jusqu'à l'extrême? Alors que dans le fond, on se rend compte que le parking du Costco et de Walmart, c'est bien plein. C'est du monde qui fonctionne sur des ordinateurs américains, qui chauffe des chars américains, bien souvent, surtout en Beauce, bien des trucks. Donc, il y a une incohérence de ce côté-là. Moi, je pense qu'on est en train de verser dans le délire.
5: Ouais.
3: Ta vision des choses, c'est quoi par rapport à tout ça?
5: Ben, c'est sûr que quand on peut encourager local, mais je veux dire, là, moi, en ce moment, comme tu vois,
3: ça,
5: en ce
3: les
5: moment...
3: gens, ils ont toujours été intelligents.
5: Ben oui, mais
3: les fraises de Lille, je les achète, mais en janvier, c'est des fraises de la Californie.
5: Ben
3: comment
5: oui.
3: Je crierais dans le IGA? Je veux des fraises de Lille! Il n'y en a pas!
5: Ah, puis on passe
3: dedans. Il n'y en a pas!
5: Souvenez-vous, il y avait eu un article à un moment donné où les gens qui ont des épiceries sortant en disant que les. Puis c'était souvent des personnes un peu plus âgées, je ne veux pas faire de l'âgiste, là, mais. Qui fouerait les fruits américains puis les cochons. Tu sais, je veux dire, on est pas assez drette là-dessus, mais moi, là, regarde, j'ai pas commencé à boire de l'aquabose quand le gouvernement s'est mis à dépenser des millions à TV pour me dire achetez les Québécois, achetez local. Je le faisais
3: c'est
5: déjà.
3: C'est un réflexe que tout le monde a.
5: Pour certains produits, puis tu te parles pas des saisons.
3: C'est le prix aussi qui décide de tout, là.
5: Ben, c'est sûr. C'est sûr.
3: Une branche de céleri, ça coûtait une pièce il y a 2 ans, c'est rendu à 3,50.
5: T'sais, magasinez pas sur Amazon. Ouais, mais si le produit, Christy, il est 10 piastres de moins cher sur Amazon avec le coût de la
3: déjà,
5: vie. On peut pas blâmer les familles et le monde d'acheter là. Là.
4: Surtout qu'il y a plein de PME au Québec qui vendent le stock
3: sur Amazon. C'est un magasin.
5: Mais tu sais, à un moment
3: donné... C'est un magasin.
5: C'est des hypocrites.
3: C'est plus qu'un magasin Amazon lorsqu'on parle du transit au commerce.
4: C'est une façon de vulgariser. C'est un magasin Amazon.
3: Ben comme Walmart.
4: Ouais, voilà.
3: Walmart, tu rentres des tartes au sucre faites de Saint-Donat. Saint-Donat, Cécile est au cash. Cécile est au cash. Elle travaille 45 heures semaine au Walmart pour payer son loyer. Elle reste à Destimoville. Tu sais ce qu'on prend, là?
5: Ouais.
3: Le grand délire, à un moment donné, il faut juste se mesurer un peu, là.
5: J'étais à 100% à la même place. Puis, tu sais, je vois pas en quoi ça va. On
3: Carney
5: va sortir...
3: est trop impliqué. Ça relève pas de toi, là, mais ça me tanne. Là. Carney est trop impliqué dans l'élection du Québec.
5: Oui, puis on...
3: Passe-toi. Je suis d'accord avec Éric. Mêle-toi de tes affaires.
5: Exactement.
3: Pour vrai. C'est une forme de gérance. Là.
5: 100%. Puis je pense... Tu sais, moi, si c'était le Parti québécois là qui jouait là-dessus en disant, nous autres, on va être un pays, ben c'est vrai, je me disais, OK, ça fit avec... Là. Mais Mme Fréchette, là, la seule affaire qu'elle a fait, c'est qu'elle s'est pris un abonnement à Teams Premium, puis elle attend d'avoir l'appel du premier ministre pour savoir ce qui s'est passé. Elle n'est pas dans le game. Aujourd'hui?
3: Je vais où, là?
5: Hein, pas dans la game. Mais ce qui se passe, par exemple, dans nos hôpitaux, dans nos écoles, sur nos routes, ça relève de nous autres. Alors, j'espère qu'on va revenir aux enjeux qui nous concernent.
3: Oui,
5: mais moi, j'ai bien peur qu'une bonne partie de la campagne soit confisquée par Trump, puis la peur.
3: Malheureusement.
5: Moi, ce qui me rassure, c'est que les conservateurs, on veut du changement. Puis les changements, c'est pas toujours fait pour les peureux. Fait que, à date, ceux qui ont peur, puis que, le Trump, c'était peut-être pas ceux qui d'emblée allaient voter pour nous autres. Alors, moi, ça m'encourage. Maintenant, en tout cas, ça arrive sud. Sur le terrain, c'est bon, quoi qu'en disent les spins.
3: Les sondages sont très bons.
5: Exact.
3: Mon cher Joe, je te laisse aller faire campagne.
5: On retourne.
3: Avec ton hoodie conservateur beau sud. Très beau. Très beau.
6: Très beau. Tour des shops aujourd'hui?
5: Oui, je m'en vais chez Tapis Venture à Saint-Georges-de-Beauce, live.
3: Ils font des tapis quoi? Des tapis de Turquie, des tapis épais, des tapis shag?
5: Tu viendras visiter.
6: Pour des tapis de Beauce.
3: Des tapis de Beauce, c'est quoi ça?
5: Tu viendras visiter...
3: Tapis commercial?
5: Oui, c'est des gros... C'est gros.
3: Ça sent bon, un tapis neuf. Hein?
6: Oui, flambant.
5: On vous invitera, je suis sûr qu'il va être content de vous recevoir.
3: C'est très bon. Merci beaucoup. Fait bonne
5: plaisir.
3: Campagne.
5: Merci beaucoup.
3: OK, nous autres, on va à la pause. Sam Chabot en revenant.
1: Petite pause.
0: Morée.
1: On revient dans pas long.
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3: OK, Sam Chabot est dans la salle d'attente. Il est là. Sam s'en vient. Il dit « Je vous attends ». Donc, je ne sais pas si c'est une salle d'attente d'un hôpital. Si c'est une salle d'attente d'hôpital, c'est ça. Il va attendre longtemps. 8h36, madame, messieurs. Sarah s'en vient. Spéciale rentrée. Les parents, si vous avez des questions, des interrogations. Raider Sports également, question de mettre un peu de pimento. Ça va être excellent. Parfait. Maintenant, Maison Adam, aujourd'hui, ils s'en viennent. On va vous parler ce matin, d'ailleurs, des nouvelles télé et de la Frame Pro. Frame, pas frame, game, pas game. Qu'est-ce que cette télé-là? En quoi c'est différent? En quoi c'est plus beau? En quoi c'est différent de nos OLED, par exemple? On va tomber un petit peu plus dans le détail avec Guillaume. Donc, si vous avez des questions d'entrée de jeu, que ce soit sur l'audio, vidéo, en général, pour la rentrée, on va se gâter tantôt. Stay tuned avec Maison Adam, mesdames, messieurs.
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1: Ça va un peu mieux au niveau de la circulation ce matin. À cette heure-ci, ça allait vraiment pas bien tantôt. Par contre, il faut vraiment noter cet accrochage-là qu'on a, c'est sur Charest. C'est sur Amel. Tabarnouche, pas pareil partout. À la hauteur de Place Fleur-de-Lys, c'est complètement jammé si vous arrivez par Laurentienne ou encore par Amel. Et puis ça jamme également à Laurentienne à la hauteur du Stade Canac. 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
2: OK! 8h41, on est de bonne humeur. On est en direct de Grande Allée. L'émission vient à peine de débuter. Et voici Sam Chabot.

0: Yeah, Sam Chabot, comment ça va?
1: Ça va bien, vous autres, messieurs?
0: Yes. Ça arrache-tu comme musique?
1: Hey, ça arrache de plomb, c'est ça, je me disais en écoutant là, l'entrée du show, je fais de tabarouette, toute une présentation.
0: Tout! Il n'y a plus de meubles dans le studio. Tout est arraché. Tout est en petite planche. Dan a fait ça avec ses amis puis ses coudes. Il est coudo, hein, elbows up. Donc les coudes élevés, là, ça brasse en maudit.
1: Ouais, c'est ça.
0: Hey, qu'est-ce que t'en dis? Fais la suite. Va en prolongation du one-two punch. Quelle bonne idée. Jean-Claude et moi, on s'entend sur l'essentiel, mais on s'entend pas sur l'échéance. Puis ce que j'aurais dû rajouter, juste en complément d'information, c'est Maya Johnson, qui est le genre de chef de cabinet de Carney, une acharnée démocrate américaine, anti-Trump à l'os, ancienne de Biden. C'est elle qui dresse l'agenda anti-américain. Donc, je suis pas sûr que le petit monsieur gris va aller faire des câlins au gros jaune-orange au bord de la frontière de si peu, mais je veux t'entendre.
1: Ben écoute, tu viens de le dire, Dominique, puis c'est un point quand même assez important dans l'analyse, c'est que ça te donne-tu une idée dans quelle posture on se trouve actuellement avec un premier ministre comme ça qui, on réalise très rapidement... vu qu'il s'allie avec une madame comme ça, à quel point son premier intérêt, c'est pas de faire un deal avec les Américains. C'est au contraire d'étirer la crise pour en arriver peut-être à espérer, comme tu disais tantôt avec JC, qu'autant au plan des midterms que Trump soit tassé, etc. Donc, on essaie de jouer l'horloge. Puis en plus, il y a toute l'instrumentalisation politique sous-jacente là, qu'on le voit avec l'élection actuellement au Québec avec Christine Fréchette. Il fait énormément de capital politique là-dessus. Tu sais, le rally around the flag qu'on parle souvent, là. Donc, quand il y a une crise qui vient toucher une nation, tout le monde se rallie derrière le drapeau et donc derrière ses gouvernants.
0: Mais moi, ce que je veux savoir, avec toi, tu as une couverture alternative. Tu sais, je veux que tu nous procures une vision alternative de ce qui se passe. Je t'ai parlé de Maya Johnson, puis je me souvenais pas du nom quand j'ai fait le one-two punch, mais c'est vraiment elle. Faites ça, Maya Johnson. L'autre affaire, Freeland. Je n'ai parlé avec Jean-Claude. Le Freeland est live à CNN. Freeland, qui est à Kiev, qui se fait bombarder, elle trouve le moyen d'avoir une connexion Internet pour chier, excusez l'expression, sur les États-Unis et sur Trump. Qu'est-ce qui se passe? Qu'est-ce qui se passe, mon cher Sam?
1: Ben écoute, vision alternative. Si je te dis que Mark Carney a trois passeports, qui est irlandais, qui est britannique et canadien, qui a siégé comme gouverneur de la Banque d'Angleterre, qui est excessivement proche du World Economic Forum. Donc, le World Economic Forum, je pense ne rien apprendre ici à nos auditeurs, qu'on s'entend que c'est très globaliste. On sait qu'il y a des proximités avec la gang à Soros aussi. Brookfield est dans la même gimmick, proche de la Chine. J'ai l'impression qu'on est en train de se faire passer un sapin par en arrière, parce qu'on avait déjà entendu Carney dans le passé, on se rappelle, même en 2019, où est-ce qu'il parlait directement du fait que faudrait que les économies occidentales se détachent du dollar américain, ça en aille vers la Chine. Même, il parlait carrément d'utiliser le renminbi chinois pour devenir une monnaie internationale pour
0: remplacer le dollar américain. Ce qu'il a dit, hein, ça, Sam, il l'a vraiment dit, ça, hein?
1: Oui, il l'a dit. Oui, absolument qu'il l'a dit. Donc, ça, il l'avait dit dans le coin de 2019. Même, oui. Je me rappelle, à l'époque, en 2012, alors qu'il était gouverneur britannique, il disait, il avait sensiblement le même discours encore. Fait que ça fait longtemps que Mark Carney est beaucoup plus dans une vision globaliste qu'une vision nationale. Même, regarde, on a une dernière preuve ce matin, on a la nouvelle. On va voir Mark Carney qui va aller se présenter devant le Parlement européen pour aller faire un speech le 17 septembre, avant même qu'il rencontre les parlementaires qui n'arrêtent pas de demander à ce que Mark Carney vienne rendre des comptes au Parlement concernant l'échec des négociations. Mais il préfère aller l'autre bord en Europe pour aller faire un discours au lieu de s'adresser directement à sa population, parce qu'on n'a pas de détails sur qu'est-ce qui a fait foirer réellement l'entente, hormis les propos qui provenaient des États-Unis. Puis là, fait que tu vois l'ensemble de l'œuvre. Il y a quelque chose qui se passe en tour, puis il va falloir qu'on fasse une lumière là-dessus. On a beaucoup de prétentions. Maintenant, ça serait là vraiment de creuser la question. Puis j'aimerais ça voir les journalistes à la Thomas Gerbet commencer à creuser la question aussi, parce que ça devient inquiétant, parce que nous autres, pendant ce temps-là, avec les tarifs américains, on se fera pas de cachette. Les tarifs nous font mal. Faut l'admettre. Oui. Mais là, en plus, oui. Il veut répondre dollar pour dollar. Attends un peu, là.
0: Là, je vais te faire entendre un extrait que j'ai pas joué dans l'Open. Because l'Open était vraiment consacré au lancement de la campagne. Ça dure 1 minute 42, mais je vais l'arrêter avant. Là. C'est en anglais, oui, je vais vous le traduire. Glenn Beck, animateur quand même réputé, c'est superstar, commentateur, analyste, animateur aux États-Unis, qui en revient pas que le Canada déclare la guerre aux États-Unis. Je pars ça à l'instant.
2: Cannot win a trade war with the United States. So why start one? Why? The answer is he's not fighting the tariffs. Just as I have told you, with everyone on Earth right now, they are fighting the calendar. A currency strategist at Corpay, not a political guy, he's a market guy, he said on Monday, Carney appears to be betting that the November midterms will blunt the tariff drive and open the door to a better deal. That's the whole strategy here. Make sure Congress doesn't go to the Republicans.
0: T'en dis quoi? Le calendrier, autrement dit, ce qu'il dit, c'est que Carney joue l'horloge, il joue le calendrier. Son objectif ultime, c'est de se rendre au midterm

0: Voyons. M'entends-tu?
1: Oui, oui. Oui. Le pote était fermé. Oui, okay. Oui, vas-y, je t'écoute.
0: Ça te donne ça une idée à quel point on joue à pile ou face avec l'économie canadienne en ce moment, Dominique? C'est ça qu'on est en train de faire, là. Il y a des industries en Ontario, là, eux autres qui risquent de fermer, là.
1: Ben, il y en a une qui a fermé hier au Canada, là, à Témiscamingue, quasiment 500 personnes. Là.
0: Exactement. Puis on va voir la même affaire dans l'automobile. On parle de dizaines et des dizaines de milliers de jobs qui sont à risque. Puis actuellement, on joue le temps jusqu'en novembre. On est encore au mois d'août, là. Il peut s'en passer des choses dans tous ces mois-là qui vont suivre, là. C'est excessivement grave, qu'est-ce qui se passe, Dominique? Puis c'est inquiétant. C'est vraiment inquiétant. On est censé avoir une équipe, tu sais. Il s'est fait élire là-dessus, Mark Carney, là. Elbows up. Puis c'était lui qui était censé négocier one-on-one avec Donald Trump. C'est ce qu'il disait, là. Puis là, aujourd'hui, il est en train d'étirer l'élastique. Il est en train de parler de contre-tarifs. Je tiens à rappeler quand même à nos auditeurs, là, oui, qu'ils sont déjà en train de nous sortir un plan de sauvetage de 7,5 milliards de dollars encore qu'on va prendre sa dette. Pour sauver les entreprises, on va faire des dons jusqu'à 3 millions de dollars pour des entreprises pour essayer de les garder en vie. Comment tu veux garder une économie en vie comme ça? C'est la PCU 2.0, là.
1: PCU 2.0. Ici, t'écoutes Mélanie Joly, qui est une actrice de seconde zone. On dirait qu'elle est actrice dans Les Feux de l'amour, elle. C'est tellement mauvais. Elle, c'est mauvais, mauvais, mauvais. Elle et Champagne, c'est dégueulasse, tellement qu'ils sont mauvais. Elle dit, ouais, mais là, faut sauver notre culture. Faut sauver le caméraman. Elle dit ça, là. Tu l'as entendu? Faut sauver le caméraman, oui, le journaliste. Sinon, vous allez tous mourir et tout ça. C'est de la merde, ce qu'ils disent. Mais ils disent également, pour revenir à PCU 2.0, on a de la marge. Imaginez, on a de la marge.
0: Ben ouais,
1: on a, dans le ratio d'endettement, on n'est pas si pire. Ils sont en train de préparer le terrain pour justifier de nous endetter avec des chèques. C'est ça, la ligne. Mais reviens à la ligne. La ligne, c'est le français, puis la ligne, c'est la culture. Là. Ça a joué toute la journée, ça, hier. Là. Mélanie Joly sur le stage qui essaie de faire broyer le monde. Là.
0: Ben non, puis là, on s'entend-tu de la culture? Là? Écoute bien, là, même Greer, lui-même, le dit, le représentant, oui, au commerce, là, il le dit lui-même en entrevue à la CBC. Il a été très, très clair. Il a dit, il n'est pas question que les Américains on risquerait de scraper un deal de plusieurs milliards pour une question de langue française. Il a même pas jamais été question de ça. Oui, il a déjà eu ça dans les documents, etc. Mais le nœud du problème dans les négociations n'avait aucun rapport avec le français. Ça, c'est une récupération politique. Je ne vois pas autre chose. Parce que, honnêtement, on s'entend-tu que Mark Carney, c'est bien le dernier qui peut se vanter d'être quelqu'un qui est pour le français, là. Je rappelle quand même que c'est lui qui a contesté la loi, qui conteste la loi 96 du Québec. C'est lui-même qui a fait passer une loi aussi pour faire en sorte que 107 unités des Forces armées canadiennes perdent leur statut francophone dans les salles de rapport puis tout ça.
1: Oh, la pression de celle-là.
0: Ben oui, absolument. Il y a même eu. Voyons, il y a eu des pétitions qui ont été envoyées, entre autres, par un major général et tout ça. Parce que ce qui est arrivé, c'est que carrément, il y a eu une loi qui a été passée où est-ce qu'il y avait 107 unités où est-ce que le français pouvait être utilisé avant sur ces bases-là, ou est-ce que ça a été supprimé?
1: Puis là, après ça, ça dit que c'est un anti-francophone?
0: Ben, sans dire peut-être anti-francophone, je sais pas, mais ce que je peux dire, par exemple, là, de manière assez sûre, c'est que ça n'a jamais fait partie des priorités de Mark Carney, là. Si t'es capable de contester la loi 96 du Québec devant la Cour suprême, puis qu'en plus, au sein même de tes forces armées canadiennes, tu coupes 107 unités qui peuvent utiliser le français. Je rappelle que, regarde, moi-même, je suis un vétéran. Là.
1: Oui.
0: J'ai été sur plusieurs bases, puis on était capable de travailler dans les deux langues. Là.
1: Ils ne font que manipuler unités. Les fragiles et les nerveux.
0: Exactement. Puis je vais revenir sur un point, Dominique. Tu parles, là,
1: qu'on en terminant.
0: Est bien... Oui, puis qu'on est bien équipé là pour faire face à ça. Là. Je tiens quand même à rappeler aux auditeurs là que l'OCDE là, prévoit que parmi les 38 pays là, dont le Canada fait partie, là, on va se classer 38e là, jusqu'en 2060.
1: Oui. Hey, ça fait mettre ça d'un dent, hein? Par le gars de CNBC, ça fait mettre ça d'un dent, la sagouine.
0: Incroyable. Lui a passé un mauvais quart d'heure. Là. C'est incroyable. J'ai vu l'entrevue, je capotais. Ouais.
1: Dead last.
0: Incroyable. Fait que c'est ça. Fait que je sais pas où on s'en va avec ça. J'ai hâte qu'on commence à obtenir des réponses. J'aimerais ça que... Là, on a juste la version américaine. On n'a pas la version canadienne. C'est le silence radio. On dit que Trump même, on n'est pas capable d'avoir la version de Carney réellement. Moi, Greer, honnêtement, je l'écoutais parler, puis il avait pas l'air d'un... C'est un gars qui répondait du tac au tac, qui était direct oui, non. Personnellement, à date, c'est la seule version qu'on a, puis on n'est pas capable de rien avoir d'autre du gouvernement du Québec, du Canada, je veux dire. Puis là, c'est encore Elbows up. Il monte d'un sondage. Il y a Doug Ford.

0: qui fait des menaces carrément irresponsables de couper l'électricité aux États-Unis.
1: Écoute, il y a beaucoup de Québécois qui aiment ça. Il y a beaucoup de Québécois qui demandent ça. Moi, je pense qu'on est en train de perdre complètement les pédales. Complètement les pédales.
0: Mais la posture, Dominique, ça met pas de bouffe sur la table.
1: Non.
0: Exact. C'est ça qui est malheureux. C'est ça qui est malheureux.
1: Merci beaucoup, Sam. Ciao. À dans deux semaines.
0: Toujours un plaisir, messieurs.
1: Salut. Bye-bye. 8h53 dans Morais Live.
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1: Dans quelques instants, tu manques pas ça. 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
1: Continuons.
9: Ouais, continuons. 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
8: Ça va bien sur les routes, Dom. La congestion matinale est maintenant chose du passé. Bon, il y a peut-être un accrochage ici et là, mais ça, qu'est-ce que tu veux, c'est la campagne électorale. Ça va arriver, il va en avoir d'autres. Si vous voyez un autobus 88-670-9098, d'ici ce temps-là, c'est l'événement Ma Beauté chez Jean Coutu cette semaine. 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

0: Et avant de passer la POC, Carrie, si vous voyez un autobus avec la face de Mark Carney dans votre village, c'est que Christine Fréchette est là pour un discours, quelque chose. Comment ça va, Ray?
1: Ça va très bien, vous autres?
0: Très
1: c'est
0: bien.
1: C'est parti pour la campagne. J'ai vu que tu as mis un post Facebook d'une pancarte dans notre quartier.
0: Oui!
1: Au coin de chez nous, il y a un poteau toujours très populaire, peu importe.
0: Le coin du Ashton?
1: Provincial, non, un petit peu plus haut, là, au coin de chez nous, vraiment.
0: Oui.
1: Peu importe le niveau des élections, ce poteau-là est très, très populaire. Puis hier, à 7h15, on les a vus arriver. Cloc, cloc, cloc, cloc.
0: Et les pancartes restent longtemps. Oui. D'après moi, je pense que j'ai encore une pancarte de Paulus là, dans ce coin-là.
1: Mais le 6 octobre, si ça vous tente, là, venez ramasser ça, s'il vous plaît.
0: S'il vous plaît, hein, on vous inviterait déjà à mettre ça au calendrier.
1: Oui. Oui.
0: Là, on est en train de cogiter quelque chose. Écrivez pas en sauvage. Excitez-vous pas. Mais... il y a de la science qui se promène en studio. La science du foot. Pig skin pool? Ouais, pas vraiment. Qu'est-ce qui se cogite tranquillement? Dan et Ray, on va mettre tranquillement la table. Tu sais, quand la visite elle vient souper, là.
1: Mm-hmm.
0: Mais avant, on fait un petit ménage dans la cuisine.
1: Là,
0: on fait juste le ménage dans la cuisine avant de souper. Là, il est 1h30, 2h de l'après-midi.
1: Tu poses la question, est-ce que ça vous intéresserait de faire ça, là?
0: Est-ce que ça vous intéresserait de faire quoi, Dan? Un Survivor?
2: Oui, un Pool Survivor de mort alive.
1: De la NFL.
2: De la NFL, évidemment.
1: Ça, c'est pas très compliqué, là. Dom, tu nous as demandé, est-ce qu'un druide qui suit plus ou moins ça peut participer, mais totalement. En fait, c'est souvent ces gens-là qui gagnent. Un Pool Survivor, c'est pas compliqué. Tu choisis une équipe par semaine de la NFL. Tu peux pas prendre la même équipe deux fois au cours de la saison. Puis pour continuer dans le pool, il faut que ton équipe gagne. Alors, première semaine, exemple, je choisis les Patriots de la Nouvelle-Angleterre. S'ils gagnent, ben deuxième semaine, j'aurai un autre choix. S'ils perdent, ben merci pour votre participation à la prochaine.
0: T'es éliminé?
1: Oui. Puis ton équipe doit gagner.
2: Puis souvent, la semaine la plus difficile, c'est la première.
1: Oui.
2: C'est la semaine où tu as le plus de surprises.
1: C'est ça.
0: Donc, mettons 3000 personnes participantes au début. Il y en a beaucoup qui prennent une débarque.
1: Oui.
0: C'est ça. À ce moment-là, tu sors du loft.
1: Après 4 ou 5 semaines, il va en rester, je ne sais pas, la moitié ou peut-être moins. Là. C'est dur de prédire des matchs de la NFL.
0: Oui.
1: C'est très, très difficile. Surtout en ne choisissant pas la même équipe 2 semaines de suite où tu ne peux pas reprendre la même équipe. Alors, mais c'est plaisant, c'est le fun, mais c'est de la gestion. Il faut se trouver une façon de bien gérer ça.
0: Est-ce que c'est une plateforme Survivor NFL qui existe, qui serait gérée par Dan?
2: Oui.
0: On va mousser ça
1: quand
0: on va être prêt.
1: Ah, c'est plaisant. Là. Puis la saison commence dans 2 semaines, mercredi le 9 septembre. On a du temps pour organiser ça, mais il faut se trouver une place où ça va être facile à gérer.
0: C'est avec juste un prix le fun à la fin.
2: Moi, ce que je veux trouver, je vais vous le dire, là, ça va être un site web. Le monde va aller s'inscrire dessus avec un lien. Puis à chaque semaine, ils vont devoir aller créer leur patente.
0: OK. On le fait?
2: On le fait.
0: Pas là, mais dans 2 semaines?
1: Ça commence dans 2 semaines. Il faut quand même se mettre à l'ouvrage rapidement.
2: Pas là, mais l'air de rien. C'est
0: toi qui as lancé l'idée, Dan.
2: Ça se pourrait qu'à la fin de la chronique soit prêt. Là.
0: Seigneur, voyez
1: craquer.
0: Parce que
1: les matchs en concours, ça prend fin cette semaine, en fin de semaine. Dimanche, les équipes de la NFL doivent réduire leur alignement à 53 joueurs. Donc, on est rendu à la saison qui débute là, dans une dizaine de jours. Mais c'est le fun à faire. C'est vraiment plaisant. Et je sais qu'il y a une tonne d'amateurs de football qui sont à l'écoute de cette émission-ci. Le football de la NFL grandit en popularité dans la grande région de Québec depuis très longtemps.
0: Et tu y as contribué. Tu y as beaucoup contribué.
1: Ça fait longtemps. C'est plaisant.
0: Dans le temps de Jeff.
1: C'est vraiment agréable.
0: Et tout, l'appétit vient en mangeant. Puis
1: voilà.
0: Regarde, moi, je connais ça.
1: Tu vas aimer ça.
0: Ordinaire. Moi, je suis un Joe Blow, mais j'embarque.
1: Tu vas aimer
0: c'est
1: ça.
0: Vous autres, la ligne tertiaire, tout ça, vous êtes capable de m'en parler, mais moi, je suis un Joe Blow.
1: Oui.
0: Moi, mon gars, vous le savez, prendre les Ravens, on regarde ça, mais moi, je connais les vedettes.
1: Oui.
0: Mais les stratégies puis les cahiers de jeu, je connais rien là-dedans.
1: Et après 3-4 semaines, si mettons, toi, tu continues.
0: Mais il y a un drill, là.
1: Puis toi, puis moi, puis Dan, qui suit ça un peu plus, on est éliminé. Tu vas,
0: y a
1: tu
0: un
1: vas t'amuser en jouant
0: Nick
1: le vert.
0: Nick va participer aussi en arrière.
1: Mais oui.
0: Puis toute la gang. Hey, c'est le fun. OK,
2: mais
0: parfait.
2: Oui.
0: 88-670-9098, oui ou non, on fait-tu ce genre de, entre guillemets, pool-là, qui n'est pas vraiment un pool, mais qui est un Survivor semaine après semaine, et ça inclut les Monday Night, bien évidemment,
1: tous les
0: Thursday Night.
1: Il faut que ton choix soit envoyé avant le début du match de ton équipe. Et nécessairement, si ton équipe joue le jeudi soir, puis tu veux la prendre, mais envoie-le jeudi après-midi. Si tu l'envoies vendredi, tu as triché, tu ne peux pas l'envoyer après, comprend. Puis la majorité des matchs sont toujours le dimanche. Et si tu veux choisir une équipe le lundi, tu peux le faire également. Donc, c'est un par semaine. Bon. Je fais un choix par semaine.
0: Question de même pour le fun. Êtes-vous dans le style Paris sportif? Et là, je ne parle pas de l'Auto-Québec, je parle en général. Il y a tellement de sites de gageurs Les compagnies de gageurs ont carrément pris le contrôle, si vous voulez, mon avis. Il y en a beaucoup.
1: Les jeunes
0: beaucoup.
1: Sont là-dessus.
0: Les jeunes sont là-dessus.
1: C'est facile.
0: Vous autres, êtes-vous là-dessus?
1: Pas vraiment, non.
0: Non?
1: Pas vraiment.
0: OK.
1: Mais c'est accessible facile, là.
0: T'es-tu là-dessus?
2: Pas vraiment non plus.
0: OK.
2: Pas vraiment, mais j'ai pas ça.
0: T'as pas ça dans le sang?
2: Oui. On n'a pas ça dans le sang. Rêve sportif vient d'embarquer pour un certificat cadeau au gagnant de Survivor.
0: Ah, Seigneur, t'es vite sur la Switch?
1: Totalement.
0: Parfait. Tu t'occupes de ça, My Survival
1: Crowd.
0: Les gens veulent. C'est oui.
2: Ah, ben, je vais essayer de trouver. On est une station de radio au Québec. Là. Je vais commencer par marqueur. Là. Je vais commencer de me voir si je peux l'inscrire sur marqueur.
1: Marqueur, il y a certainement une possibilité. Ils font une belle job. C'est agréable, marqueur.
2: Écoute, on boycotte. On y va avec les sites web québécois.
1: Mais non, je ne suis pas sur les sites de Paris, Adam, mais je comprends les gens qui s'y intéressent. Ça ajoute un peu d'intérêt quand même au match du mardi soir, Buffalo Canadien. Là. Tu ajoutes un petit intérêt, tu mets un 5, un 10, c'est ça.
0: Maudit que je suis pas bon,
1: par exemple. Mais il faut que ça reste
0: là.
1: Oui. Le pourquoi, je veux pas qu'on en parle trop. Ben, on peut en parler trop, mais c'est le danger d'embarquer dans ça puis de se mettre dans la merde. Parler pour se comprendre. Parce que tu mets ta carte de crédit puis t'es parti. Là.
0: Oh oui. Oh
1: et tu peux t'endetter pas mal avec ça. Là.
0: Déjà que je te dirais que Marc-Olivier Tanguay, tu sais, je comprends, il y a un climat actuellement de précarité économique. C'est ça que je veux dire. On n'est pas là pour ça. Ça, c'est juste l'amusement, là. Ce qu'on va préconiser ici, My Survival Pool. Donc, le pool Survivor, comme ils disent au Saguenay. Donc, Dan va s'en occuper.
1: Je pense que ça s'écrit V-E-U-R, hein?
0: Survivor.
2: Je viens d'envoyer un lien à Nick pour qu'il aille voir si ça fonctionne, là, parce qu'évidemment, ça marche sur mon ordinateur.
0: Bon, ben, Dan est en feu. C'est toi qu'on parle de foot, hein?
1: Si vous pensez que c'est pas live, cette émission-là, vous avez une preuve ici que.
0: Ben, c'est marrant. Live. Quand des remparts. On va lever le pied un peu sur les exigences. Tu sais, je lisais le journal. Ouais, il ne nous a pas impressionné tant que ça, Meyer. Il vient d'arriver.
1: Ouais.
0: Il n'a même pas enlevé sa cravate encore. Tu sais, on va lever le pied un peu.
1: Il n'est pas installé dans sa pension.
0: Oui, c'est ça. Encore. Exact. Mais quand même, tu as vu jouer Meyer Scantlebury. On dit que Maddox a fait un beau but, je pense.
1: Maddox a été le meilleur
0: plus
1: joueur.
0: Plus en forme.
1: Meilleur joueur dans le match rouge-blanc.
0: Oui.
1: Ça a été Maddox d'Agenais.
0: Tes impressions globales?
1: Ben, il y a beaucoup de talent. Honnêtement, ils vont avoir des choix difficiles à faire. Peut-être ils vont en faire. D'ailleurs, il risque d'y avoir des coupures dans les prochains jours chez les Remparts ou transactions ou peu importe.
0: Tu n'as jamais vu autant de talent, je pense.
1: Non,
0: hein?
1: Surtout en attaque. En offensive, et il y a beaucoup de possibilités. Et puis malheureusement, il y a un, deux ou trois joueurs qui auraient mérité de faire l'équipe, mettons, l'an dernier avec les Remparts qui vont devoir se trouver une place ailleurs. Oui. Ah, il y a beaucoup. Ils pourraient faire 5-6 trios en attaque, là. Sans
0: les
1: problème.
0: Européens, ça a-t-il de l'allure?
1: Les Européens vont être corrects, Dom. Sramati, l'attaquant, et puis Piofer, le défenseur. Piofer, c'est un défenseur droitier. Je pense pas que ça va être le plus flamboyant de ce que j'ai vu, mais il devrait être efficace.
0: C'est meilleur que Straka qu'on a eu.
1: Sramati, meilleur que Straka, je vais me garder une gêne encore.
0: On attend.
1: Oui, je vais
0: Ovcharov
1: attendre.
0: Ovcharov revient.
1: J'en ai pas. Ovcharov, très en forme, d'ailleurs.
0: Oui.
1: Et souriant, comme toujours.
0: C'est bon.
1: C'est un sympathique petit gars, ça, Ovcharov. Donc, pour Meyer et Scantlebury, Meyer a donné une entrevue parce qu'il a quitté le programme national américain, puis il s'en vient ici. Le pourquoi il a fait ça, il dit d'abord, mon frère m'a fait vivre cette expérience-là. Son frère a joué avec les Remparts l'an dernier. De par son frère, il a vécu ce que c'était de jouer pour les Remparts. Il dit, je suis excité d'aller dans cette équipe-là. Je pense qu'on va avoir une bonne équipe. Et lui, il a comparé son jeu à trois joueurs de la Ligue nationale de hockey. Maclin Celebrini, Ivan Demidov et Nikita Kucherov. Puis je l'ai regardé aller.
0: Est-ce que c'est lui qui a prononcé?
1: Oui. Parce qu'on lui a demandé.
0: Ça, c'est l'équivalent d'un jeune corps arrière.
1: Oui,
0: mettons,
1: c'est ça.
0: Je dis Mendoza, je dis un bon de quoi.
1: C'est ça.
0: Il se compare à Brady en partant.
1: C'est ça. Exactement.
0: Comment tu trouves ça?
1: C'est son style. Ben, lui, il met la barre très haute.
0: Très haute.
1: Mais dans sa façon de jouer.
0: Okay.
1: Je comprends très bien ce qu'il veut dire. Tu sais, Demidov et Kucherov, entre autres, là, essayez de vous imaginer qu'est-ce qu'ils font. Souvent, ils s'en vont du côté droit de la glace et des gauchers. Puis là, ils regardent le jeu. Ils regardent ce qui se passe, puis ils distribuent la rondelle.
0: Vision 360.
1: Et les entraîneurs des Remparts, déjà cette semaine, m'ont dit, Carter Meyer, en anglais, c'est « he process », c'est-à-dire qu'il saisit l'information mieux que n'importe qui sur la glace. Il voit le jeu mieux que n'importe qui. C'est ce que Kucherov et Demidov font très bien.
0: Oui.
1: Demidov, la tête en haut, là. Si tu mets ta palette sur la glace,
0: pas l'avoir.
1: Elle va être là. Donc, c'est le même genre de autres, joueur. Hein?
0: Même nous autres.
1: On remarquerait des buts avec Demidov. Je pense qu'on en marque 20 avec Demidov.
0: Ouais, c'est incroyable.
1: Fait que c'est lui qui avance ça. C'est les
0: cocky,
1: joueurs...
0: j'aime ça. Il est cocky.
1: Mais c'est les joueurs qui aiment regarder pour s'améliorer. Donc, je trouve ça intéressant. Puis pour James Canterbury, vous en souvenez, lors de la conférence de presse, t'étais à la conférence de presse.
0: J'étais là, je jasais avec ses parents, j'ai fait des entrevues avec ses parents. C'est écœurant. Hein? C'est une maudite belle famille.
1: Oui, certainement. Tissé serré.
0: Oui, Montréal.
1: Montréalaise, absolument. Il est allé jouer aux États-Unis l'an dernier.
0: Exact.
1: Oui. Puis Simon a fait une comparaison en disant, c'est un peu un Sidney Crosby. C'est toujours boiteux, les comparaisons, oui. Comme ce qu'on vient de faire pour Carter Meyer. Mais j'aime ça parce que ça nous donne une idée du genre de joueur qui va s'amener. Puis j'ai compris pourquoi Simon a comparé Scantlebury à Sidney Crosby. Ses jambes sont toujours en mouvement. Puis si vous regardez Sidney Crosby, il cesse jamais de patiner. Il est toujours en mouvement, toujours prêt à faire un jeu. C'est ça, James Canterbury. Ce que les gens vont remarquer en premier de Canterbury, c'est son physique. Il n'est pas grand, il n'est pas gros. 5'9", 165. Il va peut-être gagner un pouce ou deux, il a 17 ans. Peut-être qu'en tirant dessus, il va gagner un pouce ou deux. Il va grossir certainement un peu avec quelques étés d'entraînement. Mais c'est un joueur, partout sur la glace, il veut s'imposer partout sur la glace parce qu'il est toujours en mouvement. C'est ce genre de joueur-là, James Canterbury.
0: C'est
1: un
0: genre de Cole Caulfield, mettons, quand tu dis petit, je ne sais pas.
1: Non,
0: j'ai pas vu.
1: Caulfield est un marqueur. Oui. Sidney Crosby, j'aime ça parce qu'il est partout sur la glace.
0: Okay,
1: il peut toujours faire une mise en échec et peut s'imposer de différentes façons. Ce ne sera probablement pas le meilleur marqueur des remparts, James Canterbury. Mais sur 200 pieds, comme ils disent au hockey, il va être efficace partout. Alors,
0: on dit que Maddox a pris du poids et est plus en forme.
1: Oui, Nathan Quinn aussi a pris un peu de coffre. Donc Maddox connaît un très, très bon camp d'entraînement. Il a beaucoup de talent au camp des remparts.
0: Premier choix des Blues, rappelons-le.
1: Oui, choix de première ronde des Blues. D'ailleurs, cette semaine, pendant le... Il y avait un entraînement. Puis Justin Carbonneau, qui est un jeune homme de la région de Québec, qui appartient aussi aux Blues de Saint-Louis, était là, puis il tirait la pipe avec Maddox Dagenais. Les jeunes s'amusent en même temps, mais
0: c'est le fun.
1: Prennent ça au sérieux, parce que c'est des choix de première ronde. Puis
0: non.
1: Ils ont quelque chose de bien entre les mains. Il faut que tu t'en occupes là, pas dans 5 ans, pas dans 10 ans. C'est le temps d'être sérieux là, puis de mettre les efforts pour connaître la carrière que tu pourrais connaître. Il y a des équipes qui croient en toi. Dans ce cas-ci, ce sont les Blues de Saint-Louis. Donc, profites-en, jeune homme. Parce que ça passe vite, ces choses-là.
0: Dernier mot avant de... Et là, peut-être que vous avez remarqué que Dan Gravel a quasiment quitté le studio. Non, Dan est en train de... Il est en train de monter
2: mais
0: le Survivor.
2: Il est prêt, on va partager le lien. Là,
1: c'est
2: prêt.
1: De ta faute, là. Parce que nous autres, on a parlé de ça hors des ondes.
2: Oui, on a dit, on va essayer de le préparer pour que ça soit annoncé.
0: Non, mais j'ai un pif pas pire. Non, ça lève les gens veulent, il y a un appétit.
2: Fait qu'on va vous partager le lien aujourd'hui, sans doute sur la page Facebook de More Alive, mais il est prêt, là. C'est, en fait, vous pouvez le trouver, c'est le Pool Survivor More Alive sur le site.
0: T'as préparé ça, là?
2: Non, oui, il est fait.
1: On pourrait dire c'est que c'est efficace.
0: More Alive? Dans ce décrinqué, les gars, là.
1: À 8h30, ça n'existait pas.
0: Il n'y a personne de sa poudre ici un matin.
2: Non, à 8h30, ça n'existait pas.
0: J'étais craqué un matin. Les gens, Morel, il a pris du bon. Non, il n'y a rien.
1: Tu vois, café, juste un petit café.
0: Tim Horton en passant.
1: C'est en masse.
0: Tim Horton.
1: C'est en masse.
0: Puis je vais finir avec salut, c'est fini.
1: C'est terminé.
0: C'est quasiment ça. Hein?
1: C'est le début.
0: À moins que Dan te donne un pourboire.
1: Laisse-moi une petite minute pour parler du football collégial division
0: 1. Oui, mais c'est ça, les trois équipes de Québec.
1: En fin de semaine. Et puis. Le calibre de cette ligue-là ne cesse d'augmenter. Puis moi, c'est un plaisir coupable que j'ai l'automne quand j'ai du temps, souvent le samedi après-midi. Les Titans de Limoilou sont proches de chez nous. Garneau, c'est proche ici. Le CNDF également, champion en titre provincial. Il y a du beau talent et il y a de la stabilité dans les personnels d'entraîneurs. C'est ce qui fait que ces trois équipes-là, Garneau, Limoilou... Et le CNDF ont du succès. Marc-André Dion avec le CNDF, ça fait une vingtaine d'années qu'il dirige l'équipe. C'est un ancien du Rouge et Or. Dave Parent avec les Titans de Limoilou, ça fait une éternité qu'il est là avec les Titans. Puis MPP, Michel-Pierre Pontbriand, est là depuis quelques années avec les Aînés de Garneau. Donc ça débute en fin de semaine. Puis bonne saison à ces jeunes hommes qui s'entraînent déjà depuis quelques semaines. Si vous avez une école secondaire...
0: Tu des matchs locaux en fin de semaine?
1: Oui, c'est au CNDF demain soir.
0: OK.
1: Limoilou, CNDF, deux des meilleures équipes déjà pour débuter la saison. Mais si vous avez une école secondaire ou une école collégiale près de chez vous, vous avez vu déjà les entraînements depuis plusieurs semaines, les jeunes sont à l'entraînement. Là.
0: Puis le secondaire, ça commence plus tard, évidemment, avec la rentrée scolaire. C'est la semaine prochaine.
1: Comme le football universitaire, d'ailleurs. La semaine prochaine, c'est le début de la saison du football universitaire.
0: Et d'ailleurs, tailgate, t'as qu'à me faire une passe à la palette. 5. Les billets, il en reste-tu?
2: Ben oui, il en reste, puis achetez-les, là.
0: Ça vaut vraiment la peine.
2: On va attendre de voir la météo, vous serez pas là, là.
0: C'est un prix ridicule avec un assemblage encore plus garni, là, de restaurateurs.
2: Ah oui. On a le même prix que l'année passée avec plus de stock.
0: Oui, oui. Non, c'est complètement malade.
2: En fait, le stock supplémentaire, c'est le hamburger au pulled pork de Pépé Olé.
1: Ouais, attends un peu, là.
0: On va y être. Ben oui, on va faire un tour, Ray, pourquoi pas?
1: Samedi après-midi.
0: Rencontrer les auditeurs. Ouais,
2: on se donne rendez-vous samedi en fin d'après-midi.
1: On a du temps, là, le match en soirée.
0: Oui, ouais, exactement, exact. Merci beaucoup, Ray.
1: Bonne journée.
0: Bonne journée. On parle de la rentrée scolaire en revenant. Si tu as des questions, des interrogations, des inquiétudes, etc., c'est une grosse, grosse période de l'année que celle de la rentrée. Et Sarah est avec nous autres.
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5: Pourquoi changer de thème alors qu'il est bon?
6: J'adore quand tu danses de même.
5: La Trump dance un peu modifiée.
6: Ouais, un peu.
5: Ah, il l'a fait, il l'a dit, on va le tweeter. Comment ça va?
7: Super bien.
5: Il y a quelqu'un qui dit pour Sarah, nous, peut-être checker les questions. Remarque que ce n'est pas une chronique auto. Là. Je pense pas qu'on ait 64 questions. Là, parce que c'est toujours touché. Tu sais, les gens ne veulent pas nécessairement parler de leur vécu. Ad nauseam et de leur progéniture, mais quand même. 88-670-9098 et c'est la rentrée scolaire dans la maisonnée également.
7: Ben oui, ma
5: félicitations.
7: Grande qui commence la maternelle.
5: T'as-tu
7: tantôt,
5: pleuré?
7: Là. Ben, ça risque d'être plus tantôt.
5: Tu vas pleurer.
7: Ben, si je veux être honnête avec moi-même, il y a des bonnes chances.
5: Une demi-journée? On y va à la demi-journée?
7: C'est juste 2 heures. Fait que les 4 premières journées à la maternelle, ils vont juste 2 heures.
5: Elle a-tu hâte?
7: Elle a très hâte. Elle est prête.
5: Elle dit, je vais me faire des amis.
7: C'est une grande fille.
5: Es-tu sociable?
7: Très.
5: Oui?
7: Oui, très sociable.
5: Comme sa mère?
7: Comme sa mère, exactement. Oui, elle aime les gens, elle aime jouer avec des amis. Donc, je suis confiante que ça va bien aller.
5: OK, c'est bon, on plonge. Beaucoup de choses, regarde, on va parler transport scolaire. Beaucoup de problèmes de transport scolaire. Et en passant, si vous avez des trucs, des questions à relater concernant vos écoles, parce que ça fait vraiment dur. Ça fait vraiment dur, regarde, c'est... Jamais on a eu autant de roulottes. Oui, on appelle ça modulaire. Là. On met du push-push autour d'une mauvaise nouvelle. Mais c'est des roulottes. Et on met ça d'un cours d'école. Ça va durer 20, 30, 40 ans. À suivre, en passant, les problèmes respiratoires de kids dans 2-3 ans. Là. Il y a des champignons dans les murs et tout ça. Ça va être beau. Tu regardes ça, peut-être ça te déprime-tu, les roulottes?
7: Est-ce que ça me déprime?
5: On les a pas rénovés, les écoles. Il manque de nouvelles écoles, puis on aurait dû les agrandir plus rapidement, me semble.
7: Ben, en fait, là, les fameuses classes modulaires, je trouve que c'est super représentatif de la façon dont on gère en éducation. C'est-à-dire que on arrive à une situation qui est critique. On doit absolument régler le problème. On envisage une solution temporaire. Et finalement, le temporaire se transforme en permanent. Du moins, en tout cas, on se demande à partir de quand est-ce que ça ne sera plus considéré comme étant temporaire. On a plein d'exemples, hein, même dans la grande région de Québec, là, d'ailleurs, de tout ça. Cette fameuse gestion un peu particulière.
5: C'est surtout dans la région de Québec, la nouvelle qui est sortie sur les roulottes. C'est la région de Québec qui est marquée, là.
7: Tu sais, pour te donner un exemple, là, dans le centre des services scolaires des premières seigneuries, ils ont fait une demande pour rajouter 67 classes modulaires au travers de plusieurs écoles de la région de Beauport et de Charlebourg, notamment la nouvelle école du Fort. Puis ça, c'est un exemple parmi
5: d'autres. Dans quel coin, ça? Je la connais pas, elle.
7: Bien, c'est la nouvelle école là, qu'ils ont construit sur de la faune, exactement. Oui, exact.
5: Puis, ça, c'est la primaire.
7: Ils ont construit primaire et secondaire.
5: Mais ça, c'est le même nom.
7: Non, Dufort, ça, c'est l'école secondaire.
5: OK.
7: Ouais. De l'ancrage, c'est l'école primaire. Puis tu vois, à Dufort, ben écoute, avant même, en fait, la fin de la construction de l'école, le nombre de jeunes qui devaient fréquenter l'école dépassait déjà la capacité de l'école. Donc, en fait, les classes modulaires doivent être installées pour compenser, mais dans le fond, on construit des écoles qui, finalement, n'ont même pas la capacité pour accueillir le nombre d'élèves qu'on doit accueillir. Donc, on doit rajouter des classes modulaires. Fait que, tu sais, c'est un bel exemple un peu là, de la façon de gérer en éducation. Puis là, ben évidemment, c'est quoi la solution? On va pas déconstruire, reconstruire une école alors qu'elle est flambant neuve. Puis, écoute, même dans la ville de Châteauguay, même principe, ils ont construit une école flambant neuve parce que l'ancienne n'avait pas la capacité pour accueillir tous les élèves. Et la nouvelle école qu'ils ont construite a une capacité de 2500 élèves. Cependant, le besoin est pour 2900 élèves. Donc, les 22 classes modulaires qui avaient été ajoutées finalement à la précédente école pour combler les besoins devront être conservées pour la nouvelle école. Mais là, ça fait que là, dans le fond, on construit des nouvelles écoles, mais finalement, on ne répond pas à l'enjeu d'espace. Fait que ça fait pas vraiment de sens.
5: J'ai des données pour toi. Donc, Les quatre services scolaires, centres de services scolaires, région de Québec, Capitale, Découvreur, Première, Seigneurie et Navigateur ont demandé 20 nouvelles écoles et 21 agrandissements. Donc, ils ont demandé ça cette année au ministère. Beaucoup d'écoles primaires dépassent les capacités. Le CSS Capitale, 105% de capacité. Ça déborde. Ça, c'est le primaire. Première Seigneurie, ça, c'est Beauport et compagnie, là. Le nombre de classes modulaires est passé de 8 à 33, juste pour faire prendre conscience de l'ampleur. Les écoles, les élèves du secondaire, exemple Jean Brébeuf, Limouël, puis à Neuchâtel, doivent déjà suivre des cours dans des locaux à l'extérieur de leur école. Et du phare, t'en as parlé, ouverte en 2024, déjà pleine à craquer.
7: Exactement. Fait que, tu sais, en fait, on construit des écoles neuves, mais avant même leur ouverture, on sait qu'elles ne réussiront pas à accueillir tous les élèves qui auraient besoin.
5: À qui la faute?
7: Besoin.
5: Immigration?
7: Ben, à qui la faute?
5: Le taux de natalité est au plancher. Du jour au lendemain, on a besoin de 30 roulottes. Ben, ça marche pas, là.
7: La faute, c'est peut-être plus aux personnes qui gèrent le parc immobilier des écoles.
5: C'est arrivé vite quand même.
7: C'est arrivé vite.
5: C'est pas de dire les immigrants viennent d'arriver et tout ça. Il faut s'occuper des enfants, là. On
7: ben,
5: s'en occupe.
7: Et de y a façon, pas, tous sont les là, ils sont présents, sont là.
5: Exact.
7: Place, dans une école,
5: tout le monde
7: là.
5: Égal, tout le monde a le droit à l'éducation. C'est juste que c'est arrivé vite. C'est arrivé très vite. Là.
7: Ben, y a
5: il faut mettre plus d'argent.
7: Il y a cet aspect-là, mais en même temps, le parc immobilier n'a pas été entretenu à la hauteur des besoins
5: ça,
7: durant
5: clair.
7: Des années.
5: Regarde les cours d'école. Moi, c'est drôle. Évidemment, on ne peut pas voir dans l'école quand on passe à côté d'une école. Donc, tu regardes la cour d'école, ça fait dur. Les cours d'école, ça fait dur. Puis si on dit aux jeunes, allez jouer dehors, tabarouette. Panier de basket, pas de panier. Tu sais, il y a de la gravelle, de l'asphalte défoncé, c'est vrai.
7: C'est comme si c'était pas important. J'ai envie de dire que c'est très inégal d'un milieu à l'autre. Il y a quand même des milieux qui ont investi des montants pour, peu importe, là, réaménager les cours d'école, qui ont réinvesti, là, somme toute, des sommes pour rendre les milieux attrayants. Mais effectivement, c'est vraiment très inégal là, d'un endroit à l'autre.
5: Il y a un rattrapage énorme qui est en train de se
7: pour
5: faire.
7: Pour me promener, mettons, d'une école à l'autre, c'est inégal. Il y a des milieux que c'est quasiment la Cadillac, les cours d'école, et il y en a d'autres que tu te dis, oh là là, j'espère qu'ils vont bientôt faire quelque chose.
5: Transport scolaire. On a entendu Joe Poulin tantôt. J'ai mis un lien vers un site, c'est pas un site internet, là, c'est une page Facebook. C'est surtout sur la Rive-Sud qu'il y a énormément de problèmes. C'est donc bien compliqué de gérer le transport scolaire.
7: Bien, le transport scolaire, tu vois, c'est encore une fois, c'est un autre bon exemple. T'sais, là, on constate le problème. Donc, autobus, pénurie de chauffeurs, des enfants qui n'ont pas de place dans l'autobus. Mais en fait, ce qui se cache en arrière de ça, c'est un système qui est extrêmement complexe. Puis, au fil des années, en fait, ça s'est complexifié. Initialement, tu avais un enfant attitré à son école de bassin qui habitait dans un quartier, dans une maison. Pas de cassage de tête. On part du point A, on s'en va au point B. On a un parcours, un trajet finalement qui est prévisible, qui est simple. Et là, au fil des ans, on est complètement ailleurs. Donc, on a énormément...
5: Il y a du tirage au sort.
7: Mais il faut comprendre un peu pourquoi. Tu sais... Maintenant, on a plein de familles qui sont séparées. Fait que là, qu'est-ce qui arrive? Là, tu passes une semaine à une place, une semaine à l'autre place. Il y en a qui font du 3-2-2-3. Fait que là, déjà là, pour les parcours, pour le transport scolaire, ça peut être un aspect qui complexifie. On a une tonne de projets particuliers, d'écoles à vocation particulière, des sports-études et tout ça, qui peuvent impliquer que, par exemple, un matin, tu es à une autre école pour avoir accès à des installations sportives. Telle autre journée, tu es là. Il y a des journées où il faut que tu partes plus tôt. Il y a des débordements, bien évidemment. Donc, des gens qui ne peuvent pas fréquenter leur école de bassin, qui doivent aller dans une école d'un autre quartier. Alors, les parcours, les trajets et tout ça, ça s'est extrêmement complexifié. Ça, c'est un premier aspect.
5: De par le tissu sociologique du Québec qui a évolué, évidemment, depuis 30-40 ans. De séparation, les gardes partagées. Évidemment, papa, maman ne restent pas sur la même rue nécessairement. Là.
7: Exact.
5: On est d'accord.
7: Fait que ça, c'est un aspect qui est quand même complexe. L'autre partie aussi, ben il y a la pénurie.
5: Parent 1, parent 2, excuse-moi. Avant que je me fasse surprendre. Non, mais j'ai dit papa, maman, c'est niaiseux.
6: Oui,
5: pareil.
6: Non, c'est
5: parent
6: ça.
5: 1, parent 2.
6: C'est ça.
5: Puis
6: ça okay, puis occasionnellement, ça peut être parent 3 aussi.
5: Oui, exact, exactement. Merci, Dan.
7: Tout est possible. Donc voilà. Puis la pénurie de chauffeurs, ben ça entraîne quand même un autre enjeu que je pense qu'on doit souligner parce qu'il y a plusieurs personnes qui ne sont pas nécessairement au courant de cet aspect. Premièrement, il y a des mesures de rétention qui ont été mises par le gouvernement. Donc, tu peux avoir une prime entre 1 700 et 2 400 $ par année pour rester finalement comme chauffeur d'autobus scolaire.
5: Si tu fais la job sur une année complète, c'est un split shift de bonne heure le matin à l'heure de la sortie des classes. Exact. C'est une job ingrate, Sarah, là.
7: Il y a des aspects ingrats au travail, ça, c'est sûr et certain. Il y en a des fois qui vont combler leurs heures autrement ou qui vont faire, bon, peu importe. Là, des fois, il peut y avoir des sorties scolaires dans la journée. Donc,
5: même 5 heures au tic géant entre les deux, ça peut faire
7: la job. Tout est possible. Et l'autre aspect là, qu'il ne faut pas oublier, en fait, c'est qu'il y a même eu une réduction des exigences au niveau du permis à la SAAQ. Alors, il y a des gens qui devraient être titulaires d'un permis de classe 2 et maintenant, on peut se contenter du 4B. Alors, il y a eu une réduction des attentes et des exigences étant donné la pénurie de chauffeurs. Mais ça fait quand même qu'on a des gens qui peuvent être moins qualifiés, qui se retrouvent à conduire nos enfants. Alors ça, c'est quand même un point qui a pas, ça a pas beaucoup sorti là. J'ai creusé pas mal pour essayer de trouver toutes les informations, mais quand même, en fait, on élargit l'accessibilité, on élargit le bassin de personnes en fait qui peuvent être chauffeurs, mais en même temps, être chauffeur d'autobus scolaire, c'est quand même pas banal. Là. T'as la vie de plusieurs enfants entre tes mains, il faut que ce soit sécuritaire. Alors ça, je pense que ça soulève quand même des questionnements. Puis, ben, à un moment donné, tu sais, c'est ça, il va falloir réaliser. C'est sûr qu'avec la complexité actuelle du transport scolaire, avec la pénurie de chauffeurs, ben, à un moment donné, c'est pas nécessairement compatible avec le fait de garder des coûts qui sont bas, un service qui est accessible à tous. Alors, c'est un peu ça aussi qui explique la hausse, le fait qu'on manque d'espace. Donc, voilà, c'est un peu ce que j'aurais à dire sur le sujet.
5: Ouais, réduire les exigences de conduite. T'sais, bon, on peut pas apeurer le monde, pis c'est juste que c'est beaucoup ça la société, on dirait aujourd'hui. Hein. T'sais, c'est compliqué d'écrire le français. Ok, parfait, tu peux écrire oignon comme tu veux. Comment tu le sens? Un N, deux N, trois N, let's go. Je sais pas, on est dans une ère de réduction des exigences. T'as de la misère à lire, lis pas. Prends ta tablette à la place, prends pas le livre. Donc, on réduit beaucoup la... Puis ultimement, je pense que ça va même nous affecter. Tu sais, à la fin, il y a peut-être même le quotient intellectuel qui diminue, disent certains, de par la surutilisation du téléphone et tout. Je sais pas comment on s'en va, là, vers où on s'en va là, comme société. Là. Mais pensons aux enfants. Sans dire que c'est dangereux, comme tu dis, ça se peut qu'il y a des gens qui, il y a 10 ans, n'auraient pas pu conduire de bus qui vont en conduire. Parce qu'il manque de monde.
6: Ben, en gros, ce que je comprends, c'est que toi puis moi, on pourrait en chauffer un.
5: Ouais, mais je pense que si tu me le montres comme du monde, je pense que je serais capable.
6: Ben, c'est ça que les gens
5: Mais du jour au lendemain, c'est ça. Embarque dedans, puis garde, vire à gauche, suis le trajet. Incroyable.
6: Moi, ce que je serais meilleur, ce serait pour dire « Voyelle! »
5: Ouais, mais ça, c'est style 1972. Je pense qu'on n'est plus
7: ça,
5: là.
7: C'est plus
5: là,
7: le style d'une autre époque, effectivement, 1972. D'après moi, si ce genre de situation...
5: Je pense qu'il fait une journée. Dan fait une journée, puis revient à Radio X, dans Morel Live. Qui, pour moi, est une bonne nouvelle, en passant.
7: C'est une bonne nouvelle. On va le garder avec nous plutôt que comme chauffeur d'autobus.
5: Le mot de la fin, peut-être, un mot d'esprit, un mot venant du cœur, étant donné que un mot rempli de résilience, tiens, pourquoi pas. Question de te faire une belle passe à la palette pour ta clinique, les gens qui veulent te consulter.
7: Ben oui, absolument. Ben écoute, on peut peut-être finir sur un petit sujet un petit peu plus léger.
5: On a combien de temps, Dan?
7: Concernant la rentrée.
6: Une minute.
7: Parfait. Donc, en fait, là, le stress à la rentrée chez les enfants, les adolescents, faut savoir que de base, c'est une réaction normale. Si elle est temporaire, elle est d'intensité raisonnable et que ça fait pas que l'enfant n'est plus fonctionnel. Donc, un enfant qui est stressé, la bonne question à se poser, c'est pas est-ce que mon enfant est stressé face à la rentrée, c'est plus comment est-ce que ça impacte son fonctionnement au quotidien? Donc, si on voit vraiment que ça fonctionne plus, que les symptômes perdurent après plusieurs jours, que là, on se ramasse avec des nausées, des migraines, l'enfant qui refuse d'aller à l'école, qui anticipe beaucoup, beaucoup. Donc, on voit vraiment que son fonctionnement est affecté. Bien, c'est là qu'on lève des petits drapeaux rouges puis qu'on peut se dire, c'est le bon moment là, de faire quelque chose.
5: C'est normal. On s'en souvient, nous autres, on est plus vieux, évidemment, mais... c'est normal d'être stressé, même après le secondaire 5. Je m'en vais au cégep, des classes de 250 personnes dans un auditorium, tu sais, tu comprends?
7: À chaque rentrée scolaire, j'étais stressée, même rendue à l'université. Donc
5: ben oui.
7: Oui, c'est ça, le stress même, ça peut être super bénéfique, en fait, parce que ça nous donne comme le petit kick, là, des fois, dont on a besoin pour se mobiliser, se mettre en action.
5: L'anxiété, ça peut être positif, ben, si c'est bien carburé. Comment tu dis, Dan?
6: Ben c'est plus le stress que l'anxiété.
5: Ben c'est ça que je veux dire.
7: Parce que là, l'anxiété, c'est vraiment de percevoir comme un danger qui n'existe pas okay. vraiment. Là. Fait que là, on tombe vraiment dans l'anticipation.
5: Mais il faut gérer le stress de manière positive.
6: Moi,
5: la
6: rentrée scolaire, ça m'excitait.
5: Oui.
6: J'étais excité par ça. Pas stressé, oui. Pas angoissé. J'avais hâte de retrouver... tout le monde, j'avais hâte de voir si les filles avaient changé. C'est con, mais c'était ça.
5: Oui, mais les gars, c'est ça, là. Ah, l'adolescence. Oui. Mais je pense que l'anxiété, c'est la crainte. Il y a une crainte de l'inconnu là-dedans, j'imagine.
7: Ben la nouveauté, ce qui est imprévisible. C'est sûr que ce sont des facteurs, les gros changements là, qui peuvent être stressants. Mais voilà. Donc, si jamais vous sentez que la situation devient un petit peu plus hors de contrôle, ben là, c'est le bon moment de consulter.
5: On peut te jaser à quel numéro?
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5: Chemin de la Résilience, la clinique de Sarah. Pour rencontrer Sarah ou quelqu'un de ton staff quand même qui
7: oui,
5: grossit quasiment
7: à vie d'œil. Oui, on a tellement une belle équipe. C'est fabuleux. On a une équipe extraordinaire puis on travaille avec tout le monde, donc de la petite enfance aux aînés. Alors, on ne se gêne pas, même si on est un adulte, on a des services pour adultes également.
5: Merci beaucoup. Très courte
7: plaisir.
5: Pause, nous autres. On fait une petite pause. Hein, on va à récréation, hein, comme on dit, mais très courte. On revient.
1: Restez là. On revient dans pas long.
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5: Hey, oui, mon Frank, du positif avec Maison Adam, assurément. Comment ça va, Guillaume?
30: Ça va super bien.
5: Positif, la rentrée scolaire, le magasinage, on essaie de me pimper la salle de télé, la salle des ados et le salon des adultes, bien entendu. On parle de TV.
30: Yes.
5: Et on parle de la frame qui a été mon fantasme pendant des années. Ils sont venus installer ça chez nous. On a mis ça sur la carte dans nos paieras. Mais je ne suis pas rendu à Marc-Olivier Tanguay, là, encore, mais je suis correct. Je pense qu'on va. Hein? Ça va bien aller. Oh, oui, il y a un arc-en-ciel dans le ciel. Ça va bien.
6: Ça, là. C'est ben le même pour tout le monde.
30: Tu viens de terminer une chronique, sa rentrée scolaire. Là, l'automne pointe le bout de son nez. Oui. Ici, là, chez Maison Adam, là, l'automne, c'est la période des gros rabais. Là, fait que les fabricants de télé là, commencent à donner des bonnes escomptes sur toutes leurs nouveautés téléviseurs 2026. Puis, un matin, je voulais parler des téléviseurs Frame parce que ça fait plusieurs années que Samsung propose ces téléviseurs-là. C'est un succès immense. Là. Pour te donner une idée, Doom, si Frame était une marque de télé, là, tu sais, comme Sony, LG, Samsung, ce serait la troisième marque la plus vendue au monde. Fait que c'est des téléviseurs qui sont immensément populaires.
5: Puis, mais dans la Samsung, c'est la plus vendue.
30: C'est la plus vendue. Puis c'était une marque, c'était pas Samsung, puis c'était une compagnie autre qui faisait ça. Ce serait la troisième plus grosse compagnie de téléviseurs au monde.
5: La 75 pouces dans le salon depuis 48 heures, c'est malade.
30: Ouais. Ben là, c'est
5: ce que j'aime.
30: Oui.
5: En plongeons, là.
30: Yes.
5: La clarté, les couleurs. Enfin, le chandail du Canadien, il va ressembler au chandail du Canadien. Là. Puis, no offense, ouais. Là, j'avais une Sony qui commençait à être fatiguée, là, que j'ai donnée aux kids. Là. Mais motion flow, il faut que tu parles de ça. Là.
30: Oui, ben...
5: Quand ma blonde s'est installée, on a suivi, nous autres, on regarde nos séries de santé. Puis de, t'sais, Chicago Med, Chicago Fire, etc. On aime bien ça. Là. On a fait le saut, là. Ben, l'acteur, on dirait qu'il est carrément dans le salon.
30: Ben, le motion flow, là, ça fait partie d'une des caractéristiques de Samsung. Là. La manière comment ils vont traiter le mouvement. Il y a des gens qui vont adorer ça, puis il y a des puristes qui ça va être l'inverse, qui n'aimeront pas ça. C'est-à-dire qu'ils traitent le mouvement pour augmenter la fluidité de l'image. Fait que comme tu me disais là, pendant la pause, Doom, c'est comme si tout avait l'air plus réel. Fait que ça là, puis c'est ce qui fait la définition de Samsung, puis ce qui fait que
5: plus
30: la marque
5: réel est...
30: Ouais.
5: Moi j'ai un acteur que j'aime, puis j'avais pas saisi qu'il a fait beaucoup d'acné quand il était ado. Là. On a allumé en Christie. Ouais. Plus... on voit honnêtement, on voit les petits picots d'en face.
30: Oui, ben c'est cet aspect-là plus réel, mais pour beaucoup de personnes, ça donne un aspect qui est moins cinématographique, là, parce que le mouvement, il n'est pas exactement comme on a l'habitude de le voir dans une salle de cinéma depuis qu'on est petit.
5: Ça prend une couple d'heures à s'habituer.
30: Oui, exact. Puis, ce motion flow-là, Samsung, comme la compagnie est au courant qu'il y a des gens qui adorent, c'est ce qui a fait leur réputation. D'ailleurs, ce qui fait que Samsung est connu aujourd'hui, c'est beaucoup cette capacité à créer un effet 3D dans leur image. C'est un peu le feeling que ça donne.
5: C'est vrai.
30: C'est que ça s'active.
5: C'est vrai.
30: Par défaut, c'est activé dans le téléviseur. Mais quelqu'un qui n'aime pas ça, il peut s'acheter un téléviseur Samsung puis peut venir le désactiver ou le réduire.
5: Non, non, non, non.
30: Et toi, j'ai l'impression que tu ne feras pas ça. Là.
5: Non, non, non, non, non, non, non. Puis même que j'ai eu les résultats de l'élection hier tellement je suis en avance. Mais je refuse d'y dire.
6: Ah, c'est une bonne idée.
5: Plus réel que la réalité. Il y a quelqu'un qui nous demande si c'est bon pour le gaming. D'après moi, oui, mais oui. Je connais rien là-dedans.
30: Oui, mais là, ça, c'est un bon point, là, parce que cette année, Samsung, c'est intéressant ce qu'ils ont fait avec leur frame. Là, le produit est très populaire, puis ils ont scindé leur frame en deux. C'est-à-dire que là, ils proposent deux téléviseurs frame cette année, Samsung. Ils sont avec une solution frame plus abordable qu'auparavant. Donc, ils ont enlevé certaines technologies, là, tu sais, comme avec les téléviseurs frame, ils venaient l'année dernière avec un boîtier externe au téléviseur dans lequel on branchait toutes nos sources.
5: Oui.
30: Sur le modèle frame régulier, ils l'ont retiré. Ça leur a permis de baisser les prix. Fait que là, maintenant, cette année, quelqu'un peut profiter d'un téléviseur 55 pouces frame. Puis quand on est en période de promotion, là, on est à 1 400 $ pour un 55 pouces.
5: Fait que ça, c'est le frame?
30: Oui, le modèle frame régulier.
5: De base.
30: Oui, mais c'est quand même une bonne télé. Non, même
5: c'est le même panneau que j'ai?
30: C'est le même panneau anti-reflet que t'as, mais c'est pas la même qualité d'image. C'est-à-dire que le modèle frame...
5: T'as moins de pixels, j'imagine.
30: Non, t'as autant de pixels parce que les télévisions...

0: pour pouvoir glisser les fils.
1: Des génies, ces Coréens.
0: Le look frame est pareil, là. C'est simple. C'est juste que pour certaines installations... Tu sais, le boîtier OneConnect, là, je vais revenir pour la question du gaming vite, là. Le boîtier qui venait l'année passée, tu sais, c'est pratique dans le sens qu'on peut brancher toutes nos sources dessus.
1: Oui.
0: Mais tu sais, quand on vendait ça, des fois, un client, là, les gars demandaient, bon, mais là, monsieur, madame, ils installent ça dans le chambre à coucher. Puis on dit, ben là, avez-vous une petite commode en dessous de la télé? Là, ils
1: pour brancher
0: disaient,
1: le OneConnect.
0: Mais là, s'il n'y a pas de commode en dessous de la télé, le OneConnect, il venait dérangeant. Bon, Frame, ils l'ont retiré, là. Ils ont demandé à plusieurs installateurs, puis ils préféraient pas l'avoir. Le modèle Frame Pro, ça, c'est celui que t'as. Oui. Là, lui, il a vraiment une meilleure qualité d'image parce que là, la technologie d'éclairage dans le téléviseur est plus avancée. C'est un téléviseur 4K 120 Hz, mais il y a un système de rétroéclairage mini-DEL. Donc, c'est ce qui permet d'afficher une luminosité aussi élevée que ça. Puis ça, je sais que c'est ce que t'aimes. Puis ça permet d'augmenter les contrastes.
1: Arrête
0: aussi
1: de
0: pour une meilleure image
1: cinématographique. C'est parce que les gens disent boum, boum, boum, y a-tu un sub qui vient, y a pas de sub. Non, c'est parce que tu donnes des points sur la table. T'essaies de convaincre quelqu'un. Peut-être même converti.
0: Donc, le modèle frame régulier, le modèle frame pro pour les jeux vidéo, surtout le modèle frame pro, ça fonctionne vraiment bien. Là.
1: Le 8K arrive quand?
0: Dans le frame?
1: Ça, c'est un auditeur qui
0: le
1: 8K,
0: Samsung, cette année, ils ont reculé parce que, vois-tu, l'année dernière, ils proposaient deux téléviseurs 8K. Puis là, cette année, il n'y a pas de nouveauté des 8K. Fait que, parce que Samsung, ils sont arrivés avec la technologie RGB. C'est une nouvelle technologie qui est très pour les téléviseurs haut de gamme, pour concurrencer les téléviseurs OLED. Mais ils ont décidé de mettre pour l'instant le pause sur le 8K parce qu'il manque de contenu puis les compagnies n'embarquent pas. Netflix, Amazon, ils n'ont pas voulu embarquer dans le 8K encore. Fait que pour l'instant, le 8K, c'est sa glace.
1: Là, Dan, il nous écoute pas pantoute. Il s'occupe de son pool de
2: foot. Absolument pas.
1: Fait que je vais... Hein? Non?
2: Absolument pas. Je vous écoute vraiment... Je vous écoute.
1: Bon, il nous écoute. Parfait.
2: Je suis en train de lire les textos.
1: Dan, là, c'est le football. OK?
0: Ouais.
1: Tu peux-tu y faire plaisir puis donner le bon modèle pour le bon sport? La bonne télé. Qu'est-ce qui est en mode ces temps-ci? Qu'est-ce qui va lever?
0: Ben, nos limites...
1: Pour le sport.
0: Nos limites budget pour le sport, c'est clairement une grande télé d'abord. Mm-hmm. Quand on trip sport, ce qu'on veut, c'est une 75 pouces, 85 pouces. Mais nos limites budget, c'est la Sony Bravia 9 série 2. Ça, en termes de clarté d'image, c'est la référence absolue sur le marché. Ça, c'est la technologie RGB, là, qui est poussée cette année par Samsung puis Sony. Mais là, cette année, il n'y a personne qui a égalé Sony à ce niveau-là.
1: RGB comme le PC gaming, c'est ce que
0: non,
1: dit
0: Non, RGB, c'est qu'auparavant, les téléviseurs rétroéclairés, ils étaient rétroéclairés par des lumières mini-DEL là, qui étaient unicolores, là, c'est-à-dire qu'ils éclairaient soit bleu ou soit blanc, dépendamment de la compagnie. RGB, c'est que maintenant, le système de rétroéclairage des télés va produire des couleurs. Les lumières vont soit s'allumer rouge, vert et bleu. C'est ce qui te permet de donner beaucoup plus d'éclat et de couleurs au téléviseur.
1: C'est quoi une téléframe? Juste revenir à la base, ouais. Mario nous pose la question.
0: Bon, un téléviseur frame, là, c'est simple. C'est une télé qui, lorsqu'elle est éteinte, la télé, au lieu d'avoir une image noire dans son écran, ben, on peut soit afficher des œuvres d'art. Si on veut une option d'œuvres d'art, Samsung offre un forfait, c'est une soixantaine de dollars par année.
1: Là, on a et 6 mois gratuits. Je l'ai pris pour les 6 mois.
2: Un peu
1: gratuits.
2: Comme la Kindle, là. Quand elle est fermée, tu vois des dessins. Là, tu
0: non,
2: vois,
0: mais non. Ça fait pas. Tu sais, un téléviseur frame, ça fait pas. Quand c'est fermé, ça fait pas fond d'écran d'ordi. C'est mieux fait que ça. Là.
2: Ouais, j'en doute pas. Là,
0: vraiment, le panneau.
2: C'est juste pour le faire. C'est le même concept. Là.
0: Ouais, c'est un peu la même idée. Fait que l'effet.
1: Ben, eux autres ont des licences de frame avec le Louvre.
2: C'est non, je comprends.
1: C'est les tableaux du Louvre, MoMA à New York, le mettre à New York. Tu prends un Van Gogh, tu le mets dans la télé.
0: Exact.
1: Dan, c'est comme si tu avais le Van Gogh dans le salon. C'est complètement malade.
0: C'est quand même nice. C'est que si on veut pas l'abonnement, là, ce qu'on, à partir de l'application Frame, on peut aller chercher nos photos de voyage de l'été. Là.
1: Ou peut-être le trio d'animateurs
0: ou
1: de Morel Live.
0: Le trio d'animateurs de Morel Live. Puis on peut l'utiliser pour se faire une espèce de mural avec
1: ça. Ça, c'est too much. Ça, le 4K, tu peux faire le saut. Là. Toutefois, faire attention.
2: Oui, mais c'est bien filtré, ces images-là.
1: Le mot de la fin, peut-être,
0: téléviseur
1: un mot d'esprit pour inviter nos gens et nos auditeurs à aller magasiner quand même, d'avoir du plaisir.
0: Yes, ben dites-vous que chez Maison Adam, évidemment, les téléviseurs frame sont affichés. On a installé le modèle 32, 55, 65, 75 pouces. Si
1: comme ça,
0: voir
1: je tombe en amour.
0: À quoi ça ressemble. On a aussi installé les téléviseurs avec tous les différents cadrages pour habiller la télé. Et les modèles frame réguliers, 55, 65, 75 et 85 pouces. 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
1: Merci beaucoup, Guillaume.
0: Ça fait plaisir, Doom.
1: Salutations à tout le staff sur Bouvier. C'est vraiment la place. Maison Adam.
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15: Hey, c'est Jordan. Dans la Frontier, les Capitals ont connu une grosse soirée hier au Stade Canac. Québec a écrasé les Slammers 7-2 après avoir perdu 10-4 la veille. Torin Montgomery a bien fait avec son 16e circuit de la saison. Match ultime contre Joliet ce soir, 19h05. Même scénario pour les Blue Jays dans les majeures. Après avoir perdu en levée de rideau contre Cassie mardi à Toronto, la troupe de John Schneider a blanchi les Royals 3-0 hier, grâce notamment à un circuit 3 points de Nathan Lucas. Good job! Toronto égalise donc la série avec le gros match décisif ce soir, 19h07. Et au hockey, parlons du CH. Pour ceux qui ne le savaient pas, il y aura un match extérieur en octobre prochain entre la Sainte-Flanelle et les Jets à Winnipeg, dans le stade des Blue Bombers de la LCF. Et juste avant ce grand duel, on aura le match des anciens. Figurera nos anciennes vedettes des années 2000 des Canadiens. Mike Camilleri, André Markov, et là, ça descend. Paul Byron, Eric Cole, Glenn Metropolite, Brandon Prost, Chris Weidman. Et boy, qu'on n'a pas été gâtés pareil.
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3: Trois minutes, bienvenue à Couture dans le mid pour les deux prochaines heures. Deux grosses heures bien serrées. Restez à l'écoute. On va avoir vers 10h15 et 20, on va avoir Youri Chassin, député indépendant sortant. Lui, il était à la CLAQ. Je pense qu'il y a des choses à dire. Ça va être intéressant.
4: Ben lui, il avait déchiré sa carte de membre de la CAQ il y a quand même plus de 2 ans, je pense.
3: Exact.
4: Ça avait fait toute une histoire et je pense que ça va être intéressant de lui parler parce que lui, il est pas à sa première campagne électorale, mais là, il la regarde comme observateur. Puis j'ai hâte de voir ce qu'il pense de ça, moi, que son ancien parti cache les logos, puis vous avez vu, t'as vu, Pierre, les pancartes
3: de la CAQ? C'est épouvantable, là. Je veux dire, il n'y a aucune... Ben, il y en a ici, là, sur Grande Allée, là. En m'en venant ce matin, on les a vus, puis écoute, il n'y a rien pour la CAQ. Il n'y a aucune référence.
4: Aucune.
3: En bas, là, je pense que, tu sais, quand t'as une carte de crédit, là, puis ils te disent que t'as 23 % d'intérêt, là, ben, c'est aussi gros que ça, là. C'est une petite écriture, là, dans le bas, là. Je pense, tu sais, puis tu sais, quand tu as une pub, là, puis là, le gars, il dit super vite, là, lié avec la CAQ,
4: Non, c'est ça.
3: Oui, c'est ça, là. Elle veut vraiment, vraiment se sortir. Puis pourtant, hier, ils nous ont sorti le go dans l'Assomption avec la candidature de Geneviève Peterson. Madame Fréchette était là, et ils nous sortent le go. On dit qu'on veut se détacher de l'air Legault, puis on nous sort Legault hier. Je sais pas trop.
4: Non, c'est ça. J'en ai parlé hier avec DH. On s'est parlé dans le retour. Puis moi, c'est ça que je disais, c'est, je comprends pas la stratégie. Vous changez le nom du parti.
3: Capoté.
4: Vous changez, vous mettez de l'avant. Ah, c'est la coalition. Le mot CAQ est plus nulle part. On appelle ça la coalition. Puis première affaire qu'ils font, c'est faire revenir le bonjour tout le monde, là.
3: Exact.
4: C'est quoi le rapport?
3: Ah, regarde, on commence, la campagne part. Météo, aujourd'hui, là, je regarde 22 degrés. Ça va monter jusqu'à 26-27. Puis il y a de la pluie. Oui, il y a de la pluie prévue en fin d'après-midi, puis peut-être en fin de soirée. Là. Je regarde, il y a du 70 % de prévu autour de 22h, 23h ce soir. Et peut-être de la pluie sur l'heure du souper, là, mais pas à des gros pourcentages. Fait que soyez aux aguets, hein, comme on dit. Il fait tellement beau. Hier, j'étais allé au Capitole. J'étais allé voir le nouveau lanceur là, des Capitales. et c'était très, très agréable. Superbe soirée. La pleine lune qui montait là, tranquillement. Elle n'est pas pleine encore, mais elle s'en vient. Là. Et Mélanie, Mel Trudel, a fait un lancer protocolaire. Et elle a lancé quand même, écoute, une prise. C'était vraiment... Non, c'est une belle soirée, les Capitales. Ça roule à plein. C'est bien le fun. Game de balle, là, même, là, en fin août. Les enfants étaient contents. J'avais amené mon fils avec un de ses amis, puis on a eu du plaisir. Alors, Capitale, allez-y ce soir, je pense. En tout cas, il y a une série de matchs là, qui s'en viennent. Ils sont en ville. Très bon spectacle. Pee-wee est en feu. Pee-wee est venu s'asseoir à côté de moi, puis il a fait de l'animation dans le stade à partir d'à côté de moi. Son micro était branché, puis là, il animait en direct. C'est capoté pareil. Fait que Pee-wee fait ça. Écoute, tu pognes une... Tu sais, t'arrives dans une salle, il y a quoi, 4-5 000 personnes, puis tu rentres, t'es capable de prendre le contrôle d'une salle. Moi, ça me fascine beaucoup, de la manière dont Pee-wee travaille. Il fait ça avec les remparts aussi, au Centre Vidéotron. Imagine, là, quoi, il y a 10, 12 000, 15 000 personnes, 20 000 dans l'aréna, puis là, t'animes. Pee-wee fait ça d'une façon magistrale et très allemande
4: bon,
3: aussi.
4: Très, très bon.
3: Non, c'était une belle soirée au Capitole. Et également, là, je sais pas si tu as vu aussi, avant d'embarquer dans nos sujets costauds, on a pas mal là, de la politique. Puis du tarif entre la frontière au Népal et le Tibet, la crue dévastatrice, là, 262 morts, il y a 1400 disparus. T'as-tu vu les images de ça, Frank?
4: C'est malade, là.
3: Hey, c'est capoté. Là. Je veux dire, là, on dit que ça serait en haut, il y aurait une espèce de partie d'un, je sais pas, là, des neiges éternelles, là, des glaciers. On dit dans ce coin-là, il y a des glaciers, il y en a des milliers. Là. Fait que, tu sais.
4: Ouais, c'est ça.
3: Une partie d'un glacier se serait détachée, puis là, lui, il serait arrivé, il aurait créé une avalanche. Là, tu t'en vas dans un lit d'une rivière. Imagines-tu le coup que ça donne? Ça a comme créé une espèce de vague dévastatrice. Et là, ben le monde sont dans le fond de la... Les autres sont dans la vallée, là. Donc, t'es en aval, t'es en bas. Et là, écoute, ça a été un coup d'eau incroyable. Il y a au moins 1400 disparus. Il y a des touristes canadiens là-dedans. c'est quand même une région où des gens disent on va aller visiter ce coin-là. Là. Entre le Népal et le Tibet, c'est super beau, mais là, écoute, là, c'est l'enfer ce qui se passe là. Et c'est dévastateur, là. Il y a des morts, on ne sait plus. Les gens disent, ben là, on ne retrouvera pas, il y a de la boue partout. Et c'est un coup d'eau incroyable. Donc, on est avec les familles. Il y a des Canadiens là-dedans. On va peut-être apprendre qu'il y a des Québécois aussi, là. On commence à compter les morts à partir de...
4: Non, c'est pas drôle. C'est sûr que les séismes comme ça, ben pas les séismes, mais les catastrophes naturelles comme ça, il y a toujours des mauvaises surprises, puis t'espères qu'il y ait le moins de...
3: Mais ça, tu peux pas... Tu sais, le monde disait, qu'est-ce qu'il faisait là? Ouais, mais tu sais, je veux dire... Mais
4: là, tu peux pas prévoir ça, là. Dans certains cas, mettons, tu vois, c'est un volcan qui est déclaré, tu sais, instable, tout ça, tu l'as peut-être cherché un peu. Mais là, ça, c'est, tu peux pas savoir.
3: C'est des villages qui existent depuis des centaines d'années, là. L'autre chose, c'est que des glaciers, il y en a partout. On parle de 20 000 glaciers. Là, tu te dis...
4: Mais il y a des gens qui sont quand même attirés. C'est un vrai sujet. Il y a des gens qui sont attirés par le tourisme un peu dangereux. Je ne sais pas si tu te souviens, il y a une couple d'années, je pense que c'est sur Netflix qui avait sorti ça. C'était comme un documentaire, reportage sur les gens qui vont délibérément dans des endroits un peu dangereux, là. Eux, je comprends que tu peux dire que s'il arrive de quoi, ils l'ont cherché. Mais tu sais, ça, c'est les endroits dont on parle. C'est des endroits touristiques.
3: C'était des villages.
4: Normal.
3: C'était des villages en bas, là. Tu sais, je parle pas de. Mais toi, tu t'en vas à l'Everest, là. Puis là, tu dis, là, je cherche des sensations fortes. Mais là, t'es un touriste, le Népal, le Tibet. Moi, j'aimerais ça aller là.
4: Ben oui.
3: C'est peut-être une des destinations que je vais faire éventuellement. Je suis jamais allé dans ce coin-là. Alors,
4: moi non plus. Non, j'adorerais ça. Moi.
3: Aller voir des temples. Il y a des temples bouddhistes et toutes sortes d'affaires. Là. Il y a comment ça s'appelle, là, le Dalai Lama,
4: ouais,
3: là, dans ce coin-là.
4: Ouais. Oh, ouais.
3: Ben, tu sais, ça attire beaucoup de monde, ça. Beaucoup de gens là, qui veulent aller voir comment on vit dans ce coin-là du pays, de
4: exact.
3: Ces pays-là.
4: Ben oui, ça, c'est des destinations. C'est sûr que c'est pas...
3: C'est très recherché, là.
4: C'est pas aussi populaire qu'aller à Cancun ou à Cuba,
3: non,
4: là,
3: c'est
4: au Québec,
3: là,
4: mais c'est un autre genre de voyage, on s'entend. Là.
3: Donc là, écoute, c'est le bilan qu'on a, là. Ça pourrait être 2000, 2500 morts. Je sais pas, là, ils cherchent du monde. Non, c'est vraiment quelque chose catastrophique. Voilà, bon, ben on va parler de nos catastrophes à nous. Les élections, ça part aujourd'hui. Christine Fréchette va se rendre dans le bureau de la lieutenant, ben, de la représentante de la reine, hein, la reine d'Angleterre.
4: Oui.
3: Et elle va dissoudre l'Assemblée nationale et on va partir en campagne électorale. Déjà, les pancartes, on les a vues, là, la CAQ, les pancartes vraiment retiennent parce qu'on ne voit pas pantoute le logo de la CAQ.
4: Oui.
3: Donc, on veut cacher la filiation.
4: Faudrait peut-être rappeler à certains partis que c'est commencé. Là. Moi, je me suis promené quand même pas mal, puis... La CAQ, les pancartes sont là. Le PQ, j'ai vu des pancartes dans Jean Talon tantôt en masse. PCQ, j'ai pas vu une pancarte. Puis QS non plus, libéraux, tranquille. C'est commencé, là. Faut ouvrir la machine.
3: Exact.
4: Hein. Parce que c'est tout le temps, il y a une course à ça. Hein,
3: ah oui, il y a une course. Puis là, je voyais dans Saguenay, c'est parce qu'il y a des élections fédérales du côté de Chicoutimi. Et là, il y a des bévues, là. Il y a des gens du PQ qui ont débarqué des pancartes des conservateurs pour mettre des pancartes du PQ. Puis ils ont tiré les pancartes à terre. Là, ça brasse sur les réseaux sociaux. Au moment où je vous parle, on aurait un gouvernement majoritaire Parti québécois, mais d'un siège seulement. Tout dépendant, c'est 64 sièges que ça prend pour une majorité. Et selon Québec 125, il y aurait 65 sièges là, selon l'agrégateur de tous les sondages qui ont été faits dans les dernières semaines.
4: Ouais.
3: 65 sièges pour le Parti québécois, 36 sièges pour le Parti libéral de Charles Milliard, 11 sièges pour le PCQ d'Éric Duhaime, 10 sièges pour la CAQ de Mme Fréchette et 5 sièges pour QS. Selon les agrégateurs, il y a des agrégateurs aussi qui sont peut-être plus caquistes. Hein, on a vu, là, il y en a un ancien staff de la CAQ qui a parti son propre agrégateur.
4: Route 127, ça.
3: Route 127, eux autres donnent 18 sièges à la CAQ actuellement.
4: Ouais, je ne sais pas où ils les prennent, mais c'est ça.
3: Et ils donnent 60 sièges au PQ. Eux autres sont vraiment dans zone minoritaire. Là. Fait que là, c'est sûr, quand ça va partir, là, il va y avoir des sondages, il va y avoir toutes sortes d'affaires. Et on comprend aussi que là, on est à la recherche de candidats. Dans Taschereau, ça semble être compliqué. Là. Hier, Marissal a été tassé par son chef, PSPP, Vincent Marissal, l'ancien journaliste de la presse. Après ça, il était à QS, lui.
4: Il a songé à aller à la mairie de Montréal. Après ça, il a voulu aller pour les libéraux au fédéral. Il a fait un beau tour, lui, pareil.
3: Et là, lui, hier, ben, il s'est fait dire, ben, finalement, parce que PSPP, le Parti québécois, il l'avait choisi, il l'avait sélectionné. Et là, ils sont obligés de reculer. Une histoire de... Écoute, là, il y a plein d'histoires qui qui se raconte sur son dos. Il faut savoir que les députés de l'extérieur de Québec, quand ils viennent à Québec, ils ont droit à un per diem là, pour leur logement. Et là, ce qu'on comprend, c'est que lui, il y a une conjointe qui avait un condo à Québec. Puis là, lui, ben, il payait son per diem. Là, je veux dire, il payait à sa conjointe sa place dans le logement. Et là, on aurait fait des échanges aussi avec... il y a des plateformes là, où tu peux échanger ton logement pour d'autres logements dans d'autres places du monde.
4: Exact.
3: Fait que là, on aurait échangé les logements, le c'est logement ça. Payé par le député.
4: Dans le soleil, on dit, il aurait utilisé sa résidence de fonction du quartier Montcalm pour faire l'échange de maisons et ouais. ainsi être hébergé lors de voyages un peu partout dans le monde.
3: Ben, c'est illégal, c'est-tu?
4: Ben, on dit que ça... Ben, c'est ça le point, c'est que... Je ne pense pas que c'est illégal. On dit un avantage dont M. Marissal n'a pas tiré d'argent sonnant, mais suffisant parce que c'était des échanges, dans le fond. Lui, ouais. il ne se faisait pas payer
3: ben,
4: pour ça.
3: Tu payes ton loyer. Il payait quand même son c'est loyer ça. Ici, là.
4: Exact.
3: Et lui, dans le fond, il profite d'un loyer l'équivalent à peu près l'autre c'est bord. Ça. Mettons, tu vas en Europe, en Espagne ouais. ou en France.
4: Il y a quelqu'un qui vient dans le tien, toi, tu vas dans le sien. C'est de même, ça marche. Il appelle ça du home exchange en anglais, ouais. donc de l'échange en français. Je sais pas c'est quoi, la traduction est pas bonne, là, échange de maison, mais home exchange. Et lui, ce qu'on dit dans l'article, c'est que c'est suffisant pour contrevenir au code d'éthique des députés de l'Assemblée nationale.
3: Ben là, je pense que comment elle s'appelle, le commissaire à l'éthique?
4: Ouais.
3: Va enquêter, a dit qu'elle a le dossier entre les mains. Y a-tu fraude là? Là, après ça, on laisse en tête que sa conjointe avait le condo. Mais tu sais, sa conjointe, son condo, si c'est une résidence secondaire, elle doit déclarer les revenus. Comme n'importe qui, là. Quand moi, t'as un chalet, t'as une résidence secondaire, pas ta résidence principale. Mais même à ça, si t'as une résidence principale puis t'as des revenus de location, t'es obligé de déclarer les revenus. Là, après ça, si tu vends ta résidence principale avec un gain, tu déclares le gain aussi à l'impôt, là.
4: Ben,
3: là, j'ai de la misère à voir où là on a contrevenu.
4: Moi, le problème, et puis je veux dire, là, c'est pas drôle, je suis obligé de prendre la défense de Marissal puis de sa candidature, mais moi, le point, c'est que je trouve que, tu sais, en démocratie, on a le droit à la présomption d'innocence. Jusqu'à présent, moi, je vois pas de démonstration qu'il y a un geste criminel qui aurait été posé. Fait que, tu sais, c'est-tu assez pour te... Ben, après, le PQ fait ce qu'il veut. S'ils veulent le retirer, ils le retireront.
3: Ben, ils l'ont retiré.
4: Ils l'ont retiré. Oh, oui, fait qu'ils sont libres de faire ce qu'ils veulent avec leur candidat. Mais moi, à brûle pour point de même, je suis obligé de te dire que quand j'ai lu ça hier, je voyais pas en quoi c'était un motif raisonnable de retirer quelqu'un.
3: Ouais, là...
4: C'est vite comme ça, là. Après, peut-être qu'il y a des informations qu'on n'a pas. Mais moi, je trouve qu'on commence à être...
3: Ben, il faut faire attention parce que là, il y a des infos qui viennent de QS, hein? QS a l'air à haïr le PQ, pas à peu près, là.
4: Ben, eux autres, ça ferait bien... C'est drôle, hein? C'est bon ce que tu dis parce que moi, je pense que ça ferait bien leur affaire qu'il n'y ait pas de candidats PQ dans ce comté-là.
3: Et en passant, là, les candidats, dans les comtés, on a jusqu'à 18 jours avant la date du vote pour présenter un candidat. Il peut se présenter, tu sais, là, on peut avoir des gens qui vont partir... Mais ils ont jusqu'à 18 jours avant la date du scrutin pour présenter un candidat qui soit accepté par le DGEQ. Fait qu'il peut arriver d'autres affaires.
4: Tu penses-tu qu'il y en a d'autres qui vont sauter? Parce que là, on est dans le fouillage d'éphémérides.
3: Mais là, Gary, là, encore là, aujourd'hui, là, il y a des affaires qu'il a dit dans un podcast, là, je sais pas combien de temps. Il parlait de sa mère qui avait une expression sur les femmes autochtones.
4: C'est le devoir qui est là-dessus, là, là, matin, notamment.
3: Là, y a-tu du monde dans Charlevoix ou dans Côte-de-Beaupré, Charlevoix, des gens frustrés qui n'ont pas été sélectionnés par le PQ, là, qui coulent d'informations des médias sur Gary, sur ce qu'il a dit puis ce qu'il n'a pas dit. Puis là, on est là-dedans. Là.
4: En tout cas, c'est une belle pub pour mes amis des podcasts de garage. Ouais, qui font ça. Un beau tour avec ça. Là.
3: Exact.
4: Mais ça, est-ce que les gens comprennent que c'est du fouillage? Tu sais, quand t'es rendu, pense à ça. Il y a une élection qui commence, les partis ont des plateformes, il y a 127 candidats, il y en a du stock à couvrir. Là, tu t'en vas écouter un podcast de 3 heures, Pierre, pour aller prendre des notes sur ce qu'un gars a dit il y a 4 ans. Tu comprends-tu? Là, tu es à la recherche de quelque chose. Donc, tu fouilles. Tu fouilles pour trouver des affaires.
3: Ouais,
4: là, j'ai vu ça. Puis j'ai vu aussi une histoire que là, ils ont ressorti une candidate du PCQ qui avait dit je sais pas trop quoi.
3: Un candidat, l'annexion aux États-Unis.
4: Sur l'annexion aux États-Unis, sur son compte Facebook il y a 2 ans. Là, on est dans le fouillage. Excuse-moi, on est dans le fouillage de merde.
3: Mais ça donne ce qu'on va avoir. Là, c'est parce que là, tu as des médias, là, c'est ça qu'ils font. Ils fouillent la merde. Hey, Gary, on est remonté en 2010. En 2026, là, ça fait 16 ans. Là, puis le gars, il écrivait, c'est une commande d'Urbania. Regarde, c'est complet. Mais ça, c'est de la distraction. Tu comprends qu'ils veulent faire de la distraction. Puis là, ils veulent quoi? Là, ils veulent faire quoi? On sait pas trop si c'est quoi les intentions derrière tout ça. Ben, gars, hier, le Parti conservateur d'Éric Duhaime sort une plateforme sur l'impôt. On dit qu'on réduirait les impôts des entreprises de 59 % dans un premier mandat. Écoute, je pense qu'il y a un média qui en a parlé. Un média qui en a parlé. Ce qui a sorti, c'est que quand Duhaime, il a dit à Bruno Marchand, il dit, écoute, il est plus à Montréal que moi, je le suis actuellement. Alors que moi, je suis chef d'un parti provincial, puis lui, il est le maire de Québec, il est tout le temps à Montréal. Et c'est ça qui est ressorti du point de presse, alors qu'on a des baisses d'impôts historiques qui pourraient avoir lieu au Québec au cours des prochaines années. Et on parle presque pas de ça. Vous regardez, la fiscalité ici est très lourde avec l'histoire des tarifs. C'est d'autant plus d'actualité, là. On parle avec des économistes, des fiscalistes, puis ils disent, écoute, les Américains, au niveau de la fiscalité de leurs entreprises, si on fait rien ici au Québec, au Canada, les entreprises vont shifter l'autre bord. Vont s'en aller aux États-Unis. Là, t'as un parti qui présente des baisses d'impôts historiques pour les entreprises, puis t'as un média seulement qui en parle. Okay. Les médias étaient tous là, là. Ils étaient tous là. Ils en ont presque pas parlé. Il y a un média seulement, mais ce qui est ressorti, c'est Duhaime qui plante Marchand.
4: Mais c'est, puis on n'arrête pas de nous dire, ah, les chiens de garde, la démocratie, c'est important. Ouais, mais ça vous tente pas de couvrir les politiques publiques puis les annonces que les partis font au lieu de prendre 3 heures de votre vie pour aller écouter un podcast qui date de 4 ans pour voir ce que...
3: Essayer de le coincer,
4: pour
3: ce
4: voir si Gary Epi a pas dérapé puis parler de cul à un moment donné.
3: Non, c'est incroyable.
4: Ça n'a pas de bon sens. Là,
3: c'est Gary, mais il y en a d'autres. Là.
4: Ben oui, il y en a d'autres.
3: Marie-Josée, il est là. Ils sont tous après le PC. Puis c'est drôle, hein, c'est toujours autour du PCQ. Tu sais, c'est pas des libéraux, c'est pas des péquistes. Ben, dans le cas de Gary, c'est un péquiste.
4: En fait, c'est toujours alentour de Radio X.
3: Oui. Aussi.
4: C'est surtout ça le point commun.
3: Hier, je voyais ça, là, surtout des anciens de Radio X qui sont rendus pour des firmes de communication publique puis qui commandent partout là, sur toutes les. Ils font pas pantoute eux autres là, de l'interférence. Puis il faut qu'ils pluguent Radio X à Radio-Canada. Là.
4: Mais tu sais, la petite game de Ah, monsieur Dumas, pourquoi avez-vous supprimé tous vos messages? Y avait-tu raison?
3: Ben.
4: Y avait-tu raison, point qu'un peu? Hey, on va aller fouiller. Ouais, 2022, là, vous. Vous avez parlé de sexe, là, hein, monsieur? Ou en 2010, vous avez, c'est que du fouillage de qui est pas, c'est pas pertinent dans le cadre du choix que les électeurs ont à faire.
3: Moi, si je m'en vais en politique, c'est sûr, je vais enlever des affaires sur mes réseaux, là. Je sais pas, j'ai-tu des affaires à compromettre? Mais je vais regarder, là.
4: Ben oui, ne serait-ce qu'une joke que tu dis, ouais, 10 ans plus tard, même moi, je me relis puis je me rappelle plus ce que je voulais dire.
3: Moi, je m'occupe des communications d'un parti politique, là. Puis il y a des candidats, là. La première affaire qu'on fait, c'est qu'on screen tous tes réseaux sociaux, là. On va tout aller voir ce que t'as dit, puis qu'est-ce que t'as fait, puis on va faire un petit nettoyage. C'est normal, ils font tout ça.
4: Ben oui. Mais dans une partielle, c'est facile à faire. Mais dans une générale, là, t'as maintenant 127 personnes là, que tu dois scruter. Là. C'est sûr que tu n'échappes pas
3: ou
4: deux.
3: T'as 4-5 partis, t'as 127 candidats par parti.
4: Oui, oui, c'est ça.
3: Et je veux dire, y a-tu d'autres choses à faire? Y a-tu d'autres enjeux? Là? Je regarde les tarifs, il y a plein d'affaires. Là. On pourrait jaser plein d'affaires.
4: Le coût de la vie, tout ce que tu veux.
3: Écoute, là, les impôts pour les entreprises.
4: Non.
3: Qui sont, notre système fiscal n'est plus là pantoute. Ben, regarde, d'ailleurs, notre invité, Youri Chassin, député indépendant de Saint-Jérôme, sortant. Il y a beaucoup d'enjeux hein, qu'on pourrait jaser pendant cette campagne-là.
5: Il y en a beaucoup, effectivement.
3: Mais on a des...
5: Je vous confirme d'ailleurs qu'il y en a qui sont un peu, malheureusement, accessoires ou secondaires, mais que moi, on m'a demandé de faire le ménage dans les réseaux sociaux il y a 8 ans aussi.
3: Ben oui. Non, ben, tout le monde est dans la communication de partis politiques. La première affaire que tu fais, quand tu t'assois avec des nouveaux candidats ou des candidats potentiels, t'as-tu des squelettes dans le placard? Y a-tu quelque chose qui peut popper? Là? C'est la première affaire qu'on fait.
4: Mais qui on pense qu'on va... T'sais, on parle beaucoup, Youri, dans les dernières années. On a dit « Ah, c'est difficile d'attirer des gens en politique. T'sais, les élus démissionnent. Il y a du monde qui sont déprimés. C'est difficile. Il y a un climat toxique. » Est-ce qu'on n'alimente pas ça en allant fouiller dans des vieilles histoires qui datent de 15 ans, 20 ans, 10 ans, à aller regarder à la minute, après 2h21 de tel podcast, vous avez dit ça, monsieur. Là, expliquez-vous. Là.
5: Mm-hmm. Ben. Je pense que c'est un peu le test de se lancer en politique que de réussir à être à la fois authentique dans ses prises de position, puis à la fois, comment dirais-je, prioriser, disons, là, les questions de l'heure plutôt que de se laisser divertir. Mais quelque part, je trouve que les journalistes, ils peuvent poser des questions. Et les candidats peuvent répondre ou pas.
3: Ouais.
5: Puis après, les journalistes peuvent bien faire un job, mais moi, je pense qu'il y a, de ça aussi. Là. C'est apprendre à ne pas nécessairement dire son opinion sur tout, puis après ça, de concentrer le tir sur certains éléments. Mais c'est vrai que c'est... Pour ceux qui s'intéressent aux politiques publiques, les élections, c'est un peu ce que Kim Campbell avait dit, c'est peut-être moins le temps de débattre, on dirait, alors que quand on est passionné de ça, on aimerait en entendre parler davantage.
3: Là, la campagne électorale va être lancée dans les prochaines minutes. Là, on le voit, là, c'est imminent. Qu'est-ce que Youri Chassin va regarder de son œil intéressé? Oui, l'économie, mais qu'est-ce qu'on peut... Y a-t-il des lumières rouges, jaunes qui apparaissent sur le tableau de bord?
5: Moi, je dirais, puis c'est un enjeu qui revient toujours, mais je pense que celui-là va être particulièrement important, c'est la santé. Et pourquoi? Ben parce que c'est l'enjeu numéro un d'un groupe d'âge qui est particulièrement important, qui pourrait même être disputé là, pas mal intéressant de façon intéressée par plusieurs parties. Fait que je pense que la santé, c'est probablement le grand échec de la CAQ aussi. Puis ça, c'est pas quelque chose que, avec tout le respect, je lui dois, Mme Bélanger a changé par rapport à Christian Dubé, qui avait déjà fait 5 ans et demi. Là,
4: ben, elle a dit hier que
5: c'est un enjeu qui s'en vient, puis qui est peut-être dans notre angle mort encore.
3: Santé Québec, là, parce que là, t'as le PQ qui veut éliminer Santé Québec. Le PCQ parle d'éliminer Santé Québec. Selon vous, est-ce qu'on doit éliminer Santé Québec?
5: Je pense, ben, c'est une bonne question. Je pense que c'est pas intéressant d'avoir une structure centralisée unique. Puis, à la limite, moi, je vous dirais, soit on l'élimine, soit on se dit, ben, peut-être que c'est plus du tout le modèle qu'il faudrait adopter, qu'il faudrait prendre un modèle un peu plus comme, par exemple, l'Europe occidentale. Moi, je pense que ça peut être intéressant.
4: Mais Mme Bélanger, elle a dit, ah, c'est les experts qui nous ont dit que, j'ai entendu hier dans une entrevue, une autre citation, elle dit, c'est les experts qui nous ont dit que ça prenait une structure de plus, là. C'est drôle, moi, les experts en santé que je lis, que j'entends, je regarde les meilleurs systèmes dans le monde, les experts, ils ont l'air de dire que c'est plutôt le système mur à mur du tout à l'État qui est à changer, pas de rajouter une structure de plus, là.
5: Parce qu'il y a toujours une tension entre une coordination pour permettre, par exemple, que on ne soit pas bloqué dans le réseau de la santé parce que notre code postal ou parce que X ou Y. D'accord, mais ça, on n'a pas besoin d'avoir un réseau centralisé pour ça. Moi, je pense que c'est là où on a peut-être perdu là, en matière de gouvernance le cap. Puis même ça, c'est un petit peu l'espèce de formule de Michel Clair qui parlait de séparer l'opération des orientations. Moi, je ne sais pas c'est quoi le bénéfice de ça maintenant, en ce moment. Là.
3: Tarifs. Mme Fréchette va faire campagne avec les tarifs Trump. Est-ce que c'est pour quelqu'un qui est dans la politique, en tout cas avec la CAQ depuis 8 ans, c'est-tu béni pour elle, ça? C'est-tu inespéré? Et est-ce que les Québécois vont mordre à ça?
5: C'est une bonne question, parce que je pense que quand il y a une inquiétude, si on se connecte sur cette inquiétude-là, puis qu'on porte un peu la voix des gens inquiets, bien, c'est sûr qu'on traduit quelque chose, on les rejoint. Peut-être qu'on obtient leur oreille, puis finalement, bien, c'est vrai, il y a des inquiétudes. En même temps, les tarifs, faut le dire, ça va, famille, on est, je pense, presque désensibilisés à un moment donné au revirement de situation de l'administration Trump.
3: Ouais. Donc,
5: peut-être que ça ne sera pas aussi important.
3: Il y a aussi l'histoire des déficits. Des lourds déficits qui s'en viennent. On a une vérificatrice générale qui a émis un rapport préélectoral en disant « Faites attention, là, si vous allez promettre trop d'argent, il y a quand même 5 milliards à couper dans les 2 prochaines années. Il y a un autre 2 milliards à identifier. Ça fait quand même 7 milliards dans les prochaines années pour revenir à l'équilibre. Ça aussi, là, on devra jongler. On devra éventuellement couper dans l'appareillage. Vous avez été au gouvernement à couper. Ça faisait pas partie du vocabulaire de François Legault, puis je suis pas sûr que ça fait partie du vocabulaire de Christine Fréchette.
5: Puis même, en général, il y a beaucoup de politiciens qui ont plus tendance à dire « Voici ce qu'on va créer le plus, plutôt que ce qu'on va couper. » c'est sûr que je pense qu'il y a peut-être une mécanique là, à revoir là-dedans, mais c'est vrai que de faire des choix... Ben, c'est pas évident. Moi, je pense que ça fait partie des vrais débats de société, parce que on sait que là, on a des résultats catastrophiques. Moi, je me rappelle toujours de Luc Godbout qui disait, oui, on a des impôts plus élevés, mais vous savez, on a des services publics aussi.
3: Ouais, mais les services, depuis plusieurs...
5: Ben, je pense pas. C'est ça. La qualité des services fait que peux pas vraiment les considérer comme un avantage. Là, c'est que ça, c'est vraiment un enjeu où je pense que malheureusement, là, il faut constater l'espèce de cul-de-sac dans lequel on est avec le modèle québécois. Là.
4: Comment vous trouvez la stratégie d'essayer de comme effacer? On essaie de faire table rase un peu à la CAQ, là. Donc on le logo est très, très, très petit sur les pancartes. On appelle ça maintenant la coalition, l'équipe Christine Fréchette, notre coalition. Mais le mot CAQ semble de plus en plus disparaître du langage. Et là, on voit des candidats qui se présentent, Mme Peterson, d'autres qui ont pas l'air d'être alignés avec les positions historiques du parti. Est-ce que vous reconnaissez encore cette formation-là quand vous la regardez?
5: Ben, alors évidemment, moi, je vous dirais que ça fait au moins 2 ans que je la reconnais plus. J'en suis sorti pour cette raison-là, en quelque sorte. Mais c'est clair que des fois, c'est quand même un peu surprenant d'écouter le discours qui... Puis si je résume là à grands traits, le discours de Mme Fréchette, c'est « ça va très bien au Québec, ça va tellement bien, on va changer complètement de direction ».
4: Finalement,
5: c'est un petit peu ça là, qu'elle dit. On va...
3: Ben, il appelle ça le changement dans la continuité.
5: C'est
3: hein?
5: ça. Hein, c'est on ça. Va avoir une nouvelle administration qui va pas faire la même chose, mais ça va donc bien. Puis, je sais pas, moi, je pense qu'on est encore parmi les endroits les plus pauvres en Amérique du Nord. Je pense qu'on est encore les plus imposés.
3: Hier, il y avait Dominique Leblanc là, à CNBC, puis il s'est fait mettre d'en face. Là, 38e sur 38 de l'OCDE dans la productivité par habitant. C'est épouvantable. Là. Les chiffres sont épouvantables. On a des partis politiques qui veulent couper les impôts aux entreprises pour les rendre plus performantes. Mmh. Puis tu as une mention dans un média seulement ce matin. Là, Alors, on a ce qu'on mérite. Les regrets, Yuri Chassin, en terminant, vos 8 ans pour une bonne partie à la CAQ, vos regrets, puis ce que vous auriez aimé voir changer au Québec.
5: Oui. Bien, alors évidemment, je pense qu'il y a beaucoup de choses qu'on avance qui sont parfois pas très visibles. Fait qu'il y a quand même un sentiment du devoir accompli. Mais il y a effectivement des regrets, entre autres, par rapport à l'éducation. C'est
3: l'éducation.
5: Tellement important. Ah oui. Puis la santé aussi, mais l'éducation, c'est tellement important. On avait tellement de bonnes plateformes. On avait tellement réfléchi sur certaines décisions pour lesquelles on allait se montrer humble. On allait dire, non, il faut que les décisions se prennent par les gens qui connaissent les élèves par leur nom. C'est ça notre slogan. T'sais. Puis on a aussi centralisé entre les mains du ministère et du ministre, malheureusement.
3: Mais c'est quoi qui s'est passé? C'est quoi qui s'est passé? La machine est trop grosse? Les fonctionnaires, les hauts fonctionnaires dominent?
5: Bien, probablement, parce que c'est très, très difficile, par exemple, d'envisager.
3: Ben, probablement, que... sûrement, oui. Là,
5: je veux dire... Ben, c'est ça. On va se le dire.
3: Ouais.
5: Parce que d'envisager que, par exemple, une école puisse être autonome. Pourtant, les écoles privées, elles le sont autonomes.
3: Ouais.
5: Pourquoi une école publique ne pourrait pas dire, savez-vous, moi, le centre des services scolaires, merci, mais non, merci, je vais m'en occuper mes affaires. T'sais. Juste ça, ça serait un changement de paradigme.
4: Décentralisé.
5: Et on l'a pas fait.
3: Ben, on l'a pas fait. La CAQ pouvait le faire, elle l'a pas fait.
5: C'est ça.
3: Et la santé, même chose. On aurait pu décentraliser le pouvoir, mais on l'a pas fait. On l'a remis encore dans une grosse superstructure.
4: Ben, on a pitché de l'argent sur le problème.
3: Encore plus gros. Santé Québec.
5: Ça a pris du temps avant qu'on reconnaisse, par exemple, que les infirmières praticiennes spécialisées pourraient très bien opérer des cliniques par elles-mêmes, alors que c'est quelque chose qui se faisait partout, par exemple en Ontario. Ça a pris du temps, tout ça. Fait que je pense qu'on n'a pas été particulièrement performant en santé. La preuve, c'est que les résultats sont à l'avenant.
3: Donc, pour le parti qui va prendre le pouvoir, il y a un méchant ménage à faire, là.
5: Il faut avoir l'honnêteté de dire c'est quoi nos solutions. Parce qu'il n'y a aucune solution facile là-dessus. Là.
3: Les solutions, ça serait quoi?
5: Je pense que quand on réfléchit au système bureaucratique que le protecteur du citoyen appelait des systèmes déshumanisants, je pense qu'il faut revenir à... Il y a des patients, il y a des soignants. Faisons-leur davantage confiance. Parce que tout ce qui est des règles, des règlements, des cadres, des procédures, etc., à un moment donné, on ne s'y retrouve plus. C'est d'une lourdeur inédite. Puis personne n'a comme le pouvoir de changer ça. C'est vraiment... C'est ça qui fait qu'il y a un sentiment d'impuissance qui, malheureusement, conduit beaucoup d'infirmières à partir, par exemple, du réseau.
3: Et personne n'a le pouvoir. On parle de députés qui étaient à l'interne comme vous, qui, à un moment donné, vous avez frappé un mur.
5: Ah oui. Puis je vous dirais même que Christian Dubé lui-même là, devait avoir certaines négociations, que ce soit avec la Fédération de médecins, comme on a vu,
3: ouais, ben ouais, on
5: mais
3: a
5: même
3: vu
5: à l'interne, avec le ministère, avec les autres ministres, avec le caucus, etc. Donc, c'est toujours... C'est correct, à la limite, c'est toujours distribué le pouvoir. Mais, à un moment donné, je ne vois pas comment un système qui se maintient constamment en vie va accepter de changer ou que quelqu'un d'assez courageux va le faire.
3: Ouais, ça va prendre un Trump et on n'aura pas. Fait que, ça va être long. Yuri Chassin, député indépendant, merci beaucoup et bonne continuité. Là. Allez vous asseoir sur le coin du petit feu, vous allez observer les prochains jours avant d'être...
5: Manger du popcorn.
3: Ouais, c'est
4: oui,
3: ça.
4: Manger du popcorn, oui.
3: Merci beaucoup. Ouais. À la prochaine.
5: Merci, merci à vous. Bonne campagne. Bonne situation médiatique.
4: À la prochaine. Bye
3: voilà.
5: Bye.
3: Yuri Chassin, député qui était de la CAQ, lui pensait changer les choses de l'intérieur. Puis il s'est rendu compte qu'il n'y a rien à faire avec la machine. Il nous l'a dit, là. Il n'y a rien à faire.
4: Oui, il a été désillusionné. Puis tu sais, notre système, il est un peu... Il est fait comme ça. Tout est concentré dans les mains du premier ministre. Puis c'est lui qui colle les shots. S'il n'y a pas de volonté,
3: exact.
4: Comment il appelait ça, Legault, la canisse à courage?
3: Ouais, pis...
4: quand la canisse est vide, parce que tu sais, il parlait de Christian Dubé. Et Christian Dubé, tu as vu l'entrevue qu'il a donnée il y a une couple de mois où il disait « Moi, je voulais m'en aller là. Le premier ministre, il me dit que c'est là qu'on s'en allait. Puis maintenant, il a mis comme son veto. Puis il dit « Non, c'est ça qu'on fait. » Puis lui, il a sacré son
3: camp. On règle avec les médecins.
4: En réalité, le vrai ministre de tous les ministères, c'est le PM.
3: Ouais, puis le PM est parti. Le PM est plus là. Tu sais, oui. Le gars, ça crée son camp. Là. Il est impopulaire, rejeté par l'électorat. Il a fallu qu'il se rende compte que là, lui, s'en allait nulle part avec la CAQ. Mais c'est quand même capoté parce que lui, il pensait changer les choses. Puis il s'est rendu compte qu'il n'y a rien à faire ici. Il aurait peut-être pu s'en rendre compte avant, là, mais
4: ça fait mal, là, réaliser ça aussi. Là.
3: Mais Yuri Chassin, il reste, c'est un économiste. Mais tu vois que le gars, c'est pas une bête politique, là, je veux dire. Des fois, il y a de la misère à exprimer, là, tu sais.
4: Mais tu sais, c'est un intellectuel, c'est quelqu'un, lui, qui nous l'a dit. C'est politique publique, il voulait faire des changements. Puis à un moment donné, lui, il était pas là pour faire le show.
3: Ah, mais le show, je veux dire, t'as besoin d'un gars, aussi, t'as besoin de quelqu'un qui donne le show aussi.
4: C'est sûr.
3: Le gars a essayé, puis le gars, là, si vous vous rappelez, à l'autre élection d'avant, il est rentré avec 92-93 députés.
4: Non, c'est une occasion, moi, je pense, c'est ces deux mandats-là. C'est une occasion manquée,
3: ouais.
4: Comme se représentera peut-être jamais dans notre histoire de changer le Québec. Pourquoi? Il y avait une méga majorité, puis ils l'ont gaspillé.
3: Ouais. La prochaine occasion, ça va être les banquiers qui vont nous mettre le nez d'en face.
4: Ouais.
3: Puis là, ils vont dire, ben là, vous coupez ça, vous coupez ça, vous ne pouvez pas aller là. Mais je parlais encore avec des actuaires récemment. Les autres, ils ne voient pas le changement, là. Les autres, ils disent, avec tous les indicateurs qu'on a, là, les gouvernements, les prochains gouvernements, tout ce qu'ils vont faire, c'est qu'ils vont continuer à monter des taxes, des impôts. Ils vont venir en chercher à gauche et à droite.
4: Mais là, il va-tu avoir un autre? Ça, là, vas-tu lui prendre encore deux, trois firmes qui font des décotes avant d'allumer?
3: Oui, mais ils sont décotés, mais l'argent rentre pareil.
4: L'argent rentre pareil.
3: Puis les déficits s'accumulent. Puis à un moment donné, ils vont quoi? Ils vont comme un petit peu dégraisser la machine. Puis là, l'IA va arriver. Puis ça va peut-être forcer des affaires.
4: Ouais.
3: Mais tu parles avec des actuaires, là, eux autres. Ils disent il y a des nouveaux arrivants qui vont arriver. Ces gens-là vont payer des taxes puis des impôts. Là, on est à quoi? On est à 20 % des retraités. On a parlé avec un économiste l'autre fois. Il nous disait, actuellement au Québec, là, 20 % de la population est à retraite. Et c'est inédit. Puis les autres, ils ramassent des prestations payées par les autres.
4: Mais là, les nouveaux arrivants, on en veut-tu tant que ça? Moi, j'entends dire toutes les parties qu'il faudrait qu'il y en ait moins. C'est hors de contrôle. Mais c'est votre seul, quasiment votre seule source de financement.
3: Mais t'as pas le choix.
4: C'est de rentrer du monde de plus.
3: S'ils ne rentrent pas un nombre suffisant de travailleurs pour payer des taxes puis des impôts pour transférer l'argent vers les retraités, qu'ils autres ramassent leur dip. Là.
4: Oui, c'est un schéma de Ponzi.
3: Ben, c'est parce que là, à un moment donné, c'est quoi? C'est tu montes les taxes, les impôts des entreprises, tu deviens... encore là, on parle des Américains, mais les Américains, eux autres, ils ont baissé les taxes puis les impôts des entreprises puis des particuliers. On n'est plus là, on n'est plus compétitif. Alors, il y a du travail à faire. Puis, gars, Yuri a essayé, là, mais.
4: C'est ça.
3: On ne sort pas Yuri de Yuri non plus, là.
4: Non.
3: On n'aura pas une grosse cote spectaculaire, une quote qui va nous dire, mais quand même, nous avouons que la machine est très, très forte.
4: Mais tu vois qu'il est désillusionné.
3: Oui.
4: Puis, je pense que ça va être le cas des autres qui vont venir, ils vont suivre, puis qui, là, ils y croient. Puis, dans 4 ans, ils vont dire, oh, finalement, il n'y a rien à changer ici.
3: Hey, on avait du stock, là. Tabarouette, ça passe vite.
4: Ça passe vite.
3: On avait du stock avec Gavin Newsom, là, la fille de CTV, qui dit, pensez-vous, quand les démocrates vont arriver, ils vont tout couper, les tarifs,
4: Ah ouais, mais on le passera tantôt.
3: Puis lui, non, les démocrates, si vous pensez qu'ils vont couper les tarifs de Trump, oubliez ça. Ils vont ramasser ça, puis ils vont continuer à collecter, les autres-là. Là. Voilà, hey, après la pause, là, on jase, on déborde, on s'en va en techno. C'est François Charron qui débarque.
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29: Eh bien, c'est parti pour la campagne électorale qui sera officiellement lancée aujourd'hui. Québec et la Rive-Sud sera la bataille électorale qui pourrait être déterminante à l'issue du scrutin parce qu'un vaste sondage de Léger qui a été réalisé auprès de 11 305 électeurs partout au Québec place la région au cœur de la course. Le Parti québécois va affronter dans la région le Parti conservateur d'Éric Duhaime. Avec 18 circonscriptions, Québec pourrait faire la différence entre un gouvernement majoritaire ou minoritaire. Pour l'instant, le PCQ domine notamment dans le pourtour de Québec et Chaudière-Appalaches. Le Parti libéral du Québec, lui, performe seulement sur l'île de Montréal et QS pourrait être carrément rayé de la carte. La région du 4-5-0 sera une lutte entre le PQ et la CAQ et pourrait déterminer qui sera le prochain gouvernement le 5 octobre. Le Parti québécois a d'ailleurs retiré la candidature de Vincent Marissal d'Antachereau à peine deux jours après l'avoir annoncé. La décision fait suite à une enquête de la commissaire à l'éthique. Marissal aurait utilisé son logement de fonction à Québec pour faire du home exchange et obtenir des hébergements à l'étranger. Le logement était payé en partie grâce à une allocation de l'Assemblée nationale qui atteignait 21 000 $ par année et une nouvelle candidature d'Antachereau devrait être annoncée aujourd'hui.
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3: Ah, il est là, notre gars. Il est là, il est là, il est là.
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3: François, comment ça va?
30: Je suis là, je suis là, je suis là.
3: Écoute, la campagne électorale part.
30: Ben, est-ce que c'est ce que les affiches devant chez nous disent?
3: Oui, les tarifs, ça repart.
30: Oui.
3: Et là, tu dis, il y a une application pour vérifier si les produits qu'on veut acheter sont canadiens ou pas.
30: Ouais, puis comme t'as un peu, mais pas une, mais deux applications. L'affaire, c'est que j'ai beaucoup écouté du monde toute la semaine parler justement de comment on devrait changer comme consommateur. Tu sais, puis le premier réflexe, c'est de dire, bon, on va boycotter les gros américains, là. Tu sais, les Amazon, Facebook,
3: ah non,
30: Amazon,
3: mais moi, j'ai mon Walmart, iPhone, là. Moi, Costco. J'ai ordinateur Apple, mon iPhone est là, je veux dire...
30: L'affaire, là, c'est que ce que j'ai compris, si vous voulez avoir un bon impact, c'est pas tant le détaillant qu'il faut viser, mais surtout la provenance du produit. C'est sûr que si tu veux une médaille d'or, tu vas dans un marchand local et tu achètes un produit fabriqué au Canada et aux États-Unis. Ça, c'est le monde parfait. On vit dans un monde imparfait. Comment on augmente notre impact dans l'économie, c'est donc en achetant des affaires qui ont été fabriquées ici à partir de composantes d'ici, pas juste quelque chose qui a été embouteillé au Québec, comprends-tu, là, avec du jus, des raisins d'ici et compagnie. Donc, ça te prend de l'aide. Il y a deux applications à mettre dans votre téléphone qui vont vous simplifier la vie et faire que votre argent va avoir un poids politique. Is This Canadian, c'est une application qui est faite par du monde du centre du Québec. C'est tellement simple. Tu prends en photo le produit et ça te dit si c'est canadien ou si ça ne l'est pas.
3: Ça vient de la Chine puis c'est déclaré canadien?
30: Non, non, l'application. Jusqu'à maintenant, tout ce qu'on a essayé, là, okay. Ça
3: marche.
30: Le « et », si ce n'est pas canadien, ça va te donner des alternatives. Puis un peu surprenant, tu sais, comme un des tests qu'on a fait, on a pris, on avait au bureau le sel que tout le monde achète, là, le calasse, là, le pot blanc. Là. Fait que j'ai sorti ça, on l'a scanné, on savait évidemment pas scanner, mais pris en photo. Ça va bien pour se faire dire que ça n'était pas canadien. Et là, les alternatives canadiennes sont arrivées, je ne savais pas, mais il y a du sel de mer qui vient de l'île de Vancouver, il y a du sel de mer qui vient de la baie de Fundy, puis une compagnie québécoise qui fait du sel de mer. Grosso modo, le même prix. Regarde, on va se tourner vers ça à ben, place pour avoir un impact.
3: Ouais, l'histoire, c'est le prix. Hein? C'est sûr oui. que là, si ça coûte 25$ de plus...
30: On se comprend. Le portefeuille va tout le temps se décider également. Ouais. Puis, il y a une autre application qui est le fun qui s'appelle le Buy Beaver. Elle va un peu plus loin. Tu scannes le code barre. Puis, un des produits qu'on a scanné, ça dit « Manufacturé ici, au Canada. Au Canada, pour les composantes ou les ingrédients. Mais... la propriété est américaine de la compagnie. Ben, on s'en fout qu'il y ait un peu de profit qui part de l'ordre.
3: Ouais, mais Rona.
30: C'est manufacturé ici. Là.
3: Rona, c'est un fonds d'investissement américain qui détient oui. Rona. Je fais quoi?
30: Exactement. Des détaillants purement canadiens. Il y en a presque plus. Moi, c'est drôle. Dès que ça a sorti, des commentaires que j'ai eus, des gens disaient, ouais, tu fais juste la promotion de détaillants américains. C'est parce que je parle de Techno Boswell. À part, là, le vendeur.
3: Ben, c'est la Silicon Valley, là, les leaders dans le monde, là, tu sais.
30: Ben, c'est des produits chinois, puis ça vient de partout à travers le monde. Il n'y a plus de détaillants techno canadiens. Le dernier, c'était La Source, qui appartenait à Bell, et ils ont vendu à Best Buy.
3: Ouais.
30: Best Buy qui a acheté les Future ben, Shop canadiens pour les fermer.
3: Ouais, exact.
30: Fait qu'il y en a plus de détaillants canadiens, oubliez ça. Donc,
3: ben,

0: Mexico des raisins USA.
1: Mais ils viennent du Chili. Je pense qu'ils viennent du Chili ou du Mexique chez Costco. Les raisins. Non, mais c'est parce qu'à un moment donné, il faut pas virer fou non plus, François. Regarde, là, moi, mes placements à bourse, là, je m'excuse, là, mes Américains, c'est là que mon fonds de pension y est. Là.
0: Non, non, mais je disais, tous nos fonds
1: de pension. Je vendrai pas toutes mes affaires
0: aux actions américaines que ça va bien. Sauf que là, dans l'espèce de. Puis je le sens, puis je le vois par les commentaires. Oui. Dans la situation qu'on vit là, il y a des gens qui disent comment je fais pour faire quelques actions?
1: Mais moi, je le fais. Hey, mes cocombes, ça vient du Québec. Mes tomates, oui, c'est du Québec. Ma salade vient du Québec. Tu sais, dans mon panier d'épicerie, là.
0: Absolument.
1: Je suis pas mal Québec, là.
0: Et clairement, on en rajoute. Puis plus on ajoute des produits d'ici, ben, mieux c'est. Tu sais, je veux dire, ben, prends le chez Louis Boivin. Tu veux plus reprendre d'autres choses après dans ta vie, là.
1: Mais mon fromage, ça vient tout du Québec, là. De toute façon, j'en ai pas de l'extérieur.
2: Peut-être répéter le nom des applications, nous le demandent, là, les auditeurs.
0: Oui, absolument. Puis on va vous partager tous les liens après, oui, pour pouvoir les télécharger à bonne place, là. Mais c'est Is This Canadian, puis le Buy Beaver. Première page de françoischaron.com, il y a le Python Radio, puis au moment où on se parle, les liens sont déjà tous là.
1: Bon. D'autres applications pour nous aider à magasiner?
0: Oui, parce que c'est pas tout de savoir la provenance. Est-ce que ce que tu vas acheter sera pas bon pour ta santé? Deux applications à mettre dans votre téléphone qui va vous aider. Quand vous arrivez à l'épicerie, avant d'acheter un produit, tu scannes le code barre et avec l'application Yuka, et là, ça, tu vas avoir comme des lumières sur le coin d'une rue, là, rouge, jaune, vert.
1: Il n'y a pas de protéines là-dedans.
0: C'est vert, tu l'achètes.
1: Oui, c'est ça.
0: Rouge, pas bien bon. Et pour ta santé, évidemment. Et ça va te proposer, mettons, des biscottes. Des biscottes, là, il y en a des vraiment bonnes pour ta santé, puis il y en a que tu devrais pas. C'est comme du Crisco à cuillère, là. Mais tu sais, tu n'as pas le temps de lire les ingrédients.
1: Fait avec de l'huile de palme, là.
0: Exactement. Donc, tu prends le code barre avec l'application et ça va te dire rouge, mais là, tu vas avoir des alternatives qui vont apparaître. On va te dire, prends celle-là, qui est probablement à sa même tablette à côté, là, qui va être meilleure pour ta santé. Et une autre qui est super populaire, c'est des applications qui sont téléchargées, là, des millions de fois, c'est Insee Beauty. Pour tout ce qui est beauté au sens large du terme, là, shampoing, savon, crème de face et compagnie, tu scannes le code QR, puis grosso modo, ça te dit si tu vas poigner le cancer ou pas, là, en prenant ça. Autrement dit, il y a tellement de produits chimiques là-dedans que ça n'a pas de maudit bon sens. Et encore une fois, ça va te donner des alternatives qui sont sur la même tablette juste à côté. Donc, avec ces quatre applications-là dans votre téléphone, ben rapidement, vous changez complètement votre façon de magasiner. Tu achètes un peu plus d'affaires qui vont encourager l'économie ici. Puis tu vas mettre des produits dans ton corps ou sur ton corps qui nuiront pas à ta santé.
1: Bon, Word, il y a un virus là-dedans qui se cache.
0: Ouais, non, mais depuis toujours, il y a des virus facilement cachés dans Word parce que c'est ce qu'on appelait des macros, hein. Fait que quand tu ouvrais un Word, ben, il pouvait avoir un virus caché dedans, puis le simple fait d'ouvrir le document, tu t'infectais si t'étais pas protégé. Sauf que là, on est à l'ère de l'IA. Et là, les pas faibles, là, je veux pas vous faire peur, là, c'est pas un grand déploiement, mais juste pour vous dire vers où ça s'en va. Ils ont trouvé une façon de cacher des directives à l'IA dans un Word.
1: Ah, ben oui.
0: Hein? Là, fait que là, puis là, le monde a le job, il utilise tout le Word connecté sur le Copilot.
1: Ouais.
0: Fait que là, en paresseux, quand tu ouvres un Word, tu dis à Copilot, résume-moi donc ce long document-là que je viens de recevoir, puis prépare-moi donc une réponse intelligente au client. Ben là, toi, tu te trouves à faire une commande à l'IA. Ben, ils ont trouvé une façon de cacher dans un document des modifications de la commande à l'IA. Ce qui veut dire que, et là, ça laisse aller ton imagination, là. Fait qu'un pas fin pour envoyer un document à une compagnie, puis là, la compagnie se trouverait à générer des réponses, mais qui sont mensongères, qui sont tout croche,
1: ah,
0: qui sont n'importe
1: ouette, hein?
0: Quoi.
1: Ah, oui.
0: Tu sais, là, en pleine campagne électorale, là, t'es un responsable des communications, là, de quelqu'un qui se présente, il est pressé, il fait une réponse, ça dit un peu n'importe quoi à l'autre bout, scandale, on est poigné pendant 3 jours. Tout ça pour dire...
1: Ça va arriver.
0: Ben, oui. Il fallait déjà, puis c'est un conseil qu'on donnait, là, vérifier, quand travailler avec l'IA, je travaille là-dessus à journée longue, mais je vérifie et triple vérifie ce que l'IA a fait, je change. Il faut vérifier 4 fois maintenant à cause de ça, parce que on pourrait être victime d'un traficotage de notre prompt à l'IA.
1: Bon, assurance vie, on peut magasiner ça. Puis je pense que l'assurance au grand complet, là, on peut magasiner
0: ouais,
1: ça.
0: Ouais, au grand complet, mais l'assurance vie, c'est la période de l'année là, dans ces semaines-ci à la rentrée, où là les chiffres de vente d'assurance vie explosent. Je trouve que c'est à cause de la rentrée des enfants.
1: Moi je pensais ça, oui.
0: Ouais, mais l'affaire, c'est que tu sais, magasiner de l'assurance, c'est dole, c'est un maudit moyen temps. De l'assurance vie, encore plus. Moi, je suis un fan des comparateurs en ligne parce que ça permet d'économiser du temps à 100%.

0: 5%. Puis la plupart du temps, quand tu magasines, tu finis par économiser de l'argent, tu remplis un petit formulaire. Un gars fume pas, tatata, pendant combien d'années. Et c'est du magasinage inversé. C'est qu'au lieu que ce soit toi qui fasse des recherches, qui communique, c'est les entreprises qui sont intéressées par ton profil, qui, elles, vont te retourner des devis ou entrer en communication avec toi. Fait que tu sauves du temps, assurément, puis de l'argent, probablement.
1: Tu vois, je l'ai fait pour l'auto récemment. Et puis je l'avais fait il y a quelques années, puis c'est, ça s'est resserré, là. Ça s'est resserré. Il y avait des grands écarts, là, quelques années, ouais, dans l'automobile. Là, c'est pas mal, ils se tiennent toutes pas mal à la même
0: place. Oui, puis ça dépend des modèles de char.
1: Oui.
0: Fait que ton voisin ferait la même démarche, puis il dirait pas la même affaire. Ça dépend du modèle de voiture aussi.
1: Modèle de voiture volée, hein, les Honda, parce qu'on sait que les pièces d'Honda sont partout dans le monde, ouais. Toyota.
0: Ou c'est une voiture comme moi qui est un ordinateur sur trois roues, ben dès que t'as un accrochage de coin de rue, il pogne le char puis il garoche à la scrap, c'est quasiment 100 000.
1: Oui, non, c'est ça. Puis perte totale peut arriver vite, là.
0: Absolument.
1: Jimini Notebook, ça, c'est à ça. Découvrir.
0: Vraiment. Tu travailles-tu avec Jimini Notebook?
1: Oui.
0: C'est tout le monde qui l'ont découvert, ça devient vraiment leur IA de prédilection. Parce que elle est différente des autres. Tu sais, les autres IA, tu leur poses des questions, puis ils répondent, puis la plupart du temps, ça a de l'allure, des fois, ils disent des niaiseries. Notebook ne sait que ce que tu lui donnes. Fait qu'en cette période de rentrée, tous les étudiants doivent, s'ils l'ont pas découvert encore, découvrir Notebook. Tout le monde a un job qui doivent comprendre un nouveau sujet. Même vous autres, pour faire des entrevues, c'est génial, là. Tu travailles une compagnie, t'as un nouveau produit, une nouvelle ligne. Là, tu demandes les papiers de la compagnie, les affaires marketing, y a-tu des vidéos sur YouTube? Tu lui donnes toutes les sources du sujet qui t'intéresse. Et là, tu te mets à parler avec de ce sujet-là, mais l'IA ne s'alimente que des infos, que des sources que tu lui as données. Fait que quand tu reviens d'un cours, là, tu peux dire, hey, tu donnes l'enregistrement du prof, évidemment, on enregistre le prof maintenant, puis tu mets les notes de cours et compagnie. Et là, l'étudiant peut dire, hey, quand le prof, il parle de telle affaire, je suis pas sûr, non? Et tu challenges l'IA, et l'IA va te répondre comme si c'était le prof. Et l'affaire que j'adore par-dessus tout, des fois, quand j'ai un sujet complexe, à la fin, il y a une fonction créer un podcast. Là, t'as un gars pis une fille virtuelle qui anime une discussion.
1: Par rapport à ce que tu as demandé.
0: À ce sujet-là, de quelques minutes. Moi, dans un déplacement, des fois, j'ai un sujet, une nouvelle chronique, une nouvelle technologie qui est sortie. Je comprends rien. Moi, je suis dur de comprendre des fois. Je fais faire un podcast, j'embarque dans mon char, je l'écoute en m'en allant à l'épicerie. Je les écoute jaser, ces deux-là. Je viens de comprendre. Yes, sir! Enfin. Et là, après, je reviens à la maison, j'y repose 2-3 questions. Et là, ça m'a aligné. Donc, c'est vraiment une façon très, très, très nouvelle et intelligente d'utiliser l'IA. C'est Jimini Notebook. Ça s'appelle Notebook LM. Ils l'ont renommé pour qu'on comprenne que c'est vraiment Google et Jimini qui est derrière.
1: J'ai 30 secondes, François. La SQ, oui. Vidéo virale, ça pogne tout le temps, le vidéo aux autres.
0: Ils sont bons, Colin Debine. Bravo à Jean-Raphaël Drolet, qui est un ancien journaliste qui est devenu policier. C'est lui la face des vidéos TikTok. Ils sont bons, ils sont drôles. Suivez-les. Et là, un des derniers qui pogne, c'est quoi faire quand tu te fais arrêter. Tu sais, quand tu te fais coller pour un ticket, là.
1: Enlève ta ceinture de sécurité, sors de l'auto.
0: Ah, c'est ça. C'est exactement ça. Il y a du monde qui le font. Mets tes mains sur le volant. Ouais. Dis quand tu vas bouger ta main, sors pas de ton char. Mais tout ça, au lieu de faire des vidéos gna gna gna gna gna, là, ils sont très bons, ils sont sur TikTok, je les adore.
1: François, merci beaucoup. Tout ce qu'on a jasé, ça va être sur le site de Radio X. On va prendre un screen des liens. Puis en même temps, sur le site françoischaron.com. Merci beaucoup.
0: Yes, sir. Bye-bye.
1: Merci.
0: Bye-bye.
1: Voilà, beaucoup de commentaires sur les applications Canadian, ça a l'air d'être très Canadian, effectivement. Écoute, moi, j'ai peut-être pas besoin d'une application pour me... Tu sais, je suis capable de voir le prix aussi, le prix d'un produit.
2: Ouais. Moi, c'est un bon indicateur.
1: Tu sais, je veux dire, on connaît nos gears, là. On sait à peu près où on est dans nos tales.
2: Le truc sur la santé, c'est intéressant, par contre. Là, moi, je trouve, là, parce que des fois, tu t'achètes des affaires, tu te dis, « Ah, ça a l'air bon. » Moi, je me fais pogner des fois, tu sais, t'achètes des trucs... Ça, c'est un affaire pour déjeuner, tu sais, mélanger ça avec du lait, puis tout. Puis là, tu regardes en arrière, tu te dis, c'est bon, là, c'est 30% de ta dose quotidienne en sucre
1: Dans
2: une demi-tasse.
1: Ben, moi, je regarde ça à cette heure-là. Je regarde le sucre, les protéines. C'est... Moi, je suis rendu protéine. Je regarde les protéines. Moi, si tu as 1-2, non. 10,
2: mais c'est 12. Ton objectif, là, Monsieur Univers, puis tout.
1: Fait bon, que c'est ça. T'as-tu vu l'agent immobilier? Le gars qui est pogné, là, il est capoté, lui. Il est, d'après moi, des protes.
2: Ah oui, il est ses protes.
1: Bon, après la pause, on ouvre les lignes.
2: Yes, on ouvre les lignes parce que là, on a eu Yuri. On vous l'avait entendu, il croit plus. Le champ,
1: il
2: y a
1: ah, mais Yuri, il est débarré.
2: Il est débarré, il est bâti.
1: Non, mais ils l'ont démoli.
2: Ah oui, la politique, tu vois que ça lui a rentré dedans.
1: Le gars, il a plus de conviction. Tu sais, Yuri Chassin, à un moment donné, là, il parlait, puis tu sais, on l'écoutait, là, puis il avait de la conviction. Là, il est complètement débordé, déboîté.
2: Je pense qu'il rejoint beaucoup de monde. Fait qu'on veut vous entendre. Appelez-nous, textez-nous, on veut vous entendre. Est-ce que vous avez encore espoir? Il y a une élection, là. Ça vient de commencer.
1: Il y a une élection.
2: Pensez-vous que ça va changer? Avez-vous espoir que ça change? Comment vous vous situez par rapport à tout ça?
1: Il y a des
2: on veut vous entendre.
1: Des partis qui promettent quoi, là? Comme si de rien. Avec les Américains, là, il n'y a rien qui a changé, là. Il y a les tarifs, il n'y aura plus de tarifs à un moment donné. On va régler ça. Entre-temps, on écœure tout le monde.
2: 670-9098, on veut vous entendre.
1: On vient.
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1: Ouais, ben, on ouvre les lignes. Vous avez entendu ce matin, Youri Chassin, député indépendant sortant, lui avait quitté la CAQ.
2: Oui, il y a 2 ans.
1: Et il était pas satisfait. En fait, il est déboîté. Là. Notre Youri, ils l'ont eu là. Il est démoli. Ce qu'il dit, c'est que la machine est tellement grosse là. Il dit, on est des députés élus là, puis on n'est pas capable de rien changer à l'interne, ou à tout le moins, selon aussi ce que le chef veut.
2: Exact.
1: On l'a vu là, le chef, ce que le chef voulait, le chef avait là. Hein, c'était pas mal ça.
2: Exact. Fait qu'on a demandé aux gens, en gros, êtes-vous comme Youri? Êtes-vous blasé ou croyez-vous plutôt, que vous soyez négatif ou optimiste, appelez-nous. Les lignes sont déjà pas mal pleines à l'aube des élections. Comment vous voyez ça? On s'en va voir un premier auditeur. Oui, allô, Radio X.
1: On vous écoute.
28: Salut, Frank. Salut.
2: Salut.
28: Moi, je suis simplement écœuré.
2: T'es écœuré. Pourquoi?
28: Ben, regarde. On vient qu'à regarder, là. Il y en a un autre qui vient de décoller un matin, là, à Rimouski, sur le idéal. Ouch!
2: Ouais.
28: Puis, tu regardes les médias, là, je m'excuse l'expression, là, des fouilles mardes.
1: Ben là, on est sur des cas, là. Gary, il goûte à la médecine.
28: Oh, mais que ce soit Gary, que ce soit les autres, c'est des fouillages de marde. Il était où, ces médias-là, quand tu as le temps d'élection municipale en 25?
2: Bon, fait que vous dénoncez que c'est deux poids, deux mesures dans la couverture.
28: Ah oui, c'est deux poids, deux mesures à 100 000 à l'heure. Moi, j'ai rendu là, que les médias traditionnels, c'est la Pravda.
2: Mais allez-vous aller voter pareil?
28: Oh, Christ, oui.
2: Bon, ben, fait que vous êtes quand même motivé un peu, malgré tout.
1: Oui, vous gardez espoir, là.
28: Ben, on a-tu d'autres choses?
1: Ah non, ben, l'espoir, ça coûte à rien, ça.
2: Non, c'est ça, c'est encore gratis. Il n'y a pas de taxe là-dessus.
1: C'est gratis. Ben, donne-leur pas l'idée.
2: OK, j'ai rien dit. Merci, monsieur.
1: Salut.
28: C'est ça ou on prend la rue. C'est tout.
1: Ben, ouais.
2: On va commencer par aller voter.
1: Ben, tu vois, en France, il y avait eu les gilets jaunes à un moment donné. Là. Ça, c'était la rue, là.
2: Ça, oh oui, ben ça peut arriver, effectivement.
1: Et ça a comme quoi, ça a changé de quoi en France? Là, je les écoute, là, ils débordent les retraites puis tout. Mais...
2: Non, ça n'a pas changé grand-chose. Oui, allô, Radio X? Oui,
1: vous écoute.
2: C'est à vous.
1: Allô?
2: Allô? Non, on va aller à un autre. C'est ça qui se passe.
1: Écoute, il y en a un qui dit, j'ai demandé à l'IA quand les boomers vont perdre leur suprématie au vote. Il m'a dit 2030.
2: C'est... Eh ben! Ouais, ça sent bien. Oui, allô, Radio X, c'est à vous.
1: On vous écoute.
29: Hey, comment ça va?
2: Ça va bien, toi?
29: Comme d'habitude, comme le monsieur avant, il n'y a rien à croire avec eux autres. C'est terminé, je pense. On est brûlé de pas à 80 % mais à 100 % sur tout. Il n'y a pas un parti depuis 30 ans qui a fait ce qu'il a dit, à part nous vider les poches, puis d'en rajouter dans leurs poches, puis de nous enlever dans notre facule. C'est vraiment, la politique est rendue vraiment bon rien.
2: Fait que vous êtes pas mal désabusé de ce que je comprends, là.
29: Ben, ça n'a même pas de bon sens. Les personnes âgées ont moins que les nouveaux arrivants. C'est quoi cette affaire-là? Tu sais, plein d'affaires de même. Eux autres, ils ont des subventions à côté de payer le loyer, de payer le bouffe. Ben, ils nourrissent d'en face. Puis là, ils viennent nous dire des phrases pas rapport avec ci puis ça. Puis en même temps, femme, toi, va pas y caler. Hey, t'es une mauvaise personne.
1: Ouais, t'es un raciste. Ouais, c'est ça.
29: Ah non, mais ça n'a même pas de bon sens. Mais en même temps, ben, on va toujours se demander où est la justice, mais ça a l'air qu'ils l'ont acheté, la justice.
2: Mais
29: la
2: là, justice. Dans la région de Québec, là, c'est au coude à coude, PQ, PCQ. Fait que si les gens vont pas voter, on sait pas trop ce que ça va donner. Là. Allez-vous voter, vous?
29: Moi, oui, on va voter, on n'a pas le choix, mais quand même qu'on irait voter. Hier, là, quand c'était le temps d'enlever la taxe carbone, des quatre, il n'y a pas un esti qui a dit, excuse, il n'y a pas un qui a dit, on l'enlève, les, ils méritent, là, tu sais, ils ont de la misère, les Québécois. Non, non, ils étaient tous d'accord, puis moi, je vois pas aucun parti qui est bien pour nous. Tant mieux si Éric y rentre, mais probablement qu'il va la
1: machine. Il va essayer, va l'avaler. Ouais, il va essayer de se débattre là, avec toute la machine. Hey, c'est
2: merci.
1: Bon. Merci.
29: Alors, je sais pas, en tout cas, les Rockwallers puis toute cette gang-là en haut, là, qui dirige tout, ils l'ont en maudit, on le pas atteint. On dirait un vrai théâtre de marionnettes. Puis nous autres, bon. Ah non, on n'en revient pas. Hey, ça les gars.
1: Merci. Merci. Bye bye. Ouais, le monde n'est pas très positif, mais en même temps, l'espoir, comme tu dis, ça coûte pas grand-chose.
2: Comme un des auditeurs a dit, c'est qu'il y a plusieurs gouvernements qui, ben, tu sais, prends juste un dossier comme le troisième lien. Là, on va encore se faire promettre de quoi, là? C'est pas un tunnel de trottinette, ça va être un tunnel ou un pont, tout ça, mais les gens disent, ouais, c'est parce que ça fait 30 ans que le monde nous parle de ça, puis il n'y en a pas.
1: Puis tramway, le monde n'en veut pas. Là, on coupe des arbres. Là, il y a des gens qui se promènent, sont désabusés. Là.
2: C'est sûr qu'il y a du monde qui sont désabusés, mais je peux pas leur en vouloir. Là.
1: Frank, des arbres centenaires. On est le patrimoine de l'UNESCO. Puis là, tu as un maire qui dit ben, il se coupe 5000 arbres à Québec. Puis c'est pas. Le gars, il n'est pas capable de faire la différence entre des arbres centenaires dans le vieux Québec ou à la porte de.
2: Non, c'est ça, c'est ça.
1: Puis l'UNESCO qui nous dit que la ville de Québec, c'est un patrimoine à conserver. Il n'y a pas un écologiste qui se lève pour les arbres, là.
2: C'est complètement capoté. Hey, les lignes sont pleines. Oui, allô, Radio X.
0: Hello.
1: Allô, on vous écoute.
0: Hey, monsieur, on arrive au vote, là. Tout à coup, là, je me rappelle du temps de la COVID, les 125 plantes vertes qu'il y avait au Parlement.
1: Il n'y
0: a pas un calice qui parlait puis qui bougeait. Puis là, ils sont tous bons. Fait que là, je suis mêlé, je ne sais plus pour qui voter parce qu'ils sont tous bons maintenant, là.
2: Ah oui, ils sont bons, okay. Là.
0: OK, puis ils ont tous refusé une enquête sur le COVID, ou bien sur les vieux dans les CCHLD, là.
1: Ouais.
0: Puis là, tout à coup, là, on oublie ça, puis on continue.
2: Ben, avançons, qu'ils disent.
1: Là, il y a des tarifs, là. Là, Trump menace...
0: Ben oui, Trump. Trump est une belle défense.
2: Oui, vous pensez que c'est une excuse?
0: Hein? Ah, gars, c'est une belle défense.
1: Bon. Hey, merci.
2: Merci beaucoup.
0: Hey.
1: Là, je sais pas si t'as vu, là, il y a des shops qui ferment. Là. Un matin, c'est en Abitibi, il y a une shop, 425 employés, ils vont fermer. Là, et on dit, écoute, on peut pas l'escalade tarifaire de Carnet avec Fréchette. Là. Ben, ça fait en sorte que nous autres, notre modèle d'affaires marche plus. Là.
2: Mais je sais pas si, on peut regarder ça puis rire. Ah, il y a du monde qui appelle. Ils sont pas contents, ils sont marabouts, mais il y a un message qui est envoyé à la classe politique. Là. Si autant de gens qui sont complètement désabusés du système, c'est parce qu'on vit quand même en démocratie, puis c'est ces gens-là qui vous élisent.
1: Ben oui.
2: Ça serait le fun de redonner un peu confiance puis espoir au monde.
1: Là. Ben là, t'entends-tu ça, toi?
2: Non, moi, j'entends pas ça. Mais peut-être le prochain va avoir un peu d'espoir. Oui, allô, avez-vous espoir?
0: espoir. Écoute, c'est que moi, je fais une remarque, là, félicitations à votre émission en passant, Frank puis Peter Kutcher. Mais j'ai une remarque que je veux faire parce que oui, je vais voter puis j'ai déjà mon choix.
2: OK.
0: Par contre, le thème de voix que Yuri avait, ça m'énerve un peu.
1: Hey.
0: Je suis pas sûr qu'il est en train de marcher, s'il est en train de wiper dans son thème de voix ou il est en train de sauver carrément ses valises de nos pays parce qu'il ne savait pas ce qui arrive. Je ne sais pas, mais il était essoufflé, le gars.
1: Il avait l'air un peu là au bout de sa bout de ses idées là, je veux dire, dans la mesure où il avait l'air comme un gars débâti là.
2: Ben là, tu t'impliques pendant des années, lui, on y avait confié la gestion des, tu sais, des deux mini hôpitaux privés. Ils sont où ces hôpitaux là?
1: Il l'a jamais eu.
2: Moi ici à sa place, je serais débâti.
1: Jamais eu. Devait avoir un projet pilote avec des hôpitaux privés comme Éric Duhem veut faire. Puis ils ont jamais fait ça, ils ont jamais livré ça, la CAQ, là.
0: Fait que la question que je me pose dans mon interrogation de son thème de voix, c'est un message qu'il essaie de nous passer sans nous le dire, c'est pas que vous votez, vous êtes géré par une grosse machine, vous pouvez pas rien faire, ma gang de contribuables dociles, continuez à payer vos impôts, fermez votre gueule, puis votez à travailler.
1: Ben, ça ressemble à ça pas mal.
2: C'était pas dit de même.
1: Allez, travaillez. Va le faire d'ailleurs.
2: Travaillez, c'est le temps de travailler. Vous dormirez quand vous serez mort.
1: C'est quoi qui se passe ici? C'est à cause de Wapeto?
0: Il est mort, il est resté sur la
1: rendez-vous.
0: Je vais en chercher, on est capable.
1: C'est bon.
2: Merci beaucoup.
1: On lâche pas, merci.
2: On lâche pas. Écoute, ça déborde, les lignes sont pleines.
1: Ah oui, ah oui.
2: Ah oui, on en prend un autre.
1: Ah oui, let's go.
2: Oui, allô, Radio X.
1: On vous écoute.
4: Oui, moi, je suis désillusionné.
2: Bon.
4: J'ai pas confiance, les Québécois, j'ai pas confiance. Pas en tous les gens, on dirait qu'ils en ont pas eu assez, puis ils en redemandent encore. Les réseaux sociaux, là, c'est épouvantable comment que le monde peut être con. De penser encore mais... que la madame est nouvelle. Ah, madame, elle fera plus pareil. Non, encore. Excusez, la madame est à l'eau, là. Elle est dedans.
1: Elle est là depuis 8 ans, là. Ou 4 ans, là, elle. C'est... Mais sais-tu l'histoire aussi que tu as des personnes âgées qui vont sceller le sort de cette élection-là? Eux autres, là, dans 10 ans, sont plus là, là. Les jeunes ne vont pas voter.
4: C'est ça qu'ils ont fait au fédéral. Les personnes âgées, ils vont rentrer carnés. Puis là, moi, je suis désillusionné dans le sens que. Aux dernières élections municipales, moi, je t'assure que Marchand, il allait se sortir comme un malpropre. Boudiard, il est rentré majoritaire.
1: Ouais.
4: Puis tout le monde n'arrête pas de chialer après. Je comprends plus rien.
1: Ben, c'est peut-être que les réseaux sociaux sont pas nécessairement le reflet de la réalité.
2: Ben oui, il y a plein de gens qui sont pas sur les réseaux sociaux ou ils sont en fantôme. Tu comprends? Ils regardent,
1: oui.
2: Mais ils publient pas. Il y a beaucoup de gens comme ça. Là,
1: oui.
2: La majorité, en fait.
1: Et n'oubliez pas qu'il y a beaucoup de gens aussi qui dépendent de l'État. T'as des entrepreneurs qui n'iront pas parler sur la place publique parce que leur contrat, eux autres, c'est avec le gouvernement. Si le gars sort, il perd ses contrats,
2: oui.
1: Tu comprends?
4: Ça me donne encore un peu d'espoir comme ça.
1: Ben peut-être, mais le changement va arriver. Moi, je pense qu'on va se le faire imposer, le changement.
2: Ouais. Vous êtes dans quel comté, là? Quelle circonscription?
4: Moi, je suis à Lévis, puis honnêtement, à Lévis, moi...
2: Ben, ça va être serré, là.
4: Ouais, mais je voterai pas Drainville. Drainville, le monsieur, c'est un bon monsieur, mais le politicien, c'est zéro. C'est un gars pas de colonne. C'est un gars qui était en maudit parce que là, le go, il avait arrêté le tramway, le troisième lien.
2: Ouais.
4: Là, il revient sur sa décision. Lui, il était fâché. Au lieu de dire, regarde-moi, je m'assure pis ça, là, puis je me débarque. Non. Il s'est fait faire un coup de cochon pour l'élection avec la fléchette. Il est encore là. Vous. T'as pas de colonne, là.
2: Ça va être serré dans votre comté, là. PQ, PCQ, CAQ, c'est au coude à coude, là.
4: Ben, en tout cas, ouais. Je vais voir la CAQ.
1: Ben, il faut aller voter. C'est exactement.
4: OK. Hey, comptez-vous pas en tête. Je chiale, mais je vais voter.
1: Parfait. Vous avez le droit. Bon, chialer, vous allez
2: merci,
1: voter.
2: Merci. Bonne journée, monsieur.
1: Tu vois, il y a quand même un auditeur qui fait une remarque. Tu sais, l'histoire des élections à Québec, là, c'est parce que Sam Hamad a divisé le vote de l'opposition.
2: C'est sûr.
1: Hein? Tu devais avoir une espèce de coalition de l'opposition entre Espèce citoyen et Sam Hamad. Puis là, ils sont allés diviser le vote. Mais Sam Hamad, n'entends-tu parler là, aujourd'hui? Là? Disparu, lui-là. Là.
2: Mais moi, j'aurais aimé ça que quelqu'un nous appelle et dise « Oui, ça va changer.
1: Ben, »
2: J'y crois. Peu importe que vous êtes de gauche, de droite, souverainiste, fédéraliste, ça n'a pas rapport. Là. C'est, est-ce qu'on a encore confiance dans ce système-là? Mais moi, je veux dire, je ne suis pas surpris des appels qu'on a, mais en même temps, je trouve ça quelque part déboîtant. Je veux dire, on vit quand même dans un monde où les gens vont voter parce qu'ils sentent qu'ils devraient le faire, mais ils n'ont pas confiance.
1: Mais tu sais, t'as le vote des 65 ans et plus, je comprends, là, mais tu sais, je veux dire, t'es à retraite, là. Là, tu décides des dépenses publiques puis de gros changements qui vont avoir un impact sur les générations futures. Mais toi, t'es plus là. Je comprends, t'as payé des impôts toute ta vie, mais il y a ça aussi.
2: Ouais.
1: Là, tu me regardes, on pourrait débattre de ça jusqu'à demain matin.
2: Ben, bien écoute, je pense qu'on aurait pu en prendre pendant une heure et demie des appels.
1: Hey, c'est plein.
2: Ça a débarré, c'est plein encore. On peut pas prendre tout le monde, fait qu'on remet ça la semaine prochaine.
1: Ben, voilà. Donc, regarde, après la pause, il y a Jordan qui débarque. Il y a plein d'affaires, hein? Les Capitals, il y a les Blue Jays qui perdent, ça, c'est pas nouveau. Il y a le hockey junior, les Remparts s'en viennent, le Canadien, il y a plein d'affaires. On revient après.
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2: Jordan!
3: Bonjour, Pierre.
2: Comment ça va?
3: Ça va très bien, vous, monsieur?
4: Yes.
2: Et capital, hier?
3: Ben oui, hein, c'est non seulement la game, mais c'est plus que du baseball parce que j'arrive en studio. Ben, hey, t'es allé au capital parce que j'ai écouté ton anniversaire de show. Ça a fini comment, la game, déjà? Je ne suis même pas du score. Fait que
2: 7 à 2.
3: T'es pas parti à la fin, toi. T'es parti un peu avant.
2: Je suis parti un peu à la fin. Moi, j'étais avec deux flots, là, que là, je leur fais découvrir le baseball, là.
3: OK. Puis ils ont pogné à piqûre du stade
2: de Canac. Ben, ils ont trippé. Sérieux, ben oui. Là, ils ont trippé à mort. Ils ont dit, hey, si t'as d'autres billets, on va venir.
3: Ah, ben, tabarouette. Ben, ah, mais là, c'est des ados, ça?
2: Ben, non, il est 18-19 ans, mais c'est des. Ah. Mais moi, mon fils, c'est un musicien, là.
3: OK.
2: Il ne sait pas tout le sport, là. Lui, quand il joue au soccer, il parlait avec l'arbitre, là.
3: Mais c'est ça qui est trippant au stade Canac. T'es rendu en 5e, 6e, tu vois plus trop ce qui se passe.
2: C'est un musicien, mon fils, là. Tu sais, il a des. Comment t'as des bracelets, pis tout, là, tu sais. Puis il est tagué un peu, là, d'en face.
3: OK.
2: Fait que.
4: Il est tagué.
3: C'est quoi qui est marqué dans sa face?
2: Tu sais, là, des bijoux.
4: Ah, il sonne au détecteur de métal.
2: Oui, oui, au centre. Là, j'ai dit, t'enlèves les bijoux, là, on rentre dans le stade Canac.
3: Il fallait qu'il enlève ses bijoux.
2: Il a enlevé quelques bijoux. Ah ben. Mais, tu sais, il était avec un de ses chums de l'école. Puis là, ils ont découvert ça, ils ont trippé. Ils ont eu du fun. Fait ils vont revenir, c'est sûr.
3: Oui, vraiment. Moi, j'ai été avec mon petit gars de 3 ans l'autre jour. On a passé, je pense, la game au complet d'un jeu gonflable. Fait qu'on a perdu un bout, mais j'ai vu un grand chelem. Fait que t'en regardes ça sur le fly un peu. Mais une belle victoire hier.
2: Sienne Fuegos.
3: Sienne Fuegos. Et c'est un Québécois.
2: C'est un Québécois, un gars de Laval.
3: Exactement.
2: Trois manches.
3: Oui, puis il était dans le 3A. Ouais. Était tout près des ligues majeures. Ça passait vraiment proche. Puis Pat Scalabrini a eu un appel parce qu'il était toujours en contact avec le gérant des Capitales, soit dit en passant. Et finalement, Sienne Fuegos, il était retranché, bye-bye, bonsoir la visite, qui était disponible pour revenir à Québec. Ça a été trois manches, ça n'a pas été spectaculaire, mais c'est quoi ces cinq retraits sur des prises? Ça a bien été quand
2: lui,
3: même.
2: Oui, mais il y a eu d'autres strikeouts après ça. Là,
3: ouais, c'est ça.
2: Ashton va donner la poutine.
3: Ouais, en plus, il y a eu 7.
2: Il y a eu plus que ça, là, on était rendu à 8
3: panneurs. Ça prend pas 7 pour la frite poutine? OK, c'est 8. Okay,
2: ils ont monté ça.
3: Oui, là, la série est égale 1-1 contre les Slammers parce qu'ils ont été surpris. Les Caps, en début de semaine, mardi, c'était une défaite contre les Slammers, 10-4. Ça n'a pas bien été. Mais là, hier, tu as eu Torin Montgomery avec son circuit. Fait que là, une victoire de 7-2. Série égale 1-1, match décisif ce soir. Malgré tout, ça va très bien pour Québec, là, qui avait quoi deux coups de balai consécutifs contre les Miners de Sussex County. Puis 7 victoires consécutives également. Fait qu'il se passe de quoi à Québec? Puis écoute, on va espérer que ça continue de même d'ici la fin de la saison. Son premier de division a été sacré champion de la division Nord en plus en début de semaine. Fait que tout
2: les
3: roule
2: séries,
3: pour la troupe de Pat.
2: Ça commence quoi, quand les séries?
3: C'est dans 2-3 semaines, si je m'abuse.
2: Exact.
3: Là, je regarde pour être sûr, là, mais ouais, ça s'en vient à grands pas quand même pour les Caps dans Frontier. Fait qu'ils vont commencer avec un avantage. Et ils se rendent déjà dans le carré d'as pour accéder aux séries éliminatoires. Fait que c'est une maudite bonne nouvelle.
2: Blue Jays!
3: Yes.
2: Ça va-tu passer? Moi, je crois pas à ça.
3: Mais là, on a un drôle de feeling, là, parce que les Jays ont perdu contre les Royals en début de semaine. Se sont repris hier avec une victoire de 3-0 grâce, entre autres, à Nathan Lucas, qui a fait un très bon travail, un circuit de 3 points qui a été payant. Puis à la fin, on a fait la job au Monticule. Mais écoute, je sais pas si tu as vu la une de sport du côté du National Post. On beurre solide Vladimir Guerrero Jr. Puis je comprends, c'est une saison désastreuse pour lui. Je l'ai regardé au bâton hier. Oui, il y a eu un simple à un moment donné. Mais il fait rien depuis une couple de mois.
2: Alors,
3: ça fait un an qu'il n'a pas fait de circuit Rogers Center. C'est vraiment difficile. Puis il faut pas oublier une chose. C'est la première année de son contrat de 500 millions de dollars. Puis aussitôt qu'il signe, pire saison statistique de sa carrière. Fait que j'ai hâte de voir comment Guerrero va se comporter d'ici la fin de la saison. Mais là, il y a beaucoup de red flags dans son cas.
2: Est-ce qu'il est blessé?
3: Ben, il est-tu blessé? Ça fait des mois qu'il joue moyen. Là. À un moment donné, s'il est blessé, il a juste à se mettre ses lignes de côté puis attendre puis, puis guérir. Là. Mais il n'y a rien. Il n'y a pas d'étincelle. C'est toujours pareil. Puis c'est bien décevant parce que c'est le joueur auquel on devrait compter. Puis écoute, il n'y a pas d'étincelle pour l'instant dans le cas de Guerrero. Puis on va voir. Mais écoute, c'est très, très, très difficile. Puis là, tu vois dans l'article du National Post, on dit qu'il est dans l'eau chaude, qu'il avait pourtant de quoi être optimiste. Depuis septembre, le moment est venu de s'attaquer à une équipe qui, avec un peu de chance, pourrait être considérée comme une véritable menace. Puis c'est ça auquel on s'attendait, parce qu'on était à un match l'année passée de la Série mondiale. Ben, ça passait proche.
2: Pas un retrait non plus, là, quasiment, hein? La Série mondiale. Ils ont passé proche.
3: Oh, oui, vraiment. Il était à quelques millimètres près. Puis là, ben écoute, cette année, ça fait pouette-pouette. On sait que Bichette est parti, mais c'était à Guerrero de se lever, puis il l'a pas fait. Fait que là, il reste un 2-3 semaines intenses où tu dois tout donner. Puis surtout contre les Royals ce soir, tu dois la remporter. Là. C'est un club qui a de la misère, Kansas City, cette année. T'es en pleine course dans Wild Card. Si tu perds cette série-là encore une fois ce soir, puis après ça, c'est Seattle et compagnie. Il y a des clubs un peu plus faibles que tu vas affronter d'ici la fin de la saison, mais tu peux pas en échapper une d'ici là.
2: Bon, après ça, tu regardes Canadien. Canadien, yeah. Ouais. Là... Bolduc n'a pas signé.
3: Jacky non plus.
2: Qu'est-ce qui se passe?
3: C'est un été bizarre, hein?
4: Oh ouais,
3: moi, je me souviens,
4: bizarre.
3: On faisait nos projections avant que quand la saison morte commençait. On disait, qu'est-ce qu'ils vont faire? Moi, je m'attendais genre à Jason Robertson, qu'on essaie d'aller chercher un gars de même, un bon joueur de centre, à la Mason McTavish, qui finalement a été échangé au Blues de Saint-Louis. Puis depuis ce temps-là, ben, il s'est pas passé grand-chose. On a signé quand même une couple de joueurs du Rocket de Laval, mais ça s'est limité à ça. Là, il y a Montembeau qui revient des rumeurs. Là. Ça a l'air que les Oilers seraient intéressés à aller le chercher. C'est sûr qu'à un moment donné, il va sacrer son camp. Mais je comprends pas ce bout-là de... C'est des joueurs physiques, c'est des joueurs importants. T'as besoin de ce style de joueur-là, non seulement pour les séries, parce qu'on l'a vu, mais même pour ta saison complète.
2: Ouais,
3: c'est les deux gars, en termes de mise en échec et tout ça, qui sont au top du Canadien. Ils sont même pas signés. Je sais pas quand est-ce qu'ils vont annoncer ces signatures-là, mais être Zach Bolduc... Pis surtout être Jacky, on sait que Jacky et Martin Saint-Louis c'est pas très rose depuis le début là. Fait qu'est-ce que c'est
2: signe
3: qu'à un moment donné
2: là,
3: il va se passer de quoi?
2: Il y a peut-être un blackout là. Ils ont dit on va commencer à annoncer des signatures.
3: Ouais, mais là, on est rendu presque au mois de septembre. Mais le camp d'entraînement est dans deux semaines.
4: Y a-t-il une équipe qui pourrait être tentée? Parce que maintenant il y avait une rumeur là qu'il y a peut-être une équipe qui aurait fait un offre hostile à Jacky parce que ça coûterait pas grand-chose.
3: Ben non, c'est ça, tu peux légaliser puis on va voir. Je sais que les Flyers, ça fait une couple d'années qu'ils sont bien intéressés à ses services, mais si tu continues de même, à un moment donné, l'agent d'Arbor va peut-être se lever et dire...
2: Mais il peut rien faire.
3: Ouais, mais tu sais, lui, il peut demander quand même aux Canadiens d'une transaction éventuelle, puis c'est ce qui pourrait arriver. Puis pour Zach Bolduc, on l'a tellement brassé un bord puis de l'autre, ce serait le fun qu'il y ait une certaine stabilité pour lui cette année. Là, on regarde les contrats qu'il se donne ailleurs dans la ligue. Probablement qu'il va signer au moins à 4.5 millions de dollars par année. Faut pas oublier que la masse va monter dans les prochaines.
2: Lui pourrait,
3: c'est une question de logique pour lui.
2: Il pourrait signer 6 ans, genre 5 millions par année.
3: 5-6 ans, ça ferait du sens.
2: Là. Mais là, c'est ça.
3: Il a 22 ans seulement.
2: Exact. Parce que la valeur réelle, c'est à peu près 3.5-4 dans un contrat pont, maintenant.
3: Avec une masse projetée à 114, t'es à 5.56. C'est ça la différence. Mais il est temps qu'on signe ces gars-là, puis ce serait le fun qu'on ait une transaction, qu'on ait quelque chose pour améliorer le top 6, parce que le message passé du côté du vestiaire du Canadien l'année passée à la direction, c'est on est prêt à aller plus vite que le plan, puis on s'attendait à avoir de l'aide pour ajouter du talent brut sur le top 6, joueur de centre, meilleur défenseur aussi pour aider des gars comme Lane Hudson. On n'a rien fait. Et moi, j'ai hâte de voir comment ça va se passer en début de saison. Ça me surprendrait pas que le Canadien soit très près de manquer les séries ou les manque tout simplement l'année prochaine.
2: Hein?
3: Si on fait pas... ben, écoute, la division du Canadien est garnie en joie le vert. Toronto s'est amélioré. Les Wings vont essayer, mais les Panthers vont revenir en force.
2: Les jeunes deviennent meilleurs quand même.
3: Les jeunes deviennent meilleurs, mais côté physique, si t'es pas amélioré, t'as pas un deuxième joueur de centre, il te manque un ailier gauche peut-être top 6.
4: Non, c'est ça.
3: À un moment donné, t'as beau avoir du talent.
2: Kapanen,
3: il n'a pas joué en série.
4: Bien sûr, il est un point d'interrogation.
2: Ça a l'air qu'il s'entraîne là, pour devenir gros.
3: Ouais. Tant mieux.
4: Ça reste à voir. Là, on a un débat sur les meilleurs centres.
3: Oui, c'est sorti parce qu'on s'en était jasé il y a deux semaines, je crois, sur les gardiens de but. Puis Jakob Dobbish figurait au 9e rang. Côté joueur de centre, c'est NHL Network qui a sorti ça dans les derniers jours. Évidemment, il n'y a pas de surprise quand je vous dis Connor McDavid est premier, McKinnon deuxième. Et là, maintenant, attention, Celebrini qui se retrouve en troisième place devant Leon Draisaitl et Barkov. Ça nous prouve à quel point ce gars-là va être une légende dans l'histoire de la Ligue nationale. Mais là, je recule un peu. Mettons, 10e, Jack Hughes. Et là, attention, on retrouve en 9e position Nick Suzuki, qui a franchi la barre des 100 points. Je trouve que c'est acceptable. Va-t-il
2: être capable de faire ça, Suzuki?
3: Bonne question.
2: Hein?
3: Encore là, t'as pas amélioré l'attaque pour aider Caulfield et Suzuki. Oui, il y a Slav, mais est-ce qu'on va encore atteindre les 100 points? C'est une bonne question. Du moins pour cette année. Là. Je pense que dans le futur, ça va arriver encore. Mais Suzuki est 9e. Et qui est devant lui? Austin Matthews. Fait que là, je vous pose la question, est-ce que Matthews est meilleur que Suzuki? Parce que Matthews, tu regardes sa carrière avec les Leafs, oui, il y a une saison de 60 buts. Puis
4: deux.
3: Ah ouais, c'est incroyable. Mais...
4: Ben, moi, je trouve que j'ai vu ce débat-là aussi, puis je me disais, on dirait qu'on compare des affaires qui ne se comparent pas. T'sais, Matthews, c'est pas un fabricant de jeux comme Suzuki, c'est un marqueur.
3: Exact.
4: T'sais, en fait, si tu veux comparer Matthews en termes de ce qu'il apporte à un club, c'est plus à Caulfield, il faudrait que tu le compares. T'sais, 69 buts, 40 buts, 60 buts, 47, 37, 40.
3: Incroyable.
4: C'est pas un fabricant de jeu, c'est pas un... Fait que tu sais, on compare des joueurs qui, à mon avis, se comparent pas vraiment.
3: Non, c'est ça. Mais je pense que dans ce top 10-là, c'est plus un tout.
4: Oh, ouais, c'est
3: ce
4: ça.
3: Joueur-là représente quoi pour son organisation? Mais tu sais, oui, pour les points, tout ça, le différentiel côté défensif. Mais quand tu regardes le parcours de Suzuki, il a fait une finale de la Coupe Stanley en 2021. Non, c'était pas le capitaine, mais c'était le prochain à devenir parce que Weber était capitaine dans le temps. Puis de fil en aiguille, le Canadien s'est rendu en série, perdant en 5 contre Washington l'année d'avant. Puis cette année, écoute, ils ont fait quand même 3 rondes de série. Puis c'est lui le premier centre de l'équipe. Fait côté leadership, c'est pour ça que je me pose la question de est-ce que Suzuki, à ce niveau-là, aurait pu passer Austin Matthews et ainsi aurait pu être 8-7e devant l'Américain 34 qui n'a pas fait grand-chose en série à Toronto. Là.
2: As-tu vu passer l'histoire de Bill Daly qui a encore parlé de Québec? Il dit Québec aurait peut-être des chances, mais là, avec les gens qui veulent amener la franchise, dont on parle de Québécois, oubliez ça.
3: Tu sais, il était dans la course 2014 pour avoir une expansion.
2: Il est full target, lui, là.
3: Ouais.
2: Il dit écoute, moi, Québec, j'ai rien contre vous autres, là. C'est juste que le gars qui veut amener la franchise n'a pas l'air à vouloir...
3: Il a levé la main, puis un coup que c'est devenu sérieux, il s'est retiré du périmètre du petit feu comme Kevin Parent. Il a manqué sa chance, puis je pense que ça reviendra pas deux fois. Là.
2: Non, mais là, on peut-tu avoir des hommes d'affaires qui ont du cash, puis qui disent, hey, nous autres, on va apprendre la concession?
3: Mais là, on veut juste des gros investisseurs au singulier. Là. T'sais, juste un gars, Jeremy Jacobs, du côté de Boston.
2: Un plein, là.
3: À Utah, Salt Lake City, on a apporté le mammouth, déménagement des Coyotes. C'est ça, on dirait que d'avoir plusieurs personnes s'intéressent plus ou moins à la NHL. Fait que je pense que PKP avait de l'intérêt, mais il manquait peut-être un peu d'argent. C'était à 500 millions, on l'a 10-12 ans. On est rendu à 2 milliards pour une potentielle expansion qui devrait être annoncée Houston ou Austin.
2: Hey, 2 Texas. Milliards.
3: On est rendu à 2 milliards.
2: Puis là, il faut t'ajouter un aréna par-dessus ça. Dans le cas de Houston, c'est un autre milliard.
3: Houston, c'est Toyota Center. Là. Il y a déjà une équipe de basket qui joue là.
2: Mais
3: c'est
2: ils vont
3: possible.
2: Construire éventuellement
3: Mais
2: un
3: autre. Mais Austin, on pourrait. Puis Atlanta qui est en train de construire un aréna. Fait qu'attendez-vous à avoir des gros bidours voler un bord puis de l'autre. Mais je pense pas que Québec peut se permettre ça, malheureusement. C'est plus dans nos moyens.
2: C'est terminé.
3: Déjà.
2: T'as tiré la plug?
3: Caroline, moi, tu passes un autre appel. Là, je sais, on va prendre pour le mammouth puis le crack.
2: On va aller au rempart, hein, c'est ça?
3: Exact, ça sent bien. Là.
2: Voilà. Merci, Jordan. Salut. Après la pause, Merci. La bourse, Nvidia. Waouh! On vient.
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25: Hey, c'est Jordan. Dans la Frontier, les Capitales ont connu une grosse soirée hier au Stade Canac. Québec a écrasé les Slammers 7-2 après avoir perdu 10-4 la veille. Torin Montgomery a bien fait avec son 16e circuit de la saison. Match ultime contre Joliet ce soir, 19h05. Même scénario pour les Blue Jays dans les majeures. Après avoir perdu en levée de rideau contre Cassie mardi à Toronto, la troupe de John Schneider a blanchi les Royals 3-0 hier grâce notamment à un circuit 3 points de Nathan Lucas. Good job! Toronto égalise donc la série avec le gros match décisif ce soir, 19h07. Et au hockey, parlons du CH. Pour ceux qui ne le savaient pas, il y aura un match extérieur en octobre prochain entre la Sainte-Flanelle et les Jets à Winnipeg dans le stade des Blue Bombers de la LCF. Et juste avant ce grand duel, on aura le match des anciens. Figurera nos anciennes vedettes des années 2000 des Canadiens. Mike Cavalier, André Markov, et là, ça descend. Paul Byron, Eric Cole, Glenn Metropolite, Brandon Prost, Chris Weidman. Et boy, qu'on n'a pas été gâtés pareil.
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2: Ouais, ben Elbozop, ça commence là. tu vois là, dans c'est l'usine de carton Riam à Témiscamingue qui annonce sa fermeture. Eux autres disent avec l'entrée en vigueur des tarifs, parce qu'on aurait pu avoir une entente, on n'a pas voulu signer d'entente. Ben là, nous autres, ça nous rentre dedans, on ferme la shop. Hey, c'est 425 employés. Yeah. On parle de la mi-septembre, parce que ça va rentrer éventuellement, les tarifs. Là. Ce qu'ils disent, eux autres, ben, le temps qu'on se replace puis qu'on dise, ben c'est terminé. Fait qu'eux autres, ils ferment l'usine au complet. L'usine de pâte et papier, notamment, là, c'est du carton. R-Y-A-M, Témiscamingue, ben, ça va être terminé. On tire la plug, puis on sait pas, on va se rouvrir. Je sais pas, là, c'est, combien de temps ça va durer, cette histoire-là, de tarifs? Tu sais, à un moment donné, la paix sociale, là, tu peux tu sais, tu mesures les contre-coups, là. Là, tu reviens avec, puis là, je sais pas si t'as vu, là, le Canada recule sur tous les contre-tarifs sur les fruits de mer.
0: Non, ils n'ont pas fini de reculer,
2: ça. Ils ont annoncé que ce matin, là, on va reculer, on enlève tous les contre-tarifs. On avait jusqu'à 50 % sur plein de produits de fruits de mer, des poissons, parce qu'on dit que les poissonneries du Québec, il y en a beaucoup qui s'alimentent aux États-Unis. Ouais. Les restaurateurs aussi, là, on regarde ça, mais attends une minute, là. Nous autres, on va monter les prix de tous nos produits. Il n'y a pas l'équivalent nécessairement.
0: C'est déjà pas achetable.
2: Ben, ça a monté beaucoup, là. Donc, tu vois, le gouvernement canadien qui recule sur les contre-tarifs. Et Dominique Leblanc, je sais pas si vous avez vu, lui, il appelle, là, hey, on espère qu'on est content que le gouvernement reconnaisse que le fait français, c'est important. Puis là, on demande de retourner à la table. Ils vont-tu retourner à la table? Je sais pas. Regarde, ça va être à suivre. Bon, Bill Gates. Bill Gates qui dit qu'il faudrait mettre des taxes sur les robots.
0: Voyons.
2: Lui, il dit que l'intelligence artificielle va amener beaucoup de désordre dans l'ordre, j'imagine. Et ce qu'il dit, c'est que les gouvernements, pour ralentir la montée de l'intelligence artificielle, ben, on va imposer des taxes, selon lui, là. Il dit qu'on devrait mettre même des quotas dans certaines entreprises ou certains secteurs pour limiter la perte d'emploi avec les robots qui s'en viennent. Il y a beaucoup de compagnies qui s'en viennent, là, notamment Tesla, Optimus, les robots, là, et ça va donner un coup. Et là, lui, il dit il faudrait imposer une taxe.
0: Mais ça, c'est controversé.
2: Bill Gates, c'est le gars des vaccins, ça, aussi, là.
0: Sa fondation bizarre. Là.
2: C'est le même.
0: Mais
2: là,
0: c'est controversé, cette affaire-là, parce que très rapidement, je lisais un article l'autre fois qui nous disait qu'en France, pour l'instant, il s'est créé plus d'emplois qu'il en a perdu.
2: Ben, c'est ça.
0: Parce que plein de monde partent le business avec ça.
2: Ben, mais moi, c'est ce que je dis. C'est un peu comme l'informatique. Là. Je sais qu'il y a du monde qui ont bien peur de l'IA. Mais là, moi, je regarde les jeunes. Il y a des jeunes qui se forment puis qui commencent à avoir leur propre business.
0: Exact.
2: Puis ils vont commencer, ça va venir. Tu sais, moi, je vois l'IA comme l'électricité. Je vois pas ça comme étant une affaire qui va venir démolir. L'électricité, ça a-tu révolutionné?
0: Ben oui.
2: Ben à partir de là, il va se former plein de secteurs, sous-secteurs, des entreprises.
0: Mais c'est sûr que le gars qui allumait les lampadaires a perdu sa job.
2: Oh oui, je comprends, là, mais je veux dire, ça a amené beaucoup
0: ben
2: plus.
0: Oui, ben oui.
2: Au niveau de l'avancée, au niveau du confort technologique. Ben, écoute, nos maisons, pense pas d'électricité.
0: Non, non.
2: C'est suspensable?
0: Ben, ça me tente pas. Ben, quand on la perd pendant une couple d'heures l'hiver, on comprend comment c'est essentiel.
2: Bon, le poêle à bois peut faire la job, là, mais tu sais, à un moment donné, il y a ça aussi. Moi, je le vois comme ça. Moi, je le vois comme une espèce de pipeline. Puis là, ben, vous le voyez, là, Nvidia, résultats financiers, les résultats sont très bons. Puis ce qu'ils disent, c'est que pour 2027-28, on voit les revenus encore grossir sur les ventes, notamment de microprocesseurs. Ouais. C'est pour ça que le titre monte. Aujourd'hui, là, je regarde, Nvidia monte de 15,74 $, 225,40 $. Et là, il y a des cibles à 300. Il y a des analystes qui remontent leurs cibles. Il y a Transat, transporteur Transat. L'essence a coûté cher cet été. Transat est dans le trouble. Ils ont une grosse dette. Puis là, le fédéral pourrait venir à sa rescousse. Mais encore là, c'est Picopé qui va acheter Transat. Ça va être, je veux dire, c'est pas fait, là. Transat, ça pourrait être un transporteur qui... Imagine si dans le transport et dans les voyages vers le sud, Transat tombe. Ça pourrait faire mal. Je ne dis pas qu'ils vont tomber. Mais actuellement, là, les liquidités, ça s'affaiblit. Le titre, 2,18 $. Sinon, je regarde les marchés boursiers. Ben, on est dans le vert aujourd'hui, Frank. Tout va bien. Madame la marquise, vert.
0: Ah ouais, c'est supposé être de l'apocalypse.
2: Bitcoin, 80 454. Bitcoin fait job. Puis l'or est revenu en territoire positif. Là, on a eu des très bons résultats financiers. On rentre dans le mois de septembre. Mois de septembre, habituellement, pour les bourses, c'est un petit peu plus rock'n'roll. Ça va être à suivre. On revient après la pause.
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8: Ouais, si vous êtes sur Henri IV, là, trafic à partir de Versandard, même, écoute, on a des photos, c'est jamais. C'est la 73 vers le nord est complètement fermée.
9: Exact, il y a un accident, là, cause indéterminée pour l'instant, là, mais précise, mais il y a un gros accident. Là.
8: Voilà. 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
9: Merci, bien.
8: Hey, ça a débarré là, sur la messagerie. Mais oui, ça. L'électricité, nous dit tant qu'il dit, ouais, mais tu vas voir, mais ton juge perd sa job, l'avocat, comptable, tout ça. Mais pour l'instant, ça crée plus d'emplois que ça en l'enlève. Ben oui. Là. Mais c'est sûr, il y a des révolutions comme ça. Moi, je suis pas inquiet. Oui, il va y avoir des accros, tout ça, mais je pense qu'on va être capable de s'en sortir.
9: Je pense que oui. Honnête, là, je pense que oui.
8: On va voir. Merci, JC, Pat Max, s'en vient à demain. Ciao.
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1: Eh bien, c'est parti pour la campagne électorale qui sera officiellement lancée aujourd'hui. Québec et la Rive-Sud sera la bataille électorale qui pourrait être déterminante à l'issue du scrutin parce qu'un vaste sondage de Léger qui a été réalisé auprès de 11 305 électeurs partout au Québec place la région au cœur de la course. Le Parti québécois va affronter dans la région le Parti conservateur d'Éric Duhaime. Avec 18 circonscriptions, Québec pourrait faire la différence entre un gouvernement majoritaire ou minoritaire. Pour l'instant, le PCQ domine notamment dans le pourtour de Québec et Chaudière-Appalaches. Le Parti libéral du Québec, lui, performe seulement sur l'île de Montréal et QS pourrait être carrément rayé de la carte. La région du 4-5-0 sera une lutte entre le PQ et la CAQ et pourrait déterminer qui sera le prochain gouvernement le 5 octobre. Le Parti québécois a d'ailleurs retiré la candidature de Vincent Marissal d'Entachereau à peine deux jours après l'avoir annoncé. La décision fait suite à une enquête de la commissaire à l'éthique. Marissal aurait utilisé son logement de fonction à Québec pour faire du home exchange et obtenir des hébergements à l'étranger. Le logement était payé en partie grâce à une allocation de l'Assemblée nationale qui atteignait 21 000 $ par année et une nouvelle candidature d'Entachereau devrait être annoncée aujourd'hui.
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0: Midi 2 minutes. On est sur le bord du midi 3 minutes. Pierre Couture qui a fait de l'over. C'est correct, c'est un gars travaillant. On est bien content. Bienvenue dans Ouellet en direct. Bienvenue, Patricia.
1: Hey, merci. Bienvenue à toi.
0: Ben, merci. Bienvenue chez vous, Maxime.
2: Ah, ben merci. Bienvenue à vous.
0: Ah, on s'est tous souhaité bienvenue.
1: Welcome, everybody.
0: Welcome home.
1: We're inclusive.
0: On est super inclusive, même avec les, ceux qui parlent en anglais.
2: Non, on parle pas l'américain ici.
0: Non, on parle pas l'américain.
2: Non.
1: No, it's the Canadian thing.
0: Canadian. Hey, on est en campagne. Le monde a changé. Oui. Je le sens, l'air est plus lourd qu'hier. Les pancartes de la CAQ n'ont pas de logo de la CAQ. C'est merveilleux. Donc, on est en campagne. C'est fait là, solennellement. La première ministre, non élue par le peuple, mais bien par les membres de son parti, est allée dissoudre l'Assemblée nationale devant la lieutenant-gouverneur générale qu'on connaît pas tant que ça. Madame Jeannotte? C'est-tu ça que j'ai lu?
1: Ah, je sais pas.
0: Non, mais quand même, on voit toute l'utilité du poste, là. C'est-à-dire aux 4 ans signer un papier pour dissoudre l'Assemblée nationale.
1: Puis Julie Payette.
0: Non, ça c'est au fédéral en plus.
1: Ah, oui, c'est vrai.
0: Non, Jeannotte, voilà, tu vois. Non, Colin, non, j'étais à la moi, la politique, là. On est de même. Donc.
1: Provincial, je sais pas, là, mais il n'y a pas quelqu'un qui a ça nécessairement dans sa petite back pocket.
0: Ceux qu'on se souvient, là, des lieutenants-gouverneurs, c'est parce qu'ils ont fait de la merde.
1: Oui.
0: Je me souviens d'une madame, là. Oui, mais je me souviens même pas de son nom.
2: Mais elle, Jeannotte, là, son rôle, c'est de représenter le roi du Canada à l'échelle de la province.
0: T'as-tu oublié que t'es un sujet britannique, toi, là? Ou
2: Un tantinet, okay. Je te dirais. Ah, ben, okay. On est colonisé, ça, je l'ai pas oublié. Là,
0: ben mais... là, ça, là, il y a une façon hein, de régler ça, Max, tu le sais, hein?
2: Comment? Ah.
0: Ceci n'est pas une publicité pour le Parti québécois.
1: Ben ça, c'était Elbeauza. Au début,
0: non.
1: J'entendais Elbeauza, mais c'est on veut.
0: Ça, c'est pour plus de Britanniques chez nous. Ça, c'est le Elbeauza. Fait que, comment. Hey, j'ai envie de.
1: Juste avant.
0: Oui.
1: Juste avant, parce qu'il y en a qui ont envie de pouvoir rouler.
0: Ah oui, t'as raison, c'est vrai, je l'avais noté. Ça va pas bien sur la route, entre autres. Henri IV. Henri IV, direction nord. Écoute, sur le pont, là, ça va refouler tantôt, à moins qu'on se dépêche à ramasser ça. Il y a un accident sur Henri IV, direction nord, à la hauteur du chemin Sainte-Foy. Puis évidemment, quand ça va d'un bord, ça va de l'autre. Les Ouéreux sont à l'œuvre. Donc, c'est très compliqué sur Henri IV.
1: On dit même fermé, Henri IV.
0: Moi, Henri IV fermé.
1: Oui, c'est ce qu'on prétend, ce que Pierre m'a donné comme information. On parle de carambolage.
0: Oh! Oh,
2: c'est quelqu'un qui a essayé de trouver le logo de la CAQ sur leur pancarte. Il a fallu qu'il se plisse bien les yeux. Puis,
1: ça
2: n'a
1: pas fait.
2: Non, carambolage.
0: M'a dit de quoi? Moi, je l'ai zoomé. Puis d'ailleurs, j'ai vu passer un petit extrait de Marie et Pat là, sur les web. Je vois ça passer souvent.
1: Oui.
0: Là. Puis j'ai appris que Pat, c'était une zoomeuse
2: de photos.
0: Et, écoute, c'est parce que moi puis Pat, je pense qu'ensemble, en tout respect, Max, on est les pros du zoom. Là.
1: Ah, toi aussi, moi
0: ça zoom, là. Tu sais, je veux tout savoir, là. Ah, ouais, ouais.
2: Qu'est-ce que c'est faire, vous zoomer de même?
0: Ben, moi, je veux les voir, tes yeux dans tes lunettes.
1: Oui.
2: C'est un bon point, ça.
1: Des vrais yeux.
0: Non. On dirait pas.
2: C'est des faux. Je reste ça dans un magasin de farce à la trappe.
0: On dirait que si je te brasse, là, ils partent de tous les bords, de même.
2: C'est un bébé secoué, moi.
0: Fait que, il fallait zoomer. Si vous trouvez une pancarte de la CAQ, là, le défi, c'est trouver le logo. Il n'y en a pas. Il n'y a pas de logo. Mais en bas, tout petit, comme un petit chaton qui sort du petit bedon de sa maman, il est marqué « Coalition Avenir Québec ». Tout petit. C'est écrit petit comme ça. Sinon, c'est équipe Fréchette.
1: Oui.
0: Équipe Fréchette! C'est marqué ça partout, ces pancartes, là.
1: Avez-vous remarqué que le slogan, évidemment, ben, c'est Avançons, mais j'ai l'impression que c'est le nom du parti. C'est le parti Avançons.
0: Oui. Ben oui, mais il n'y a pas d'autre logo.
1: C'est le parti Avançons parce que moi, je suis passée dans Saint-Étienne, Saint-Red, là, Saint-Nicolas, je me souviens plus, mais on voit là, sur Route des Rivières qu'est apparu des pancartes électorales. Fait que moi, dans. De mon bar, c'est Martine Biron, ma députée qui est ministre aussi.
0: Oui.
1: Et que je n'ai jamais vue.
0: Arrête donc. Ça a l'air qu'elle, à tous les soirs, t'es chez eux puis elle allait se coucher dans son lit.
1: Oui. Ben là, je.
2: Sauf les soirs où elle était pas.
0: Arrêtez de dire de la fausse information, là.
1: Sauf les fois où elle était outre-mer.
0: Ouais.
1: Mais.
0: Sa famille l'a vue, là.
1: sais, quand tu passes en auto, tu sais, pas, tu sais, une photo, tu analyses la photo, on s'entend, là, comme là, on zoome, puis bon, on a bien du plaisir. Ouais. Mais quand tu es en auto, le but, c'est que tu aies l'information rapidement. T'sais, sinon, ouais. Si tu n'es pas capable de lire ta pancarte, c'est malheureux, mais t'as manqué ton.
0: Ouais, mais si on veut pas, tu. On veut pas.
1: Ben,
0: mais,
1: on veut pas le voir, la carte.
0: Mais pour vrai, là. Moi, mais c'est donc ben. Hey, c'est enfantin.
1: Ben non, c'est comme s'il y avait la honte.
2: Ben non, c'est pas enfantin, c'est du génie politique.
0: Non!
2: Oui,
1: non, toi,
2: faut
1: tu
2: leur
1: le
2: donner.
1: Mot génie politique trop vite, toi.
0: Là,
1: non,
0: toi,
1: non,
0: tu penses,
2: c'est
0: Max,
2: une bonne tactique okay, politique. Penses... Je ne serais pas sur le parti, mais je pense que la technique, elle est bonne.
0: Bon, OK. Fait que toi, tu te dis, mettons, là, mettons, dans 39 jours, parce que c'est ça la durée de la campagne. Dans 39 jours, il y a des gens qui vont arriver dans l'urne, puis ils vont regarder le bulletin. Christine Fréchette, c'était quoi dans son parti? Hey, je le sais pas. T'en souviens-tu, Monique? C'est quoi le parti à Mme Fréchette? OK, ben on va voter pour elle. Ouais, tu penses vraiment qu'on va oublier que c'est la coalition Avenir Québec?
2: Non, non, non. Ça va devenir une espèce d'autre branche chez l'équipe Christine Fréchette.
0: Ouais, mais là, t'as peu. Là, donc, ce parti-là...
2: Et la CAQ passe en second. C'est pas une mauvaise...
0: Ouais, mais c'est-tu encore la CAQ?
2: Ben oui.
0: Parce qu'ils ont fait changer le nom, le branding. Moi, Pat, ta question était pertinente à matin. Là. Pat a dit... Sur le bulletin, il va être écrit quoi?
2: Équipe Christine Fréchette, Coalition Avenir Québec.
0: Donc, ils ont changé le branding. Ils ont changé le branding du parti.
2: Ouais.
0: Donc, ce parti-là, à partir de maintenant, est condamné à changer de nom à toutes les fois qu'il y a un chef?
2: Ben, c'est parce qu'avant, c'était l'équipe François Legault. Donc,
0: non,
2: avait
0: avant,
2: pas le choix
0: avant
2: de...
0: c'était Coalition Avenir Québec.
2: Équipe François
0: équipe
2: Legault.
0: François Legault. Oui, bon. Ça, c'était parce qu'il voulait flasher François, le bon grand-papa qui nous a sauvés dans
2: le. Elle n'avait pas le choix de rebrander le nom. Puis, elle a juste choisi de mettre Christine en avant pour faire oublier l'époque Legault. Quoique hier, elle l'a sorti, là, ce qui était un peu contradictoire.
1: Mais
2: avec,
1: Geneviève Peterson se présente dans le comté qui appartient à
2: François
1: Legault.
2: Legault. Fait que ça faisait du sens aussi.
1: Ben, tu sais. Ben, mais il est. Il s'est pas amélioré avec le temps. Là. Tu sais, des fois, le bon vin... Là,
0: moi, je pense qu'il y a un
1: deal. Le bon vin, puis c'est meilleur.
0: Ouais, ça. Non. Hier, là, c'est... Je vais juste dire quelque chose, là. On a rattrapé, là, l'écart du PIB non réel par habitant avec l'Ontario. C'est ça qu'il faut retenir. Voyons. Ouais. Wow, man! C'est incroyable quand même comme déclaration. Je sais pas si c'était exactement ça. Il a dit un peu, j'ai pas tout compris. Mais tu sais, il a trouvé la patente là, qu'il fallait dire puis spinner. Mais écoute,
2: mais je pense qu'en politique,
0: moi je pense qu'ils ont un deal. C'était OK, Frank, on te sort là, on déclenche la campagne à soir, puis après ça, on se parle plus.
2: Fort probablement.
0: C'est comme un last call, hein, comme le last call.
2: Puis en politique, on veut vendre une image. Une fois que l'image percole puis elle rentre dans la tête du monde, c'est bien difficile de se défaire de cette image-là. Ce que l'équipe Christine Fréchette essaie de faire en ce moment,
0: ouais,
2: c'est de faire rentrer l'image de Christine au-delà de la CAQ.
0: Oui, mais c'est une... moi, je persiste à trouver que c'est une stratégie d'élève du primaire.
2: Oui.
0: Ouais.
2: Mais le monde ne se renseigne pas.
0: Le monde n'a pas aimé ça, je vais le cacher, j'en parlerai plus.
1: Ben, c'est justement pour cette raison-là. En fait, là, je comprends ce que tu veux dire par génie. J'y adhère si ça fait comme un an que tu vends ta salade. Là, la CAQ,
0: ça vient d'arriver.
1: Ça fait 8 ans et plus, parce que ça fait 8 ans au pouvoir.
0: Oh oui, ça a été fondé en 2012.
1: Tu sais, Christine Fréchette, ça fait 3 mois qu'on dit son nom.
0: Mm-hmm.
1: Fait que tu sais, l'impact de la CAQ, même si tu veux t'en dissocier, je comprends que quand tu essaies de te vendre sans la CAQ, parce que la CAQ, c'est un boulet que tu traînes. Mais sauf qu'aux urnes, je veux
0: ben
1: dire,
0: non, c'est la CAQ.
1: Pas tout le monde qui connaît Christine Fréchette.
0: Ça
1: mais
0: fait 15 ans qu'on dit la CAQ.
1: La possibilité qu'il y ait plus de gens qui connaissent la CAQ est là quand même. Fait que je trouve que, je sais pas si c'est du génie politique.
2: Non, oh oui.
1: Mais
2: moi, je suis convaincu.
1: C'est une stratégie qui, moi, je dis qu'il peut aller dans un sens comme dans l'autre.
0: Peut-être que ça va coller parce qu'il y a un sondage, on va y revenir, puis c'est un sondage pas ordinaire. Moi, pour conclure sur le sujet de la stratégie du nom de la CAQ, là, je dirais que le nom aurait dû, dès le départ, être changé. Tu sais, moi, dans le meeting, quand quelqu'un disait on appelle ça, là, c'est une coalition. OK, on met coalition dans le nom, le brainstorm, call du poulet, on jase, va chercher du café, puis là, on met tout ça sur la table. Coalition, c'est bon. Ça fait rassembleur. C'est comme Québec, on va mettre Québec à quelque part. OK, parfait. Avenir. Ah, c'est l'avenir. Ouais. Ah, on l'a. Coalition, Avenir, Québec. Dès que quelqu'un a dit « Ah oui, la CAQ! » Moi, j'arrête ben non. OK, non, oubliez ça. On peut pas appeler ça la CAQ. Mais ils sont allés pareil avec ça. Puis ça fait 15 ans qu'on appelle ça la CAQ.
1: Mais c'est comme si t'avais honte.
0: Ben, c'est vrai que c'est
1: un peu honte. Non, mais je sais pas comment se sent François Legault, là, mais lui, il a laissé son parti.
0: Ah, lui, je pense qu'il a abandonné. Là.
1: Puis, ben, je sais pas, mais moi, c'est une campagne où, comme ancien premier ministre, tu sais, je regarde ça aller, puis je fais comme, ben, vous voulez tellement vous dissocier, mais en même temps, c'est plein, plein, plein d'hypocrisie.
0: J'ai hâte de voir s'ils vont sortir.
1: Parce qu'on l'a tagué pareil.
0: Ouais. Mais avant. Oui, oui, en mini. C'est, en mini. Pour vrai, c'est.
1: C'est comme si moi, j'assumerais pas que je travaille à Radio X.
0: Si t'as. Ouais.
1: Puis je fais de la radio, ouais. Mais je dis jamais où je fais de la radio.
0: Ouais. Patricia Vincent, puis là, en bas, là. Mais mini, c'est même pas le mot. C'est microscopique, là. Ouais. Tu sais, c'est. Même quand tu zoomes, d'après moi, tu perds les pixels, là. C'est mal écrit, là. Tu sais, c'est tellement. C'est petit. Ouais. Que, tu sais, quand tu zoomes de quoi, de pas trop. Ça va devenir illisible. Mais je persiste à croire. Ben, en même temps, bon, allons-y, OK?
2: Il y a une majorité de la population qui se renseigne pas.
0: Ben, c'est ça. Puis, allons voir qui sont les électeurs de qui. Les sondages, je vous préviens tout le temps, quand je parle de sondages, qu'il faut pas prendre ça pour du cash. Puis, c'est pas une affaire de « Ah, ah, ils vont gagner, ça va changer énormément, la campagne commence, puis il va y avoir bien des affaires. » D'ailleurs, c'est déjà commencé. Le lançage de boîtes, c'est déjà commencé. Les points de presse à tous les jours, c'est déjà commencé. Il va se mettre des pieds dans la bouche. Il y en a qui vont l'échapper. Il va y avoir des candidats qui vont revoler. Donc, les sondages, c'est tel que tel.
1: Et votre passé devient votre présent.
0: On y revient. Oui, mais oui, ça. Ah non, ça, là. Moi, je me demande à la limite qui va pouvoir se présenter. Parce que.
1: Mais Boissonneau, il a passé.
0: Ouais. Oui, oui.
1: Boissonneau, non, mais je veux dire. Puis moi, je ramène le cas de Boissonneau, pas parce que je veux m'acharner sur ce cas-là, mais je trouve quand même que c'est. Moi, j'ai jamais fait ça, ce qu'il a fait, là. J'ai jamais été surveillée par la police. Je suis jamais allée au sommet des Amériques. Puis moi, j'accepte aussi, puis je suis sincère dans ce que je dis, qu'il a changé.
0: Oh oui.
1: Que, peut-être pas que ça le met pas de lui une personne qui est à droite nécessairement. C'est pas ça que je veux dire. Mais je pense qu'en étant père de famille, il a peut-être pas le goût d'aller vivre un autre sommet des Amériques. Ouais. Ça, là, mais c'était saucé. Là,
0: oui, mais, il a passé. Mais Pat, ça fait pas peur. Maintenant, ce qui passe pas, c'est des mots qui ont été... cancellé. C'est des expressions où on fait une blague de fesses, mettons. Où, ça passe pas. Là, les vierges offensées sont toutes outrées. Oh mon Dieu! By the way, la CAQ et les autres partis qui nous disent que les autres se détachent du wokisme, pis ci, pis ça, là, vous êtes là-dedans à 100%. Là. T'sais, quand vous vous offusquez parce qu'un gars a dit un mot il y a plusieurs années qui vous dérange, puis qui vient vous ébranler. Ah, moi, là, il a dit ça, là, puis je trouve que ça n'a pas de bon sens de dire des mots comme ça. Là, t'sais, pis, vous êtes là-dedans 100%. Mais ceci étant dit, à un moment donné, Pat, les médias sociaux, ça fait combien de temps que Facebook est inventé? 2008, je pense. Hein? 2007.
1: Ouais. Ouais.
0: Dans 2007-2008. Dans ces eaux-là? OK, parfait. Là... Ça va être impossible. Tout le monde a tellement tout dit sur les médias sociaux dans des jours de tristesse, dans des jours de colère, oui. Dans des jours de séparation, non, de divorce, de décès, de deuil.
1: Les podcasts.
0: Ben, les podcasts, les médias sociaux. Tu sais, un podcast, j'en parlais tantôt, là, semble-t-il que les médias trippent bien raides sur le podcast de Garage. Je suis bien content pour les boys, ça lui fait une super publicité. Tu sais, les podcasts de garage, je le racontais tantôt dans le corridor. Moi, je suis allé au podcast de garage. Je me souviens plus trop ce que j'ai dit là. Ça fait plusieurs années et ça dure 2-3 heures. Mm-hmm. Fait que c'est sûr que maintenant, ça se peut que tu as dit quelque chose, que c'était pas tout à fait ça, mais tu as dit ça de même ou tu as voulu faire rire, tu as voulu mettre de la couleur, tu as voulu l'échapper. En plus, de mémoire, au podcast de garage, l'alcool t'est accepté.
1: Ça, c'est...
0: Ça, c'est un piège à con.
1: Ben oui, absolument. Puis,
0: mais c'est moi-même qui m'ai mis dans le piège à con. Là, t'sais, c'est...
1: Se s'enregistrer, se filmer sous l'effet de la boisson, never a good idea.
2: Ouais. 180 000 est mieux de...
1: Parle-en à Médusa.
0: Ouais, mais encore là, tu vois, je sais que j'ai dit peut-être des niaiseries, mais j'ai pas dit ça. Tu sais, tu comprends? Il y a une limite de niaiserie, puis je comprends qu'à un moment donné, il y a une ligne, là, tu sais, que tu dis, ouais, là, t'es allé loin un peu. Mais même à ça, cette ligne-là, elle est différente pour tout le monde. Tu sais, puis regarde, avant de plonger dans le sondage, on va en parler tant qu'être dedans, là. Là, le Journal de Québec, il y a quelqu'un qui a tout écouté le 3 heures de podcast de Garage à Gary. Non, là, il y a. Moi, ils te l'ont passé dans le tamis.
1: Ça, c'est en
0: quelle,
1: on le sait-tu en quelle année?
0: 2021-2022.
1: OK.
0: Ça fait 4-5 ans. Bon. Et là, ils l'ont écouté. Là. Puis d'après moi, ils l'ont écouté deux fois au ralenti. C'est pour être sûr d'avoir tous les bruits de gorge, les petits pets, les bruits d'estomac qui digèrent. Ils ont tout écouté ça au grand complet. Et là, on a ressorti une autre affaire. By the way, l'autre truc qui était sorti, c'était aussi dans les podcasts de garage. Donc, salut les boys.
1: On a sorti deux trucs, c'est ça?
0: Ben, la semaine passée, on a eu un, là.
1: Ah, je me souviens pas.
0: C'était quoi, là, l'affaire, là, dégueulasse, là? Madame Duranceau était toute époumonée.
2: Quand
0: là.
2: Il écoutait de la porn, il voulait pas connaître la fille. Fait qu'on les fans, ça l'intéressait pas.
0: Oui, c'était dans les podcasts de garage.
1: Ah, mon Dieu, mais je veux dire... Y a
0: bref, je vais aller écouter le podcast de Gary.
2: C'est vrai que moi non plus, je veux pas connaître.
1: Non, mais...
2: De toute façon, tout est gratuit.
1: Ah, OK. Hey, je l'ai pas vu ça passer. Ah, mon Dieu, ça a choqué.
0: Ah, puis Mme Duranceau a dit que c'était dégueulasse puis que c'était pas digne de...
2: Elle était outrée.
0: Ah, elle était outrée, là, assez poumonnée partout. Là.
2: La pomme ou...
0: Ça a l'air qu'on peut pas, là. Pat, c'est pas une affaire d'écouter ou pas.
1: Okay.
0: L'oreille n'a pas à entendre la dégueulasserie.
1: Ah.
0: Elle a juste à le savoir. C'est, je sais qu'elle dit ça,
1: mais
0: c'est dégueulasse.
1: Mais je reconnais mon Gary à 100%. Mais moi, c'est ça. On est fait tout différemment. Cas, là. Moi,
0: j'espère juste que le sujet n'a pas bifurqué vers la masturbation, mais ça, c'est un autre dossier.
1: C'est un autre dossier.
0: Ceci étant, là, on a ressorti une autre histoire. Et là, je pense que le mot d'ordre est clair. Il faut abattre le gars de Radio X.
1: Ah oui, c'est vraiment ça.
0: Le gars de Radio X a une cible dans le dos. Ouais. C'est pas François Gariépy, c'est pas vrai.
1: Non.
0: Parce que François Gariépy, je vais vous le dire, puis je vais le dire là, jusqu'à preuve du contraire. Jusqu'à temps que François Gariépy me prouve qu'il n'est pas la personne qu'il m'a montré depuis toutes ces années-là. Là. François Gariépy, pour vrai,
1: c'est une douceur.
0: Si on avait des François Gariépy partout au Québec, on se promènerait tout en fumant des battes, en ayant du plaisir puis en s'aimant. C'est un bon gars, c'est une personne attentionnée. C'est une personne, des fois, le même, là, qui était mal à l'aise dans la chicane, dans son poste, d'être obligé d'aller confronter. Puis des fois, le terme anglais, là, il strugglait. Là, il aimait pas ça parce que ça faisait de l'attention. Puis il dit, moi, j'aime tout le monde. Puis... Fait que, tu sais, pour vrai, on voit ce que vous faites, mais on voit aussi que vous n'êtes pas en train d'attaquer le gars. Vous le connaissez pas, ni d'Ève, ni d'Adam, puis ça vous intéresse pas. Vous voulez abattre Radio X.
1: Ben, il y a une commande.
0: C'est clair.
1: Non, il y a une commande. Mais je veux le dire, ça, je trouve ça important parce qu'on aime ça, savoir l'envers du décor puis les coulisses. Moi, le nombre de fois, on se chicanait pas pour ça, mais on se disait, des fois, c'est un irritant. Je suis tellement franche, le JC, mm-hmm. là. Quand il prenait la défense de ses collègues, je parle dans le monde du journalisme.
0: Oui, puis il le faisait. Hein? Alors que ses collègues-là, aujourd'hui, non. rêvent d'y planter un couteau dans le dos. Là.
1: Je veux dire, ce gars-là, c'est pas parce qu'il le faisait pas en onde. Hors d'onde, des fois, on posait des questions. Puis, jamais on chicanait avec Gary, c'est pas ça le point, là. Mais, tu sais, il a pris. Non, ben, on peut pas chicaner avec Gary.
0: Ouais, c'est ça.
1: Même si on veut. Tu sais, il aime pas ça, la chicane. Mais il est capable de tenir son point, en passant. Là, il est capable de tenir son point. C'était plus un irritant. Puis, des fois, là, on se disait, ben, pourquoi que, tu sais, tu challenges pas, ou gna, tu sais. Puis, il défendait ses collègues, journalistes.
0: Oh, oui.
1: Fait que je suis comme surprise de
0: ce
1: qu'on
0: moi.
1: Veut lui faire subir, alors que le même gars, hey, pour vrai, là, il y avait un respect envers. Ben, même si on est. Moi, des fois, là, on n'est pas en accord avec ce qu'on lit puis on trouve qu'il y a un biais. Mais lui, il était respectueux
0: de ce que
1: vous aviez écrit.
0: Je vais dire ceci concernant ta déclaration. Là. Gary était trop bon pour ce milieu-là.
1: Ah, peut-être.
0: C'est pas un milieu de bon cœur puis de bonne entente. Puis c'est pas un milieu de fais ton bout. Le milieu journalistique, c'est des couteaux dans le dos. C'est du comment ça va, ma chère? Prout, prout, prout. Ça se fait d'abord, grosse connasse.
2: De l'hypocrisie.
0: C'est de l'hypocrisie. C'est je veux ta job, mais je te le dis pas. Si j'ai la chance de sauver ma peau en te pilant sur la tête puis que tu cales au fond du lac, je vais le faire. Et ça, c'est clair que Gary, là-dedans, d'après moi, puis je le laisserai là, commenter ou pas, là, tu sais, mais je pense que lui, c'est le côté qui fitait pas avec lui. Bref, tout ça pour dire, moi, de ce que je sais, il a tous ses défauts, Gary. Là.
1: Ben oui.
0: J'ai tous les miens, là.
1: Ça va dire qu'il fait un... Hey, en passant, ça ne va pas dire que tout ça, pas parce que je défends ce bout-là, que je suis en train de dire que c'est un candidat parfait.
0: Non, mais
1: ça
0: qui
1: va
0: est parfait?
1: Un politicien... Parfait.
0: Ben, j'en reviens à ce que je disais tantôt. Pat, tu sais, je veux dire, là.
1: J'aime pas la manière dont on le dépeint.
0: Moi, depuis la pandémie, j'écris plus rien sur les réseaux sociaux, puis je pense que je me réconforte, puis je suis en accord avec ma propre décision. Regarde, je vais me taper sur le pas. Bravo, JC.
1: Mm-hmm.
0: C'est une maudite bonne idée que tu as pris en 2022. Non, mais on se félicite pas assez souvent. Fait que je le fais. Puis, mais.
2: Un petit moment pour toi.
0: Non, je ferai ça tantôt, là, avec moi puis mon intimité. Mais tout ça pour dire que qui est parfait? qui a jamais pété une petite coche, là, ne serait-ce qu'une virgule à côté sur les médias sociaux parce qu'il avait une mauvaise journée, parce qu'il filait pas, parce qu'il était malade, parce que sa mère était malade, parce que son frère était à l'hôpital, parce que son enfant va pas bien, parce que, comme je disais tantôt, là, un divorce, un deuil, un ci, un ça, maudite vie de marde, tu sais, qui est parfait, en fait? Parce que c'est ça que vous cherchez, là, moi, je vous dis tout de suite, mettez la clé là-dedans, mettez une intelligence artificielle, ben on va gérer ça de même.
2: On veut-tu du monde qui représente le vrai monde, justement, qui sont imparfaits, ou des gens qui ont jamais commis d'erreur puis qui ressemblent absolument à personne, d'après ce qu'ils disent? Tu sais, il n'y en a pas du monde là, qui ont jamais fait d'erreur, là, de les mettre
0: ben,
2: sur
0: peut-être, mais...
2: un pédestal. Ben,
0: ça
2: ben
0: doit non, être une virgule de pourcentage.
2: Moi, je me méfie du monde trop propre.
1: Ah oui!
0: Ben, souvent, c'est les pires. Là.
2: C'est souvent oui. Les pires.
0: Donc, ceci étant dit, on repasse le podcast au peigne fin là, dans le tamis. Puis là, OK, puis là, on a trouvé deux tout petites affaires. Là. Et là, v'là-tu pas que dans le journal, qui a sorti ce texte-là dans le journal de Québec?
2: Geneviève Lajoie.
0: Geneviève Lajoie a trouvé une fois dans le podcast que Gary a dit que sa mère, qui était sage-femme, à une autre époque, que sa mère a près de 90 ans là, de mémoire.
1: Ah oui,
0: dans
1: je
0: les années,
1: sais, okay. Pauvre maman. Elle lit ça.
0: Ben oui. Donc, oh. Sa mère, à une autre époque, qui était sage-femme en Gaspésie, là, dans les années 40, allait aider à accoucher des squaws. Puis là, je cite, c'est ce qu'il a dit dans le podcast. Moi, je suis convaincu que c'était pas avec une arrière-pensée raciste. Ou moi-même, tantôt, j'ai dit, c'est quoi le problème avec squaw? Mm. Puis tout le monde a dit, hey, non, on peut pas dire ça.
1: Non,
0: ben, je dis, squaw, ça veut dire femme.
1: Mais
0: là, c'est devenu une connotation raciste. Pis t'es... Ah, OK. Mais je pense pas que c'est connu comme le N-word. Là. C'est pas quelque chose qui... Squaw, ça dépend... Dans ma tête, ça dépendait dans quel contexte tu le disais. Pis dans... Mais semble-t-il que non. On peut pas dire ça, 0-0.
1: Non, on le dit plus, pis je l'entends plus aussi, ben honnêtement. Là.
0: Ben, c'est correct. Pis...
1: Les Premières Nations, les Autochtones...
0: Pas de problème. Bon. Mais là, vraiment, c'est ça. Là. Ça, c'est ce que vous avez trouvé sur Gary. Pas vrai, et là, attention.
1: C'est sa mère, en fait, qui les accouchait. Ben c'est oui. Ça là, qui raconte.
2: Et puis c'est tellement une belle histoire.
1: Oui.
0: Parce qu'ils n'allaient pas à l'hôpital, eux autres, ils se méfiaient des Blancs. Fait que sa mère allait les aider à accoucher dans les réserves.
2: Une sage-femme.
0: Tu sais. Donc, OK, donc là, vous avez trouvé le petit bout où on a trouvé le mot qu'on peut pas dire, qu'on peut plus dire. Puis que là, il a dit ça il y a 4-5 ans dans un podcast. Êtes-vous tombé sur la tête? Madame Lajoie, j'ai grand respect là, pour vous, là, mais qu'est-ce que c'est ça? C'est vraiment... On trouve qu'on fait du journalisme, là. C'est vraiment ça, là, votre job, là. Avec tout ce qui se passe à la planète, au Québec, l'élection, les enjeux critiques d'économie, d'infrastructure, c'est ça, là. C'est ça qui se passe ce matin, là. Et non seulement Madame Lajoie et le Journal de Québec... Ben, la presse, toi, qui joue au ping-pong et qui la relance.
1: Ah, ben là, ouais, il va vanter, là.
0: La presse, Fanny Lévesque, a contacté... Hey, sérieux. Ouais, mais Pat, il va vanter, c'est dans vos têtes, là.
1: Ouais, mais...
0: Fanny Lemieux, Fanny Lévesque, de la presse...
1: C'est de l'émotion.
0: ...a contacté... Watch out, vous êtes pas prêts, là. Celui qui est le chef des Autochtones, Francis Véropol... Le chef de l'APNQL.
1: J'imagine qu'il n'était pas en accord. Hein?
0: Mais non, mais voyons. T'as peu, là. Le gars dit ça dans les podcasts il y a plusieurs années. Puis là, on contacte les hautes instances autochtones pour venir dire que c'est pas correct, ça, de dire ça, là. Tabarouette! Hey, on fera pas une nation forte, hein, pour vrai, là. Ça va être difficile, là. C'est ça votre scandale aujourd'hui, là. Ben, coudonc! Je suis peut-être mal fait, là.
2: Yann Lafrenière a même réagi ouais. En disant que c'était totalement disgracieux. Puis l'angle dans le journal,
0: qui?
2: Moi, il me fascine. Yann Lafrenière.
0: Le ministre Kakis?
2: Oui.
0: Il a dit que c'était disgracieux.
2: Absolument, et que ça n'avait pas sa place. Il comprend qu'à l'époque, le but, c'était peut-être de choquer. Mais tu sais, moi, je pense qu'il a utilisé le langage que sa mère utilisait à cette époque-là et que tout le monde utilisait à cette époque-là. Tu sais, là, les hommes qui aiment les hommes, là, fut un temps où on les appelait un mot de trois lettres, F-I-F.
0: Ouais. Alors,
2: on le dit plus, ce mot-là, parce que les temps ont changé. Mais fut une époque au Québec où c'était plutôt popularisé de dire squat.
0: Ouais, mais on va-tu s'entendre que le mot que tu viens de dire et le N-word, mettons, là,
2: c'est pas la même
0: affaire. Plus clair que squat, là.
2: Ben oui, non, définitivement.
0: Tu sais, J'ai pas entendu souvent du monde crier « Maudit squat! » avec quelqu'un « Oh, il a dit squat! »
2: Mais ceci étant, c'est parce qu'on les sort du contexte historique dans lequel ces paroles-là ont été dites. T'sais, Gary faisait juste répéter, d'après ce que je comprends, ce que sa mère utilisait comme langage. Mais Geneviève Lajoie, là, ce qu'elle dit, c'est que PSPP, lui, il encourage l'utilisation de ces propos-là en ne sortant pas contre son candidat.
1: Ça, c'est malhonnête. Il y a comme une opinion,
0: donc,
1: une opinion dans son dans la article. Nouvelle.
0: Ben juste l'article est une opinion, là. Sérieux. C'est pas une nouvelle, ça, là. Si c'est ça le danger du PQ, m'a dit de quoi tu viens de convaincre du monde que finalement, c'est pas si payé le PQ, là.
1: Mais
0: il a fallu que le PQ sorte, là, fasse un communiqué de presse, une déclaration envoyée aux médias pour expliquer que c'est le terme utilisé par la mère de François qui était dans les premières générations de sages-femmes au Québec, que François Gariépy regrette l'utilisation. C'est ça que j'avais... Puis on le cite. C'est cela que j'avais en tête en disant qu'elle les accompagnait lors de leur accouchement. C'est un mot qui n'a plus sa place. Je m'en excuse. Je m'engage à ne plus l'utiliser.
1: Ouais, mais on...
0: Comme si Gary était comme un spécimen raciste de l'écosystème médiatique. Là.
1: C'est... Ouais, c'est...
0: Excuse-toi! Là. Voyons, là.
2: Et ben, là, oui, la loi sur les Indiens, ça, c'est correct. Là. On tolère ça tout le monde ensemble. Ça fait longtemps qu'on a statué, mais là, c'était plus mais des Indiens, c'était des gens des Premières Nations.
0: Ben, Indiens, là, on peut plus dire ça.
2: Mais ben non, mais la loi sur les Indiens porte encore
0: ben
2: ce
0: oui,
2: mot-là.
0: Mais ça s'appelle encore de même.
2: Mais ça, c'est correct.
0: Allez donc, M. Véraud, là, le chef des Premières Nations là, du Labrador et du Québec, M. Francis Véraud-Paul, pouvez-vous aller faire une grève de la faim à Ottawa, s'il vous plaît, régler ça, là? À place de faire du temps sur des maudites niaiseries politiques. Vous embarquez dans le jeu politique, by the way. Donc, il a dit ceci, là, le chef de l'APNQL a dit « Dans notre rôle de leader, nous avons la responsabilité d'incarner par nos gestes comme par nos paroles les valeurs et le respect. »
1: Non, mais c'est sûr qu'il n'allait pas dire
0: «
1: C'est
0: oui.
1: merveilleux. »
0: Non, il aurait pu dire ouais, pour vrai, là, mais on fera lui, pas un cas avec ça, j'ai rien à dire.
1: On le téléphone.
0: Il aurait pu dire ça, là.
1: Ouais, mais tu sais. Oui. Il représente.
0: Ouais, il aurait pu dire ça. Il aurait pu dire, hey, dans un contexte où on veut, ouais. on veut se parler, puis on veut faire des ponts, je sais pas, là, c'est un gros sujet à matin.
1: Lui, il représente les gens des Premières Nations, puis les Premières Nations, ils veulent être défendus, nonobstant, c'est quoi, c'est une bonne ou une mauvaise cause, puis l'opinion qu'on a. Mais c'est plutôt, moi, ce que je. Tu sais, c'est pas le gars qui défend ou pas. Gary, moi, qui me dérange. C'est la manière dont on essaie de dépeindre quelqu'un que vous connaissez.
0: Oui. Ah oui. Ah oui. C'est Radio
1: vous
0: Weeks.
1: Le connaissez. Vous étiez sur le terrain avec lui. En moi, qu'il y a une partie de lui que je ne connais absolument pas, puis que vous autres avez connu de façon personnelle, puis que je ferais comme vraiment le saut. Mais moi, la personne. Pour quelqu'un qui ne connaît pas. Si quelqu'un, là, n'importe qui au Québec ne connaît pas Gary, là, en fait, là, le trois quarts de la population. Là,
0: ben bon. Là, ils viennent de l'associer à Radio X, donc c'est un nazi.
1: Ben.
0: Tiens, c'est fait, c'est réglé.
1: Tu sais, c'était votre collègue, vous l'avez connu sur le terrain.
0: Ah, mais non, monsieur Pat.
1: Je trouve que c'est pire.
0: Il y avait hâte. Moi, je te dis, quand Gary a annoncé qu'il se présentait, là, à certains endroits, dont à certains départements de Québécois et de Radio-Canada, là, ça se frottait des mains. On va pouvoir varger de ça à deux mains.
1: Puis ça se peut, là. Puis je vais le répéter, là. Parce que moi, je défends la partie que je connais de Gary. Ça se peut que ce soit un très mauvais politicien. Ça, rendu là, il s'est mis là-dedans.
0: Ben pas. Ça dépend, c'est quoi de. Ça dépend, c'est quoi ta définition de bon politicien? Moi, j'aimerais mieux avoir plus de Gary puis moins d'hypocrite.
1: Ouais, mais travaillant, dévoué sur le terrain.
0: Ouais.
1: Puis qui catch la.
0: Ouais, mais j'aime mieux avoir quelqu'un qui, des fois, échappe un mauvais mot.
1: Oui. Oui.
0: Puis que c'est une vraie personne. Entière, oui. Quand il parle, Gary, c'est un livre ouvert.
1: Moi, une personne entière qui n'est pas travaillante m'en sacre
0: ah
1: un
0: non,
1: peu.
0: Mais non, mais je comprends. Là, mais
1: c'est la partie que je
0: mais là, je te parle de personnalité.
1: Je veux pas nécessairement, mais je veux pas que ça soit ça, l'image. Ben là, que ça soit ça, que je le veuille ou pas, c'est ça qu'on est en train de faire. Là. Mais tu sais, je me dis, c'est tellement dommage parce que vous parlez contre. C'est pas comme s'il l'avait jamais rencontré. Mm.
0: Non, je comprends. Non, je comprends. Mais oui, puis non, parce que c'est quand même des rivaux, là. Tu sais, là-bas, c'est pas. Quoi qu'il y en a que c'est bras dessus, là.
1: Parle de sa mère.
0: Ben, puis d'autres affaires qu'il aurait pu dire, M. Véraud-Paul. Tu sais, dans un. C'est quoi le but au juste, là? C'est-tu toujours de se reprocher des affaires, puis l'homme blanc, pas gentil, homme blanc, méchant, puis nous autres, Amérindiens, BS, Amérindiens, cigarettes, c'est quoi le but? C'est-tu ça ou c'est de... Mm-hmm. Tu sais, il aurait pu aussi, M. Véropol, dire, bon, je comprends que le mot, on l'utilise plus, là, mais merci à sa mère d'avoir aidé notre communauté à accoucher. Tu sais?
2: Oui!
0: C'est-tu le but si tu te fais des ponts, là? Ou c'est toujours de s'envoyer, de se juger de même, de te dire un mauvais mot? Moi, je suis un peu tanné. Mais ça, ça va avec le reste. C'est la culture du woke. Je pensais qu'on se détachait tranquillement, mais au Québec, c'est pas clair. C'est pas clair encore.
2: Ça demeure fascinant à quel point les médias ont un certain pouvoir là, dans la construction de l'identité de quelqu'un. V'là deux semaines, Gary, c'était le cycliste qui tripait ses nordiques.
1: Oui.
2: Et là, aujourd'hui, c'est un monsieur... misogyne non, c'est un monsieur... raciste.
1: C'est Monsieur Radouix.
2: Monsieur Radouix.
1: Comme si son surnom
0: en
1: ici...
0: En passant, on l'appelait jamais de même. Non. Moi, j'ai jamais dit Monsieur Radouix. J'ai lu ça partout.
1: Ah oui, c'était François Legault qui avait dit ça. Là.
2: Misogyne et raciste. Gary. Là,
1: ben oui.
2: Il m'envoie des photos de son bébé à tous les deux jours en disant que c'est pour ma blonde parce qu'on ne s'envoie pas de photos entre hommes de bébé. Tu sais, je veux... Hey, à un moment donné, on va venir sur terre.
0: Ah, mais ça, c'est très masculiniste, ça, là.
2: Ben non, il pense pas ça. Elle aime ça, les bébés, tu sais. Il est super cute. Mais voyons donc le pouvoir des médias. Puis quand ils tombent. Non, mais quand ils tombent dans une talle, là, ça peut faire des dommages.
1: Tu sais, je sais pas pourquoi vous voulez une version qui n'existe pas de Gary. Pourquoi vous la voulez
0: Parce
1: la
0: que,
1: montrer?
0: Pat, on veut pas Gary. On veut pas la tête de Gary. On veut le candidat Radio X.
1: Oui, mais c'est pas un candidat Radio X.
0: Ben, c'est comme ça qu'ils l'ont présenté.
1: Il n'y a pas de Radio X qui rentre dans le Parti québécois. Tu comprends-tu? C'est pas là, on n'est pas en train là, d'envahir le Parti québécois. Tu sais, je veux dire, moi, là, quand je ne serai plus à Radio X, mais j'ai mon entité, j'ai ma personnalité. Tu l'as aussi, puis Max aussi.
0: Oui.
1: Je veux dire.
0: Ah, mais ça.
1: Il se lance en
0: Moi, politique. J'ai compris, Pat, qu'à Radio X, t'es tagué, puis le tag reste longtemps. Là. Tu peux quasiment te le faire tatouer. Là. Il va être là pour. Probablement jusqu'à ta retraite.
1: Je vis bien avec, mais je trouve que c'est payer cher quelque chose qui a été son travail et qui a bien fait, parce que sinon, le patron l'aurait mis dehors s'il n'avait pas bien fait sa job. Là.
0: Effectivement. Juste aller, parce que là, je parle puis j'ai encore des courriels de gens qui me disent que
1: Henri IV, c'est épouvantable.
0: Henri IV, direction Nord, les amis, c'est fermé.
1: C'est fermé.
0: Ben là, je pense que ça a rouvert, mais il y a eu un incident. Non, c'est pas rouvert? Non, c'est pas ouvert.
1: En carte encore fermée direction Nord.
0: Ouais. Non, c'est un stationnement.
1: Ça fait une heure qu'ils n'ont pas bougé.
0: C'est dramatique. Donc voilà, si vous êtes en voiture, c'est pas une bonne journée pour faire d'une rive à l'autre. C'est très compliqué.
1: Peut-être que ça vous permet de lire sur les pancartes la coalition.
0: Si vous voyez sur une pancarte. Ben en fait, les pancartes avançons. Parce que pas le nom du parti.
2: C'est ironique pareil. Hein?
0: Sur les pancartes avançons, regardant en bas, là, si vous aimez, vous êtes en parking à l'approche du pont. Là.
1: Mais tu restes là.
0: Mais t'es dans le trafic.
2: Pas besoin de troisième lien. Voilà. Hein? Hey, ça, c'est le comble de l'ironie.
0: C'est très drôle.
1: C'est anecdotique.
2: C'est un fait divers.
0: J'ai deux, trois affaires que j'ai notées dans le sondage léger. Puis je le répète, tantôt, on a fait une longue parenthèse sur Gary. Mais un sondage avec 11 300 répondants, j'ai pas vu ça souvent. Et un sondage qui s'est échelonné du 12 juin au 24 août. T'sais, donc, c'est vraiment un coup de sonde important. En même temps, je le rappelle, peu importe le sondage, peu importe l'échantillon, tout ça peut changer en deux semaines. T'sais, là, c'est une photo qu'on a là. C'est quand même un gros bassin de répondants, quasiment 12 000, c'est énorme. Donc, ce qu'on apprend là-dedans, bon, la banalité, ça peut changer, c'est que le Parti québécois est encore en haut, le Parti libéral est deuxième, la CAQ a monté, évidemment, la CAQ avec Carney, tout le monde voyait ça venir, ça a monté. Le Parti conservateur a monté aussi. Il y a double d'intention de vote, plus que le double d'intention de vote pour le Parti conservateur versus Québec solidaire. Québec solidaire est en train de s'effondrer totalement. On risque d'avoir, le 5 octobre, si la tendance se maintient, un Québec solidaire de retour aux sources. Là. Retour à Amir Kadir puis à Françoise David. Deux, trois députés, peut-être pas un. Donc, Québec solidaire joue sa survie. Mais je regarde les deux porte-parole, puis tabarouette, je suis pas certain qu'ils ont les soldats pour sauver le parti. Mais on verra. Ça, c'est mon opinion à moi. Bon, intéressant. Ça, c'est intéressant. Les tranches d'âge. Parce que c'est le fun. Des fois, tu peux voir comment vote la jeunesse, comment vote la vieillesse, comment vote l'entre-deux, où est-ce qu'on s'en va avec ça. Ça, je trouve ça le fun pour l'analyse qu'on peut en tirer. Donc, qui est premier chez les 18-34? J'ai fait le saut, moi. Savez-vous, l'avez-vous vu, ces chiffres-là?
1: Non, pas tout.
0: Okay. Qui est premier dans le grand sondage léger d'aujourd'hui?
1: Je dirais PCQ 1834.
0: Non, mais ils sont deuxième.
1: Okay, donc les péquistes.
0: Non, les péquistes. C'est pas les péquistes.
2: Pas les libéraux.
0: Les libéraux.
1: Hein? Ben là, c'est à Montréal.
0: Non, tout le monde. 1834, les libéraux sont à 25%.
1: On y voit même pas.
0: Visiblement, la jeunesse se cherche.
1: Ben, on dirait qu'on est allé avec un nom d'un... Hey, sais-tu quoi? Cette jeunesse qui se cherche ou cette jeunesse? Parce qu'une certaine, un certain pan de cette jeunesse-là qui n'ont aucune idée c'est quoi l'actualité, on dirait que Parti libéral, c'est le Canada.
0: Ouais. Ouais, peut-être c'est un mix avec Carney.
1: On dirait que c'est
0: peut-être
1: eux autres qui ont répondu en disant... Hey, y en a, on le sait dans tes box pop, il y en a qui ne savent même pas c'est qui notre premier... Ben là, maintenant, c'est notre premier ministre, mais dans le temps, ils ne savaient même pas c'était François Legault.
0: En tout cas, ils n'ont pas mélangé la CAQ avec les libéraux de Mark Carney. La CAQ est à 11% chez les 18-34. Ça, c'est un effondrement. C'est pas la jeunesse qui va sauver la CAQ. Maintenant, dans le milieu, le 35-54, qui est premier?
1: Le 35-54, je vais dire
0: le PQ. Tu l'avais. Ouais. Là, c'est le PQ, puis pas à peu près. 35%. Qui est deuxième?
2: PCQ.
0: Le Parti conservateur.
1: Ouais, c'est pour ça que le PQ essaie de...
0: Le Parti conservateur commence à gosser, puis même si on vous dit qu'ils vont avoir une dizaine de députés, puis effectivement, selon ce qu'on a aujourd'hui, ça donnerait à peu près ça. C'est parce que quand t'es deuxième dans les 18-34, les 35-54. Ça, c'est la masse critique des travailleurs, des gens actifs, des gens qui bougent, des gens qui sont là pour un bout encore. Ça, c'est tannant. Même si t'es en haut et que t'es premier, tu regardes le deuxième et tu dis « Ouais, il est bien fatigant, lui. » Ça, sérieusement, ça m'a un peu surpris. Et maintenant, « Ouais, mais pourquoi tu dis que la coalition Avenir Québec a remonté puis ben qui est premier chez les 55 ans et plus? »
2: La CAQ.
0: Et de façon écrasante.
2: Ben oui, et c'est surtout...
0: 34% des 55 ans et plus votent pour la CAQ.
2: C'est en majorité eux autres qui vont voter.
0: C'est vrai. C'est aussi vrai. Mais ça, c'est toujours la même affaire. Faut faire sortir le vote. Faut aller voter. Maintenant, autre...
1: Ou tu vas le chercher direct dans la résidence.
0: Ah, mais ça, on a déjà vu ça. Hein, on rentre avec le panel, on recule ça. Embarque-moi ça là-dedans, les vieux, come on. Hein? Un autre livraison. Let's go, on y va. Oubliez pas, hein? C'est le parti avec du rouge. Oubliez pas, madame Gendron. C'est le parti qui a du rouge.
1: Ouais.
0: Ah oui, toujours voté pour eux autres. Bon. Là, c'est plus le rouge, c'est la CAQ.
1: Ouais.
0: Franco, ça, c'est intéressant aussi. C'est très intéressant. Les Franco, Pat.
1: Le Franco, tu veux dire quoi en général?
0: Qui est premier?
1: Okay,
0: les francophones.
1: Là, il n'y a pas d'âge. Là.
0: Ceux qui parlent français.
1: Ceux qui parlent français.
0: Comme langue première.
1: En premier, je vais dire... Je dirais le PQ.
0: Ben oui. C'est le PQ. Oui. Et donc, le PQ à 36% et la coalition deuxième. Donc, les francophones, ils n'aiment pas le Parti libéral, puis ils n'aiment pas Éric Duhaime parce que j'aime mieux une dette que Duhaime. Chez les non-franco, ça, c'est intéressant. D'ailleurs...
1: Parti libéral.
0: Et là, c'est le plus gros chiffre que j'ai à vous donner aujourd'hui.
1: Ah oui!
0: 52% des non-francophones votent pour le Parti libéral. Donc... Montréal.
1: Donc ça, là-dessus, c'est pas grave si on le sait pas, ce qu'il fait en campagne. Il y a le vote.
0: Ouais, mais c'est Montréal. Ouais.
1: Oui, mais non, mais...
2: Ce sera pas suffisant quand même.
0: C'est ça.
1: Non, mais c'est... Oui, je sais que c'est pas suffisant, mais c'est fou qu'il soit... Que le Parti libéral, c'est même pas Charmilliard, là.
0: T'sais, non. Tu mettrais une branche d'érable.
1: Ouais, peu importe, mais c'est parce que cette conversation-là, on l'a à chaque 4 ans.
0: Ben oui, mais attends, là, j'ai d'autres choses. Parce que si c'était juste ça, effectivement, c'est redondant. Mais c'est fort quand même. J'ai trouvé que le 52 était quand même violent. Hey, c'est comme tabarouette, c'est 1/2. Là,
2: d'ailleurs, juste petite parenthèse, comment ça, Milliard, c'est pas présenté à Montréal? Parce que dans Oxford, ça va pas bien.
0: Parce qu'habituellement, je pense que lui, dans sa tête, s'il se présentait à Montréal, on allait le cataloguer.
2: Ouais.
0: On allait dire, ah, OK, il assume que c'est le parti de Montréal. C'est le parti des immigrants, puis c'est le parti des Anglo.
2: Il veut créer une vague.
0: Et dans l'Estrie... Pour vrai, Jean Charest était dans Sherbrooke. Là.
2: Définitivement.
0: L'Estrie a une longue tradition libérale, mais là, ça va pas du tout. Puis il risque effectivement de se ramasser juste sur l'île. Qui est deuxième chez les non-francophones? Je vous le dis, il y a des infos le fun là-dedans. Là. Qui est deuxième? chez les non-francophones. PCQ. Le Parti conservateur. Ouais.
2: Ça a marché, ces voyages.
0: Deuxième, 18-34. Deuxième, 35-54. Et deuxième chez les non-franco. Bon, c'est pas hallucinant comme chiffre. C'est 18 %. Mais c'est deuxième pareil. Les autres sont à 11. Mm. Il y a quand même un écart de 7 points chez les non-franco entre le PCQ, exemple, puis la Coalition Avenir Québec. Et évidemment, QS, là, j'en ai pas parlé ben parce que ils sont premier ni deuxième, ouais, nulle part.
2: Même sur l'île de Montréal, c'est étonnant que QS va peut-être disparaître complètement. Boulris, c'est pas assuré qu'il rentre. On dirait que le vote QS a migré vers les libéraux.
0: Regarde, Montréal RMR.
2: Ouais.
0: OK, région métropolitaine de Montréal. Attends, tu peux, je me promène dans mes petites feuilles, là, qui sont des grosses feuilles, finalement. Île de Montréal, QS, dernière, derrière la CAQ.
2: Hey, c'est fascinant, ça. Mm.
0: 11 %. Ils sont vraiment en train de s'effondrer. Et dans la région métropolitaine de Montréal, QS, derrière les conservateurs, à 8 %, les conservateurs à 13. Non, QS, c'est un effondrement visiblement ruba. Et ça, les gobelets, ça fait pas, là.
1: Je pense qu'ils ont mal lu le Québec présentement, là.
0: Je pense que oui. Puis avec leurs affaires d'épicerie communiste, puis de, tu sais, ils sont comme ailleurs.
1: On dirait que le communiste, ça marche quand t'as bien de l'argent.
0: Oui. Nous autres, on n'a plus une scène, gang.
1: C'est ça.
0: Ça marchait il y a 20 ans, ça marche plus.
1: Ouais. Mais tu sais, même quand on imprimait de l'argent, ça marchait parce que, tu sais, des fois, on a comme des idées révolutionnaires, mais t'as le compte en banque est plein.
0: Ouais.
1: Mais quand le compte en banque est vide, donc, là, ça te parle plus.
0: Et quand on vous dit que Québec, ça va être intéressant, ça va être intéressant. Québec, Québec-ville. OK? Ville de Québec. 590 000 habitants de la ville-centre. C'est le PQ à 31. Et ça j'ai spécifié ville-centre parce qu'habituellement, la distorsion arrive dans les banlieues,
1: oui,
0: dans les couronnes. La ville-centre, là, pendant longtemps, ça a été... Puis là, d'ailleurs, c'est des anomalies. Là. QS, c'est bizarre, là. Habituellement, c'était libéral-PQ. Ils se séparaient des comtés. Moi, je me souviens, longtemps, il y a eu des libéraux ici à Québec, là, juste à côté. T'avais, j'oublie son nom, là, il faisait des chroniques avec Moret. Puis, en tout cas, peu importe, il y en a eu quand même pas mal.
1: De...
0: Non, c'est pas libéral.
1: Okay,
0: mais ça, tu vois, Ville-Québec, c'est habituellement plus les anciens partis et ou la gauche. Donc, QS, c'est qui a réussi à faire deux percées dans la ville. Donc, premier pat...
1: Le PQ.
0: Ben oui, c'est pour ça que je te nomme.
1: Ben oui.
0: Je sais que tu dis PQ, puis c'est la bonne réponse.
1: Non,
0: PQ,
1: mais...
0: deuxième, dans la ville.
1: Dans la
0: ville-centre.
1: OK, ville-centre, c'est PCQ.
0: C'est PCQ.
1: Oui, ben oui. Oui, c'est PCQ.
0: À 28 %. Mm-hmm. Et c'est talonné, là.
2: Et mm-hmm. ville-centre, c'est vraiment impressionnant.
0: Mm-hmm. Oui.
2: Pour la PCQ, arriver deuxième, là, c'est une anomalie même.
0: Bon, maintenant... Capitale nationale.
1: Oui.
0: Ça, c'est la. Ah non, je vais y aller avec RMR. On va y aller en élargissant, OK? La région métropolitaine. Donc, Québec, Lévis, mais les villes, là, tu sais, et le pourtour proche, là, OK? On est. Qui est premier, Pat?
1: Québec, Lévis, je dis PCQ.
0: Non.
1: Bon, ben, PQ.
0: PQ, ouais. Mais. En fait, t'as raison, je te le donne.
2: Hey.
0: Deux points pour Pat. Bon. C'est l'égalité statistique.
2: Exact.
0: 30. 30.
2: Fait qu'on est dans la marge.
0: On est à côté, un à côté de l'autre, wow. Pareil.
1: Hey, ça, là, il y a vraiment un enjeu extraordinaire.
0: Ah non, ça va être une bataille
1: nous
0: épique.
1: Oui, c'est ça. C'est une bonne campagne.
0: Si ça finit tard cette année, c'est à cause de la région de Québec.
2: Ben, ouais. La balance du pouvoir va jouer ici.
1: Oui.
0: Absolument.
1: Again
0: et dans
1: again.
0: La grande exact. Région de la Capitale-Nationale, tu sais, quand vous arrivez à Barnière, là, bienvenue, Capitale-Nationale. Ça, c'est la grande région élargie. Pat? Tiens ta ligne.
1: Ben, PCQ.
0: Non.
1: Ah. Non, mais
0: je te donne la réponse. Je t'ai dit, tiens ta ligne.
2: Comment, man?
1: PQ, d'abord.
0: Oui. Mais, encore là, je peux pas te donner le point. Okay. Mais c'est 30-29.
1: Ah oui. On est dans la marge.
0: La marge d'erreur, exactement. Ça va être, je vous le dis, ça puis le Seigneur des Anneaux. Ça, on va pouvoir dire, c'est épique. Ça va être vraiment là, des bagarres qui vont s'éterniser jusqu'à 11h, minuit. Il a pris les devants de 12. Oh, on a déboîté un autre. Pas déboîté, mais comment on dit ça? On a ouvert un autre boîte.
1: Ouais.
2: Ah, okay.
1: On a ouvert une boîte.
0: Je sais pas comment dire.
2: On ouvre des boîtes.
0: Peu importe.
1: Des boîtes de vote.
0: Autour de Québec. Donc là, on élimine on élimine Québec.
1: Oui.
0: Je vous ai laissé rire de moi tout seul sans vous écouter.
1: Fait que là, la Beauce?
0: Là, autour de Québec, ouais, Belle Chasse, Beauce, Portneuf, le pourtour, comme on dit. Là.
1: PCQ?
0: PCQ, big time.
1: Oh, ouais.
0: 35%, le PQ à 27. Donc là, ils ont quasiment 10 points d'avance. Là. Chaudière-Appalaches.
1: Ça, c'est le PQ.
0: Parti Talonné. Conservateur.
1: Ah, OK, je pense. OK.
0: Et 12 points d'avance. Oh, Parti conservateur à 36 %.
2: Ah, il pense à ça.
0: Le PQ à 24.
2: 12 points d'avance, c'est gigantesque.
0: Ah oui, c'est gros. Ah non, non, ça, c'est quasiment... Je veux pas m'avancer, puis, mais c'est quasiment fait, là.
2: C'est quand on est ou presque.
0: Ou presque. Ça prendrait des erreurs majeures, là, pour échapper ça. Et les régions.
1: Ouais. J'aime pas ça quand vous dites ça, parce que je vous rappelle que le Parti libéral... Moi, le meilleur
0: exemple. Ah, t'as raison, t'as raison.
1: Le Parti libéral s'effondrait au fédéral.
0: T'as raison.
1: Qui est au pouvoir aujourd'hui? Le Parti libéral. Fait que ça n'est jamais gagné tant que c'est pas terminé.
2: J'ai ça quand tu mets mon nez dans ma réalité. C'est vrai, hein? Poilievre, il était comme à 45 %.
0: 40, ah ouais, ouais, 45. C'était une orgie d'avance. Non,
1: c'est...
0: OK, t'as raison, mais ça va bien.
1: Mais ça va bien. Ouais.
0: Mais ça va plutôt bien.
1: Ouais.
0: OK, les régions. Là, ma gang de régions, on dirait que vous vivez dans le passé.
1: OK, les régions éloignées, ça? Ils n'ont pas Internet?
0: Ouais. Ils ont Internet, finalement, là. Ils ont réussi à les brancher grâce aux nazis à Elon Musk, dans certains cas. Écoute... Bon, mettons que je vais y aller avec les régions moins éloignées, OK? Centre du Québec,
1: ouais,
0: ça va être une bagarre.
1: Chez nous, je suis d'origine de centre du Québec.
0: Puis on s'attendait pas à ça. Hey, Centre du Québec, il y a déjà eu des députés libéraux, là.
1: Centre du Québec, ouais, des fois, on sait pas ce qu'on veut.
0: Mais ben, clairement, on sait pas trop. Moi aussi, je viens du Centre du Québec d'origine, là. Puis le PQ est en avance.
1: Oui.
0: Mais on dit que le PCQ est en train de gruger.
1: Oh.
0: Ça remonte tranquillement. Le PCQ est deuxième. Avec quand même 12 points d'écart. Là. Mais on dit qu'il y a certains endroits où on pourrait brouiller des cartes. Mauricie, PQ all the way.
1: OK.
0: Puis là, c'est là où on tombe dans nos régions où tu te dis, oh tabarouette, on dirait qu'ils n'ont pas les mêmes bulletins de nouvelles.
1: Ah, c'est... OK.
0: OK, Mauricie, PQ,
1: oui.
0: 38. Énorme, énorme avance. Deuxième, la Coalition Avenir Québec.
1: Ah, ouais, hein.
0: Saguenay-Lac-Saint-Jean. Eux autres sont retournés dans leur bottine.
1: Putain, ils ont Internet, eux autres.
0: Oui, oui.
1: C'est pas loin, là.
0: Non, non, je sais, mais on dirait qu'ils...
1: Pogne la 40, t'étais rendu, là.
0: On dirait qu'ils embarquent pas dans les vagues, là. Eux autres, ils... Tu sais, la Saguenay a eu une espèce de petite histoire d'amour avec la CAQ, là. Tout viré bleu-pâle,
1: oui.
0: Là. Bon, là, visiblement, c'est pas ce qui va arriver si la tendance se maintient, comme disait l'autre. Saguenay-Lac-Saint-Jean, PQ, c'est un des plus gros scores. Tu sais, je t'ai parlé tantôt du gros score des Anglais, là. À 52 % qui votent, pas les Anglais, mais les non-francophones qui votent.

0: Gaspésie-Bas-Saint-Laurent, c'est pas fait, comme on dit. Abitibi-Témiscamingue, ça, c'est le prix. C'est le prix bolo du jour.
1: OK.
0: Moi, je vous aime bien, là, mais pas tant que ça. OK, le parc de la Vérandrie, là, c'est dole en joie le vert. C'est dole à faire. Mais je vous aime en tant qu'humain. Mais votre région, je suis perdu dans les mouches noires. Abitibi-Témiscamingue, la CAQ en avance de 10 points. Mais là, t'as raison de questionner. Je suis pas sûr que le fil se rend. Là.
1: Mais peut-être qu'aussi...
0: Et l'Outaouais...
1: Il y a eu des investissements.
0: Les libéraux. C'est la seule région à part Montréal où les libéraux sont en avance. C'est l'Outaouais. Mais ça aussi, c'est historique. Là. C'est, ça a toujours été ça. Ils sont collés sur l'Ontario. Fait que voilà, il y a quand même une couple d'affaires. Je vous dis pas que c'est la vérité infuse. T'as bien fait de me rattraper tantôt. Là. Mais je trouve qu'il y a des affaires intéressantes là-dedans. Il y a des numéros 2 que je m'attendais pas. Il y a des régions où on a reviré le cap de bord au complet. Bref, c'est disponible ce sondage-là un peu partout présentement.
2: Ça dit long sur l'importance de l'élection. Là. C'est une élection historique parce qu'on a 2 députés de plus depuis les années 80. Si je ne m'abuse, c'est la première fois qu'on va avoir autant.
0: 127,
2: exactement. Donc, c'est historique sur ce point de vue-là. Si les conservateurs rentrent, c'est la première fois depuis 1935 qu'on va faire élire des conservateurs au gouvernement avant que l'Union nationale soit créée, là, littéralement. Fait que c'est une élection historique. T'sais, 11 000 participants à ce sondage-là.
0: Ah, c'est beaucoup.
2: Je pensais à ça. Les revues médicales font ça quand ils font des études. C'est autant de participants qu'une étude scientifique médicale.
1: J'aime mieux ça que 1500 personnes.
2: Définitivement.
1: Sont
2: fait que c'est...
1: Mais 11 000, c'est quelque chose.
0: Ah non, 11 000, ça commence à être de la stat, là, hey, effectivement.
1: Puisqu'on parle de politique, là, je ne sais pas si c'est le cas présentement, mais je sais très bien que la campagne partait aujourd'hui. Je me demande juste si il y a présentement de futurs candidats sur la route qui essaient de traverser les rives. Et je vous annonce que si votre positionnement, c'est de dire que la Ville de Québec, en fait, pas seulement la Ville, les deux rives n'ont pas besoin d'un pont de plus. Juste vous dire, parce qu'on jase, là, mais le nombre de textos qu'on reçoit, les camionneurs qui sont stallés puis que ça bouge pas présentement. Là,
0: non, c'est fermé.
1: De part et d'autre de Henri IV. C'est l'enfer, présentement, là. Et il y en a que, là, tantôt, v'là une demi-heure, j'ai dit que ça faisait une heure. Fait que si c'est une demi-heure, je suis rendu à une heure et demie.
0: C'est encore fermé.
1: Je n'ai pas bougé.
0: Ouais. Carambolage, autoroute Henri IV, direction nord. Donc, ça refoule bien avant le pont Pierre-Laporte. Mais vous savez, ici, notre slogan, hein? Deux rives, deux ponts. C'est comme ça, nous autres.
1: Oui.
2: Avançons.
1: C'est tout.
0: Puis en plus, on les a fait un côté de l'autre. Comme des champions. Nous autres, le développement, ça nous connaît. On est ça à coche. Okay,
1: mais imagine,
0: donc,
1: c'est un chef. Non, mais c'est vrai.
0: Ah non, il va être en retard. Il n'y aura pas de point de presse.
1: Il peut pas traverser.
0: Mais promets-nous pas un pont, là, mon maudit sauvage.
1: C'est anecdotique et c'est un fait.
0: Hey! Divers. C'est pas parce que ça arrive 3 fois par semaine qu'on va commencer à se plaindre, c'est clair?
1: Hey, franchement, là, on a pas les moyens.
0: Ça arrive pas tous les jours, là. Bon. Hein?
1: Pas les moyens de rien, là. Ça serait raison.
0: 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Moi, je n'arrête pas de le dire. 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
1: Oh, tout seul. On te reconnaît.
2: Comme c'est un
1: toi, t'es un gars qui s'est tenu Gary, hein?
0: Moi, là, c'est le buffet à volonté. Midi 55. Moi puis Gary.
1: C'est ça, vous gardiez tout pour vous autres.
0: Midi 55, on fait une pause. Hey, c'est un gros show. Je veux pas teaser, mais je tease.
1: Oui.
0: Christian Rioux, après la pause, le ministre. Ben là, il faut que je dise l'ex-ministre.
1: C'est un candidat.
0: C'est un candidat, ex-ministre des Finances. Éric Girard va être là. Bref, ça va brasser. Il y a la tribune du peuple. Il y a le patati... Comment t'écris ça, toi? Patatam, tam, boum, bam.
1: Attention.
0: Ici, c'est sérieux.
2: C'est mon côté créatif.
0: On n'y est jamais ici avec l'actualité. Donc, j'ai hâte aussi d'entendre ta tribune du peuple. Bref, gros show, restez là, on revient.
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23: Hey, c'est Jordan. Dans la Frontier, les Capitals ont connu une grosse soirée hier au Stade Canac. Québec a écrasé les Slammers 7-2 après avoir perdu 10-4 la veille. Torin Montgomery a bien fait avec son 16e circuit de la saison. Match ultime contre Joliet ce soir, 19h05. Même scénario pour les Blue Jays dans les majeures. Après avoir perdu en levée de rideau contre Cassie mardi à Toronto, la troupe de John Schneider a blanchi les Royals 3-0 hier grâce notamment à un circuit 3 points de Nathan Lucas. Good job! Toronto égalise donc la série avec le gros match décisif ce soir, 19h07. Et au hockey, parlons du CH. Pour ceux qui ne le savaient pas, il y aura un match extérieur en octobre prochain entre la Sainte-Flanelle et les Jets à Winnipeg dans le stade des Blue Bombers de la LCF. Et juste avant ce grand duel, on aura le match des anciens. Figurera nos anciennes vedettes des années 2000 des Canadiens. Mike Camilleri, André Markov et là ça descend. Paul Byron, Eric Cole, Glenn Metropolite, Brandon Prost, Chris Weidman. Et boy, qu'on n'a pas été gâtés pareil.
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3: Ouais, quelle drôle de stratégie. L'histoire de complètement faire disparaître le nom de son propre parti politique.
4: Ah, c'est sûr qu'ils sont talonnés, là.
3: C'est pas le sujet de notre chroniqueur, mais c'est parce qu'on pendant la pause, on regarde l'actualité puis on continue à surveiller ce qui se passe. Et là, évidemment, tous les candidats de la CAQ se font demander pourquoi le nom de la CAQ est disparu. Écoute, c'est comme si... je te disais qu'un restaurant très connu, maintenant, veut plus qu'on dise son nom, mais qu'on dise le restaurant du clown.
4: Oui.
3: Tu sais, c'est...
4: Oui.
3: C'est parce qu'on vit, on vit avec, on le sait.
4: On le nomme à tous les jours, le nom du restaurant.
3: Bref, c'est pas le sujet de notre chronique. D'ailleurs, j'ouvre son micro à l'instant. Christian Rioux, qui est là avec nous, comme à chaque semaine maintenant. Bonjour, M. Rioux. Comment vas-tu?
5: Bonjour, ça va très bien, très, très bien.
3: Ben, puis écoute, je sais que c'est pas le sujet de ton... Mais as-tu déjà pensé à une stratégie aussi loufoque que de faire disparaître ton branding?
5: Oui, mais ça, c'est, vous savez, les partis au pouvoir, surtout les partis qui ont déjà fait deux mandats, puis dont la population est fatiguée, en tout cas, ils font pas nécessairement, là, c'est aller un peu loin, faire disparaître le nom du parti, mais en général, ils le mettent en tout petit dans les affiches. Donc, c'est pas la première fois, je pense, que ça se fait. C'est encore beau qu'elle mette pas le nom du parti libéral du Canada, parce que le nombre de photos avec Mark Carney commence à en avoir beaucoup.
3: C'est vrai, ça semble des alliés, là. On aurait dit que M. Carney fait campagne, effectivement. Tant qu'à être dans le Carney, on va ouvrir avec ton sujet, Christian, puis moi, très rapidement, puis je me tire pas de rang, mais très rapidement, quand j'ai vu sortir Mark Carney pour nous dire, bon, ben finalement, ça, les négociations ont achoppé, on s'est levé, on a quitté, une espèce d'effet de toge. Nous avons quitté avec fracas, on a claqué la porte parce qu'il voulait s'attaquer aux Français. Moi, j'ai dit, est-ce qu'on parle bien du Mark Carney qui a invalidé la langue de travail française dans l'armée canadienne, qui veut contester la loi 96 devant la Cour suprême? C'est-tu le même gars là, qui me dit qu'il va défendre le français? Déjà, ça sonnait cru, là.
5: Oui, ben écoutez, je pense que c'est évidemment, on a l'impression que c'est pas le même gars, mais je pense que c'est un bon négociateur, puis c'est un fin stratège, Mark Carney, on le voit bien.
3: Ah oui.
5: Claquer la porte, ben à Washington, ça fait partie des stratégies de négociation. C'est quelque part, c'est normal, comme les envolées de Donald Trump. C'est comme ça qu'on négocie. Hein. Je pense que c'est une question de temps avant qu'on revienne à la table de négociation. Mm-hmm. Ça fait partie des arguments. Mais invoquer le français comme limite à ne pas franchir et comme cause, entre autres, là, de la rupture des négociations, ça, c'est vraiment brillant. C'est très stratégique. Mark Carney sait qu'il y a des élections au Québec. Il veut tout sauf, évidemment, le Parti québécois. Il a pas le goût, au milieu de son mandat, d'affronter un référendum québécois comme l'a fait Jean Chrétien. Donc, tout pour ça, et je pense Carney est brillant, il a réagi très, très rapidement, évidemment en instrumentalisant la question du français. Ça ne veut pas dire qu'elle n'est pas là, qu'elle n'est pas dans les listes que les Américains ont, mais je pense que c'est un élément extrêmement marginal dans ces négociations-là. Les négociations n'ont pas à choper là-dessus, ça c'est évident, c'est sur beaucoup d'autres sujets, l'automobile par exemple.
3: Puis tu dis brillant, tu sais, moi j'ai même un petit bug avec l'utilisation. Brillant, stratégiquement, je comprends ce que tu veux dire, c'est brillant. Alors que moi, j'y vois une sournoiserie, tu sais, on est en train vraiment de manipuler, puis moi je le vois comme à air ouverte, tu sais, je veux dire, c'est moins vraiment que vous regardiez vraiment pas l'actualité, puis que vous y allez sur le feeling et l'émotion. En le disant, je réalise qu'il y a beaucoup de lecteurs comme ça quand même, mais... On est dans le « je vais le faire », il y en a qui vont s'en rendre compte, mais j'y vais quand même. T'sais, c'est de la stratégie qui n'est même plus cachée, là.
5: Oui, c'est une grosse stratégie, mais qui a l'air de marcher, en tout cas, quand on regarde les je pense que Mark Carney est le politicien à peu près le plus populaire aujourd'hui au Québec, plus que Mme Fréchette, plus que M. Plamondon. Et donc, c'est une stratégie, je pense, qui risque, en tout cas, de marcher, pas auprès de tout le monde. Là, ça va probablement braquer ceux qui veulent voter pour Paul Saint-Pierre Plamondon. Ça va peut-être lui ramener d'ailleurs peut-être un certain nombre d'électeurs, sachant que tout ça se passe. Mais il est évident que la question du français, c'est une question extrêmement mineure. Hein. Il y a trois affaires dans la question, dans ces négociations-là, qui pourraient éventuellement concerner le français. Il y a l'étiquetage, mais ça c'est une question réglée. C'est une vieille affaire, l'étiquetage. Barack Obama avait ça dans sa liste de demandes au Canada à l'époque, et ça s'est jamais fait. Je sais pas si vous regardez les produits américains, il y a de plus en plus d'espagnols sur les étiquettes.
3: Oui, c'est vrai.
5: Américaine. Donc, je pense que c'est un peu ridicule. La question de la découvrabilité, là, c'est-à-dire de l'accès aux sites canadiens et en français sur Internet, ça, c'est une question complexe, une question nouvelle. C'est une question d'algorithme aussi pour permettre ça. Et en soi, je pense que ça peut pas faire dérailler les négociations. La vraie question, la seule vraie grosse question qui pourrait concerner le français, c'est les subventions, c'est la taxe Netflix, c'est-à-dire la fameuse taxe qui permettrait au Canada qui obligerait en fait les GAFAM à subventionner des productions locales, des productions canadiennes, des productions québécoises, des films canadiens, des films québécois. Puis ça, c'est déjà hors des négociations. C'est-à-dire que Trump, Carney a déjà reculé là-dessus.
3: Ouais, c'est vrai.
5: Je vous souligne qu'en France, cette taxe-là est de 20%.
3: Wow.
5: En Italie, c'est 16%. Comme taxe, Carney avait mis de l'avant, je pense que le CRTC avait mis de l'avant 15% et Carney avait retenu 5%. Ouais. Donc c'est la chose dont Trump a vraiment peur et dont les Américains ont vraiment peur, c'est de ça. C'est ça qui leur fait peur. L'Union européenne n'a pas adopté ce genre de taxe-là au niveau de l'ensemble de l'Europe encore. Ça s'est pas fait à cause des pressions américaines.
3: Est-ce qu'ils ont les mêmes menaces?
5: C'est la même chose au Canada.
3: Est-ce qu'ils ont les mêmes menaces de parce que je sais qu'il y a certaines plateformes qui ont dit dans ces conditions-là, nous, on va quitter carrément le territoire. Je sais pas si c'est discuté en Europe.
5: Écoutez, en France et en Italie, ils sont toujours là.
3: C'est appliqué.
5: Absolument, et c'est appliqué. En France, c'est appliqué. On le voit d'ailleurs
3: Est-ce qu'il y a une augmentation des forfaits, on sait-tu?
5: Non, les forfaits sont très bons en Europe, en France en général. Écoutez, je ne peux pas vous dire si ça n'a pas augmenté de 0,5% le forfait, mais c'est pas du tout quelque chose qu'on remarque. Mais c'est vraiment, je vous dirais que si les Américains ont peur de quelque chose et s'il y a quelque chose qu'ils veulent pas, c'est ça.
3: Il semblait avoir aussi une affaire plus sur l'automobile. Et on dirait qu'on a voulu ménager Doug Ford. Peut-être qu'on connaît sa sensibilité légendaire. J'ai des extraits d'une entrevue qu'a donnée Jameson Greer, donc l'ambassadeur, qui parle un français, ma foi, impeccable. Ben, impeccable. Il y a quand même un petit accent, mais... Pour vrai, il parle mieux français que Mark Carney, là, et de loin. Là. D'ailleurs, concernant...
4: Je soulève ce point-là, je sais que ça ne change rien des négociations, là, mais c'est quand même... c'est un irritant pour moi là, que la personne qui représente les États-Unis parle mieux français que mon premier ministre.
3: Ouais.
5: Ça, c'est vraiment paradoxal et c'est presque à éclater de rire, on pourrait dire, parce que Greer a un diplôme de Sciences Po et un diplôme de la Sorbonne en France.
3: Ben oui.
5: Il a vécu là-bas. Ses enfants parlent le français. Greer parle un très très bon français. Contrairement, je dirais, à Carney, qui lui a un diplôme de Harvard et de Oxford. Il vient d'un pays supposément bilingue. Il a pas trouvé moyen d'aller faire, je sais pas, un diplôme à Paris ou en tout cas dans un pays francophone. Et j'ajouterais même que moi, l'intervention de Donald Trump qui a dit je respecte les Canadiens français, pour nous, la question du français, c'est pas une question à négocier, c'est important. Moi, m'a pas surpris. Ça me surprend pas parce que Trump, c'est quelqu'un qui a beaucoup de respect, notamment par rapport à la France. C'est on l'a vu régulièrement. Ouais. Ça ne veut pas dire qu'il n'y a pas eu d'affrontement avec Macron. Il y en a eu. Il y a eu des invectives.
3: Mais Trump aime la France comme elle est, c'est-à-dire les dorures, les palais, les châteaux.
5: Oui, sa première visite en France, c'était pour le 14 juillet. C'est quand même important, inviter Trump pour la fête nationale. Et il était revenu en disant, moi, je veux une parade militaire comme les Français.
3: Ouais,
5: il voulait ça. Après ça, il est revenu pour l'inauguration de Notre-Dame de Paris, ce qui était important. Il y a eu des très, très bons mots pour la France. Et vous savez que Trump veut un système électoral avec une identification claire, comme la France. Son modèle est copié sur la France où il y a une carte d'électeur pour pouvoir voter. Et on peut pas voter non plus par correspondance. En France, c'est impossible. Le système électoral est extrêmement contrôlé. Donc, Trump a un tropisme plus français, par exemple. Normalement, les présidents américains ont un tropisme allemand. Hein? Ils vont en Allemagne d'abord et avant tout. Trump déteste les Allemands. Je pense qu'il est allé là juste une fois pour un G7. Il les aime pas du tout. Alors qu'en France, il est venu au moins quatre fois. Et donc, Trump a tendance à respecter les pays. C'est un nationaliste. Hein? Ouais. Il a tendance à respecter les gens qui sont nationalistes.
3: Et qui ont un nationalisme assez fort. Un nationalisme qui s'exprime. Là.
5: Oui, exactement. D'où son tropisme, je dirais, pour les Russes et Vladimir Poutine.
3: Oui.
5: Il aime les gens virils. Là, tu sais, il aime les gens qui mettent le poing sur la table, qui se font respecter. Et si les Québécois se font respecter, c'est pas sûr qu'ils gagneront pas une certaine forme de respect de Donald Trump. Oh. Et le Canada, c'est pour ça aussi qu'ils respectent pas beaucoup le Canada, parce que le Canada est un pays quand même largement soumis aux États-Unis.
3: Le Canada est un pays à la recherche de son identité, là, ni plus ni moins. Le Canada, c'est difficile de décrire. Tu sais, j'entendais l'espèce de ritournelle là, depuis le dernier affrontement aux négociations Canada-États-Unis. Là, l'espèce de « nous allons protéger notre culture », puis on avait la discussion en onde. Nos artistes canadiens anglais, c'est des artistes américains. Justin Bieber puis Jim Carrey, c'est pas des artistes canadiens. Oui, ils sont nés au Canada.
5: Les Américains savent même pas qu'ils sont canadiens.
3: Mais c'est ça, tu sais. C'est comme une espèce. Regarde, Dolly Parton est décédée et même sur nos chaînes françaises, on a fait des 30 minutes pendant un bulletin de nouvelles d'hommage à Dolly Parton, qui est une. Tu sais, je suis en pleine guerre anti-américaine. On fait des hommages à des artistes américains. Donc, le Canada, c'est un peu ça. Et c'est son problème depuis longtemps.
5: Oui, c'est ça. Son problème depuis longtemps, je dirais peut-être à partir des années 50. Hein, il y a une sorte de virage qui est pris au Canada à ce moment-là où on s'intègre de plus en plus à la politique, à l'économie américaine, avec Pearson, entre autres, en particulier. Pearson va faire une sorte de virage et Trudeau va le poursuivre malgré son
3: Trudeau a fait des tests là, avec les kilomètres là, puis en essayant de nous donner une nouvelle façon de voir la vie, mais ça n'a pas collé tant que ça.
5: Oui, ben quand on regarde pas juste les discours, mais qu'on regarde, parce que Trudeau a eu une période où il y avait des discours, il disait il fallait diversifier notre économie, etc. Mon œil, ça s'est jamais, jamais, jamais fait. Au contraire, après ces déclarations-là, l'économie canadienne s'est de plus en plus intégrée à l'économie américaine. Et des fois, on a l'impression que plus on est intégré, plus des fois on a. Le Canada a des espèces de petites poussées de discours nationalistes pour dire non, c'est pas vrai, non, on est une nation, nous autres, on défend nos intérêts, mais en pratique, vous savez, c'est pas du tout ce qui se produit. Est-ce que il y a des gens, il y a des économistes qui se demandent est-ce que c'est pas trop tard, en fait, parce que cette intégration-là est tellement poussée aujourd'hui. En pratique, sur le plan économique, on l'est le 51e État américain. Pas tout à fait sur le plan politique, mais sur le plan économique, notre défense est largement contrôlée et dirigée par les Américains. On est dans NORAD. Donc, les velléités d'indépendance de M. Carney, je pense qu'il faut les mettre un peu entre parenthèses. Et je vous parie n'importe quoi qu'à la fin du mandat de Carney, la diversification de l'économie canadienne, ça bougera pas.
3: Et là, M. Carney nous annonce qu'il retourne encore faire un grand discours envers l'Union européenne. Est-ce que toi, ça te jase tes contacts en Europe? Est-ce que ça... Ça a eu de l'écho. Je comprends, le discours de Davos, ça avait fait énormément jaser. Mais est-ce que on a gardé cette espèce de, comment je dirais, cette espèce de mood-là de ah, oh, Monsieur Carney, on va l'intégrer. Est-ce que ça jase encore autant en Europe? Est-ce qu'il y a vraiment une intention de se rapprocher tant que ça?
5: Ça a eu un certain écho en Europe, mais vous savez, les Européens, je pense, connaissent mal l'économie canadienne, ils connaissent mal le Canada, ils réalisent pas à quel point l'économie canadienne est intégrée à l'économie américaine. Donc, il y a beaucoup, je pense, il y a beaucoup d'ignorance là-dedans. Et vous savez, le traité de libre-échange entre le Canada et l'Union européenne qui date déjà de plusieurs années, ce traité-là a jamais été accepté et adopté par l'Assemblée nationale française. Puis il s'applique quand même parce que la France est minoritaire et on l'applique quand même, mais les députés français n'ont jamais adopté. Puis si on le propose demain matin, la semaine prochaine à l'Assemblée nationale, il ne sera pas voté. Il n'y a pas de majorité en France pour un traité comme celui-là. Donc, les Français, les Européens en général vont pas développer et accentuer leur collaboration économique avec le Canada. Déjà, ce qu'il y a là, toute la question du bœuf, là, puis les Européens ont peur du bœuf aux hormones, toute la question des produits, notamment alimentaires canadiens, ça fait déjà beaucoup jaser. Et ça, là-dessus, on peut pas s'attendre à ce qu'il y ait des grands mouvements du côté de l'Union européenne, même si les discours, les Européens, Madame von der Leyen va se féliciter que Carney parle, adopte une attitude un peu plus ferme à l'égard des États-Unis. Mais la réalité des faits, ça changera pas et il y aura pas plus, en tout cas du côté de l'Union européenne, je pense qu'il y aura pas beaucoup plus d'échanges avec le Canada.
4: Je voulais juste dire que l'ironie de la chose, là, c'est que M. Carney va se présenter en Europe pour aller jaser aux Européens, mais il rouvre pas le Parlement pour jaser aux Canadiens.
3: Oui.
5: Oui, c'est paradoxal.
4: Vraiment, là, tu sais, c'est parce que là, il n'est pas le premier ministre européen. Là.
3: Ah, pas encore.
5: non, mais c'est paradoxal, effectivement, qu'il s'adresse pas au Parlement. Mais quand on regarde le fonctionnement de l'Union européenne, c'est un peu comme ça. C'est-à-dire que l'Union européenne signe des traités alors qu'il y a un grand nombre de pays qui peuvent être en désaccord. Donc, il y a une petite propension impériale, je dirais, chez Carney, comme il y a à Bruxelles aussi.
3: Un bon Britannique. Merci, Christian.
5: Oui.
3: Au plaisir. Bonne semaine.
5: Ben, c'est moi qui vous remercie. Au revoir.
3: Salut,
5: bientôt.
3: Bye. Christian Rio. Ah, moi, je me peux plus d'avoir un nouveau palier de gouvernement européen. Hey. On va être assez bien. Pour le bénéfice des auditeurs qui ne l'auraient pas entendu, juste un petit extrait de Jameson Greer, l'ambassadeur américain qui parlait mieux français que le premier ministre canadien.
2: Bon, je dirais que cette question de discrepabilité, on a parlé de ça, mais enfin, l'équipe canadienne était très claire que c'était trop important pour le Québec et l'identité québécoise. Donc pour nous, on montre beaucoup de flexibilité, on comprend bien que c'était important pour le Québec. Et pour nous, ce n'était pas, comme on dit, une ligne rouge pour nous. Donc, les Canadiens, ils n'ont jamais fait quelque chose comme ça.
3: Ah, fais-tu bien entendre un anglophone qu'on comprend quand il parle en français, hein?
4: No way!
3: Ce fait!
4: No way!
3: Ce fait!
4: Fréchette, elle a dit no way!
3: 13-22, on revient.
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4: 13h28 minutes, on est de retour dans Wallet en direct. Et veux-tu pas que la campagne électorale recommence et les politiciens recommencent à vouloir venir à Radio X?
5: De la CAQ.
4: De la CAQ, c'est vrai, ça faisait longtemps qu'on a. Je dis ça, c'est pas vrai. Non, on a eu Bernard Drainville.
5: Oui, il vient.
4: Parce qu'il était à la course à la chefferie.
5: Aussi.
4: Oui, c'est ça qui est arrivé. On est content de recevoir les politiciens, puis je lance le mot à tous. Vous êtes tous bienvenus.
5: À l'année.
4: Oui, pas juste en campagne. On tombe en campagne et c'est aujourd'hui même que ça commence. Et en face de moi est assis le ministre des Finances du Québec. Depuis 2018, quand même, c'est un long règne. Candidat pour la CAQ dans Groulx, Monsieur Éric Girard. Monsieur Girard, bonjour.
8: Bonjour. Et juste pour clarifier, là, moi, j'étais venu voir Monsieur Morais. Dans le deuxième mandat, j'étais là, puis une très belle discussion.
4: C'est votre chef qui nous a boudé beaucoup.
8: Vous avez des bonnes questions, puis j'avais répondu.
4: c'est votre chef qui nous a boudé beaucoup, malgré la promesse, mais c'est plus votre chef. D'ailleurs, je suis même plus sûr, puis je vais commencer avec ça. Est-ce que c'est encore, je peux-tu encore dire la coalition Avenir Québec?
8: Écoutez, vous dites certainement ce que vous voulez. Hier, j'ai posé mes pancartes. C'est certain que notre première ministre prend beaucoup de place. C'est notre principal atout. Elle est excellente. C'est un vent de fraîcheur. Puis c'est un plaisir d'être à ses côtés. Mais oui.
4: C'est encore la coalition Avenir Québec. Je l'ai vu, c'est écrit en minuscule.
8: Nous sommes
4: là,
8: la coalition
4: bas,
8: Avenir Québec et Christine Fréchette est une excellente première ministre, un vent de fraîcheur.
4: Après deux mandats, M. Girard, puis vous venez vous-même de me dire que votre première ministre est votre principal atout. Après deux mandats, ça ne devrait pas être votre bilan, votre principal atout?
8: Notre bilan est excellent au niveau du point de vue fiscal. Lorsqu'on regarde les chiffres, revenus réels disponibles par habitant en hausse de 10 % depuis 2018, la moyenne canadienne, c'est 7. On a baissé les impôts, les taxes scolaires, augmenté les allocations familles, plafonné les tarifs. Au niveau, là, du... Puis c'est,
4: mais là, M. le ministre, vous me sortez tout ce qui va bien. Là.
8: Non, mais le pouvoir, au niveau du pouvoir d'achat, puis de prendre soin du portefeuille des citoyens, notre bilan est exceptionnel.
4: Donc, des dettes, des déficits... Ça, c'est exceptionnel.
8: Deuxième plus petit déficit au Canada, inférieur à 1 % du PIB. Les finances publiques s'améliorent.
4: Parlant du PIB, comment va la...
8: Attendez un instant.
4: Oui.
8: Au niveau de la dette, dette en fonction du PIB, 38 % 5 % de moins. Lorsqu'on est arrivé au pouvoir, c'était 43. Ça, c'est après une pandémie, dans une guerre commerciale, en ayant augmenté les investissements en infrastructure.
4: Là, vous me dites ça, mais vous savez que les gens ont de la misère à faire l'épicerie. Là.
8: Mais je suis d'accord avec vous.
4: Ben donc, comment on peut me dire c'est exceptionnel, mais les gens ont de la misère à faire l'épicerie?
8: Bien, ce que je vous dis, c'est qu'on en a fait beaucoup.
4: Vous savez que les gens n'ont pas l'impression... Là, j'ai même pas regardé les textos, mais vous savez que les gens, en partant, vont me dire...
8: Mais vous-même,
4: monsieur,
8: là,
4: vous lance des chiffres, mais on est dans le trou.
8: Oui, mais non. Ben, on n'est pas dans le trou. On a le deuxième...
4: Je parle des gens, des familles.
8: Les familles, vous avez raison. Mais vous reconnaissez, vous connaissez, vous suivez l'actualité, on a baissé les impôts.
4: Oui, mais vous avez augmenté les impôts ont augmenté dans les coffres de l'État, par contre.
8: Ah, mais ça, c'est normal.
4: Les revenus...
8: L'économie est beaucoup... Mais on a baissé les impôts, on a baissé les taxes scolaires.
4: Pensez-vous qu'on sent ça?
8: Avez-vous des enfants? On a augmenté les allocations familles.
4: Moi, j'ai trois enfants, je ne sens pas du tout que ça va mieux.
8: Mais c'est parce qu'en 2022, on a eu 8 % d'inflation.
4: Oui.
8: Et le panier d'épicerie, là, les prix baissent pas. C'est l'inflation qui s'est modérée. Alors, on a 8 % présentement, c'est 3. Mais les prix ne baisseront pas. Ce qu'il faut faire, là, il faut augmenter les revenus, propulser l'économie pour que les gens aient plus de revenus parce que les prix ne baisseront pas.
4: Comment va la croissance du PIB réel?
8: C'est difficile. On est dans une guerre commerciale avec les États-Unis. Le Québec, c'est une économie ouverte, orientée vers le monde. Et là, notre principal partenaire commercial nous met des barrières. Nos exportations vers les États-Unis sont en baisse de 7 % en 2025. C'est pas facile.
4: J'ai ici une information qui me dit la CAQ, depuis 2018 que vous avez promis de freiner l'endettement relatif au Québec, puis après deux mandats de la CAQ, le ratio dette net PIB est parmi les plus élevés au Canada. Est-ce que c'est faux, cette information-là?
8: Non, c'est pas faux, mais il l'était lorsqu'on est arrivé. Alors, le Québec est la deuxième province la plus endettée. Mais on est moins endetté que lorsque nous sommes arrivés au pouvoir. Là, je vous donne raison. On est la deuxième province la plus endettée. Nous étions à 43 % en proportion de l'économie en 2018. C'est 38 maintenant, 5 % d'amélioration.
4: En deux mandats.
8: Mais un instant, 5 % d'amélioration en deux mandats et... Dans 2-3 ans, on va être passé de la deuxième province canadienne à la 3-4e. On s'améliore, les finances publiques sont dans un bon ordre et elles s'améliorent.
4: Vous êtes maintenant ministre responsable des infrastructures.
8: Oui.
4: Je me trompe pas.
8: C'est un défi et je suis vraiment, je prends ça à cœur.
4: Oui, puis je vous ai entendu le dire. Je vous ai entendu dire aussi que vous alliez prioriser le maintien des actifs.
8: Oui.
4: Et le déficit structurel est passé de 40 à 45 milliards.
8: Oui.
4: Il en manque un peu, là.
8: Ah, bien, c'est sûr.
4: Le déficit augmente.
8: Mais c'est parce que toutes nos infrastructures ont été construites dans les années 60 et 70.
4: Oui, mais là, ça fait 8 ans que vous êtes là.
8: Oui, mais on a augmenté le plan québécois d'infrastructures de 100 milliards à 167 milliards.
4: Oui. Okay? Mais les infrastructures continuent de vieillir encore plus vite.
8: Oui, mais il faut respecter. Vous êtes le premier à me dire qu'il faut respecter la capacité de payer des Québécois. Là. On veut
4: mais des fois, il faut trouver de l'argent pour des choses spécifiques puis peut-être couper ailleurs.
8: Oui, mais là, on a trouvé 10 milliards du gouvernement fédéral, on s'est entendu avec eux.
4: 10 milliards pour le voir, mais incluant les transports collectifs et beaucoup de choses. Là.
8: Oui, mais le 167 va être multiplié de 10 milliards avec le fédéral. Mais vous avez raison, c'est extrêmement important. Il faut faire des investissements en infrastructure.
4: Ben,
8: on va continuer d'ailleurs, surveiller nos promesses électorales. Vous allez aimer ça.
4: Puis vous ne voulez pas m'en dévoiler une, là, que non?
8: Il faut faire un effort supplémentaire au niveau du maintien d'actifs. Je vous en dévoile une.
4: Ah, OK. Rapport de la vérificatrice générale du Québec.
8: Oui.
4: Vous avez... Question large, vous l'avez pris comment, ce rapport-là?
8: Très bien, parce que sa mission, là, quand tu lis le rôle de la vérificatrice, le ministère des Finances fait le rapport préélectoral. Mm-hmm. La vérificatrice générale, son rôle, c'est d'évaluer si les hypothèses et les prévisions du ministère des Finances sont bonnes. Et sa conclusion, indéniable, les hypothèses et les prévisions sont plausibles dans tout leur aspect significatif.
4: Plausible. Mais il y a quand même 2 milliards à trouver en 2027-2028, puis un 3 milliards en 2028-2029.
8: Ben, c'est ça. Mais 3 milliards sur un budget d'approximativement 170 milliards, c'est 2 % des dépenses. Dans le fond, ce que la vérificatrice générale dit, c'est que le gouvernement s'est donné le mandat de réduire les dépenses de 2 % sur un horizon de 5 ans. C'est très raisonnable. C'est faisable, on est déjà au travail.
4: Parlant justement des dépenses, croissance des dépenses...
8: 2,3 %.
4: 2,5?
8: 2,3 sur 5 ans.
4: OK, 2,3, 2000, mais on dit 1 % à partir de 2028-2029.
8: Oui.
4: Alors que on me dit que l'inflation sera probablement, selon vos prévisions, de 2 %.
8: Oui.
4: Il n'y a pas un gap, là, il y a un manque à gagner ici.
8: Oui,
4: là.
8: Mais le budget 28-29, puis le budget 29-30, ne sont pas faits, là. Le prochain budget, c'est le budget 27-28. Et on a alors, chaque budget, s'il y a des nouvelles initiatives, amène la possibilité de relever les dépenses. Alors, un taux de croissance d'1 % dans l'année courante, ce serait extrêmement difficile. Or, dans l'année courante, c'est 3 %. En 28-29, la vérificatrice générale dit 1 %, c'est pas assez.
4: Ben, c'est...
8: À ça, je réponds, c'est vrai, mais on a une provision d'1 %. Alors, si on utilise la provision, ça fera 2. Et au budget 28-29, si le gouvernement veut prioriser les dépenses, il pourra relever les dépenses.
4: Ben, c'est parce que ce chiffre-là arrive quand même au même moment où vous nous dites qu'il y aura équilibre budgétaire. Il n'y a pas une espèce de passe-passe pour baisser les dépenses en fin de mandat.
8: Non, mais tout ça, c'est cohérent. La vérificatrice générale dit qu'il y a un effort aux dépenses de 3 milliards qui est fait sur l'horizon du cadre financier. Ce 3 milliards-là, ça correspond à 2 % de dépenses. Donc, le 2,3 % en moyenne sur 5 ans. Si on rajoutait 3 milliards de dépenses, on serait à 4,3.
4: Mais vous savez qu'il y a des économistes puis des analystes qui sont pas d'accord. Là. Ils sont dans le champ?
8: Non. Les critiques, je les écoute. Les économistes.
4: Parce que moi, mais c'est parce que moi, je suis pas un économiste, M. Girard, mais tu sais, de ce que je connais, il y a un manque à gagner. Là. Et c'est drôle, on baisse l'augmentation des dépenses au moment où on nous dit on va arriver à un équilibre budgétaire. Ben oui, ça fait bien, disons, dans l'histoire. Là.
8: Non, mais on a un plan de réduction de dépenses grave.
4: Oui, mais vous aviez un plan. Juste un instant. Vous aviez un plan aussi pour exploiter des ressources naturelles. Vous aviez un plan Saint-Laurent. Vous aviez un plan pour réduire le nombre de fonctionnaires. Vous aviez beaucoup de plans qui ne sont pas arrivés.
8: Ben, en fait,
4: c'est bien d'avoir des plans, mais quand on parle de bilan, on ne voit pas ça. Là.
8: Ben, d'abord, on a réduit de 5 000 fonctionnaires depuis 2 ans. Là.
4: OK, okay. Puis vous aviez augmenté de combien depuis 8 ans? Ben,
8: c'est-à-dire que là, il y avait une augmentation de la population dans les écoles, puis on manquait de personnel dans les hôpitaux. Donc,
4: il y a toujours une raison.
8: Non, mais il y a eu des augmentations. Parce qu'il y avait des besoins dans le réseau de la santé et de l'éducation. Mais ça, non, c'est plus que ça. Là, parce que c'est pas, là, vous ne parlez pas de la même base. Là. Le 5 000 qu'on a réduit, c'est les fonctionnaires, les professionnels du gouvernement du Québec. Mm-hmm. Le réseau de la santé et de l'éducation, c'est près de 500 000 employés au Québec.
4: Mm-hmm.
8: Et puis ça, ça a augmenté parce qu'il y avait des besoins. Il y a plus d'enfants dans les écoles. Puis on manquait de personnel dans les hôpitaux. Maintenant... les économistes que vous référez, ils ont raison de dire que c'est pas beaucoup 1 % de croissance en 28-29.
4: Mais ils ont raison aussi de dire qu'il y a un manque à gagner de 2 et de 3 milliards.
8: Si la vérificatrice générale dit que le gouvernement fait un effort de réduction de dépenses de 2 milliards. Et notez que 2 à 3 milliards d'efforts, selon la vérificatrice générale, c'est énorme. OK?
4: Oui.
8: Or, il y a un parti dans l'élection qui promet de couper 10 milliards de dépenses.
4: Mm-hmm.
8: 3 à 4 fois plus.
4: Oui, mais on sait. Ben,
8: alors, ça, c'est-tu raisonnable, ça?
4: Ben, où?
8: Ben non, ça ne tient pas
4: debout. Mais je veux parler de vous, je ne veux pas parler des autres.
8: Ben, moi, je vous dis que couper 2 à 3 milliards, c'est une réduction des dépenses graduelles sur le plan 5 ans pour revenir à l'équilibre budgétaire et que ceux qui proposent 10 milliards de coupures en une année, ça n'a pas d'allure.
4: Changeons de sujet. Quand est arrivée la course à la chefferie qui a couronné Mme Fréchette, qui est maintenant votre chef, vous aviez réservé une petite enveloppe...
8: 250 millions par année. 250 total, millions. 1,3 millions.
4: On l'a passé, là, ça.
8: On a dépensé 2,3 milliards. Pourquoi? Mm-hmm. Pourquoi?
4: Ben, vous allez me le dire.
8: Ben, parce qu'il y a eu une guerre au Moyen-Orient. Lorsqu'on a fait le budget... Le président Trump avait dit que la guerre allait durer 2 fins de semaine. Alors moi, en homme conservateur, j'ai mis 6 semaines. Mais 6 semaines plus tard, j'étais obligé de constater que le prix du pétrole et le détroit d'Hormuz était fermé. Et donc, les prix à la pompe avaient augmenté de 50 %. Les gens faisaient face à des difficultés. Alors on est venu avec des aides ponctuelles que tous les économistes ont dit qu'était le bon geste, un versement spécial pour l'épicerie et l'énergie.
4: Donc ça, ces montants-là...
8: totalise 2,3 milliards. 2,3
4: milliards.
8: On avait prévu 1,3, puis on avait les revenus supplémentaires pour faire ça. Et la situation avait changé. Le détroit d'Hormuz est toujours fermé, d'ailleurs.
4: Donc ça, plus la guerre tarifaire, là, il y a des chèques qui vont partir, il y a des prêts. On va retrouver ça dans le prochain déficit?
8: Non, mais le rapport préélectoral, je viens de le déposer, là. Alors, tout est divulgué, là.
4: Mm-hmm.
8: Le fait qu'on avait prévu 1,3, puis qu'on a dépensé 2,3, c'est inclus. On avait des revenus supplémentaires au niveau des transferts fédéraux. Et finalement, la situation budgétaire s'améliore. Déficit plus petit en 26-27, déficit plus petit en 27-28. Et en toute transparence, je pense que c'est la page 60 du rapport préélectoral, en toute transparence, on avait prévu dépenser 1,3 milliard. C'est un total de 2,3 milliards parce que nous avons fait le versement spécial pour l'épicerie et l'énergie.
4: Ouais.
8: Et aussi parce qu'on a baissé le taux des PME.
4: Mais là, c'est pas fini, là.
8: Qu'est-ce que
4: vous dites? Ben là, vous me dites 2,3 milliards, mais là, on est à date, là.
8: Non, mais tout ça, c'est inclus dans le rapport préélectoral et les soldes budgétaires sont meilleurs qu'au budget parce qu'on a plus de revenus.
4: OK, mais demain, la semaine prochaine, dans 2 mois, il peut arriver d'autres... Parce que là, vous me dites, oui, mais là, il est arrivé ci, il est arrivé ça, puis ça, je comprends.
8: Oui, oui.
4: Là, il arrive des choses dans la vie, puis effectivement, il faut réagir.
8: Là, il y a une campagne électorale, puis chaque parti...
4: Mais le 2,3 peut devenir 3, peut devenir 4, là.
8: Non, mais le 2,3, là, c'est parce que lorsque... Rappelez-vous, là, que nous avons convaincu le premier ministre et les 2 candidats à la chefferie de déposer le budget avant la conclusion de la course à la chefferie. Alors, j'ai déposé le budget, puis ça nous a permis d'agir dès que la nouvelle première ministre a été assermentée, on a pu poser des gestes pour justement le portefeuille des Québécois. Comme vous disiez, les gens en arrachent, c'est difficile, l'épicerie, donc on les a aidés directement, versement spécial pour l'épicerie et les loges.
4: Vous avez déclaré une couple de fois que vous avez pensé souvent débarquer. Là, vous vous rembarquez pour un 4 ans. Vous avez déclaré qu'une fois, vous aviez même fait vos boîtes. Là. Vous avez, à un moment donné, là, vous étiez tellement sur le bord de partir que vous étiez prêt. Là, avec.
8: La question, c'est quoi?
4: C'est quoi qui s'est passé?
8: Ah! Mais...
4: Il y a eu des désaccords, vous l'avez avoué, mais on n'a pas eu le fond de l'histoire.
8: Mais le fond de l'histoire. Le fond de l'histoire, là, c'est que... Il y a toujours...
4: On dirait des fois, vous étiez mal à l'aise. Vous étiez plus conservateur que les autres un peu, peut-être.
8: Non, mais il y a toujours une saine tension entre un ministre des Finances puis le ou la première ministre.
4: Ouais.
8: C'est normal.
4: Oui, parce qu'il prend des décisions puis l'autre, il fait des chèques.
8: Puis la première ministre puis le premier ministre, là, ils ont des considérations globales. Le ministre des Finances, c'est l'économie puis les finances.
4: Il y a un plus puis un moins. Ouais.
8: OK? Alors, moi et le premier ministre Legault, on a toujours eu des discussions franches. Je lui écrivais à toutes les fins de semaine des courriels serrés, concis. Voici ma recommandation, un petit document en annexe. Des discussions serrées, saine tension, parce que je fais ma job. C'est moi, je suis le gardien des finances publiques, puis je veux propulser l'économie québécoise. Alors, on a des discussions serrées, puis il est arrivé qu'il y a des tensions qui montaient entre moi et M. Legault, mais heureusement... Celles-ci,
4: c'est pas venu au point.
8: Celles-ci se sont résolues. On s'est parlé, on a trouvé des compromis.
4: Est-ce que si François Legault était encore chef, vous êtes assis devant moi aujourd'hui?
8: Bien sûr. Bien sûr. Écoutez, on a éliminé, on a réduit l'écart de richesse
4: entre
8: Québec et l'Ontario de 5 %. On a réduit la dette en proportion de l'économie de 5 %. Le bilan de M. Legault est bon. Là,
4: vous allez me répéter vos lignes, là, mais je comprends
8: non, c'est
4: que
8: pas des lignes,
4: de temps en temps. Là, vous venez de me dire. Je faisais ma job. Est-ce à dire que M. Legault faisait peut-être mal la sienne?
8: Pas du tout. Je vous ai dit que c'est pas le même job.
4: Non, mais faut que les deux s'arriment. À un moment donné, le PM doit dire « OK, je vais écouter mon ministre. »
8: Mon rôle, là, c'est de conseiller le premier ministre.
4: Ben!
8: De lui faire des recommandations.
4: Vous avez aussi les cordons de notre argent. Là.
8: Après ça, il y a des débats. C'est normal d'avoir des débats à l'interne puis des tensions. Puis, écoutez, 8 ans, là, 8 ans ministre des Finances, c'est long.
4: Oui.
8: Ça serait beaucoup
4: est-ce
8: plus
4: exceptionnel. Est-ce que c'est pas un record, mais c'est long. Là. J'ai pas vu ça souvent, deux mandats complets comme ça.
8: Bien, Monsieur Gérard Lévesque et Jacques Parizeau ont fait aussi 8 ans. Mais ce serait beaucoup plus exceptionnel s'il n'y avait pas eu de conflit. C'est
4: non,
8: normal
4: je comprends,
8: qu'il y ait des tensions.
4: Mais de là à dire j'avais mes boîtes prêtes dans la porte.
8: Oui, mais ça, c'est pour c'est de l'entertainment.
4: C'est de la couleur, ça?
8: C'est pour mettre du...
4: C'est pas vrai, ça.
8: Non, mais les gens sont en train de manger, puis ils mangent un poulet trop cuit, là, puis le ministre des Finances parle, puis il est rendu 8 heures le soir.
5: D'après moi, lui, il l'a pas
8: pris. Pour mettre un peu d'entertainment, j'ai dit que j'avais fait mes boîtes, là, vous comprenez l'expression.
4: Oui, oui. Mais moi, si je dis ça ici, mon boss, il aimera pas ça, là.
8: Il n'y a rien de mal à dire que mon épouse serait venue me chercher à Québec, là.
5: Non, mais...
8: Ça arrive, ça.
5: Il a moins
4: ri
5: un peu.
4: On dirait que ça allait moins bien qu'aujourd'hui, là, c'est ça.
8: Non, mais... Dans mon couple, c'est mon épouse qui conduit.
4: OK.
8: Elle serait venue me chercher, c'est tout.
4: Ben oui. Puis les boîtes étaient prêtes.
5: C'est super facile. Je voulais juste savoir, est-ce que nous sommes l'endroit au Québec où nous sommes les plus taxés en Amérique du Nord?
8: Oui.
5: Est-ce qu'on est toujours les plus imposés en Amérique du Nord?
8: Oui.
5: Est-ce que nos services vont mieux?
8: Ça dépend de quel service. Par exemple, si vous prenez...
5: On peut regarder alentour de nous, là, puis dites-moi où ça va bien. Dans les écoles, il y a des problèmes, il y a des rentrées scolaires. Là, présentement, là, on est là-dedans.
4: On a une entrevue, d'ailleurs.
8: Oui, mais dans les faits, la rentrée scolaire 2026 est meilleure que 2025, qui était meilleure que 2024. OK? Mais lorsqu'on regarde les résultats
4: qu'est-ce qui est meilleur?
8: Québécois, c'est bon.
4: Mais qu'est-ce qui est meilleur de la rentrée scolaire? Je comprends pas.
8: Il y a tout, à chaque rentrée scolaire, il y a des défis.
4: Oui. Okay? Oui. Là, on est rendu avec des écoles modulaires partout.
8: Mais il n'y a rien. Les écoles modulaires, là.
4: Oui.
8: Ils ont de l'air climatisé, là. Puis c'est pas un.
4: Oui, mais c'est du temporaire, là.
8: C'est pas une punition d'être dans une école modulaire.
4: Non, mais c'est du temporaire.
8: Bien, c'est du temporaire.
5: Permanent. On aime ça.
8: Modulaire, là, ouais. c'est mieux que vous pensez, là.
4: Non, je les ai vus. Puis j'ai vu des profs qui disaient qu'on va s'arranger avec ça.
8: Les écoles sont très belles.
4: Mais coûte cher.
8: Santé Québec, c'est une excellente innovation.
5: Mais je reviens. Est-ce que c'est une fierté, parce que c'est pas là que je vais aller. Est-ce que c'est une fierté de dire de nous que nous sommes les plus taxés?
8: Pas du tout.
5: Est-ce que c'est une ambition pour un ministre des Finances de dire, hey, moi là,
4: on garde ça de même.
5: J'administre un endroit où c'est moi qui les taxe le plus. Ça vient pas de vous. Je sais que c'est pas vous qui avez bâti le plus de taxes au Québec, mais quand même,
8: non, mais moi,
5: vous êtes là.
8: Non, mais je trouve que c'est très bon votre point parce que vous nous ramenez exactement où on a commencé. Moi, je suis en poste depuis 8 ans.
5: Oui.
8: J'ai réduit les impôts.
5: On a une décote.
8: J'ai réduit les taxes. Attendez, là.
5: Oui.
8: Là, on ne parle pas de la même chose. Là.
5: Fardeau
8: fiscal. J'ai réduit les impôts. J'ai réduit la taxe scolaire. J'ai bonifié les allocations famille. On a donné un crédit de 2 000 $ pour les aînés. On a plafonné les tarifs. Alors, le fardeau fiscal des Québécois, qui est toujours le plus élevé en Amérique du Nord, toute proportion gardée, il est moins élevé que lorsque nous sommes
4: arrivés. Oui, mais il est
8: pouvoir.
4: Encore le plus élevé en Amérique du Nord.
8: Là,
4: vous me parlez de baisse de taxes, puis je peux pas m'empêcher de pas vous mentionner qu'on a eu de l'inflation galopante qui est venue cacher tout ça. Là.
8: Mais tout le monde a eu de l'inflation, mais.
4: Oui, je comprends, mais de dire j'ai aidé les Québécois. Vous l'avez fait une petite part de votre côté, mais le Québécois, quand il va faire l'épicerie, je reviens à mon point,
8: Il
4: s'en rend pas compte de ça parce que l'inflation a tellement explosé que votre baisse d'impôts est passée dans le beurre. Là.
8: Non, mais attendez un instant, parce que là, vous mélangez plusieurs
4: choses. Ben non.
8: OK. D'abord, est-ce que c'est difficile présentement pour les Québécois de payer l'épicerie? Oui.
4: Oui, je peux vous le dire.
8: Est-ce que en moyenne, les Québécois sont mieux après inflation qu'en 2018? Oui. Pourquoi? Parce qu'on a baissé les impôts, les taxes scolaires, a bonifié les allocations famille. Alors, le fardeau fiscal des Québécois, aujourd'hui, il est moins élevé que lorsque nous sommes arrivés au pouvoir. Bon. Il faut poursuivre le travail.
4: Bon. Mais ça, M. Girard, vous pouvez le répéter là, comme vous voulez, puis oui. C'est correct, puis c'est des faits, là, puis je ne vous remets pas en question, je n'ai pas de documents surprise à vous sortir. Ah, ah, ah, vous êtes
8: non,
4: pas...
8: Non, non, non, non.
4: C'est bien correct. Mais les gens, ici, c'est 100% unanime. Tout le monde dit, moi, j'ai pas l'impression que je vais mieux économiquement.
8: C'est parce que les prix, c'est vrai que l'épicerie coûte plus cher aujourd'hui qu'en 2018. C'est indéniable.
4: Ben oui. Et l'essence, la taxe carbone?
8: J'ai acheté un muffin.
4: Oui.
8: 6,5 $.
4: Ben, c'est
8: pas.
4: Fou.
8: Ouais. Je n'en revenais pas.
5: Ben non, ça
8: le prix
4: mais
8: des
4: en plus, il est taxé.
8: Mais il faut augmenter les revenus des gens. On a détaxé les muffins à l'unité en
4: plus. Ah oui, c'est vrai, excusez-moi.
8: Okay. Mais il faut augmenter les revenus des gens. Pour ça, il faut augmenter l'économie, augmenter les salaires, augmenter les revenus.
4: Mais si l'inflation monte autant,
8: non,
4: ça marche pas.
8: Au net, le revenu réel disponible après inflation a augmenté de 10 % depuis 2018. Je veux revenir sur la décote parce que la décote...
5: Elle vous fatigue.
4: Oui.
8: Non,
5: vous n'êtes pas d'accord. Vous aviez dit que...
8: Mais
4: la prochaine fois que vous montez à New York, allez au bureau des coteurs, pas voir Gary Bettman.
8: Je fais les deux. C'est important, le hockey aussi. Là. Mais je vais être clair. Okay? On a fait le choix en pleine conscience en mars 2020.

0: privées ne font pas d'investissement, c'est une bonne décision.
1: Combien elle nous coûte, la décote?
0: Zéro.
1: Zéro dollar?
0: Zéro dollar.
1: Ça coûte rien, ça.
0: Il n'y a pas eu d'impact de la décote parce que les trois autres agences, ce ratio-là, dépenses en capital revenu, il y a seulement S&P qui mesure ce ratio-là. Les trois autres agences ne nous ont pas...
1: décoté.
0: Pas changé notre notation. On est double A moins dans les autres agences, A plus S&P. Donc, en moyenne, si trois agences ne bougent pas et une bouge, ben, les investisseurs ont dit aucun changement.
1: Vous avez dit que c'est important le hockey. Est-ce que vous referiez ça, l'histoire des Kings, aller donner de l'argent à une équipe qui fait des millions de dollars pour amener une game hors concours de hockey à Québec?
0: Bah, d'abord, là, vous diminuez ce qu'on a fait. Là. C'était un camp d'entraînement, une semaine, deux parties hors concours, pleinement vendues. Ça a coûté 5,6 millions. Puis les gens...
1: Mais ça, dans un contexte... Ouais, attendez, le contexte, ça... on en parle depuis
0: là,
1: tantôt.
0: Vous me posez
1: là.
0: Une question? Vous me
1: laissez oui, allez-y, okay. Allez-y, mais...
0: Les gens m'ont signifié que de mélanger le sport professionnel puis l'argent public, c'était pas une bonne idée.
1: Non.
0: J'en ai pris note. Par contre, depuis... Et c'était important de rappeler aux gens que nous avons un amphithéâtre qui a été construit pour les ligues majeures du hockey. Depuis, les Sénateurs sont venus pour une semaine et nous avons obtenu le championnat mondial de hockey féminin, le prochain grand match Canada-US de hockey international à ouais. Québec, ça, championnat mondial de hockey féminin.
1: C'est pas à cause de la game des Kings.
0: Ah, ça. C'est certain que c'est lié. Parce qu'on a montré...
1: On a eu des championnats dans le vieux Colisée.
0: On a montré qu'on avait des infrastructures exceptionnelles à Hockey Canada.
1: Non, mais là, vous avez une preuve de ça ou c'est un feeling?
0: Hockey Canada ne se rappelait même pas que le Québec existait. Ensuite, on a obtenu le championnat mondial d'hockey junior et ça a coûté 5,6 millions. Vous pourriez nous donner un peu de crédit pour le fait qu'on n'a pas donné 500 millions à la FIFA pour venir jouer des matchs de poule préliminaire au Québec durant le mondial.
1: Je pense les matchs de poule préliminaire de la FIFA.
0: On a économisé 500 millions, mais oui, le 5,6 millions, on m'a signifié.
1: C'est pas un contre l'autre. Je dis pas qu'on aurait dû faire un ou l'autre. C'est juste dans l'optique où ce qu'on aurait besoin présentement, c'est que vous nous trouviez des multimilliardaires pour venir acheter une équipe à Québec. C'est plus...
0: Ça serait plus ça.
1: Ben, on aimerait tous ça, avoir une équipe, mais là, on n'y croit plus. Là. Ben, moi, j'y crois plus. Là.
0: Okay. Vous y croyez plus, mais...
1: Qui est assez riche pour déplier 2 milliards de dollars pour acheter une franchise?
0: Ah, ben ça, c'est cette personne-là, c'est à elle de s'identifier, mais effectivement...
1: Au Québec, est-ce qu'on a des gens aussi riches que ça?
0: Oui, ben pour mettre 2 milliards dans une équipe de hockey...
1: Ah, ça en prend beaucoup, là.
0: Il faut que tu en vales 10, effectivement.
1: Ouais, ouais. On n'a pas bien de ça.
0: Éventuellement, les gens s'identifieront, mais moi, ça me ferait plaisir d'aller au hockey avec vous au championnat du monde de hockey féminin. Ça va être du hockey exceptionnel au mois de novembre 2021.
1: J'en doute pas, mais si on fait ça, on parle pas de PIB. Là.
0: Comme vous voulez. Comme vous voulez.
1: Monsieur Girard, il faut se laisser. Je vous souhaite une excellente campagne.
0: Moi, je suis prêt. J'ai encore du temps.
2: Je vois quelqu'un qui se promène de quel coup vous sortez.
1: Je pense qu'il y a un attaché qui a envie que l'entrevue se termine.
2: Moi, je n'ai une dernière.
1: Ben, vas-y.
2: Si je peux me permettre. Est-ce que vous ennuyez de Fitzgibbon? Parce qu'il a fait des placements, puis je vous dirais que dans ses placements, c'est regrettable là, à plusieurs endroits. Est-ce qu'on s'en ennuie ou on s'en ennuie pas en tant que ministre des Finances?
0: Mais il faut...
2: Je parle pas de l'homme. Des fois, c'est pas tout le temps les bonnes personnes à bonne place.
0: Ben, d'abord, vous avez raison de dire c'est un homme agréable et divertissant. Là.
1: La dernière fois qu'on s'est parlé, je ne vous ai pas trouvé si agréable.
0: Mais attendez, là, il faut regarder l'ensemble du travail.
2: Oui, ben là,
0: depuis 2018, le produit intérieur brut par habitant du Québec a cru de 5 %. Savez-vous, c'est quoi la moyenne pour le reste du Canada? 0,3.
2: Est-ce que vous vous ennuyez Fitzgibbon?
0: Ça, c'est le travail de Fitzgibbon, Legault, Girard, Fréchette, 2018-2025, surperformance de l'économie québécoise, PIB par habitant, de plus 5 % par rapport au reste du Canada.
2: Fait qu'on l'aurait gardé.
0: Ça, c'est pas une question, là.
2: Ah, oui, c'est une question.
1: Il est parti, Pat, il est en amour.
2: Oui, c'est bon.
1: Monsieur Girard, merci. Candidat pour la coalition Avenir Québec. Équipe Christine Fréchette.
0: Dans Grou.
1: Dans Grou.
0: J'espère que les citoyens de Grou vont me donner un troisième mandat.
1: Merci, M. Girard. Bonne campagne.
0: Merci beaucoup.
1: 13,56, on vient.
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11: Prochain invité concerne un sujet qu'on a abordé d'ailleurs avec le ministre des Finances, Éric Girard, qu'on a abordé hier également, c'est dans l'actualité, parce que c'est la rentrée. Oui, ce matin, j'ai vu mes deux grands garçons partir ensemble pour une dernière première journée d'école dans la même école, parce que mon plus vieux s'en va au cégep l'année prochaine.
20: Secondaire
11: 5! Secondaire 5!
20: C'est le bal!
11: Puis l'autre est secondaire 3!
20: Oh.
11: Mes deux footballeurs avec leurs poches de football qui sont partis pour une première journée d'école. Et évidemment, ce qui retient l'attention, excusez-moi, c'est évidemment, encore une fois, le manque de place. Le manque de profs un peu moins cette année, mais il y en manque. Il y en a manqué jusqu'au dernier jour. En tout cas, deux jours, il en manquait encore.
20: Une fois dans le choix, je veux pas être impoli, mais c'est pas hier.
11: Ben, moi, à un moment donné, j'ai un ministre quand même, là, un ministre d'éducation qui nous a dit... L'objectif, c'est un adulte par classe.
20: Oui.
11: Ça peut aller pour surveiller des gens dans une place qui n'a pas trop d'incidence, mais pour prodiguer de l'éducation à nos enfants, évidemment qu'on souhaite le meilleur. Allons jaser de ça et des classes modulaires et de ci et de ça avec le président de l'Association québécoise du personnel de direction des écoles, M. André Bernier, qui est au bout du fil. M. Bernier, bonjour.
21: Bonjour, vous allez bien?
11: Ça va bien, vous?
21: Oui, ça va bien. Je suis d'accord avec ce que j'entendais, là, ce que vous disiez. Là. Des fois, on n'a pas le choix des bonbons, puis on fait avec ce qu'on a, mais je suis pas nécessairement d'accord avec le fait qu'un adulte, ça va faire la job, mais bon, on va passer à autre chose.
11: Ben, savez-vous quoi, j'avais d'autres des questions un peu en ligne, mais j'aimerais ça vous demander, trouvez-vous qu'on s'accommode de pas grand-chose? Parce que là, je regarde les articles aujourd'hui. Hier, la nouvelle étant qu'on avait beaucoup de nouvelles classes qu'on appelait à l'époque les classes container, mais aujourd'hui, on nous dit plus modulaires. Donc, j'ai regardé, effectivement, c'est plus ce que c'était. C'est pas des containers, pas de fenêtres. C'est des classes qu'on assemble rapidement, des espèces de petites structures qui sont là, on nous dit, de façon temporaire, mais sont en pleine explosion. Et là, je regarde les témoignages, puis tout le monde, c'est pas si pire. Trouvez-vous des fois qu'on s'accommode un peu de notre médiocrité?
21: Ah, je suis entièrement d'accord avec vous par rapport à ça. Là. T'sais, la première fois qu'on nous a parlé de ces modulaires-là, il y a quelques années, on avait encore dans nos têtes là, les vieilles roulettes de construction. Mm-hmm. Là, on disait, ça n'a pas de bon sens qu'on s'en aille vers là. Somme toute, oui, c'est mieux. Mais le « c'est mieux », c'est plus de classes, oui, mais c'est pas un gymnase, c'est pas une cafétéria, c'est pas des salles de bain, c'est pas plein de choses. Là. Fait que, il y a de la planification qui se fait pas. Puis ça, je peux pas dire que c'est les centres de services, parce que les centres de services sont en demande d'école et d'agrandissement. Puis quand je parle d'agrandissement, un vrai agrandissement pris après l'école, pas des modulaires. Ah, là. Oui. Ils sont en demande depuis plusieurs années et ils attendent. Fait qu'il y a une problématique, puis je mets pas le blâme sur le ministère. Moi, je pense que on parle de gouvernement, on parle de politique. La problématique est là. Il n'y a pas de planification budgétaire à long terme. On est toujours à courte vue. C'est une année, c'est 3 mois. Puis ça marche pas. Ça, je suis entièrement d'accord qu'on est. Mais on est obligé de se satisfaire à cause qu'il n'y a pas de vision.
11: Et là, on parle d'agrandissement et de nouvelles écoles. On pourrait aussi aborder nos vieilles écoles qui ont besoin d'amour, puis les tuyauteries où on peut pas boire de l'eau parce qu'il y a du plomb dans l'eau, parce qu'il y a des vieux tuyaux qui datent d'une autre époque, avec la moisissure d'un faux plafond. Il me semble que je trouve encore qu'on s'accommode. Ça a toujours été de même. Puis c'est pas... on dit augmentation de 50% justement des classes modulaires dans la région de Québec. La construction de 20 nouvelles écoles sont réclamées et à ce jour, là on vient de tomber en campagne, je vous apprends rien, il n'y aura pas d'annonce pendant les 39 prochains jours, mais aucun projet de construction et aucun projet d'agrandissement d'école n'a reçu le feu vert du ministère de l'Éducation et on fait pousser des modulaires partout. Tantôt, on avait le ministre des Finances qui nous disait « Ben oui, mais le modulaire, c'est climatisé, puis c'est correct, puis les jeunes vont être bien ». Il me semble que j'en reviens là-dessus parce que j'en reviens pas. Tu sais,
0: À quand un vrai plan pour l'éducation de nos enfants? On n'arrête pas de me dire que c'est le secret des sociétés évoluées, c'est l'éducation. Quand je regarde l'état de notre réseau, je n'ai pas ce feeling-là, vous?
21: Bien, moi, là, je vais vous dire, l'éducation ne devrait même pas faire partie de tout ce qui est politique, ne devrait pas faire partie des hauts et des bas budgétaires du gouvernement. Comment voulez-vous qu'on ait une planification à long terme puis qu'on se dise, OK, on s'en va vers l'éducation quand d'une année à l'autre, on ne sait pas c'est quoi le budget qu'on va avoir. On a un problème tout de suite en partant là. Vous parlez de nos écoles qui sont vétustes. Oui, on a des sérieux problèmes.
0: C'est quoi, c'est 43% des écoles, je pense, ou c'est dans
21: grosso modo, il y a des centres de services, je regarde la région de Québec, là, il y en a qui s'en tirent très bien en étant toutes dans le AB, mais il y a d'autres centres de services dans la province que toutes les écoles sont dans le DE. Fait que là, tu sais, je me pose aussi la question par rapport à ça, comment certaines ont pu avoir un beau parc immobilier qui a été bien entretenu, ben oui. Alors que d'autres, ça tombe en ruine.
0: Il y a du politique
21: ça,
0: là-dedans.
21: Soit il y a du politique, soit les investissements, les travaux n'ont pas été faits de la bonne façon, mais ça, je suis pas là, je peux pas le dire. Mais reste qu'on a des écoles qui tombent en ruine, entièrement d'accord. On a des écoles qui sont mais tellement à pleine capacité, faut le voir, puis faut le vivre pour le croire. Puis après ça, on se demande pourquoi il y a autant de violence que ça. Ben moi, je mets au défi. Dans des écoles primaires, qu'on met le nombre d'adultes qu'on a d'enfants dedans, c'est sûr qu'il y a des chicanes qui pognent. Ça va être des adultes.
0: La bagarre pogne.
21: Ah, c'est certain, là. Quand on se promène dans un corridor puis qu'on a de la misère à se grouiller parce qu'il y a tellement de monde dans le corridor, ça aide en rien, là. Quand tu essaies de te pencher puis tu te fais pousser parce que l'autre, de l'autre côté du corridoir, se penche en même temps, ça aide pas.
8: Ouais, fait chaud.
21: Il y a des causes qui font qu'il y a de la violence. Il y a d'autres choses. Il n'y a pas
0: de
21: violence.
0: Oui, je comprends. Mais je comprends ce que vous voulez dire. C'est quand on est pris, puis quand on est tassé, puis quand il fait chaud, puis que tout le monde finit par s'agresser mutuellement. Effectivement, c'est pas une ambiance qui aide à la pacification des jeunes. Ça, je comprends ça. Maintenant, revenons au modulaire. Est-ce qu'on doit se dire ensemble que ça va être ça, la nouvelle réalité? Parce qu'au départ, puis je reviens à ce que vous disiez au début, quand on a rentré les roulottes de chantier puis les containers pas de fenêtre, on voyait ça vraiment temporaire. T'sais, on se disait, là, écoute, on pourra pas vivre là-dedans 2 ans. Ce sera en attendant. Là, on dirait qu'on est en train d'installer le temporaire pour qu'il soit pas plus temporaire que le reste. Est-ce que vous avez l'impression, parce que même des compagnies qui fabriquent ces classes-là, qui disent, ah, nous, on pense que ça peut durer 30 ans, est-ce que vraiment on s'enligne? Puis vous l'avez dit, là, c'est des blocs modulaires. Il n'y a pas de salle de bain, il n'y a pas l'eau, il n'y a pas, tu sais, ça reste une espèce de pièce artificielle, là. Mais est-ce qu'on est en train de se dire que si ça chiale pas trop, on va garder ça le temps que ça durera?
21: Bien. Nous, notre vision, là, comme direction, c'est absolument pas ça qu'on veut. Nous, on veut des écoles neuves,
0: ben oui.
21: On veut de la rénovation de nos écoles déjà en place quand c'est possible, puis des agrandissements, des vrais agrandissements. Ça, excusez le terme, c'est du patchage. Oui, c'est un plan B. On n'a pas le choix parce que faut les accueillir. Si on regarde vite, vite la région de Québec, là, c'est 92 classes de plus qu'on a cette année pour la région de Québec.
0: Wow.
21: On met ça à une moyenne d'à peu près 26 élèves. C'est 2392 élèves. C'est du monde. Il fallait s'asseoir à quelque part. Puis comme Mme Lucas des navigateurs le disait au printemps, là, à grandir par en dedans, là, on l'a fait tout ce qu'on pouvait faire. On n'est plus capable. Fait que là, il y a un problème au niveau du gouvernement par rapport à leur planification budgétaire pour les agrandissements, pour donner des nouvelles écoles. Aux premières seigneuries, je pense qu'il y a un chantier qui attend là, depuis 3 ans. On le sait que c'est plein. Madame Asselin, qui est la directrice générale, disait dans le reportage de Ricardo que dans un horizon pas trop lointain, c'est 6000 places qui manquent, wow, aux premières seigneuries. Le ministère est tout au courant de ça. Fait qu'il y a un problème. Ben, il y a un problème pas sur les personnes qui travaillent au ministère, sur le gouvernement qui est là puis qui dit oui ou non, on le donne l'argent ou pas.
0: Monsieur Bernier, le ministre a pris trop de temps. Faut qu'on se laisse. On aurait pu jaser justement des professeurs. Il en manque. Pourquoi il en manque à chaque année? On aurait pu aussi parler de l'immigration puis des enjeux de l'intégration. Mais on se reprendra. Merci beaucoup d'avoir pris le temps de nous parler aujourd'hui.
21: Merci à vous aussi. Merci. Bonne fin de journée.
0: Au plaisir. André Bernier, président de l'Association québécoise du personnel de direction des écoles.
20: On leur boucle-tu la semaine prochaine?
0: On pourrait. Pour parce qu'il y a beaucoup d'affaires. Là. Ouais, ouais, ouais.
20: J'ai des affaires à dire, c'est la direction, moi.
0: Oui, parfait. On peut leur booker.
20: J'ai des bonnes infos.
0: On peut leur booker.
20: OK, parfait. On va faire ça.
0: Parce que vraiment, M. Girard a pris une demi-heure. Fait qu'il faut aller à la pause.
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9: Eh bien, c'est parti pour la campagne électorale qui sera officiellement lancée aujourd'hui. Québec et la Rive-Sud sera la bataille électorale qui pourrait être déterminante à l'issue du scrutin parce qu'un vaste sondage de Léger qui a été réalisé auprès de 11 305 électeurs partout au Québec place la région au cœur de la course. Le Parti québécois va affronter dans la région le Parti conservateur d'Éric Duhaime. Avec 18 circonscriptions, Québec pourrait faire la différence entre un gouvernement majoritaire ou minoritaire. Pour l'instant, le PCQ domine notamment dans le pourtour de Québec et Chaudière-Appalaches. Le Parti libéral du Québec, lui, performe seulement sur l'île de Montréal et QS pourrait être carrément rayé de la carte. La région du 4-5-0 sera une lutte entre le PQ et la CAQ et pourrait déterminer qui sera le prochain gouvernement le 5 octobre. Le Parti québécois a d'ailleurs retiré la candidature de Vincent Marissal d'Antachereau à peine 2 jours après l'avoir annoncé. La décision fait suite à une enquête de la commissaire à l'éthique. Marissal aurait utilisé son logement de fonction à Québec pour faire du home exchange et obtenir des hébergements à l'étranger. Le logement a été payé en partie grâce à une allocation de l'Assemblée nationale qui atteignait 21 000 $ par année et une nouvelle candidature d'Antachereau devrait être annoncée aujourd'hui.
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3: OK, bon. 14h19, je voulais garder du temps pour mes précieux amis Max et Pat pour les blocs qui s'en viennent. Puis en plus, Max, il arrête pas de nous vendre depuis hier. Je l'écoutais dans son last call quand il se parle à lui-même. Là. Hier, d'ailleurs, il se parlait à lui-même, puis le gars, il avait pas la même voix, puis il parlait de troc. En tout cas.
4: C'était bizarre, hein?
3: Ouais, c'est ça. Ah, sinon, c'est Benoît Thérien, excuse-moi. Mais il me dit, hey, demain, soyez à l'écoute. Pas à 22h, mais dans le show à Ouellette, là, vous allez voir, là, j'ai tout un bloc. C'est quoi cette affaire-là?
4: Ça part.

0: Je fais jamais ça. Je le vends jamais à l'avance. Mais là, j'ai des trucs à vous faire entendre. Hier, je suis allé dans un endroit parler de la maudite guerre tarifaire parce que 85% des Québécois se sont prononcés en accord du retrait du Canada de la table des négos. Fait que les gens sont, d'une certaine façon...
1: De ceux qui ont répondu au sondage.
0: Faut le spécifier. Mais dans ceux qui ont répondu...
1: 1500 personnes.
0: Ils sont pour les contre-tarifs. Fait que... Effectivement, comme
2: c'était. Moi, je veux vous payer plus!
0: Comme c'était juste 1500 personnes, je me suis dit, on va aller valider ça sur le terrain, voir.
2: Moi, j'ai tellement les Américains, prends mon argent!
0: Allez, Trump!
2: C'est de même ça marche!
1: Là, on va tomber à 100%, je gâche sur le terrain. Hein.
0: Le terrain étant la sortie d'un Walmart.
2: Oh! Okay. Bon. Donc, toutes des gens qui aiment les États-Unis.
1: Mais c'est drôle,
0: façon.
1: En tabarouette.
0: Ouais, je vais y venir, okay? On va terminer avec ça. Première des choses, je voulais tester les connaissances que les gens avaient par rapport à la guerre tarifaire, parce que c'est un sujet relativement complexe pour la personne qui ne suit pas l'actualité.
3: Mm-hmm. Oui. Les tarifs, la guerre tarifaire avec les États-Unis, qu'est-ce que vous en pensez?
4: Ah, c'est de la bullshit.
0: Bon.
2: Ah. Bon, ben ça, c'est une façon facile de s'en sortir.
0: Ouais, c'est sûr que c'est une
2: la politique, qu'est-ce que t'en penses, c'est de la merde. Ça passe bien.
1: Tu sais, j'accepte ça.
2: Oh oui, ça passe dans la discussion.
1: C'est de la bullshit.
2: Oh, maudit bullshit.
0: Fait que vous comprendrez que je vais reposer la question. Là.
5: Oh, moi, là, j'en reviens pas. On s'attarde à ça, là, puis que ça va tout changer notre vie. Puis...
0: Comment ça?
5: Ben, je sais pas, là. Moi, je l'écoute, mais je comprends pas ce qui se passe vraiment, là.
0: Qu'est-ce que vous comprenez pas?
5: Ben, là, c'est tout. Tu sais, c'est quoi qui va nous arriver? On va-tu être mieux ou pire?
0: D'après vous, on va-tu être mieux ou pire?
5: Je sais pas.
1: Hey, mais c'est bon. J'adore ça, moi, JC.
6: Oui, c'est bon.
1: Elle sait pas.
0: Non.
1: Elle comprend pas.
2: Elle sait pas, mais j'aurais aimé ça que tu lui demandes. Mais est-ce que vous êtes fâché après les Américains? Puis je suis pas mal sûr que la réponse est oui.
0: J'ai demandé par après. Je vais y revenir dans un instant. Okay. L'affaire, c'est que.
2: Il arrête pas de nous dire qu'il va y revenir. Il est fatigué. Hein?
0: Ah ouais. Ce que je ressentais sur le terrain hier, c'est que la plupart des gens comprenaient pas les fondements de la guerre tarifaire, en quoi ça les affectait dans leur vie. La seule affaire qu'ils comprenaient, c'est qu'ils détestent les Américains. Ça, il y a aucun doute là-dessus. D'ailleurs, les contre-tarifs, je l'ai expliqué à plein de personnes hier, là, que ça nous affecte plus nous que les Américains, mais ça n'a pas d'importance parce que l'important, c'est de se battre.
3: Est-ce que vous trouvez que c'est une bonne idée, les contre-tarifs, pour répliquer ce qu'on fait au Canada?
7: Oui.
3: Pourquoi?
7: Ça sait faire. Pour gagner, nous autres aussi, pour montrer que ce n'est pas juste lui qui va mener la planète.
3: Vous pensez qu'on peut gagner contre les États-Unis?
7: Oui.
3: Comment?
7: Ben, avec, je sais pas, si on se met tout ensemble, là, avec force, on peut gagner.
3: Avez-vous l'impression que vous comprenez l'économie?
7: Oui, je comprends. Je suis ça à TV, là, je comprends.
3: Vous écoutez quoi?
7: Ben, j'écoute tous les programmes, là, sur ça, là, les téléjournales, j'écoute ça.
3: Sur quelle chaîne?
7: LCN, beaucoup, puis TVA.
2: Colin Carole va voter pour la CAQ.
0: Ça s'enligne vers ça?
2: Ben oui. Je sais pas quoi dire, man. Je veux pas être trop méchant, puis c'est des gens ordinaires qui essaient de se faire une tête probablement dans des enjeux qui sont au-dessus d'eux autres, puis qui ont de la misère. Fait qu'on dirait que là, ce que j'entends puis ce que je comprends, c'est un espèce de ralliement pour la nation.
1: Ouais, mais c'est ça qu'on
2: ça coûtera ce que ça coûtera. Je sais pas trop si ça coûte de quoi. Je sais pas si on va être mieux. Je sais pas si on va être pire. Mais moi, on se tient les coudes pour le temps ensemble.
1: Mais c'est ça qu'on leur dit.
2: Oui.
1: Tu sais, elle dit, la dame, là. Elle écoute. Hey, la dame, elle s'informe, là. Même si vous trouvez que c'est pas de l'information, il est pas là.
2: Elle essaye de s'informer.
1: Elle dit, elle est encore là, en passant là, encore le câble. Okay?
2: Probablement une unilingue francophone. Fait qu'elle écoute les postes qu'on a, là, c'est
1: avec
2: ça.
1: Le vécu qu'elle a. Tu sais, à un moment donné, je sais que des fois, on va tout arriver là, m'emmener
2: en passant. Absolument. Vieux, okay? Absolument. Puis je vais sûrement légumes raides, là. Puis, à 85, je serai plus là, moi.
1: Même si.
2: Non, viens pas me faire un vox pop, m'a dit n'importe quoi.
1: On a envie de checker le pommier. La dame. Fait quand même du haut
2: elle
1: de son âge.
2: Elle veut faire quelque chose.
1: Elle écoute, parce que c'était de même. En passant, moi, là, mon grand-père, là, Dieu ait son âme, là, ils ont toujours écouté les téléjournaux. OK? Ben là, ouais. T'es branché à la télé. Ben ouais. Elle, traditionnellement, elle n'a pas lâché le téléjournal. Ouais. Elle continue. Mais l'information qu'elle a, ben, c'est avec elle. C'est avec ça qu'elle se bâtit une opinion.
6: Absolument.
1: Fait qu'on y a dit qu'il fallait faire la guerre. Elle ne sait pas c'est quoi nécessairement, mais elle pense le savoir parce qu'elle écoute le téléjournal.
2: Puis elle se fait surtout dire quoi faire. Sois fâché.
1: Puis on est capable.
2: Puis on va aller se battre.
1: On est capable.
2: Si on se met tout ensemble, on va l'avoir.
0: Elle écoute.
2: Comme
0: elle
2: dans la pandémie.
1: Oui.
0: Ouais, exact. C'est
1: en
0: le
1: étant
0: même
1: chez Walmart.
0: Parallèle.
2: Si tout le monde fait la... Ouais, mais là, ça, c'est l'autre
0: c'est
2: affaire.
0: C'est là qu'on s'en va. Parce qu'on y a aussi dit à cette dame que c'était une bonne idée de boycotter les produits américains. Fait que là, moi, je suis allé me stationner comme un piquette à la sortie du Walmart pour demander aux gens s'ils boycottaient les produits américains.
3: Est-ce que vous, dans la mesure où on se fait attaquer par les Américains, vous trouvez que c'est une bonne idée de boycotter les produits américains?
5: Ben oui, on les boycotte. Moi, j'ai boycotté, puis j'en achète plus, là. Tu sais, dans le... J'y vais. Puis je suis pas allée aux États-Unis cette année, pas en tout, parce que d'habitude, j'y vais. Mais là, on y va pas.
3: Vous achetez plus de produits américains?
5: Ben, oui.
3: Sauf que là, vous sortez du Walmart.
5: Oui, c'est vrai, c'est américain, ça. Ouais.
3: C'est un peu absurde, hein?
5: Je pense qu'on va où ce que ça fait notre affaire au niveau des prix et tout ça.
3: Fait que vous boycottez pas tant que ça, finalement.
5: Ouais, ça a l'air à ça.
3: Bon. All right.
5: OK.
2: Fait que vous auriez peut-être dû aller aux États-Unis cette année, madame, hein?
0: Hey, ça, là...
2: Hey, c'est capoté, là.
0: Incroyable.
2: Moi aussi, by the way, j'ai des bocottes, là. Regarde. Ils sont super cut, mes bas...
0: C'est vrai qu'ils sont tight.
2: Ils sont juste à... en haut des souliers. Parce qu'elle disait ça, je bocotte.
0: Oui, on bocotte.
2: C'est ça.
0: Ouais. Ah. C'était pas la première?
2: Non.
0: C'est pas la dernière.
3: Okay. Est-ce que pour vous, pour combattre les tarifs, c'est une bonne idée de boycotter les produits américains?
6: Oui.
3: Vous boycottez les produits américains?
6: Oui.
3: Mais là, vous sortez du Walmart.
6: Oui, oui, c'est ça.
3: Et Walmart, c'est...
6: C'est américain, ben oui. Je comprends.
3: Donc, on boycotte pas tant que ça, finalement.
6: Ben, c'est parce que c'est moins cher. Ah.
3: Donc, c'est le prix avant tout.
6: Le budget.
3: Fait que c'est pas tant l'aspect américain de la chose.
6: Ça, moitié, moitié.
3: C'est un peu contradictoire, là, quand même.
6: Hein?
3: Hein?
6: C'est que c'est embêtant parce que c'est le prix aussi, là.
3: Est-ce que ça paraît bien, juste dire qu'on boycotte les produits américains?
6: Moi, ça paraît peut-être bien, ouais.
3: Alors qu'on sort du Walmart?
6: Ouais. Ben oui.
3: Donc, vous boycottez pas tant que ça?
6: Je l'admets.
3: Bon.
2: Max, quand tu fais ça, j'ai l'impression que t'es comme un thérapeute qui prend quelqu'un par les épaules et qui dit « Garde, tu viens de comprendre que tu as un problème de toxicomanie. Viens, on va aller au centre. »
0: C'est une intervention.
2: Oui, c'est une intervention.
1: Mais
2: oui, ben oui, mais elle voit pas clair. C'est ça l'affaire.
1: Tu restes dans le déni. Tu sais, comme un toxicomane, là, il va dire « J'en ai pas de problème.
2: Ouais. »
1: Puis elle a dit, ben oui, c'est vrai. Dans
2: dans le fond, on dit n'importe quoi.
1: Oui.
2: Dans le fond, là, je fais juste dire ça parce que tout le monde dit ça.
1: Exact.
2: Ben oui, mais...
1: Mais elle veut pas se faire poivrer.
2: C'est spontané de dire n'importe quoi.
1: Parce qu'elle veut pas se faire poivrer. Elle veut pas que Max, après ça, la pointe, la mette... Parce qu'elle sait pas là, c'est qui le maton nécessairement. Puis qu'elle soit la une.
2: Ah oui.
1: Puis de dire, voyez cette dame. Oui.
2: Puis by the way, sur l'Internet, les gens qui disent, moi, je m'en sacre du boycott, ils font traiter de traite à la tour de bras. Là.
1: Ouais.
2: Donc, il y a une raison à ça. Puis t'as raison que c'est... Pour quelqu'un, tu sais, qui veut pas de trouble, là, regarde, moi, dis comme tout le monde.
1: Oui, exactement.
2: Là, je vais faire ma vie. Mais madame... C'est pour ça qu'on fait du libre-échange avec les États-Unis. C'est pour ça qu'on fait des échanges. C'est pour payer moins cher. C'est pas parce qu'on aime les Américains ou nécessairement juste à cause de ça.
1: On voudrait peut-être leur payer quelque chose. c'est pas pour ça. C'est le prix qu'on magasine.
2: C'est parce que ça revient moins cher quand on fait de l'échange.
1: Ben oui,
2: c'est ça.
1: C'est selon nos besoins.
0: Et malheureusement ou heureusement, la thérapie continue.
3: Est-ce que vous boycottez les produits américains?
7: Ah oui.
3: Lesquels?
7: Ben, comme le lait, puis ces affaires-là. Là, tout.
3: Boycotter le lait américain?
7: Ben, pas le lait, mais les affaires américaines, là, je regarde, mais avant, non.
3: Sauf que là, vous sortez du Walmart.
7: Oui. Ben oui, moi, j'ai pas grand-chose américain là-dedans, là.
3: Mais Walmart, c'est américain?
7: Ah, ben là, ouais. Tu vois, je savais pas ça.
3: Mais maintenant, vous le savez, est-ce que vous allez arrêter de venir?
7: Je sais pas.
3: Fait que vous boycottez pas tant que ça, hein?
7: Non, c'est vrai. T'avais raison. C'est vrai. T'as raison.
3: Comment vous vous sentez?
7: Je me sens pas bien, là, mais j'ai compris des choses, mais on va voir.
3: Ben, on apprend.
7: On apprend dans la vie, hein?
3: Jésus dans votre cœur.
7: OK.
2: Mais la première étape, la première étape, c'est de reconnaître qu'il y a un problème.
1: Oui.
2: T'as aidé beaucoup de gens, Max.
0: Oui, tranquillement, pas vite.
1: Oui, mais t'as-tu vu à quel point... Ils ne sont pas fighters de dire coûte que coûte, non, je vais me battre.
0: Deux questions.
1: Non, mais
0: c'est
1: non,
0: tout ce
1: mais
0: que ça a pris.
1: Ce que je veux dire, c'est si là, on prend.
2: Non, mais ils
1: n'iront si
2: pas au Walmart. Là, les vrais fighters, Pat, ils vont pas au Walmart.
1: Si chacun se prend une personne âgée, on est plus capable.
2: Si tout le monde fait comme Max, oui, on va sauver la situation.
1: Exactement. Ouais. Okay, on est peut-être capable.
2: OK, là, je suis d'accord. OK, Pat, on lance un grand mouvement, oui. OK, de parrainage.
1: Oui, voilà. Okay,
2: trouvez-vous une personne âgée. Faites-lui comprendre que c'est totalement ridicule, cette histoire-là, puis qu'elle va continuer à aller au Walmart, puis ça va bien aller.
1: C'est ça.
2: Elle va avoir ses petits rabais, tout va être parfait, puis on va sortir du Walmart, ça n'aura pas fait mal, on aura pris connaissance que c'est américain, puis c'est pas grave.
1: Parce qu'ils sont pas choqués quand ils réalisent c'est le méfait.
2: Non, mais
1: ils font
2: comme genre... Ah, ben oui.
1: Ben oui.
0: C'est vrai,
2: je me suis fait pogner.
1: Puis je vais continuer d'y aller.
2: Ben oui.
1: Avec peut-être de quoi faire.
0: Il y en a même qui me disaient, oh, je suis rentré, mais c'était pas pour moi.
3: Est-ce que c'est une bonne idée de boycotter les produits américains?
8: Regarde. Moi, je le fais depuis le début. Depuis qu'il est rentré, je le fais.
3: À quel niveau vous le faites?
8: Tout. Beaucoup de choses, là, tu sais, je veux dire, beaucoup de choses.
3: Mais là, vous sortez du Walmart.
8: C'est pas pour moi.
3: Vous avez rien acheté?
8: Pas du tout. Garde rien.
3: Comment vous vous êtes senti dans l'antre du capitalisme américain?
8: Mal. Je me sens mal vis-à-vis ça parce que je me dis, nos produits ici sont peut-être chers, mais par contre, on a les hommes et les femmes qui travaillent pour. Si on n'est pas capable de respecter leur travail, on a un problème quelque part.
3: Avez-vous honte d'être rentré dans le Walmart comme c'est américain?
8: Oui, un peu. Je me sens de plus en plus mal à l'aise, je dirais.
2: Oui. Moi, là, j'irais jusqu'à faire sauter un repas sur de mes enfants. Regarde, on paye un peu plus cher, mais on fait vivre des familles québécoises. Là, les enfants, vous allez mettre l'épaule à la roue.
1: Mais tu sais, peut-être aussi, parce que c'est ça qui est drôle, on est foutu peu importe l'angle qu'on le prend. Parce que si on dit que c'est une bannière américaine, tu sais, là, on sent mal. Mais
2: on va aller chez Costco à place.
1: Ben, mais c'est parce que les employés... C'est les employés de chez nous.
2: Mais c'est ce que j'ai expliqué au début de la semaine.
1: Peu importe l'angle que tu prends, je veux dire...
2: C'est
1: le
2: même.
1: Boycott, mais
2: nos économies sont de même.
1: Tu boycottes des familles qui travaillent là.
2: Bon, même un produit. Un produit, mais mettons, tu vas une bannière. On me dit le Tigre Géant, c'est canadien. Okay? Mettons, là, tu vas chez Tigre Géant. Okay?
1: Oui.
2: Puis là, tu boycottes un produit américain. Bien, il y a quelqu'un quelque part au Québec qui travaille dans un entrepôt.
1: Oui.
2: Par où ce produit-là passe.
1: Oui.
2: Puis si lui n'a plus ce produit-là, il perd sa job. On ne peut pas ne pas se faire mal en boycottant les Américains. C'est ça qu'il faut comprendre. « Ouais, mais on n'est pas Américains, OK? Ouais, » OK.
0: Attends.
8: Je comprends.
2: « Ouais, mais c'est pas Américains. » Je comprends. Bon, mais
8: oui. Je comprends.
2: Oui, mais non. On n'est pas Américains, mais notre économie est américaine. On se fait mal. À toutes les fois qu'on fait des moves, on se fait mal. Mais on s'en rend pas compte, on va chez Walmart. Tu sais. En tout cas, moi, je suis rentré chez Walmart. J'ai fait toute mon épicerie, mais m'a dit que les pickles made in USA, je les ai pas pris.
8: Je comprends.
2: Merci, Max.
0: Ah, ben, ça me fait
2: T'en avais-tu un dernier?
0: Oui, en terminant, ben, je vous suggère à tous, comme je l'ai dit à la madame, de garder Jésus dans votre cœur.
9: Chers fidèles, bonjour. Bienvenue à la messe. Nous allons célébrer le sacrifice de Jésus-Christ. Jesus Christ. Grâce à lui, nous pouvons vivre loin du péché et des flammes de l'enfer.
2: Garde-le dans ton cœur.
9: Alors pour ce faire, nous allons désormais distribuer l'Eucharistie.
2: Pas grave, le Walmart.
9: Car le sacrifice du Christ,
10: Jesus Christ,
9: est plus grand que nous tous. Alors les adultes, faites une ligne devant moi. Et les enfants... Venez me rejoindre dans le sacristie derrière l'autel
2: que vous attend.
9: Amen. Jesus Christ.
1: Bon.
2: Des fois, j'ai des doutes qu'il a recommencé à consommer, Max. Ouais.
8: Je comprends.
2: Quand vient.
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2: Tu sais, le gars aime ça brasser de la marde. Trump vient vraiment, là, avec son gros crayon feutre noir, là, vient vraiment de signer un décret pour renommer le lac Ontario
1: Lake America. Ah ben oui, je vois ça.
2: Lui, jamais, tu sais, il se dit, garde, il m'a sauté un tour. Là. Mm. Non, Jamais.
1: No way, Charlie.
2: Tout le temps, sur le bullseye.
0: Mesdames, messieurs, s'il vous plaît.
3: Et patati.
0: S'il vous plaît.
1: Ouais! Hey, vite fait, c'est juste parce que tu me l'as souligné. Hey, en passant, PSPP a réagi aussi sur...
2: Sur Gary.
1: Gary. Donc, ouais. Je vois que c'est le Journal de Québec qui relaie ça.
2: Quel délire.
1: Je veux juste dire une petite mention, là, vite fait. Là. À tous les politiciens, parce que tantôt, là, Éric Girard, qui est venu ici en entrevue, si vous l'avez manqué, vous allez pouvoir écouter sur RadioX.com si ce n'est pas déjà en ligne. Il a souligné qu'il avait calculé que le Détroit serait fermé 3 semaines, ça durait 6 semaines. Ben, il avait mis, lui était optimiste. Il lui avait dit, plus tard.
2: Non, il m'a dit, Trump avait dit 2 semaines.
1: Ouais.
2: Fait que moi, j'ai mis 6.
1: Oui, mis 6, puis finalement, ben là, ça a perduré, puis ça a coûté cher, et etc. Ben juste vous dire que préparez-vous, là. C'est une nouvelle position géopolitique qui va perdurer. Puis c'est pas moi, là, qui le sais plus que tout le monde. C'est juste que j'ai vu Gavin Newsom,
2: qui
1: est le gouverneur de la
2: très, Californie. Le très, très, très, très, très socialiste démocrate. Là.
1: Exactement, gouverneur de la Californie, qui s'est fait questionner à savoir, ben, si vous étiez, là, si vous aviez le pouvoir, est-ce que les tarifs resteraient contre le Canada? Puis sa réponse a été, ben, grosso modo, là, c'est oui, ça va rester.
2: Ouais, mais,
1: il n'enlèvera pas.
2: Mais pas toutes.
1: Mais pas toutes.
2: Ouais.
1: Puis, tu sais, je le ferais pas de même.
2: Ouais, c'est sûr.
1: Fait que, tu sais, il ferait sournoisement.
2: Hey, by the way, là, Obama, Biden, Clinton, tous des protectionnistes. Ils ont tous fait des choses pour nous empêcher de faire de la business.
1: C'est juste que ça n'a pas été relayé par les médias.
2: Ouais, c'est ça. Tu sais, on en parlait tantôt. Obama envoie des drones. Obama est le champion bombardeur. Là.
1: Oui.
2: Lui a bombardé là, comme jamais. Là. C'est lui qui a... Bon, là, peut-être plus avec la guerre en Iran, là, mais... Obama a bombardé. Puis là, les gens, hey, Obama, tu bombardes. Puis là, ils se mettaient à jouer au basket.
1: Oui. Oh!
2: Puis ils faisaient un allez-vous. Puis là, le moment, il est fin. Trump, lui, il sort. Allez, OK!
1: C'est un sportif.
2: Regarde, il donne l'exemple.
1: Oui.
2: Regarde, quel bel exemple pour la jeunesse afro-américaine.
1: Oui. L'autre, c'est un man anglais.
2: Ah oui.
1: Mais, puis il n'est pas capable de se taire, devrait se taire des fois. Mais il n'y a pas d'hypocrisie.
2: Non, non.
1: Ben, en tout cas, il y en a assurément.
2: Mais le résultat est le même. Mais on ça. S'en rend pas compte.
1: Oui.
2: L'autre, il nous l'enrobe dans un beau paquet.
1: Oui.
2: Fait qu'on dit, oh, pas si pire.
1: Ouais, puis il est gentil.
2: C'est un beau 15%.
1: Oui.
2: Ben, lui, c'est un pas fin, le 15%.
1: Avec Trump, c'était à 18.
2: Ah oui.
1: Fait que bon. Fait que juste vous dire qu'on n'est pas sorti du bois. Fait que si vous pensez qu'après Trump, là, pour les policiers du Québec,
2: ça
1: là, la
2: pas,
1: situation
2: là.
1: Va changer. Moi, d'après moi, la situation telle qu'elle est, là, ça va prendre des années avant que ça revienne comme c'était avant. Si un jour, ça revient comme avant. Cela étant dit, ça fait quelques jours que je veux te parler d'un sujet qui me touche énormément.
2: C'est pas la banane.
1: C'est la banane.
2: Ah. Moi, j'en mange plus. Hein, je prends plus de chance.
1: Bon.
2: Ça a l'air qu'on peut mourir quand on mange une banane complète.
1: Ben, voyons donc.
2: En tout cas, j'ai regardé la toile. Là.
1: Oui.
2: Les gens me disaient là, qu'une banane, puis deux, c'est un suicide.
1: Hey, là.
2: Moi, j'en mange plus.
1: Le pire, c'est qu'avant que ça devienne... C'est pas ça que je vais te parler, mais je vais t'en glisser un mot quand même. OK, quand j'avais vu le clip, ça se passe à Montréal, c'est les filles, là, c'est Marie-Pierre Simard avec...
2: Marie-Ève Janvier.
1: Merci.
2: Et la nutritionniste.
1: Docteur Isabelle Huot.
2: Oui, c'est
1: que
2: ça.
1: Que j'adore. Moi, je
2: oui.
1: Elle est correct. Puis, c'est juste que, dans le fond, là, Marie-Ève Janvier, de ce que j'en comprends, là, parce que... En dehors du clip, il y a un contexte. Là. C'est que...
2: Premièrement, elle parle de nutrition.
1: Ben oui, puis elle veut s'entraîner, puis ça marche pas tout le temps, sa nutrition, puis tout ça. Puis là, c'est là qu'elle dit, je mange 3 bananes. Puis le point,
2: Isabelle... Mais la réaction est quand même intense.
1: Non.
2: Hein?
1: Non, mais attends! Laisse-moi finir.
2: 3 bananes!
1: La réaction étant au fait que si tu veux t'entraîner, faut que tu te donnes un petit boost avant, mais faut pas que tu te donnes 3 bananes. C'est une demi-banane. C'était pas son point n'étant pas de vous dire de manger juste des demi-bananes dans la vie.
2: Non, de toute façon, ça pourrit sur le comptoir.
1: Sur un profil athlétique, OK? Un profil d'entraînement. Mais tu sais, la clip, ça a l'air.
2: Non, mais c'est...
1: Elle a l'air d'être. Coco crazy, t'as dit, il faut manger une demi-banane.
2: Hein,
1: mais non,
2: ouais, mais la réaction à la clip. Moi, je l'ai vu la clip là, avant que tout le monde vive fou avec ça. Puis sais-tu que j'ai fait?
1: Mais 3 bananes, mais, c'est
2: attends,
1: beaucoup.
2: Sais-tu que j'ai fait? J'ai scrollé.
1: OK.
2: J'ai fait ma vie.
1: Ah, écoute, le Québec, c'est emballé.
2: Mon enfant mangeait une banane. Je lui disais, attention, une banane.
1: Ouais, une petite dague
2: c'est
1: de banane.
2: C'est tout. C'est ça. Là, Vous voulez, vous? Est-ce que l'objectif, c'est qu'Isabelle Huot se suicide?
1: Ben, en fait, là, il y a d'autres nutritionnistes qui sont sortis pour dénoncer, mais il n'y avait rien à dénoncer. C'était selon... c'est circonstanciel. C'est par rapport au propos.
2: Moi, j'en ai vu un, là. Je veux juste vous dire, là. Vous avez le droit de manger une banane.
1: Oui.
2: Mais... ça va, tout le monde, là?
1: Tout le monde a viré de sauce sur le fait qu'il fallait manger une demi-banane en dehors de son contexte.
2: Hey, quel délire! Ah, qui c'est tout le monde délire.
1: Moi, j'ai commencé à se dire que 3 bananes par jour.
2: Ah oui, oui. Ben oui, mais Pat, pas de mes affaires.
1: Non, mais là, on jase. Tu me dis. On pas de radio.
2: Oui, mais je comprends, mais si tu me dis, je mange 3 pommes, on fait pas un sujet de radio avec ça, là.
1: Ben 3 bananes, oui. 3 bananes.
2: Ben moi, j'ai une jamais banane, mangé plus qu'une banane. Satiété, moi, après une banane, le cœur m'élève. Tu sais, j'en veux pas plus.
1: Ben moi aussi.
2: Ouais, j'aime les bananes, mais pas tant. Là,
1: ah, bah, ouais.
2: Par contre...
1: Elle a la banana mania.
2: Ouais. Par contre, amène-moi un melon d'eau ou un melon de miel. Je te le clean.
1: Elle n'a pas un melon d'eau. Tu peux pas, c'est impossible. Il y a tellement d'eau qu'à un moment donné...
2: Mets-moi au défi. Mets-moi au défi, toi.
1: Puis tu sais, dans ce temps-là... là,
2: tu me cherches, là!
1: C'est quoi le truc? En tout cas, c'est pas un truc. C'est un phénomène. Tu sais, des fois, t'es plein, OK?
2: Ouais.
1: Puis là...
2: voyons.
1: Hey, c'est vraiment patati puis un patata. Non, mais avouez, vous allez vous reconnaître. Ouais. Okay? 418-790-9098. Puis là, des fois, tu fais comme, hey, j'ai ben trop mangé. Puis là, maintenant, tu dis, c'est mon long dos. Ouais. OK, tu sais. Ah, et là, t'es plein. Ah. Puis là, t'en lâches un bon rot.
2: Oui, il y a de la place. Chez nous, c'est une expression consacrée qui va comme suit. C'est le nœud qui pousse sur le vieux.
1: Ah, OK. Ah, OK, oui, mais ça, c'est autre chose. Ça, normalement, tu te rends toilette.
2: Ça va des deux bords, ça.
1: OK. Non, mais.
2: Il y a des pulsations des deux sens.
1: Oui.
2: Puis là, maintenant, tu as l'impression d'un bord ou de l'autre. Ouais. Ah, ça fait de la place.
1: Oui.
2: On y va.
1: Oui.
2: Ah, ouais,
1: alors
2: moi, c'est.
1: Qu'on a plus faim.
2: Ben,
1: mais
2: non,
1: est... mais on est gourmand.
2: Oui, mais si je l'aime, mon melon.
1: Ça crée de la place.
2: Je te dis.
1: OK. Donc, mon histoire de la banane, c'était pour savoir comment on fait pour conserver les bananes et de les garder fraîches pendant plusieurs semaines.
2: Ben, surtout si tu en manges juste une demi.
1: Ben oui.
2: Mais c'est ça. Moi, c'était ça mon point. Hein? Si tu manges une demi, le reste, c'est bon pourri.
1: Sujet.
2: Ben oui.
1: Moi, là, quand j'ai sorti ce sujet-là, il y a 3 semaines et demie, là, puis à tous les jours,
2: je savais pas, là.
1: Non, je savais pas, moi, qu'à un moment donné. Mais là, je suis direct target dessus. On parle de la banane. Fait que là, la banane, là. C'est plein de... On appelle ça un fruit appelé climactérique, OK? Oh. Ça veut dire que ça continue de mûrir après leur récolte rejetant un gaz nommé éthylène, OK? Et ça, quand elles sont entreposées les unes sur les autres ou trop proches, parce que, tu sais, ça vient en grappe, les bananes. Banana! Ouais. Bon, donc, les bananes, elles mûrissent à une vitesse décuplée. Là, ça mûrit, ça finit plus de finir. Puis là, à un moment donné, tu t'en retournes de bord. Et noir.
2: On dirait qu'elle est verte pendant 4 jours.
1: Oui.
2: Puis là, maintenant, tu dis, ah, elle vient jaune, je vais la manger demain, le lendemain, elle brune.
1: Oui.
2: Le moment, le parfait moment, il n'est pas long.
1: On le verra jamais à l'œil nu.
2: Non.
1: Jamais, à un moment donné, tu le vois.
2: C'est pas une switch, là. Pouf, elle jaune, vite!
1: Ah. Non, mais t'as pas
2: d'avertissement. Mais le time-lapse, il n'est pas correct.
1: Alors, on dit d'éviter de les laisser dans le sac en plastique dans lequel vous les achetez parce que ça emprisonne le gaz et ça rend la situation encore pire.
2: Bon, personne ne fait ça, là.
1: Non, moi, je ne mets pas dans
2: le
1: sac.
2: Mais ça, c'est le comptoir. Là, ouais, il y en a qu'un petit rack, là, à banane.
1: Ouais. Est-ce que c'est là?
2: Ouais, c'est là.
1: Hey, on va se le dire, le rack à banane.
2: Moi, je laisse ça sur le comptoir.
1: Et que ça m'énerve.
2: À côté du toaster.
1: Je trouve que c'est let. Je comprends pas suspendre ces bananes. Non, mais c'est comme
2: tu
1: si.
2: Tu veux comme les montrer.
1: Ouais. Mais c'est comme si
2: on. Gars, j'ai acheté cette petite lampe-là.
1: Ça n'a jamais été un sujet de société.
2: Ça, c'est mes bananes.
1: Ouais. Mais c'est let.
2: Ben oui, c'est là.
1: Non, mais je tiens à vous le dire. On
2: y a-t-il un autre fruit qui a droit à son propre rack?
1: Ben, il y en a qui font ça en tourniquette, là, étagé. Fait que, mettons, les pommes.
2: Ouais, OK, mais y a-t-il... Parce que ça, c'est clairement identifié comme un rack à banane. Y a-t-il un autre fruit qui a droit d'avoir son propre rack? Un rack à pommes, j'ai jamais entendu ça,
1: non,
2: là.
1: Non, t'as raison.
2: Un rack à raisin non plus.
1: Fait que juste vous le dire, c'est
2: là. Fait que banane, prend ton trou.
1: On s'est fait à croire que c'est beau. Mais c'est lettre.
2: Non, bon, c'est lettre.
1: Alors, les spécialistes déconseillent aussi fortement de les stocker au réfrigérateur. Okay?
2: Non.
1: Parce que les bananes peuvent y noircir, perdre leur saveur et leur texture. Mais c'est vrai qu'une banane frette, c'est pas bon.
2: Non.
1: C'est pas bon.
2: Non, je te laissais finir,
1: la banane,
2: refuse ça. Là.
1: La banane,
2: banane pièce, c'est la meilleure banane.
1: Exactement. Oui. Merci.
2: Banane, c'est une banane pièce.
1: Exactement. Alors, si vous le pouvez, ben, c'est ça, on ne les met pas dans le frigo. Non. OK? Vous les laissez à température ambiante, sur le plan de travail, par exemple, et choisir un endroit protégé de la lumière, de l'humidité, puis des variations de température.
2: C'est compliqué, c'est pas une bonbonne de propane.
1: Non, mais tu ne te promènes pas avec ta banane.
2: OK.
1: T'en laisses là.
2: OK. Non, c'est bien. J'ai pas l'habitude de me promener avec ma banane.
1: Ben, c'est ça, je sais, mais je vous vois, moi. Vous faites vos grandes marches. Vous prenez votre banane.
2: Ben, ça a l'air que Jordan s'est acheté une poussette pour ses bananes.
1: Ben, c'est ça. C'est un an un peu. Tardez le gros.
2: Il exagère.
1: Alors, qu'est-ce qu'on fait maintenant, Patricia? Patricia, là, tu parles de la banane, puis il ne faut pas faire ça. Mais qu'est-ce qu'on fait? As-tu des solutions?
2: Ben, j'en ai pas.
1: Ou tu n'es comme la coalition? Non.
2: Ah oui, je suis comme ça, là. Okay. Je suis démuni.
1: Bon.
2: Comme la coalition.
1: Mais moi, j'ai des solutions, puis je vais le dire.
2: Vas-y donc, vas-y, vas-y.
1: OK. Alors, vous les séparez des unes des autres de quelques centimètres pour éviter la maturation le plus longtemps possible.
2: OK. T'es détache là, de la grappe.
1: Oui.
2: Ah, ouais.
1: Ah, j'ai fait ça hier, c'est satisfaisant. Mais sais-tu quoi? Je l'ai pas dit. Là, l'autre affaire aussi, il est pas dans mon texte.
2: Ouais.
1: Faut le dire aussi aux conjoints.
2: Ouais, puis aux enfants.
1: Parce que moi, j'ai tout détaché mes bananes. OK, je le sais, c'était fucked up.
2: Pourquoi t'es étendu sur le comptoir?
1: Aux extrémités, je voulais faire les pièces. Je suis revenu à la maison. T'es tout revenu ensemble.
2: Ben, c'est...
1: J'ai oublié de dire
2: Martin, tu sais, lui, il arrive.
1: Ouais, non, mais c'est sûr qu'il a dit...
2: Paf, un AVC. Ben, elle savait plus serrer banane, elle les a mis aux quatre coins. Là,
1: je regarde la semaine, cette semaine, ça fit. Je t'en retends.
2: Ah ben oui, la boîte de tampons sur le comptoir. Bon.
1: Alors, sachez aussi que la majeure partie de l'éthylène est libérée par la tige de la banane. Je n'ai pas entendu ce que tu as dit en dernier.
2: J'aurais pas dû dire
1: non,
2: ça.
1: Non, non, je l'ai entendu. Vous pouvez donc...
2: OK, fait quand tu la détaches, la tige vire folle, c'est okay, ça?
1: OK, non, en fait, là, oui, en fait, je recommence, oui, suis-moi.
2: Okay. Oui.
1: La majeure partie de l'éthylène est libérée par la tige de la banane. Okay. Alors, si vous voulez ralentir encore plus la maturation, tu enveloppes la tige.
2: Ah, tu l'empêches de libérer son gaz.
1: Comme
2: quand je m'en tiens. Non, je sais pas.
1: Non, mais c'est comme un condom.
2: Ah oui, comme une petite capote.
1: Exactement, tu protèges.
2: Ouais.
1: Fait qu'en c'est protégeant... Peu, hein?
2: Moi, souvent, j'ai hâte qu'ils mûrissent, plus que je les empêcher de mûrir.
1: Oui, mais un coup qu'ils sont mûris, ils mûrissent exponentiellement.
2: Là, it's time to
1: hit. Là, ce qu'on fait, là, on protège. Hein? On le sait, là, c'est une campagne de sensibilisation. Il faut se protéger. Le gouvernement nous protège, mais moi, je vous protège de la dite banane qui mûrit trop vite. Alors, on protège la tige. Ça, on le dit pas assez souvent.
2: Non, ça, c'est vrai. Puis ça, c'est bon pour toutes les tiges.
1: Protéger.
2: Toutes les tiges.

0: ça va aider à garder leur fraîcheur pendant plusieurs jours.
1: Si... La tige protégée. On est encore là, là?
0: Non, on n'est plus là, on est parti. Sinon, ben, je fais juste séparer vos bananes.
1: Mais séparer, c'est tannant, là.
0: Ah, c'est plat. Non, mais je te le jure qu'ils s'ennuient l'une
1: la
0: des autres.
1: La visite arrive, puis elle dit, mon Dieu, vous êtes tombés éparpillés, ça. Ouais, les bananes aux quatre coins.
0: T'sais, c'est sûr que quand tu pars du rack à bananes, ah, des bananes éparpillées. Mais...
1: Fait qu'en arrivant, là, je pogne la grappe. J'en mets une dans la toilette,
0: oui.
1: Une dans la bibliothèque,
0: oui.
1: Une sur le divan.
0: Fais
1: puis
0: le
1: si
0: test.
1: Ma blonde me demande ce qui se passe, j'appelle Pat.
0: Oui, ben, faites le test.
1: Excellent. Hey, c'était de précieux conseils de bananes, ça.
0: Ça fait plaisir.
1: Voilà.
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4: 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Merci Pat.
5: Ça fait plaisir.
4: Merci Max. Merci les auditeurs. Un bon jeudi à tous. À demain.
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6: Hey, c'est Jordan. Dans la Frontier, les Capitales ont connu une grosse soirée hier au Stade Canac. Québec a écrasé les Slammers 7-2 après avoir perdu 10-4 la veille. Torin Montgomery a bien fait avec son 16e circuit de la saison. Match ultime contre Joliet ce soir, 19h05. Même scénario pour les Blue Jays dans les majeures. Après avoir perdu en levée de rideau contre Cassie mardi à Toronto, la troupe de John Schneider a blanchi les Royals 3-0 hier grâce notamment à un circuit 3 points de Nathan Lucas. Good job! Toronto égalise donc la série avec le gros match décisif ce soir, 19h07. Et au hockey, parlons du CH. Pour ceux qui ne le savaient pas, il y aura un match extérieur en octobre prochain entre la Sainte-Flanelle et les Jets à Winnipeg dans le stade des Blue Bombers de la LCF. Et juste avant ce grand duel, on aura le match des anciens. Figurera nos anciennes vedettes des années 2000 des Canadiens. Mike Cavalier, Larry, André Markov, et là, ça descend. Paul Byron, Eric Cole, Glenn Metropolite, Brandon Prost, Chris Weidman. Et boy, qu'on n'a pas été gâtés pareil.
4: Je trouve ça dégueulasse.
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4: Ah, ça sera pas un petit jeudi, parce que les petits jeudis, on n'aime pas ça. Nous, on aime ça quand ça bouge. Demain, ce sera vendredi, puis après ça, ce sera samedi. Correct?
26: Déjà, ça va vite, pareil. On non, a du fun.
4: Je vous l'ai dit que la semaine passait vite. Merci à des auditeurs, regarde. On n'est pas arrivé encore qu'il y a des gens qui nous saluent sur le texto en disant hey, « oh, salut la gang du retour à la maison ». Je vous ai envoyé des messages aussi ce matin. Oui. Je vous ai partagé ça, des auditeurs.
27: Beaucoup d'auditeurs hier au Capital aussi.
4: Ouais, qu'est-ce qu'ils t'ont dit? Parce que t'as été très bonne sur le lancer. Tu m'as impressionné.
27: Hey, merci. T'as fait une courbe. Brini, qui, là... hey, écoute, moi,
26: t'es chanceuse.
27: J'ai eu des bons trucs aussi de mon collègue Jordan.
26: On s'est pratiqué avant.
4: Oui. Tu m'as montré à faire une courbe.
26: Ah ouais.
4: Je vous le dis, hier, c'était une courbe.
26: La curve courbe, la balle papillon. Ouais. Écoute, on a pratiqué 3-4 balles, la fastball.
4: Ouais. Ben, ça dépend ce que tu fais. La courbe, ça dépend de la façon dont tu as placé tes doigts. Là, Jordan a dû te montrer ça. Et tout est dans la twist du poignet.
26: Oui, mais c'est parce que souvent, c'est sur le dernier swing avec le poignet, ça part d'un bas puis de l'autre. Mais moi, j'ai dit, ben l'aligné, tu sais, avec les doigts, tu pousses ça droite. Là. T'en souviens pas des leçons, je t'ai même
27: mais
26: écrit
27: oui,
26: ça.
27: Oui.
4: T'as dû
27: oui.
4: dire que tout était dans le poignet.
27: Oui,
26: oui, oui, exactement.
27: Un bon poignet.
4: Le coup de poignet.
26: C'est ça.
27: Hein,
4: ça peut être une balle tombante, une courbe, papillon.
27: Et là, j'ai fait une courbe.
4: T'as fait une courbe. Ça, oui. C'est ce qu'on voit sur le vidéo.
27: Oui.
4: La balle, elle rentre à peu près à quoi? 40 000 à l'heure, peut-être?
26: Ah, au moins 80.
4: Ah, 80?
27: Minimum, okay.
26: Au moins.
4: C'est bon, c'est bon, c'est bon.
26: Ah, oui.
4: Hey, mais... si vous avez manqué ça, vous allez sur la page Le Retour de Radio X. Étais-tu stressé?
27: Oui, oui. Tabarouette, oui. C'était comme la troisième fois que je lançais une balle dans ma vie, là.
4: T'as bien
27: on
4: fait ça.
27: J'ai pratiqué avec mon amoureux puis le Jamison, là,
4: bien
27: mon
4: fait
27: chien.
4: Ça.
27: Je lançais la balle. J'étais vraiment stressée, mais ça a bien été. Mais là, imagine-toi donc. Toute la journée hier, moi puis Mel Paré, là, ma collègue du vendredi soir, on se motivait parce qu'on se disait « Hey, à soir! » Après le lancer de la balle, là, le lancer précondeur, gin à 50%.
4: Oh!
27: Fait que là, Mel, ici, avant de partir, à Mel, à soir, glou, glou, glou, glou. C'est rare que je bois. C'est vraiment rare que je bois de la coke.
4: Là, tu t'es laissé aller.
27: Mais écoute, gin à 50%, fait que toute la soirée, mais elle me paye une tournée, à un moment donné, c'est mon tour, j'ai gâté aussi Carl Tremblay qui était présent.
0: Ouais, ça te paraît pas dans la figure. Bravo, ça te paraît pas dans la figure.
27: Mais là, on s'est rendu compte en jasant, moi, avec M. Desbiens, un des hauts placés des capitales.
0: C'est du gin sans alcool.
27: Mais non, mais je dis, hey, c'est assez le fun, belle soirée. En plus, t'as le gin à 50%, on est là-dessus, nous autres, c'est le fun. Non, non, il dit, oh, il dit, c'est demain, ça, gin à 50%. Je dis, non, on est là-dessus, là, toute la soirée. Il dit, ouais, il dit, le gin à 50%, c'est le jeudi. Oh!
0: Fait que c'était la soirée du gin à 100%.
27: Oh, c'est le gin à 100%, mais c'était tellement pas cher qu'on pensait que c'était à 50%. Imagine!
0: Et t'as combien? Parce que t'as pas
27: deux verres, incluant le pourboire, 18 piastres. 19, 18, 19, c'est une vraie joke.
26: C'est
27: là.
26: Fou parce que tu prends des drinks et de la bière des fois à des places, puis deux bières, t'es à 32, 33 avec
27: mais
26: le type.
27: Hey,
26: fait que ça
27: dis.
26: Va se limiter à deux bières pour la soirée. Là. Mais au capital, t'as le goût d'en prendre 8-9, c'est pas cher.
27: Hey, ça y allait, là, le gin, let's go, mais il devait, en tout cas, c'était très drôle. On a passé une super belle soirée avec Century 21 Capital.
0: Centre Bell, 5 petites bières, ils partent quasiment avec un bras. C'est ça, là, c'est 14-15 piastres la petite bière, je pense, au Centre Bell.
26: Ouais, facile, je pense que c'est à 35 piastres avec le type proche pour deux, là, avec ça monte en tabarouette.
27: Ouais, c'était ouais,
0: vraiment... Il y en a qui nous disent, là, je sais pas où, là, mais deux bières, 35 piastres, ça commence à être cher, la bière, là, c'est 17 piastres et demi, la bière.
27: Donc,
0: c'est
26: chaque gorgée est importante.
27: Tu peux sortir en famille, il y a l'espace famille, tu as la boisson qui est pas chère, une coupe de verre, ça va vite, puis en tout cas, moi, j'ai toujours bien du fun.
0: C'est pour ça qu'on peut plus sortir trois soirs. Moi, écoute, dans ma jeune vingtaine, là, je sortais trois soirs par semaine.
27: Oui.
0: Ça commençait le jeudi, vendredi, samedi, puis parfois aussi le dimanche.
26: Ça coûtait pas tant cher, j'imagine?
0: Non, mais je brûlais tout le temps ma paye là-dessus.
26: OK.
0: Jusqu'au jour où...
26: Ouais, quand t'as vomi dans la toilette.
0: Ouais, puis ma mère m'a dit là... Ouais, c'est ça, elle dit là, vomir dans la toilette, tu vas arrêter de vomir tes payes, mon grand. Elle dit, va te charger pension.
26: Imagine si tu sortais 3, 4, 5 jours semaine en 2026.
0: Ouais. ça te prend...
26: T'aurais une bonne dette.
0: Ouais, ça te prend une marge de crédit.
26: Ouais, c'est ça.
0: Ça te prend une marge de crédit. Il y en a qui disent 9 piastres le verre, c'est pas cher. Hé, pardon. Content de pas consommer tant que ça.
26: Ah, j'étais à un hôtel en fin de semaine en Estrie. Ouais. On a pris deux drinks. Là, c'était quoi déjà? J'ai pris un Bloody, puis ma blonde a pris une affaire de sucré. Je me souviens pas c'était quoi. Là. Mais c'était avec du rhum, je me souviens plus. Mais bref, ça coûtait... Le drink, c'était à peu près 15 piastres. Mais t'es sans le pourboire. Là. Fait que ça coûtait 40 piastres pour deux drinks. On a juste pris deux. Là. On n'a pas pris 8. Là.
27: On aurait pris 4. Équivalent au capital.
26: Ouais, là, écoute.
27: Je m'en dis. Ah.
0: Dominique Dumas.
27: Oui.
0: Sera dans le show tantôt à 16h05. Je vous l'ai dit, il est venu chez nous la semaine passée, puis je l'ai trouvé très dégourdi. Je trouve qu'il est très, très présent aussi sur les réseaux sociaux. Alors, Dominique va répondre à nos questions vers 16h05. Puis les auditeurs, sur le texto, vous vous gâterez. Si vous avez des questions à Dom, on sera assez ouvert. Sur ces questions-là et vos points de vue. Et la ligne ouverte, je ne sais pas c'est quoi aujourd'hui ton sujet, mais je suis encore accroché sur celle d'hier au niveau des mobilettes.
26: Oui, j'ai beaucoup de gens qui m'ont écrit suite à ça. Puis, c'est le débat éternel. T'sais. Je connais des gens dans mon entourage. Je suis arrivé hier, il a failli se faire fauger par une trottinette qui roulait à 70 dans le quartier. Là, fait que, tout le monde vit ça présentement.
0: Et voilà. Vincent Marissal. L'arroseur arrosé. Sans le jugement. Je pense que je vais le juger un peu.
26: OK, t'es un peu. Ouais, ouais. Allez chercher ça.
0: Vincent Marissal. Le gars fait des études universitaires en journalisme. Puis quand tu fais des études universitaires en journalisme, d'habitude, c'est très, très, très, très, très, très, très important d'avoir des bonnes sources, de vérifier tes sources. T'es curieux de nature, t'es un fouilleux de dossier, c'est ça. Le gars, il était journaliste à La Voix de l'Est de 90 à 93. Il a fait ses études universitaires, après ça, il a fait du concret, il était sur le terrain. Il est passé au soleil. Je ne savais pas, il a été journaliste au soleil. Vincent Marissal, de 93 à 97. Dont il a travaillé au bureau de l'Assemblée nationale. Il travaillait tous les jours, il côtoyait les députés, les ministres et l'Assemblée nationale. Et quand tu travailles là, puis quand tu deviens, parce que lui, il est devenu aussi député, tu as une formation là, sur toute l'éthique. T'as une formation qui t'est donnée de A à Z. Si jamais Dominique Dumas puis le chum Gary deviennent, puis aussi...
26: Renaud Labrecque.
0: Renaud Labrecque, j'adore, maudit Renaud. Puis Renaud, c'est vous ce que j'aime. Puis je joue une parenthèse, c'est que Renault, avant de se présenter, quand tu t'écris à Renault, il est efficace tout le temps sur tout. Hein? Ça prend pas 20 minutes pour qu'il te réponde. Mais encore ce matin, la campagne est lancée ce matin, il faut qu'il pose ses pancartes. J'écris à Renault, ça a pris 3 minutes, il me répondait. Je ne sais pas ce qu'il dort, je ne sais pas ce qu'il... Il est tout le temps sur le gun. Il est vraiment sur le gun, Renault.
26: Vraiment.
0: Il a été à la presse aussi de 1997 à 2017. Quand même, ça, c'est 20 ans. Il a été directeur adjoint de l'information. Le gars, là, normalement, là, c'est impossible qu'il n'était pas au courant de la manigance qu'il a faite, là. Espèce de... Tu sais, cette semaine, on disait un zinzin. C'est ça, un zinzin?
26: Ouais. C'est sûr qu'il allait se faire pogner un moment donné. Là.
0: C'est tout un personnage. L'allocation, c'est 21 000. Je sais pas, on se posait la question, là.
27: Ouais.
0: 21 000 piastres d'allocation par année. Fait que c'est ça, ça aide, ça.
26: Il n'a pas tiré profit de ça, mais ça reste que c'est un peu weirdo, là, quand tu penses à ça, de faire des home exchange, puis quand tu sais que t'es sur la ligne de même, watch-toi deux fois, là.
0: Alors, je voulais juste vous dire, je vais juste faire un petit clin d'œil sur Vincent Marissal. Le gars, il a baigné dans le journalisme, puis il a baigné dans la politique. Il devait être au courant. C'est impossible. Fait que... qui arrive à Vincent Marissal, puis d'après moi, il va avoir un petit peu de misère à se trouver une job, là. Tu veux-tu d'un gars comme ça, que ça, on se le dit, là, ça finit mal, puis savez-vous, c'est une méchante girouette, ce gars-là, c'est tout un caméléon. Pendant qu'il voulait entrer ici avec Québec solidaire, il jasait avec le Parti libéral du Canada pour être un député fédéral, il y avait des discussions pour travailler avec Justin Trudeau. Pendant qu'il était à Québec solidaire, il discutait avec LPQ. Je veux pas ça dans ton organisation. Je suis même surpris que LPQ s'est lancé avec ce gars-là. On ferme la parenthèse. Parlons du maire Marchand rapidement. Le maire Marchand, cette semaine, il a dit que lui, là, les fameux parachutés. C'est quoi, Jordan, un parachuté?
26: Ben, comme on a vu l'année passée, dernier mandat avec Biron, Drainville et tout ça, là, des gens qui sont bien installés à Montréal, chez Cogeco, ou j'en sais trop rien, puis qui, là, du jour au lendemain, ça avance à Lévis! Fait qu'ils ont jamais été dans ce comté-là de leur vie, puis écoute, ils vont défendre nos intérêts du jour au lendemain pour, j'imagine, une belle petite passe de cash.
0: Bon, ils visaient, entre autres, un candidat, ils visaient Marissal, puis ils visaient aussi deux candidats, dont Maïté...
26: Blanchet-Vizina.
0: Vizina, puis l'autre, là, je me souviens pas du troisième, là, c'est aussi un conservateur, je pense. Il visait trois personnes, dont deux conservateurs. Et Éric Duhaime a répliqué. On écoute ce que ça donne. Puis je pense que tu mets un petit peu de sauce, toi, là-dessus. Hein? C'est ça?
26: Ouais, t'es un peu.
0: On écoute ça?
26: T'es un petit peu.
1: Mais j'ai été déçu de lire encore une fois le maire Marchand qui s'invite dans la campagne électorale provinciale pour deux raisons. C'est qu'il a attaqué des candidats, puis je vais parler des candidats qui sont dans mon équipe, là, je vais laisser le soin aux gens de juger là, le Parti québécois qui veut mettre un candidat qui voulait être candidat à mairie il y a quelques mois à Montréal. Les candidats qui sont en cause dans notre parti, là, c'est deux candidats qui ont fait leurs études supérieures à l'Université Laval pendant des années et qui ont travaillé presque professionnellement dans la région de Québec pendant des années. Fait que je sais pas combien d'années il faut vivre ou travailler ou étudier à Québec pour que M. Marchand considère qu'on a l'ADN pour être candidat dans la région de Québec. Les gens de Québec, là, c'est des gens qui ont habité Québec, qui aiment Québec et qui veulent défendre les intérêts des gens de Québec. Et tous les candidats dans mon équipe répondent à cette définition. Puis deuxièmement, là, ces jours-ci, je pense que M. Marchand, là, j'aimerais ça comparer avec moi, mais je pense qu'il passe plus de jours à Montréal que moi.
26: Ouais, puis je vais faire un montage avec ça, ce que tu disais
0: okay,
26: tantôt.
0: Oui, oui,
26: c'est
0: oui.
26: Parce que Dom n'a pas passé par quatre chemins un matin quand vous l'avez entendu.
0: Ça va jouer un petit peu plus tard dans le show. Vous allez adorer ce que Jordan vous a préparé. Tout ça pour vous dire que dans ton comté, Jordan, et dans le mien, on a une parachutée. Madame Biron.
26: Biron, ouais.
27: Il y en aurait une nouvelle aussi à Lac-Beauport. Madame Jocelyne Cazin, ça se peut-tu à Lac-Beauport?
0: Elle a déjà été.
27: OK.
0: Elle a déjà été.
27: Donc, elle a peut-être un...
0: Okay. Elle a déjà été, elle n'est plus là du tout, là, mais elle a déjà été pour la CAQ, effectivement, de parachutée. Tout ça pour vous dire que, as-tu l'impression que toi, cette dame-là, parachutée, elle a fait quelque chose de bien dans le comté?
26: On l'a pas vu pantoute, Martine Biron. Elle était toujours en avion, by the way, avec son titre de ministre. Là. Mais non, écoute, son bureau de comté était proche de chez nous quand même. Puis écoute, il y a une caisse populaire. Là. J'allais faire des retraits en plein jour des fois. Puis même qu'il y a une garderie qui est proche. Pas une fois, même des gens qui restent en face de la caisse. Pas une fois, ils l'ont vu. Ben écoute, on peut le compter ses doigts d'une main. Okay. Peut-être deux fois là, dans quatre ans. Mais pas une fois, ils l'ont vu débarquer, retentir là. Ça arrivait quasi jamais. Là.
0: Bon, ça, c'est un exemple. Mais il y a des parachutés qui sont vraiment efficace. Et je suis convaincu que si Éric Duhaime aboutit dans la belle chasse, il va être très efficace. Mais ce que je veux vous dire, est-ce que vous préférez, je vous demande les auditeurs, puis vous réagirez sur le texto, là, est-ce que vous préférez un parachuté compétent, efficace pour la circonscription, ou un Sylvain Lévesque? Sylvain Lévesque, c'est un gars de la place, là. On s'entend, là, il est ici dans la région, là. Sylvain Lévesque, il a abouti dans Chauveau. Ça fait 8 ans. Lui, c'est pas un parachuté. Un gars de la région, je pense qu'il est impliqué dans la région.
26: Il est là pour nous autres, connaît nos intérêts, D.H.
0: Bon. Lui, là, c'est pas mal du vent, là. Si vous faites des recherches, là, ce qui sort en premier, c'est loin d'être ses réalisations. Qu'est-ce qu'il a fait, là? Je pense qu'il a... Ça se peut-tu qu'il a falsifié des documents, Sylvain Lévesque? Ou ben non, là, il a menti. Je pense que...
26: Il s'est pas fait... de collecte de fonds en 2023, là.
0: Ouais, des mensonges et des cachettes. Qui a fait, et surtout ce que je vais vous dire. Écoutez, là, écoutez ça, là. Sylvain Lévesque, en 8 ans, il avait promis, entre autres, une école, je pense, sais-tu... En tout cas, il avait promis une école qui n'a jamais abouti. Okay. Tu fais des recherches sur Internet, là.
26: Regardez ça.
0: Ouais, regarde ça, là. Ça a l'air que là, le budget, il s'est en allé ailleurs, mais l'école, c'était... C'était une grosse promesse qu'il avait faite, surtout en début peut-être de son deuxième mandat, puis ça n'a jamais abouti. Mais ce gars-là, là, puis si vous êtes conscient, si vous connaissez des réalisations qu'il a faites, écrivez-nous. En 8 ans, il est là depuis 2018, on est en 2026.
26: OK, c'est une école primaire Stoneham-Tewksbury, 18 classes, qui pouvait accueillir 432 élèves dès la rentrée 2027. Fait que c'est ça, on s'en était parlé hors d'onde, c'était dans le coin de Stoneham.
0: Bon, ben ça aboutira pas. Ça n'aura pas lieu. Ouais. C'est à peu près la seule grosse promesse qu'il a fait. Pas d'erreur d'aboutir. Ben ce gars-là, en salaire, en prime de fonction, en allocution, allocation personnelle, il a coûté au gouvernement, puis à nous, la société, 1,2 à 1,4 millions. Il a coûté 1,2 à 1,4 millions pour avoir été un gars qui a fait pas grand-chose, puis qui promettait beaucoup. Ça, c'est son salaire à lui puis ses conditions. Si je prends tout son bureau, parce que il y avait du monde qui travaillait pour lui, là, à Sylvain Lévesque. T'avais du personnel de bureau, du comté. Il était
26: dans les presse.
0: Attaché de presse, la grosse affaire. Alors, son cabinet à lui, celui du comté... Les déplacements, les cotisations au régime, c'est quoi, ils ont un régime là, de fonds probables de députés, là, ils ont coûté son équipe, je vous le dis, le bilan, il est maigre, pour ne pas dire à sec, entre 3,4 et 4 millions en 8 ans. Je cache pareil, là. Alors, c'est pas un parachuté. Ça veut dire que c'est pas nécessairement parce que t'es pas parachuté que t'es compétent. Sylvain Lévesque l'a démontré que...
26: Pense à toutes ces belles équipes-là. Là, tu parles de Lévesque, mais mettons, là, on regarde loin de l'arbre,
0: ouais,
26: la forêt au complet. Là. Pense au nombre de députés caquistes qui se sont peut-être un peu pognés le derrière, comme M. Lévesque, partout au Québec. Donc, ça a coûté 3-4 millions par comté. Là.
0: Ben,
26: c'est
0: y a changé
26: de payroll pareil.
0: Il y a combien d'élus? Puis il y en a qui coûtent plus que ça, parce que lui, il n'a pas nécessairement été ministre. Il y en a qui coûtent beaucoup plus cher que ça. Mais Sylvain Lévesque là, vous a coûté depuis 8 ans en salaire, lui, puis ses conditions à lui, là, c'est entre 1,2 et 1,4 millions. Puis son équipe à lui, son équipe, peut-être qu'il voulait travailler son équipe, mais ça n'a pas abouti. Moi, excusez-moi, là, mais quand tu paies 3,5, on va faire une moyenne, 3,5 millions pour 8 ans, tu t'attends à avoir de quoi, là? Mais mettons que tu investis, toi, Jordan, 3,5 millions dans une compagnie, puis tu veux du rendement, tu n'en as pas. Tu vas être déçu au bout de la ligne. Tu vas dire, voyons donc. C'est ça que j'ai investi ce cash-là.
26: Surtout que lui, après ça, écoute, pension à vie, tout est beau, bien grillé pour la retraite.
0: Alors, oui, on ne veut pas nécessairement des parachutés, mais un parachuté qui fait un job, qui livre la marchandise, ça vaut 25 000 fois plus qu'un non-parachuté comme Sylvain Lévesque. Puis, s'il veut venir s'installer ici en studio, nous rapporter son bilan, là. Pas des affaires que tu te présentes, puis tu coupes un ruban, puis c'est déjà un budget qui est alloué, là.
26: Ouais, un peu comme Jonathan Julien, là.
0: Ouais, tu sais, des dossiers que tu as menés, toi, de A à Z, et que ça a été abouti, et que les gens sont satisfaits. C'est ça que j'aimerais connaître. Bon, il nous reste à peu près 7-8 minutes avant de s'en aller à la pause. C'est quand même la première journée d'une campagne qui va durer 39 jours, c'est ça, M. Jordan?
26: Ben oui, ça va aller vite, là.
0: Je veux qu'on se fasse un petit, une petite interaction avec les auditeurs. Si c'était aujourd'hui que vous étiez sollicité pour voter, votre vote irait à quel parti présentement? 418-670-9098. Puis pas juste quel parti, je veux savoir pourquoi. Vous me dites, parce qu'il y a une montée très, très forte du PQ. Alors, 418-670-9098. Il y a une montée très forte aussi du Parti conservateur dans la région de Québec. Et là, on commence à dire que ça va déborder Québec. On parle de Mégantic, peut-être dans le coin de la Mauricie.
26: Arthabasca,
0: c'est ça, là. Alors, c'est à suivre, puis c'est très, très, très palpitant. Je ne sais pas si tu as entendu ce matin la conférence de presse des libéraux de M. Charles Milliard pour la région de Québec. Ah, il parle d'un troisième lien.
26: Ouais, les nouvelles études, là.
0: Ouais, mais il va falloir faire des études. Hey, celle-là, là.
26: La première fois qu'on l'entend, puis pour moi, ça va être la dernière. Là.
0: On a joué dans ce film-là, ils vont... quand on va recevoir, je vais recevoir un libéral la semaine prochaine, là, de la région, mais je veux dire... Aucun espoir envers ce parti-là, on va se le dire. Là. Si vous voulez vraiment un troisième lien, il n'y a que le parti conservateur.
26: Je pense que, by the way, tu ne le verras pas bien à Québec, les milliards. Là. Il va être plus sur l'île de Montréal en permanence.
0: À vouloir conserver ses acquis.
26: Même affaire pour Duhem, là, tu sais, reste à Québec, là, va-t'en pas à Longueuil. Tu sais, je veux dire, focus sur ce que tu risques de gagner dans les prochaines semaines.
0: Et voilà. Je sais que Mélanie, avant d'aller jaser avec les auditeurs, Mélanie, toi, t'avais fait, t'as une page Internet ou t'as un site là, où tu donnes des programmes. Là. T'as-tu mis ça à jour?
27: Politique101.com, en compagnie de ma collègue. C'est elle qui s'occupe de ça là, chaque jour. Elle va mettre les trucs à jour. Puis vous pouvez comparer les différents partis et tout. C'est que je trouvais important d'avoir un endroit neutre où on pouvait vraiment voir tous les candidats, tous les programmes et tout. Tu sais, c'est que, oui, il y a la boussole, oui, il y a, il y a Québec 125 qui présente les sondages. Fait que nous, on fait un peu, grâce à l'intelligence artificielle, on va chercher vraiment toutes les données, puis on permet aux gens gratuitement là, de venir voir, de comparer les partis, un tel versus un tel et tout. Donc,
0: mais bravo! Voilà. Belle initiative pour une fille qui s'occupait pratiquement rien de politique v'là un an. T'as cheminé beaucoup!
27: J'en ai encore beaucoup à apprendre, mais vraiment, plus que jamais, je me sens interpellée, puis j'en reviens pas de pas m'être sentie interpellée avant ça, puis je suis entourée de gens qui ne le sont pas encore interpellés. Puis là, c'est ça, mon fils, ses amis, des connaissances autour de moi, coiffeuse, boutique, tu sais, je fais le tour, là, puis je me rends compte que... Il y a des gens qui s'en foutent vraiment de la politique au point de ne pas aller voter.
26: Ben, c'est parce que ça a tellement alimenté le cynisme dans les dernières années. Je veux dire, la CAQ, tu votes pour eux autres, ils font le contraire de ce que tu pensais. Fait qu'il y a beaucoup de gens qui moindrement s'intéressaient, qui font pas ça de leur vie. J'en parlais avec Max tantôt dans le beau. T'sais. Les autres, ils ont deux heures de leur vie le soir. Là. Qu'est-ce que tu penses qu'ils vont faire en regardant un débat à politique ou écouter leur dernière série Netflix quand ils se sont fait mentir en pleine gueule à coup de 2-3 mandats? Mais ils ont envie d'abandonner. C'est
27: parce
26: ça qui
27: qu'au
26: est
27: bout du compte, c'est ça, mais parce qu'ils font pas leur devoir, ces gens-là, ben au bout du compte, collectivement, on y goûte tous, là.
26: Mais ils font pas leur devoir, mais les politicos leur rient dans la gueule, dans pleine gueule.
27: Ils ont pas envie de le faire non plus.
26: Ben, c'est ça le problème.
27: Mais je trouve qu'on a de belles options en tabarouette, là.
0: Ben, c'est ça, là. L'arrivée. Christine Fréchette, moi, c'est loin d'être ma préférée, là, puis j'en aurai pas mon vote.
27: As-tu vu les pancartes? Hein, ils mettent pas le logo ben très évident. Hein?
26: Tu le vois-tu, le logo de la CAQ, d'ailleurs?
27: Non.
26: Il est marqué en caractère 8 dans le coin à gauche, mais il faut vraiment que tu zoomes.
27: Exact.
0: Là, il y a une folie là, sur Internet. Là, c'est qu'ils mettent la pancarte de l'équipe Christine Fréchette, mais ils mettent plein de vedettes. C'est mettons, je ne sais pas, Martin Matt qui se présente. C'est parti. Pour moi, j'ai vu 30 personnalités québécoises. Là, tu vois le face sur un drapeau sur une image là, de la CAQ.
26: Parce qu'ils ont un slogan, la CAQ. Hein. Là, avant, c'était Continuons. Le premier, je pense que c'était Maintenant, 2018.
27: C'est reculons?
26: Ben, t'es proche. C'est Avançons. Avançons.
0: Allez sur la page du retour, puis on vous a mis justement une pancarte. On va jaser un petit peu avec nos auditeurs. Puis je veux savoir, est-ce que vous allez vous y intéresser aussi? Salut Radio X.
3: Oui, allô?
0: Oui. Est-ce que vous vous intéressez là, depuis quelques jours à ça, là?
3: J'ai 58 ans, puis je m'y intéresse depuis que j'ai l'âge de 12 ans. Je suis un maniaque de politique. Je suis toujours les élections du Canada, même des États-Unis. Je me déclare républicain américain, mais ça, faut pas le dire. Mm-hmm. Mais non.
0: Sentez-vous l'effervescence? Il me semble qu'il y a un petit quelque chose quand
3: même.
0: Tout
3: à fait. Ça sent, c'est palpable. Puis je veux juste vous encourager des gens qui vont voter Parti conservateur. sont en train de faire un pic juste au bon moment.
0: Ouais, timing est
3: ils
0: bon.
3: Ils montent là, là.
0: Pour eux.
3: Puis dans les deux, trois prochaines semaines, là, ça va monter. Le PQ va descendre légèrement. Les libéraux vont s'effoirer, vont rester dans le coin de Montréal. Puis la CAQ, écoute, ça va vraiment être à des places, là. Ça va vraiment être genre 25%. Regardez bien les prochains sondages, là. Les libéraux vont baisser à 20%. Parti conservateur vont monter à 18-19. Et là, on va commencer à parler qu'il y a des comtés un peu plus dans Mauricie, un peu plus dans les Bois-Francs. C'est pas joué en tabarouette pour le PQ, je vais te dire. Puis le monde, influençable comme ils sont, ben quand ils vont voir que il peut avoir un grand dérangement au niveau de la vague de droite, il y en a beaucoup qui vont embarquer dans le bandwagon, vont dire ah, ben oui, ils m'ont voté pour lui. Ouais. Il a l'air.
0: Merci smart, monsieur, parce que je vais donner la chance aux autres, mais très intéressant. Mais on va vous baigner dans ça, la politique.
3: Et
0: merci.
3: Je ne voterai pas pour François Guerrier, puis promis.
0: Salut. Salut Radio X. Hello, c'est à vous.
5: Allô, c'est à moi.
0: Oui, allez-y.
5: Oui, salut. Moi, c'est sûr que je vote pour Éric Duhem. Ben, dans mon comté, ça va être M. Bouchard. Puis, c'est pas compliqué. Je suis un peu écœuré des conneries qui se passent au Québec. Avec la carte, les libéraux, on ne peut pas leur faire confiance pour tout. Des millions, il y a tout l'air d'une belle pancarte. Ce gars-là, ça n'a pas de sens.
0: V'là 4 ans, est-ce que vous aviez voté aussi conservateur?
5: Il y a 4 ans, je n'étais pas ici. J'étais en Nouvelle-Écosse. Okay. Puis, j'aurais voté conservateur de toute manière.
0: Ben, merci à vous.
5: Moi, Éric Duhem, là, je le suis depuis que je suis revenu il y a 4 ans, mais les élections étaient passées. Puis j'adore ses idées. Je trouve que le gars, il essaye vraiment de pousser pour nous autres. Puis c'est ça que ça prend. Ça prend des idées un petit peu plus avant-gardistes, un petit peu plus proche du vrai monde.
0: En tout cas, j'aime bien moi j'aime bien leur plan du 47 milliards là, en coupure sur... C'est-tu 4 ans ou 5 ans, Jordan? Je pense que c'est 5 ans. Hein, 5 ans. 5 ans. Hey, merci à vous. Oui, merci à vous.
5: J'aime mieux ça, moi, avec des fausses promesses d'un pays qui est carrément utopique. Là.
0: Ouais. Merci à vous.
5: Merci, bonne journée.
0: Ouais. Salut, Radio X. C'est à vous. Allez-y. Ça va bien? C'est à vous.
6: Allô?
0: Oui, c'est à vous.
6: Oui.
0: Allez-y.
6: Oui, moi, je vote pour Duhem.
0: Pourquoi?
6: Pourquoi? Parce que c'est le seul qui est pour un troisième lien. Puis d'abord, les idées, les bonnes. Parce que quand la CLAQ a été réélu en 2022, le monde se sont dit, le gars, il avait bien dirigé le virus de grippe. Mais... C'est parce que le monde, on part du nouveau, on part de changer, mais au lieu de rester dans le Québec, c'est une sortie un peu, là, le monde. Là.
0: Merci. Allez, à vous.
6: Merci.
0: Merci. Il faut aller voter, les auditeurs. Allez voter. Salut, Radio X.
7: Allô?
0: C'est à vous. Première femme.
7: Oui, ben moi, malheureusement, j'aurais voté conservateur, mais Éric Duhem, là, j'ai pas confiance qu'il est assez solide là devant toute cette machine-là.
0: Qu'est-ce qui vous fait dire ça? Parce que Éric, il est bombardé sur tous les médias, puis je l'ai jamais vu mal paraître.
7: Je suis restée accrochée à. C'est quand, dont l'autre. On est en 2022.
0: OK, mais là, ça fait 4 ans, là.
7: Oui, je sais, mais moi, quand mon idée est faite, les gens changent, là, mais en ce qui concerne. Moi, c'est ça. C'est une question de solidité. Il s'écrasait devant les médias. Non, j'avais entendu une entrevue à un moment donné avec Madame, c'est-tu Casse-Grain? Il s'est complètement aplati devant elle. Puis moi, mon idée est faite à ce sujet-là.
0: Vous allez voter pour qui?
7: Ben, je voterai pas. Je vais annuler mon vote parce que la CAQ, il n'y en est pas question. J'ai jamais voté pour eux. Les libérales non plus. Encore moins le PQ, Québec solidaire non plus, fait que j'ai personne.
0: Okay, en annulant votre vote, là, ça va être le statu quo, on va rester avec la CAQ? Et où votre stratégie là-dedans, vous?
7: Moi, c'est pas une question de stratégie, c'est une question qui va représenter un parti. Ouais. M. Duhem, oui, il y a des bonnes idées, mais comme j'ai dit, je le crois pas assez solide pour faire face à cette grosse machine-là. Je suis désolée de dire ça, c'est mon opinion, je vais pas en changer, puis tu sais, tant qu'à pas, pas aller voter.
0: Je veux pas chercher à vous la faire changer, mais je la comprends pas, votre façon de voir les choses.
8: Il y a 4 ans, c'était dans ses débuts peut-être avec les médias officiellement et tout.
0: Même j'écoutais une télé de gauche aujourd'hui, là, je pense que c'était Radio-Canada, il y avait Il était quatre, là. Il y avait trois spécialistes et un animateur. Puis il disait qu'en quatre ans, Eric a énormément pris en maturité et en connaissance.
7: Mm-hmm. Bien, j'ai perdu ma confiance, c'est ça. C'est ça qui est dommage parce que moi, j'ai toujours voté conservateur, tant au niveau fédéral que provincial. Mais le bonhomme, je ne sais pas. Là, je le,
8: une entrevue.
7: J'ai pas confiance. C'est ouais. malheureux. Puis, tu sais, pas aller voter, ben, je me dis, j'ai pas de stratégie, en fait. C'est juste que j'aurais aimé quelqu'un de plus solide.
0: Bon, ben, ça ira dans quatre ans, madame.
7: Ben, je l'espère. En tout cas, j'espère que ce sera pas la CAQ.
0: Hey, merci. Merci d'avoir appelé, là. Merci, bye bye.
26: Un dernier?
0: Ouais, petit dernier, ouais. Okay. Voilà, hein?
26: Oui.
0: Salut, Radio X.
2: Allô?
0: Ça va bien?
2: Oui.
0: Allez-y, on vous écoute.
2: Ah! Mais je suis contente.
0: D'autres aussi.
2: Non, moi, je vais vous avouer que je crois vraiment en Éric Duhaime parce qu'il est temps d'avoir une nouvelle façon de penser. Là, on est embourbé dans toujours les mêmes discours.
0: Paradigmes. C'est toujours les mêmes paradigmes, les mêmes
2: c'est
0: affaires.
2: C'est toujours la même chose.
0: Ouais.
2: Et pour une fois, nous avons un discours différent. Il est temps que le Québec se réveille. Il est temps. Parce que c'est pour nos enfants et nos petits-enfants.
0: Bon, ça, moi, ce discours, ce que vous me dites, là, je l'entendais pendant la campagne municipale. Les gens disaient, il est temps que ça change, puis on veut pas, on veut quelqu'un qui va avoir des idées différentes. Les gens ne sont pas sortis voter. Alors, le 5 octobre, il faut que les gens sortent voter s'ils veulent du changement.
2: Tout à fait. Tout à fait. Il faut faire une campagne pour que les gens aillent voter. Parce que c'est l'avenir du Québec, là.
0: C'est l'année de notre portefeuille, de notre santé, on le sait, là, ça n'a pas changé, mais ça a régressé au niveau des temps d'attente des hôpitaux. Les écoles sont vétustes. On dit, même si le ministre des Finances est venu dans le show à GC ce midi, là,
2: ça n'a rien changé.
0: Ben non, on n'a pas l'impression. As-tu l'impression, Jordan, toi, là, quand tu as tapé il y a deux semaines, que tu en restes plus qu'en 2018?
26: Non, pas tant.
0: Okay, bon,
26: allocation ben, familiale, là, mais si on regarde le reste, il n'y a pas grand-chose.
0: Hey, merci à vous,
2: madame. Absolument rien.
0: Puis
2: je pense qu'il est temps que les Québécois se réveillent, là. On est embourbé là, dans un système monstrueux. J'ai travaillé dans les hôpitaux, je sais ce que c'est, là. Puis il est temps qu'on change de quoi. Puis c'est le seul Éric Duhaime qui nous annonce des vraies affaires. Parce qu'à date, c'est rien la même mousseuse d'affaires à toutes les autres parties.
0: Là, il va y avoir la fête du travail. Je ne sais pas si vous voyez du monde, là, mais c'est peut-être bon de s'en faire une chicane, là, mais d'en parler, parce que ce qui arrive, c'est que les gens de Radio X comprennent qu'on veut plus de on veut une meilleure gestion des finances, puis on connaît la machine, mais dès qu'on sort des auditeurs de Radio X, ça devient pénible. Là. Les gens connaissent
2: ben,
0: ça.
2: Non, je vais vous avouer que je parle à du monde qui ne sont pas auditeurs de Radio X, là,
0: okay.
2: Et je leur donne mon opinion.
0: Oui, bravo.
2: Des fois, ils m'écoutent, puis ils me disent « ouais ». Tu sais, quand tu dis « ouais », c'est parce que... En tout cas,
0: une
2: moi,
0: ouverture.
2: C'est mon opinion.
0: Hey, merci à vous. Bonne campagne électorale.
2: Ben merci à vous aussi.
0: OK, bye-bye.
2: Bye-bye.
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4: troisième
10: c'est
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10: Pierre s'en vient un petit peu plus tard, mais on va se faire une ou deux manchettes, M. Jordan.
11: Ben écoute, juste le rappeler aux auditeurs, les élections qui sont officiellement déclenchées depuis ce matin. Donc, c'est une campagne électorale de 39 jours. La PM, Mme Fréchette, qui a rencontré vers 10h30 un matin la lieutenante-gouverneure pour dissoudre l'Assemblée nationale, déclencher les élections. Donc, le Parti conservateur qui a lancé sa campagne tantôt dans Bellechasse. Donc, Éric Duhaime sera candidat là-bas. On fait ça vers 14h30 dans les environs. Sinon, t'as Charles Milliard qui veut des nouvelles études sur le troisième lien au Parti libéral du Québec. Le chef qui promet de réaliser un troisième lien à Québec. Mais attention, ne dévoilera pas de détails du projet pendant la campagne électorale. Le PQ également qui a lancé sa campagne ce matin. C'est au parc Promenade Bellerive dans la circonscription de Camille-Lorrain, comme il l'avait fait en 2022. Fait que là, on passe plus de Parti Cendrillon comme équipe favorite pour remporter les grands honneurs de 2026. Là, on prévoit tout près de la majorité pour le Parti québécois. Fait que ce sera à suivre, mais je vous rappelle que les élections, ce sera le 5 octobre prochain.
10: J'ai écouté PSPP faire son speech. Ils ont tous fait un speech ce matin, là, en avant-midi. Là, puis ouais. PSPP, moi, je romps pas mon vote parce que je suis pas séparatiste, là, mais je l'ai trouvé solide. Ce gars-là, on va se le dire, là, recule, là, 8 ans, il était parfaitement inconnu, on se payait sa tête. Là.
11: Ouais, puis il s'est fait connaître des débats là, de plus en plus. Ouais. On commençait à l'apprécier, puis il a de l'air sympathique, puis tout ça. Il cherchait un certain capital de sympathie.
10: Je pense que son 30% à peu près dans les sondages, 30-33 là, dans ce coin-là, là, c'est plutôt.
11: Toujours dans le 30-31.
10: Bon, 30-31, c'est pas l'option souverainiste, là. C'est vraiment qu'il est performant, là.
11: C'est ça.
10: Puis je vous dis, c'est pas parce que je suis pas un péquiste du tout, là. Faut reconnaître quand même que le gars, il s'est amélioré. Il a vraiment progressé, ce gars-là, puis il connaît ses dossiers.
11: Puis l'effet de mettre sur pause le référendum tant aussi longtemps que Trump va être au pouvoir, ça n'a pas eu d'effet négatif non plus. Là. Mm. Okay. C'est une bonne nouvelle pour eux autres. Ça, du moins, ça a stagné là. Il n'y a pas de baisse, il n'y a pas de hausse, mais dans les derniers sondages légers, une solide hausse du Parti conservateur du Québec plus 3 et la coalition Avenir Québec, qui a passé le Parti libéral, qui là sont égales, mais quand même monté de plus 3% si on regarde au niveau provincial. Et en terminant, écoute, je vois l'heure, on va aller rejoindre Pierre dans pas long. Il l'a dit, il va le faire, le président américain qui a signé un décret tantôt qui vise à changer le nom du lac Ontario pour le lac Amérique. Le kick my ass de Ford de pas passer au conseil d'administration de Donald Trump. C'est pas la première fois d'ailleurs que le président fait ça, signe un décret pour le changer de nom d'un étendue d'eau. On se souvient du fameux golfe du Mexique. Puis j'ai été voir tantôt, tu regardes sur les Apple Maps, les Google Maps de ce monde. T'as le choix, là. T'as le golfe du Mexique ou le golfe des Amériques. Fait que dans pas long, on aura le lac Amérique et le lac Ontario. Puis là, t'as Mélanie Jolie. Nous, ça va rester lac Ontario, hein, mais pareil. Tu vas le voir sur Google Maps. Le Trump l'a fait pareil.
10: T'as flayé pareil.
11: Ah, c'est fascinant.
10: Il y a pas une journée où tu dis, je l'ai pas vu venir, celle-là. Et qui aurait dit, là, un mois, qu'il y a le lac Ontario, il deviendrait le lac...
11: Le lac Amérique. Le lac Amérique.
10: Tout va s'appeler Amérique.
11: Ouais, c'est ça. Puis dans les sports rapidos, ben, victoire des Capitales hier, victoire de 7-2. Un circuit de Charon Montgomery, son 16e circuit de la saison 2026. Match ultime ce soir contre Joliet, 19h05, pour terminer tout ça au Stade Canac. Même chose pour les Blue Jays. Série égale 1-1 contre les Royals de Kansas City. Victoire de 3-0 hier grâce à un circuit de Nathan Lucas. Match décisif tantôt à 19h07, toujours au Rogers Center.
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0: Pas d'accident signalé sur les routes, puis je regarde ça côté congestion, ça commence. Surtout sur Duplessis direction sud à partir de la 40. Je vois du rouge même sur la 40 Est quand vous avez passé le Décathlon. Henri IV Sud, pour l'instant, c'est pas si pire, mais ça reste quand même assez congestionné comme Monet à partir de Versant Nord. Laurier dans les deux directions à la hauteur de Robert Bourassa. Ça commence là, il y a un petit répit quand vous approchez Laurier, là, mais quand vous approchez les échangeurs ensuite, ça va se gâter. Près d'un kilomètre de trafic sur Champlain en ce moment pour accéder à Henri IV Sud. Capitale Est dans le coin de Masson-Lormière jusqu'à Laurentienne. Direction Ouest, c'est avant Beau-Royal. Robert Bourassa dans le secteur Amel, direction Nord jusqu'à Le Bourgneuf. Et sur la rive sud, vin Ouest, de Président Kennedy jusqu'à Taniata. Et même qu'on veut étirer un petit peu jusqu'à Chemin du Sault, je vois du ralentissement. Lorsqu'on est dans le plein cœur des travaux sur la rive sud, des Guillaume Couture, quand vous sortez du pont de Québec, là, un peu de rouge dans les deux directions, entre Chemin du Sault et Ernest Lacasse. Vous voyez quelque chose dans le chemin, texto, téléphone, c'est le même numéro à Radio X, 88-670-9098. 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
18: Couture dans le mid.
19: C'est capoté pareil comment on veut jouer gros contre les Américains. Il va y avoir des contre-tarifs, ça va nous faire mal. Là.
20: C'est sûr qu'on joue un jeu dangereux, mais il y en a pas pour moins qu'on fait affaire avec la plus grosse économie de l'histoire de l'humanité. Là. Puis il faut quand même être réaliste dans tout ça. Là.
19: Ça, il va entraîner l'économie canadienne en récession. Là.

0: Monsieur Couture. Hey, je sais, yes. C'est pas dans tes sujets, mais je sais pas si t'en as parlé dans ton show ce matin, Nvidia, là, les chiffres qui ont sorti hier, c'est impressionnant pareil. Là. Puis,
1: ouais.
0: Pas si t'as vu pour l'an prochain, là, les projections, 670 milliards de chiffres d'affaires.
1: Écoute, sur le trimestre, c'est 53, c'est quasiment 54 milliards de profit net en trois mois. Sur un chiffre d'affaires de 96,2 milliards. C'est quand même gros, là. Même trimestre, l'année passée, c'était 24,8 milliards de profit net.
0: Ouais.
1: Là, c'est 54 milliards.
0: Non, mais t'as-tu bien compris ce que je t'ai dit pour l'an prochain, Pierre?
1: Ah oui, c'est...
0: 670 milliards de chiffre d'affaires, la projection qu'ils ont mentionné hier, là.
1: Exact.
0: C'est 2390% d'augmentation versus 2023.
1: Et c'est pour ça que le chiffre monte, l'action monte de quasiment 9 % aujourd'hui, là, 18,58 $, 228,85 $.
2: Belle
1: ride. Mais c'est quand même, tu vois, au mois de mai, l'action était à 235, est tombée à 190 à fin juillet. C'est très volatile.
2: Il y en avait beaucoup qui le remettaient en question dans ce temps-là, je me souviens.
1: Oui. Ben, ce qu'on voulait voir, c'était les chiffres qu'on a vus, là. C'est-à-dire qu'on veut voir s'il n'y a pas un essoufflement, puis il ne semble pas en avoir.
0: Quand tu prends Nvidia, Apple, Alphabet, Microsoft, Amazon, les cinq, le top 5, ça doit être un coin, un 25-30% du S&P 500?
1: Ouais, c'est dans ces eaux-là.
0: C'est malade pareil, là. 5 sur 500 compagnies drainent 25 à 30% du chiffre de la capitalisation de la S&P 500. C'est fou, raide.
1: C'est fou. Et c'est pour ça que ça peut swinguer d'un bord comme de l'autre assez vite, là.
0: Ouais. Fait que toi, tu conseillerais, mais t'es pas un conseiller financier, mais...
1: Ben, Nvidia, moi, j'en parle depuis un certain temps. Ils ont splitté aussi 10 pour 1, là.
0: Ouais.
1: V'là pourquoi? Ça fait 2 ans de ça?
2: Ouais.
1: Puis là, tu vois, v'là 5 ans, le titre à 22$, il est rendu à 228. V'là un an, le titre à 181, il est rendu à 228. Mais c'est très volatile. Puis c'est une année aussi des midterms, là. On dit qu'entre le haut et le bas dans les années de midterms, le S&P 500, ça peut être 18 à 20 de haut et de bas, là. Fait que c'est pour ça qu'on voit beaucoup de... Au niveau 4, dès qu'il y a une sortie de Trump ou n'importe quel politicien, ça vient très, très volatile. Donc, je pense que l'an prochain, on pourrait citer une stabilité puis peut-être même un envol là, de tout ce qui est techno, là.
0: Qu'est-ce que tu as à dire sur le... Parce qu'on va passer à d'autres bons sujets que tu m'as mentionnés, mais sur la crypto-monnaie, le Bitcoin, qu'est-ce que tu as à dire aujourd'hui? Parce qu'il a quand même atteint au-dessus de 80 000,
2: il est dans le 80 depuis 80, une couple d'heures, là, ouais.
1: Oui, bien, c'est la semaine dernière, ça a déloqué, hein. C'est toute l'histoire des obligations longues que le gouvernement du Trésor, le Trésor américain, rachète des obligations longues, puis on en émet des nouvelles. Puis là, faut pas oublier qu'aux États-Unis, quand tu veux avoir un dollar numérique, c'est-à-dire une crypto-monnaie, tu te finances notamment par les obligations gouvernementales. Fait que les Américains sont en train de créer un monstre où leur dette va être financée par des émetteurs de crypto-monnaie éventuellement.
0: Fait que ça a stimulé le marché au bout, hein?
1: C'est ça que ça fait, c'est qu'ils vont pouvoir, eux autres, s'endetter davantage aussi. Mais on le faisait avec le pétrodollar aussi, là. Ça fait que tu es obligé d'acheter des obligations gouvernementales pour te financer.
0: Quand tu fais tes conférences, là, toi, là, dans tes conférences, on dit pas aux gens de faire ça, mais qu'est-ce que toi, dans tes conférences, tu dis au niveau du pourcentage du portefeuille de placement versus la crypto? C'est-tu un 5 % un 10 % qu'est-ce que toi, tu recommandes, là?
1: 5 % 10 % dans le max, mais encore là, tu sais, je suis très prudent là-dessus. Là. Il y a des conseillers financiers qui ne sont pas encore sur la crypto, hein, en passant. Ouais. Il y en a que pour eux autres, ça n'existe pas. Là. Alors que là, on est en train de virer, on est en train de tokeniser. Les bourses s'en viennent 24 sur 24. Là. Vous allez voir ça prochainement, ça va être annoncé. Là, le Nasdaq regarde ça. Donc, on va tokeniser. Donc, on a besoin de crypto pour... avoir accès à cette forme-là de la nouvelle économie. Les banques aussi sont toutes en train de tokeniser leurs actifs.
0: Qu'est-ce que tu veux dire la chaîne de blocs. Pour nos auditeurs, Pierre?
1: La chaîne de blocs, c'est-à-dire qu'on peut suivre toutes les transactions une à une. Il y a plus de... On peut plus se faire... la fraude sera presque... On va être capable de suivre à la lettre toutes les transactions.
0: Tout soit traité.
1: Ben, t'as vu le scandale FTX? Ils ont été capables de récupérer tout l'argent. Ils ont tout récupéré, puis ils ont remboursé tout le monde. Parce qu'il était capable de suivre à la trace qui avait acheté qui. C'est ça aussi, la chaîne de blocs. Donc, c'est vraiment innovateur pour l'industrie de la finance.
0: Oui, puis ça devient un sujet un peu, monsieur.

0: Tout le monde, dans le sens que quand il a atteint 80 000, là, il y a quelques jours, même TVA en a fait une nouvelle. Là, je me suis dit, bon, ça peut commencer à intéresser monsieur et madame qui veulent faire des petits placements, mettons. Là.
1: Bon, mais t'as de ETF, là, on parlait de B. C'est BTCY.B.
2: Ouais, ouais, exactement.
1: ETF.
2: Ouais.
1: Ben, lui, il donne un dividende en plus, là. Donc, c'est intéressant. Ça peut être. Mais c'est ce que je vous dis, c'est une partie, vous n'êtes pas obligé d'aller là. C'est un peu. On s'en va vers ça aussi, là, la crypto-monnaie de plus en plus. Les Américains veulent faire évoluer, veulent réglementer l'industrie à l'intérieur même des États-Unis. Les Russes l'ont fait récemment, hein? Et là, ben, les Américains veulent le faire.
0: Ben, je pense avoir lu, il n'y a pas très longtemps, que 40 ans et moins, c'est 25 ou 30 % des gens qui ont des placements dans la crypto. Pour les plus jeunes, là, c'est comme ça fait partie un peu de le quotidien. Ils ont tout le cellulaire. Ils sont capables de faire le placement là, sur le cellulaire. Puis c'est ça. C'est pas compliqué. Là, pour, mais encore là, on fait pas des. C'est pas un conseil financier. Là. Je vous dis, je vous donne les faits des statistiques que j'ai lues récemment. Bon, le Canada qui commence à reculer, mon cher Pierre, sur les contre-tarifs.
1: Oui, on a annoncé. Hier, on a fait un show avec ça. Là, aujourd'hui, on dit ben tout ce qui était fruits de mer, on recule. Là, on est-tu géré par des clowns, là? Tu sais, à un moment donné, t'annonces des contre-tarifs, puis là, tu recules le lendemain. Il me semble que ça fait pas sérieux, là. Là, on s'est aperçu que tous les contre-tarifs qu'on allait mettre sur les produits des fruits de mer, il y en a beaucoup qui venaient des États-Unis, puis ça alimente pas mal les marchés d'alimentation ici, puis les restaurants, les sushis et tout, là. Là, on recule. Puis là, Dominique Leblanc sort pour dire, ben là, finalement, on pourrait retourner à table, ça pourrait être intéressant. Là, on comprend que les Américains ne voulaient pas s'attaquer aux faits français. Particulier, hein, à quoi on assiste, là. Et comme on le disait avec le Food Professor, on n'est pas gros, là. On est, tu sais, l'économie canadienne, c'est 2 % de l'économie mondiale. Les Américains, c'est gros. S'ils commencent à faire ce qu'on fait, tu sais, on l'a fait avec la SAQ, on a retiré les bouteilles de vin. Si les Américains commencent à faire ça, là, à complètement stopper des produits aux douanes, dire non, on n'accepte plus maintenant les produits canadiens, on est mort, là.
0: On est mort. On est étouffé.
1: C'est la fin. Mais nous, on l'a fait pour eux autres, là, tu comprends? On joue un jeu dangereux, selon moi, là.
0: Ouais, puis si, parce que moi, de ce que je lisais hier, là, ils ont fait des. Ils ont imposé des tarifs, mais ils vont les augmenter. Ils vont réagir aux contre-tarifs, là.
1: Bien là, les Américains pourraient justement. Là, moi, ce que j'entends, c'est que Trump a dit on va peut-être interdire certains produits carrément d'entrée aux États-Unis, les produits canadiens. J'ai entendu ça aujourd'hui, là.
0: Ça sera pas beau.
1: Ce qu'il veut faire, je sais.
0: Ça sera pas beau ici à l'interne, là. Si tu.
1: Ben, c'est parce que là, il n'y a plus rien qui traverse, là. Je sais pas si tu le sais, là. C'est 75 % de nos exportations qui vont aux États-Unis. Ça pourrait être un jeu, un autre niveau.
0: Ben, ça peut être catastrophique là, au niveau du chômage. Des entreprises vont être obligées.
1: Ben déjà, là, tu vois, en Abitibi, 425 employés. Là, il y a une shop d'usine de carton qui a dit nous autres à mi-septembre, on arrête les tarifs, on peut pas. Ça, c'est ben ils ont quitté la table. Il n'y a pas eu de deal, mais les autres, ils attendaient un deal, il l'a pas eu. Mais lui, il va mettre son monde au chômage.
0: Les épiciers qui vont signaler les produits touchés par les droits de douane, ça va être quoi, un étiquetage?
1: Ben, on l'avait vu. Rappel, on joue dans le même jeu que 2025 quand Trump est arrivé là.
0: Ouais.
1: L'an passé, ben là c'est Loblaws, Maxi, il va y avoir des petits signes là, comme de quoi qu'il y a des tarifs. Puis le Food Professor nous disait hier que quand ça arrive souvent, ils vont peut-être sortir des produits américains, des tablettes, puis les produits qui restent, ben les fournisseurs vont dire ben comme on est tout seul, on va augmenter nos prix.
0: On est squeezé d'un bord puis de l'autre.
1: On est comme squeezé d'un bord puis de l'autre.
0: Ça n'a pas de bon sens.
1: Fait que là, on va commencer à identifier les produits américains avec les prix qui ont augmenté, puis d'autres produits qui sont canadiens. Puis on va jouer la carte de la sensibilité. Mais tu sais, moi, honnêtement, je regarde mes tomates, ça vient du Québec. Ma salade vient du Québec. Mes cocons viennent du Québec. J'essaie d'acheter local le plus possible, là. Les bananes, bon, on n'en fait pas ici, là. Les bananes, ça vient de quoi? Costa Rica? Ça vient de.
0: Ça vient pas tant des États-Unis, les bananes.
1: Non plus, hein? Tu sais, je veux dire, à un moment donné, là, je comprends, mais on peut être limité dans ce jeu-là. Puis je regarde chez Costco, là, encore hier, le stationnement est encore bien plein, là.
0: Ouais. Mais, tu sais, la dame qui est à la maison, qui a reçu un coup de fil, puis dit ah, est-ce que vous appuyez M. Carney là, dans ses contre-tarifs? Oui, je l'appuie. Québécois, c'est quoi, 85%?
2: 86,
0: à peu près. Ouais. OK, mais moi, dimanche, je suis allé chez Costco.
1: T'es bien plein.
0: C'est la première fois que j'ai dû attendre pour avoir un panier, il en restait plus.
3: Puis Max a fait son vox pop, je sais pas si vous l'avez entendu tantôt. Il était parqué devant Walmart. Puis qu'est-ce que vous pensez des contre-tarifs? Est-ce qu'on devrait boycotter les Américains?
4: Oui, absolument. Ça n'a pas rapport. Les États-Unis, dangereux.
3: Ils sortent du Walmart. Ils sortent du Walmart.
1: Oh, ouais, Walmart, c'est une compagnie américaine.
0: J'ai vu que chez Walmart, il y a des pizzas là, congelées. Là, ils viennent de Chicago. Les gens, c'est rempli d'un panier. Go, go, go, mais on boycotte. On boycotte les Américains.
3: C'est pas cher, c'est souvent ça. Ouais, tu achètes quand même des produits américains. Viens pas nous dire que tu boycottes, là. Two-face.
1: Non, il faut le faire. Là. T'es chez Walmart, dans le magasin, on a vu un Vox Pop. Là.
3: Puis tu dis que tu boycottes.
1: Je disais là, c'est là, donne-y un coup de 2x4 en plein front, oui. Puis je pense pas que tu vas le raisonner. Là.
0: Puis en pourcentage, je pense, de produits américains, là, Costco, c'est au top. Là. En tout cas, c'est ce
1: ben,
0: que j'ai
1: Mark Kirkland, c'est leur marque, ça. C'est tout, tout du produit américain.
3: Il y en a même qui achètent des chandails Kirkland signature et qui pensent boycotter les États-Unis. Eh, bonne pareille.
0: Merci, Pierre. On sera là demain 10h.
1: Salut.
0: Bye.
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3: 16-06 dans le retour de Radio X. Si on regarde côté circulation, tantôt c'était compliqué du Plessis à la 40. Là, c'est à chemin Sainte-Foy, mais c'est le contraire sur Henri IV. Tantôt, c'était compliqué à chemin Sainte-Foy. Là, c'est rendu à la 40. On se passe le mot ici et là, mais quand même pas mal de congestion pour accéder au pont. Laurier aussi, quand vous êtes dans le secteur de Robert Bourassa, à partir de là jusqu'aux échangeurs, bonne chance. Sur Champlain, ça s'est gâté dans les derniers 15-20 minutes. Je sais pas ce qui se passe là. C'est un accident. Je sais qu'il y avait des cônes qui bloquaient une voie en début de semaine. Aux dernières nouvelles, on les avait tassés. Mais il n'y a rien de surprenant si on me dit que les comptes sont de retour. Si vous avez des infos pour nous autres, 88-670-9098, mais c'est un bon 2 km facile pour se rendre vers Henri IV Sud. Sur Duvallon, direction nord, avant Charest, bien installé jusqu'à Le Bourgneuf, Capitale-Est avant Lormière jusqu'à Laurentienne, de l'autre bord un peu avant Henri Bourassa. Et sur la rive sud, ah, la 20. 4 ans de travaux pénibles. J'espère que ça va durer 4 ans et qu'on dépassera pas de 2-3 mois de plus parce que ça va être quelque chose. Sinon, là, déjà, c'est même 7 jours sur 7. Donc, de Lévis-Centreville jusqu'à Taniata, ça avance pas, mais pas en tout. Et là, on veut étirer un petit peu, passer Taniata. Je vois du jaune sur les cartes jusqu'à Chemin du Sault. Guillaume Couture dans les deux directions, à Ernest-Lacasse et Chemin du Sault. Même chose à l'angle Alphonse-Desjardins à Lévis-Centreville. 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
4: Mais j'ai été déçu de lire encore une fois le maire Marchand qui s'invite dans la campagne électorale provinciale pour deux raisons. C'est qu'il a attaqué des candidats, puis je vais parler des candidats qui sont dans mon équipe, là, je vais laisser le soin aux gens de juger là, le Parti québécois qui veut mettre un candidat qui voulait être candidat à mairie il y a quelques mois à Montréal. Les candidats qui sont en cause dans notre parti, là, c'est deux candidats qui ont fait leurs études supérieures à l'Université Laval pendant des années et qui ont travaillé presque professionnellement dans la région de Québec pendant des années. Fait que je ne sais pas combien d'années il faut vivre ou travailler ou étudier à Québec pour que M. Marchand considère qu'on a l'ADN pour être candidat dans la région de Québec. Les gens de Québec, là, c'est des gens qui ont habité Québec, qui aiment Québec puis qui veulent défendre les intérêts des gens de Québec, et tous les candidats dans mon équipe répondent à cette définition. Puis deuxièmement, là, ces jours-ci, je pense que M. Marchand, là, j'aimerais ça comparer avec moi, mais je pense qu'il passe plus de jours à Montréal que moi.
5: Ça, c'est dindant, là. Dans les chiclets de Chouclac. Il a mimosé. Duhem a mimosé Marchand. Dans les chiclets de Chouclac. Dans les chiclets de Chouclac. Dans les chiclets de Chouclac.

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4: On vous l'a dit en début de show. Notre ancien collègue, Don Dumas, salut.
5: Hello.
4: Maintenant, peut-être un futur député un jour, ça va bien. Je regarde les sondages dans ta circonscription, ça va très, très bien. Comment ça se passe, Dominique, sur le terrain depuis que tu as pris cette décision-là?
5: Parce que les écoute, ça va bien. La réception est bonne, mais on prend rien pour acquis. Moi, les sondages, ça a toujours été ça, même quand j'étais de l'autre côté. Là. T'en prends puis t'en laisses, ça te donne une idée. Mais ça peut bouger. La campagne commence, là. C'est aujourd'hui, c'est dans 39 jours le vote, le 5 octobre prochain. Donc, tout peut changer quand même d'ici là. Mais jusqu'à maintenant, honnêtement, la réception sur le terrain est excellente. Les gens, ce qu'ils me disent beaucoup, sont tannés de la CAQ. Puis, conservateurs, il y a des gens qui auraient jamais pensé ça il y a 4 ans, ou qu'il y a 4 ans, ils n'avaient pas osé. Ça va avec notre slogan, tu sais. Mais que là, ils ont le goût vraiment d'un changement. Puis, la différence avec nous autres, c'est ça. C'est, nous autres, on croit nos idées depuis longtemps. La CAQ, il y a plusieurs années, les avait un peu reprises. Puis, il y avait pour ça de l'ADQ, ils voulaient être élus. Finalement, on sait ce que ça a fait une fois qu'ils ont eu le pouvoir.
4: Bon, tu vois certainement ton autre ancien collègue, François Gariépy, dans l'actualité depuis maintenant quelques heures et jours même. On tente de dépoussiérer des affaires. Toi, tu as vécu ça un petit peu en début. Comment tu l'as vécu quand on a voulu te sortir des squelettes du placard, là?
5: Ben, c'est-tu quoi? Sérieusement, là, ça, c'est des choses qui intéressent les médias. Puis, tu sais, j'étais dedans, là. Si j'étais encore au micro, on jaserait de ces affaires-là. On en rirait, on en débattrait, peu importe. Mais dans le porte-à-porte, il n'y a absolument personne qui me parle de ça. En fait, les gens qui me parlent de ça, c'est ça. Il y a les médias, il y a les partisans qui, des fois, sont choqués. Ah, ils ont sorti ça sur toi. Mais pour monsieur, madame, tout le monde, c'est pas une question. Puis nous autres, honnêtement, tu sais, puis que ce soit pour, tu sais, toutes les autres parties, peu importe qu'est-ce qui sort, justement, tu parles de Gary. T'sais, c'est pas ça les priorités, c'est pas ça qu'on veut mettre de l'avant. Nous autres, on veut redonner de l'argent dans les poches du monde. On veut baisser les impôts des entreprises. Ça, c'est ça qu'on a présenté hier. T'sais, on veut donner de l'air aux familles pour qu'ils puissent vivre un petit peu mieux à la fin du mois, là.
4: Sens-tu que, parce que c'est tout le temps la même affaire, quand le Parti conservateur arrive en disant « notre programme, on va couper nos dépenses, 47 milliards sur 5 ans », est-ce que les gens sur le terrain te disent « mais non, ça n'a pas de bon sens » ou les gens commencent à dire « regarde, là, les médias, vous avez votre opinion, mais nous autres, on le voit là qu'on est dû pour faire un grand ménage dans la machine ».
5: Il y en a qui doutent. Quand on leur explique, là, ils trouvent que ça a du sens. Parce que, tu sais, veux, veux pas, c'est un couteau à double tranchant, là. On voulait faire un bang en parlant de 47 milliards, puis là, ça a l'air gros. Puis même, je me souviens que Ruba Gazal, sur le coup, a pensé que c'était 47 milliards par année qu'on coupait. Non, non, c'est sur 5 ans. Ça représente 5,5% environ du budget, 5,5, 5,6, là. Puis quand t'enlèves le bout qui est les subventions aux entreprises qu'on remplace par justement les baisses d'impôts aux entreprises qu'on a données hier. Donc, tu sais, c'est dollar pour dollar pratiquement, là. Fait que quand tu enlèves ça, il reste juste 2,5% du budget qu'on veut couper. Si il y a vraiment des gens qui disent non, non, non, c'est impossible au Québec de couper 2,5% du gouvernement, il y a un problème, là.
4: Du jour 1 que t'es arrivé, là, que là, t'as quitté la station, le jour 1 où tu te lèves puis tu dis là, d'un candidat potentiel à devenir un député à aujourd'hui, qu'est-ce que tu as appris que tu savais pas avant comme animateur de radio, mais là, tu es sur le terrain? Qu'est-ce que tu as appris?
5: Je te disais qu'on apprend chaque jour. T'sais, honnêtement, en parlant aux gens qui viennent de différents milieux, il y en a une que je ramène souvent, que je jase. Parce que là, justement, on a annoncé, oui, des choses pour des entreprises, puis on annonce aussi qu'on veut couper dans la paperasse pour les entreprises. Mais une chose que j'aurais jamais pensé, puis je pense que la majorité des gens y pensent pas. T'sais, le printemps dernier, on avait, c'était quoi? C'était le communautaire à bout. C'était ça leur slogan, là. Mais moi, j'ai rencontré des organismes communautaires récemment. Puis ce qu'ils me disent aussi, c'est, regarde, on comprend, là, le gouvernement, il n'y a plus d'argent. Les budgets sont serrés, on a des gros déficits. Mais si au moins vous nous coupez de la paperasse à remplir, parce qu'il y en a qui passent 25% de leur temps, au lieu d'aider du monde, là, comme c'est des organismes communautaires, c'est ça leur job, là. Donc, au lieu d'aider du monde, ça remplit de la paperasse, puis ils payent du monde pour remplir cette paperasse-là. Et dit, enlevez-nous un bout, là. On comprend qu'il faut des fois qu'il y a une reddition de compte, là, mais enlever un bout de cette paperasse-là, moi, ça va me libérer du temps, de l'argent, pour réellement faire ce que je suis censé faire. Ça va faire à la fin, comme si vous m'aviez donné plus d'argent.
4: Est-ce que tu as des anecdotes de gens que tu es entré, tu as cogné à la porte, puis ça a drôlement tourné, là? Je dis pas que c'est négatif, mais t'as-tu vécu quelque chose, un phénomène en arrivant là? Les gens t'ont dit, hey, monsieur Dumas, asseyez-vous, on va prendre une petite bière, ou s'est-tu passé quelque chose qui t'a marqué?
5: Ben écoute, jusqu'à maintenant, il y a des gens avec qui j'ai piqué des jasettes des fois de 45 minutes, ce qui défait un peu le principe de faire du porte-à-porte, parce que souvent, tu veux essayer de passer, tu sais, de voir le plus de monde possible, mais du monde tout nu, non, c'est jamais arrivé. Tout le monde, écoute, tout le monde avec qui j'ai jasé, qui ont de l'expérience en politique, m'ont dit, à un moment donné, il y a quelqu'un qui va te répondre, qui va être flambant nu. Ça m'est pas encore arrivé, heureusement.
4: Tu rencontres des propriétaires d'entreprises, fois c'est 2-3 employés, mais moi je veux, quand tu vas dans les maisons, est-ce que tu sens un peu cette pauvreté? T'sais, on dit que les gens ont de la misère à payer les épiceries à la fin du mois, le loyer. Est-ce que tu le sens quand tu es dans les maisons puis quand tu jases avec les humains?
5: Oh oui, ben le monde nous en jase, sérieusement. Tu sais, ça vient d'eux autres, on n'a même pas besoin de leur poser des questions là-dessus. Quand on leur demande c'est quoi leur priorité, parce que moi, c'est pas mal ça que je fais. Tu sais, la campagne était pour commencer, donc je leur disais, je veux savoir vos priorités en vue de la campagne. Là, ils réfléchissent 2 secondes, puis suite, je veux plus d'argent dans mes poches. Surtout ceux qui ont des enfants, tu sais, qui ont du sport, ils ont plein d'activités autour à payer. C'est eux autres, là, t'as la rentrée scolaire. Ouais. Hier soir, je faisais du porte-à-porte. Puis les gens avaient la boue dans le toupette parce que c'est sur la rive sud, les navigateurs, c'était la rentrée scolaire qui était pour toutes les écoles pas mal hier. Donc, ils étaient débordés. T'sais, ils ont eu des dépenses à faire récemment, le linge, etc. Fait que c'est ça qu'ils trouvent tough. Puis là-dessus, ce qu'on leur propose de leur En fait, c'est pas de leur redonner l'argent, parce que justement, on veut pas qu'ils passent par la machine de l'État et qu'on leur redonne un chèque après. On veut leur laisser à la base.
4: OK. Donc, concrètement, là, une famille qui nous écoute en ce moment, si le Parti conservateur, ça pourrait arriver, on ne sait jamais, là. Les sondages, vous, normalement, vous ne serez pas au gouvernement, mais si jamais, ou peut-être vous avez la balance, allez négocier des projets que vous désirez, mais concrètement, si c'était le Parti conservateur qui était au pouvoir, de quelle façon ça se manifesterait que j'aurais plus d'argent dans mes poches?
5: Ben écoute, on va annoncer les plus grosses baisses d'impôts ever, là. Donc depuis, du moins de notre vivant, là, de la politique qu'il n'y a pas eu. Cependant, je scooperai pas. Anyway, je sais pas les chiffres. Donc, je scooperai pas l'annonce qui, je pense, ça se fait demain, mais sinon, c'est vraiment dans les prochains jours que ça s'en vient. Portez attention là pour le restant de la semaine, là. On va vous faire des annonces que vous allez voir qui vont avoir un impact direct sur votre portefeuille.
4: Jamais vu au niveau de baisse d'impôts, c'est ça?
5: En effet, oui.
0: Hey, on veut t'entendre, Doom, parce que j'ai vu que vous aviez eu une rencontre ce matin, mais tu as eu une rencontre avec le maire Blainé, les 3 candidats aussi qui couvrent l'entièreté du territoire de Lévis. Parlons-en du troisième lien.
5: C'était hier après-midi, en fait.
0: C'était hier, OK, excellent. Puis parle-nous du troisième lien, ce que les gens disent sur le terrain, parce que bien sûr, on veut notre troisième lien, les gens de Lévis, c'est unanime, mais le tracé, le fameux troisième lien qui passe sur l'île d'Orléans, est-ce que c'est quelque chose que les gens veulent?
5: Oui. Oh oui, donc c'est les deux choses dont on nous parle le plus là, c'est ça, c'est le coût de la vie, c'est le troisième lien. Les gens sont pognés dans le trafic. Puis moi, je suis dans l'ouest de Lévis là. Tu sais, moi, c'est Charny, c'est Saint-Nicolas, c'est Saint-Étienne, c'est Saint-Rédempteur, c'est Breakeyville. Les gens sont pognés dans le trafic le matin. Puis ils disent, faites, tu sais, c'est une logique là. Faites un pont à l'est, ça fait des décennies qu'on en parle pour délester un petit peu le trafic sur les deux vieux ponts. On a besoin de ça. Les gens sont écœurés et c'est pire d'année en année là. La rentrée scolaire, ça commence à peine, là. Puis ça devient de pire en pire. J'entendais Dan, je pense que c'était hier que c'était le bordel absolu sur les routes. Je pense que plus tôt aujourd'hui, d'ailleurs, Eric est arrivé un peu en retard avec l'autobus de campagne. Je pense à cause de ça, parce que sur Henri IV, de ce que je comprends, en début d'après-midi, c'était compliqué. Tu sais, ça nous prend ça. Depuis longtemps, je me souviens même, il y a une jeune... Il y a de ça 2 jours, j'étais dans le porte-à-porte, puis j'étais dans le dernier là, qui passait, puis elle était comme, ben écoute, je sais pas trop mes priorités. Puis là, ça cherche un peu, bon, regarde, je laisse mon pamphlet, je m'en vais, elle rouvre la porte 30 secondes après, elle fait, hey, je veux un troisième lien! Tu sais, donc, quand ils cherchent un peu, c'est ça la première chose souvent qui vient, là.
0: Mais comment vous voyez ça? Parce que là, évidemment, la construction, c'est troisième lien, mais là, Tu sais, c'est quoi? Tu restes dans Charny. Les travaux, ça avance, c'est le bordel. Oui. Moi, ça m'a pris presque 2 heures à me rendre sur la rive nord mardi matin. C'était épouvantable. Concernant la planification des travaux, parce que là, non seulement il y a ça, mais il y a des travaux aussi sur Guillaume Couture, pont de la rivière Etchemin. Tout se fait en même temps. Fait qu'à un moment donné, oui, je comprends que nos infrastructures tombent en ruine, comme le disait M. Girard ce midi dans Ouellet en direct, mais on va devoir planifier les choses pour faire en sorte que ce soit pas le bordel partout en même temps, là.
5: Je sais, puis t'as oublié la rue Saint-Laurent à Lévis aussi. Fait que t'as comme les 3 couches.
0: C'est ça.
5: Tu sais, t'as la 20, t'as Guillaume Couture, puis t'as Saint-Laurent qui était en réparation cet été ou en élargissement pour ce qui est de la 20. En effet, ça, écoute, j'étais pas là avant pour prévoir, mais oui, il va falloir qu'il y ait une meilleure communication entre le ministère des Transports, la ville. En même temps, il y a beaucoup de choses à faire en même temps. On a parlé avec le maire Blainé hier, puis je leur ai passé le message que les citoyens me disent qu'ils revenaient pas. Comment ça, les 3 qui vont dans le même sens, qui sont les plus occupés, les 3, vous les avez mis en réparation en même temps. Mais tu sais, ils disaient, justement, ils ont comme pas eu le choix. Quand tu peux le faire, on a un moment dans l'année qui est quand même limité où on peut faire des travaux. Donc, ils ont tout fait là. C'est peut-être pas l'idéal. La 20, on en a pour quelques années, mais là, jusqu'à Taignata, ça sera fait. Rendu en novembre, ça va être terminé. En plus, moi, c'est mon viaduc à côté de chez nous, là, le viaduc entre Charny et Saint-Romuald.
0: Mais oui,
5: ça aussi. Ben oui. Ah ouais, c'est ça. Ça aussi, rendu en novembre, ça va être terminé. Donc, ça s'en vient. C'est un bout de taf à passer, mais ça, au moins, quand ça sera fait, ça devrait avoir de l'allure.
4: Bon, Blainé sera avec nous en studio demain, 4h20 en passant, les auditeurs et auditrices. Quand tu as jasé avec lui, est-ce que tu as abordé l'aspect du pont payant? Parce que lui, il est pour un troisième lien à l'Est, mais il est pour aussi le péage. C'est un peu bizarre, là. T'sais, un conservateur qui est prêt à ce qu'on aille chercher des taxes dans les poches des contribuables en ponçant sur un pont. On s'entend que c'est une utilité. Là. C'est pas une folie. Là. Si on avait 3 liens, je dirais le 4e, parfait. Est-ce que tu en as jasé avec lui?
5: Je pense pas qu'il nous en a jasé directement du péage. Je l'ai entendu en parler dans les derniers jours. T'sais, lui, de ce que je comprends, c'est qu'il veut un troisième lien à tout prix, là. Si ça prend de payer un péage, c'est ça. Nous, justement, t'sais, on amène un projet qui est raisonnable dans le coût. Parce que, écoute, c'est vrai qu'on a de l'argent. Écoute, c'est 40, au-dessus de 40 milliards de déficit d'entretien de nos infrastructures qu'on a au Québec, là. Si on parle des routes, si on parle des écoles, si on parle des hôpitaux, on a énormément d'argent à mettre. Donc, c'est pour ça qu'on veut être plus raisonnable. On veut pas de tramway, ben oui. Mais c'est pour ça qu'on veut être plus raisonnable sur le troisième lien, sur le projet, faire en sorte que ça connecte avec le pont de l'Île-d'Orléans qu'ils sont en train de faire, le nouveau pont qu'ils sont en train de faire présentement. Puis, tu sais, au moins, ça va aider, ça va être déjà ça, puis ça va se faire. Parce que, tu sais, les projets, ceux qui parlent de péage présentement, je pense qu'éventuellement, ça va être une excuse pour ne pas faire le projet. Puis on l'a vu avec ces parties-là dans les dernières années. Il trouve une excuse à un moment donné, puis non, finalement, il n'y en aura pas. C'est ça. Donc, si vous en voulez un, ben, c'est le Parti conservateur qui va voter. Là.
4: Tu nous as titillé avec la baisse d'impôts. Là. Je sais qu'on n'aura pas de scoop aujourd'hui, mais y a-tu d'autres grosses annonces en dehors de, je sais pas, sur l'essence? Je sais que souvent, Éric a parlé de peut-être abolir carrément la taxe carbone, mais y a-tu de grosses annonces à venir dans la campagne pour le Parti conservateur?
5: Encore une fois, je vais répéter, porter très attention d'ici la fin de la semaine. T'sais, donc là, c'est vendredi demain, il reste samedi, dimanche. Portez attention ces 3 jours-là, vous allez avoir des annonces intéressantes pour vous.
4: OK.
5: C'est tout ce que je peux dire.
4: OK, donc plusieurs annonces, de ce que je peux comprendre.
5: Plusieurs annonces, oui, plus qu'une.
4: Écoute, bonne fin de campagne.
5: Merci.
4: Dominique. T'aimes l'expérience? Ouais, t'es donné des mains, oui. Là. On te connaît. T'es un gars extrêmement bien. T'es un gars intelligent. T'es un gars bien documenté. Mais on était moins certains au niveau du contact humain. Là. C'est pas parce que t'es pas un bon humain, mais je te vois aller sur les réseaux sociaux. Là.
5: Moi, je suis bon personne à personne. Tu sais, quand je suis avec une seule personne avec jaser, ou 2-3, là, au pire, là. Mais tu sais, dans un petit groupe, là, ça va bien. Là, je suis dégêné. Honnêtement, ce que j'avais plus de difficultés un peu cet été, quand on allait dans les événements, mettons qu'on est allé au festival. On est allé d'ailleurs, là. Puis une des 2 fois qu'Éric était avec nous autres, ça aidait beaucoup parce que les gens venaient vers nous automatiquement. Mais tu sais, quand je me promenais dans les événements, puis que, moi, j'ai fait de la radio, donc mon visage est quand même moins connu. Des fois, les gens remarquent ma voix, puis des fois, ils connaissent mon visage, mais c'est généralement, ils savent pas trop de visu de quoi j'ai l'air. Donc, tu sais, là, des approchés, alors qu'ils sont en famille, ils attendent pour un manège, ils attendent pour de la barbe à papa, peu importe. Là, ça me gênait un peu plus parce que j'avais l'impression d'être dérangé. Mais dans le porte-à-porte, sérieusement, ça, j'ai pas de problème. Les gens répondent, sont sympathiques. Puis quand ils n'ont pas le temps, regarde, je prends pas de votre temps, je vous laisse mon pamphlet, puis vous regarderez ça. C'est un peu ça, là.
0: On veut savoir sur le texto quand est-ce que ça va avoir lieu le débat dans ton comté pour écouter ça.
5: Il y en a plusieurs de prévus. Jean Long m'a parlé d'un débat à Radio-Canada, je crois que c'est le 15, si je ne me trompe pas. Okay. J'ai un autre débat le 16, puis il va y avoir un débat, c'est Rive-Nord et Rive-Sud. Là. Il va y avoir un débat le 16 aussi, ça c'est le journal de Lévis. Puis sinon, ben, on attend des invitations peut-être de votre part, là, je ne sais pas.
4: oui, c'est dans les projets, c'est dans les cartons.
5: Okay.
4: Est-ce que toi et Mme Biron, ça pourrait donner un bon moment, non, dans ce passant? Est-ce que tu as jasé, est-ce que tu as discuté avec Gary depuis qu'il a fait son annonce?
5: Je l'ai appelé le lendemain. Il était en Gaspésie à ce moment-là, il était en train de faire du vélo, il avait fait un flat.
4: Vous avez jasé quoi? C'était quoi votre sujet de discussion principal?
5: Ben écoute, j'y ai souhaité bonne chance. J'ai été surpris. Moi, ils me l'ont appris, j'étais dans une entrevue lorsqu'ils m'ont appris qu'ils se lançaient. J'étais surpris qu'ils se lancent. Mais un coup qu'on me dit que Gary se lance, j'étais pas surpris qu'il aille au PQ, là. Puis je pense que personne dans la station n'était tant que ça surpris. Mais, tu sais, je veux dire, il vient d'avoir un enfant. Il l'a dit cette semaine avec JC. Radio X, c'était sa job de rêve. Donc ça m'a plus surpris. Mais sinon, tu sais, on a jasé un peu. Je commençais à voir sur les réseaux sociaux à ce moment-là qu'il y avait des gens qui ressortaient des pièces d'affaires. Puis j'avais dit, écoute, tu vas faire un tour de coffre de char, j'imagine, mais on vient de Radio X, on est habitué. ce genre d'histoire-là, ça arrive. Puis je pense qu'on est bien équipé pour passer à travers. Là.
4: As-tu encore le temps d'écouter un peu la radio?
5: Oui, ouais, ben moins qu'avant. Puis avant, en plus, je l'écoutais pour la Légion. Fait que ça, c'est une autre chose. Fait que je l'écoute moins qu'avant, mais j'essaie encore de vous écouter, mais d'écouter un peu ce qui se fait à gauche et à droite. Des fois, c'est en fin de journée. Je rentre de chez nous, je rentre de mon porte-à-porte, là, je m'installe, puis là, j'écoute. Bon, qu'est-ce qui s'est passé aujourd'hui? Parce que souvent, je manque un peu tout, là.
4: Écoute, lâche pas, Dominique, puis bonne campagne.
5: Merci.
4: Salut.
0: Salut, là.
5: Salut.
4: Bye. Bye.
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0: 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Si vous voyez quelque chose dans le chemin, on en parlait avec Doom Zuma, de la circulation, ça arrive sud. Ah là là, il semble avoir un problème sur la 20 Ouest après Président Kennedy. Si vous avez de l'info, 670-9098. Dans le 418, texto au téléphone, ça fonctionne avec le même numéro. Et là, c'est avant Président Kennedy que tout ça débute. Là, on semble s'approcher dangereusement de Monseigneur Bourget. Vraiment, c'est compliqué sur la transcanadienne. Il y a des travaux, comme le mentionnait Doom, dans le secteur de la rue Saint-Laurent. Sur rue Saint-Georges aussi, c'est compliqué pour accéder à Guillaume Couture. Il semble avoir un accident en face, tout près de Chemin des Îles. Bref, dans le coin de Saint-David. Là aussi, si vous avez de l'info pour nous, c'est 709098. Beaucoup de ralentissements aussi à Saint-Romuald, à l'angle Chemin du Sault et Ernest Lacasse sur le boulevard de la Rive-Sud. L'accès au pont Henri IV, direction sud, avant Charest, bien installé. Sur Duplessis, direction sud, dans le coin de la 40. Sur Laurier, dans les deux directions, de Robert Bourassa jusqu'au pont sur Champlain. C'est un bon kilomètre, là, je vous dirais. Je sais pas s'il y a des travaux dans ce coin-là. On avait enlevé les comptes pourtant en début de semaine, mais ça ralentit pas pire. Puis non seulement il y a ça, mais il y en a un peu de rouge sur mes cartes tout près du quai des Cageux. Et ça, dans les deux directions. Sur Capitale, direction ouest, dans le coin de Lormière, jusqu'à Laurentienne. De l'autre côté, ça va très loin ce soir, avant Beau-Royal, jusqu'à Pierre-Bertrand, Laurentienne-Sud, après le Bourgneuf. Et sur Robert Bourassa nord, de Charest jusqu'à l'accès à Le Bourgneuf, même que ça veut s'étirer, une petite affaire. 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
0: T'as de quoi dire? On ouvre les lignes. 418-670-9098.

0: Bon, on a jasé beaucoup de politique à l'antenne. Moi, écoute, j'étais là à 6h un matin, les gars en ont jasé. Pierre Couture, entrevue ce midi, que si ça vous intéresse d'entendre l'ancien ministre des Finances, mais en fait...
1: Et le ministre Girard.
0: Ça, là, tout le temps sur le même ton.
1: Le ministre des Kings de Los Angeles. Jason en a parlé d'ailleurs, c'était très bon ce segment-là. Bonne entrevue, vraiment.
0: Oui, justifié ses affaires, là. Ben là, on a décidé, nous, dans le retour, là, on vient de jaser avec Dom, ça a été bon, ça a été le fun, là, on va... On fait un 180, là.
1: Ah, hein, on tombe dans le léger, là. Hein? Oui. Ah, c'est le pré-week-end.
0: Oui, aussi, là,
1: non, t'sais... mais tu sais, 4h30, 5h, on sait que Christian Page lance officiellement le week-end dans le retour de Radio-X. Ouais. C'est la tradition maintenant. Mais écoute, t'es rendu à jeudi, t'as le droit à une petite bière, une coupe de vino. Hein? On peut commencer à décanter.
0: Mais le sujet touche à au moins 60 % de la population.
1: À 60 % j'ai des chiffres, écoute.
2: Plus que ça?
1: Ah, c'est plus de la moitié des ménages canadiens maintenant qui possèdent quoi? Un animal.
3: Pour 67 % hein, c'est ça?
1: Ouais, c'est beaucoup. Ça? C'est beaucoup. Pour ceux qui l'ont vu passer, j'ai posté sa page du retour il y a à peu près 2 semaines, une vidéo qui restera à jamais dans notre famille à nous autres. Écoute, c'est légendaire. Et dans cette fameuse vidéo-là, on voit mon Golden Retriever Milo capté sur une caméra durant notre absence se taper un solide numéro 2.
0: Une diarrhée explosive.
1: Ça a pas niaisé, là. Sur le plancher du salon, il faut juste le remettre à contexte. Moi et ma blonde, on n'était pas là. Je me souviens, on avait un super choix ce soir-là. Ma blonde avec sa job. Ma blonde arrive 10-15 minutes avant moi. Elle m'appelle. Ben, je suis pas capable de rentrer dans ma... Hein, c'est qui? Ça sent la marre. C'est capoté. C'est l'enfer. Il fait y vomir. Voyons. J'arrive à la maison. Et là, je rentre. Et tu pouvais goûter à l'odeur, tellement c'était dégueulasse. Fait que là, écoute, il fallait bien le ramasser. Ma blonde ne pouvait pas le faire parce qu'elle avait le gag reflex facile. Me bouche le nez, pogne les Scott Tower, frotte ça d'un bord puis de l'autre pendant 10-15 minutes. Je pense que j'ai allumé 23 chandelles pour te donner une idée parce que l'odeur était partout dans la maison. C'était dégueulasse.
0: C'est bizarre que tu parles de ça parce que cette nuit, nous, on a 3 chats. Il y en a 2 qui étaient au sous-sol, puis le troisième, je pensais qu'il était au sous-sol. Fait que j'ai fermé la porte pour qu'il reste les 3 au sous-sol.
1: T'es rendu avec 3 chats, toi?
0: La litière, ben, j'en avais 2, ma blonde en avait 2. On demeure ensemble.
1: OK, que, je comprends.
0: Il y en a un qui est disparu, vous le savez, il est décédé. Bon. Fait que cette nuit, je suis descendu comme à 4 heures du matin, puis oups, il y avait une drôle d'odeur. Et c'est ça, vu qu'il avait pas accès aux litières, ben, il a fait ça dans la cuisine.
3: Quand faut y aller,
0: direct sur le plancher.
1: Dans la nouvelle cuisine, en plus.
0: Ouais, c'est ça. Fait que j'ai pensé un petit peu à toi. Moi, c'était moins juteux, disons. C'était plus...
1: Ça reste qu'il a ramassé ça, c'est semi le fun.
0: Oui. J'aurais pu piler dedans, là, parce que ça faisait carrément noir. Là. J'ai passé à peu près à 3 pouces du tas.
1: C'est arrivé l'autre jour dans le noir, direct dans la piste. C'est le fun, ça. Mais en lien... Ouais, vas-y, Mel, vas-y.
3: Ben, moi, j'ai déjà organisé un événement pour les propriétaires d'animaux qui souhaitaient rencontrer des gens ouverts
0: à ça.
3: Surtout, oui, des célibataires, surtout des propriétaires de chiens, parce qu'on s'est rendu compte qu'il y a des gens qui veulent... Il y a parfois des célibataires qui veulent rien savoir de quelqu'un qui possède un chien, et d'autres qui ont des chiens qui souhaitent rencontrer quelqu'un qui a déjà d'autres chiens ou qui sont ouverts à... Donc, parce que veut pas avoir un chien, c'est quand même prenant.
1: Imagine 2 chiens ensemble, des fois.
3: L'enfant, là, veut pas.
0: Mais toi, là, avec ton copain, là, le chien, il dort avec vous dans le lit, là.
3: Aussi. Ça, c'est un autre
0: dossier. C'est pas un tuto, là.
1: Ça peut être un turn-off solide, ça, là.
3: Ah oui, moi, ça venait avec, là. C'était non négociable. Mais c'est vraiment impressionnant, les gens, l'expérience, en fait, que les gens ont. Tu sais, j'ai vu des célibataires, ils n'avaient plus jamais chanté avec quelqu'un qui a un chien. Tu sais, ils se repèrent entre eux. Puis, en tout cas, ça a été une centaine de personnes qui se sont pointées. C'était le fun. Ouais.
1: Les animaux passent en priorité maintenant. Fait qu'en lien avec ça, on ouvre les lignes aujourd'hui pour parler de nos animaux, mais pas pour nous raconter à quel point ils sont fins. Ah, j'ai un beau bulldog.
0: Il est beau.
1: Il s'assoit. Ouais, ouais, c'est correct. Il s'assoit. Mais on veut savoir la pire connerie. Ou moi, comme des gars que votre animal a déjà fait. Votre chien a mangé quelque chose qui a coûté 1 500 $ de vétérinaire. Je me suis dit, puis oui, une fois.
0: 1 500, t'es pas dispendieux, là.
1: Ah, t'ouvres les portes, c'est 800
0: ma
1: des fois.
0: Ma belle-sœur, 2 500 pour un élastique.
1: Un élastique
0: dans l'estomac.
1: Aïe, aïe, aïe.
3: Ouais, puis les occlusions intestinales. Occlusions intestinales. Puis des... non, mais c'est parce qu'ils se vendent des trucs, là, des os, des os frais, là, si on veut, qui sont pas cuits. Mais faut faire attention parce que parfois, il y a des bactéries là-dedans, puis on ne sait pas. Okay. Donc, c'est ce qui est arrivé à
1: comme quand tu manges du cru, des fois. Là. Quand tu manges du cru, ça peut être un autre problème.
3: C'est à risque.
1: Moi, je me souviens aussi de mon ancien chien. Nous autres, on avait à la maison un beau labrador charpie, une belle femelle, full tranquille. Mon oncle l'avait avant. Fait qu'elle disait pas un mot. Puis des premières semaines qu'on l'avait, parce qu'on l'a adopté à 6-7 ans, T'es super gentil, puis là, maintenant, on s'en va dehors. Écoute, on revient dedans, puis moi, mon père, il a fait de la lasagne ce soir-là. Il l'avait mis sur le four, il venait juste de la sortir. Oh. Et le chien monté sur le four, elle a bouffé la lasagne au grand complet. Il restait plus rien dans le plat. Puis elle venait de sortir du four! Moi, elle s'est brûlée solide, le palais, là. Oh. C'est resté de même, puis écoute, elle avait pas l'air d'avoir mal, elle a savouré le moment. Fait qu'on veut vous entendre là-dessus, puis j'ai regardé les chiffres, là, parce qu'en 2026, au Canada, il y en a en tabarouette des gens qui ont des animaux. 7,2 millions de Canadiens ont des chiens, 8,2 millions ont des chats, et plus de la moitié des ménages, près de 67%, on en parlait tantôt. Puis les Canadiens et les Canadiennes dépensent énormément pour leurs animaux. Le Bureau de la concurrence qui rapporte 9,3 milliards de dollars en services vétérinaires. En 2023 seulement. Ouais,
0: mais vétérinaire maintenant, ça.
1: Je comprends, mais.
0: Tu possèdes ta maison sur une assurance, là.
1: Oui, mais il y a des gens qui. C'est ça, là. Des fois, il faut que le chien soit bien soigné, tout est bon, on fait tous ses vaccins, on fait tout ça. Moi, je suis au milieu là-dedans, là. T'sais, on fait la base, puis on regardera après, mais il y en a beaucoup qui veulent acheter du. Parce que là, vétérinaire, mais les petits soins qui viennent avec ça, puis on va y acheter des petites pantoufles, puis une petite lasse, puis un petit quoi de bien, ça finit plus!
0: Avez-vous vu cette semaine, ça roule, ces réseaux sociaux? Je pense que c'est à Lévis, peux-tu? Quelqu'un qui a amené son chien, là, un chien d'habitude, ça tout allait bien pour faire son toilettage, mais les deux fils se sont touchés, puis il a quasiment arraché un bras.
1: Hé!
0: Hey! Oh! Oh, oui, oui, oui.
3: Mais ouais, un animal, reste un animal.
0: Oui, la grosse affaire, là. Puis... un animal, ça demeure sauvage. Ben, la base, c'est sauvage.
3: Moi, je suis en train de regarder là, pour t'en train de trouver un ami Jameson. Puis, sérieusement, je pense que je vais y aller avec une assurance mensuelle là, pour les soins et tout ça. C'est autour d'une trentaine de dollars, entre 30 et 60 dollars par mois. Mais au moins, t'es protégé s'il arrive quelque chose. Tu sais, surtout si c'est un bébé. Là,
0: on m'assure quoi? Parce qu'il y en a qui disent, ouais, j'ai pris une petite assurance à 30 piastres. Mais quand je suis arrivé chez le vétérinaire, ça m'a quand même coûté 1500.
1: Parce que ma assurance maladie grave, ton cancer n'est pas stade 2, ça marche pas.
0: Ouais, c'est ça.
1: Hey, 7,6 millions d'animaux assurés en Amérique du Nord en 2025.
0: Ouais, c'est une grosse business, là.
1: Il y a du cash à faire, là. Fait qu'on veut vous entendre. C'est quoi les pires conneries que vos animaux ont faites? Manger des bas, il a mangé mon devoir. On veut vous entendre. 670-9098.
0: Oui, yes, salut! Hello. Radio X, ça va bien?
2: À moi?
0: Oui, vas-y, raconte-nous. On est curieux.
2: Écoute, ben, je crois. Ma soeur, elle a un perroquet, OK? Puis, perroquet, c'est assez fabuleux comment ils peuvent vraiment imiter à perfection la voix de leur maître. Oui. Fait que, elle reçoit un plombier pour qu'il vienne réparer de quoi en dessous de l'évier. Puis, le plombier penché à quatre pattes, tu sais, avec la belle craque du plombier. Puis,
1: classique.
2: Le perroquet, il fait. beau bébé, tu veux-tu un bisou? Mais avec la voix exacte de ma soeur. Fait que,
0: oui.
2: quand ma soeur a fini par descendre de son bureau pour aller voir comment le plombier avançait, ben, le plombier n'a pas eu le choix d'y avouer qu'il s'était pété la tête en saut du comptoir parce qu'il était certain que c'était ma soeur qui faisait des avances.
0: Hey, merci non, ben, à bon. Toi. Merci beaucoup.
1: Salut.
0: Salut, bye.
1: Hello.
4: Allô?
0: Ça va?
4: Ben oui, ça va.
0: Hey, juste avant que tu nous parles, quelqu'un ici, un divan en cuir flambe en nœud, il a été défait en quelques heures.
1: Ah, moi, je connais quelqu'un qui a un husky. Là, quand il est arrivé à la maison, le husky, il était la tête qui sortait dans le côté du divan. Il s'était fait un chemin dans le divan, jusqu'à ce côté. C'est capoté. Ah non, les huskies, c'est des méchants têtus. Là. Faut que t'es watch des fois. Hey, on t'écoute.
0: Salut,
4: oui,
0: c'est à toi. Allez-y.
4: Moi, j'ai eu un cocker il y a plusieurs années. Écoute, il avait mangé une barre de savon Dove. Mais qu'est-ce qui était très comique, c'est que moi, je m'en faisais parce que j'avais peur qu'il s'empoisonne et qu'il y ait des dommages. Mais non, il faisait ses selles et il faisait des bulles.
3: Non.
1: Ah non.
0: C'est là qu'est partie l'expression « péter de la boue ».
4: Exactement. Non, mais c'était tellement drôle, là. Mais il a mangé ça comme s'il avait mangé un os, une gâterie pour chien, là. Ouais. Mais c'était tellement drôle parce qu'à chaque fois, il était deux jours, là, il faisait ses besoins puis ça faisait de la broue tout le temps.
0: Ben oui.
1: Au moins, il avait le derrière propre.
4: Ah, c'est clair.
0: Ouais, ça sentait bon. Dans des tiers. Salut.
4: C'est bon.
0: Ça, c'est un bon truc. On fait manger du savon à ces animaux.
1: Ouais,
3: c'est
1: des
3: ça,
1: fois,
3: c'est bon pour les.
0: Ouais, tu mets ça dans.
3: Le microbiote intestinal. Ouais,
1: c'est comme mettre de l'essence supérieure dans ta tank à gaz une fois de temps en temps. Ouais. Ça nettoie le dedans.
0: Ben oui, ça hein? fait du bien.
1: Ça fait un job en tabarouette.
0: Salut, Radio X. Hello, c'est à vous.
5: Allô?
0: Ouais, allez-y, racontez.
5: Moi, j'ai eu un Américain qui s'en porte cailleur pendant 11 ans et demi. Pendant ces 11 ans et demi-là, mon coûté à peu près 20 000 $ mon chien.
1: 20 000?
5: J'ai mis à peu près 20 000 $ en 11 ans dessus. il a déjà mangé au-dessus de quelque chose comme 12 tampons usagés dans une poubelle. Et il m'a mangé un cellulaire flambant neuf, que ça faisait deux semaines que j'avais.
1: Caroline, t'as
0: vu? Il a fait la pause.
1: Un peu tannant, lui. Hein?
5: Quand il était petit, il était tannant, oui. Il m'a coûté cher, ce chien-là. Il m'a coûté une couple de pièces au vétérinaire.
0: Hey, merci à toi. Restez là, les auditeurs. Les circuits sont pleins. On fait une petite pause de rien puis on revient pour un bloc 2. Restez là.
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0: les pires niaiseries de vos animaux, parce que je regardais les stats, c'est quoi, 67% des ménages canadiens qui possèdent à la maison un chat, un chien, un hamster, une girafe, name it. 7,2 millions de chiens, 8,2 millions de chats au Canada en 2024, et ça a coûté cher en frais de vétérinaire. Les derniers chiffres que j'ai ici, c'est 2023. 9,3 milliards de dollars en services vétérinaires juste pour une année. On dit en moyenne 4137$ pour un chien annuellement et 2849$ pour un chat. Vous confirme que je suis pas là-dedans, moi. C'est de l'argent en Boswell parce que, tu sais, évidemment, quand vous avez payé un montant aussi fou que ça, ben, des fois, c'est en lien avec, ah, ben, mon labrador a mangé mes strings, puis il a mangé le savon d'or, puis il a décidé de défaire mon divan complet, puis là, ben, il filait pas bien. Fait qu'on veut entendre les pires niaiseries de vos animaux. Appelez-nous au 88-670-9098.
1: Avez-vous vu récemment, là, au palais de justice de, je pense, à Trois-Rivières ou à Montréal, un poney de compagnie?
0: Ah non, celui-là, je l'ai pas vu. Je pensais que tu parlais de séparation, qui veut le chien, qui veut le
1: chien. Ah, ben oui, il y a ça aussi. Là. Mais non, c'était un poney de compagnie. Puis là, les gens disaient, ben là, on peut-tu le laisser entrer comme un chien, un poney d'assistance, en fait. Ouais. Semble-t-il qu'aux États-Unis, c'est très populaire, un poney d'assistance. Puis ici, au Québec, c'est plus rare, mais ça a l'air que c'est un animal extraordinaire pour être alerte puis aider là, dans le soutien de personnes dans le besoin.
0: Un poney, j'avais entendu cochon, mais poney, je te cacherais pas, c'est une première.
2: Hey, les huskies reviennent souvent pour des dommages dans la maison.
0: Une méchante tête de cochon des huskies, je peux te dire. Je connais des gens qui ont vu leur divan être complètement détruit. Pas évident.
2: Salut Radio X! Hello, c'est
3: oui,
2: vous.
3: Moi?
2: Ouais, allez-y.
3: Oui, moi j'ai un jeune chiot, Boston Terrier. Ça a fait un beau mélange, je dirais, entre chiot qui fait ses besoins sur un tapis, puis une fameuse balayeuse robot qui lave en même temps le plancher.
0: Oh. Ah là là, fait que ça s'est bien fait étendu. Quand ça
3: passe, ça l'étend et ça l'étend à large en maudit.
0: Oh my God.
3: Puis c'est vraiment le fun à nettoyer.
0: Hey, t'as dû passer une bonne demi-heure là-dessus. Là.
3: Plus que ça. Parce que là, après ça, c'est lavé partout où ce que ça l'a étendu. Le tapis, la balayeuse, tout défaire les morceaux, tout nettoyer de fond en comble. Parce que c'est celle avec les deux brosses en dessous qui spin, puis vraiment qui nettoie le plancher. Fait que au moins, c'est pas pire. La balayeuse a été capable d'être retrouvée très rapidement.
2: Merci à toi. Salut, bye.
0: Tu suis les traces. Bye. Salut, ciao.
2: Hello, Radio X.
4: Hello. Hello.
2: C'est à vous.
4: Oui, bonjour. Bon, moi, j'ai trois bergers allemands.
0: OK.
4: Puis, j'étais à la retraite de l'armée, j'ai le temps pour eux autres. Puis, mon plus vieux, il a 9 ans. Et puis, lui, il s'est cassé une dent il y a 2 ans. Ça a coûté 3 800 $. Après ça, j'en ai un, mon bébé, qui lui a liché un crapaud. Et? On s'est ramassé chez le vétérinaire, il a commencé à baver, à couler de la bouche. Et puis, ça fait 9 ans, puis moi, j'ai pas pris l'assurance parce que je mets de l'argent de côté à la place, puis j'ai un bon compte de banque pour eux autres, mais tu sais, aussi, c'est arrivé l'année passée, mon bébé me suivait, j'étais en train de tondre la pelouse, puis il a reçu des petites poussières de roche dans les yeux, je me suis ramassé au vétérinaire encore, puis c'est... Mais il faut s'attendre à ça quand on a des animaux de compagnie, puis c'est des chiens de race,
2: ah oui.
4: C'est demandant, puis je ne regrette pas mes chiens pour ça, on n'a plus d'enfants à la maison.
2: Mais tu sais, tu parles comme si c'était tes enfants, puis j'aime ça, parce qu'on voit qu'il y a beaucoup d'attachement, là.
4: Ah, Simonac, oui, parce que j'ai récupéré un chien policier il y a 2 ans de la police de Québec, puis je pensais vraiment pas que ça serait... Moi, dans ma tête, le chien était élevé, puis tout, mais quand vous prenez un chien comme ça, lui, il a jamais vécu en meute. Nous, on en a 3, puis mon garçon, il y en a un, puis il vient, mon garçon est dans l'armée, puis il laisse à la maison quand il s'en va travailler, ça fait qu'on en a comme 4, là. Mais jamais, je vous dis, jamais j'ai regretté mes chiens, on voyage pas à cause de ça. Il y a une année où on les a fait garder en chenille, puis on a failli en perdre un, puis en revenant là-dessus, il y en a 2 qui ont eu la toute chenille, même si les chiens sont vaccinés. C'est toujours des frais. Mais moi, je vous dis, je regrette pas mes chiens. Puis quand quelqu'un vient à la maison, ça se peut qu'il retrouve des poils dans son assiette. Mmh. Ça se peut que, tu sais, nous
1: ça
4: autres...
2: Ben oui.
4: Ben, ça fait partie de la game. Puis comme je vous dis, jamais je regretterai mes chiens. Jamais, jamais, jamais, jamais. Puis on a un, c'est ça, 4 ans, 6 ans. Puis les 2 plus vieux, c'est 9 ans, les 2.

0: Il y a, c'est sûr que c'est beaucoup de sous.
1: Ben c'est ça l'affaire, c'est ça que je me demande. Y a-tu un montant, tu dirais, ça n'a pas de bon sens? Parce que tu sais, je pense à ça, 3 000-4 000 $, on peut tolérer un certain montant, mais mettons qu'on te dit, écoute, là, avec ce qui se passe, il faudrait que tu mettes un 15-20 000, scénario hypothétique. Là. C'est parce qu'à un moment donné, quand tu dépenses, parce que je regarde les montants que des gens peuvent dépenser par année, là, du 5-6 000 $ pour un chien, comment c'est de l'argent à tabarouette quand ton budget est déjà serré? Là?
0: Oui, mais il y en a qui prennent des chiens. C'est ça que moi, je trouve triste. J'en vois tellement passer. Ah, finalement, on a comme un berger allemand, là, c'est des chiens de travail. Il y en a qui prennent ça, qui s'en vont travailler, ils reviennent à 4 heures, ils sortent le chien.
1: Il n'y a pas pris de marge de la journée.
0: Choses. Ben, c'est ça, il faut que ça dépense.
2: Et surtout les bergers allemands, là,
0: c'est moi, je trouve ça vraiment désolant. Mais quand tu prends un chien comme ça, faut que tu t'attendes, comme je disais, à avoir des frais. Puis moi, mes chiens, une fois par semaine, ils ont du saumon avec leurs croquettes, puis... Ça, c'est nous autres. Nous autres, on est bien dans ça. Puis, c'est nos bébés, là. Et quand on va se coucher, ils ont tous leur lit dans la chambre. Puis, il y en a un qui a le droit d'embarquer dans le lit. Puis, c'est comme ça. Quand on arrive, la routine est faite pour les chiens. Puis, on regrette pas, on sort pas. Une semaine dans l'année, on les fait garder à la maison. Ça me coûte le prix d'un voyage dans le sud, là. Ouais. Mais je sais que mes chiens sont bien. Puis,
2: T'en parles avec beaucoup d'amour à tes trois chiens. Hey, merci à toi, merci. On est géré un petit peu par le temps, mais très intéressant.
0: Ben oui, je sais.
2: Juste avant la pause, Mélanie, qu'est-ce que tu viens de lire? Le Mon chien a ouvert. Hein, vas-y, ben oui, c'est parce que...
3: Qu'est-ce que tu m'as fait signe de lire, donc?
2: Ben oui, c'est ça. Mais ça, c'était la meilleure personne pour lire ça.
3: Un témoignage qui est entré par une toute nouvelle auditrice.
2: Ben, oui, c'est la première fois qu'elle nous écrit.
3: Première fois. Mon chien a ouvert ma boîte de mes nouveaux bas de plug neufs. J'en ai retrouvé deux en morceaux et un autre que je n'ai jamais retrouvé. Et là, comme c'est la première fois qu'elle écrivait, ben là, on lui répond est-ce qu'on pourrait avoir ton nom, ton vrai nom? Elle dit non, je vais me garder une petite chaîne.
2: C'est parce qu'il y a. C'est comme un automatisme. C'est un message automatique quand c'est la première fois.
1: Le gros dégueulasse du personnage à Jean-Claude dirait moi, j'aimerais ça l'avoir ton nom.
3: Est-ce que je suis vraiment dans le retour? Je répondais à la question du jour. Oui,
2: moi, parce qu'elle dit, je suis pas sûr que j'ai envie de donner mon nom, là, parce que, tu sais, elle devait penser que c'est nous qui avions posé cette question-là, mais c'est l'ordinateur. C'est un automatisme. Oui, hey, ça a été le fun avec vous, les auditeurs. Restez là, au retour. Christian Page, il m'a dit, je le sais que vous allez vous payer ma tête. Il va nous raconter quelque chose, puis je sais que peut-être que vous allez dire, ça n'a pas de bon sens. Restez là.
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1: h 06 minutes, c'est 709098 dans le 88. Si vous voyez quelque chose dans le chemin, il n'y a pas d'accident à signaler, mais il y en a quand même du trafic, surtout si vous êtes sur la rive sud, 20 ouest, de bonne chance à partir de Président Kennedy, même un 200-300 mètres avant ça, bien installé jusqu'à Taniata. Sur Guillaume Couture, dans le secteur du pont de Québec, pas évident non plus. Sur la rive nord, Henri IV, direction sud, vous êtes à Charest, Duplessis-Sud à Versant-Nord, Capitale-Est dans le secteur Lormière jusqu'à Laurentienne. De l'autre côté, c'est de Beau-Royal jusqu'à Pierre-Bertrand, Laurentienne-Sud, secteur Le Bourgneuf, Robert-Bourassa à Charest, Charest-Est dans le coin de, justement, Robert-Bourassa, du Vallon et compagnie. Beaucoup de complications également à Saint-Sacrement, Marie de l'Incarnation et Saint-Vallier. Et si vous êtes sur dans le secteur de Grande-Allée, dans les deux directions, ça ralentit pas mal tout près de la colline parlementaire pour se rendre, entre autres, vers Honoré-Mercier. 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
3: 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Christian Page.
4: Ah, c'est officiel, Monsieur Page. C'est le lancement du week-end. Es-tu du genre un petit week-end, on lance ça avec un vino ou une petite bière? Ou,
5: Ah non, pas trop. Moi, je ne consomme jamais d'alcool. Donc, on vient de passer aux côtés de ce piège.
6: C'est quoi ton petit dada, Christian, les temps libres et tout ça, là?
5: Écoute, moi, j'aime écouter de la musique, j'aime relaxer.
4: Dessert, mais t'aimes beaucoup les desserts.
5: Ah oui, ça,
6: la
4: tarte aux pommes, la tarte au sucre.
5: Non, pour moi, c'est le caramel. Ah. Écoute, une petite anecdote, quand j'étais enfant, j'ai grandi dans un orphelinat. Puis la première fois que j'ai mangé du caramel, écoute, ça a été comme une révélation. C'est comme si Dieu m'avait touché, tu sais. Puis le mauvais caramel, le grenache, là, tu sais, là, vraiment, le du caramel de pas de qualité, là, mais c'est pas grave. Là, j'ai mangé ça. Puis j'avais aucune idée, là, j'avais 6-7 ans, j'avais aucune idée d'où venait le caramel. Mais je trouvais que par sa consistance, ça ressemblait à du sirop d'érable. Fait que je me suis dit, il doit y avoir quelque part dans le monde des arbres qui produisent du caramel.
6: Du caramel.
5: Et comme c'était un orphelinat catholique, ben chaque soir, il fallait faire nos prières, hein, un Je vous salue Marie, puis un Notre Père. Puis à la fin, je terminais tout le temps, et que Dieu protège les arbres à caramel.
4: T'es unique, Christian. T'es unique.
5: Wow. Fait que oui, c'est ça. Donc pour moi, là, tout ce qui est le mot, dès que c'est le mot caramel, ça allume mes senseurs.
4: Sur le side, parfois, une petite caramel, ouais, ça fait un job.
5: Ouais, une caramel, c'est pas la meilleure tablette de chocolat ou caramel. Il y en a d'autres, là. T'sais, moi, je préférerais, par exemple, une Wonder Bar. Mais des bons desserts au caramel, ça, j'avoue que je suis plutôt frugal avec
4: Alors,
5: ça.
4: Alors, une conjointe dans ta vie, là, je t'en ai peut-être une ou pas, je pose pas la question, mais une conjointe qui t'avait dit ou qui t'aurait dit dans le passé, qui t'a déjà... mentionné, moi, je fais des bonnes tartes au caramel. C'est sûr qu'elle vient de gagner des points, là.
5: Ah, c'est sûr. On dit qu'on gagne souvent son homme par son estomac. Ouais. Ben là, c'est sûr qu'elle aurait marqué des points avec ça.
4: Christian, j'ai lu ce matin, puis j'ai dit, il faut que tu nous parles de ça.
5: Je me demande comment tu es allé chercher une idée comme ça.
4: Puis en passant, tu m'as écrit, ah là, vous pourrez me rentrer dedans. Non, voici, on est très gentil avec notre Christian. Mais raconte-nous, comment c'est venu à toi, là, tout cet intérêt-là, cette curiosité pour soit les ovnis ou les phénomènes paranormaux? Ouais, en fait, c'est une expérience que tu as vécue.
5: Oui, c'est ça. Donc, cette année, 2026, marquait mon 50e anniversaire de mon intérêt pour le paranormal. Hein. Tout ça est né. C'est pas né de longue haleine. Hein. C'est pas un intérêt qui s'est construit avec le temps. Pour moi, ça a été assez soudain. Et pour moi, quand je dis soudain, ça commence le 13 juillet 1976. Puis, et avant même de te raconter cette histoire-là, c'est bien important, Danny, que tu comprennes que quand on raconte un événement, on ne raconte jamais l'événement. On raconte toujours le souvenir que l'on a de l'événement. Oui. Donc, le souvenir que j'ai de cet événement-là, il est très présent avec moi. On est le 13 juillet 1976. J'ai passé la journée chez des amis à Saint-Paul-de-l'Île-aux-Noix. C'est un tout petit village qui est près de la frontière américaine, sur la rive sud de Montréal, en allant vers la colle, le poste douanier de la colle. Et puis à ce moment-là, il est à peu près là, 22 heures, c'est une belle soirée, j'ai quitté le village, hein, puis comme tous les villages, c'est toujours un peu la même chose, on a un centre là avec un dépanneur, une église, mais dès qu'on commence à marcher le long de la rue et on s'éloigne du village, ben là les lampadaires deviennent de plus en plus éloignés et c'est très noir là. Et on est dans un environnement rural, c'est-à-dire qu'on a une route, une chaussée, des fossés de chaque côté et des terres agricoles de chaque bord. Là. Donc, je suis sorti un peu du village à ce moment-là. Il est 22 heures. Je fais de l'autostop. Et il y a une voiture qui arrive dans ma direction. Donc, je réinvente pas la roue. Je tends le pouce. La voiture arrive à ma hauteur. Et là, évidemment, je le raconte très, très vite. Là. Ouais. La voiture arrive à ma hauteur. Et est-ce que le chauffeur me voit au dernier moment ou est-ce qu'il a voulu me signifier que j'étais trop sur la chaussée? Il donne un coup de volant. Ouais. Et à ce moment-là, on est en 1976. Il faut se rappeler que les voitures, c'est ce qu'on appelait à l'époque des propulsions arrière, les tractions arrière. Ouais. Donc, la voiture se cabre un peu. Les roues arrière tombent dans le gravier, là, juste sur le bord de la route, et elle commence à déraper. Je sais que je vais être happé par la voiture. C'est pas possible d'y échapper. Là. La voiture est devant moi et je la vois déraper. Et comme la voiture arrive à ma hauteur, j'ai l'impression d'être soulevé du sol. Mais j'ai pas l'impression d'avoir sauté. J'ai l'impression d'avoir été soulevé du sol. Comme si soudainement, là, la gravité n'existait plus. Donc, je suis soulevé du sol. La voiture passe sous mes pieds. J'ai le temps de prendre conscience que mes pieds sont au-dessus de la malle arrière de la voiture. Et immédiatement après que la voiture est passée, je fais une espèce de roulé-boulé, puis je tombe dans le fossé, mais pas vraiment, je dis tomber, puis le mot est pas exact. C'est plutôt un peu comme les trapézistes, lorsqu'ils se pratiquent, ils ont des harnais, puis lorsqu'ils font une chute, bien évidemment, le harnais les dépose assez légèrement sur le sol.
4: Ouais.
5: C'est exactement l'impression que j'ai eue. J'ai pas eu l'impression de tomber dans le fossé. J'ai eu l'impression d'être déposé assez doucement dans le fossé. Le temps de me relever, la voiture ne m'a pas frappé. Le temps de me relever, je vois la voiture qui est sur la chaussée, qui reprend son aplomb et qui s'éloigne dans l'obscurité. J'ai le temps de voir les lumières arrière de la voiture là, qui s'éloignent. Là, je me dis, c'est quand même... Ça a duré 5 secondes, mais je me dis, c'est quand même incroyable ce qui vient de m'arriver. Et en même temps que je me dis ça, j'ai l'impression qu'il y a des présences aux côtés de moi. Et le temps de réfléchir à ça... Je remarque également, je prends conscience que je n'entends plus le vent dans les arbres. Et ça m'a frappé. C'était une soirée, c'était une belle soirée, mais il était assez venteuse. Et on entendait le vent dans les arbres, tu sais, le chut, puis les bruits des branches. Mais là, je n'entendais plus rien. Et le temps de réfléchir à ça, je sens des mains qui m'agrippent par les chevilles, par le haut du corps, et autour des épaules. Et soudainement, on me soulève et on m'amène dans le champ qui borde la route. Et là, je vole pas sur un tapis volant. Là, hein. Il y a un mouvement, une oscillation de haut en bas, comme si j'étais transporté.
6: Puis là, Christian, il n'y a eu aucune douleur depuis le début. Là.
5: Non.
6: Okay.
5: Et j'ai beau tourner la tête à gauche et à droite, je ne vois personne. C'est comme si mes agresseurs, mettons-le entre guillemets, étaient invisibles. Et en même temps que tout ça se passe, et ça se chamboule là, dans ma tête, j'entends une première voix qui dit « On va le tuer, on va le tuer
4: ouais. ».
5: Cette voix, c'est celle de mon agresseur qui me tient par les chevilles. Et ce qui me frappe également, non seulement c'est la voix, qui est un peu avec une espèce de trémolo, comme si on parlait en se gargarisant. Mais en même temps que j'entends cette voix-là, je remarque également qu'elle vient à peu près de la hauteur de mes chevilles. Comme si la personne, si l'agresseur, était un nain, une petite personne. J'entends une deuxième voix, un peu plus avancée, un peu plus devant moi, qui dit « Non, on va seulement lui faire peur ». Cette voix est assez semblable à celle, entre guillemets, du nain, mais c'est pas la même voix et ce n'est pas la voix qui semble être l'agresseur qui me tient par les bras. C'est comme s'il y avait un éclaireur en avant du groupe et c'est lui qui parlait. Et à nouveau, celui qui me tient par les chevilles dit « On va le tuer, on va le tuer ». Puis l'autre en avant dit « Non, on va seulement lui faire peur, seulement lui faire peur ». Ils vont répéter ça 3 ou 4 fois.
4: Tout ça en quelques secondes, là.
5: Oui, là, le temps que j'ai quand même fait un long déplacement dans le champ, là, j'ai franchi à peu près 30 mètres. C'est assez long, là. C'est à peu près 100 pieds. Et là, tout d'un coup, on me pose
4: sur le sol, là. C'est ça?
5: Oui, je suis à peu près à 45 centimètres, entre 30 et 45 centimètres du sol. J'ai le sol dans, vis-à-vis le visage, là.
4: En plus.
5: Les plantes blindées me passent d'en face, là.
4: Okay.
5: Et là, tout à coup, on me pose sur le sol. Je sens une pression entre mes omoplates. Et là, je m'attends de recevoir un coup sur la tête, mais il n'y a rien qui se passe. Et soudainement, j'entends à nouveau le bruit du vent dans les arbres. Je me retourne, je suis assis dans mon champ de blé d'Inde, mais en fait, c'est un champ qui était laissé en friche. Je me retourne, je suis à peu près à 30-35 mètres du bord de la route, mais je suis seul. Il n'y a personne. Et cette expérience-là, pendant des années, je dirais même encore aujourd'hui à peu près, c'est l'événement, le premier événement auquel je pense en me levant le matin. Ça a été longtemps le dernier événement auquel je pensais en me mettant au lit. Là. C'est un événement qui m'a profondément marqué.
4: Et les gens veulent savoir, tu n'étais pas sous l'effet de substances?
5: Non, pas d'alcool. Encore aujourd'hui, je prends aucun alcool.
4: Ouais.
5: J'ai jamais consommé aucune drogue, rien de ça. J'étais pas sous l'influence d'aucune substance. je sais que le temps passe vite, mais t'sais. Mais avec les années, à ce moment-là, pour moi, l'expérience, elle est 100% telle que je te la raconte. Et encore aujourd'hui, en 2026, je te la raconte avec la même acuité de souvenir que j'ai de l'événement. Mais entre-temps, et c'est là ce qui est tout à fait aberrant, avec les années, quelques années après, par exemple, je regardais un film à la télé. C'est un film qui s'appelait Don't Be Afraid of the Dark, en version anglaise. En français, c'est Les Créatures de la Nuit. C'est un film tourné pour la télévision, 1973. Et dans ce film, à un moment donné, il y a une scène où la dame est sous la douche. En fait, l'histoire, rapidement, c'est un couple qui acquiert une maison qui appartenait du côté de la femme, qui appartenait à sa grand-mère. Ils emménagent dans cette maison. Elle découvre une cheminée au sous-sol qui est murée. Elle l'ouvre et elle libère des petites créatures qui ont à peu près la taille de poupées Barbie puis qui se promènent partout dans la maison. Et l'objectif de ces créatures-là, c'est de capturer la femme et de l'amener dans leur antre. Donc, je regarde ce film-là. Et puis, à un moment donné, il y a une scène où deux des créatures sont sur le linoléum de la salle de bain. La femme est sous la douche. Et là, l'une d'entre elles tient un rasoir coupe-chou, là, le fameux rasoir droit. Et elle dit à sa copine, à sa congénère, elle dit « Laisse-moi la tuer, laisse-moi la tuer. » Puis l'autre de répondre « Non, on va seulement lui faire peur, seulement lui faire peur. »
6: Eh, voyons donc.
5: Ouais, ça ne peut pas être une coïncidence. Non, je suis assis devant mon téléviseur, on est en 1980-81, c'est la même voix, le même propos à peu près. Ça ne peut pas être une coïncidence.
4: As-tu cherché, Christian, à savoir pourquoi c'est à toi que c'est arrivé?
5: En fait,
4: parce qu'à ce moment-là, t'es pas un gars de médias, là. T'es pas...
5: Non. Ce que j'ai pu comprendre avec le temps, hein, il y a plusieurs. Puis écoute, c'est pour ça que c'est assez compliqué comme histoire. Je comprends à ce moment-là que ça peut pas être un hasard. Les années vont me révéler un phénomène qui est bien connu dans le domaine de la neuroscience. C'est un phénomène qu'on appelle la cryptomnésie. La cryptomnésie, c'est la faculté de notre cerveau à emmagasiner une information à notre insu. Et lors d'un événement X ou Y, un traumatisme quelconque, peu importe, cette information va ressurgir et colorer le souvenir. Donc, à ce moment-là, je ne sais pas en 1980 quand je vois ça à la télé, mais aujourd'hui, je suis conscient qu'une partie de mon... J'ai probablement, quelque part, entre 1973 et 1976, j'ai dû me trouver chez des amis. On pouvait jouer aux échecs, par exemple, dans la cuisine, mais le film « Don't be afraid of the dark », les créatures de l'ombre, pouvait jouer, par exemple, au salon. Et ce discours-là des créatures a été emmagasiné par mon cerveau de manière inconsciente. Lors de cette fameuse nuit fatidique là, du 13 juillet 76, ce souvenir-là de ces voix enregistrées à mon insu est venu colorer le souvenir de, entre guillemets, mon accident. Donc, je sais donc aujourd'hui, en 2026, je sais qu'une partie de l'expérience est une espèce de vision distordue de ma conscience qui a coloré un véritable souvenir. Mais quelle est la nature réelle du souvenir? C'est troublant, Danny. C'est comme si je te disais... Où je te disais, toi, Danny, hier, tu es allé chez Métro, qu'est-ce que tu as fait? Puis tu me dis, je suis allé chez Métro, je suis allé acheter une pinte de lait. Et je te prouve par une bande vidéo que tu es allé chez Métro, mais tu as acheté des œufs et pas du lait. Comment tu vis avec ça? Tu dis, attends une minute, je suis sûr, je mettrais ma main à couper que j'ai acheté une pinte de lait. Puis je te dis, non, gars, la vidéo prouve clairement que tu as acheté des œufs. Notre cerveau est une extraordinaire machine à créer des illusions. Et il est clair que cette nuit-là, il y a quelque chose d'étrange qui s'est passé. Mais si je voulais en rajouter une couche...
4: OK, mais est-ce que tu t'es fait hypnotiser, Christian?
5: Non, ça c'est de la chenoute. L'hypnose et la mémoire, ça fonctionne pas.
6: Mesmer n'est pas passé dans le coin.
5: Non, ça fonctionne pas. Mais écoute, je vais te raconter...
4: C'est drôle.
5: Je vais te rajouter un élément.
4: Ça marche pas. J'ai vu 800 personnes, moi... au centre Vidéotron, se faire hypnotiser.
5: L'hypnose fonctionne. Ce qui ne fonctionne pas, c'est on a longtemps cru que la mémoire était un mécanisme qui permettait de débloquer la mémoire. On croyait que l'hypnose était un mécanisme qui débloquait la mémoire. Ah. On sait maintenant que c'est pas vrai.
4: Okay.
5: Quand t'es sous hypnose, la seule chose que tu vas raconter, c'est pas des souvenirs. Tu vas fantasmer et tu vas inventer des histoires. Donc, il faut pas faire ça.
4: Okay.
5: Donc, à partir de cette expérience, là, évidemment, je vis avec cette expérience-là. Elle va me guider. Hein. C'est l'expérience d'une vie. Aujourd'hui, 50 ans plus tard, je suis encore là de parler de paranormal. Ça te montre à quel point cette expérience-là m'a troublé. Mais crois-le ou non, il y a quelques années, on est aux alentours de 2010-2012, je suis dans une station de radio de Montréal. Il y a un chroniqueur automobile qui m'accroche comme ça dans un corridor, puis il me dit, écoute, Christian, il dit, t'as ton histoire d'expérience, là, bizarroïde, à Saint-Paul-de-l'Île-aux-Noix, j'en ai entendu parler, je dis, ouais. Ben, il dit, écoute, il dit, c'est en arrière de chez nous, ça. Et là, il me raconte que lui, quand il était enfant, cette partie du champ là où l'expérience a lieu, c'est une partie du champ où c'est qui est derrière la maison de ses parents. Et crois-le ou non, il me dit, quand j'étais jeune, moi et ma sœur, on allait jouer dans ce champ-là, mais on n'allait jamais dans la portion du champ où tu as vécu cette expérience-là, parce qu'on entendait des voix, puis on vivait des choses étranges. Mmh.
6: T'as dû figer sur place quand il t'a dit
5: ça? Écoute, oui, tu dis, mais écoute, c'est quand même incroyable. T'sais, ce type-là, je dis, je le connais avant 2010, là, je le connaissais pas. Là. Donc, il pouvait pas être au courant de mon histoire avant 1967. C'est quand même une série de coïncidences et d'événements qui sont troublants. Et évidemment, ça alimente pour moi cet intérêt pour le paranormal, même si je sais qu'une partie de l'expérience et probablement des éléments, une espèce de court-circuit de mon cerveau qui m'a amené à ajouter des éléments ou colorer des événements. Mais néanmoins, l'expérience, dans quelle mesure est-elle réelle? C'est-à-dire que le souvenir que j'en garde, est-ce le souvenir à 80% d'une expérience réelle et 20% était coloré par mon imagination, ou est-ce que c'est 50-50 ou 20 ou 30, ou je l'ignore. Mais le souvenir que je te raconte, c'est fondamentalement le souvenir de cet événement qui s'est produit le 13 juillet 1976.
6: Puis tu disais que tu pensais constamment à ça au réveil, au coucher également, oui, oui. Mais au niveau des rêves, est-ce que c'est des trucs qui t'ont hanté comme le non. restant de tes
5: c'est,
6: jours?
5: Non, ce qui m'a troublé, Jordan, c'est que à partir de cette expérience-là, c'est assez étrange à dire, mais rien d'autre ne pouvait m'intéresser. Je n'arrivais pas là à me dire, je l'avais vécu l'expérience, là, je la sentais dans toutes les fibres de mon être. J'arrivais pas à comprendre qu'on pouvait s'intéresser au hockey, à la politique. Tu comprends-tu? Pour moi, là, l'univers, c'était ça. Comment peut-on c'était devenu la chose la plus importante au monde. Et ça a guidé ma vie, hein, parce qu'à ce moment-là, c'est pas le journalisme qui m'a amené au paranormal, mais le paranormal qui m'a amené au journalisme. J'étais tellement obsédé par cette idée-là que je me suis dit, faut que je parle de ça. Et la seule façon d'en parler et d'être écouté, ben, je me suis lancé dans une formation en communication, journalisme, et c'est pour ça que je suis encore là aujourd'hui à vous en parler, parce que j'avais une telle passion de parler de ces sujets-là, même si j'admets que mon expérience n'est peut-être pas une, si j'aurais pu la prouver à 100%, ce n'est qu'une, parce que techniquement, cette expérience-là, comme on n'a pas de caméra, il n'y a rien qui a été filmé, je n'ai que le souvenir que je vous livre, c'est une expérience qui reste anecdotique. Et c'est comme ça qu'on doit considérer l'ensemble des expériences paranormales. Si on n'a pas d'éléments pour les appuyer, ça demeure des anecdotes. Mais ce sont des anecdotes qui font sens ou qui ont une importance pour la personne qui les vit. Et dans mon cas, ben c'est une expérience qui a bouleversé ma vie.
4: Et Jordan et les auditeurs... Christian Page est un extraterrestre.
5: Ouais, c'est ça.
4: Je te taquine, bien sûr.
5: Non,
4: bien sûr.
5: C'est ça. Donc,
4: je pense au sérieux, là.
5: C'est une expérience qui est troublante. Et même encore aujourd'hui, là, j'ai 60 ans passés, j'en parle, et quand j'en parle, j'en ai parlé aujourd'hui avec toi parce qu'on se connaît, puis je te fais confiance.
4: Ben oui.
5: Mais j'en parle toujours avec une réticence parce que c'est une expérience qui m'a bouleversé.
4: Est-ce que tu as peur que ça se reproduise?
5: Non. Non, ça jamais. Puis après ça n'est pas. Non, il y a pas d'autres. Et je n'ai pas vécu d'autres expériences du genre. Tu sais, c'est pas le genre. Après ça, les fantômes sont venus me visiter, puis les extraterrestres. Non, c'est une expérience encapsulée, unique, 13 juillet 1976, sur cette petite route, la route 223, près de Saint-Paul-de-l'Île-aux-Noix. Puis c'est drôle parce que quand des fois, il y a quelques reprises au fil des décennies, j'ai amené des gens sur place. Hein. Ils voulaient voir le lieu. Et quand on arrivait sur place, ils étaient comme un peu déçus. Tu sais, ouais, mais c'est un fossé avec un champ. Ben oui, c'est un fossé avec un champ. Vous attendiez quoi? Voir de la fumée qui sortait du sol ou un truc comme ça? Mais c'est vrai.
4: Il y a un cratère, là.
5: Ouais, non, c'est une expérience excessivement troublante. T'sais.
4: Merci beaucoup de nous avoir partagé ça.
5: Ben ça m'a fait
4: Christian,
5: plaisir.
4: Ça vient me chercher là, ce que tu viens de raconter là.
5: Bon, ben,
4: tu me dis, bon.
5: Pourvu que tu n'as pas perdu trop confiance en moi.
4: Non, non, mais je me dis.
5: Pour renouveler
6: ça,
5: mon contrat.
6: Ben, ça a été un plaisir, arrête, Christophe. Non, mais... Ça a été un plaisir.
5: On t'a bien aimé à l'antenne.
4: La saison est terminée.
5: La saison
4: est terminée. Ou non, moi, je me suis dit, bon, là, il me raconte ça. Ça veut-tu dire que Jordan et moi, on est les deux prochaines victimes de ça, peut-être?
6: Peut-être.
4: C'est, c'est ça, là. C'est jamais 200
6: ans. Malédiction.
4: Merci, Christian. On sera là demain à 18h. Puis oui, la semaine prochaine, tu vas revenir.
5: OK, c'est bon. Merci. Salut.
4: Bye-bye.
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1: Petite pause. On revient dans pas long.
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0: tabarnouche, bravo.
1: Ouais, c'est Léo voulait dire bravo, Mélanie, pour ton lancer hier. Parce qu'il vient de dire tabarnouche, bravo.
2: Oh, ouais,
3: pas ses écouteurs, c'est vrai.
2: On va proposer de faire un try-out.
1: Oh. C'est vrai? Oh oui.
3: Okay, tu vas être
1: échanger.
3: La closer par excellence.
1: Ouais.
3: Tu vas finir les games. Tu vas faire 3-4 shots.
2: C'est ça.
3: Strike out et moins. Victoire.
2: Rien de moins.
3: Mais moi, en tout cas, j'ai vu beaucoup de potentiel en toi hier, Mel.
2: Pour vrai, vrai, je vous le jure, sur la tête de mon fils, j'ai pratiqué deux fois. J'ai lancé deux fois. Avec...
1: Ton élan, là, t'as levé
2: je l'ai, hein?
3: Ah ouais.
1: Wow!
3: Il se passe de quoi?
1: La belle petite balle, là.
2: Imagine,
1: t'as dit 80 000 à l'heure.
3: Ah,
1: ça
3: facile.
1: Fait, toi?
3: Facile.
1: Bon, puis une petite courbe à la fin.
3: Une petite curveball, le fun.
2: Ouais.
1: L'effet du poignet, là, pour la courbe à la fin.
3: Tu l'as twisté à la fin, là. Il y a un frappeur à l'autre bord, c'est sûr, tu le déjoues, là. Puis oui. Ça, c'est la deuxième balle qui fait la différence. Strike out. Direct.
1: Ah, ouais. En tout cas, puis oui, t'es en arrière du catcheur.
2: De l'arbitre.
3: Puis Scalabrini qui attrape ça.
2: Mais oui!
3: Il me parle d'une chanceuse.
2: Ah non, j'avais de la pression, là.
1: Mais la question. Ils ont-tu gagné?
2: Ben oui, ils ont gagné!
1: Parfait!
3: 7-2.
1: Toi, ils ont-tu gagné?
3: De quoi, c'est?
1: Quand t'as lancé, là, tu étais aussi?
3: Oui, ils ont gagné 5-3, ce game-là.
2: Ce sont des lancers porte-bonheur!
1: Et voilà.
3: Puis moi, j'ai repris ça, là, la balle courbe, parce que Marco Estrada, avant moi, il l'a pas bien eu, là.
2: C'est vrai, ça.
3: Ça a pas bien été, ce shot-là.
2: Il y en a une couple avant nous qui l'ont pas bien eu.
3: Non.
1: Peut-être qu'un jour, ils vont m'inviter.
2: Ben
1: jamais
2: oui.
1: 203, on ne sait pas. Là.
2: Faudrait, ben absolument.
1: On verra.
3: Limite pas nous faire honte.
1: Non.
2: Ouais, t'as de la pression, Lani.
1: Le gars se met à faire l'élève, la boule,
3: là. Il y a des lancers protocoles. Je ne sais pas si tu as déjà vu ça dans Major League Baseball.
1: Oui, tout, oui.
3: La balle, elle part complètement à gars. Pouah, dans la face du caméraman. Le gars, il filmait la balle, s'en allait l'autre bord, direct dans la face du gars.
2: J'avoue que j'avais peur. Mais Dani, on regardait ça, on aurait été les trois à le faire, imagine.
1: Ben oui, jamais 203.
2: Je pensais jamais faire ça un jour de ma vie.
1: Non. Ça arrivera un jour.
2: Oui.
1: C'est ça. Faut pas forcer les choses.
2: Non.
1: Faut que ça soit naturel.
2: Chaque chose a son temps.
1: Hey, suggère-nous des trucs qui piquent ta curiosité pour nos auditeurs à faire ce week-end ou peu importe dans les heures et jours à venir.
2: Oui, là, on pitch un peu partout là, dans les suggestions d'activités. Écoute, aujourd'hui, c'était l'ouverture d'Aloha Surf. C'est un complexe incroyable. C'était l'ouverture officielle de la vague. Donc, moi, j'adorais aller au Maeva Surf à Montréal. Mais là, c'est une vague artificielle sur laquelle tu peux faire du surf.
1: C'est pas de l'eau.
2: Oui, c'est de l'eau.
1: Oui.
2: Puis là, tu fais ta... Bref, tu peux surfer. Donc, c'est ouvert officiellement aujourd'hui.
3: C'est sur le bord de Robert Bourassa, sorti à Mel.
2: Okay. Oui, c'est la plus grande vague de surf intérieur au Canada. C'est conçu pour différents niveaux, y compris les débutants. Donc, c'est au 2205 boulevard Wilfrid Hamel. Le complexe à l'Oeuvre représente 86 000 pieds carrés sur 4 étages. Il y a même du mini-pot sur le top.
1: OK, c'est pas juste...
3: c'est vraiment hot.
1: C'est plusieurs personnes en même temps qui peuvent s'amuser et puis surfer. Ou c'est une à la fois?
2: Ben, je pense que vous pouvez être deux à la... Ben, en tout cas, ça, c'est une très bonne question, mon Dieu Seigneur. Je pense qu'on peut être deux à la fois, mais c'est à vérifier. Mais ça vaut vraiment la peine. Tu peux passer une soirée, un avant-midi, une journée, de tout pour tous les goûts dans cette espèce de gros complexe-là.
1: Même si c'est un débutant, tu peux y aller.
2: Oui. Oui, absolument. Oui, vraiment. Donc, restaurant bar, inspiration californienne.
3: Ouais, c'est ça. Puis tu parles du mini-pot, là. La vue que t'as un resto en plus sur le toit, c'est vraiment cool. Là.
2: Vraiment.
3: Ça fait différent des rigolfeurs classiques. Là. Du caca. Ça fait que c'est quelque chose de différent, plus classique pour du mini-pot. C'est le fun, pareil. Montrer les photos.
2: Il y a même un simulateur de golf. Il y a aussi éventuellement le Funky Town avec patin rétro, arcade, réalité virtuelle. Écoute, c'est vraiment une ambiance de vacances puis de Californie, mais à Québec. C'est extraordinaire. Faudrait y aller. Donc, complexealoha.com. La boutique de sport de glisse, le Radical, est aussi dans le complexe. Ce soir...
1: Tonight!
2: À l'Agora, c'est Polo and Pan. Polo and Pan, c'est... moi, je les adore. Là. C'est de la musique électro-pop rythme. C'est un peu... c'est spécial comme musique, mais c'est vraiment le fun. Donc, spectacle à 19h30. L'invité spécial serait Midnight Generation.
3: On va l'écouter un peu, voir.
1: Ouais.

0: un gros party ce soir.
1: Ah oui, absolument. Oui. Un gros party ce soir, mais aussi, on a le... Mon Dieu, t'as un petit peu, là, j'ai ça ici. Il y a une espèce de fête Afrobeat ce week-end. Donc, c'est à l'Agora aussi, la musique de tous les goûts, de la musique surtout, là, latine. J'avais imprimé ma parole. Je l'ai pas, mais c'est pas grave, on va passer au prochain.
2: Écoutez du Afrobeat en attendant.
1: Oui, oui, c'est ça, Afrobeat.
0: Ah, tu sais, moi, je suis parti de la maison tantôt, c'était chaud, chaud, chaud. Là, c'est... T'as mal, c'est encore chaud, mais c'est
2: grisante, pas mal.
1: Ouais, ouais, c'est grisante un petit peu, mais ça va valoir la peine oui, de se déplacer oui, pour oui. ça si vous avez envie d'un peu de musique latine.
0: Parce que,
1: de vous réchauffer le cœur.
0: Hein, tu es capitaine ce soir aussi, oui? Hein?
2: Ouais,
1: oui, capitaine ce soir, okay. absolument. Ouais. Puis oui, il est en feu, il est là déjà sur place, donc allez faire un tour. À bas célébration. Toute la fin de semaine, ça vaut la peine. Je vous l'ai dit, je suis allée avec Mel. Ouais. C'était incroyable comme show.
0: T'es quasiment debout tout le long du show parce que tu
1: Absolument.
0: Danses, c'est ça?
1: Oui, puis il y a même la possibilité d'aller souper spectacle. Donc, profitez-en. C'est jeudi, vendredi. Oui, c'est ça. Ce soir jusqu'à dimanche. Et si je ne me trompe, c'est la fin par la suite. Donc, profitez-en. C'est au Théâtre Capitole. On a également Cinéplage. Oui, Cinéplage à la baie de Beauport. Donc, vendredi 28 août, 21h, on présente le film Aquamarine, semble-t-il. Donc, le cinéma est prévu de 21h à minuit.
0: Il en plein aussi... air?
1: Oui, c'est en plein air.
0: Comme
1: moi,
0: à l'époque
1: je
0: des ben oui, cinéparcs. Hey.
1: C'est-tu le fun, le cinéparc, ouais. autant pour les petits que les grands?
0: Ben oui, t'as vécu ça, le cinéparc? Hey?
2: Moi, j'ai vécu le dernier qu'il y avait à côté du casse-croûte chez ouais. Ben à Saint-Nic. Là, ouais. Puis là, ben, maintenant, il y a des condos de 20 étages, pas regardables. Là. On s'ennuie de ce bon vieux temps.
1: Il y a une pièce de théâtre en cours au théâtre La Bordée. C'est la pièce de... OK, là, pour le... Hey, je m'excuse, tabarouette, ça n'a pas de bon sens, mon affaire, là.
0: C'est parce que tes feuilles sont sur la table, puis tu bouges tellement que tu envoies tes feuilles à terre. Elles sont toutes à terre.
1: Caroline, mais voyons
0: c'est un
1: donc.
0: Show de boucan, là, en studio,
1: oui,
0: madame,
1: là,
0: messieurs.
1: C'est ça. Okay, je vous dis... fois, je vous promets d'être mieux
0: organisé. Non, mais t'es naturel. C'est ça qu'on aime.
1: Ça peut
0: change
1: pas être
0: naturel,
1: pas,
0: change pas. Sans ça, ça serait plate, là.
3: Et là, bon, mais ça passe comme du poil dans le beurre.
0: T'as pas compris, Léo, hein?
1: Oui, oui, ben oui, oui okay, ça passe okay. comme ben oui, absolument. C'est juste qu'en même temps, j'essaie de retrouver mes affaires, tu comprends?
0: Ben oui.
1: C'est ça, donc on a les terrasses gourmandes aussi sur Grande Allée.
4: OK.
1: Les terrasses qu'on
0: On est dit pour le go, la boîte, là, c'est le fun.
1: Grande Allée, okay. c'est vraiment une belle activité à faire, surtout pour ce samedi, là, de midi à 17h, 18 restaurants-bars qui participent. Ça, c'est vraiment, vraiment une superbe activité à faire. Parcoursépicurien.com et un mini-pot dating.
0: Dating!
1: La semaine prochaine, mercredi prochain, 6 septembre, c'est moi qui l'organise.
0: Ah, ben oui, tu te plagues, hein, c'est bon.
1: Mon
0: hein?
1: équipe est là. Célibataire, c'est un rendez-vous. Cette édition-là est pour les 40 ans et
0: comment
1: moins.
0: Comment ça marche? Sérieux, je suis curieux. Comment
1: ben,
0: ça
1: c'est
0: marche?
1: C'est des speed dating qui, chaque trou, on change de partenaire.
0: De partenaire. Ouais.
4: OK.
1: Okay. De partenaire. 40 ans et moins pour le 6 septembre, mais le 16
0: que, mettons,
1: septembre, 40 ans et
0: plus. Tout d'un coup, ben là, t'es, je sais pas, tu vas avec une célibataire qui c'est
1: tout le monde, pas? Non.
0: Fais attention,
1: il y a vraiment des switches de partenaires.
0: T'es en train de me caler.
2: Moi, je suis toi, là.
1: Il y a vraiment des switches de partenaires à chaque trou. Donc, t'as la possibilité de parler à tout le monde durant okay. la soirée.
0: Toi, t'aimes ça? T'es-tu là sur place? Ou
1: Non, moi, je délègue maintenant. J'ai une équipe qui travaille pour moi. Je suis tellement fun. Je suis tellement contente de ça. Donc, c'est le 9 septembre, j'ai dit. C'est le 9 septembre et pour les 40 ans et moins et le 16 septembre pour les 40 ans et plus. Célibataire-québec.com, go-see-you.app. Vous avez toute l'information. Sinon, écrivez-moi en privé. Je vous enverrai les liens pour participer. Et le Rouge et Or!
0: Le Rouge et Or!
1: Viens! C'est Radio X, le 5 septembre.
0: 5 septembre, ben
1: hey,
0: oui.
1: C'est un rendez-vous, je vais vous en reparler évidemment. Mais le 5 septembre, ça n'a pas manqué. C'est le Rouge et Or contre les Stingers de Concordia.
0: Demain, il y a entre autres, parce que là, tu es dans les activités, mais il faut le dire à nos auditeurs. Demain, vers 4h20 à peu près, Stephen Blenny va être en studio. Après, c'est Régis.
2: Régis la bombe?
0: Régis la
2: bombe. OK. Caroline, tu me surprenais, là.
0: Non, c'est Régis le divergent.
1: Oui!
0: Le gars, vous lui posez une question, puis il arrive avec ses cartes là, de tarot, c'est ça?
1: Oui!
0: Moi, j'adore ça, ce petit moment-là, une fois ou trois semaines. Ça,
1: ça les
0: 15
1: gens
0: n'aiment
1: pas, hein?
2: Ah, c'est vraiment cool.
1: Faut voir ça comme du divertissement, là.
0: Le monde, ils se prennent au sérieux le vendredi, là. Calmez-vous les nerfs un peu, là. Demain, on va s'amuser pendant 15 minutes. Ceux qui. Ça vous intéresse pas, ben. C'est ça. Puis ça vous intéresse, ben, vous appelez, puis ça peut être drôle.
1: Il y a, pour terminer, le théâtre Labordé, jusqu'au 5 septembre, présente 5 balles dans la tête. Okay? Pour les gens qui n'aiment pas le théâtre, là, allez-y. C'est vraiment une pièce extraordinaire, semble-t-il. Je vais aller la voir. C'est l'histoire de
0: 5 balles dans la tête? 5 balles dans la tête. On va-tu voir le show avec une veste par balle?
1: Non.
0: Non, on est correct.
1: Ce serait en lien avec des gars de l'armée et tout. En tout cas, bref, allez voir ça. Il paraît que c'est super bon.
4: J'ai jamais vu ça, de la boîte comme ça.
0: Restez là.
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0: Je veux qu'on soit discipliné, qu'on donne le show le plus possible à Carbo à l'heure avec M. Louis. On sera là demain, nous, 15h. Ça va brasser beaucoup de bonnes... De la bouffe aussi demain. Je ne sais pas si vous avez vu ça. La joue de bœuf avec Frédéric.
2: Souris,
0: la joue de bœuf demain.
2: Oh my God.
0: J'ai la bouche pleine de salive.
2: Ça va être bon, mon soeur.
0: Hey, bonne soirée. Beaucoup de bonnes radios sur nos ondes. À demain, bye.
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26: Mais j'ai été déçu de lire encore une fois le maire Marchand qui s'invite dans la campagne électorale provinciale pour deux raisons. C'est qu'il a attaqué des candidats. Puis je vais parler des candidats qui sont dans mon équipe. Là, je vais laisser le soin aux gens de juger là, le Parti québécois qui veut mettre un candidat qui voulait être candidat à mairie il y a quelques mois à Montréal. Les candidats qui sont en cause dans notre parti, là, c'est deux candidats qui ont fait leurs études supérieures à l'Université Laval pendant des années et qui ont travaillé presque professionnellement dans la région de Québec pendant des années. Fait que je sais pas combien d'années il faut vivre ou travailler ou étudier à Québec pour que M. Marchand considère qu'on a l'ADN pour être candidat dans la région de Québec. Les gens de Québec, là, c'est des gens qui ont habité Québec, qui aiment Québec et qui veulent défendre les intérêts des gens de Québec, et tous les candidats dans mon équipe répondent à cette définition. Puis deuxièmement, là, ces jours-ci, je pense que M. Marchand, là, j'aimerais ça comparer avec moi, mais je pense qu'il passe plus de jours à Montréal que moi.
27: Ça, c'est dindant, là. Dans les chiclets de Chouclag. Il a mimosé. Duhem a mimosé Marchand. Dans les chiclets de Chouclag. 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
11: Hey, c'est Jordan. Dans la Frontier, les Capitals ont connu une grosse soirée hier au Stade Canac. Québec a écrasé les Slammers 7-2 après avoir perdu 10-4 la veille. Torin Montgomery a bien fait avec son 16e circuit de la saison. Match ultime contre Joliet ce soir, 19h05. Même scénario pour les Blue Jays dans les majeures. Après avoir perdu en levée de rideau contre Cassie mardi à Toronto, la troupe de John Schneider a blanchi les Royals 3-0 hier grâce notamment à un circuit 3 points de Nathan Lucas. Good job!

0: Toronto égalise donc la série avec le gros match décisif ce soir, 19h07. Et au hockey, parlons du CH. Pour ceux qui ne le savaient pas, il y aura un match extérieur en octobre prochain entre la Sainte-Flanelle et les Jets à Winnipeg, dans le stade des Blue Bombers de la LCF. Et juste avant ce grand duel, on aura le match des anciens. Figurera nos anciennes vedettes des années 2000 des Canadiens. Mike Camilleri, André Markov, et là ça descend. Paul Byron, Eric Cole, Glenn Metropolite, Brandon Prost, Chris Wideman, et hey boy, qu'on n'a pas été gâtés pareil.
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2: Pour ceux qui connaissent pas trop là, les clubs de danseuses, ben c'est comme à peu près IGA. En fait, t'achètes pour 100$, puis t'as un paquet de champignons qui est gratuit.
3: Ouais, c'est...
4: Mais attends une minute, Danny. Oui? Danny, moi, mais là, mais, écoute. Tabarnouche, bravo.

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2: Ah oui, bienvenue dans ce Carbo Show, le dernier pour moi de la semaine. Je suis accompagné de M. Louis Gauvin. Salut.
3: Salut, c'est le dernier pour moi aussi.
2: OK, oui. Ah oui, hein? Tout est
3: oui,
2: fait?
3: Oui, monsieur.
2: Tout est fait?
3: Tout est fait.
2: Parfait, ça.
3: Tout est beau.
2: Il te reste un petit pèse-casse.
3: Oui, monsieur.
2: Un petit page.
3: Oui, monsieur.
2: Ça va se venir.
3: Oui.
2: Et ça recommence.
3: C'est ça.
2: Je t'envie presque dans ton horaire.
3: C'est un très, très bel horaire.
2: Il vient un temps où t'as plus besoin d'argent, t'as besoin de temps. Toi, t'es déjà là, mon homme.
3: Ouais, non, mais j'ai besoin d'argent aussi, mais j'aime avoir du temps. J'aime vraiment ça. J'aime meubler mon temps avec plein de choses. Puis, c'est
2: le temps, quand on l'a pas, ça nous rend impatients. Ça nous rend aigris.
3: Mm-hmm.
2: Ça nous rend détestables. Ça nous rend tout ce que tu voudras.
3: Ah, mais on vient stresser, on vient s'énerver, on vient presser.
2: Ben c'est... oui. Salutations à Simon Laberge qui nous écoute et qui nous salue présentement. Salut toutes les auditeurs et les auditrices. Merci d'être là. Simon qui nous écoute régulièrement en tant qu'auditeur, mais aussi en tant qu'artiste, parce qu'il vient jaser avec nous dans le coin du mid et dans le coin du show du matin week-end.
3: Je pensais que tu allais nous annoncer le nouveau band de punk rock de Simon Laberge.
2: Non, non, non. Vraiment pas. Simon Laberge qui, ma foi, je m'attendais qu'il se présente pour Québec solidaire aux côtés de Sol Zanetti, d'Étienne Grandmont et de Rouba, mais non, ça arrivera pas.
3: Ça passe proche.
2: Ben aujourd'hui, oui, ça passait pas certain.
3: Ah Simon, oui, ça s'est décidé la dernière minute.
2: Simon mesure son empreinte carbone comme je mesure la mienne. C'est-à-dire avec une règle de 10 cm. Hein?
3: On dit pas où on la met, la règle.
2: Non, mais moi, ton empreinte carbone, je peux te la mettre tout ce que tu veux.
3: À
2: la
3: même
2: règle.
3: Place la règle.
2: La règle, tu te gardes nommée, là. Finalement, j'ai changé de truc.
3: Encore?
2: Ouais.
3: Toi, t'es un éternel insatisfait du pick-up.
2: Ouais. Ben, moi, je suis pas impatient dans la vie. Tu sais, je suis pas, non. Je suis tout sauf patient avec l'automobile. OK? Ouais. Avec d'autres choses, je suis très patient. Puis là, mon troc, ça fait quelques fois qu'il va au garage. D'ailleurs, il est encore là. Puis c'est pas parce que j'ai pas un bon service, ça, chez mon concessionnaire. T'as un 2026 Ram RHO. Mais là, il y a comme un nuage noir au-dessus du truck. Puis là, je suis écœuré de ce truck-là. Fait que tantôt, j'ai pas appelé pour savoir mon truck était rendu où. J'ai appelé mon chum chez Olivier Ford à Montréal, la concession Shelby Canada. Puis j'ai commandé deux véhicules. Tiens, quand
3: deux?
2: Hein, j'étais écœuré.
3: Deux?
2: Ouais.
3: Un nouveau Mustang.
2: Un nouveau Mustang que j'aurai en 2027, je sais pas quand.
3: Un Raptor.
2: Pick-up, un Raptor.
3: Ah oui,
2: Un Raptor flambant neuf. Je l'ai pris couleur gris, pâle, un peu comme sable. Chaussé sur le 37 avec la suspension du 37.
3: Ils peuvent-tu te le faire en mode Shelby ou...
2: Ils pourraient, mais moi, je veux pas ça. Pas, je veux un truck, un daily qui a pas de trouble.
3: Ouais.
2: Tu comprends que...
3: Trop de performance, ouais. À un moment donné, ça vient avec ses troubles.
2: Voilà, fait que vous allez me revoir à partir peut-être de la semaine prochaine avec un Raptor nouveau.
3: Ah, ben je suis content, moi.
2: Le RAM est parti. Puis, tu sais, j'ai rien contre RAM, là, mais je suis tanné de RAM.
3: Ben, moi, je suis plus un Godford aussi.
2: Ouais, hein?
3: Toujours.
2: C'est un vrai truck. C'est sûr et certain que c'est pas la même affaire. Quoique le Raptor RHO, c'est un beau camion, mais là, il y a un nuage au-dessus du truck. Premièrement, trop d'électronique. Fait que là, l'écran fait de la surimpression. C'est tout un paquet de troubles, moi, te le dire honnêtement. Puis là, comme de fait, je le filme. Je filme mon truck, le clignotant. Tout capote dans le truck. Je déplogue la batterie. L'autre jour, je m'en vais chez Phil Lefebvre, mon boss. Je viens me débarquer du truck, je mets ça sur le parc. Normalement, les portes débordent. Là, les portes débordent pas.
3: Ah.
2: Je paye sur le piton dans la porte, débordent les portes, ça déborde pas. Je paye sur la manette, ça déborde pas. Je sors par la fenêtre. Là, c'est vrai que si Danny Hull m'avait entendu, il aurait entendu tout ça.
3: Hey, oui, j'aurais payé cher pour t'avoir sorti par la fenêtre de ton truck.
2: Sorti par la fenêtre, j'ai fait ce que j'avais à faire. J'ai déplogué la batterie, j'ai pris les outils à Philippe dans son garage, là.
3: Déplugué
2: à la batterie, replugué à la batterie, boum, ça s'est mis à marcher.
3: C'est un truck neuf en plus.
2: Ouais, c'est... moi, c'est ça. Fait que ça fait... Je l'ai perdu un mois, moi. J'ai acheté en janvier, je l'ai perdu tout le mois février presque au complet. Parce qu'on s'est aperçu que je sais pas trop pourquoi.
3: T'as pogné un citron.
2: Le frein m'a déchiré.
3: Oh, ouais, t'as pogné un citron. Il y en a des de même.
2: Ouais. Fait que là, j'ai dit, tiens, là, toi, là, t'as fini de me faire suer. Fait que j'ai fait ça. Ah, c'est sûr que là, au concessionnaire, où ce que je suis, parce que je les aime, les gens, là. Salutations à toute la belle gang là-bas. Mais hey, non, arrête, arrête. Tu peux pas changer 2026 pour un 2026. Ben, tu me connais mal, toi.
3: Faut pas dire ça.
2: Et le Mustang, ben là, tu sais, j'ai passé l'été en Corvette. Ça, c'est le fun. Mais je m'ennuie du Mustang.
3: Ben oui.
2: Et on en a un dans Rouler Passion. Tu sais, c'est correct. Je l'ai pris cet été. Je suis allé en Ontario. Je suis allé voir dire salut à des auditeurs. Ben d'ailleurs, Michel Saussier, tu sais. Puis là, ben, ma blonde a dit on est bien dans Mustang. Je t'ai bien dans, t'as bien raison.
3: Ça, c'est convaincant.
2: Ouais, ouais, ouais. On est bien dans Mustang. C'est vrai qu'on est bien dans. Mais tu sais, une fille de 6 pieds avec 36 pouces de jambes, c'est pas où se les mettre, les.
3: Dans une Corvette, à un moment donné.
2: Corvette, c'est assez serré. Avec, j'ai acheté un Dark Horse Mustang. Pour les ceux qui connaissent pas ça, on parle de char à soir. Un Mustang étalon noir, un Dark Horse convertible SC. Ça, c'est exactement comme le Mustang GTD en fibre de carbone,
3: uh-huh.
2: À tirage ultra limité.
3: SC.
2: Ouais, SC, c'est Supercharged. C'est un véhicule,
3: oh, cibole, ben oui.
2: Véhicule d'origine qui développe 795 chevaux. Toutes les composantes du GTD avec une carrosserie qui est plus intelligente, c'est-à-dire pour rouler sur la route. Convertible, oui, tu vas me dire, ouais, t'as besoin, bien mieux dans un genre sportif.
3: Toi, t'es
2: affaires.
3: Un convertible.
2: Moi, j'étais un gars de convertible, j'ai une tête blanche.
3: Tu l'as pris quelle couleur? Tu l'as pris rouge?
2: J'ai pris mauve intérieur beige.
3: Mauve?
2: Ouais, mauve.
3: Comme ah ouais, couleur. Je le vois, mauve, ouais. Mauve quasiment noir.
2: Ouais, hein? Avec toutes les bebelles en fibre de carbone, ce que tu voudras.
3: Aïe,
2: les gros brakes, un 5.2 flat crank, un moteur qui développe, qui vire quasiment 8000 tours, puis qui développe quasiment 800 chevaux. Sans y toucher rien, garantie turnkey, flambe en deux. Merci, bonsoir, ça va sentir à le tuer. J'ai fait ces dépenses-là aujourd'hui. Mais regarde, je travaille fort.
3: Ben oui.
2: Oui.
3: Tu le mérites.
2: Puis, ça me tentait.
3: Tu peux te gâter, pourquoi pas?
2: Ça me tentait. Ben oui, ça me tentait. Donc, voilà les nouvelles fraîches. Je ne vous l'apprendrai pas par d'autres. Je vous l'aurais dit.
3: C'est le scoop.
2: Mais ce que je dis là-dedans, c'est que Étienne Grandmont n'est pas content.
3: Ah non, parce que.
2: Parce que ce midi, je les écoutais hein, dans la conférence de presse où Rouba Gazal dit, avec son chum Sol, à deux, chacun un micro, qu'on fait tout pour les Québécois.
3: Tout.
2: On fait tout pour les Québécois.
3: Tout.
2: Rouba nous a dit. Écoutez, là, moi, je viens de la compagnie privée, dans le privé, de sa même bouche qui nous disait qu'il faut enlever de l'argent des compagnies privées puis les donner pour la communauté. Là, il y a une grosse interrogation dans ma tête. Mais qu'est-ce que tu fais, Rouba, Rouba? Qu'est-ce que tu fais? Puis là, ben, là, toute la gang de genre de bizarroïdes qui sont en arrière, c'est toutes des belles personnes, mais sont toutes comme identifiables Québec solidaire. T'as pas besoin de savoir qu'ils sont pas au Québec solidaire. Ils ont tous le même...
3: On comprend.
2: Oui. C'est comme Bobblehead.
3: Ça dit oui.
2: Ça dit oui. C'est... À chaque mot ça que suit. Rouba prononce, que Sol prononce, ça dit oui en arrière.
3: Des Raéliens, puis comme... ça, c'est pareil. On suit.
2: On dit oui.
3: C'est possible.
2: Donc là, vous êtes dans le char à soir, là, dites oui. Faites la tête de oui. Là, regardez-vous, ah oui. Toi et ta blonde, toi et ton chum et ta blonde.
3: C'est possible.
2: Faites oui.
3: Le slogan, c'est oui. Possible.
2: Jean-Marc Parent, vous fâchez les lumières. Moi, je vous dis, faites oui.
3: Oui.
2: On va voir qui écoute Radio X là, dans le trafic. Oui. Faites oui, le 104.
3: Allez-y, les bobbleheads.
2: Oui. Allez-y.
3: Ma gang de Raéliens.
2: C'est comme ça.
3: Ah oui.
2: C'est le fun, ça. Toi, oui, tu le fais déjà, hein, oui.
3: Ah, ah. Tout le temps.
2: Ouais. Fait que vous remarquerez là, toutes les conférences de presse de Québec solidaire, ça dit oui. C'est oui. C'est
3: ah oui. On approuve le message.
2: Ah oui.
3: Le message est approuvé. Là, on fait ça pour rien. Là. On se donne mal à la tête pour rien.
2: Non,
3: hein,
2: on
3: de la
2: fait
3: tête
2: du headbang.
3: Personne nous voit.
2: Non, non, faites oui dans le char. Allez-y, allez-y. Je suis sûr que vous allez vous regarder. Vous allez dire, ouais, on écoute Radio X, nous autres, là. Salut, bienvenue, auditeur, auditrice. Si t'es à la maison, tu peux déjà enlever tes souliers. Tiens, je le fais. Si
3: ah, ouais.
2: T'es dans le char, tu peux les enlever aussi. Fais oui. Oh, oui, oui, fais oui.
3: Oui, c'est possible.
2: C'est possible.
3: Disons-le, c'est possible.
2: Je vais commencer par parler. Parler de char, évidemment, dans des nouvelles qui sont un peu abracadabrantes. Quand on veut savoir ce qui va se passer au Québec, puis là, vous allez comprendre pourquoi je vous amenais dans la politique de Québec solidaire, c'est que le grand coupable des changements climatiques, quand t'écoutes pas le maire de Québec, c'est évidemment la voiture. Puis quand on est aux États-Unis, le loup, tu le sais, tu y as déjà été, la Californie, c'est l'État américain le plus à gauche que tu peux pas avoir, c'est Rouba Gazal. Tu pourrais changer California ou Beer State, parce que c'est beer comme l'ours, c'est l'ours
3: ben,
2: le drapeau.
3: Ouais.
2: Tu pourrais le transformer par l'État solidaire.
3: Ah, ça passe. L'État orange.
2: Il se passe toutes sortes de choses dans l'État solidaire de la Californie. Mais voilà, parce que là, il y a un bien-pensant quelque part, parce qu'on parle de char à soir. Il y a un bien-pensant en Californie qui s'est dit, on va devenir le premier État américain à encadrer l'efficacité énergétique des pneus de remplacement. Des pneus de remplacement.
3: Des spares.
2: Non, les pneus. Quand tu changes les pneus de ton char, okay. On va encadrer l'effet que ça doit être énergétiquement approved.
3: Ben là, c'est du rubber.
2: Attends un peu. La California Energy Commission, la CEC, a approuvé cette semaine de nouvelles normes de résistance au roulement pour tout pneu vendu pour remplacer ceux d'origine sur votre voiture. Donc, si tu t'appelles Goodyear, ou tu t'appelles Michelin, ou encore mieux, B.F. Goodrich, ben là, tu devras fournir, en Californie, des pneus à faible résistance sur le contact de la chaussée.
3: Fait que, mais à faible résistance, fait qu'avec moins de crampons, moins de grippe, des résistance, moins bon.
2: Plus en plastique. On remplace ton pneu avec des sillons par des pneus de chariot d'épicerie.
0: Mettons.
2: La première phase va être en vigueur à partir de 2029. Mais on va augmenter la façon de voir ça de façon plus sévère en 2033. Selon la CEC, la California Energy Commission, seulement environ 30 % des pneus vendus aujourd'hui répondent à cette norme en 2033.
3: Ah, ben ça veut dire préparez-vous à payer, mes chers, pour vos pneus.
2: Ah oui! Ah oui, mon loulou!
3: Parce que là, en plus, me semble, les normes de la Californie, de même sur l'automobile, souvent, ça va se transférer jusqu'ici. Là, moi, je le vois, les trocs, là. Ces trocs, il y a tout le temps le petit collant que ça dit que c'est normé Californie. Ça, ça veut dire préparez-vous, parce que là, les trocs, même du Québec, là, même si c'est une affaire de Californie, les trocs du Québec, va falloir qu'ils payent le tire pas mal plus cher pour avoir des tires qui répondent à ça. Fait qu'au final, vous, à l'épicerie, vous allez payer plus cher. Encore, tout le temps plus.
2: Ça, c'est Martin, c'est Stephanie Murray qui vient de nous écrire, c'est Martin Dionne, c'est Johan, c'est Manon Desgagnés. C'est toute la gang, là. Vous allez tout payer. Ça, je vous le dis, là, vous allez payer. Donc, la commission, eux, ont dit, les lobbyistes de l'industrie du pneu, lui dit, il évalue ça bien plus à 70 % des produits vendus. Puis bon, pour la Californie. Goodyear s'y oppose. Michelin l'appuie. La CEC estime un surcoût de 6 à 10 $ américains par pneu, compensé par des économies, semble-t-il, de 79 à 150 $US en carburant sur la durée de vie du pneu. Là, je te dis, là, mettons que le tapis ici de la station, il y a des fleurs. Il y a trois fleurs. Ben, tu vas t'enfarger des trois. On parle d'une économie de carburant de 79 à 153 $ pour la durée de vie du nouveau set de pneus.
3: Ça dure combien de temps, un pneu, mettons?
2: Un pneu, tout dépendant de l'auto puis du pilote. C'est sûr qu'en dessous de mon Ford Mustang SC, ça devrait durer à peu près entre 4 et 5 000 km.
3: En dessous d'un Corolla, ma soeur.
2: En dessous d'un Corolla, 60 000 km.
3: Bon, 60 000, parfait. 60 000 km divisé par 79 piastres. Je sais pas pourquoi j'ai fait ce calcul, mais c'est une pièce de 759 kilos. Ça vaut à peine.
2: C'est des ridicules. Mais là, on va le vendre, le pneu, de 30 à 40 % plus cher. Puis là, le nouveau slogan, puis je vais te le dire tout de suite, parce que je te lis sur les tabloïds californiens, un pneu plus cher à l'achat, mais qui se rembourse à la pompe.
3: Mais c'est une pièce
2: mais non, mais tu prends le monde pour des caves.
3: Une pièce de moins par tank.
2: Tu prends le monde pour des caves. Et c'est réglé. Tu prends le monde pour des caves. Arrête de prendre le monde pour des caves.
3: Complètement.
2: N'importe quoi.
3: Mais, tu sais, si on réduit le frottement entre les pneus et la chaussée, c'est ça?
2: Oui.
3: On va de facto réduire l'adhérence du pneu.
2: Évidemment.
3: Donc, la sécurité du pneu.
2: Évidemment. Et là, on parle de la Californie. California Dreamin'.
3: C'est beau en Californie, il fait tout le temps 20.
2: Moi, donc, ça, c'est tout le monde. Mouille pas. Il s'appelait Louis California Dreamin'.
3: Pas besoin d'avoir des bons pneus, mais quand t'arrives au Québec puis que t'as de la belle glace noire puis qu'il fait moins 30,
2: ça prend
3: besoin d'un tire qui colle, là.
2: Ça prend l'adhérence, évidemment.

0: tout part de la Californie. Tout part de la Californie. Même tout si t'as un président qui veut rien savoir de ça, non. Toutes les foleries partent de là. Puis je sais pas pourquoi. Les États-Unis, c'est mal, mais que le gouvernement canadien puis québécois regarde ce qui se fait en Californie pour copier ça ici.
1: Surtout le gouvernement québécois. Notre bourse carbone, on est les seuls avec la Californie là-dedans.
0: Ouais. Voilà.
1: Le seul au Canada là-dedans.
0: Je te lèche, la Californie, je te lèche. Tout le monde est bon.
1: Ah non, c'était...
0: Autre sujet, parce que je suis la taxe kilométrique anglaise, parce que là, on s'en vient vraiment en Angleterre, au Royaume-Uni, avec la taxe kilométrique pour contrer le manque à gagner des voitures électriques. Évidemment, on est envahi de charges chinois là-bas. Je sais même pas pourquoi ils acceptent ça, mais en tout cas, on verra. Nous, je te dirais qu'on est une bonne coalition de garagistes qui n'accepteront pas ces voitures-là.
1: Ah ouais.
0: Oui. Puis j'osais dernièrement parce que mon chum Pierre Tardy est parti faire du lettrage. Lettering, je suis allé le porter à l'aéroport hier. Il est parti faire du lettrage aux Pays-Bas, à Amsterdam. Puis il y a des chums là-bas qui me disent que le BYD, Build Your Dream, BYD, le char chinois, mm-hmm. la chinoiserie que tous les chroniqueurs ici capotent leur vie.
1: Mais c'est donc bien beau.
0: Ils sont rendus à 9 puis à 10 mois d'attente pour des pièces, ils n'en ont pas encore.
1: Oh.
0: Puis ça fait quelques années là, qu'on roule du BYD.
1: Ben oui.
0: Puis dans les Pays-Bas. Donc, on verra bien ce que ça va donner. C'est au Québec, parce que là, au Québec, c'est au Québec, c'est. Tu fais des toutes sortes d'affaires. Puis la taxe kilométrique, ben là, je vois la façon de le calculer de plus en plus. Puis il arrive avec une technologie qui s'en vient ici aussi. J'ai été confirmé par la SQ. J'ai des gens qui m'ont parlé. Oups, la hotline.
1: Ben oui.
0: Allô, Radio X?
2: Allô, Radio X. Moi, c'était pour parler avec Carl.
0: Oui, c'est moi.
2: Hein?
0: Oui, c'est moi.
2: Je suis en train de t'écouter, Carl, c'est Nicole Carnet.
0: Oui, ça Nicole, ben oui, toi.
2: Écoute, oui, ça va bien. Écoute, j'ai besoin d'un grand renseignement.
0: Oui.
2: Mon petit-fils, qui a 18 ans, là, il revient des mines, et puis là, il a un budget de 3 000 $. Il va avoir son permis normalement demain.
0: Ouais.
2: Là, il veut s'acheter une Honda Accord 2009 d'un ami, Emmanuel, 250 000 kilomètres.
0: Ouais.
2: Non, alors, je t'en dirais, là.
0: Ben oui.
2: Et puis, écoute, on a beau y convaincre son père puis moi que c'est faut que j'y pense, les pneus, puis...
0: Ouais. Est-ce qu'il nous écoute présentement, Mme Nicole?
2: C'est ça que le problème, il nous écoute pas parce que, écoute, bon. Je suis la seule. Là.
0: C'est parfait, ça. S'il nous écoute pas, amenez-moi-le à l'atelier avec la voiture, on va l'inspecter ensemble.
2: Ah ouais, mais là, le problème, la voiture est au Saguenay.
0: Oh.
2: Ton chum, ben écoute, j'ai la semaine pour la vendre. J'ai dit pas de pression, là. Il doit y en avoir d'autres en ville. Je comprends, t'as juste 3 000, mais on pourra regarder quelque chose.
0: Ouais.
2: Le budget n'est pas large. Hein.
0: Non, le budget n'est pas gros. 3 000 $, tout peut arriver. Là, c'est sûr que c'est loin pour aider, mais je peux pas faire autrement. Là. J'ai pas le choix.
2: Alors, ben oui. Alors,
0: faisons confiance à la vie. Rappelons-nous, Mme Nicole, quand on était jeune, avec quoi on roulait. Hey, dites bonjour au beau monsieur Alain aussi, là, qui est pas loin de vous. Là.
2: Ouais. Écoute, je vais essayer de le convaincre de. C'est ça le problème.
0: Ouais.
2: Je pense que ça devrait être au moins une petite inspection. C'est ça,
0: au moins, ben, qu'il le fasse inspecter là-bas, dans un garage recommandé. Là. Qu'il y a une place qui n'est pas trop petite, là, puis qu'au moins qu'on s'assure que l'auto n'est pas rouillé, puis que son 3 000 va valoir son pesant d'or lorsqu'il prendra place au volant de cette petite voiture-là. Là.
2: Il y a un petit peu de rouille dans le bas des portes.
0: Ouais, c'est sûr, j'en doute pas. Là, cette année-là,
2: j'en doute
0: là,
2: pas,
0: on
2: hein?
0: Ben non.
2: Et c'est quoi là, pour quelqu'un de son budget, avec son budget?
0: Ben, ça va être un char de même. Ça va être un char comme ça. 3 000 $, c'est le prix des 4 pneus sur le Lexus de votre mari.
2: Non, ça n'a pas le montant du bon sens.
0: Ouais,
2: écoute,
0: ouais.
2: On ne sait pas. Puis il y en a-tu de 5 000, 6 000? 7 000, on pourrait en trouver.
0: Ah, ben on peut en trouver de tous les budgets, Mme Nicole. Là. Ça, c'est sûr et certain.
2: Ouais.
0: Ouais.
2: OK.
0: Hey,
2: merci beaucoup.
0: Merci.
2: C'est une bonne référence. C'est ce que je lui disais. Il faut parler avec Carl.
0: Ah, ben vraiment. Avec merci Carbo. D'avoir appelé.
2: Ça me fait plaisir.
0: Bye-bye. Bonne journée. Bye-bye.
1: Comment elle a eu ce numéro-là, elle?
0: Je sais pas. C'est un fuck des lignes.
1: C'est...
0: En tout cas, pas grave. Madame Nicole était bien contente. Là, j'ai du monde qui va me dire « Ouais, mais moi, j'ai déjà roulé d'un BYD et il y avait 333 000 kilos. » Mais oui, j'ai déjà roulé d'un Hyundai 400 000 kilos.
1: Oui, tout est possible.
0: Tout peut arriver.
1: Mais la question, c'est t'en as vu combien?
0: Ben, c'est ça.
1: Parce que des Honda Civic de 400 000 kilos?
0: Il y en a en masse.
1: Beaucoup.
0: Énormément. J'ai encore fait un changement d'huile tantôt. Hier, j'ai monté un Civic comme elle tient deux portes. comme tu as eu, là, 2012, 2013, ouais. Dans ces coins-là. Il n'y avait plus de rocker panache. J'étais même pas capable. Il a fallu que je me prenne par les bras de suspension pour le lever parce que c'est sûr que les pattes passent au travers du body.
1: Calvasse.
0: Christy, plein de millages. On a fait des bearings de roue là-dessus. Hein? Ouais,
1: ça roule encore.
0: Roule encore.
1: Ben oui.
0: Alors, où est-ce que je m'en allais avec mes moutons?
1: Oui.
0: C'est vous n'aurez pas à les prendre anyway dans les garages. OK, la personne m'a dit, j'ai pris un taxi BYD à Montréal. La voiture avait 333 000 kilos. Jamais rentré au garage, il roulait top shape. Bullshit!
1: Jamais rentré au garage.
0: Bullshit!
1: Comment tu sais ça?
0: Un BYD, tu fais à peu près 10 000 kilos d'étage. Fait que, regarde, ça va être beau là, que ton char fait par des gens, des enfants de 7 ans, puis encourager un régime communiste qui que tout ce que tu voudras, fais ce que tu veux, achète-les ton char chinois, puis cœur-moi pas. Sais-tu sais quoi? Ça rentrera pas dans mon garage. Ça arrivera pas.
1: Bon.
0: Puis ben dans ben des garages au Québec, là, je te dirais qu'on est une bonne gang.
1: Il y en a qui vont faire le saut.
0: Ouais, 333 000, jamais rentré dans le garage. C'est quoi cette bullshit-là?
1: Ben c'est parce que c'est juste physiquement impossible, là, 333 000, jamais rentré dans le garage. À un moment donné, il va manquer de quelque chose, il y a de quoi qui... C'est impossible. Tu peux pas faire 333 000 kilos non. Avec un char sans jamais le rentrer dans le garage.
0: C'est impossible.
1: C'est impossible.
0: Il dit arrête de parler au travers de ton chapeau. Mais c'est parce que là, à un moment donné, je peux donner ton numéro en onde, on va pouvoir se snaguer. Hein?
1: Fais attention.
0: La Chine, la Chine et ses fabricants, même si ils ont des usines, tout ça, à la fine pointe, avec le même point d'être humain qui touche à ça, la Chine est le champion de la contrefaçon.
1: Alors, regardez tout ce que vous avez qui a été fait en Chine.
0: Juste ça.
1: Après ça, demandez-vous si t'as marqué dans un char.
0: Un BYD, ça n'a pas d'huile. Mais ça, c'est n'est qu'un gars qui a un Tesla l'autre fois, parce que les gens des Tesla, c'est
1: ben oui,
0: c'est une religion verte. Là.
1: Pas besoin de changement d'huile d'un Tesla. Ben non.
0: T'as des filtres à l'huile partout, t'as toutes sortes d'affaires d'huile. Dernièrement, j'ai un de mes chums dans le coin. Là, regarde, je le nommerai pas parce qu'il veut garder son client un 2024. 2 ou 21 ou 23, là, en tout cas, j'oublie les années, mais c'est un Tesla récent, modèle 3. Pourri bord en bord. Gros job de body. Vraiment, là.
1: Déjà?
0: Pourri. Ben oui, c'est normal. C'est fait avec la peau de pète.
1: Hey, et mais ça se met à geler cet hiver. Hein?
0: Ben non.
1: Char chinois ben oui. À moins 40. Ça va être malade.
0: Ouais, exactement. Donc, tu ne me vendras pas ton char chinois, ça ne va pas arriver. Où ce que j'étais rendu, puis après ça, on va prendre des appels, c'est le monde de l'automobile est grand et large. Et là, on a une nouvelle manière de calculer votre vitesse sans vous intercepter à bord d'une auto-patrouille. Ça sera le cas. Parce qu'il fut un temps, dans les années 70, 80, moi j'ai déjà vu ça, surveillance aérienne de la SQ, on avait un petit avion, on mesurait les distances parcourues.
1: En Alberta, ils le font encore.
0: En Alberta,
1: ils le
0: font encore.
1: Je l'ai vu, un hélicoptère qui a passé direct au-dessus de nous autres, puis il suivait la route, gros hélicoptère de police, bien tranquillement, puis il checkait.
0: Ouais.
1: Puis d'après moi, je vais
0: là, la SQ ont une nouvelle manière. Ils prennent un autobus voyageur comme Éric Duhem, là.
1: Ah.
0: S'installe dedans, puis ils regardent qui texte, qui suce, puis qui fait ce qu'il faut pas qu'il fasse dans le char.
1: Cool.
0: Puis après ça, il y a des policiers plus loin, puis ils interceptent. Ils gardent le char. L'Honda Accord 2009 rouge, manuel, le gars est en train de texter dans son char. Ça, c'est hot. Mais là, il y a une technologie encore plus hot qui est beaucoup moins dispendieuse qu'un avion, un pilote, un policier, des cinémas, tout ce que tu voudras. Le drone.
1: On l'avait vu venir.
0: Le drone.
1: Tu fasses les liens un peu.
0: Il y a deux lignes à terre. Entre les deux lignes, tu mesures avec le drone. Tu ne vois pas le drone, tu ne vois rien. Tu reçois une ticket par la malle. Merci, bonsoir, il est parti. Nouvelle manière de taxer. Est-ce que je suis d'accord? La réponse est non. Est-ce que j'ai pas le choix? La réponse est oui. Mais ça sera ça. Donc, si tu veux faire des calculs, puis tu veux enfantiniser les automobilistes, si tu veux tranquillement, la technologie est au service de tous les services. Est-ce que ça va rendre l'autoroute plus sécuritaire?
1: Non.
0: Probablement pas. Roule 135 sur l'autoroute, il n'y en a pas de problème. Mais encore une fois, on trouve une manière encore plus sournoise de vous biler. Puis cette manière-là, ben écoute, ça fera partie de la vie aujourd'hui, le contrôle routier par drone. Ah ben!
1: Ça, j'imagine qu'il va falloir qu'ils nous le disent. Tu sais, parce qu'au Québec, j'imagine qu'il y a une loi qui force à dire quand il y a des photos radars, parce que c'est tout le temps écrit d'avance.
0: Ouais, ben là, ils vont mettre vérification. Avant, on les voyait, les panneaux sur l'autoroute.
1: Surveillance aérienne.
0: Fait que là, ils vont remettre surveillance aérienne. Un petit peu. On va biler le petit peu. Pas assez des taxés, pas assez des imposés. on va biler. Puis là, on s'en vient avec des pneus ben, trop chers parce que là, on veut être efficient. Fait que tu comprends que...
1: Ben, le but, c'est qu'à un moment donné, on oublie ça, les voitures.
0: Moi, quand j'ai commencé être mécano en 85, 80, ouais, 1985, j'ai commencé à la fin des années 80. Là, on a eu un choc épouvantable, une crise. Puis, évidemment, on venait d'en vivre au début des années 80 des taux d'intérêt à 29 %.
1: Mm-hmm.
0: Puis, à la fin des années 80, c'était un problème aussi. Puis, est arrivée la location des chars. Hey, en 89, louer un Cavalier, un Sunfire, ben dans ce temps-là, c'était un Sunbird. On louait ça pas cher, puis là, on louait des chars. Puis, à un moment donné, est arrivé comme un boom dans l'automobile. Puis, évidemment, les gens se sont mis à bouder de les acheter, les chars neufs. Fait qu'il a fallu qu'ils louent tellement pas cher qu'on puisse remettre des autos dans l'économie. Ben, on les réparait. On les réparait, là, t'as même pas idée. On réparait ça, là, avec de la broche, s'il fallait. Mais il fallait réparer les chars. Puis là, à un moment donné, oups, les prix ont pris de dessus. Là, c'est revenu de l'autre bord. Puis là, on est en train de revivre ça. Tranquillement, pas vite, je vois des gens mettre des 2, des 3, des 4, des 5, 6, 7, 8 000 sur des voitures parce qu'ils n'ont pas envie de changer. Parce que c'est rendu trop cher, un
1: ben
0: char.
1: Oui.
0: Parce que la technologie, ils écœurent. Tu vois, je suis mécanicien, mais j'ai des troubles de technologie dans mon pick-up neuf. Un pick-up neuf, c'est pas 49 495. Là.
1: Non, non.
0: C'est le prix de 3 Hyundai. Là. Tu comprends? Là?
1: C'est le prix d'un gros Cadillac.
0: C'est pas
1: Cadillac,
0: parce que tu payes cher, mais c'est ça qui arrive. Puis la technologie est présente partout. Puis on a mis en place des nouvelles lois, des nouvelles législations, comme en, justement encore le Royaume-Uni. Ben, je regarde ce qui se fait ailleurs, parce que ce qui se fait ici, ça n'a pas d'allure. On va réobliger les compagnies, les fabricants à remettre des pitons de chaufferette. Parce qu'aujourd'hui, on n'est plus capable de contrôler la chaufferette si tu n'as pas d'écran. Si l'écran ne marche pas, tu n'as plus de chaufferette.
1: On est allé trop loin.
0: On est allé trop loin.
1: Ah,
0: trop.
1: Oui.
0: Puis ça, c'est à la demande de qui? De celui qui achète le char. C'est la demande de lui.
1: Ben, on trouve ça cool, les pitons.
0: Oui.
1: On trouve ça, tu es un iPad.
0: C'est
1: on
0: fun.
1: A tous des iPads, on veut des iPads partout. Oui. Un iPad dans le dash, un iPad là, un iPad en arrière. Trois iPads dans le char.
0: Le Super Cruise chez GM, on l'appelle le Hands-Free Cruise chez Chrysler, puis on l'appelle le Blue Cruise chez Ford. Moi, là, j'ai acheté un truck, là. Je viens d'acheter un truck, là. Ben, mon chum, gros chef, vient d'acheter un F-150 aussi.
1: Mm-hmm.
0: Puis lui, son Cruise, il est disponible. Son Blue Cruise, c'est un Cruise main libre, autrement dit, régulateur de vitesse, touche pas au volant. Disponible 4 mois. Après ça, il faut qu'il paye tant par mois pour l'avoir.
1: Son truck, il appartient même pas.
0: Non. Moi, j'ai averti mon chum là-bas. J'ai dit, arrive-moi pas qu'il y ait un abonnement de Cruise parce que je te jure, je l'achète pas, le truck. Je vais m'acheter une Hyundai Accent. Il faut. Un venu. Tiens. Mais non, il dit, non, il n'y a pas de danger avec ta sorte de truck. C'est tout inclus.
1: Ouais, j'espère.
0: Mais
1: que
0: on est rendu
1: inclus.
0: Avec ça, Louis. L'industrie d'automobile s'en va là. Donc, c'est plus suffisant de te vendre un char. C'est plus suffisant de te vendre une garantie prolongée. C'est plus suffisant de te vendre un traitement de tissu. Ça va être en plus. Il va falloir t'acheter des abonnements. C'est commencé dans bien des fabricants. Puis ça, moi, là, ça m'écœure raide.
1: Ça va être l'abonnement pour le banc
0: chauffant. Dans la radio, t'as un onglet appli achat. Fait que là, tu peux acheter ton démarreur à distance, tu peux acheter ce que tu veux. T'arrêtes de payer tes opus.
1: Il n'y a plus rien qui va nous appartenir.
0: Non.
1: Si ton char, la deuxième plus grosse dépense de ta vie, ne t'appartient même pas, ben déjà que notre première plus grosse dépense, la maison,
0: c'est
1: nous appartient
0: c'est
1: pas.
0: C'est l'impôt. Après ça, c'est la maison. Après ça, c'est le char.
1: Tu sais, déjà que nos maisons ne nous appartiennent plus vraiment. Tu sais,
0: mettons... Quand t'as fini de la payer, t'appartient.
1: Ah ouais?
0: Oh oui.
1: Arrête de payer tes taxes municipales pour voir si ça t'appartient.
0: Ben là.
1: Arrête!
0: Louis... T'as bien raison.
1: Non, ça ne t'appartient pas à ta maison. L'huissier va débarquer si t'arrêtes de payer tes taxes.
0: Ils vont te lever une saisie, puis ça va s'en aller là.
1: Il n'y a plus rien qui va nous appartenir, je te dis.
0: Donc, les gens qui ont... Puis là, tu sais, le gouvernement voit ça aller. Parce que, encore une fois, en Europe, dans certains pays d'Europe, on commence à interdire le recyclage des voitures pour fin de vente de pièces. Là, tu vas me dire, ouais, le carbo, on arrête, là.
1: Mais ben oui. Qu'est-ce qu'on va faire avec? Ils vont les mettre à scrap?
0: Le moteur pète dans ton Honda Civic présentement. T'achètes un moteur chez Pintang.
1: Oui.
0: Puis tu mets le moteur dedans, puis on continue.
1: Kenny Yopo, whatever. Ouais. Là,
0: Mais les airbags pètent. Tu peux plus acheter des airbags usagés.
1: Non.
0: Tu comprends?
1: Faut que ça soit neuf.
0: Fait que là, faut que ça soit neuf. Fait que là, eux autres, ils veulent plus vendre de pièces recyclées usagées.
1: Fait que juste des pièces neuves tout le temps.
0: Juste des pièces neuves. Mais c'est parce qu'il y a un moteur, là. Il est rendu à 16 000 piastres, tu comprends?
1: Tu peux pas acheter un moteur neuf.
0: Changer une batterie à 12 000 piastres dans un Chevrolet Volt, changer un moteur à 12 000.
1: Ah ben là, ça va devenir...
0: Voilà! C'est ça.
1: On se fait ça avoir rien qu'un peu.
0: Puis on se laisse faire.
1: Ben
0: on
1: oui.
0: accepte de connecter notre char. on accepte d'avoir chez Hyundai, tu sais, Marie-Lou, là, pas Marie-Lou, Marie-Lou, Marie-Lou, ouais.
1: Mm-hmm.
0: C'est son affaire de Hyundai, là.
1: Mm-hmm.
0: Elle fait dans l'annonce, là, elle donne son cellulaire, là, sa chum, elle prend son Hyundai pour elle, puis la clé.
1: Ben ouais, c'est-tu pas magnifique,
0: ça? Géolocalisé par Hyundai. Fait que fini le baissage de millage. Fini le contrôle, on va savoir exactement tes habitudes. Où c'est que tu vas, à quelle heure, pourquoi, est-ce que tu voyages la nuit. Tu comprends? Tu te souviens que les assurances
1: ah oui.
0: avaient offert à leur assuré un programme que tu pluguais dans le char, puis c'était « j'ai une note, tes départs accélérés, tes freinages. »
1: Plus besoin de pluguer dans le char. Ils disent « ce qu'on peut faire, votre suivi, vous allez économiser.
0: Ouais. »
1: Puis là, ça te dit « oui, dans ton ciel, voilà. Parfait. » Puis là, après ça, première affaire que tu checkes, tu vas checker, puis ils te disent « coudon, tu prends tout le temps ton cellulaire, ben oui, mais je suis passager d'un char des fois. »
0: Oui.
1: Mais là, manuellement, il faut que tu aies dit que tu étais passager sur chaque trajet.
0: Ils ne feront plus la différence. Ils feront plus la différence. Donc, l'industrie de l'automobile, présentement, c'est à peu près l'industrie la plus facile pour vous pogner de tout bord puis de tous côtés. Préparez-vous, là, c'est comme si Squidly Diddly la pieuvre s'en vient vous fister d'un bord ou de l'autre. Vous allez vous faire avoir sur le millage, vous allez vous faire avoir ses pneus, vous allez vous faire avoir sur la technologie, vous allez vous faire avoir sur les abonnements, vous allez vous faire avoir sur les assurances, parce que là, les assurances commencent à capoter le vie. On scrape des chars de plus en plus. Réparer un coin de bumper, c'est un Kia K4 l'autre jour, ça coûtait 19 000 $. Voyons donc! Tu comprends? On est rendu là. Puis ça, dis-moi pas, là, Jésus de l'ancienne Lorette, que c'est à cause de Donald Trump. Ça n'a pas rapport.
1: Ah, puis c'est pas...
0: C'est les gouvernements qui veulent vous contrôler, je vous le dis tout de suite. Puis le conspi carbo, là, sont déjà en train de vous checker. Ils vous ont à l'œil. Ils vous ont à l'œil dans le char, ils vous ont à l'œil dans la maison avec ILO, le nouveau thermostat super intelligent, votre compteur électrique intelligent. On va tout mesurer au complet vos habitudes de consommation, puis on va vous gérer en fonction de ça. Cette semaine, Daniel parlait du C40, hein, les villes C40.
1: Ah oui, ils les aiment.
0: Ouais. Les villes C40, c'est qu'ils vont vous contrôler sur vos achats, vos dépenses, votre compte de banque va vous dire que vous avez dépensé tant de gaz.
1: Tes déplacements, donc, tu pourras plus, le voyage, la viande.
0: Et la viande, les vêtements, tout ce que tu voudras, même, je pense, le papier pour te torcher.
1: Tout le monde a un bidet.
0: Tout le monde a un bidet. Ah, puis ça, Danny n'a un bidet, je savais pas ça, moi.
1: Il aime ça, le bidet.
0: Ouais.
1: A changé sa vie.
0: Il l'a dit cette semaine. On en a parlé, hein? Il met le jet directement dans Charlebourg. Ouh! Tiède. Puis l'autre jour, il parlait de laver ses légumes, mais après ça, dans cette histoire de bidet-là, il me disait qu'il y avait une manette. Fait que lui, il a une manette, puis il tient ça dans ses mains, il pisse, puis il chie, puis il lave pas ses fruits. C'est drôle. Cloutier est pareil en passant.
1: Ouais, Cloutier, il lave pas ses fruits parce qu'il mange pas.
0: Ouais, il en mange pas, mais il y a un bidet, par exemple.
1: Ah ouais, aussi?
0: Ben oui, il y a un bidet. Qu'est-ce que tu veux faire? Fait que tu vois que l'industrie de l'automobile, là, il va falloir y faire attention. Puis avant de signer n'importe quoi d'un concessionnaire, informez-vous donc avant. Je comprends que c'est le fun de la technologie. Je comprends que c'est le fun de ne pas avoir de clé dans les poches. Mais je comprends aussi qu'ils vont vous surveiller. Si tu es d'accord avec ça, puis tu lis pas les petites lignes, puis que tu signes à toutes, ben regarde, c'est correct. T'aimes ça te faire épier, ben c'est bien correct. Mais moi, je suis pas d'accord avec ça.
1: Le monde va sortir la classique, ouais, mais là, moi, j'ai rien à cacher. Non, non, non. Ça n'a pas rapport
0: c'est
1: avec
0: avoir
1: de
0: quoi
1: à cacher ou
0: t'as
1: pas.
0: Pas de quoi. C'est ça. C'est que t'es contrôlé.
1: C'est notre vie, c'est notre liberté.
0: Oui.
1: Le peu de liberté qui nous reste, on peut-tu bien le garder?
0: Oui.
1: Hey, Carbo, faut faire une pause, on est dans la merde.
0: J'achète un char avec des bancs chauffants. Je peux-tu les avoir à la vie, à la mort? Moi, je vais mettre
1: l'été.
0: Faut que tu payes. Voyons donc. T'as déjà payé. Ils sont déjà installés. Il n'y a pas de clown qui arrive dans la nuit, puis là, avec un drone, puis t'installes des bancs chauffants, là, quand t'as dit dans ton appli, je veux les bancs chauffants, là. Ils sont déjà là.
1: Hey, je veux les bancs chauffants. Oh, oui, 2-3 jours ouvrables, t'as un peu, le gars s'en vient.
0: C'est l'enfer. OK, on fait une pause, puis après, on répond aux auditeurs.
1: Ouais.
0: 418-670-9098, 1-877-440-2464. On est le 27 août. C'est jeudi. Et on revient, ce sera pas long.
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24: On jase de char.
25: On jase de char, tu peux pas la chanson thème du film Les Bagnoles.
24: Hey.
25: C'est bien qu'on suit Carbo, là, après ça, là, lui. Il va vivre pareil, tu comprends?
24: Ben oui.
25: Mais c'est parce que quand tu donnes un marché à une république démocratique, pas démocratique, mais plutôt communiste comme la Chine, où ils gardent le citoyen comme dans la snoute, puis tu veux copier ce régime-là puis de te faire traiter comme de la snoute, ben continue, encourage ça.
0: Bon, c'est, on regarde ce qui se passe là-bas.
25: Ben oui.
0: Tu regardes dans ton avenir.
25: C'est ça. On est tellement rendu puis réduit, Louis, à notre plus simple expression, c'est-à-dire pauvre, qu'on veut acheter de la Chine parce qu'on n'a plus d'argent pour acheter des chars américains, coréens, japonais, nomme-les.
0: Moi, parce qu'il n'y a pas rien des chars moyens.
25: Puis à coup sûr, nous annonce, c'est à peu près 62 000 de prix du char moyen. Tu comprends que c'est, ça n'a plus de sens. Là. T'es prêt à encourager un régime communiste pour sauver un peu d'argent? T'sais, c'est arrivé en 84, là, quand Elada sont arrivés ici, les Russes, là. Hey, ils en ont vendu des chars. Moi, t'as dit, il y avait à peu près 7 concessionnaires dans la ville de Québec.
0: Ça a bien fini?
25: Ça a très mal fini.
0: Ils sont où, là, les Lada?
25: Il n'y en existe plus.
0: Ah ben.
25: Ou presque plus.
0: Il reste 3-4 dans le fond d'une cour.
25: On a un Saint-Raymond, on a un Portneuf. Tu comprends? Il n'y en a plus, là, de ça. On n'était pas capable de mettre du gaz aux États-Unis avec un Lada, puis c'est un char russe. Ouais, la même affaire avec les chars chinois. Ah, les lignes sont pleines. Là, on jase avec les auditeurs jusqu'à 7 heures. Allô, Radio X!
1: Hey, salut, c'est une crise de belle entrée en matière que tu avais là.
25: Ben, pourquoi pas?
1: C'est un très bon programme.
25: C'est un très bon programme.
1: Je t'appelle pour mon BYD RAM.
25: Ouais.
1: Hey, j'ai une fucking lumière de break qui allume, qui me dit, ma lumière de break n'est pas allumée, elle allume, puis je la change-tu pareil ou je la change pas, puis je la continue même, fuck le check qui allume.
25: Ouais, ben t'as une lumière de frein dans le dash, là. Il y a un tableau indicateur, ouais, ouais. Là, il y a une lumière, un témoin lumineux marqué P, là. C'est
1: non,
25: ça.
1: Non, il me l'indique carrément. Lumière message, lumière arrière droite défectueuse.
25: OK, OK. Il te l'écrit dans des mots, là. C'est dicté dans la partie centrale de ton tableau indicateur.
1: Ouais,
25: puis
1: ouais,
25: toi,
1: ouais,
25: l'ampoule, tu l'as changé, puis c'est ça, hein?
1: Pas à tout, je l'ai pas changé. Je paye ses briques puis ça allume.
25: Ouais, c'est parce qu'il détecte pas la bonne résistance. T'as quelle année, ce truc-là?
1: Un 23.
25: Un 23, bah, qui est au DEL en arrière.
1: Ah oui.
25: Ouais, c'est ça. Il doit pas, parce que ça doit être assez cher, un stop de ça. Ça doit jouer dans quatre chiffres, là. Puis t'es pas capable de changer DEL là-dedans. Tu sais bien que c'est tout intégré. Ah non,
1: c'est tout intégré.
25: C'est ça, exactement. Ça, tu payes, ça allume?
1: Ah oh, oui, je paye, ça allume.
25: Laisse ça de même.
1: Ah, OK.
25: Ouais. T'as pas besoin de t'acheter une perruche, ton truc te parle.
1: Hey, c'est merveilleux, ce petit truc-là, mais là, il y a un différentiel, là. J'ai fait de move d'innocent quand j'ai acheté ça. J'ai acheté avec le petit crise de différentiel, avec le V6.
25: Ouais.
1: Puis là, ben, je trouve qu'il en manque un peu, là. Je me demande si je change le pick-up ou si je fais
25: changer ça.
1: Mes différentiels.
25: Change ça. Fais, je perds pas de temps à grossir des différentiels. Ça va rester un 6. Change ça.
1: Ouais, mais je trouve que, sérieusement, Carbo, là, je trouve que même à tirer ma roulotte, là.
25: Ah, c'est correct. C'est correct. C'est 300 ouais, force. Mais sauf que le guirage, ouais. ça te prendrait 3,92. Tu dois avoir un 3,55 ouais. ou un 3,73.
1: Moi, ouais, j'ai 3,55.
25: C'est ça. Fait que ça prendrait un guirage, mais c'est parce que si tu montes le guirage, c'est sûr que le petit moteur va virer trop vite. Fait que...
1: Non. Ouais, une... ça va-tu paraître tant que ça?
25: Oh, oui, là, vraiment.
1: Sinon,
25: oh non, ça va paraître vraiment. T'aimeras pas ça. Change de troc.
1: OK, c'est beau.
25: Salut!
1: Je vais convaincre ma femme. Merci, salut.
25: OK, bye. Merci. Non, mais en tout cas, tu commences à changer tous les ratios différentiels, parce que là, il n'y a plus rien qui fit. Là. Même si tu remontes ton guirage, là, ta transmission, tout est fait en fonction d'avoir ça.
0: Mm-hmm.
25: Donc, là, tu fuck tout. Ça donnera pas, ça fuck tout. Allô, Radio X?
2: Oui, salut, c'est Nicolas, Monsieur Piscine.
25: Ah, Monsieur Piscine, comment ça va, toi? Oui.
2: Ah, ça pourrait aller mieux.
25: Ah, ouais?
2: Ça pourrait aller mieux, ouais. Ouais. On vient de re-signer l'hypothèque, là. Mais en tout cas, c'est cher, hein? Ouais.
25: Ça n'a pas besoin d'être 5% plus haut, hein?
2: Non, moi je suis passé de 2,8 à 3,95 puis ça paraît en tabarouette.
25: Ben oui, ça doit paraître. Ça doit paraître. Là, t'as un 400 piastres par
2: mois. Moi, je t'avais déjà parlé de mon vieux Ford, là, 2014, qui la tête est défoncée. Pas la tête, mais la base.
25: Oui.
2: Le restant, ça vaut-tu de l'argent, ça? Ça va à scrap.
25: Oui, ça s'en va à scrap. Kenny Yopoul de ce monde, là, puis c'est fini. C'est
2: parce que les pneus, les briques...
25: Ben, vend ça à part. Ben, les briques, tu vends pas de briques.
2: Ça vaut à peine de démancher.
25: Les pneus, ça vaut à peine des... Tu sais, tu trouves toi de gagner en dessous, puis mets ça en dessous, puis envoyer ça à cour à scrap. Mais les freins, ça donne à rien. Ce qui vaut de l'argent dans ton truck présentement, c'est le fer, puis le catalyseur. Okay. C'est tout.
2: Ouais. Ben, le catalyseur, je vais le démancher moi-même.
25: Ben, tu le vendras, là. Tu
2: m'as sorti le buffer, ouais.
25: C'est ça. C'est parce que là, si tu enlèves les catalyseurs en dessous, ben, le truck vaut plus rien.
2: Ben, il va y aller au fer.
25: C'est ça. Il va aller au fer. Ils vont te donner 100 piastres, 200 piastres. Parce que soit ils vont te le demander. Il y a la batterie dessus dedans, puis les catalyseurs sont-tu là? C'est tout.
2: Ouais,
3: C'est ça qu'ils vont te demander. Si on va dire la réponse non, ben OK, c'est bon. Peut-être qu'ils viendront même pas le chercher. Ben, à ce moment-là, on a un partenaire qui s'appelle la pièce d'auto Boulevard Talbot. Lui, tu vas le porter là avec un trailer U-Haul, puis il va le peser, puis il va te donner au fer qu'est-ce que ça vaut.
2: Oh, ben, moi, la compagnie, je fais affaire du FA, ils ont le.
3: Bon, voir, parfait.
2: Ils vont le ramasser, puis.
3: Il est temps de tourner la page. Il est temps de tourner la page. Ouais. Ça marche.
2: Ben, c'est tourné, mais c'est parce que je voulais te demander, j'ai acheté un Silverado 2500 H2, 2024.
3: Oui, ça, pire, c'est ça. Beau, ça. Oui, j'aime ça. C'est quoi le moteur qu'il y a dedans?
2: Un 6.6.
3: 6.6 diesel.
2: Oui.
3: Avec la Allison?
2: Oui.
3: Ah oui, hein. Tu vois, il met ça en tabarnouche.
2: Oui, ça clenche.
3: Ah oui?
2: Un peu trop.
3: Ouais, il faut que tu sois poli parce qu'il est à eux, brûle vite.
2: Non, c'est pas ça. Je suis allé à l'éco-parc, à nos lacs et chemins, j'ai fait un dépassement, puis ça est parti, là.
3: Ouais, ça part du cul, hein? Ouais, c'est ça.
2: Ouais, mais non, la police t'a drette là.
3: Ah ben, t'as-tu pas une étiquette?
2: Ouais, perdu une étiquette. Ah. Ils m'ont saisi.
3: Ah! Oh! T'allais vite, mon homme!
2: 130
3: dans une zone de 90, 40, un grand ouais. Excès de vitesse. Merci, bonsoir, saisi, 7 jours.
2: C'est ça.
3: 7 jours.
2: Non, ils m'ont gardé un mois.
3: Ah, ouais?
2: Ouais, je viens de le voir un matin.
3: Tu t'es assassiné avec eux autres?
2: Si.
3: Tu t'es assassiné avec les policiers?
2: Pas en tout.
3: Ah non, un mois saisi?
2: Ouais.
3: À 25$ par jour de fourrière?
2: Exactement.
0: Malade, ça.
2: 759.
3: Il n'y a plus moyen de rouler 160 en paix. C'est l'enfer.
2: Tu fais un dépassement. Tu n'as pas le choix de clencher. Tu es un gars hybride. Mais pour mal faire, le choix de police,
3: ça te drette. Ah, c'est ça. Ça arrive tout le temps de même. Ah, ben, tabarnouche. Ben, en tout cas, regarde, essaie de ne pas leur perdre, là.
2: Ouais, non.
3: Et le ticket, ça coûtait quoi, 1100 piastres?
2: Le premier, c'était 200 quêtes. Puis le remorquage, 200 quêtes. Ça fait le même.
3: Ah, ouais.
2: Ouais, t'attends tout, on est dans 1100 piastres, comme tu dis.
3: Ah, barnouche. OK. Bon, ben, garde, sois prudent.
2: Ce que je veux, je me roule en pépé, resteur.
3: C'est ça. Salut. Bye. Salut. Merci. Ça, regarde, tu prends du Viagra.
0: Ouais.
3: T'es mieux de lever, puis lever le pied en même temps, que trop pesé. Hey, saisi, je sors 30 jours, puis tout. Oh, non.
0: Ah, ça fait mal.
3: Un dernier?
0: Ah, ouais, donc.
3: Allô, Radio X?
4: Hey, salut Carbo, Zabu, salut Loulou.
3: Salut.
4: Comment ça va?
3: Ça va bien, toi?
4: Ça va bien.
3: Mm-hmm.
4: Hey, je t'écoutais parler de ton véhicule que t'as acheté aujourd'hui.
3: Ouais.
4: T'as pas mentionné, c'est quoi ton autonomie?
3: L'autonomie du pick-up?
4: Non, ton Mustang que t'as acheté.
3: Ouais, je sais pas, moi, il roule pas encore. J'ai la présentation du char au mois de septembre, mais j'aurai pas le mien avant probablement le mois de mai, avril, mai, juin, dans ces coins-là.
4: OK, mais à quelque part, il avait pas dit... comment est-ce que tu pouvais rouler avec une charge...
3: Non, c'est pas électrique que j'ai pris, là. Oublie ça, là. C'est un 5.2 supercharge de 795 chevaux. Il n'y a pas d'électrique là-dedans, pour le moteur de chaufferette puis le moteur des vitres électriques.
4: Là, je sais, je te niaise.
3: Hey, moi, l'autonomie. Quand je regarde aller, l'autonomie, hey, ça va être beau.
4: Au mois de janvier, tu vois que ça va être le fun.
3: Ouais, ben moi, c'est ça. Moi, l'hiver est serré, ces chars-là.
4: Ah,
3: tu ne
4: sortiras pas.
3: Mais les autonomies là, de batterie, là, ouais, c'est ça. Ah,
4: c'est de la cochonnerie.
3: Ben oui, t'as raison.
4: Hey, je vais avoir une information.
3: Ouais.
4: Pour remplacer l'antigel, le Preston, dans un véhicule.
3: Oui.
4: Est-ce que c'est de l'eau distillée qui est le mieux pour tout nettoyer puis qu'il n'y ait plus de rien à l'intérieur? Non?
3: Non.
4: OK. Non. Qu'est-ce qui est mieux?
3: Normalement, moi, je purge tout simplement tout ça au complet.
4: Ouais.
3: Puis tu le laisses égoutter. Là. Moi, je prends une heure et demie à peu près pour faire la job. Puis tu vides tout, là. Tu vides tout au complet, puis t'en remets du nouveau. Il n'y a pas de problème.
4: Ah, simplement.
3: Ouais,
4: tu ne le fais pas virer avec de l'eau.
3: Ah, non. Il y en a qui vont te vendre ça. Ça va être beau, là. Ben non.
4: Ah, ouais, OK. Non,
3: non. Okay. Tu es capable de vider tout au complet. Puis même des fois, tu as des plugs dans le côté du bloc. Fait que ça dépend du véhicule que tu as, mais tu es capable de vider ça au complet.
4: Ah, oh, OK. Je pensais que. C'était mieux là, de tout flasher au complet avec
3: de l'eau.
4: J'ai vu des vidéos de ce que tu faisais.
3: Oui, il y en a qui font ça. Mais tu penses, tu laves plus blanc que blanc. Là.
4: Ah, OK.
3: C'est comme rincer ta vaisselle avant de la mettre dans le lave-vaisselle. Ouais. À un moment donné, arrête de dépenser de l'eau, puis vas-y. Hey. T'es fin d'avoir appelé.
4: Hey, t'en remercie.
3: Salut.
4: C'est un bon. Je suis bien content de vous retrouver, les deux gars.
3: Ah, ben, on a du fun, moi, te le dire honnêtement. On s'est embrassé tantôt à pleine bouche.
0: Oh oui.
4: Non, on veut pas d'image,
3: Non, les caméras sont fermées. Ils sont toujours fermés.
4: Ah, parfait.
3: Hey, salut, là.
4: Hey, salut, bonne soirée.
0: Bye.
3: Hein, Loulou? C'est déjà fini, cette semaine-là?
0: Ça ressemble à ça.
3: Bon, on fait une petite pause. L'eau distillée, c'est, ça serait préventif. Mais encore là.
0: Dans l'enculage de bouche.
3: Oui, un peu. Un peu. On fait pas ça dans l'industrie.
0: Tu vas remettre du Prestone. Là.
3: Tu voyais ce que je vois des fois dans l'industrie de ce qui a été fait, puis ce qui n'a pas été fait, puis ce qui a été vendu, puis ce qui n'a pas été vendu, ce qui n'a pas traité la vie. Là.
0: J'en doute.
3: Hein?
0: J'en doute pas.
3: Oh oui. Oh oui, c'est ça. Il y a une belle facture qui est écrite, là, mais il n'y a pas de job qui a été fait.
0: Ah! Il n'y a personne qui peut le vérifier. Il y a quelqu'un qui connaît pas ça.
3: C'est ça.
0: On a tout checké. Oui, oui.
3: Ah, il y en a un, il y en a un. Ils ont essuyé le bouchon. Ça s'arrête là. On fait une pause.
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0: Tu sais que ça m'a coûté 500$, cette toune-là, hein?
1: Ah, mais je pense que ça valait chaque cent.
0: Ah oui. Je l'ai enregistré, je l'ai fait dans plusieurs copies.
1: Ah ouais, d'un coup, qui essaye de l'effacer.
0: Il est bon d'un haute, hein?
1: Oui. Mon œil, il lui fait de l'œil. Ah oui, tu sens que c'est son côté féminin.
0: Bon, ben, on se passe de nous, hein? On s'en va, c'est déjà terminé. Toi, tu restes ici?
1: Oui, monsieur.
0: Jean-Francis vient nous rejoindre. Max Lacoste s'en vient dans Jean-Francis. Puis après ça, il va faire son affaire de ligne ouverte.
1: Ça va ça.
0: Cette semaine, il a parlé à un prisonnier. Cette semaine, il a parlé à une madame qui est de 73 ans, pas dedans.
1: Oui. Oui, il y en a des
0: bons.
1: Le
0: seul malaise que j'avais, j'ai oublié de dire, c'est qu'il a tutoyé.
1: Ah, oh, ouais.
0: C'est le seul malaise que j'avais.
1: La madame. Elle dans la ligne ouverte.
0: Oui.
1: Faut-tu t'y attendre?
0: La madame avait trouvé un moteur, puis elle avait fait une gâterie. Hey, il est bon, hein, regarde, écoute. Ah oui.
2: Je suppose qu'elle suppose que je l'aimerai toujours.
0: Ah ouais.
2: Bon. Le doigt sur l'aventure.
0: Le doigt dans l'inventaire.
2: Le pied dans l'inventaire.
0: Hey, salut, merci, soyez prudents. On se parle samedi matin, bye.
2: Ne pas s'enfuir, ne pas s'enfuir.
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3: What happened was that Canada walked away. 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
4: On va aller rejoindre un astrologue qui, au bout du fil, il s'appelle Alexandre Aubry. Monsieur Aubry, bonjour.
5: Oui, bonjour à vous deux, ça va bien?
4: Ça va très bien vous-même?
5: Bien sûr, merci.
4: Vous avez écrit un livre sur la compatibilité sexuelle par signe astrologique?
5: Oui.
4: Qu'est-ce que vous pouvez me dire de la sexualité des balances?
5: T'es un peu indiscret, là.
4: Ouais, ouais, ben, c'est parce que mon collègue est un grand cachotier, puis j'essaie de savoir c'est quoi ses kinks.
6: Il veut me démasquer.
4: Je veux le démasquer, puis lors d'une expédition en solo, là, lui et moi, qu'on ait notre moment Brokeback Mountain, puis je veux savoir.
5: Oui.
4: Je veux savoir si Lion puis Balance, ça peut le faire. Ou si on perd notre
5: ben
4: temps,
5: oui,
4: les deux.
5: Non, pas du tout. Quelque chose à vivre, ça, c'est bien certain.
7: Quelque part en nature, à Banff.
4: Et il n'y a pas meilleure façon de se réconcilier que de...
8: Ben oui.
4: Check ça.
8: Piu, piu, piu.
9: Hey, très complexé, parce que...
4: Moi, j'ai pas de trouble.
8: Je trouve ça hot, puis je suis comme pas tant en game de le faire.
4: Ah, je comprends.
8: Mettons, quand il est élevé... Oui.
4: OK. Ah ouais.
8: Quand elle redescend, non.
4: Ah, je comprends.
5: Il faut commencer avec des mots d'amour.
10: T'es le meilleur hiker.
5: Je suis sûr qu'il y a des mots qui pourraient l'intéresser à entendre.
10: Saint-Raymond, la ville de l'automobile.
8: Ben oui.
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0: Ah, Maman Oulé, à vous. La nuit est tombée sur Québec, la pluie aussi, et vos deux squaws sont là. Je m'appelle Jean-Francis Blais. Face à moi, Louis Gauvin, descendant de Jean Gauvin lui-même. Salutations, man.
1: Yo!
0: Comment ça va?
1: Ça va très bien, toi.
0: Ça va. Maintenant que je sais qu'on peut le dire et qu'on va être backé par le PQ, par Paul Saint-Paul, Plamont-Paul, on se gêne plus.
1: Hey, ben c'est ça, nous autres, on se garde la porte ouverte dans un parti, après ça, le reste.
0: Ah ouais, exact.
1: Tant qu'il y en a un qui veut de nous, on ira.
0: Voilà, oui, exact, exact. 88-670-9098, c'est le numéro pour nous rejoindre. Et ben, crime, je vois que vous êtes fidèles au poste. Et je vois aussi que vous n'êtes pas les seuls à avoir... Qu'est-ce que c'est ça, l'odeur à Val-Bélair? Man, ça sent, oh, là, la marde, là. Mais vraiment, vraiment, c'est pas une image. La marde.
1: Il y a peut-être quelqu'un qui est arrivé à Val-Bélair.
0: Man,
1: j'ai des noms en tête.
0: Ah, man, ça... Tantôt, j'ai fait mon petit arrêt du jeudi à la SQDC pour pas le... pas y nommer, puis... man, ça pue.
1: Qu'est-ce qui se passe?
0: Ça goûte.
1: Mais ça sent quoi? Genre le caquis?
0: Oui, le caquis, okay, man. Ça, la grosse caquis.
1: OK, hey.
0: Gros caquis.
1: Clairement qu'il y a un conduit qui a fuité quelque part.
0: Je le sais pas, man, mais dans le coin du McDo, ça goûte.
1: Ah, oh, ça goûte.
0: Épouvantable. Épouvantable.
1: Ah ben.
0: Bref, les salutations d'usage sont amorcées au 88-670-9098. D'ailleurs, c'est le numéro que vous pourrez utiliser pour nous faire part de vos commentaires, vos questions ou juste vos jeux de mots douteux pendant toute l'émission. Sérieusement, les intros du Spacecast, c'est les meilleures intros ever que j'ai entendues de toute ma vie. Très honnêtement, j'adore. Ben, merci beaucoup, mon cher ami. Je t'invite à te choisir un nickname à Maman Oulé spécial au Népalais. Vraiment,
1: oh, ouais,
0: vraiment.
1: C'est pas cool aujourd'hui.
0: Non, non, effectivement.
1: As-tu vu le nom des Canadiens pris au Népal?
0: Non.
1: Pas de Québécois là-dedans, en tout cas.
0: Ah, OK, OK. Je pensais qu'elle allait avoir un punch avec cette déclaration-là.
1: Non, mais c'est des noms, tu regardes ça, puis il est au Népal, puis tu dis, ben oui.
0: Ah ouais, OK. OK, c'est Québécois, là. OK. Ben regarde, tu dis que c'est pas cool ce qui s'est passé au Népal, t'as 100% raison. On retourne dans le cool. Fatal Jenny est là, mes chers amis.
1: Très
0: salut,
1: cool.
0: Jenny. Ah oh, oui, très, très cool. Rien de plus cool. À Maman Oulé, à Danny D. Danny D, ah ouais,
1: cool,
0: il me semblait aussi que j'avais mal aux reins soudainement. C'est parce que Danny D est pas loin. À Maman Oulé de Joe Dirt. Joe Dirt est peut-être responsable. Joe Lacrasse est peut-être responsable de l'odeur à Val-Bélair Beach. À Maman Oulé du super défenestrateur sans-abri des squats de Squamish. Mais à Maman Oulé à toi, mon cher défenestrateur. Content de te savoir avec nous. À Maman Oulé, bande de primitifs terriens. Ça nous vient d'un alien lui-même. À Maman Oulé à toi. À Maman Oulé de Juvie de la Charleboiserie. Ben, à Maman Oulé à toi, mon cher Juvie. Et un petit dernier, mettons, c'est le grand retour. Oh, de Bean the Sex Machine, le débardeur en chaleur bien membré qui vous salue. Ben, à Maman Oulé à toi, mon cher débardeur en chaleur bien membré.
1: Très cool.
0: T'as passé une belle journée, man?
1: Oui. J'ai reçu un colis, man.
0: C'est quoi?
1: Bien content. Je me suis commandé des bottes de ski en turbo spécial pour la saison de ski qui s'en vient.
0: Doit être le temps pour ça, faire des méga deals de ça.
1: C'est très, très, très le temps.
0: Parce
1: là,
0: que d'après moi, les vendeurs d'équipements de ski ont eu deux ventes ce mois-ci de toi puis un schizophrène qui pense qu'on est l'hiver.
1: Puis ils ont pas fait le cash avec moi, certains, parce que clairement, qu'ils essayaient de vider leur entrepôt. Là, c'était des bottes à genre... 700$, mais je les ai payés genre 300.
0: Oh shit, quand même, OK.
1: On parle de gros rabais.
0: Ah, cool.
1: J'étais très content de les recevoir aujourd'hui. Je les ai essayés, puis là, je me suis rendu compte que je pouvais pas skier parce que, ben, il n'y a pas de neige.
0: T'as-tu boycotté américain?
1: Ouais, c'est italien.
0: Ah ouais, c'est vrai?
1: Ouais.
0: C'est quoi, Rossignol?
1: C'est des K2.
0: K2, c'est italien?
1: Ben, il est marqué Made in Italy.
0: Ah,
1: c'est bon. Bottes, fait que je me dis que les bottes doivent être faites en Italie.
0: Mais anyway, de toute façon, je voulais pas te passer au détecteur de vertu. C'est juste, moi, il m'est arrivé de quoi cette semaine. Tu sais, je suis en train de magasiner, puis on se le fait tellement répéter. L'achat local, puis ci, puis ça, que, tu sais, ça rentre dans nos têtes. Puis je voulais acheter un jeu vidéo. Là, t'es fourré, man. Sucker Punch, ça vient de où? Ça vient probablement des États-Unis. Fait que là, à part temps, ça veut-tu dire que je peux pas acheter de jeu? Mais là, si j'achète, mettons, dans un eBay Game qui est une propriété canadienne, est-ce que c'est correct?
1: Ah non, mais là, sérieux, tu me niaises, hein?
0: Ben, je me suis... Attends un peu.
1: T'es-tu vraiment posé la question, est-ce que c'est américain? Tu t'embarques là-dedans, là?
0: Non, j'embarque pas là-dedans. OK. Je me suis posé la question.
1: Ouais.
0: Tu poses jamais de questions, là?
1: Sur si c'est américain ou pas?
0: Dans la vie, tout court, des questions.
1: Ah oui, je pose des questions.
0: Ouais, c'est ça.
1: Non, mais je pensais que t'étais en train de me dire que t'embarquais là-dedans et que t'étais rendu que t'achetais plus d'affaires américaines.
0: Ah non, hey, bon. Non, pas en tout.
1: C'est pas bien, là.
0: Pas en tout. Mais tu sais, c'est ça, je me dis, en fait, là, le bout de la réflexion, c'est de me dire, on est tellement avancé dans mondialisation qu'on est screw, man. Tu peux rien faire.
1: Ah ben, il y a tout le temps de quoi qui a passé par les États-Unis à un moment
0: donné. Tout le temps, tu sais. Puis, tu sais, Walmart, mettons, là, je vais t'avouer, le jeu que je trouvais pas nulle part, qui est pas une antiquité, je l'ai acheté au Walmart. Parce qu'eux autres, ils achètent en gros, ils ont une grande quantité de choix, puis tout ça. Fait que, tu sais, même si, mettons, c'était une entreprise canadienne qui avait produit ce jeu vidéo-là, mais qui le vend au Walmart, je suis un paria pour autant.
1: Mais c'est un commis canadien.
0: C'est vrai, c'est plein d'employés. Ouais, non, pas tellement canadiens, là, les employés.
1: C'est des Canadiens!
0: Y a des,
1: ils sont des Canadiens!
0: Ouais, c'est des Canadiens, peut-être pas des Canadiens français.
1: Ils
0: ont
1: les passeports
0: des
1: Canadiens!
0: Ouais. Fait que, tu sais, je veux dire, on est screw dans ce jeu-là. C'était ça, le parce que non, pour répondre à tes inquiétudes, là, je suis pas en mode je boycotte les Américains, là.
1: J'ai vraiment peur. Pas. Pour vrai, tu m'as fait peur.
0: Vraiment pas, mais je suis plus en mode à quel point c'est une question qui, oui, occupe beaucoup notre esprit, mais pour rien. Parce que tu peux pas gagner à ce jeu-là.
1: Non.
0: Vous avez le genou dépassé l'engrenage dans la mondialisation. Tu sais, quand on dit le dôme, là, mais c'est une façon de d'encourager le mondialisme. Là. Ben, c'est un peu indirectement une façon de vanter les mérites du mondialisme. Là, on est dedans.
1: L'autre fois, je me promenais d'un poste de radio pour écouter un peu ce que la compétition fait.
0: Mm-hmm.
1: Puis je suis tombé sur un débat entre un animateur puis une animatrice d'un autre poste. C'est pas ici que ça s'est passé. Puis le gars... La fille était vraiment en mode on boycotte les Américains, puis le gars, il essayait comme de la planter, puis ça marchait très bien tout le temps jusqu'à temps qu'elle fasse oh ouais, mais là on peut pas être parfait. OK, je t'explique ce qu'elle disait. Elle disait tu sais moi je veux pas boycotter les Américains, je veux pas acheter des affaires américaines. Parfait. Après ça, elle dit que elle est allée au Costco. Fait que là l'autre il dit fait que là t'es allé au Costco, c'est américain.
0: Ah oui?
1: Là elle dit ouais, mais là je t'allais acheter des produits canadiens, puis tu sais, j'ai encouragé le local, j'ai encouragé le caissier canadien, puis tu sais, on donne de l'argent ici au monde. Mais après ça, elle dit qu'elle achète pas d'iPhone, qu'elle changera pas son sel parce qu'elle veut pas encourager l'iPhone. Mais là, il dit ouais, mais l'iPhone, tu sais, qui a été fait à Taïwan.
0: Uh-huh.
1: L'iPhone, tu vas aller d'une petite shop ici que tu vas encourager le gars, puis c'est le gars ici du Québec qui va faire sa commission avec sa shop du Québec.
0: Ah oui, 100%.
1: Fait que tu vas magasiner d'un magasin américain si tu peux acheter du stock canadien, mais tu vas pas acheter du stock américain d'un magasin canadien.
0: Ouais, c'est ça.
1: Et où la logique, là, à un moment donné?
0: C'est parce que d'un jeu de Mario, là, tu passes d'un tuyau et tu te ramènes tout le temps au début.
1: Oh, oui.
0: Tu comprends?
1: C'est une loop.
0: C'est une loop. On est pogné là-dedans.
1: C'est les backrooms.
0: Mmh. C'est...
1: Tu vires le coin, t'es à la même place que t'étais.
0: Je te le dis, c'est cette semaine, quand je t'allais me chercher Ghost of Yotei, je marchais, je me disais, mais donc, je voudrais jouer, là, question de pas faire vomir Jean-Marc Léger dans sa bouche, là, à TV, là, tu sais, puis que je joue le rôle du... citoyen canadien parfait. Je peux pas.
1: Non.
0: Je peux pas. Ça se fait pas. Pour vrai, ça se fait pas.
1: C'est impossible. À moins que tu sois vegan puis tu manges tes affaires que t'as fait pousser dans ton jardin avec ton linge tricoté en lin que t'as fait pousser en arrière. Même à ça, il y a des bonnes chances que...
0: Faut que je me mette à coder.
1: ...l'acier de ton aiguille à tricoter à Vienne des États-Unis.
0: Ouais! Ça se peut bien, effectivement. Faut que je me mette à coder mes propres jeux, man. Tu comprends? C'est la seule façon.
1: Demande à Claude.
0: Oui, on m'a demandé à Claude AI de me faire un Ghost of Yotei. Oui, effectivement. Sinon, toi, grosse journée?
1: Ouais, ben c'est ça. J'ai reçu mes bottes, puis après ça, j'ai glandé beaucoup.
0: Ouais.
1: J'ai fait le ménage de mon char, man, qui était vraiment dû.
0: Ouais, tu m'en as parlé cette semaine à quel point c'était le
1: c'était
0: chaos.
1: C'était le bordel dans ma chambre, c'était aussi le bordel dans mon char.
0: Semaine de ménage.
1: Là, c'est ça, j'ai fait le ménage de mon char. Fait que c'est pas mal ça, mais une petite journée tranquille, un petit jeudi. J'ai préparé mes affaires pour en fin de semaine. Là.
0: T'en veux-tu monter de montagne en fin de semaine?
1: Ouais, probablement. On va voir vers de quoi ça a l'air.
0: Une belle journée quand même assez mollo. J'ai pris du temps pour gamer aujourd'hui. J'avais du temps pour gamer justement, ouais, fait que j'ai sauté là-dessus. Ouais, Ghost of Yotei, pas mal toute la journée. J'ai avancé mes petits projets ici et là, mais une journée quand même assez mollo. Ouais. Quelqu'un nous dit pourquoi il faut que ce soit tout ou rien. Littéralement, tout le monde que je connais, ma famille, mes amis, mes collègues, tout le monde a diminué ses achats de produits américains, sauf vous.
1: Ben, tout le monde que tu connais, tout le monde se fait avoir là-dedans. puis
2: je pense qu'ils font
1: plus cher pour rien. Nous autres, regarde, on s'encule pas, on s'emmerde pas la vie à cause de des affaires de même. On sait que au quotidien, là, qu'on achète américain ou pas, ça change absolument rien.
0: Ah, puis moi, ma théorie, là, c'est qu'à cette personne-là, là, je pense que tes amis, ils te bourrent. Tes amis, famille, amis, collègues, soit ils te bourrent, ou soit ils n'ont pas conscience à quel point on est dans un système économique mondialisé. C'est-à-dire que pour un produit donné, tu as plusieurs intermédiaires qui fait que la provenance a plus de raison d'être. Elle ne tient plus. Il y a trop de...
1: Composants.
0: Il y a trop de composants, c'est ça. Il y a trop d'intermédiaires.
1: T'achètes un Ford Mustang. Là, t'es mm-hmm. content, là. Tu penses que là, t'es dans l'américain bien raide. Là, t'apprends que ton Ford Mustang...
0: Du Taïwan, genre à 30%.
1: Dedans. Exact. Tout ce qui est électronique, ça vient de Taïwan.
0: Ah oui, je connais pas les chars, là, mais je mettrais ma main au feu qu'il y a au moins 30% de composantes qui vient d'Asie.
1: Ah, puis ça, je sais pas.
0: Au moins.
1: Le carbo, il va peut-être bien sciller.
0: Ah,
1: mais
0: peut-être qu'on se trompe, là, mais je suis sûr de machin.
1: Il y a des chars Ford qui sont amanchés, qui sont montés au Canada. Par mm-hmm. des gens canadiens dans des usines canadiennes.
0: Moi, je crois pas à ça, là, que toutes les composantes, les conducteurs, tout ça, là, sont faits aux États-Unis par Ford. Je crois pas à ça. Je crois pas à ça.
1: Ben non. T'as pas besoin d'y croire, c'est pas. Y a personne qui pense ça. Ou à moins que les gens soient complètement brainwashed, mais tu sais, c'est. Tout est mondial de nos jours.
0: Mm-hmm.
1: À moins à part quand c'est très de base, là. Quelqu'un nous parle de meubles. C'est sûr que ton meuble, là, s'il est fait en bois, puis que c'est du bois canadien, il est fait au Canada, il y a rien que du bois dedans. Là. Mais même à ça, si tu check les peintures de ton meuble,
0: ah, mais t'as, ouais.
1: peut-être des États-Unis.
0: Il y a des chances, effectivement, peut-être. Effectivement. Tu vois, la personne a continué. Je dis pas le contraire, mais il y a quand même moyen d'orienter ses achats davantage vers les produits canadiens. Tu vois, écoute. Ça, c'est une question de perception puis de valeur. Moi, même avant Trump, quand je peux, je choisis toujours d'encourager les Québécois. Parce que c'est mon côté nationaliste, c'est mon côté... J'aime ça, encourager un voisin. J'aime ça, mettons, encourager un boucher.
1: Et là, la différence. T'encourages local.
0: Mm-hmm.
1: Tu boycottes pas les Américains.
0: Non, exact.
1: Encourager quelqu'un et boycotter quelqu'un d'autre.
0: Ouais, exact.
1: C'est pas parce que t'encourages que tu vas t'empêcher d'acheter les affaires des autres.
0: Ah, je suis pas... Non, c'est ça. Très bonne remarque. J'ai jamais fait ça dans l'idée de... Ah, je tire le tapis en dessous de quelqu'un. Non, au contraire. Moi, je le vois comme une tape dans le dos.
1: Exact. Ça serait un message complètement différent. D'ailleurs, les policiers qui nous écoutent, ramassez donc ça, là. Je vous le donne gratis de même. Dites qu'il faut pas boycotter les Américains. Au lieu de ça, il faut encourager les Québécois, encourager l'économie canadienne pour la faire croître, la rendre plus forte et plus solide pour qu'après ça, on soit capable de se défendre contre les Américains au lieu d'essayer d'aller le picosser, puis des picosser, puis des picosser. Ça marchera pas, c'est David contre Goliath, on ne gagnera pas. Le seul moyen, c'est de faire David Super Saiyan.
0: Ah, puis en plus, tu sais, comme tu dis, c'est David contre Goliath, puis aussi, je reviens à mon argument de tantôt, mais on est trop avancé dans le processus. On peut pas. Tu comprends? On peut pas, dans une culture, tu sais, en Occident, puis dans vie, là, en 2026, là, les gens, là, ils veulent tel produit fait pour eux autres, de la couleur qu'ils veulent, livré le jour qu'ils veulent, avec les petites spécificités ici et là de ci, ça. Ben ça fait justement que faut que tu aies pigé ici et là de tous les côtés, tu sais. C'est la culture de l'offre. Fait que c'est sûr que quand tu veux de l'offre, ben il faut que tu t'éparpilles, là. On est là-dedans par-dessus la tête.
1: Tu sais, si on voulait vraiment boycotter les Américains, il fallait y penser genre en 1875.
0: Ouais.
1: Au début.
0: On est trop loin là-dedans. Selon l'IA, 40 à 50% des Mustangs sont des composantes asiatiques.
1: Bon. Hein? Vous achetez chinois quand vous achetez un Mustang. Hein, Carbo, tu voulais pas de char chinois? Mustang, il est chinois.
0: Il est chinois, mais oh. Eh ben, OK. Ben, c'est pas nécessairement là-dessus que je voulais m'enligner au départ, mais tu offres ton conseil aux politiciens, prenez-le, mais ils le prendront pas. Puis ça, là, c'est une des affaires qui m'a le plus... Je trouve que ça frôle la mesquinerie. La stratégie de Christine Fréchette. T'as vu, là, c'est quoi? Premièrement, il y a deux stratégies. La gang de Taupin, ils n'ont plus le droit de dire cac.
1: Non, c'est terminé. C'est pas en carte non plus, ça existe plus.
0: Non, ouais, c'est ça. Il n'y a plus rien. Il n'y a plus de mention de la CAQ. Mais même en entrevue ou en scrum, là, je vous invite à aller voir. Ils ont reçu ce midi le ministre des Finances du Québec qui a de la misère à dire CAQ. Là. Il a fallu que JC tire la langue d'aplomb. Puis également en scrum, Bernard Drainville, qui lui, man, on le voit qu'il n'a rien à foutre. Là. On le voit que c'est cave.
1: J'ai l'impression que c'est un cheval de Troie.
0: Ah ouais, lui, mais.
1: Birdie a perdu, puis il était guéri d'avoir perdu.
0: Moi, je pense que Bernie, il pense comme moi, Christine Fréchette, mais il a une job à protéger.
1: Ben, Bernie, là, il a déjà un contrat au 98.5 d'après moi.
0: Tu sais, ce qu'il faut jamais perdre de vue, là, par rapport à ça, là. Je l'ai-tu pas loin? Les avantages, même. Ah, fuck, j'ai perdu mon. Ah ouais, gars, j'allais ici. Hein, grâce à leur hausse de salaire, la brochette de députés et ministres qui quitteront la politique cette année auront droit à une indemnité de départ bonifiée pouvant atteindre 250 000 piastres, sans compter le régime de retraite que pourront toucher les vétérans. Quitter la politique de son plein gré ou non donne droit à une allocation de transition équivalent à un minimum de 4 mois de salaire pour les élus moins expérimentés et jusqu'à un an de salaire pour les vieux routiers. Par exemple, un ministre sortant aurait droit à une prime oscillant entre 83 000 piastres et 250 000 bidous selon le nombre d'années de service. Tout ce bon monde bénéficiera donc d'une indemnité qui, à l'instar de leur rémunération, a bondi de 44% depuis le dernier scrutin. Man, on s'est fait chier avec des histoires de syndiqués là, dans les nouvelles pendant des mois, puis ça s'immolait, puis ça faisait des grosses catins en papier mâché de Jean Boulet pour une augmentation de 4%. Man, se sont donné 44% d'augmentation.
1: Legault? Après, vu que ça fait plus que 25 ans qu'il est au service du peuple québécois,
0: ouais.
1: 100% de son salaire.
0: 100%?
1: Pour le restant de ses jours. 100%. Trouve-toi un job qui donne 100%. Hey, les militaires, quand vous faites 25 ans dans l'armée, vous avez 100% de votre salaire pour le restant de vos vies?
0: Moi, je pense pas que c'est 100%.
1: Moi non plus, je pense pas. Puis, est-ce que votre salaire, c'est 250 000 pour le restant de vos vies?
0: Non, je pense pas. Hey. Je pense qu'il faut que tu aies fait dans l'armée pour, d'après moi, là... 250 000, il faut que tu aies cherché Kim Jong-un toi-même. Là.
1: Puis excuse-moi, mais un cook dans l'armée là, qui n'a jamais touché un gun de sa vie, mais qui a quand même été déployé là-bas, là, tant qu'à moi, mérite plus 100% de son salaire que fucking François Legault.
0: Ouais.
1: N'importe quel politicien, man. Tu vas sacrifier sa vie.
0: On nous dit, on top à 75%.
1: 35 ans pour 75%, en politique, 25 ans, 100%.
0: OK, puis il faut que tu fasses 35 ans. Je pensais que c'était 25, tu vois. 35 ans pour avoir 75% de son salaire. C'est super bon, là, mais justement, ça, c'est avantageux. C'est avantageux, ça, là. C'est une des conditions avantageuses, puis on comprend pourquoi. En politique, même, c'est juste disgracieux. Ah, puis tu vois, 25 ans, c'est 50. Fait que ça va à peine donner une petite dizaine de plus, quand même. Mais...
1: 100%. Hey!
0: Ça n'a pas de sens, man.
1: En politique, 8 ans, t'as 80%, genre.
0: Ah oui, ça n'a pas de sens. Ça n'a pas de sens. Fait que tu comprends pourquoi ces gens-là sont prêts à faire les taupins à. Ouais, si tu veux plus, je dis CAQ, man. Je dirais plus CAQ, là.
1: Ben non, puis moi, j'ai.
0: Je vais avoir l'air un peu fou, tout bad, là.
1: Après ça, on se demande pourquoi le monde, ça suit la ligne de parti de même, puis ça paye, puis ça dit rien. Vous l'avez, votre réponse? Money talks!
0: Ben oui, c'est sûr, c'est sûr. Puis écoute, moi, là, une des affaires les plus injurieuses que j'ai entendues depuis longtemps en politique, c'est vraiment pour moi de prendre le monde pour des caves. Je me suis demandé, moi, je me dis, ah, Christine Fréchette, depuis le début, je me dis, c'est une madame là, qui vit son rêve d'enfant par procuration. Là. Mmh. Elle se dit, ah, tabarouette. C'est pas une vraie première ministre parce qu'elle a pas été élue. Là. Fait d'où pourquoi je considère que c'est un genre de rêve d'enfant qu'elle vit, cette femme-là. Là. Mais, man, j'aurais jamais cru qu'il y avait cette part de mesquinerie-là parce que pour moi, quand elle s'adresse aux Québécois et qu'elle dit que son principal adversaire, c'est Donald Trump, donc, carrément un copier-coller. Puis elle dit, à côté de Simon Jolin Barrette, elle dit, je veux me placer en partenaire du Canada.
1: Mais c'est le playbook de Mark Carney.
0: Carrément.
1: C'est le même.
0: Mot pour
1: mot. On revit la même chose et on va revivre le même résultat.
0: Mais je peux pas croire. Oh, en fait, non, c'est pas vrai. Je peux le croire, puis c'est ça qui me fait chier.
1: On est à 500 piastres.
0: Tu penses que c'est l'uppercut, un petit 500 piastres clair dans nos poches?
1: Pas besoin de plus que ça.
0: Y a rien de clair avec eux autres, là.
1: Pas besoin de plus que ça, man. Elle nous drop ça, là. Elle dit, tu sais, un coup que je serai élu, moi, Christine Fréchette, je vais vous donner un chèque, une pension pour pallier à l'inflation au tarif de Trump. Et ça va être les chèques anti-Trump.
0: Les chèques, ouais.
1: Puis 500$, man, et c'est vendu, man.
0: C'est l'enfer. Je me dis, hey, parce que ça, là, ça va titiller une peur. Puis j'ai trouvé, pour vrai, il faut y donner, là. Le boss à Gary, Paul Saint-Paul, Plamont-Paul, il a eu une bonne réponse. Il dit non, moi, je soufflerai pas sur l'anxiété trumpienne. Mon adversaire, c'est la CAQ.
1: Ben oui.
0: Mais il a raison.
1: Son adversaire, c'est la CAQ. Ouais, effectivement.
0: Il a raison, mais je trouvais ça tellement mesquin, sournois. C'est de prendre le monde vraiment à René Lévesque qui disait la marchandise électorale. Là. Ah ouais, les cochons. Rembarquez dans l'enclos là, qu'on aille vous passer dans le cône électrique un peu plus tard. C'est exactement ça.
1: Mais on peut pas y en vouloir.
0: Ouais, elle avait
1: parce
0: gagné.
1: Que ça marche.
0: Ah oui. Oh
1: et
0: oui.
1: Là, la stratégie gagnante.
0: Hey, mais c'est...
1: Ça a déjà marché, ça remarchera.
0: Ça me terrifie. Ça me terrifie du monde. Je pense ça, là, si pour vrai, cette femme-là est... J'allais dire réélue. Elle a été élue comme députée, mais jamais comme première ministre. Là. Mais si elle est élue comme première ministre, c'est la fin. J'ai une petite bougie de croire au monde. Là. Une petite flamme qui danse encore.
1: Ouais.
0: Mais c'est pas une grosse bougie. Là. T'éclaires pas une pièce avec ça. Là. Genre,
1: c'est vraiment Paul Saint-Paul Plamont-Paul qui est ton seul espoir envers ce monde-là. Parce que ça, si c'est pas Christine, ce sera Paul Saint-Paul Plamont-Paul. Là.
0: C'est, ben, pour vrai, je trouve Paul Saint-Paul Plamont-Paul plus normal que Christine.
1: Oui.
0: À des années-lumière.
1: C'est vraiment
0: même.
1: Ça qui garde en vie la flamme de ton espoir envers l'humanité.
0: D'un politicien... Ouais.
1: Ça va pas,
0: hein?
1: Non. Ça va pas.
0: Et d'un politicien qu'on a actuellement, là, moi, je trouve que les deux normaux, dignes d'être chef d'un parti, pas d'être chef du Québec, là. Chef d'un parti, c'est... Éric Duhaime par bout, puis Paul Saint-Paul, Plamont-Paul, par bout. Pas tout le temps.
1: T'oublies Ruba Gazal et Sol?
0: Non, je les oublie pas. Je les oublie pas, puis Charles Milliard, man. Charles Milliard.
1: Charles Milliard de migrants.
0: Ah ouais, Charles Milliard de migrants, tout le monde en parle, qui nous dit qu'il faudrait doubler, si c'est pas tripler l'immigration en région. Ben oui, parfait.
1: Noé, lui, il va disparaître de la carte après le 5 octobre.
0: Oui, hein? Oui, il va nous faire une Dominique Anglade et bye-bye.
1: Et nous aurons une nouvelle course à la chefferie.
0: Oui.
1: Le retour de Pablo.
0: Pablo, oui, Pablo qui nous fait réaliser que finalement, quand même, les brownies, c'est chocolaté, c'est pas si pire que ça.
1: Oui, c'est dans le fond.
0: Ouais.
1: Si c'est ce que ça prenait pour avoir quelqu'un qui a de la classe.
0: Oui, hein, c'est ça, une chevelure de feu. Fait que les élections sont lancées, la campagne électorale plutôt est lancée, mes chers amis. Puis étant donné que... T'sais, vous voyez que ceux que je considère comme étant les plus normaux sont pas nécessairement le top du top. On s'est dit, c'est la fin de la semaine. Nous autres, on est c'est notre vendredi. Dans le Spacecast, le jeudi, c'est notre vendredi.
1: Oui.
0: On s'est dit, on va ramener le principe de notre top 10. Chacun, Louis et moi, on s'est préparé 10 noms de gens qu'on voudrait placer au poste de... première ministre du Québec. Sauf que il faut les placer dans un ordre de 1 à 10 sans savoir ceux qui vont s'en venir. Donc, ça se peut que quelqu'un... Tiens, tu as besoin de crayon?
1: Merci.
0: Tiens, je garde mon crayon de la rémigration, mais je te donne celui-là de Simon Laberge. Mais c'est ça, tu sais, il faut que tu les places de 1 à 10, mais on ne sait pas si l'un ou l'autre va nous pop un Hitler. Puis là, en m'emmenant en conférence de presse, il va falloir qu'on défende notre choix de mettre 4e Adolphe pour gérer le Québec.
1: Exactement.
0: T'sais? Fait que c'est un peu ça le challenge, c'est un peu ça le jeu. Tu veux-tu commencer?
1: Ben, je peux commencer avec plaisir.
0: D'accord.
1: Fait que mon premier que je te lance comme ouais. ça et que tu devras classer de 1 à 10, on l'a reçu cette semaine en entrevue, on l'a entendu même avant de rentrer en onde, quelqu'un qui pourrait gérer le Québec grâce à l'astrologie,
0: hein?
1: Alexandre Aubry.
0: C'est, tu sais que dans, tu sais, il y a la Madame Blonde là qui se tient proche de Trump, c'est pas loin de ça. Il y en a une spéciale advisor qui est dans le l'ésotérisme big time. Là.
1: Ah ouais. Ouais,
0: ouais, big time. Puis il y a des endroits dans le monde aussi où est-ce que... Puis il y a déjà eu, je pense, au Québec, c'est au Québec. Et là, j'ai comme un blanc, mais il y a un politicien en Amérique du Nord qui a pris bien de ses décisions basées sur l'astrologie. Puis les cartes de tarot. Il me semble que c'est dans une municipalité du Québec. Fait que, tout ça pour dire que c'est pas tant tiré par les cheveux ton affaire.
1: Non, ben non, inquiète-toi pas, là, j'ai sorti la crème de la crème.
0: Fait que monsieur Aubry, que j'ai bien aimé cette semaine, gentil monsieur, je vais le mettre mon barème, il va être 5e.
1: Cinquième?
0: Ouais,
1: oh.
0: Ouais, je commence avec un barème.
1: OK, ouais, t'as vraiment beaucoup d'espoir pour le reste.
0: Ah ouais, OK. C'est correct. Ouais, ça, c'est l'officialisation que Hitler s'en vient. Oh,
1: non, ben non, ben non, ben non. J'ai pris des gens qui sont encore vivants. Numéro 2.
0: Yes.
1: All Boivin.
0: Oh! Ouais. Toutes les Boivins de la province mis d'une seule personne ou le criminel?
1: Le criminel.
0: OK, le criminel.
1: Mais il va gérer life de la prison.
0: Ben, au moins, on est garanti qu'il y a un sel.
1: Oui, il y a un sel, il est en bonne condition, il peut chiller, il peut jouer aux cartes.
0: Il peut donner des entrevues à la radio, il n'y a pas de stress.
1: Absolument.
0: All Boivin, écoute, étant donné que j'ai mis M. Aubry 5e, ça va être dur de mettre All plus haut.
1: Ouais.
0: Parce qu'il y a comme un petit background criminel et de violence. Je vais te le mettre 8e.
1: All
0: Boivin.
1: Ouais. 8e.
0: Boivin, All, de parfait. Son prénom.
1: En 3e, qui je t'envoie? Un gars qui court beaucoup. Il aime ça courir.
0: Terry Fox.
1: Non, non, non, non, non. Il aime ça courir. Il aime aussi ça avoir l'air un peu spécial. Le gars de Stravache, Jay du Temple lui-même.
0: OK. Hey, OK. Hey, man, une chance que tu l'as présenté à la fin parce que moi, je te suivais pas pendant un bon bout. Jay du Temple.
1: Ouais, ouais, ouais. Il peut nous gérer ça à la occupation double dans le temps. On s'ennuie de Jay du Temple.
0: Moi, je pense
1: on le voit pas assez.
0: Moi, je pense que la natalité, man, ça skyrock. Là.
1: Hey, ça baisera en sacrifice.
0: Eh bien, oh, oui. Hey. Ouais. C'est
1: Jay
0: du Temple chez les nanas, je pense que c'est un aphrodisiaque naturel. Puis ça va bénéficier tout. Fait que moi, tu sais à quel point je suis un nataliste. Jay du Temple, ça en va 3e, man.
1: Oh, ouais, direct.
0: Jay du Temple. Je pense que nos impôts vont augmenter, là, mais.
1: Oh, prépare-toi.
0: pour la natalité, il faut ce qu'il faut. Du Temple.
1: Bon, voilà. Excellent. Ensuite. Un petit côté, tu sais, il faut régler les vrais problèmes du Québec. Lui, il les décrit, les problèmes, il les crie. Je sais que une des premières choses qu'il réglerait en tant que premier ministre, ce serait de remettre de la poudre dans la poudre, Jérôme 50.
0: Et lui, c'est quelqu'un... Moi, je pensais que tu parlais le monsieur, là... Bon, tu connais, c'était ma mère, non, non! Ah! C'est lui qui crie après les armoires, là.
1: Sarto!
0: Ouais, non, mais c'est pas... OK, j'ai aucune idée, man, Jérôme 50, c'est qui?
1: Jérôme 50?
0: J'ai aucune idée de qui tu me parles.
1: Tu connais pas Jérôme 50?
0: Ça a-tu un lien avec la 50?
1: Ben oui, là, mais Jérôme 50, le
0: c'est une mascotte de la bière?
1: Non, non, Jérôme 50, t'es au Québec site, il n'y a plus de poudre dans la poudre, t'es un chanteur.
0: C'est un chanteur?
1: Ouais.
0: OK, OK. Ben écoute, est-ce qu'il y a des antécédents criminels? Faut que je te questionne un peu. Parce
1: non,
0: que...
1: non, non, ben, non, je pense pas.
0: OK. Quatrième.
1: Quatrième,
0: ouais,
1: parfait.
0: Parce qu'il m'a l'air. Ouais. Fait que Jérôme, je m'excuse, j'ai aucune idée c'est qui. Jérôme.
1: Ah mon Dieu, Gary est déçu de toi en ce moment.
0: Ouais, ouais. Jérôme 50, quatrième. Ouais.
1: Parfait. Numéro 5, ça prend un peu d'expérience. Quelqu'un qui est capable de diriger pour vrai.
0: Ouais, quelqu'un nous propose William Mackenzie King. Ah oui, William merci. William Mackenzie King pratiquait le spiritualisme alors qu'il gouvernait le Canada. C'est vrai, cette affaire-là.
1: Ouais.
0: C'est vrai. Oui, oui, oui. Merci.
1: Spécial.
0: Et on a des auditeurs qui sont en bonne histoire.
1: Et puis, on a des auditeurs qui te jugent aussi de ne pas connaître Jérôme 50.
0: Ah, je suis désolé. Prenons une petite pause de quelques instants pour découvrir.
1: Ben, tu connais ça, c'est sûr, là.
0: Ça serait quoi la toune que je devrais mettre de Jérôme?
1: Québec site, là.
0: Ça vient de lui?
1: Oui.
0: Ah, oui. Auto-Québec site, c'est lui qui a inventé ça?
1: Oui.
0: OK.

0: Ah, oh, ça suffit.
1: Mais il n'y a plus de poudre dans la poudre.
0: Poudre dans la poudre?
1: Il n'y a plus de poudre dans la poudre.
0: Il n'y a plus de poudre dans la poudre. OK, t'as peu, faut que je la cherche.
1: Il n'y a plus de poudre dans la poudre.
0: Plus. Il y a plus de. Il y a poudre de poudre dans la poudre. C'est parti. OK, c'est mieux, parce que tantôt, c'était au Québec, c'est
1: ouais,
0: très cabane à sucre.
1: Ouais, mais ça, c'est son classique. Il l'a mis sur la map un peu. Okay. Mais ça, c'est quand il fait ce qu'il aime.
0: OK.

0: Extrême, ça fait un peu Vans Warped Tour.
1: Ouais, ouais, genre, là.
2: OK. Oui. Quatrième, bon. Plus de poudre dans la poudre, là. Oui. Je conserve mon quatrième.
1: Excellent. Ensuite, un gars d'expérience vraiment solide dans la gestion qui a su gagner à plusieurs reprises, Glenn fucking Constantin, man.
2: Oh, shit, man! Hein?
1: T'en voulais-tu du dirigeant?
2: Glenn Constantin, man, let's go, le monsieur du Rouge et Or.
1: Oui.
2: Man, deuxième.
1: Deuxième,
2: Glenn Constantin.
1: Barnouche.
2: Y a rien, y a pas de squelette à notre connaissance.
1: Y a rien, Glenn Constantin. Moi, je comprends même pas pourquoi tu l'as pas mis premier, mais deuxième, c'est bon.
2: Je me garde une porte ouverte, mais je sens que je vais la regretter, celle-là.
1: Ben,
2: mais,
1: écoute, Glenn Constantin, c'était ta chance. C'est pas grave.
2: Oui, Glenn Constantin, man, moi, je pense que Glenn Constantin, puis peut-être je me trompe parce qu'il baigne dans le sport, là, mais je pense que c'est... Tu sais, au bureau du premier ministre, c'est le retour des cigares barreaux de chaise. Là. Moi, cet homme-là, je l'imagine... genre Duplessis style, là, les gros barreaux de chaise, là, puis badass, là, de boss.
1: Ça sent tout droit, un peu le Québec.
2: Les staffers, ils disent pas « je vais en parler avec Monsieur Constant ». Non, je vais en parler au boss.
1: Oh, oui.
2: Je vais en parler au boss. Oui.
1: Puis tu cognes avant de rentrer, oui. Là.
2: Non, man, comme Maurice, le chef.
1: Le chef.
2: Le chef. C-H-E-U-F.
1: J'aime ça.
2: Le chef. Le chef.
1: J'adore. Parfait, avec Glenn Constantin, deuxième. Il t'en reste cinq. Les positions qui te restent pour le bien des auditeurs, il te reste le numéro 1.
2: 1, 6, 7, 9, 10.
1: Voilà, OK.
2: C'est rare que je remplis mes premiers, mes premières slots en premier.
1: Ah ouais, t'as joué bien à date, je trouve.
2: Ouais, à date, je suis content.
1: Numéro 6, Mélanie Trudel.
2: Mel Trudel.
1: Fait que là, c'est soit que tu mets Mel Trudel première
2: ou sixième.
1: Ou juste en dessous d'Alexandre Aubry. Ou plus bas qu'Al Boivin.
2: Moi, là, je vais.
1: On est pas pour la compétence.
2: Je vais être bien franc avec toi, OK?
1: Oui.
2: Bien franc avec toi. Mel Trudel, il y a deux semaines, est sixième. Mel Trudel, cette semaine, avec ses nouveaux cheveux rouges. Straight première, man. Je veux voir ça à tous les jours de ma vie.
1: Oh,
2: surtout, cheveux rouges comme elle a maintenant, avec son jacket un peu... est-ce qu'il appelle ça un bomber? Un bomber? Bomber? Un bomber?
1: Son côte rouge?
2: Son côte rouge, un peu de quarterback de club de football, rouge pétant qui fit avec ses cheveux. Ça, c'est sa tenue de fonction, par exemple. Le jour où elle enlève ça, destitution. Bye bye.
1: OK. Fait que c'est comme première, mais.
2: Première, c'est Red Air.
1: Condition de rester de même.
2: C'est Red Air. Ouais. C'est mon moment, là. Premier, je fais une madame qui a voté Trudeau de moi, là. Vraiment, là. C'est... Je trouve qu'elle est belle, la madame.
1: Ben oui. Écoute, c'est bien correct. Mel Trudel.
2: Puis en plus, je l'aime. Oui. Mel Trudel, let's go.
1: Pourquoi pas? Veux-tu monter le pod des hotkeys pour mon prochain? J'ai même un audio, man.
2: Ah oui? OK.
1: C'est...
2: On est vraiment connectés. Tu vas voir pourquoi, là. Parce qu'après, c'est à ton tour de passer au cash.
1: Oui,
2: là.
1: Absolument.
2: Mais tu vas voir, on est connectés à un niveau incroyable.
1: OK. Numéro 7 pour moi. C'est un gars qui sait comment faire des deals. Lui, avec Donald Trump, là, mon homme, ça serait réglé en deux temps, trois mouvements. On n'aurait pas un deal, pas deux deals, pas trois deals, mais bien 14 deals!
3: Hey, mon ami, t'aimes ça manger des pétates?
2: C'est le gars de...
1: Uncle Tom!
2: Les têtes à claque?
3: Ben, Uncle Tom, il y a un super patent pour toi qui aime beaucoup les pétates.
2: Uncle Tom!
3: Willie Waller, 2006.
1: Uncle Tom!
2: Les gars, ils sont bien riches avec ça, hein?
1: Incroyable!
2: C'est fou, ça. Uncle Tom, man, il est sixième!
1: Sixième!
2: Ah oui, Uncle Tom! Man, là, c'est parce que Mel a les cheveux rouges, là, mais ouais, Uncle Tom.
1: Uncle Tom,
2: Uncle
1: sixième.
2: Uncle Tom, sixième, ouais.
1: Fait que là, il reste les bas-fonds. Il reste 7, 9 et 10.
2: Qui a le plus l'air retardé entre Emmanuel Macron et Uncle Tom? Parce que les deux ont le regard quand même assez particulier, là.
1: Manu.
2: Ouais, hein? Ouais, moi, c'est ce que je pense
1: Manu
2: aussi.
1: Manu, quand il parle en anglais.
2: Oui.
1: Vraiment.
2: Il nous en reste trois avant de passer à toi.
1: Oui, monsieur. En numéro 8, Médusa.
2: Oh!
1: Julien Duguay Médusa, lui-même.
2: OK.
1: Hein? Premier ministre, la secrétaire a payé 180 000 pour faire ça, voyons.
2: Ouais, t'es... Hey, au prix qu'on te paye comme attaché de presse.
1: Ouais.
2: Je vais le mettre 9e.
1: 9e pour Médusa.
2: Julien Médusa. Okay. C'est ça, Julien. Hein? Ouais. Médusa.
1: Fait que là, faut bien que tu joues ta game parce qu'il te reste 7 et 10.
2: Ah, il va me. Hey, j'ai peur qu'il va me popper un monsieur habillé en noir avec des têtes de mort sur le collet de chemise. j'ai peur.
1: Non. En numéro 9, un gars que tu connais bien. Qu'on connaît bien. Parce que lui aussi, il nous connaît bien. Il nous connaît tellement bien qu'il nous a déjà cité dans son livre. Jonathan Durand-Folco.
2: Oh, shit! Oh! Là, man, ça, c'est la destruction complète et totale. Là. Ça s'en va dixième. Folco, il s'en va dixième. Fake Teacher s'en va dixième.
1: Ah, et on termine ça avec un autre gars qui est capable de leader puis qui sait comment aller gagner des coupes.
2: C'est vrai parce que ton plus inconnu de la gang est carrément dixième. Comme les mortels, aucune idée c'est qui Folco.
1: Ouais, mais moi, j'aimerais ça que Folco l'entende et sache qu'on le place dixième. Ouais. J'espérais qu'il reste ça. Si t'avais été obligé de le placer premier, ça aurait été délicieux aussi. Là. Mais en dixième, qui tombe de facto septième? Marty Saint-Louis?
2: Oh, what? Shit. Hey, man. Oui.
1: Donc?
2: Marty Saint-Louis. Man, lui, mettons que j'aurais... Si t'as à refaire, Jérôme 50, Marty Saint-Louis, flip.
1: Ouais. OK, mais là, on va y aller avec ton classement. Donc, selon Jean-Francis Blais, du Spacecast à Radio X.
2: Non, c'est mieux. Hein,
1: non, c'est bien.
2: Plus inspiration, tiens.
1: Oui. Le dixième meilleur premier ministre du Québec serait Jonathan Durand-Folco, suivi de Julien Médusa en neuvième, Hall Boivin en huitième.
2: De la prison, très important.
1: Marty Saint-Louis en septième, Uncle Tom en sixième, Alexandre Aubry en cinquième, Jérôme 50 en quatrième, Jay Dutemple en troisième, Glenn Constantin qui récolte la deuxième place. Et mesdames et messieurs, c'est officiel, selon G.F. Rich Blais, la meilleure personne pour diriger le Québec.
2: Fuck que je suis féministe, man.
1: Grâce à ses cheveux rouges, Belle Trudel.
2: Bravo, man. Woo! Tu penses que ça serait quoi son premier move, Amel?
1: Les cheveux rouges pour tout le monde!
2: Ouais. Ah ouais, parfait! Moi, je pense que son premier move, là, c'est que dans un panier d'épicerie, là, ça sera obligé d'y aller des racks pour les ananas, pis t'as le choix de le mettre à l'endroit ou à l'envers.
1: Ah ouais! J'adore!
2: Let's go!
1: Hey!
2: C'est un échangiste, t'as le goût de te mettre à même les toilettes de l'épicerie, mais elle est là pour toi.
1: Le mariage à trois, c'est légal!
2: Yes! Oui, voilà!
1: À quatre aussi!
2: Yeah, ouais, quatre, à cinq, à six, en autant que vous fourrez.
1: Six, c'est un peu trop, là.
2: Let's go! Ouais, c'est ça, arrêtez les cochons.
1: Six, c'est légal juste pour les musulmans.
2: Ouais, c'est ça, oui. Parce qu'on est dans l'acceptation. OK!
1: Bon, c'est à mon tour de passer au cash!
2: Yes, sir, Miller. Même principe. J'en ai 10. Je peux pop out un Hitler à n'importe quel moment.
1: Ah, non!
2: Fait que c'est pour ça qu'il doit être prudent. Premier nom. Toi, t'es allé avec Glenn Constantin? Patty Roy. Patrick Roy.
1: Ah ouais! J'ai dit Marty Saint-Louis aussi. Ah, tabarnak.
2: Patrick a du temps, même sens. Pour gérer le Québec, là. Du temps et un peu, apparemment, amer. Fait qu'il va gérer le Québec avec un peu d'amertume. Ah, ça, c'est
1: péter des pads, flipper des poubelles, puis tout. Moi, j'ai besoin d'un gars de même à la tête du Québec. Écoute, je me casse pas la tête, c'est numéro 3 en partant.
2: Let's go!
1: En plus, tu mets 3 deux fois, puis t'as son numéro, regarde.
2: Ah oui, t'es dans symbolique jusqu'au bout.
1: On est target.
2: Deuxième nom que j'ai pour toi, et c'est une des deux raisons pourquoi je te disais qu'on était très connectés, les cheveux rouges de Mel Trudel.
1: Mel Trudel!
2: J'y ai pensé aussi. J'y ai pensé aussi parce que ces cheveux rouges-là, là, je vous le dis, là, ça fracasse l'espace-temps.
1: Mais la vie rent-free dans nos têtes.
2: Ben, complètement, man. Complètement.
1: Écoute, je comprends ton admiration envers Mel.
2: Tu savais le nombre de fois que j'ai poussé ma blonde à avoir des cheveux rouges, là?
1: Ah ouais?
2: Ah, t'as pas idée. Puis, parce que plus jeune, elle en avait eu. Puis Je peux pas dire ça à la radio.
1: T'as des émotions.
2: Ouais, mes yeux, là, j'ai des yeux d'un animé japonais kawaii. Tu sais, avec des étoiles.
1: Oh! OK, mais Mel, je l'aime bien, puis je suis d'accord pour les cheveux rouges puis tout le kit, là, mais malheureusement, je ne pourrais pas la classer première. Là.
2: Non.
1: C'est une question de survie de la nation québécoise.
2: D'accord.
1: Mel va aller cinquième.
2: Cinquième, donc le barème.
1: Ouais, c'est pour les cheveux.
2: Mel Trudel et ses magnifiques cheveux rouges. Excellent. En troisième position, parce qu'on sait qu'il est attaché à son Québec. C'est l'endroit qu'il a choisi. C'est son pays.
1: Ouais, c'est pathétique. Oh, shit! Pas besoin de vivre ailleurs, moi je reste ici. Écoute.
2: C'est la version hip-hop d'Éric Lapointe, disons-le.
1: La version un peu ghetto de PSPP. Hein? Moi, je trouve que la trompe d'un
2: bon gag, quand ouais. même. C'est la version, oui, la version un peu ghetto, puis la version de « Hey man, je mange autant de Big Mac que je veux. Oh, » J'aime ça, les Big Mac, j'en mange autant que je veux.
1: Il n'y en a pas de problème.
2: Il n'y en a pas de problème.
1: Malheureusement, je ne pourrais pas mettre ça au-dessus de Mel. Donc, ça va aller sixième.
2: Sir Pat s'en va sixième. Oui, c'est ça. Hein? Tu vas être confronté pour le restant de l'exercice à « Ça bat-tu Mel? »
1: Exact. Mm-hmm. Mais quand même, ça bat-tu ce que tu as mis numéro un?
2: Maintenant. Pas juste Claudine, mais tout le staff des saisons de Claudine. Le gars à régie, le caméraman.
1: C'est eux qui prennent genre toutes députées.
2: C'est un consortium qui agit à titre de PM.
1: Oh. C'est parce que j'ai peur du Hitler, tu vois. Puis Claudine, ça peut pas être si pire que ça, mais Sir Pat fait le meilleur job. Fait que Claudine et son équipe en huitième.
2: En huitième?
1: Ah non, je veux rien savoir de ça.
2: Claudine, ben ouais, mais c'était... C'est parce que t'as peur de manger sec trop souvent?
1: Non, mais c'est parce que c'est...
2: Le tofu humiferme, c'est pas si pire.
1: Non, mais Claudine, là, tu te rends compte qu'elle se présente pour la CAQ, là?
2: Ouais.
1: Les idées sont là.
2: C'est... Ouais, c'est ça.
1: Je veux pas.
2: OK. Maintenant, cette femme-là, on a su qu'elle aimait se faire dire quoi faire pendant la pandémie. Quoi penser, parce que c'est tellement plus simple. Là, elle a le rôle de dire au Québec... Quoi penser? Guylaine Gay. Tu comprends, là, les rapports sont complètement inversés. Là. Elle aimait ça, les flèches à terre. Là. Maintenant, c'est elle qui décide des flèches. Wow! Ça sent la migraine.
1: Ouais. Encore là, j'y vais avec mes barins. Mais est-ce que Guylaine Gay score plus haut que Mel Trudel? Non.
2: Moi, je peux pas dire ça.
1: Non. Mieux que Claudine et son équipe? Non, mais je veux pas scraper le 9 pis le 10, mais je suis un gars qui aime ça vivre dangereux. Guylaine Gay, 9e.
2: 9e, Guylaine Gay, let's go, Guy.
1: Moi, je suis en train de me mettre dans le trouble.
2: Ah là, là. Donc, je vous rappelle qu'il reste 1, 2, 4, et 7 et 10.
1: Ah non, j'ai chié ça.
2: Et c'est à partir de ce moment-là que apparaît des rumeurs dans la sphère politique. Ah ouais, c'est vrai qu'il veut faire un retour. Ouais, mais c'est pas vraiment un retour parce qu'il change de palier. Motherfucking Justin Trudeau a déjà fucké un pays, veut en fucker un en devenir aussi.
1: Ben, pour vrai, là, honnêtement parlant,
2: ouais,
1: je suis convaincu. Le monde dit que c'est Guylaine Tanguay. Non, Guylaine Gay, Guylaine Tanguay, pas la même personne.
2: Ah, c'est Guylaine Tanguay? Ah ben, excusez-moi.
1: Non,
2: là,
1: non,
2: moi,
1: non, mais...
2: Moi, je connais pas Jérôme 50, fait que peut-être je me mélange de Guylaine.
1: Non, mais Guylaine Gay existe aussi, non?
2: Guylaine Gay a fait du country, je crois, puis je pensais que c'était cette madame-là.
1: Mais non, mais tu me parlais pas de cette madame-là qui chiale la TV?
2: Moi, je pensais que c'était elle qui avait dit qu'elle avait peur... Ben, moi, je parle de la madame qui avait peur pendant la pandémie puis qui disait « Ah, c'est le fun de se faire dire quoi penser. C'est plus simple pour nos vies. »
1: Ben, ça, me semble que c'était Guylaine Gay.
2: Ben, me semble aussi, mais...
1: Mais elle chante pas de country. Guylaine Tanguay chante du country.
2: Ah, OK.
1: Guylaine Gay, elle chiale la TV.
2: Ben...
1: Peu importe, man.
2: Je sens que tu mettrais huitième, les deux.
1: C'est pas mon problème. Ouais. Bon, là, on va y aller honnêtement parlant. Là.
2: Justin.
1: Je pense que... Tu sais, Justin Trudeau l'a déjà fait, là.
2: Ah, il connaît la pour vrai, la, ça, j'imagine qu'il faut y donner, là. Mettons qu'on a de quoi y donner, il connaît la sphère gouvernementale.
1: Oui, c'est ça, il connaît la machine.
2: C'est le plus fin que je suis capable d'être avec ce gars-là.
1: Mais je suis convaincu qu'il serait juste un petit peu pire que Sir Pat. Justin Trudeau, 7e.
2: 7e, Justin Trudeau. Ah, moi, fait que les saisons de Claudine et son équipe sont après Justin Trudeau.
1: Ben, man, que la première dame de ton pays soit Katy Perry.
2: Ah, voilà. C'est ce que je pensais. Il y a un peu de... Ouais, elle n'a pas les cheveux rouges, mais...
1: Ben,
2: I kiss the girl, puis tout.
1: Correct.
2: OK. Maintenant.
1: Lénine.
2: Qu'on ressent, man.
1: Lénine.
2: Bon. Hey, man. C'est Lénine, dans sa forme actuelle, fait que mi-cire, parce que, tu sais, il est fait de cire actuellement, là, à Moscou, mais dans son tronc, on a mis, je sais pas si vous avez vu ça, parce que moi, mon algorithme est fucké ce temps-ci, mais vraiment fucké, là. Mais on a mis le robot qui fait des danses à Kanisatake. T'as-tu vu le robot d'un pot shop là, qu'il y a à Oka et tout ça?
1: Hein?
2: Ils ont un robot qui danse, qui fait du hip-hop, il fume des battes à côté, il souffle. il souffle sur le robot pendant qu'il danse. J'ai le goût d'aller sur sa réserve danser avec le robot, moi, avec.
1: Lénine a quand même de l'expérience en gestion de pays.
2: Ouais. Sûr que la crise d'octobre, révolution d'octobre des Russes. Ça.
1: Mais il sait comment gérer. Là, arrêtez avec Guylaine Tanguay, on a compris. Là. Oui, c'est Guylaine Tanguay, la chanteuse country. C'est Guylaine Tanguay qui était pas bien en pandémie. Vous pouvez arrêter sur le texto.
2: Ah,
1: là,
2: c'est Tanguay, OK.
1: Mais on s'en fout. Là. Guylaine Tanguay, Guylaine Gay, j'en ai rien à cirer. Là. Les deux, c'est 9e pareil. Le monde sont vraiment tannants sur le texto avec ça. Là.
2: Ah, puis quelqu'un nous dit le...
1: Vous l'avez sur le cœur, Guylaine Tanguay.
2: Oui, hein? Oui. Mais nous, pour vrai, là, il y a du monde qui sont tellement crochetés sur cette période-là qu'ils ont raison. C'est sérieux. Moi, j'ai pensé à autre chose, là, mais eux autres, ils ont raison.
1: Oh, oui, ben oui, clairement.
2: Ça a l'air que le robot que je regarde de ce temps-ci, là, il appartient au magazine Le High Time.
1: Ah, OK.
2: Je le crois.
1: Mais, Lénine, ben là, j'ai pas...
2: J'ai l'impression que t'hésites entre 4 puis 10.
1: J'hésite entre 1 puis 10. Ce sera 10.
2: Ça sera en t'hésitant. 1 puis 10?
1: Hey, Lénine, ça arrêterait de niaiser ici, mon homme.
2: Sûr que si t'es moindrement décisionniste, Lénine, c'est ton boy.
1: Moi, Lénine, ça niaiserait pas, mais regarde, je veux me présenter au PQ d'une couple d'années, fait que j'ai pas le choix de le mettre 10e.
2: Ouais, OK, parfait.
1: Là, il me reste 4 puis 2 puis 1 pour la merde qui s'en vient. Là. J'ai tellement mal fait ma shot, là.
2: Il t'en reste 3. Maintenant. Je sais pas si tu vas avoir le référent, puis je suis prêt à te le présenter s'il le faut. François Amalega. Tu souviens-tu de ce gars-là?
1: Non.
2: C'est un Africain au Québec, prof de cégep, qui pendant la pandémie, il virait fou, puis il est allé en avant des écoles primaires écœurer les enfants en lui criant des bêtises. Le genre de type qu'on aurait dû déporter à vitesse de la lumière, mais vraiment de la lumière, avec un slingshot. Tout! Comme la Team Rocket quand ils perdent, là. Tu sais que ça fait une étoile dans le ciel. Cling!
1: Ben, ce gars-là ferait de la bonne représentation pour le pays.
2: Ben, c'est sûr.
1: Fait que moi, je vais mettre 4e.
2: 4e pour Frankie.
1: Ben, j'ai pas le choix.
2: François, ouais, c'est vrai, c'est ça qui te reste. Fait que là, les deux derniers... Oh, man! OK! Wow! OK.
1: Oh non, j'aurais dû mettre Patrick Roy en premier.
2: Oui, vraiment, man. Vraiment. Oh. À des niveaux que tu peux même pas te douter. Maintenant... En avant-dernière position. Il fut autrefois peintre. Non, c'est pas vrai. non, c'est pas vrai.
1: Mais en Autriche.
2: Ouais, non, c'est pas vrai. Prépare-toi mentalement, parce que ça implique qu'à chaque conférence de presse, tu vas te faire chier qu'un conte. Fred Pellerin.
1: Ah, c'est pas si pire.
2: Non, hey, t'imagines-tu? Hey! Je comprends qu'on est supposé présenter le budget, là, mais laissez-moi vous dire, la chasse-galerie, ça a brossé ce soir. Non, là.
1: Pour vrai, Fred Pellerin, c'est un bon conteur, c'est un homme extrêmement intelligent.
2: Oui.
1: Je suis convaincu qu'il serait un excellent gestionnaire de pays premier.
2: Premier?
1: Fred Pellerin, premier à côté. Oh, la chasse-galerie, amène-la. En plus, il va être divertissant. Fred Pellerin, c'est mon man.
2: Ben, tu viens avec brio quand même de dodge une bullet que t'avais pas vu venir, mon.

0: Parce que Monsieur Mongeau est un, dans le, tu sais c'est quoi Ramdam? C'est une émission plus de ma jeune, d'un genre de Ouattatata des gens qui ont entre 40 puis 30 ans mettons. Puis c'est une famille recomposée qui eux autres les enfants de cette famille-là avaient des amis puis dans leurs amis ils avaient des amis que leur père s'appelait Monsieur Mongeau qui était de mémoire un coach de hockey qui parlait comme ça. Et aussi, il avait des opinions extrêmement tranchées. Je te présente, M. Mongeau.
1: Je partais, justement.
2: Tant mieux. Et je vous prierai de ne plus jamais revenir.
3: Papa!
2: Chloé, comment tu veux que je réagisse? Tu sors avec un noir.
3: Papa!
2: Et quoi? T'es pas me dire qu'il est pas noir, à moins que t'aies pas remarqué.
3: Oui, mais qu'est-ce que ça fait qu'il soit noir?
2: Chloé... T'attires des problèmes. Mais les noirs sont paresseux.
3: Tu sauras que Fritz est super studieux pis ses parents travaillent fort.
2: Ouais, travaillent fort parce qu'ils sont pas vite. S'il est fin avec toi, c'est pour t'amadouer. Pour t'attirer dans l'enfer de la druge là, pis des gangs de rue. Là.
3: C'est pas parce que t'es noir que t'es dans une gang.
0: Ben oui, t'as bien raison, ma chère Chloé, qui avait tenu tête à son père. Son père était nouvellement divorcé, puis il a dit « Ma mère t'a laissé, puis moi aussi, moi te laissé. » Bang!
4: Je le place deuxième.
0: Ouais, deuxième, M. Mongeau.
4: OK.
0: Bien, let's go. Fait que ça voilà. M. Mongeau qui était, merci à nos auditeurs, aussi le surveillant du dîner à l'école des enfants de Ramdam.
4: Non, ben salutations à lui.
0: Les choses ont bien changé, hein, pareil, parce que maintenant, on ne fait plus entendre ce genre de commentaires-là à nos adolescents. C'est le pauvre Fritz qui...
4: Fritz.
0: Ouais, Fritz avec ses Fritz avec les cheveux en rasta qui a été très très mal reçu par M. Mongeau.
4: Le nom d'Autrichien.
0: Ouais, c'est vrai, hein, c'est plus proche d'un gars qui a tenté d'assassiner Franz Ferdinand que le chum black de Chloé, mais bon, que voulez-vous. Donc, dans l'ordre, le premier ministre du Québec, selon. Attends un peu.
4: Ouais, après une trame.
0: Donc, dans l'ordre, le premier ministre du Québec, selon M. Louis Gauvin, descendant de Jean Gauvin. Fred Pellerin.
4: Le meilleur.
0: En deuxième position, Monsieur Mongeau.
1: Je partais, justement.
2: Tant mieux. Je vous prierai de ne plus jamais revenir.
0: Patrick Roy, en troisième position. François Amalega, avant sa grande déportation, en quatrième position. En cinquième position, une chevelure éclatante, rouge, qui traverse le mur du son, Mel Trudel. En sixième position, parce qu'il a choisi son pays, Cire Pathétique.
4: Québec, c'est la place que j'ai choisie.
0: Voilà, en septième position, Justin Trudeau, qui jamais n'a fait autant de galipettes dans sa vie qu'actuellement. Huitième position, Claudine et l'équipe des saisons de Claudine. En neuvième position, l'union de Guylaine Gay et de Guylaine Tanguay.
4: Exact.
0: Pour ne former qu'une seule personne, comme dans Dragon Ball, ils touchent le bout de doigt puis ils fusionnent.
4: Les Guylaines, c'est comme les Dave.
0: Les Guylaines, exact. Et en dixième position, se regretter Lénine. Bravo! Bravo, Fred Pellerin.
4: Fred Pellerin et Lénine auraient pu être interchangeables.
0: Oui, effectivement.
4: Vous comprendrez que c'est des blagues.
0: Oui, il y a pas.
4: Ça, c'est pour ma candidature au PQ.
0: Ouais, c'est ça, c'est une façon de te dédouaner. Bon, fait que voilà, mes chers amis, c'est une façon d'amorcer à la manière Spacecast le début de la campagne électorale. On fait une pause, le Spacecast est avec vous jusqu'à 22h. Peut-être, à moins qu'il tire sa plug, on verra bien.
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